0: Hein? Québécois?
1: Je l'ai rassuré à l'effet que c'est un produit réglementé par Santé Canada. Trop boire de boissons énergisantes, c'est la même chose que trop boire de café.
0: Est-ce que vous comprenez qu'on consomme pas une boisson énergisante comme un café? C'est rare qu'on va caler un café.
2: Carole Grenier n'a pas voulu révéler l'impact financier qu'aurait l'interdiction de la vente aux moins de 16 ans sur l'industrie. Elle a même reconnu du bout des lèvres que les boissons n'avaient aucun bénéfice pour la santé.
1: Tous les produits ne sont... Je l'avais noté, il n'y a pas toujours des bénéfices.
3: Or, soyons clairs, d'un point de vue de santé publique, il n'existe aucun bénéfice à consommer ces boissons.
2: C'est le constat de Jean-Bernard Gamache de l'INSPQ. Sa collègue, Marie-Claude Paquette, note l'impact du marketing de ces produits sur les jeunes.
4: La commandite d'événements sportifs extrêmes, la commandite d'influenceurs, d'athlètes, c'est ça qui fait que ce produit-là n'est pas considéré comme un autre produit qui contient de la caféine.
2: Il n'est toujours pas certain que le projet de loi puisse être adopté d'ici vendredi. Deux députés indépendants, Pierre Dufour et Youri Chassin, refusent d'accélérer le processus sans amendement, dont celui d'abaisser l'âge de l'interdiction de 16 à 14 ans. Ici Marie-Josée Paquette-Comeau, Radio-Canada, Québec.
5: C'était vos informations.
6: Allô, bonjour.
7: C'est bien ici.
6: Merci de l'accueillir.
7: C'est curieux quand même, malheureusement.
6: Moi aussi, j'ai eu une petite émotion.
8: Et si l'essentiel était devenu rare? Se rencontrer, s'écouter, essayer de comprendre. Jamais dans l'histoire récente, on a eu autant de moyens de communiquer. Et pourtant, le temps seul a augmenté d'environ 30 % depuis les années 80 au pays. Or, la science est formelle. Il n'y a rien qui remplace une rencontre humaine pour changer un regard, briser des préjugés dans cette société de la complexité. Alors ici, on fait un pari simple. Une personne qui s'interroge sur une question rencontre quelqu'un qui a des réponses. Ses réponses, à elle ou à lui. Pas d'expert, des voix de l'expérience. Je suis Karina Marceau, journaliste documentariste, et je vous invite à se rencontrer pour comprendre.
6: On va en profiter pour faire connaissance.
8: Mais oui. Le thème d'aujourd'hui, l'anxiété.
6: Je ne sais pas s'il y a un endroit où déposer les choses. C'est comme si j'étais chez
7: moi. Oui, je les ai amenés.
8: Notre duo d'aujourd'hui réunit deux femmes façonnées par l'anxiété différemment, mais profondément. Ariane Brunet, auteure, compositrice, interprète de 34 ans, dont les notes nous accompagnent actuellement. Elle vit avec l'anxiété depuis l'enfance, crise confondue avec de l'asthme, phobie envahissante, puis diagnostic de troubles d'anxiété généralisée à 21 ans. Avec elle, Sarah, conseillère et orthopédagogue au Cégep, elle aide les autres jusqu'au jour où l'anxiété frappe son adolescente. Elle devient alors une mère compétente, mais parfois démunie. Les deux femmes se rencontrent dans cet espace fragile, celui du vécu. C'est Ariane qui brise la glace.
9: Qu'est-ce qui t'a porté à venir aujourd'hui jaser d'anxiété? Qu'est-ce que tu vis présentement?
10: Premièrement, j'ai trouvé ça vraiment intéressant comme sujet parce que autant au niveau personnel que professionnel, je suis témoin de ce que l'anxiété peut faire vivre à certaines personnes. Donc, ça m'a interpellée tout de suite. Puis là, bien, j'avais le goût de savoir ce que la personne avec qui j'allais être jumelée allait penser ou avoir par rapport à l'anxiété. Et je peux peut-être te poser la même question. Qu'est-ce qui t'a amené?
9: Je suis comme déjà assez émue. Là. Je sais pas. Il y a des journées comme ça là, où je suis plus sensible. Là. Je suis quand même émue d'en jaser. C'est un gros sujet. Je pense pas que je serais venue parler de baseball. Là, mais pour moi, parce que j'y connais rien. mais l'anxiété, c'est quand même... C'est vraiment partie prenante de ma vie. Là. C'est quand même un gros sujet.
10: T'as raison que c'est un gros sujet.
9: C'est un gros sujet. Puis au départ, j'ai abordé mon syndrome d'imposteur là, en me disant genre, ah, est-ce que je suis la bonne personne pour parler de ça? Est-ce que j'ai assez souffert sur l'échelle humaine? Ah. C'est pour dire, tu sais, parce que c'est souffrant, mais comme toi, je prends connaissance, je prends la mesure de la souffrance des autres.
11: «
8: L'anxiété, c'est une alarme, la traduction mentale d'un système de survie conçu pour détecter le danger. Mais pour 350 millions de personnes dans le monde, cette alarme ne s'éteint jamais. Les troubles anxieux touchent près de 4 % de la population mondiale et sont aujourd'hui les plus fréquents de tous les troubles mentaux. Ils ont augmenté de plus de 50 % en 30 ans, avec une hausse marquée chez les jeunes. Au Canada, chez les adolescents, les diagnostics ont plus que doublé en moins d'une décennie. Et ce sont les jeunes femmes qui sont les plus touchées.

0: Ma fille, plus particulièrement, a vécu plusieurs épisodes. Encore aujourd'hui, je la trouve très courageuse.
1: À quel âge, ta fille?
0: Elle est rendue à 18 ans.
1: OK.
0: Bientôt 19. Puis, pour moi, c'est un modèle parce que j'avais pas vécu personnellement autant de défis reliés à l'anxiété.
1: Mais t'en vis, toi aussi, l'anxiété?
0: Très peu.
1: Ah, okay.
0: Donc, ça m'a permis de découvrir l'anxiété sous plusieurs facettes. Ouais. Je la connaissais peut-être de façon théorique, même si je suis intervenante, puis je la vis de façon pratique.
1: Mais attends, t'es intervenante auprès des jeunes.
0: Oui.
1: Est-ce que c'est des jeunes déjà en difficulté ou c'est des jeunes...
0: Oui, qui connaissent leur... tu parlais de troubles tantôt. Je trouvais ça intéressant parce qu'il y en a qui vivent l'anxiété sans que ça soit un trouble. Puis il y en a qui vivent l'anxiété parce que c'est un trouble, tu sais, d'anxiété généralisée. Mm-hmm. Puis oui, c'est vraiment mon quotidien. Je suis conseillère en service adapté.
1: OK.
0: Donc, les gens qui viennent me voir ont déjà cette situation-là, des fois, d'identifier parce que c'est des jeunes adultes. Mm. Alors, ça me permet de te dire que je suis très à l'aise avec l'anxiété.
1: C'est quoi des services adaptés?
0: C'est plus pour les situations invisibles, comme les troubles d'apprentissage, les troubles de santé mentale, dont l'anxiété.
1: Okay.
0: Et l'anxiété peut être vécue comme vraiment un trouble diagnostiqué, mais l'anxiété peut être vécue comme, comme un symptôme connexe ou en tout cas quelque chose qui est très sournois. C'est pour ça, tantôt, quand tu disais un gros sujet, j'ai trouvé ça important ce que tu dis parce que c'est complexe.
1: Ouais.
0: C'est pas comme, oh, on a une solution, on a un vaccin pour telle problématique, puis tout va être réglé.
1: Je trouve que ça a été très démocratisé comme condition, comme problème de santé mentale, l'anxiété comme diagnostic, comme symptôme. Tout ça est rendu très accessible de par comme le message des médias qui est plus... on est plus informé sur la question.
0: Oui. C'est ça. Ça fait longtemps que tu as su que tu avais ça comme condition qui revenait là, à des moments X, peut-être?
1: Oui, bien, je pense que... Ben c'est ça, mes parents étaient moins informés à l'époque. Là, j'ai 34 ans, que j'ai commencé à expérimenter des symptômes anxieux vraiment jeune.
0: OK.
1: Puis j'ai fait une attaque de panique à l'école, puis ensuite une attaque de panique le soir même. Puis c'était la même journée. Puis vraiment, là, mes parents, j'ai eu de la difficulté à respirer. Puis là, ils ont eu peur. Là. Je respirais difficilement.
0: Ben oui.
1: Fait qu'on est rentré à l'hôpital pour ça.
0: OK, quand même.
1: Ouais. Puis là, finalement, la réponse du corps médical à ce moment-là, c'était ça. C'était, ah, ben, faudrait souffler dans un sac en papier parce que là, elle est stressée. Mais,
0: tu disais tantôt qu'on a fait du chemin.
1: On a vraiment fait du chemin.
0: On a fait du chemin.
1: Parce que c'est ça. Je veux dire, ça faisait déjà comme quand ça s'est arrivé, vraiment qu'on est rentré à l'hôpital. Avant ça, là, j'ai vécu des épisodes anxieux. Là, peut-être à partir de 5-6 ans, je voulais pas dormir toute seule. Je réveillais ma mère la nuit pour qu'elle vienne m'aider. Ça venait même que genre, je mouillais mon lit là, avec de l'eau pour faire à semblant que je m'étais échappée, pour qu'elle vienne m'aider, pour qu'elle change les draps. Puis là, elle se rendait compte de ce stratagème-là, mais je pense qu'elle n'avait pas de solution pour sortir de là. Il a fallu à un moment donné qu'on me prescrive des somnifères pour enfants.
0: Okay.
1: Je mets un bémol là-dessus parce que je ne sais pas si ça s'appelle vraiment des somnifères, mais ce n'était pas de la mélatonine, comme on donne plus couramment aujourd'hui aux enfants. C'était vraiment quelque chose de prescrit. Pour dormir, parce que autrement l'anxiété était tellement forte que j'arrivais pas à m'adonner, genre à me laisser aller dans le sommeil. T'sais. J'imaginais toutes sortes de choses, le feu, les voleurs qui rentrent.
0: Et le lendemain, tu devais avoir beaucoup de fatigue.
1: Fatiguée. Ouais, ça participait à peut-être ce qu'on nomme aujourd'hui le TDAH. Là, pour moi, c'est comme quelque chose de très relié, l'anxiété puis le trouble neurodéveloppemental, le trouble d'attention.
0: Déficit
1: d'attention. Je trouve que, tu sais, en tout cas, je suis pas la seule à penser ça. En fait, c'est en lisant sur le sujet que je pense que c'est ce sont tous des symptômes vraiment reliés là, avec l'anxiété. Puis j'étais tellement anxieuse, c'est ça, je dormais pas à cause de l'anxiété, qu'il y avait beaucoup d'attention là-dessus dans mon cerveau. Fait qu'à l'école, c'est sûr que j'étais tout le temps dans la lune, tout le temps, tout le temps ailleurs dans mes pensées. Puis, Miss Lune est tombée dans Lune.
0: Il y a des cute, conséquences directes sur ton quotidien.
1: C'est ça.
2: En effet, la recherche montre que l'anxiété et le TDAH sont étroitement liés dans une relation souvent bidirectionnelle. Le TDAH est associé à un risque accru d'anxiété et l'anxiété peut accentuer les difficultés d'attention. Les personnes vivant avec un TDAH sont d'ailleurs beaucoup plus à risque de développer des troubles anxieux, jusqu'à environ une personne sur deux selon certaines études. Pourquoi les jeunes femmes sont-elles plus touchées? Plusieurs facteurs sont en cause, des différences biologiques, mais aussi des facteurs sociaux, comme une socialisation qui valorise l'anticipation, la performance et le souci de plaire.
0: Puis, y a-t-il une façon que tes parents agissaient ou à l'école aussi, les professeurs qui t'aidaient à traverser c'est du quotidien, là? Hein?
1: Malheureusement, là, j'ai envie de te dire que non, tu sais, puis ce serait comme culpabilisant peut-être pour mes parents. Mon père est plus là aujourd'hui, mais pour ma mère, tu sais, d'aborder la question, tout ça, comme on en parle très peu, mais je pense que elle travaillait tellement, puis était tellement prise dans sa propre anxiété, parce que moi, je crois vraiment là, à l'hérédité de okay. ce phénomène-là. Là. Puis ma mère, c'est une personne vraiment, vraiment anxieuse. Fait que, puis je le vois avec ma fille. Moi aussi, je suis maman d'une petite fille qui souffre d'anxiété aussi. Okay. Fait que je vois vraiment comme le partage héréditaire. Plus les années passaient, plus mes symptômes étaient graves. Tu sais, je cachais des couteaux en dessous de mon lit. Je me retrouvais seule chez moi le soir, tu sais, peut-être à l'âge de 12-13 ans. Puis j'ai grandi dans une grande maison.
0: OK.
1: Vieille maison qui craque. Puis tout ça. Puis j'avais peur de rentrer. Puis c'était vraiment un souci. Là. Allumer toutes les lumières en rentrant de toute la maison, faire le tour, là, aller dans le sous-sol. Là, tout, des systèmes là, pour calmer mon anxiété. Mais ça calmait jamais vraiment l'anxiété.
0: Est-ce que ça t'a amené à écrire des chansons par rapport à oui. l'anxiété? Je sais pas si ça t'a inspiré.
1: Oui, c'est sûr. À un moment donné, c'était tellement souffrant que j'étais encore chez mes parents. Puis chez mes parents, on avait un piano. Puis je me suis mis à... Dans les moments où j'étais vraiment seule, comme je te disais plus tôt, ben je me suis mis à pianoter une mélodie. Puis c'est devenu une chanson qui s'appelle « Ciel ». Elle est sur mon troisième album.
0: OK.
1: Puis je pense que c'est la chanson où je parle le plus de cette détresse-là. Mais je parle d'une détresse qui est quand même...
0: prononcée.
1: Extrême. Ouais, c'est ça. De peut-être une perte du goût de la vie. Quand j'ai sorti cette chanson-là, j'ai reçu beaucoup, beaucoup de messages de gens qui... Puis surtout d'adolescentes
0: ouais.
1: qui vivaient ça. Puis une en particulier, puis encore là, je vais essayer de rester, de pas être trop émotive, mais qui m'a dit que ça lui avait sauvé la vie.

0: 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Aujourd'hui, une rencontre entre deux réalités qui se croisent et se répondent. Sarah, maman d'une jeune adulte qui vit avec l'anxiété au quotidien. Et Ariane Brunet, auteure, compositrice, interprète, qui elle aussi compose avec l'anxiété depuis l'enfance. Si ces enjeux vous touchent et vous sentez que vous avez besoin de soutien, vous n'êtes pas seul, vous pouvez appeler ou texter le 988 partout au Canada.
1: En tant que parent, on n'a pas de mode d'emploi.
2: Non.
1: Je peux t'assurer que c'est des fois c'est vraiment loin de notre volonté de réagir pour soit venir amplifier ou d'être inadéquat. Moi, ma fille, tu vois, c'est apparu plus à l'adolescence. Mm-hmm. Je voyais pas ça venir. Fait que c'est venu graduellement aussi pour différentes raisons. Des fois, c'est au niveau social. Des fois, c'est au niveau personnel. Mm-hmm. Des questionnements, tout ça. Puis j'ai un garçon aussi. Puis je voyais que mes enfants ils évoluaient, tu sais, avec leur propre personnalité. Des fois tu te dis oh, il y en a un qui est plus comme ça, l'autre ouais. est plus comme ça. Fait que t'es un peu dans l'insouciance. Honnêtement, je trouve ça vraiment important ce que tu dis parce que ça peut déculpabiliser aussi certains parents, mm-hmm. tu sais, qui peuvent se dire ah oh, pourquoi je suis pas comme ça ou pourquoi j'arrive pas à comprendre. Ouais. Parce qu'il y a beaucoup d'inquiétudes ou d'incompréhension. Mais je pense que la meilleure personne pour nous guider là-dedans, c'est la personne qui vit l'anxiété. Mm-hmm. Pour qu'elle nous dise, puis nous explique doucement qu'est-ce qui se passe, même si les mots parfois ne viennent pas. Donc, en tant que parent, je pense qu'il faut être patient. En tout cas, je peux t'avouer, Ariane, que moi, dans mon métier, je me sentais toujours bien équipée. J'adore, tu sais, je suis orthopédagogue puis conseillère d'orientation, puis j'adore mes deux métiers. Puis honnêtement, j'ai jamais manqué, on pourrait dire, d'outils. Des fois, je suis un peu désarçonnée par certaines situations, veux pas. Ouais. Parce que travailler avec l'humain, on n'a jamais fini d'apprendre. Mais en tant que parent, je peux te dire que c'est encore plus vrai.
0: Aimer quelqu'un qui vit avec l'anxiété, c'est vouloir aider sans toujours savoir comment. La science le montre, les proches sont eux aussi plus à risque de détresse. Parce que l'anxiété ne se voit pas toujours, ne se comprend pas facilement et ne se règle pas d'un geste. Alors les proches apprennent, ils soutiennent, ils s'ajustent, mais souvent ils avancent à l'aveugle.
1: Tu sais, tu me disais, est-ce que tu as été déjà anxieuse? Sarah, moi, la seule image que j'avais de moi anxieuse, c'est avant les exposés oraux. Mmh. J'étais au primaire. Écoute, j'étais moins extravertie qu'aujourd'hui. Moi, j'ai été un petit peu plus à l'aise de parler devant les gens. J'avais début vingtaine, mmh. quand j'étais rendue à l'université. Mais c'est la seule trace dans ma mémoire où je me sentais avec une certaine souffrance. Tantôt, tu as parlé de souffrance, c'est pas rien.
2: Ouais.
1: Puis avec tout ça, ça fait que ça gruge. Ça doit, en tout cas, moi, c'est ce que j'ai été témoin par rapport à l'anxiété, qui ça enlève beaucoup d'énergie chez les gens qui ressentent ça. Mmh. Est-ce que tu as pu l'exprimer à un certain moment? Qu'est-ce que ça te faisait?
2: À mes parents?
1: Oui, à tes parents. Ou même tes amis, à un moment donné.
2: Ben, je pense que je sentais beaucoup de honte face à ça.
1: OK.
2: Parce que tu disais, c'est souffrant, c'est important de dire que c'est souffrant. Puis oui, je pense que c'est important. Parce que dans le fond, ce que tu vivais avant l'exposé oral, je pense que c'est normal, mais c'est peut-être plus un stress.
1: Oui, ou le trac.
2: Puis ça, c'est vraiment... c'est normal, parce que, tu sais, je pense que c'est important de se ramener à qu'est-ce qui est le stress, puis c'est quoi par rapport à l'anxiété, puis c'est vraiment deux choses, tu sais. Le stress, on en a besoin pour vivre. L'humain a besoin de sécréter du cortisol, l'hormone de stress, pour réagir face à un danger probant. Fait que là, tu voyais ton exposé oral arriver comme un danger, puis t'étais comme, mon Dieu, faut que je sécrète du cortisol, faut que je me pousse de ce danger-là, mais là,
1: je te l'affronte.
2: Mais
1: c'est ça. Je te jure, je m'en rappelle comme si c'était hier.
2: Puis avant des spectacles, tu sais, moi, je suis chanteuse, puis avant des spectacles, j'ai envie du stress. Je vois la différence avec l'anxiété.
1: Okay.
2: Je vois ce stress-là, j'essaie de le contrôler parce que c'est mon métier d'avoir à... Ben, je me suis mis dans cette position-là, qui est un petit peu spéciale là, quand t'es une personne anxieuse. Mais je sais que ça va m'amener du stress. Fait comment gérer ce stress-là? Mais c'est comme une montée. Puis oui, ça peut devenir super souffrant. Puis avant, un spectacle sur deux, ou peut-être même plus, je me dis, mais pourquoi je fais ça dans la vie? Pourquoi je me mets dans cette position-là? C'est n'importe

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3: Mais l'anxiété, la différence, c'est que y a pas ce danger-là. Le danger, il est dans ta tête, il est inexistant. Il est comme, c'est un danger.
4: C'est vrai que c'est pas pareil, t'as raison.
3: C'est un danger imaginaire, entre guillemets, là, tu sais. C'est un système, c'est des schémas cognitifs qui t'amènent à penser que quelque chose représente un danger dans la vraie vie, alors que c'est pas un vrai danger.
4: C'est un danger irréel. Tantôt, quand tu disais les craquements, tu sais, dans la maison,
3: ouais, c'est ça.
4: C'est là que ça déclenchait, là, mm-hmm. un peu cette, ben, pas imagination-là, mais
3: ouais.
4: cet état-là, hein.
3: Oui, c'est ça. Anxieux, puis j'étais comme, oh mon Dieu, mais il n'y en a pas de vrai danger. Il n'y avait pas de voleur dans la maison n'était pas en feu. Il n'y avait personne qui se cachait dans le noir. J'avais aucune vraie bonne raison de croire ça. Là, le bout où j'ai souffert le plus, mmh. ça a été au sortir de l'adolescence. Mmh. Parce que j'ai vécu une adolescence un peu atypique du fait que j'ai commencé à enregistrer mon premier album à 17 ans.
4: Quand même.
3: Ouais. Puis j'ai lancé mon premier album à 19 ans. Fait que, puis la même année, ça a été quand même un succès rapide. Parce que la première année, je jouais à la disque, puis j'étais nominée comme révélation de l'année. Puis on me disait, tu chantes devant 2 millions de personnes là, à 19 ans. Fait que ça... Mon rapport au monde a été quand même shaké à ce oui. moment-là. Puis mes relations avec mes amis, tout ça, j'étais encore au cégep à ce moment-là. Puis je retournais dans ma classe au cégep le lendemain, j'étudiais en musique. Puis c'était spécial. Tout ça, c'était très spécial. Puis ça a été très anxiogène, mais très galvanisant aussi. Tu sais, je réalisais mon plus grand rêve, tu sais, de chanter à la disque. Je veux dire, moi, j'ai regardé la disque depuis que j'étais toute petite.
4: Hey, puis, c'est pas rien.
3: Puis après ça, j'en ai fait là, des scènes, des francophonies, puis décidé ça. Puis ça a été vraiment galvanisant, mais après, il y a eu la fin de cet album-là. Oui. Mes amis sont rentrés à l'école, à l'université.
4: Okay, après, je comprends.
3: Puis moi, ben, fallait que j'écrive mon deuxième album. Puis là, je venais d'en vendre, je sais pas moi, 10 000, 15 000. Puis là, oui. c'est comme, ah, ben là, on attend le prochain, là.
4: Et tu parlais de performance tantôt, ou de, en tout cas, ça amène une certaine pression.
3: Oui, c'est ça. Puis là, j'avais 20 ans, 21 ans, puis c'est là que j'ai vécu le plus gros moment d'anxiété. C'est là où c'est devenu un problème, puis ça m'a empêché de fonctionner.
4: OK.
3: Puis c'est là pour moi que c'est devenu un trouble anxieux.
4: Oui.
3: Parce que, ben c'est ça, il y a l'anxiété.
4: C'est comme paralysant. Vivre,
3: mais c'est ça. Là, c'était paralysant. Là, je pouvais plus sortir de chez nous, en fait. Puis mes parents, ils vivaient en Floride la moitié du temps, rendus à cette époque-là.
4: Okay.
3: Quand j'avais 20 ans, je vivais encore chez mes parents. Ils sont 20, 21 ans. Puis ils étaient partis une longue période de temps. Puis là,
4: tu devais tellement te sentir isolée.
3: Ouais, j'étais isolée. Puis
4: je sais pas si c'était par choix, peut-être.
3: Non, exactement. Fait que là, il y avait une solitude imposée. J'avais pas d'amitié profonde à ce moment-là. J'avais pas de lien profond. C'était une personne, une époque vraiment... vraiment bizarre
4: okay.
3: de ma vie où j'étais très, très malheureuse. Puis là, je me séparais de mon premier amoureux avec qui j'avais été 3 ans.
4: Oh là puis, là, là tout en même temps.
3: À 20 ans, c'est ça. Puis là, je tombe célibataire. Puis là, je vis des relations toxiques. Puis en même temps, je me cherche à travers ça. Là, j'ai pas de job. Je vais pas à l'école. J'ai un contre-disque. Puis on me dit, ben là, faut écrire des chansons pour ton prochain album.
4: Ouais.
3: Mais sans soutien, ça a été vraiment compliqué. Fait que là, j'ai consulté. À ce moment-là, une psychologue.
4: Okay.
3: Puis j'ai d'autres aides, puis on m'a diagnostiqué un trouble d'anxiété généralisé. Parce qu'à ce moment-là, je vivais des symptômes qui s'apparentaient à l'anorexie.
4: OK.
3: Puis on a compris que c'était pas que... puis aussi à l'hypochondrie, mais que c'était pas tant de l'anorexie, pas tant un trouble alimentaire que je vivais, ni de l'hypochondrie, mais que c'était plus comme je recherchais le contrôle que j'avais pas sur ma vie à travers, c'est ça, des attitudes. Mais...
4: Puis de le savoir, tu sais, t'as-tu été surprise de ça?
3: Oui, bien, je voyais là, que c'était plus vivable.
4: Ben, ça peut aller loin.
3: C'est vraiment loin, là, ouais, c'est ça. Puis, fait que oui, c'était une sorte d'anorexie. Puis après ça, l'hypochondrie, ben, je me disais,

0: diagnostiquais tout plein de mal parce que j'avais trop de temps, j'avais pas de cadre. Puis j'ai manqué, à ce moment-là, comme tombant en chute libre, puis c'est vraiment là que ça a été souffrant, puis que j'ai vécu ce que je pense être une dépression parce que c'était tellement paralysant, j'arrivais plus à fonctionner bien. Je me réveillais, j'avais des symptômes comme je sentais un gros poids sur ma poitrine, la difficulté à respirer, je regardais mes mains, j'avais l'impression que c'était pas les miennes des fois. Fait que un phénomène de genre dissociation, fait que des gros symptômes.
1: Ça peut aller vraiment loin, hein? Puis pour la santé, ça fait chuter pas juste la santé psychologique, la santé physique. Qu'est-ce qui te faisait du bien quand tu avais ces moments-là?
0: Boire de l'alcool.
1: Oh!
0: Ouais, boire de l'alcool.
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1: C'est ça, j'ai commencé à boire de l'alcool à cet âge-là. J'en pouvais pas avant. Là.
2: OK.
1: Mais à 20-21 ans, ah, là, ça me soulageait. Pendant une soirée, je pouvais avoir une vie sociale, je pouvais penser à d'autres choses, mais là, le lendemain matin, c'était pire.
2: OK.
1: Fait que là, sans tomber vraiment fort dans le cercle ou sans consommer trop, j'avais besoin de boire pour socialiser, j'avais besoin de boire pour sortir de chez nous, sinon je pouvais pas sortir de chez nous, j'étais paralysée comme ça.
2: C'est venu amplifier tout le reste,
1: probablement. C'est venu amplifier, c'est clair. Fait que c'était vraiment une période complexe. Et
2: quel chemin que t'as parcouru, c'est vraiment incroyable, là, parce que là, avec ce moyen-là que tu me partages, ça veut dire que après ça, il a fallu que tu trouves d'autres solutions.
1: Ouais.
2: Plein de solutions. Ouais. Moi, d'habitude, j'aime ça trouver des solutions, mais là, je trouve que tu avais comme un éventail de difficultés. Puis là, tu devais vraiment dire, ça va pas mieux. Ou je sais pas si tu le réalisais. Est-ce que tu réalisais que ça allait pas mieux?
1: Je pense pas. Quand on va vraiment pas bien, on le sait pas à quel point on va pas bien. Là.
2: C'est pour ça qu'on dit que c'est la personne elle-même qui doit, comme, comment je pourrais dire ça, pas le réaliser, mais plus que ça, l'affirmer.
1: Hein? Ouais.
0: L'anxiété voyage rarement seule. En clinique, on parle de comorbidité. Plusieurs troubles qui coexistent, s'alimentent, s'entremêlent. Au Canada, environ une personne sur cinq vivant avec un trouble lié à la consommation d'alcool ou de drogue présente aussi un problème de santé mentale, dont l'anxiété. Et ce n'est pas un hasard, l'anxiété est souvent associée à l'utilisation de l'alcool pour apaiser, mais l'alcool, lui, peut aggraver l'anxiété. Chez certaines personnes, on observe aussi des liens avec les troubles alimentaires. Tenter de reprendre le contrôle du corps pour apaiser une angoisse interne. Ou encore avec l'anxiété liée à la santé, où le corps devient une source constante de menaces. Ce ne sont pas des troubles isolés, ce sont parfois des façons de tenter de survivre quand à l'intérieur, tout déborde.
2: Tu disais que tu te sentais pas validée. Est-ce que il y a des personnes autour de toi qui auraient pu peut-être avoir cette façon de te valider qui aurait pu t'aider, tu sais, dans ton parcours? Est-ce que tu l'as senti à certains moments? Comment tu vivais ça?
1: Ben, je pense pas que comme enfant, on peut réaliser qu'on est invalidé. C'est plus la job du parent ou des proches plus vieux de voir à ce qu'il n'y ait pas de manque à ce niveau-là.
2: Ouais, je comprends.
1: Aujourd'hui, en accompagnant ma fille, je vois à quel point c'est important de valider ses émotions. Puis je le fais. Puis d'une manière, tu sais, parce que en fait, si je peux juste un peu parler de ma relation avec ma fille,
2: mais oui,
1: c'est surtout
2: ce que tu observes, tu sais, par rapport à ça. Exemple, tu me dis, Sarah, je valide moi ou je me permets de valider. Qu'est-ce qui arrive à ce moment-là?
1: Ben, on le fait avec nos amis aussi, hein.
2: Oui.
1: Quand on aime quelqu'un, on l'écoute, on le juge pas, puis on le valide à travers ses émotions.
2: Dépendamment de la qualité de relation.
1: C'est vrai.
2: Parce que ce que tu as dit tantôt, exact. Je le retiens, puis c'est sûr, avec le parcours un petit peu plus élaboré que le tien, parce que je suis un peu plus vieille que toi.
1: Ouais.
2: Mais ça, c'est vraiment quelque chose que j'observe, là. Mais les amis, ça apporte. On prend d'en parler, mais là, avec ta fille, c'est sûr que toi, tu vois directement l'effet, là.
1: Mais c'est que je vois que je vais vraiment encore mieux après avoir observé ça, puis après avoir réglé ça. Je veux dire, je l'ai réglé chez moi en l'abordant avec ma fille. Fait que c'est comme un... Pour moi, c'est un... Je m'excuse de l'anglicisme, mais genre un full circle, là, tu sais, comme si la boucle se boucle.
2: Oui.
1: En même temps, quand j'ai vécu le plus dur avec ma fille, je suis retournée en thérapie moi-même, essayer de comprendre.
2: Ça aide énormément.
1: Oui, la thérapie.
2: Pour l'avoir vécu moi-même, je trouve que ça nous aide à placer les choses, puis à s'adapter, à s'interroger, oui, mais à y aller doucement, parce qu'on peut pas régler les situations ou une situation comme ça du jour au lendemain.
1: Non.
2: Ça demande du temps, ça demande de la patience, même avec un enfant qui est plus âgé. Moi, c'est ce qui m'a fait le plus grandir là-dedans. Puis,
1: et toi, ta fille, ça a été plus vers 12, 13 ans que tu as vu?
2: 13-14. Puis moi, là, avec le recul, quand j'ai fait le cheminement dont tu parles, c'est avec des ressources. Moi aussi, c'était au CLSC.
1: OK.
2: Travailleuse sociale. Puis honnêtement, elle apportait des éléments intéressants, même à travers tout le bagage que j'avais. Mm. Puis ça, c'est une chose que je trouve vraiment très... très importante à rappeler que peu importe ce qu'on a comme histoire, bien il y a vraiment une ouverture à avoir. Si on veut, tu sais, comme aider la personne qui vit beaucoup d'anxiété, peu importe le bagage qu'on a, peu importe les connaissances ou l'expérience, je pense qu'il faut y aller avec le moment réel, le moment présent. Et qu'est-ce qui se passe? Tu sais, on peut pas... chaque histoire est unique, là, mais moi, c'est ce qui m'a beaucoup aidé à m'ouvrir à tout ça, puis à essayer de voir qu'est-ce qui pourrait être le plus aidant. Puis avec le recul, ce que j'ai constaté, c'est que quand on s'est séparés, le père de ma fille et moi, ça a été un changement peut-être un petit peu... peut-être pas traumatisant, mais en tout cas, du moins, important, déclencheur d'anxiété. Ah
1: oui,
2: parce que ma fille a certainement perdu ses repères à un certain niveau. Des fois, ça se passe inconsciemment aussi.
1: Oui.
2: Parce que autant son père que moi, on était là, il y avait, une garde partagée, on disait les choses telles quelles. Au fur et à mesure, on n'a rien caché, puis on a une très bonne entente. Mm-hmm. Fait qu'imaginons des situations où c'est pas ça. Puis, ce que je trouve le plus... important à dire, c'est à travers tout ça, c'est que quand ils peuvent avoir de l'aide significative, parce que des fois, comme parents, on peut pas tout faire.
1: Non.
2: Fait que, sois pas surprise. Des fois, c'est d'autres personnes que nous qui amènent ce que nous, on aurait souhaité, tu sais, comme solution.
1: Ouais.
0: La validation ou l'invalidation d'une émotion lors d'une période anxieuse ou même d'une crise de panique peut tout changer. Dire à quelqu'un, ben voyons, il y a rien. C'est vouloir rassurer, oui, mais c'est souvent l'inverse qui se produit. Parce que pour le cerveau, la peur est bien réelle. Le système d'alarme est déclenché comme en situation de danger. La recherche montre que l'invalidation est associée à une augmentation de la détresse. À l'inverse, valider, simplement reconnaître ce que l'autre ressent, peut aider à apaiser la réponse du corps. Pas en disant que la peur est fondée, mais en disant « je te vois et je comprends que tu as peur ». Parce que dans ces moments-là, on n'a pas besoin d'être corrigé. On a besoin d'être rejoint.
2: Puis moi, je me rends compte avec le recul que c'est ça qui est le plus, des fois, déstabilisant. Parce que tu dis, pourtant, c'est moi qui la connais depuis le plus longtemps.
1: Mm-hmm.
2: Mais à un certain moment, je pense que ça fait partie du développement.
1: Oui.
2: Tu sais, puis d'encourager. Au fond, ce que j'ai fait par la suite, après les moments plus souffrants pour elle, c'est de dire qu'est-ce qui te ferait du bien ou quelle personne pourrait t'aider le plus ou l'encourager à aller consulter. Parce que des fois, ils peuvent y aller par eux-mêmes, là, tu sais, à l'école, entre autres.
1: Oui.
2: L'école est vraiment un endroit où les ressources peuvent être premièrement accessibles, mais parfois vraiment aidantes dans le maintenant. Là. C'est vraiment quelque chose qui demande un pas de recul et d'observation et d'humilité. Alors, sur le fait que ça se peut qu'il y en ait qui n'aient pas autant le bonheur facile que d'autres.
1: Oui.
2: Tu sais, mais ça, je l'ai appris un peu sur le tard. T'sais, c'est-à-dire qu'il a fallu peut-être 2-3 ans pour que ma fille vive ce qu'elle vivait, pour que moi, je m'aperçoive un petit peu, Sarah, écoute, enlève une bûche là de ta joie intense.
1: Oui.
2: Tu sais, je peux pas me dénaturer.
1: Je me suis
2: pas dénaturée à travers ça. Je pense que c'est ma fierté, mais d'un autre côté, j'ai pleuré à certains moments parce que je me disais, pourquoi ça semble si simple? Parce que moi, je me dis tout le temps, Ariane, il y a des problèmes bien pires que ça. Ouais. Tu sais, tu ouvres la télé, tu regardes le journal, tu regardes Internet, tout est pire, là.
1: Ouais, fait que
2: moi, dans la comparaison, je pense que c'est ça qui m'a toujours aidée, peut-être, tu sais, c'est peut-être mon moyen à moi de ligne directe sur je profite de la vie ou tu sais, je suis reconnaissante. Mm-hmm. Tandis que là, je me suis dit, oh, Sarah, là, arrête, parce que c'est pas adéquat, là.
1: Qu'est-ce que ta fille a vécu, puis comment est-ce que tu dis que ça te prend un certain moment avant de trouver les ressources en toi
2: oui.
1: pour l'aider ou à reconnaître, mettons, son mal,
2: oui.
1: ce qui est tout à fait normal, parce que si toi, tu l'as pas vécu toi-même, c'est dur d'accompagner, mais comment est-ce
2: Tu résumes en quelques mots
1: exact.
2: Ce qui s'est passé, comme, ou ce que j'ai dû constater.
1: Oui.
2: Puis on parlait de validation tantôt, mais c'est ça, ça a été le succès.
1: Mm-hmm.
2: C'est-à-dire, ça a été un ingrédient de succès.
1: Ouais.
2: De dire, je comprends qu'aujourd'hui, ça va pas bien. Qu'est-ce qui pourrait t'aider? Ou comment tu vois la situation?
1: Ouais.
2: Au lieu de dire, fais-toi-en pas, ça va passer.
1: Oui, parce qu'au début, j'imagine que tu disais ça.
2: Oui.
1: Fais-toi-en pas, ça va passer. Ou
2: ouais.
1: calme-toi.
2: Ouais.
1: Ou, ben voyons, c'est pas... cette peur-là est irrationnelle. Ou, t'sais, mais quand est-ce que... Quand t'as vu que ça fonctionnait pas, ça... Ton approche, ça a juste été de t'asseoir avec elle. Comment ça s'est passé?
2: Bien, il y a eu plusieurs ressources, tu sais, honnêtement. Comme je t'ai confié, tu sais, elle a eu des ressources, elle,
1: ailleurs.
2: En tant que personne. Ouais, à l'école, à l'extérieur aussi. Entre autres, la démarche qu'on a faite en CLSC.
1: Mm-hmm.
2: Des fois, on parle beaucoup du manque au niveau des ressources.
1: Mm-hmm.
2: Moi, encore une fois, avec mon positivisme, je peux te dire de quoi que c'était très, très
1: ouais.
2: adéquat.
1: Oui, moi
2: c'était
1: aussi.
2: Sur-mesure.
1: On a été chanceuse, j'imagine.
2: Très chanceuse,
1: ouais.
2: mais en même temps, il faut le dire, il faut en
1: oui.
2: parler. Ces personnes-là sont là, des fois, ils arrivent juste au bon moment, puis ils nous accueillent avec tout leur bagage, tout ça, puis comme parents aussi. Donc ça fait une différence. Puis après ça, qu'est-ce que je peux dire? C'est de prendre le temps,
1: mm-hmm.
2: parce qu'il faut suivre le rythme de la personne.
1: Ouais.
2: Tu sais, il y a des choses, moi, que j'aurais réglées en... une heure et quart, tandis que ma fille, c'est plus, tu sais, comme ma fille, c'est peut-être sur une plus longue période.
1: Mm.
2: Fait qu'il a fallu que j'apprenne à accepter ça.
1: Dans le fond, t'as vu d'autres professionnels
2: oui.
1: Aborder les enjeux que vivait ta fille
2: oui.
1: d'une certaine manière. Fait que t'es venue un petit peu reproduire ça. C'est ça que t'as fait?
2: Peut-être pas à ce point-là, ça aurait pu, mais vu qu'elle était peut-être un peu plus dans l'adolescence, il y a vraiment une partie qui est comme individuelle, puis une partie avec les parents. Puis des fois, c'est une partie avec son père, une partie avec moi, ou une partie avec les deux parents, là, parce qu'il y a comme une synergie dans tout ça.
1: Ouais.
2: Mais je pense que ce qui est intéressant de dire, c'est des exemples. Quand ils nous donnent des exemples, c'est vrai qu'il y a un effet de juste le terme anglais, mais modeling, tu sais, il y a un effet d'apprentissage, en tout cas, du moins.
1: Mm-hmm.
2: Puis il faut se l'approprier. Parce que c'est ça qui est le plus complexe. Tu sais, quand on parlait de gros sujets, il
1: mm-hmm.
2: y a vraiment quelque chose d'unique. Tu sais, si tu t'en vas dans une autre famille, puis là, disons, ils vivraient quelque chose avec leur enfant qui est semblable à ta fille, malgré tout le bagage que t'as, il y a des trucs qui seraient propres à l'enfant qui est là, tu sais.
1: Je le vois, j'ai un deuxième enfant,
2: ah oui?
1: comme toi. Fait que je suis comme, ah, OK, il y a son tempérament, puis mon fils, c'est complètement d'autre chose. Mais moi, je suis ailleurs aussi.
2: Oui.
1: Puis je pense que l'anxiété que j'ai vécue avec ma fille, puis que je vis avec... En tout cas, la personne que je suis vient aussi...
2: Teinter,
1: en tout cas, le développement
2: oui.
1: de mon enfant, de mes enfants. Fait que, tu sais, après, quand j'ai eu ma fille, j'ai vécu vraiment beaucoup d'anxiété. Comme je le disais, il y a eu la pandémie, mais aussi, on a vécu un déménagement, des situations vraiment compliquées. Puis je me suis tombée dans une phase d'anxiété énorme. J'ai fait une névrose phobique. Fait que là, je me suis mis à avoir énormément peur des insectes.
2: Okay.
1: Puis à arrêter de fonctionner parce que je ne peux plus sortir dehors. C'est très intense, là, tu sais.
2: C'est venu ajouter une autre couche, là.
1: Là, c'était d'autres choses. Là, je vivais d'autres choses. Fait que j'ai pas eu le choix d'aller chercher de l'aide puis de prendre une médication.
2: OK.
1: Puis là, à ce moment-là, j'ai une médication depuis 5 ans, depuis qu'elle a 1 an. Fait que ça m'a vraiment aidée à passer à travers toute l'anxiété que vivait ma fille, mais moi aussi, je vais vraiment mieux. Mais c'est jamais loin, l'anxiété. Faut comme jamais oublier que ça peut revenir au galop, que c'est vraiment des phases, ça vient par vagues. Là, ta fille, tu sens me dire qu'elle va mieux?
2: Oui. Elle aussi.
1: Qu'est-ce qu'elle fait pour aller mieux?
2: Elle a eu un cheminement à faire probablement. Elle serait la meilleure personne pour nous le dire, mm-hmm. mais ouais. t'as raison que la médication ouais, a été aussi à considérer dans tout ça. Des fois, c'est pas quelque chose qui fonctionne aussi instantanément. Hein?
1: Non.
2: Tu sais, les gens pensent tu vis telle émotion, bien telle médication va être la bonne équation, mais c'est ça. Ouais. Il faut. Toi, est-ce que ça a été difficile de?
1: Ben j'ai été
2: trouver peut-être
1: chanceuse.
2: La bonne médication.
1: Ah.
2: Là.
1: Ah, j'ai été vraiment chanceuse parce que c'est vraiment un coup de dé. Là, comme tu dis, il y a plein de molécules différentes. Puis là, ben, je suis tombée sur comme les bonnes molécules pour moi, la bonne dose. Je prends la dose minimale parce que j'ai diminué pendant ma deuxième
2: grossesse. T'as vu les effets? T'as vu les effets positifs?
1: Très, très rapidement.
2: OK.
1: Mais tu sais, ça prend 6 à 8 semaines avant de se métaboliser.
2: Oui.
1: Je sais pas comment qu'on dit. Mais.
2: S'intégrer,
1: oui. Ça a pris ce que ça a pris. Là. Ça a pris comme 3, 4 semaines, 5 semaines. Mais ça a été complètement. Game changing. Ça a été vraiment important comme changement, là.
2: As-tu des réactions aussi par rapport à ça ou c'était quand même
1: oui.
2: positif?
1: Ah, c'est une bonne question, ça. Oui, quand j'ai commencé à prendre la médication, mon père, à chaque fois que je nommais le médicament ou que j'en prenais, ben il faisait comme s'il n'entendait pas ce que je disais. Et puis, il changeait de
2: de sujet?
1: Il changeait de pièce.
2: De pièce?
1: Oui.
2: OK, quand même.
1: Fait que, puis il est né en 1950. Fait que je comprends que c'est pas pour tous les âges, tout le monde, et pas rendu à la même place d'accueillir, mettons, ça comme solution. Puis je dis pas que c'est une solution qui est nécessairement pérenne, une solution qui est nécessairement comme... qui peut être utilisée. Je sais pas si c'est fait pour être pris à long terme pour tout le monde ou comme
2: on dirait que
1: la
2: ça
1: bonne
2: ramène,
1: solution.
2: Par contre, la possibilité d'utiliser les autres moyens, tu sais, que tu parlais tantôt, je pense qu'il faut quand même considérer la médication comme très importante dans tout vraiment le bien-être ou le tu sais, la recherche de solutions sur mesure, là, ça dépend. C'est vrai que chaque situation est unique, mais il y a plus de connaissances qu'avant aussi.
1: Puis là, je sais pas le médecin de ta fille, mais mon médecin, il m'obligeait à être en thérapie en même temps que la prise de médicaments.
0: Aborder la médication en santé mentale, ça peut être un sujet délicat. Des tabous et des préjugés demeurent. Et pourtant, les données scientifiques montrent qu'il s'agit d'un outil reconnu parmi d'autres pour traiter l'anxiété. Selon l'Organisation mondiale de la santé, la médication peut aider à réduire les symptômes, parfois de façon importante. Mais elle ne convient pas à tout le monde et ne remplace pas les autres approches comme la psychothérapie. C'est pourquoi ces décisions se prennent avec un médecin pour évaluer, ajuster et surtout accompagner. Certains en ont besoin d'un temps, d'autres plus longtemps, et plusieurs choisissent d'autres chemins. Mais derrière chaque choix, il y a une personne qui essaie d'aller mieux.
3: La route sera grande.

0: Longtemps, on a cru que le savoir appartenait à ceux qui l'étudient et l'expliquent. Puis, en 1976, la sociologue américaine Thomasina Bachman a mis des mots sur un autre savoir, celui qui vient du vécu. Un savoir imparfait, intime, mais essentiel. Aujourd'hui, ce savoir expérientiel prend la vie d'une rencontre, celle de l'artiste Ariane Brunet, qui vit avec l'anxiété depuis l'enfance et qui pose une question à Sarah, mère d'une jeune adulte qui en vit aussi. Quand l'anxiété s'installe, comment perçoit-on comme mère la prise d'antidépresseurs? Je suis Karina Marceau. 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
1: Que toi, comme mère, est-ce que tu avais des biais cognitifs par rapport à
2: ça? Absolument. On dirait que je me suis reconnue encore une fois sur certains biais parce que moi, je me disais, ça va s'arranger, c'est vraiment nécessaire. On dirait que je balayais un peu sous le tapis. Pourtant, je sais, Ariane, à quel point c'est bénéfique. Je suis témoin à tous les jours. As-tu pensé? Mais comment ça peut être fort? Autant que toi, là, t'avais peur des bruits. Ouais. Moi, j'avais peur de l'effet que ça pouvait avoir, puis changer ma fille dans ce qu'elle est, tout ça. En fait, toutes les personnes qui me parlaient de ça, j'aurais toujours ce biais-là. Mm-hmm. C'est assez particulier, mais c'est un travail que j'ai fait sur moi-même parce que j'ai constaté avec différentes personnes qui m'entourent que c'était très positif, la médication. Tu sais, il faut trouver. Par contre, j'ai des proches à moi là qu'il a fallu, il faut de la persévérance des fois. Là. Mm-hmm. Là, je parle pas de ma fille, mais je parle d'autres personnes. Ça fait vraiment une différence sur le bien-être par la suite, hein, parce que si la personne n'a pas les bonnes molécules, c'est autre chose. Mm-hmm. Mais oui, on tombe des fois dans des préjugés.
1: Oui.
2: Je pense que je te dirais de façon presque automatique, parce qu'on se dit, on est-tu vraiment rendu là? Parce que j'oublierai pas les mots que tu as dit, parce que les mots de souffrance, c'est quand même quelque chose à considérer. Puis ça, on veut pas ça. On veut pas ça. À certains moments, ma fille, la musique pour elle représentait... représentait un soulagement, représentait avec tous les goûts qu'elle avait, parce qu'elle a toujours eu plusieurs goûts musicaux. Puis, entre autres, il y a une chanson de Patrick Watson qu'elle écoutait, ça lui faisait du bien. Fait que la musique...
1: Je laisserai des mots, c'est ça?
2: Oui, exact.
1: C'est la chanson francophone la plus écoutée au monde en ce moment.
2: On voit que t'es plus jeune que moi. Honnêtement, j'ai vu à quel point je croyais beaucoup, Ariane, à la musicothérapie. J'ai toujours cru aux arts-thérapies en général. Là. Mais vraiment, ça, je peux te dire quelque chose, c'est vrai, que tu as certainement sauvé plus qu'une vie. Et ça, il faudrait jamais l'oublier. À quel point la culture, les arts, ça fait vraiment une différence dans la vie des gens qui ont de la souffrance.

La rencontre d'aujourd'hui m'a permis de revoir à quel point tout ça, c'est important. C'est presque une curiosité, c'est-à-dire une curiosité face à l'autre. Oui. Tu sais, d'être ouvert, comme je t'ai dit, très, très humblement, là. Je le suis avec mes deux enfants, à l'écoute, mais parfois, on pense comprendre ce qu'ils vivent, mais il faut prendre le temps de voir. Puis toi, comment tu vois ça? C'est ça? De leur poser la question, peu importe leur âge, parce que c'est ça, la suite, l'avenir va nous le dire, mais je pense que d'avoir eu ce réflexe-là, autant toi que moi dans nos vies, ça va avoir permis à l'anxiété de prendre moins de place.

C'est ainsi que se termine cet épisode. Merci à celles et à ceux qui ont rendu cette rencontre possible. D'abord, l'artiste Ariane Brunet et Sarah pour leur générosité et pour nous avoir laissé entrer dans leur intimité. À la recherche, Caroline Roy-Blais, avec qui j'ai collaboré. À la prise de son, Steve Saint-Pierre. Au montage et au mix sonore, Clovis Lamarre. À la co-réalisation, Julie Campeau. Je suis Karina Marceau, journaliste et documentariste. J'ai assuré une partie de la recherche et porté la réalisation de cet épisode. Se rencontrer pour comprendre est une idée qui m'habite depuis longtemps. J'espère que ça vous a nourri. Merci d'avoir été à l'écoute et à tout bientôt pour un nouvel épisode.

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7: Bonsoir, ici Fred Harding. Voici les informations. Tout d'abord en culture.
8: Vous savez, moi le théâtre, c'est ma vie. Comme je dis à mes amis, moi, les planches, j'en mange.
7: L'actrice québécoise Sophie Fauché est morte à l'âge de 68 ans. Figure marquante du théâtre, de la télévision, du cinéma et du doublage, elle aura mené une vie une carrière de plus de 50 ans et marqué le public par de nombreux rôles, dont celui de Christelle Bouvier-Montgomery dans Le corps a ses raisons. Plus récemment, elle avait incarné la cantatrice Maria Callas dans la pièce « Une voix pour être aimée » qu'elle avait également coécrite. Voici le chanteur et metteur en scène du spectacle Marc Hervieux.
9: Sophie, c'était un immense soleil. C'était une collègue d'exception, c'était une amie grandiose. C'était quelqu'un qui avait envie que tout le monde alentour d'elle soit heureux, soit à l'esprit, à la fête. Que je peux retenir toute ma vie, c'est son éclat de rire. Son éclat de rire incroyable. C'est quelque chose qui va rester dans mon cœur et dans ma tête toute ma vie.
7: La première ministre du Québec, Christine Fréchette, a également rendu hommage à la comédienne en soulignant notamment ses prestations au petit écran avant de la qualifier de grande ambassadrice du théâtre. Et à l'international, les États-Unis ont mené des frappes contre l'Iran en représailles à la destruction d'un hélicoptère Apache américain près du détroit d'Ormuz, une attaque que Washington attribue à Téhéran. Les autorités iraniennes nient toute responsabilité et accusent plutôt les États-Unis de chercher à raviver les tensions malgré le cessez-le-feu annoncé en avril. Cette nouvelle escalade survient quelques heures à peine après que le président américain eut affirmé qu'une entente de paix avec l'Iran était à portée de main. Voici les détails avec Louis Blouin à Washington.
10: En fin d'après-midi, les forces américaines ont lancé des frappes dites « défensives » contre l'Iran. Les médias iraniens rapportent des explosions et des attaques dans plusieurs localités du sud du pays, notamment la ville côtière de Bandar Abbas. Des systèmes de radar et des défenses aériennes aussi auraient été ciblés, selon des sources du média américain Axios. Une réponse proportionnée à l'agression iranienne injustifiée, a écrit le commandement américain sur X. Plus tôt cet après-midi, Donald Trump avait accusé les Iraniens d'avoir abattu un appareil de type Apache qui survolait le détroit d'Ormuz. Les deux pilotes qui ont été secourus s'en sont sortis indemnes, mais que les États-Unis devaient impérativement répliquer à cette attaque, c'est ce qu'il avait écrit sur son réseau Truth. De nouvelles tensions qui risquent d'affaiblir un cessez-le-feu déjà fragile. Hier encore, Donald Trump disait qu'il était à 2 ou 3 jours de la signature d'un très bon accord avec l'Iran. Cet objectif semble maintenant s'éloigner. Le ton a vite changé. Le régime iranien n'a pas revendiqué de responsabilité dans l'écrasement de l'hélicoptère et semble même nier. Les médias iraniens citaient un peu plus tôt une source militaire qui affirmait que l'armée iranienne n'a mené aucune opération offensive dans le détroit dans les 24 dernières heures. Il avait prévenu que si les États-Unis se servent de ça pour relancer les hostilités, bien que la riposte serait musclée. La question maintenant, assisterons-nous à une escalade? Avant ces nouvelles frappes américaines, le président du Parlement iranien avait publié un message sous texte menaçant sur X ces dernières heures. Nous privilégions la diplomatie, mais nous parlons d'autres langues avec bien plus d'aisance. Si vous rompez vos engagements, nous passerons à la langue que nous maîtrisons le mieux, a-t-il écrit. Ici Louis Blouin, Radio-Canada, Washington.
7: Et de retour chez nous, le gouvernement libéral a défendu le projet de TGV reliant Québec à Toronto face aux critiques lancées par les conservateurs aujourd'hui. Voici donc dans l'ordre le premier ministre Mark Carney, suivi du chef de l'opposition officielle du Canada, Pierre Poilievre.
11: Parce que le TGV va créer plus de 50 000 jobs, plus de 37 milliards de PIB et un avenir plus prospère, plus soutenable pour le Québec.
12: Ça crée seulement les emplois pour des petites amies libéraux. Cette voie ferrée a déjà 13 vice-présidents, 13 qui ont tous reçu 2,3 millions de dollars en bonus, sans bâtir un seul pouce de rail à travers le Canada.
7: Le Bloc québécois a quant à lui tiré la sonnette d'alarme sur de possibles dépassements de coûts. La construction de la première phase du TGV qui doit relier Montréal et Ottawa en s'arrêtant à Laval doit débuter en 2029. Et toujours en politique fédérale, Ottawa s'apprête à déposer un projet de loi qui interdirait l'accès aux réseaux sociaux aux jeunes de moins de 16 ans. Mais le Centre pour l'intelligence émotionnelle plaide plutôt pour un encadrement fédéral qui responsabiliserait davantage les géants du numérique et craint que cette mesure crée un faux sentiment de sécurité. Sa directrice générale, Emmanuelle Parent, croit que les jeunes contournent déjà les restrictions d'âge et pourraient simplement se tourner vers d'autres plateformes.
5: Ça ne marchera pas une interdiction parce qu'ils ont l'impression, puis c'est ce qu'on voit en Australie, qu'ils vont être capables de contourner l'interdiction à l'aide de VPN en contournant la reconnaissance faciale. Donc, ce qu'on voit, c'est que, bon, OK, les jeunes qui ont vu leur compte Snapchat se faire supprimer ne sont plus sur Snapchat, mais ils sont sur d'autres plateformes comme WhatsApp, par exemple, ou Discord, où des milliers de personnes peuvent se réunir et interagir.
7: La spécialiste estime que la priorité devrait être de rendre les réseaux sociaux moins nocifs en obligeant les plateformes à mieux modérer les contenus dangereux et à revoir certaines fonctionnalités conçues pour capter l'attention. Et rapidement en terminant, la NASA a annoncé ce midi l'identité des astronautes qui feront partie de la mission Artemis 3. Trois Américains et un Italien sont envoyés en orbite terrestre l'an prochain. Voilà, c'est ce qui conclut vos informations.

0: elle se retrouve au cimetière, on va mettre la maman en terre, et tout d'un coup, elle entend un voilier d'oiseaux là, qui passe au-dessus, etc. Et au lieu de rester concentrée sur la mise en terre, elle part dans le ciel pour suivre ses oiseaux, puis elle a eu l'impression que c'était un signe de la maman, comme un cri de liberté. Qui l'autorisait à vivre malgré cette perte-là.
1: C'est comme en scène, l'important c'est de commencer. Donc il faut réussir son entrée, sa sortie, entre les deux on fait ce qu'on veut. Quand j'aime, j'aime. Quand il y a des causes qui me tiennent à cœur, je vais monter aux barricades. Quand il y a injustice, là on peut compter sur moi. Et pourquoi j'aime le théâtre? J'aime le côté communion, j'aime le cœur humain, le cœur commun. Je suis en quête de ça.
2: Bonsoir, chers auditeurs, ici Ariane Cipriani. Nous avons appris avec une grande tristesse le décès de l'actrice et autrice Sophie Fauché, qui fait partie de notre vie culturelle depuis 5 décennies. Alors c'est elle que nous allons écouter ce soir, avec cette voix reconnaissable entre toutes. Sophie Fauché a fait tant de rôles différents. Plus d'une trentaine de personnages au théâtre. Elle a été Antigone, Alma Mahler, Marie Stuart. Elle a joué Claudel, Marivaux, Musset, Pirandello, Shakespeare. Plus d'une vingtaine de personnages au cinéma, notamment dans La face cachée de la lune, L'enfant prodige, Pays, Switch et Laurence Anyways. Une quarantaine de protagonistes à la télévision aussi, depuis L'or et le papier jusqu'à Société distincte et Le monde de Gabriel Roy. Des rôles très variés. Plusieurs livres aussi, hein, ces fameux ouvrages jeunesse, notamment ceux sur son idole Frida Kahlo. Et on la retrouvait sur nos ondes à titre de chroniqueuse et animatrice. Elle fait partie de la famille. D'ailleurs, Sophie Fauché aimait la troupe. Elle affectionnait profondément ses collègues et ses partenaires de jeu. Pour lui rendre hommage ce soir et surtout pour célébrer sa vie, ses talents et ses nombreuses qualités, nous avons assemblé pour vous plusieurs extraits d'émissions dans lesquelles elle se raconte. Pour commencer, voici un segment de l'émission Les grands entretiens avec Stéphane Bureau, enregistré en 2019.
1: Je suis grande, je parle un français un peu soutenu. Quand j'entre dans une pièce, on me remarque, ne serait-ce que par ma taille. Donc très vite, on a parlé de flamboyance. Petite fille, j'étais excessivement timide, mais vraiment très très timide. On me présentait, je vous présente la fille de Françoise Fauché. Puis là, je levais la main, puis je disais. Je m'appelle Sophie. C'était pas François, c'était Jean et tout ça. Bon, puis j'étais confortable là-dedans. Je n'éprouvais pas le besoin de me mettre de l'avant du tout. J'étais dans l'ombre. J'adorais ça. C'était parfait. J'ai des frères et sœurs. On est 4. Mais j'étais une enfant joyeuse, mais réservée vraiment. Mais quand j'étais en confiance avec mes amis, là, je pouvais faire le clown. Mais il fallait que je sois en confiance. Donc, on devait un peu m'apprivoiser. C'est ça. J'ai mon frère aîné Philippe qui était mince comme tout. On l'appelait fil de fer et moi, c'était chambre à air. Non, j'étais mal dans ma peau, c'est sûr. J'étais trop ronde. J'étais réservée. C'est long de trouver sa voix. Moi, j'ai eu une chance inouïe, malgré ce mal-être entre guillemets de timidité j'étais plus habile, j'étais mieux sur scène dans des personnages. Après, il y a eu le conservatoire. Là, je me suis déliée. La pierre blanche de l'oiseau bleu dans mon curriculum vitae, c'est que c'était le spectacle théâtral à Noël, à la Place des Arts, le casse-noisette pour le théâtre, c'était l'oiseau bleu. Et je ne l'ai pas fait qu'un an, je l'ai fait à 8, 9, 10 ans. Et je préférais ne... C'était mes vacances de Noël, donc on jouait à raison de 2 fois par jour. Et mon premier rôle s'appelait Le gros bonheur du rire épais. Et j'avais un costume à la paillasson. Et donc, très vite, j'étais bien sur une scène, mais j'étais bien aussi en coulisses. Et donc, ça a dû signifier quelque chose, ce rendez-vous hivernal avec du théâtre. C'est une thérapie exceptionnelle. On plonge dans les personnages, on plonge dans le destin des autres, et on se dit, ah tiens, ça, là, il y a une petite lumière, là, il y a quelque chose qui résonne en moi, et on va puiser en nous peut-être, sûrement, mais je veux dire, en plongeant dans la vie des autres, on se révèle à soi. En donnant aux autres, on apprend à recevoir aussi. Enfin, c'est fou, comme on dit, parle toujours du nombrilisme des comédiens, de leur égo, etc. Il en faut un peu, Mais c'est peut-être pas le moteur. Je suis frappée de voir à quel point souvent les comédiens à la base sont des gens timides qui pour rayonner ou pour apprendre à mieux se connaître sont passés par justement des par les planches. Dans Ding et Dong le film, on disait les planches, j'en mange. Bon ben non, mais ce que je veux dire par là, c'est que c'est ça, à jouer des comtesses, des femmes simples de la vie de tous les jours, ou alors des moi j'aurais rêvé de jouer Camille Claudel, etc. En plongeant dans la douleur et dans les joies de ces grands personnages, on apprend d'abord à relativiser nous ce qu'on vit, et on s'oublie un peu soi-même, tout en ne s'oubliant pas du tout. Enfin, tout ça c'est complexe, mais ça fait partie donc du plaisir du jeu. J'ai fait le conservatoire, et puis peut-être après, quand j'ai commencé, je prends des grands raccourcis, à avoir un peu confiance en moi, etc. Peut-être j'étais intense, je parlais très très vite, par timidité, je prenais de la place, je riais, je pleurais, je prenais de la place. Donc il y a certainement eu de ça dans ce qu'on a peut-être parlé de moi. Je crois que tous les êtres humains sont multiples et changeants. On a plus d'une facette. Alors moi, je dis parfois à la rigolade que je ne suis pas bipolaire, je suis quadripolaire, multicolore. Voilà, je peux ce matin être un peu nerveuse, cet après-midi avoir une nouvelle qui va me rendre folle de joie, être contrariée à 5 heures, et puis ébloui le soir. Donc, on n'a pas. Moi, mes journées, je m'auto-épuise. Il y a aussi une phrase, tu vois comment je suis multiple, prise dans Le Roi Sommeur de Ionesco, où à la fin de sa vie, on dit « c'était une agitation bien inutile ». Et cette phrase-là, je me la sers moi-même quand tout d'un coup, je sens que ça aurait tendance à partir en vrille pour me centrer. Dans le sens que ça vaut pas la peine, dans le sens que les vraies choses se produisent quand on est prête à les accueillir et qu'on a ce calme. Exemple, moi, à 20 ans déjà, parce que je me posais beaucoup de questions sur qu'est-ce que la vie, où est-ce que... Et j'adorais marcher. Et d'ailleurs, souvent dans ma carrière, quand j'ai eu des beaux rôles, c'est sur la montagne que je n'embêtais pas les gens avec qui je cohabitais. C'était sur la montagne que je me disais mon texte, que je me posais les questions des personnages et tout ça. Bon. Et puis la vie a fait une rencontre étonnante. Claudine Roy, cette Gaspésienne, qui un jour m'a invitée dans ses grandes traversées de la Gaspésie. Et je me retrouve là, aujourd'hui, à être porte-parole non seulement de ces traversées pédestres qui sont toujours fin septembre, mais des traversées l'hiver en ski de fond. Mais là, le niveau de ski de fond était beaucoup trop élevé pour moi dans les chic-chocs. Moi, je jouais au théâtre une semaine après. Je ne pouvais pas risquer de revenir avec une patte cassée. Fait que c'est un peu moi qui ai instauré la raquette. Et c'est devenu quasiment son volet aussi populaire. Et donc, la vie s'est chargée, parce que j'ai toujours aimé marcher. Je résous beaucoup de choses en marchant. Il y a une paix qui s'installe. Et donc, c'est extraordinaire. Ça, c'est des surprises de la vie. Et en parcourant le territoire, entre guillemets, de ce pays que j'aime, ben c'est fou les rencontres que j'ai pu faire et l'inspiration même.

Ils sont arrivés en 51, mes parents, de Paris, jeunes mariés. Mon père était au départ comédien, mais très vite, il disait toujours cette phrase, c'était sacrifié pour Françoise. Donc très vite, il est rentré ici à Radio-Canada comme régisseur, puis comme réalisateur. Il a réalisé de nombreux téléthéâtres. Et j'adorais mon papa. Et ça me touche qu'on en parle. Mais tu vois, ça c'est le côté multicolore. Ils aimaient ardemment leur métier. Et autour de la table, on en parlait avec passion. Les projets fusaient de partout. Papa, il était créatif. Il a fait des saisons complètes avec ici à Radio-Canada. Mais en parallèle, faisait des spectacles comme metteur en scène au Rideau Vert. Après, il a écrit des biographies. Donc, c'était quelqu'un d'actif. Et qui, par contre, était très terre à terre, et les humeurs des comédiens, les caprices, peut-être un peu, je veux dire, c'était un grand pince sans rire, mais il avait aussi un peu d'ironie face à ça, donc je suis sûre que c'est de lui que je tiens le fait de ne pas pouvoir me prendre au sérieux. Dans le sens que, et si, justement, je fais preuve de petit maniérisme, ou je sais pas quoi, ou d'anxiété, parce que c'est pas normal de se retrouver sur une scène devant 800 personnes, ben, il y a toujours la voix de Jean Fauché qui fait « Bon, Sophie, on se calme », ou genre « Ça va, la diva ». Enfin, je sais pas, il y a vraiment juste la petite réflexion qui fait que, de toute façon, avec Françoise, vraiment, j'étais consciente très petite, si tu veux faire ce métier-là, oui, c'est sûr, c'est merveilleux, mais c'est beaucoup de travail. Ma mère cumulait en même temps le métier d'animatrice, donc à Femme d'aujourd'hui, et le soir, elle jouait au théâtre. Et je me rappelle apprendre son texte, ne serait-ce que ça, c'est ardu, c'est pas amusant. Ben, il faut plonger, il faut se concentrer, il faut avoir la paix. Donc nous, les enfants, on se tenait loin de la chambre où ma mère étudiait ses textes. Et puis, les entrevues, pareil. Donc, et très vite, maman me disait, si on fait plusieurs choses, on fonctionne par tiroir. Et puis, quand elle était présente, puis ça me touche aussi, elle jouait le soir au théâtre, mais le matin, pour nous donner une régularité de vie et tout, elle se levait, on partageait le petit déjeuner, les céréales et tout ça, et il y avait une présence d'une maman et d'un papa, on était encadrés. Plus tard, je suis devenue maman à mon tour, puis Françoise a une adoration pour Clémentine, et puis tout ce temps qu'on n'a peut-être pas passé plus jeune, je peux dire que j'en profite beaucoup. Dans Marie Stuart, j'étais enceinte de ma fille Clémentine, et je jouais Marie Stuart, et ma mère faisait ma dame de compagnie, et c'est elle qui m'envoyait sur l'échafaud. Mais de fait, de jouer avec sa mère, dans l'annonce faite à Marie, elle faisait ma maman et moi je faisais Mara la noire et tout ça, mais elle était si fière de moi, je l'ai tellement vue heureuse de ce moment et tout. Bon, et puis comme on a eu du succès les deux dans cette aventure là, c'est sûr que ça a fait plaisir. Devenue animatrice à l'émission Les Lyonnes, elle était plus que solidaire, trouvant que c'était bien que ça m'arrive, que la curiosité, elle était réelle chez moi par rapport aux autres êtres humains et aux choses qui se passent dans la vie. Donc, j'ai vraiment une alliée. Moi, je suis fidèle. Quand j'aime une fois, j'aime pour toujours. J'ai joué au début de carrière beaucoup, beaucoup de grandes amoureuses. On ne badine pas avec l'amour sur la scène du TNM. J'ai joué beaucoup de grandes amoureuses et dans ma vie intime, j'étais seule. Et ça, je me disais, ça n'a pas de sens. Et à un moment donné, j'ai plus voulu jouer. Comme un bébé, je veux plus jouer. Alors là, j'ai fait une thérapie. Et ce que vous ne savez peut-être pas, mais c'est le chant qui m'a remis sur les rails. J'avais fait une série qui s'appelait Les Fils de la Liberté, qui était 6 heures, une émission importante. Et on me laissait miroiter, moi, Maria Chapdelaine. Pendant 10 semaines, ça a été mon secret. Maria Chapdelaine, c'était moi. C'était la même maison d'Interimage et tout. J'avais fait des photos. Et un jour, Gilles Carle me donne rendez-vous à l'Express, Lyon. Il me dit, Sophie, tu sais, Carole, c'est démené, elle revient avec des sous. Ce ne sera plus la maison de production Interimage qu'il fait, et ça va être Carole Maria Chapdelaine. Alors, ça, c'était mon secret. J'avais joué plein d'amoureux, j'avais donc travaillé pas mal, et puis là, donc ça a été le déclencheur, ça, de mon mal de jeu, si on veut. J'ai eu la chance de rencontrer aussi Marie Cardinal, qui avait écrit les mots pour le dire. Oui, oui. C'est ça, ben, le travail on parlait de thérapie, mais ça a été pour trouver les mots pour me définir, trouver les mots pour dire qui je suis, c'est sûr. Donc c'est la très belle phrase, c'est d'Alphonse Daudet, qui possède sa langue, détient la clé de sa prison. Mais enfin, quand on a les mots pour le dire, on peut déployer des ailes. Quand tout d'un coup on trouve le bon mot,
On se dit, ah mon Dieu, ça résonne et puis ça libère. Quand elle a osé parler, Marie Cardinal, de son mal de vivre et de ses règles qui venaient pas et de ce, la bête en elle, enfin bon, c'était très violent à l'époque, tout ça. Maintenant, on raconte tout, on étale tout sur la place publique, ce qui me gêne aussi. Mais donc, savoir nommer, savoir dire, oser dire non, oser dire non, c'est énorme hein, quand on commence. Mais savoir dire je t'aime, c'est long aussi. Savoir dire je m'aime, ça c'est ininterminable. ça a été long, ouais. Mais disons que moi, je m'oublie, c'est surtout ça qui est bien. Si j'avais pas fait cette dépression, vraiment, vraiment, je n'aurais pas acquis la force, je crois, que j'ai acquise en côtoyant un peu des gens donc qui vont pas bien, aller aux déprimés anonymes, etc. Vous savez, c'est ça, plonger là-dedans. Parce que moi, je venais d'un milieu, j'ai été élevée dans de la ouate, j'ai été entourée d'amour, j'avais pas de problème. Donc, je peux pas prendre plus les ondes là pour parler de ma déprime. Voilà, c'est tout, c'est dit.

Frida Kahlo, c'est un ami qui m'a offert la biographie d'Eden Herrera concernant Frida Kahlo en disant « Look at this, Sophie, there's a part for you, il y a un rôle pour toi ». Et puis j'ai lu cette biographie avec beaucoup d'intérêt, mais j'adorais les destins de femmes hors normes. Mais le vrai éblouissement, le vrai choc, c'est son journal intime, quand lorsqu'on me l'a aussi, lorsque j'ai découvert, édité au Chêne Vert, le journal intime de Frida Kahlo. Quand je suis tombée sur le journal intime, là, si on aime les mots, on a vraiment une femme qui se raconte, c'était pas destiné au public, mais Frida, elle s'est non seulement peinte, mais elle s'est écrite. Et elle se livre là-dedans d'une façon... Elle adore son Diego Rivera, le peintre muraliste de 20 ans, son aîné. Il la trompe, elle l'aime malgré tout. Donc il y a des pages extraordinairement bien écrites d'une femme qui aime trop. Parfois, comme elle a été aussi handicapée avec cet accident de tramway et d'autobus là, qui l'a fracassée, elle est parfois sous substance. On sent bien que... Alors c'est parfois un style un peu hétéroclite, éparpillé, mais que je comprends fort bien, et je veux dire qui est tout à fait compréhensible. Et si on aime les images, c'est le parfait équilibre. C'est le parfait équilibre de... C'est excessivement coloré. Une tache sur une page, on ferme le livre, ça devient d'un côté un araucaria et de l'autre un oiseau. C'est magnifique. Et ce document qui se termine avec cette phrase « J'espère que la sortie sera joyeuse et j'espère ne jamais revenir, mais rentrer en plein cœur ». Et le déclencheur s'est fait ici à la radio. Lynn Meloche réalisait une émission « Parle-nous d'un personnage qui te plaît ». Je parle de Frida Kahlo pendant une demi-heure. La réalisatrice sort du studio, se fait « Sophie, tu te rends pas compte, quand tu parles de Frida, là, tu nous captives, pourquoi tu n'écris pas sur elle? Tu crois? Nanana, bon. Oui, oui, oui. » Et donc, j'ai pondu d'abord un radiothéâtre avec dans lequel il y avait Michel Dumont, Françoise Fauché, moi, et la musique de Lassa Dessella qui venait de sortir son album. Et en faisant ce texte, qui a été tout de suite pris et réalisé, je me suis dit, ok, j'ai la matière pour un spectacle, parce que là, leur croyance face à la mort, les rituels, ces pique-niques dans les cimetières, les coutumes, cette femme qui non seulement vient de Coyoacán en banlieue, mais s'entiche d'un monsieur plus vieux qu'elle, qui est vraiment qui sert de Pygmalion, le grand muraliste, cet accident de voiture où elle était condamnée, sa résilience, la polio à 6 ans, mais donc tout ça, puis une énergie vitale, je veux dire, incroyable, qui fait que malgré les handicaps, elle se réinvente. Moi, j'avais des amis qui, à 30 ans, me disaient « Off, à quoi bon ?» Désenchanté et tout. Je disais « Attendez, là, lisez Frida Kahlo, elle donne du courage, elle donne de l'élan. Elle dit qu'elle espère, sa vie n'aura pas été pour rien. » Moi, j'étais portée par une mission incroyable. De la faire connaître, et cette culture, et cette femme visionnaire, je veux dire, qui n'était pas de son époque, qui est à l'origine des selfies avec tous ses autoportraits. Non, mais c'est vrai. J'ai cogné aux portes à Montréal auprès de tous les théâtres, mais une comédienne qui veut écrire une pièce puis se donner le premier rôle, ça devait être suspect. Et puis, j'ai pas eu trop d'écho. Et c'est mon Michel, mon mari, qui m'a dit « Sophie, si tu rêves large, ben, j'ai dit Robert Lepage. » Il aimait pas mal dire Robert Lepage. J'ai dit « Tu crois, mais il est si débordé, il prend pas de choses de l'extérieur. Qu'est-ce que t'as à perdre ?» Alors, j'ai tout envoyé dans une enveloppe à la caserne. Et dans la même semaine, je recevais un appel avec un rendez-vous téléphonique. Là, j'avais un lampion d'allumé. J'étais dans un état, comme dirait Adjani, proche de l'Ohio. Là, c'était comme, OK, sois concise, trouve les mots et tout. J'ai été portée par une mission. Je veux dire, j'ai attendu 7 ans entre l'idée, entre 7 ans avant que ça se fasse. La pièce a finalement eu lieu. On a fait une tournée à travers le monde. Et puis là, il y a eu une pause de 15 ans. Il y a eu un arrêt. Et tout d'un coup, là, le Musée des Beaux-Arts de Québec fait une exposition qui s'appelle Alice au pays des merveilles. On reçoit des tableaux de Frida Kahlo et me propose, vous viendriez pas lire votre pièce avec un lutrin? J'ai fait, oh, mais non, puisque là, les correspondances venaient de sortir et que il y a autre, Frida, on n'arrive pas de la découvrir, puisque lorsqu'elle est morte en 1954, on a célébré

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qui ressort chaque fois qu'on l'entend, c'est combien Sophie Fauché était une invitée en or, une conteuse formidable. Combien sa palette de couleurs était large, tour à tour émouvante, intéressante, extravertie puis introspective. Elle passait aisément de la légèreté à la profondeur. Une femme articulée qui aimait les mots, physiquement assez grande, alors ça lui donnait une envergure, des airs de grande dame. Mais elle était d'une simplicité, enthousiaste, accueillante, généreuse, curieuse de l'autre, très le fun.

0: Maria Callas, on ne se cachera pas, c'est... elle le disait d'elle-même, je ne suis pas une chanteuse qui joue la comédie, je suis une tragédienne qui chante. Moi, je suis comédienne. Elle a révolutionné le monde de l'opéra. Et Marc Hervieux me racontait, à l'époque, les chanteuses, on leur disait, vous vous placez là, et c'était pas la peine d'avoir des jambes et de savoir se bouger, etc. On voulait entendre la note parfaite, on voulait, donc c'est ça, qu'elle chante. Maria Callas, elle est arrivée, elle se déplaçait, elle incarnait, elle vibrait de partout, tout ça, dans ses rôles, et ça, et enfin, il y a beaucoup de choses qui ont contribué à son succès, mais elle était toute ronde dans sa jeunesse et plutôt complexée et mal dans sa peau. Et à force de volonté et vraiment de tempérament, elle a perdu 30 kilos, ce qui fait à peu près 60. Elle s'est métamorphosée. Elle avait comme idole Audrey Hepburn. Elle voulait lui ressembler. Elle a atteint ça. Il y avait une légende qui voulait qu'une chanteuse de lyrique soit obèse. Elle a dit c'est de la foutaise, c'est faux, et je vais vous en donner la preuve. Ce qui est étonnant avec Frida Kahlo, je te le dis, c'est que son nom à Maria Callas, c'est Maria Sofia Cecilia Kaloyeropoulos. Quand elle est née à New York, son père a dit c'est bien trop compliqué ce nom de famille, on veut se faire admettre. Son père a dit tu t'appelles Maria Kahlo. Et jusqu'à l'âge de 12 ans, elle s'est appelée Maria Kahlo avant de décider qu'elle sera Callas. Alors je trouve assez étonnant moi de jouer Frida Kahlo depuis près de 30 ans et de me retrouver avec quelqu'un qui s'est appelé Maria Kahlo. Maria Callas a perdu un enfant, mais elle, après 8 mois de grossesse, et l'enfant est venu au monde. Et il est mort dans ses bras. Donc, il y a dans son parcours, et c'est un enfant qui était caché parce qu'elle l'a eu avec Aristote Onassis, et elle n'était pas mariée. Enfin bref, elle n'était pas mariée, donc il y avait tout ça. Parce que j'ai fait une fausse couche, puis que c'est quelque chose que j'ai trouvé douloureux. Face au monde de l'opéra, je me suis fait plaisir pour les écorcher un petit peu. Parce que c'était un monde féroce, vraiment.
1: Cette entrevue à Pénélope en 2023, c'était en plein milieu de la tournée du spectacle Une voix pour être aimée, Maria Callas. Nous allons poursuivre sur cette thématique des mots. Et encore une fois, l'influence de Frida Kahlo s'invite dans ses réflexions. Avant la série de livres, Sophie Fauché avait écrit une pièce et incarné Frida Kahlo dans La Casa Azul, mise en scène par Robert Lepage.
2: Mais Robert Lepage, c'est comme un frère. J'ai une admiration incroyable et c'est un être humain supérieurement chaleureux, sensible à l'autre.
0: Nous avons fait nos conservatoires ensemble. Donc, à cette époque-là, les conservatoires de Québec, de Montréal, avaient droit à une bourse extraordinaire et on est allés ensemble chez Alain Knapp. Un homme de théâtre qui avait une méthode très particulière à base d'improvisation, etc., et qui a été un grand, grand déclencheur pour Robert, en tout cas pour l'autoriser à être lui. Mais Robert, donc, c'était son premier voyage, je me rappelle tout à fait, dans l'avion. C'était la première fois qu'il allait mettre le pied à Paris, alors que moi, petite fille, avec ma pancarte, j'allais souvent retrouver mes grands-parents, donc j'avais l'habitude.

études. Et je me rappelle avoir dit à Robert, dans l'avion, on a 18 ans là, tu vas voir Robert Paris, on ne s'y fait pas. Et ce que je voulais dire, c'est, tu vas t'asseoir à une terrasse de café, t'as le monde entier qui défile, c'est un spectacle permanent. Et c'est resté comme ça. Et il m'a pas jugé en se disant, mon Dieu, c'est qui, c'est énervé, Paris, on ne s'y fait pas. Il aurait pu prendre ça comme une grande mondaine, mais il a compris ce que je voulais dire. Et lorsque 25 ans après, j'ai eu ma première à Londres, où je jouais Frida Kahlo en anglais, avec accent mexicain, dans un texte que j'ai écrit, avec dans la salle Peter Brook et Vanessa Redgrave, que j'étais dans un état de trac assez colossal, au salut, je me suis effondrée de trac à pleurer et t'as Robert à côté de moi qui, en saluant, me fait « Tu vois, Sophie, Londres, on ne s'y fait pas. » J'ai pleuré ma vie, comme dirait ma fille. Alors, c'est, bon, voilà, c'est des souvenirs inouïs.

0: La pièce a tourné ici, en français, et en anglais dans plusieurs pays. En Espagne, en Autriche, au Portugal, en Angleterre, au Mexique, bien sûr, aux États-Unis aussi. Et Sophie Fauché a continué ses éloges à Frida Kahlo de plusieurs façons ensuite. Une autre femme l'a profondément inspirée. Sa mère, la grande dame de théâtre, Françoise Fauché. Sophie Fauché ne tarissait pas d'éloges et d'amour pour sa mère. C'est un des sujets abordés lors de son passage à Pénélope, qui l'avait invitée en 2023 pour le segment « Ma vie en cinq mots ».
1: Alors, j'ai d'abord choisi « Coquelicot ». Coquelicot, qui est un mot d'ailleurs Anne Sylvestre, grande poète, chanteuse, qui a beaucoup écrit pour les enfants aussi, a fait paraître un livre où elle parle des mots et il s'appelle Coquelicot. Alors j'ai ça en commun avec elle, ça me réjouit, je trouve que la sonorité est magnifique, j'adore les mots depuis toute petite, les jeux de mots, les calembours, ceux qui jonglent avec ça, l'esprit, et ça me rappelle aussi mon plaisir de lire pour les enfants. Mais la couleur du coquelicot aussi,
2: ah ouais, c'est magnifique.
1: Puis ça a l'air fragile, mais ça tient bien.
2: Alors le deuxième mot?
1: Ben, je vais y aller avec joie, tant qu'à faire, joie. Un état très très difficile à atteindre, vraiment difficile à atteindre pour que tout soit coordonné puis qu'on éprouve. C'est profond et quand on a connu cet état-là, on peut s'y plonger, c'est vivifiant et on est libre n'importe quand de profiter de cette joie. J'ai eu la grande chance au mois de mai d'être invitée comme jury au Festival de Cannes. Ça durait, j'étais pour le documentaire, 10 jours à Cannes dans un hôtel qui s'appelle Le Mondial avec une amie que j'avais amenée. J'arrive dans ma chambre, j'avais encore rien fait, il y avait une bouteille de champagne et on me remerciait d'être là. J'ai adoré. J'étais à côté du marché, je me suis offert une badge de pivoine. J'étais dans l'émerveillement, dans la gratitude. J'avais 2 montées de marche à faire où on m'a envoyé coiffeur et maquilleur en même temps. Donc, mais plus jeune, je me serais certainement souciée beaucoup de mes tenues, le look. Je m'en fichais, j'avais tout préparé. C'était parfait, mais j'étais dans le rire, j'étais dans la joie. Je me la suis jouée. J'ai rencontré Pedro Almodovar, Wim Wenders, Costa Gavras, à qui j'ai pu dire comment je l'aimais et merci pour la carrière qu'il a faite. En fin de journée, après les films, j'allais nager dans la Méditerranée. Je veux dire, il a fallu que je redescende de la planète Cannes, mais cette joie éprouvée, ça m'a porté tout l'été. C'est grâce à Cristal, du cœur à ses raisons. Cette série, décalée, a un succès incroyable auprès des jeunes qui s'envoient des gifts à Paris, en France. Et pour la communauté gay, je suis une icône. Et le directeur Rémi Lenné du festival connaît les épisodes par cœur. Petite fille sur ma tunique bleue, j'avais un badge qui s'était « Aux joies ». Alors, c'est un état que je recherche. Je vais passer à un autre mot. Lumière, peut-être ouais. Lumière. Ça, même ma fille avait été bébé à moi, je lui apprenais lumière. Parce que je lui montrais le soleil. Puis la lumière, pour moi, c'était dans tous mes appartements, c'était la donnée de base. Il fallait que ça rentre de partout, il fallait que ce soit lumineux. La lumière chez les gens qui portent en eux une passion, c'est inspirant. La lumière d'un paysage, j'adore la grande nature, j'aime la Gaspésie. Je suis très, très, très sensible à la lumière d'un coucher de soleil. Ce sont des émotions rares et la lumière donc me rappelle cette grande nature. C'est vraiment ça qui me recharge. Cet été, j'ai entendu ma voisine dire « Oh, le soleil est nuageux !» Ça m'a fait beaucoup rire, ouais. Mais il y avait une lumière particulière. Dans le même état d'esprit, émerveillement. Émerveillement, je crois que c'est une clé dans la vie. J'ai la chance que ma maman, Françoise Fauché, elle m'a dit « Sophie, l'émerveillement, ça permet d'avancer dans la vie. » Enfin, moi, j'étais petite, puis maman me disait « Regarde les champs de houblon, c'est magnifique. Oh, un cardinal dans le jardin. » Et là, c'était un signe de belle journée qui allait arriver. Ça aide à vivre. Ça aide à vivre, l'émerveillement. Enfin, conseil de Françoise, mais j'en suis certaine, ne pas être blasé, ne pas être blasé et redécouvrir. Je dis que je suis quadripolaire, mais je veux dire, oui, j'ai même hésité dans mes mots. Tiens, tu vois, avant, il y avait le mot larmes. Il y avait le mot larmes, puis j'ai dit, j'ai pleuré, j'ai été blessé, il y a eu des déceptions, j'ai eu ma dose, comme tout le monde. Mais c'est pas un déni, mais j'ai toujours, ça c'est une question de tempérament, il y a le verre à moitié plein et le verre à moitié vide, il sera toujours à moitié plein. Je n'aime pas l'apitoiement. On est des amuseurs aussi. Et puis je veux dire, je suis comme une éponge, beaucoup. J'ai failli mettre le mot rire. Il n'y a rien que j'aime plus que rire. Puis je suis bébé. Le whimsy-grouille. Le whimsy-grouille. J'ai entendu ça dans un conte de Jocelyn Bérubé. À l'époque, ça fait vraiment longtemps. C'était un personnage dans son conte qui avait de l'élan, de la vitalité, de l'énergie. Je crois qu'il faut cultiver son whimsy-grouille. Exemple, t'es au bord d'un lac, tu veux te baigner, l'eau est froide. Ben là, au lieu de faire « Oh ben non, c'est trop compliqué, je veux pas me donner froid », tu y vas, tu fais « Envoie et sors ton whimsy-grouille », tu vas nager puis tu vas être trois fois plus contente.

0: vous l'avez entendu souvent sur nos ondes, Sophie Fauché, dans toutes sortes de déclinaisons. Et un des moments les plus sympathiques, les plus vivifiants, c'est cette rencontre avec Sœur Angèle à l'émission L'autre midi à la table d'à côté.
1: Mon père Angelo, et c'était un vigneron. Nous avions des vignes extraordinaires.
2: J'ai eu un amoureux à Venise.
1: Non!
2: Il s'appelait Angelo.
1: Ben,
2: il faisait de la pizza.
1: Arrêtez donc!
2: Oui, oui.
1: Et vous l'avez laissé tomber?
2: Ben, c'est-à-dire que une fois qu'il a roulé la pâte, j'ai continué ma route. Non, mais...
0: C'est joyeux, on dirait des retrouvailles. Il s'en est dit des affaires dans cette émission-là. Alors, c'était pas facile de choisir parmi les nombreuses anecdotes, mais ça nous semblait incontournable que vous entendiez Sophie Fauché raconter comment elle s'est retrouvée à chanter Manon de Massenet à l'Opéra de Montréal. Et aussi son voyage en Gaspésie, un grand coup de cœur. Son premier voyage en bateau, mais c'était pas paisible comme une croisière. Alors, on ajoute encore deux mots qui font partie du lexique de Sophie Fauché, opéra et Gaspésie.
1: Alors, moi, je voulais faire de l'opéra, tu sais ça. Hein?
2: Non, mais...
1: Ma mère n'a jamais voulu.
2: C'est la fois, comment s'appelle votre mère?
1: Moi, au tifo... Je peux te garder ça longtemps.
2: Vous savez, moi, j'ai chanté à l'Opéra de Montréal.
1: Non.
2: Oui.
1: Arrête!
2: Je vous jure.
1: Mais t'as tous les talents,
2: non,
1: ma foi,
2: mais
1: des dieux.
2: Non, mais non, c'est parce que c'est complètement fou encore cette histoire, mais c'est vrai, j'ai chanté à l'opéra, dans les chœurs à l'Opéra de Montréal. Mais j'ai chanté dans les bras de Gino Quilico et de Diana Soviero. Ce qui se trouve, c'est que... C'est basé d'une histoire pas drôle.
1: C'est pas n'importe qui,
2: mais c'est pas n'importe qui.
1: Écoute.
2: Mais c'est absolument étonnant, mais... Je sais pas comment par où commencer, mais j'ai fait une dépression nerveuse, je voulais plus jouer les... J'étais comédienne, j'avais fait mon cours au conservatoire, et puis on me confiait plein de rôles d'amoureuse, puis dans ma vie intime, c'était pas une réussite. Et à un moment donné, j'ai eu une grosse peine d'amour, là. J'avais joué en Badine pas avec l'amour de Musset au TNM, un texte magnifique, je me prenais pour Camille, j'étais prête à rentrer au couvent. Oh. Mais c'est vrai, dans ce que j'étais vraiment...
1: Quelle perte, hein. Oh mon Dieu!
2: C'est très drôle. Mais alors, donc, j'avais plus envie de jouer d'amoureuse.
1: Non.
2: J'allais pas bien.
1: Ouais.
2: Et puis, il y a la maman de ma grande amie, qui est toujours ma grande amie, donc Madame Lucille Dansereau, qui était chanteuse. Elle dit, Sophie, que tu t'en retires du métier, là. D'abord, t'es toute jeune, c'est bête. Mais elle dit, avec la voix que t'as, de pas chanter, elle me disait, c'est criminel, tu dois chanter. Et elle m'a dit, tu es mezzo contralto, t'as une couleur de voix que c'est pas soprane,
1: c'est pas
2: ténor non plus. Ah ben, ça m'étonne. Nous deux, on ferait des harmonies incroyables. Ah! Je serai, oui, absolument. Ça serait formidable. Alors, bref, Lucille me dit, en septembre, Monsieur René Lacourse, il y a des auditions pour faire partie des chœurs de Manon de Massenet.
1: Oh!
2: Ben, j'ai dit, oui, j'ai rien à perdre. J'avais envie de pas grand-chose, mais j'avais rien à perdre. J'ai tout appris par cœur, faisant croire donc que je sais lire la musique. Alors, ça faisait, je travaillais mon roulement de air. Entendez-vous la cloche? Voici l'heure du coche. 1, 2, 3, 4. 1, 2, 3, 4. Il faut tout voir. Et je me lance à l'audition comme Bianca Castafiore, n'ayant rien à perdre.
1: Imaginez.
2: Je passe l'audition et on me choisit.
1: Bien sûr.
2: Et je n'avais rien dit à Jean et Françoise Fauché, rien. Je commence l'aventure. Et là, il s'est rendu compte, le metteur en scène qui venait de New York, M. James Luca, qu'il y en a une dans le cœur. Elle se déplace bien. Mais j'avais 23 ans. Puis j'étais contente de la... Wilfried Pelletier, enfin, ma dimension de scène. J'envoie l'invitation à Jean et Françoise Fauché, que vous êtes cordialement invités à venir assister à la première de Manon de Massenet, l'Opéra de Montréal.
1: Non.
2: Pourquoi on irait à l'opéra? J'ai dit, vous devriez aller faire un tour, vous risquez d'être surpris. Et là, ils se sont déplacés, puis ils ont vu leur fille, et c'est par le chant que j'ai retrouvé ma voix.
1: Voilà.
2: Mais de comédienne aussi, avec l'envie de vivre, l'envie de
1: la richesse que vous aviez de base, de comédienne, a complété complètement.
2: Oui, et puis je me suis amusée dans ce milieu de chanteur. Faites-moi chanson des collines sur Angèle. Vous devez être tellement merveilleuse
1: ensemble. Oh mon Dieu, non, j'ai pas beaucoup de voix.

0: Un peu de.
1: J'ai fait le grand voyage de la grande traversée parce que j'ai fait une rencontre il y a exactement un an à Gaspé dans son restaurant Le Brise-Bise de Madame Claudine Roy.
0: J'y connais.
1: Elle me raconte qu'elle a eu l'idée, parce que cette année on fête le 450e anniversaire de la Gaspésie. Donc elle a eu l'idée d'amener un bateau de l'Île-de-la-Madeleine qui partirait de Montréal et de refaire à bord, avec 350 passagers, le voyage qu'a fait Jacques Cartier en remontant Québec, Matane, Chandler, Gaspé, qu'a fait Jacques pour arriver à Gaspé, en Gaspésie, avec à bord des skieurs en ski de fond, puisque ça se fait en plein hiver, ce voyage-là. Je sais pas, ça m'appelait, là, c'était comme un appel. J'ai mari et enfant, je leur ai dit, écoutez, cette année, je suis à bord du bateau. Ils me disaient, voyons, Sophie, t'as jamais skié de ta vie. Mais ce voyage, il y a eu quelque chose d'initiatique. La Française qui faisait le parcours de Jacques Cartier,
0: ben pour vous,
1: pour arriver à Gaspé, où là, je vous jure, d'abord, le bateau, il faut le dire, face à Matane, s'est pris dans la glace. Alors, ce voyage dont on ne devait pas parler, le monde entier en a parlé parce que tout d'un coup...
2: C'est celui qui a été pris dans la glace?
1: J'étais là. Et moi, là, du coup, avec tous les comédiens, tous les chanteurs à bord, on a fait un énorme happening qui s'appelait Brisons la glace. On a chanté, il y a eu des conférences.
2: Mais c'est génial.
1: Non, mais et cette communauté de gens que je n'aurais jamais connue parce qu'on était pris dans la glace et que la seule chose à faire, c'était d'attendre pendant 36 heures que la marée fasse en sorte que nous, malgré le brise-glace, parce que le brise-glace s'est coincé aussi. Mais il n'y a pas eu de vent de panique. La seule inquiétude, c'est est-ce qu'on a assez de bière pour passer au travers cet événement? Moi, je ne bois pas de bière, mais en tout cas... On a fait connaissance et c'est devenu une famille.
2: Voilà.
1: Je vous dis, j'en parle, puis je deviens toute bouleversée parce que ça a été extraordinaire. On voyait le port Matane, on était pognés dans la glace. Je souhaite à tous les êtres humains d'être un jour pris dans la glace.
2: Mais c'est beau!
1: Vous savez, il y a une réplique à la fin de la pièce « Le roi se meurt ». Quand Marguerite, il finit par s'éteindre, et le roi, il dit « C'était une agitation bien inutile ». Et moi, quand je m'énerve dans la vie, puis que je tourne à vide, je me dis cette phrase « On s'agite souvent pour rien ».
2: Ça, c'est vrai, ça.
1: On patine dans la vaseline. Ouais. Alors que là, pris dans la glace... Non, mais on
2: était figé.
1: On était figé, en même temps, on était complètement vivant. Il n'y avait pas de danger réel, mais... On a fait connaissance les uns avec les autres. Et là, j'ai découvert aussi les Gaspésiens. Moi, je crois à la force des rochers. Et c'est là que le fleuve se plonge dans la mer.
2: Oui.
1: Je vous dis, j'ai eu l'impression de sentir une force tellurique. Puis là, je tombe sur des Gaspésiens plus fous. Et que les uns que les autres, ils sont branchés dans le 220 direct. Et mon énergie ne les a jamais affolés. Je veux dire, moi, à côté d'eux, j'ai l'air calme. J'ai adoré les Gaspésiens.
2: Voyez-vous, parce que
1: c'est mon peuple. On a ri, j'ai jamais tant ri de ma vie.
3: Sophie Fauché portait une intensité en elle. Elle se promenait d'un hémisphère à l'autre des émotions, presque dans la même phrase. Sophie Fauché prenait son travail au sérieux, mais ne se prenait pas au sérieux. En témoigne la quantité de personnages comiques qu'elle nous a donnés. C'est sûr qu'on pense à l'ex-mannequin botoxé, Crystal Bouvier Montgomery, dans Le cœur à ses raisons.
4: Crystal, j'aimerais vous poser quelques questions concernant l'attaque dont Cricket a été victime.
5: Bien sûr, mais j'ai de la difficulté à prononcer. J'ai de nouvelles lèvres.
3: Mais souvenez-vous aussi de Sarah Bédard dans Digne et Dogne.
6: Je voulais simplement vous dire une chose. Merde.
7: Mon Dieu. Merci beaucoup, bien aimable.
6: Vous savez, moi, le théâtre, c'est ma vie. Comme je dis à mes amis, moi, les planches, j'en mange.
7: Moi aussi, mais je les passe au blender avant.
6: Je me présente. Sarah Bédard. Comédienne alternative qui fait des annonces de Kleenex pour survivre.
3: Et l'incontournable ange des publicités Philadelphia, c'est assez mémorable quand même.
1: Sarah Bédard, et puis Le cœur a ses raisons. Non, ça c'est des grands bonheurs. Quand j'ai fait Star Academy et j'étais là pour préparer les jeunes à de futures entrevues, justement, qu'ils aillent au bout de leurs phrases, qui sortent de « oh ben là je me sens bien » ou « je me sens pas bien », c'était important. Le nombre de gens après qui me croisaient en disant « mon Dieu, Madame Fauché, je pensais que vous étiez snob, mais vous êtes comique, puis je vous aime bien » et tout. Donc ça a certainement aidé à ce qu'on connaisse un peu mieux.
3: « Sophie Fauché, femme de théâtre d'abord et d'écriture, fille de groupe, mais la troupe la plus importante, c'est la famille. L'art et la famille sont interreliés. D'ailleurs, elle est allée à l'émission « Il restera toujours la culture » avec sa fille Clémentine pour parler du clan familial.

0: Moi, ça fait quand même plus de 40 ans que je fais ce métier-là, et Dieu sait si je suis morte, j'ai souffert, j'ai hurlé de douleur et tout ça. Et ça me paraissait tout à fait normal. Mais quand je vois que ce métier-là oblige Sophie à aller chercher à l'intérieur d'elle-même tellement d'émotions, tellement de douleurs, j'en veux presque à ce métier de faire du mal à mon enfant.
1: Quelque chose. À côté de ça, on a l'air super dramatique et tout, puis c'est vrai que ça bouleverse beaucoup. Mais à côté de ça, on est les premières à rigoler, à rire comme des folles, genre...
0: Bah heureusement, oui.
1: Maman a 95 ans, elle est toujours là et très très présente et vive. Et je jouais tout l'automne Maria Callas aux côtés de Dominique Boulian et Marc Hervieux. Et dans sa robe, parce que j'ai fait du ménage dans les affaires de maman, il y a une robe en crêpe qui était à elle, saumon. J'ai fait, mon Dieu, elle a joué avec Jean Duceppe dans cette robe dans les années, en 78. Je me disais, mon Dieu, que se déshabiller fait Maria Callas. Elle a dit, prends-le et tout. Et quand on a su que ce serait vraiment la robe de départ, et puis Véronique Bourbonne après a fait un déshabillé et tout, elle a eu cette phrase extraordinaire, maman, genre, c'est formidable, nous serons deux pour jouer Maria. Wow. Et donc, la passion, elle est intacte chez Françoise, elle nous écoute en ce moment, et je trouve que j'ai de la chance d'avoir encore aussi ce très très grand amour et cette passion pour ce métier que j'ai choisi, alors que mes frères et sœurs sont tous allés en communication, mais pas forcément en théâtre et tout ça. Bon, ça demande beaucoup d'énergie. Je dis des fois en blague que je m'auto-épuise, mais Clémentine, elle m'a vu.
2: Ben, en fait, c'est ça, c'était la première fois que je voyais ma mère jouer Maria Callas. Mmh. Après, elle l'a repris avec la pièce qu'elle a écrite avec Anne Bryan dernièrement. Mais là, c'était la première fois que je la voyais sur scène jouer cette femme que je découvrais. Mmh. Puis, ma mère avait vraiment... C'était le personnage central de la pièce. C'était une pièce qui a été faite dans le cadre du Festival d'Opéra de Québec. Mmh. Et j'étais complètement soufflée par sa performance, et j'étais aussi tellement émue parce que faut dire que ça faisait pas longtemps que j'avais quitté la maison, que j'habitais plus chez moi. Puis depuis que je suis petite, j'ai quand même l'habitude de faire répéter le texte de ma mère quand elle avait des rôles, je lui faisais pratiquer. Puis je savais qu'elle avait travaillé tellement fort, mais ça avait été après une année particulière, et là je la voyais sur scène, j'étais au premier rang. Et aussi, il faut dire que quand ma mère joue au théâtre, j'ai toujours un stress, puis c'est sûr que c'est elle qui est sur scène, donc j'ai un peu plus de difficulté à rentrer dans l'histoire, parce que je veux dire, c'est quand même ma mère qui est devant moi.
3: Ouais.
2: Mais là, elle m'a eue complètement. J'étais tellement brassée au salut, je pense que ça m'a pris 20 minutes me remettre de mes esprits. Quand je l'ai vue en coulisses, j'étais en sanglots. Puis c'est ça, elle était vraiment... C'était impressionnant.
1: Ça ne s'oublie pas.
2: Ouais, on est fort dans les émotions aussi.
1: Ouais, ouais, ouais. Il faut dire qu'on se sortait d'une année difficile. Je crois que Clémentine ne pensait pas revoir sa mère jouer au théâtre. J'avais eu des ennuis de santé plates. Et là, tout d'un coup, c'était comme... j'allais dire pas le phénix, mais... Ça s'appelle les leçons de Maria Callas. Elle vient à Québec, comment ça va se passer? Ces deux heures où elle parle, etc. Bon, puis comme une meneuse, là, bon... En tout cas, Clémentine, sa réaction a été excessivement touchante. Et puis, on continue.
2: Ça vient me chercher particulièrement. Puis, ça tombe que, dernièrement, par exemple, on est allé voir Nikki, le film de Céline Salette avec Charlotte Lebon. Oui. Donc, c'est aussi une histoire d'un parcours de femme qui l'a pas facile, qui traverse des moments super difficiles, des épreuves de santé, puis qui va... aller au-delà de ça, puis va vraiment être... C'était une passionnée d'art, de son art, de la peinture. Il y avait une recherche de qui elle était, de ça allait être quoi, sa vocation, bref.
1: On a vu ça ensemble à la fin du film. Je ne sais plus, c'était le générique. On s'est regardé, Clémentine et moi, j'ai eu l'impression qu'on éprouvait exactement la même chose. On était...
2: Ouais. Hein? Ah. Oui, encore une fois, on est assez proche de nos émotions.
4: Non,
2: les émotions, on les vit complètement, mais on était assis à côté, puis vraiment les deux, comme tu dis, on s'est que regardé, puis à ce moment-là, je pense qu'on éprouvait à peu près la même chose, ce wow de Charlotte, de tout ce film qui venait de nous brasser.
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1: C'était à chaque fois qu'on prenait l'auto, je pense.
2: Il y avait une compétition avec Henri Dess aussi, beaucoup.
1: Ah, oui.
2: Enfin bon, donc, mais Carmen Campagne, on est allé la voir en spectacle.
1: Ouais.
2: Elle avait un vrai don pour rentrer en contact avec les enfants.
1: C'est vrai.
2: Et oui, et on faisait en plus avec Michel comme papa qui chante aussi gaiement. Mais je veux dire, on faisait comme si on redécouvrait à chaque fois la vache à Carmen.
1: Ah oui.

0: long, peu à peu.
1: Ça me ramène dans l'auto en direction vers le Bic. On partait avec mes parents à chaque été, passer quelques jours au Bic, au bord de la rivière Athée. Puis c'était, pour moi, cette chanson-là qui était une chanson d'adulte. Mon père mettait son disque. Mais c'était la première chanson de l'album. Puis c'était comme, allez, on part à l'aventure, on part ensemble en famille. Il y avait quelque chose de super réconfortant. Donc, c'est là que ça me ramène.
2: Mais on aimait refaire aussi. Moi, je me rappelle, on a été à deux ou trois reprises avec Clémentine et des amis à elle, entre filles, dans le Maine. Et moi, il y avait une chanson de Pink Martini que je savais que les filles ne connaissaient pas, qui s'appelait Sing, Sing a Song, Sing Out Loud. Et au risque de passer pour une folle auprès de ma fille, mais je les avais à l'usure. Je ne sais pas comment, par cette chanson, qui finissait par mettre de bonne humeur et après, on me la réclamait, la chanson.
1: Et tu mettais pas seulement à l'usure nous,
2: oui,
1: mais aussi, elle s'était fait, j'ajoute juste qu'elle s'était fait arrêter par un policier américain parce qu'elle excédait un peu la vitesse. Ah.
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2: Mais j'avais fait entendre aux policiers la raison de mon élan de vitesse et je n'ai pas eu de contravention. Il a compris qu'on pouvait s'emballer puis que ce serait tellement plate de nous freiner dans notre élan qui allions vers le bord de la mer. Ah.
4: C'est automatique.
1: Que mon père, dès que la chanson part, embarque déjà sur sa danse en ligne avec son petit déhanchement, sa petite twist latine. Et là, c'était ma mère qui allait danser avec lui. Et puis après, on se relayait, c'était moi qui allais danser avec lui. Mais finalement, on finissait en danse en ligne quand c'était tellement pas ça.
2: Oui.

0: Je suis partie avec des copines, ça sert à rien à voir. Et encore, tous les matins, avant de partir en randonnée, je mettais la chanson fort dans la maison. Et mon gag, c'était de descendre l'escalier en jaquette sur le rythme de la chanson. Et le premier matin, on m'a regardé comme une extraterrestre. Qu'est-ce qui lui prend et tout. Mais je vous jure, après les 5 jours, tout le monde faisait la descente de l'escalier sur Jérusalem. Et on partait en randonnée avec ça dans la tête et le cœur. Oh, ça, ça. Je me vois dans l'auto essayer d'expliquer à ma fille qui est petite, ça Clémentine, c'est la plus belle chanson au monde. Ça s'appelle Imagine, mais on n'a pas à la radio, ça joue pas. Donc je me mets à essayer de chanter Imagine a cappella. Mm-hmm. Imagine all the people, ça a pas d'air, hein, trop. En tout cas bref, c'était tellement mauvais que ça a déclenché un fou rire entre son père, entre Michel et Clémentine. Innommable. Donc, la plus belle chanson, je l'ai massacrée pour ma fille. Elle sait que c'est la plus belle, mais chantée par moi, c'était... Enfin, je faisais la preuve du contraire en même temps. Bon, bref. Uh-huh. Mais je peux pas l'écouter, moi, Imagine, sans pleurer, parce que ça m'atteint... Voilà, ça m'atteint profondément. Et ça me fait en même temps pleurer de rire à cause de ce souvenir de massacre.
1: Puis, j'avais jamais entendu la chanson. Donc, puis c'était, là, comme à côté de la note. Donc... Ça avait vraiment... oui, on avait eu un bon fou rire.

Comment conclure cette émission hommage pour une actrice si lumineuse, une femme irremplaçable? C'est pas évident de trouver le mot juste. Je dirais merci. Merci pour tout, Sophie Fauché. Merci aussi à Nathalie Pelletier qui a réalisé cette émission spéciale. Et merci à vous, chers auditeurs, d'avoir été à l'écoute. Sophie Fauché disait que la plus belle chanson au monde, c'est Imagine de John Lennon. Alors on va se laisser avec ça. Ici Ariane Cipriani, bonne fin de soirée à notre antenne.

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6: Bonsoir, ici Fred Harding. Voici les informations.
7: Vous savez, moi, le théâtre, c'est ma vie. Comme je dis à mes amis, moi, les planches, j'en mange.
6: La comédienne québécoise Sophie Fauché est décédée à l'âge de 68 ans. Celle qui a fait carrière au théâtre, au cinéma, à la télévision et plus récemment comme animatrice et chroniqueuse à la télévision et à la radio, aura occupé une place de choix dans le cœur des Québécois. Après des études au Conservatoire d'art dramatique de Montréal, Sophie Fauché a commencé sa carrière au petit écran dans Les Fils de la Liberté au début des années 80. Plus récemment, elle avait travaillé avec certains des plus grands noms du cinéma québécois, comme Denis Arcand ou Xavier Dolan. En avril dernier, la comédienne s'était retirée de la production d'une pièce de théâtre pour des raisons de santé. Et ces soirées électorales aux États-Unis, dans l'État du Maine.
8: There is nothing that I will not do for the state of Maine.
6: Graham Platner est en bonne voie de remporter l'investiture démocrate pour un siège au Sénat lors des élections de novembre. L'ancien combattant et éleveur d'huîtres de 41 ans, sans grande expérience politique, devrait donc se mesurer à la sénatrice républicaine Susan Collins. Et toujours en politique américaine, Téhéran promet de riposter à la dernière série de frappes américaines. Le ministre iranien des Affaires étrangères prévient sur X que les forces armées de son pays ne laisseront aucune attaque ni menace sans réponse. Cette nouvelle escalade dans le conflit au Moyen-Orient survient au moment où les États-Unis ont eux-mêmes lancé des frappes en représailles à la destruction d'un hélicoptère Apache de l'armée américaine au-dessus du détroit d'Ormuz. Une attaque que Washington attribue à Téhéran. Les autorités iraniennes nient toute responsabilité dans l'incident. Les détails de Louis Blouin, Washington.
9: En fin d'après-midi, les forces américaines ont lancé des frappes dites « défensives » contre l'Iran. Les médias iraniens rapportent des explosions et des attaques dans plusieurs localités du sud du pays, notamment la ville côtière de Bandar Abbas. Des systèmes de radars et des défenses aériennes aussi auraient été ciblés, selon des sources du média américain Axios. Une réponse proportionnée à l'agression iranienne injustifiée, a écrit le commandement américain sur X. Plus tôt cet après-midi, Donald Trump avait accusé les Iraniens d'avoir abattu un appareil de type Apache qui survolait le détroit d'Ormuz. Les deux pilotes qui ont été secourus s'en sont sortis indemnes, mais que les États-Unis devaient impérativement répliquer à cette attaque, c'est ce qu'il avait écrit sur son réseau Truth. De nouvelles tensions qui risquent d'affaiblir un cessez-le-feu déjà fragile. Hier encore, Donald Trump disait qu'il était à 2 ou 3 jours de la signature d'un très bon accord avec l'Iran. Cet objectif semble maintenant s'éloigner. Le ton a vite changé. Le régime iranien n'a pas revendiqué de responsabilité dans l'écrasement de l'hélicoptère et semble même nier. Les médias iraniens citaient un peu plus tôt une source militaire qui affirmait que l'armée iranienne n'a mené aucune opération offensive dans le détroit dans les 24 dernières heures. Il avait prévenu que si les États-Unis se servent de ça pour relancer les hostilités, bien que la riposte serait musclée. La question maintenant, assisterons-nous à une escalade? Avant ces nouvelles frappes américaines, le président du Parlement iranien avait publié un message sous texte menaçant sur X ces dernières heures. Nous privilégions la diplomatie, mais nous parlons d'autres langues avec bien plus d'aisance. Si vous rompez vos engagements, nous passerons à la langue que nous maîtrisons le mieux, a-t-il écrit. Ici Louis Blouin, Radio-Canada, Washington.
6: Et de retour chez nous maintenant, le premier ministre de l'Ontario, Doug Ford, est à Washington pour y rencontrer des élus et des chefs d'entreprise pour faire la promotion de son nouveau plan économique baptisé « La forteresse de l'Amérique ». Mais comme l'explique Catherine Brulotte, ce voyage semble avoir moins d'impact que ses visites précédentes.
10: We love the US and I know Americans love Canadians.
11: Doug Ford réitère son affection pour les Américains tout en confirmant que les produits alcoolisés américains n'auront pas leur place sur les tablettes de la Société des alcools de la province tant qu'une entente commerciale ne sera pas signée.
10: If we get this deal done, both economies are going to boom, the likes of which
0: Neither country's never seen before.
11: Le premier ministre ontarien n'en est pas à sa première visite aux États-Unis. Ses voyages précédents l'avaient mené sur les plateaux de télévision, aux heures de grande écoute et devant des membres de l'entourage du gouvernement de Donald Trump. Sa vision, désormais intitulée « La forteresse de l'Amérique du Nord », semble soulever moins d'enthousiasme.
2: Les Américains, ils ont peut-être d'autres soucis en tête en ce moment.
11: La politologue de l'Université d'Ottawa, Geneviève Tellier.
2: C'est pas le commerce international avec le Canada qui est préoccupé, c'est la guerre en Iran, c'est le coût de la vie.
11: Doug Ford a tout de même pu rencontrer des élus, dont le sénateur républicain du Dakota, Kevin Cramer. Des groupes de pression agricole et du secteur de l'automobile qui avaient déjà déclaré leur appui au renouvellement de l'entente commerciale Canada-États-Unis-Mexique l'ont aussi reçu.
12: What is Fortress North America?
0: Oh, Fortress North America.
11: Puis, le premier ministre s'est brièvement retrouvé sur le plateau de la chaîne CNN où il a réitéré sa vision d'un partenariat économique.
0: Invest more in both countries.
11: Doug Ford entend poursuivre sa campagne avec des rencontres prévues cet été en Caroline du Sud et en Utah. Ici Catherine Brulotte, Radio-Canada, Toronto.
6: Et en terminant, le PDG d'Alto, l'entreprise chargée du projet de train à grande vitesse entre Québec et Toronto, rejette les estimations avancées aujourd'hui par le chef du Parti québécois, Paul Saint-Pierre Plamondon. Ce dernier promet d'abandonner le projet s'il forme le prochain gouvernement. Il se base sur une estimation faite par Jean-Denis Garon, le député bloquiste de Mirabel, et soutient que la facture pourrait atteindre 200 milliards de dollars. Le PDG d'Alto, Martin Imbleau, soutient plutôt que ses coûts réels sont bien inférieurs et que le projet générera des retombées économiques importantes. Voilà, c'était vos informations.

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1: Vous écoutez Point de repère. Mon nom est Rosemée Autonne-Témorin et mes collègues et moi, on a prévu toute une émission pour vous. On commence notre journée en se demandant si, au fond, le soccer ne serait pas notre vrai sport national. On plonge ensuite dans l'histoire des asperges, pissenlits et têtes de violon. J'y connais pas grand-chose, j'ai hâte. En deuxième heure, Christian Vézina et Nathalie Platte nous apprennent à mieux aimer les gens polarisants, parce que oui, ça se peut. Puis Pierre-François Legendre et Jean-François Asselin nous parlent de l'ultime saison de Plan B. On termine l'émission avec Dr. David Smadja pour démystifier la COVID longue et jaser de désinformation médicale. Je vais dire quelque chose que je ne pensais jamais dire. Le Canadien nous a fait vivre de grandes émotions récemment. Oui, nous, j'ai regardé 3 parties et à mon grand étonnement, j'ai ressenti des choses. Là, j'ai vécu de l'excitation, peut-être même un brin d'attachement. Donc, je suis contente d'embarquer dans une nouvelle frénésie sportive cette semaine avec la Coupe du monde de la FIFA qui s'amorce jeudi. C'est rien de moins que l'événement sportif le plus regardé au monde. Le soccer est le sport organisé le plus pratiqué au Québec comme au Canada. C'est aussi l'un des plus paritaires. Alors, on s'est dit, ce sont toutes des bonnes raisons de s'intéresser à ce sport en recevant 3 passionnés, soit Claudine Douville, célèbre commentatrice sportive, voix du soccer à RDS, Jean-Nicolas Gagné, directeur général de Soccer Québec et joueur récréatif depuis qu'il sait courir, juste. Et Marinette Pichon, légende, qui a longtemps été la meilleure buteuse de l'histoire de l'équipe de France, qui est désormais directrice sportive des Roses de Montréal. Bonjour à vous 3.
2: Tu me rappelles que j'ai pas joué pro.
1: C'est sûr qu'ici, là, vous n'êtes pas le plus impressionnant, Jean-Nicolas.
2: Je tiens à dire
1: que nous avons travaillé ensemble, si les gens me trouvent impolis.
2: Je
1: fais semblant qu'on ne s'est jamais rencontré.
3: Mais Jean-Nicolas, j'ai pas joué du tout. Alors, déjà en avant de moi.
1: Mais vous avez quand même commenté quoi? 2000 matchs, Claudine?
3: Ça doit tourner autour de ça. Depuis 92.
1: Hey, c'est incroyable. Alors, disons qu'on est entouré de personnes qui savent de quoi elles parlent. Avant de discuter davantage, on va se mettre dans l'ambiance avec un peu de musique.

0: la chanson officielle là, de ce qui va se passer cette semaine, semaine excitante de Coupe du Monde. Autrement, il faut dire que le soccer a le vent dans les voiles depuis un petit moment au pays. Selon Statistique Canada, c'est le sport qui connaît la plus grande croissance, en fait la plus rapide au pays. La plus récente campagne publicitaire de Soccer Québec a d'ailleurs pour thème le soccer, nouveau sport national.
1: Oui,
0: Entendez bien le point d'interrogation.
1: Oui, c'est sûr que nous aussi, on était dans la fièvre du hockey un bout de temps.
0: Oui.
1: Mais là, maintenant que le hockey, en tout cas les Canadiens sont éliminés, c'est sûr que ça nous réjouit un peu, parce que ça vient avec ça coïncide avec l'arrivée du beau temps.
0: C'est sûr que, oui, le synchronisme est bon.
1: Ouais, parce que pour les membres aussi, pour le membership, c'est important de voir que le soleil est sorti.
0: Oui.
1: Les parents veulent inscrire leurs enfants au sport.
0: Donc, vous essayez un peu de prendre la place du hockey, Jean-Nicolas Gagné, ouais, avec le soccer, mais votre question est pertinente, parce qu'on va même se la poser à la Grande Bibliothèque ce soir, dans le cadre d'une table ronde à laquelle vous participerez. Marinette, alors, je suis curieuse de vous entendre. Est-ce que le soccer serait notre vrai sport national au Canada? Claudine Douville, vous en pensez quoi?
2: Je pense que c'est le sport qui attire le plus actuellement, mais de là à franchir le pas à sport national, je ne suis pas prête à le faire. Parce que... Je vois des regards, là.
0: Je sens que vous marchez sur des œufs.
3: Pas du tout.
2: Lorsqu'on parle d'un sport national, on parle aussi d'ADN, on parle de passé, sur quoi on repose. J'ai chez moi une photo de mon oncle Roméo à Kakuna et avec l'équipe de hockey qui était sur la patinoire de la paroisse. Ils ont tous des chandails tricotés en laine et pas de casque, évidemment, pas rien. Et cette photo-là, elle veut tout dire. Mm-hmm. C'est que ça rentre dans notre histoire. Le soccer est en train de s'y faire une belle place, mais peut-être pas au point de repousser l'autre. On l'a vu, vous en avez parlé, là, le Canadien, cette fièvre-là qu'on a eue. Est-ce qu'on arrivera à la refaire ici? J'espère. C'est l'équipe canadienne qu'on doit supporter. Est-ce qu'on va voir autant de drapeaux du Canada aux fenêtres, aux vitres des voitures qu'on a vu de drapeaux du Canadien?
0: Bon point. Claudine Marinette Pichon, vous en pensez quoi? Le soccer, sport national?
3: Ben, moi, je suis venue au Canada, justement, et au Québec, parce qu'il y avait cette effervescence, ce développement. Donc, j'aurais un avis peut-être un peu plus mitigé, mais assez collaboratif avec celui de Claudine sur le fait qu'on est en train de mettre des programmes en place pour aller vers ce développement et cette émancipation. On le voit à travers la Ligue, la Northern Super League, qui vient de voir le jour, à travers les collaborations avec Soccer Québec que nous sommes en train de mettre en place avec les Roses pour créer des passerelles et
0: l'équipe
3: offrir,
0: féminine de Montréal.
3: Exactement, et offrir des possibilités aux jeunes filles qui se cherchent à 14-15 ans, mm-hmm, qui ne savent pas si elles ont la possibilité de continuer. Donc aujourd'hui, nous, on est là, on offre de nouvelles plateformes et j'ai la sensation qu'on s'en va vers ça parce qu'on est en train de redoubler d'efforts. Et depuis mon arrivée, j'ai pu comparer les différences entre l'Europe et moi dans mon sous-sol, j'ai les maillots dédicacés de Zidane. Voilà, donc la culture du soccer est plus marquée évidemment en Europe, mais on s'en vient vraiment à ça, je trouve, dans les années proches.
0: J'entends l'optimisme dans votre voix, Marinette Pichon. Le soccer, c'est le sport organisé le plus pratiqué au Québec et au Canada, bien devant le hockey qui est réputé comme notre sport national. Pourquoi, selon vous, Jean-Nicolas Gagné?
1: Ben évidemment que prendre un ballon, le mettre par terre, c'est quand même un langage international.
0: Ouais.
1: Tu sais, les gars, les filles, de toute provenance, c'est facile. Tu parles pas français, on met un ballon, tout le monde comprend ce que ça veut dire. Donc c'est vrai qu'il y a une espèce de facilité à un jeune âge de se lancer dans ce sport-là, puis ça nous réjouit aussi parce que au Québec, quand on s'éveille au printemps, les parents cherchent des activités pour leurs enfants et nous on se pose comme le choix numéro un bien souvent. Puis ça a un lien un peu avec la facilité, je pense, l'accessibilité, mm-hmm, du sport aussi.
0: Oui, et pour mettre des chiffres là sur cette impression d'engouement, il y a quand même près d'un million de participants actifs inscrits à Canada Soccer au sein de 1200 clubs à travers le pays. Je me demande aussi s'il n'y a pas une question d'accessibilité. Selon la fondation Bon Départ de Canadian Tire, mm-hmm, en 2025, le prix médian d'une année pour pratiquer le soccer, ça s'élève à 450 $, le hockey, 1938. Mm-hmm. Donc, est-ce que c'est pas un sport qui est à la portée de davantage de familles?
2: C'est certain que l'accessibilité est un grand facteur d'adhésion pour le soccer. Et Jean-Nicolas a touché un point quand même, moi, qui me touche beaucoup, c'est l'universalité du soccer. Je me suis quand même beaucoup promenée et partout dans le monde, tu vas voir deux roches avec un ballon attaché, de la guenille avec de la corde, et les enfants vont jouer. Et je me souviens, bon, à une certaine époque, quand je faisais le rallye des gazelles et que j'avais à occuper les enfants pour pas qu'ils viennent sur mon camion, j'avais juste à dire, ah, tu portes un maillot de Zidane. Et là, la conversation partait. Et si j'avais dit, est-ce que vous connaissez Wayne Gretzky? Ça aurait tombé court.
0: Vous auriez moins de réponses, Claudine.
2: Et c'est comme ça partout dans le monde. Alors, je pense que c'est l'un des grands facteurs de ralliement et de plaisir de ce sport-là.
0: Mm-hmm. On voit beaucoup d'enfants jouer au soccer. Des fois, je suis comme, mon Dieu, ils savent à peine marcher, puis ils sont meilleurs avec un ballon que moi. À partir de quel âge on peut commencer à jouer dans une ligue, Jean-Nicolas Gagné?
1: 4 ans, ma chère.
0: C'est tout petit! Puis qu'est-ce qu'un enfant apprend en jouant au soccer, Marinette Richard?
3: Pour moi, c'est plein de choses. Si je me base sur mon expérience professionnelle, ça a été une école de vie et une école d'apprentissage pour devenir la femme que je suis devenue, pour devenir la joueuse que j'étais et pour devenir aussi la manager que je suis. Ça m'a permis d'apprendre le respect, d'apprendre l'ouverture, l'écoute, l'humilité, la détermination. Quand on est sur un terrain, on n'a pas de limite, on se donne à 200%. Et dans la vie, on est capable de transposer ça. Donc moi, j'ai appris beaucoup ça. Et dans les différentes étapes de ma vie, j'ai eu la chance de pouvoir enseigner ou de pouvoir transmettre ça. Et de voir ces jeunes filles ou ces jeunes garçons, avant d'être la directrice sportive des Roses de Montréal, j'étais au club de La Salle et j'entraînais des garçons et des filles. Et c'est vrai que de les voir arriver avec leur sourire sur les visages en dit long. On dit que t'as une responsabilité de faire vivre une émotion à ces jeunes quand ils sont sous ta responsabilité. Et moi, j'essaye d'appliquer ça tout au long de ma carrière, depuis que j'ai vécu ça, de le transmettre. C'est peut-être un peu prétentieux, mais moi, j'ai envie que les jeunes et les moins jeunes continuent à prendre du plaisir, et même au niveau professionnel.
0: Mais oui, allez-y,
1: Jean-Claude. Parce que franchement, moi, je suis le père de deux jeunes filles qui ont maintenant 17 ans et puis ont joué depuis leur tout jeune âge. Ils ont fait plusieurs sports, d'ailleurs. C'est quelque chose que j'encourage, le multisport. Mais c'est une activité structurée, mais qui structure aussi l'horaire d'une jeune fille, l'horaire d'une adolescente, d'une pré-ado. Quand tu as des pratiques la semaine, quand tu as des matchs, mais tu as comme une perspective de ce que va être ta semaine, à quel moment tu vas pouvoir étudier, à quel moment tu vas voir tes amis. C'est comme ça met un cadre à, et c'est un cadre positif, parce que j'ai parlé aussi avec votre chercheuse Caroline, qui a une fille qui joue au soccer, puis elle dit, moi là, ma fille là, je la pousse jamais à aller jouer, elle veut tout le temps, elle est tout le temps après jaser avec ses amis, puis elle sait quel jour elle va au soccer. Fait que, ça amène un cadre très positif, je trouve, pour des jeunes ados.
0: C'est magnifique là, il y a peut-être des parents qui nous écoutent puis qui sont comme moi, mon enfant par exemple, pas super motivé. Là, Claudine, vos enfants n'ont pas pratiqué le soccer. Là. Est-ce que c'est un grand deuil dans votre vie?
2: Le plus jeune l'a pratiqué un peu. Le plus jeune, j'ai même coaché les premières années de ces...
1: Coach Claudine.
2: C'était... je me souviens quand il a marqué contre son camp, il était très heureux. J'ai fait un but, maman. Je dis, c'est
0: dans,
2: très
0: dans
2: bien.
0: Dans son
2: mais...
0: propre but?
2: Oui, mais je dis, le prochain coup, essaie dans l'autre. Mais bon.
0: C'est du bel esprit sportif. Là.
2: Mais c'est ça, mes fils n'ont pas poursuivi une carrière.
3: On a un point commun. Moi aussi, j'ai fait le deuil. Bon.
0: Mais si j'étais la fille d'une championne de soccer, je ne pense pas que je voudrais toucher un ballon. En même temps, là, je les comprends, vos fils.
3: Mais c'est exactement ça, tu vois, parce que quand Maxime, mon plus grand, qui a maintenant 33 ans, a voulu se mettre au football, ça a été difficile parce qu'il est arrivé avec un regard, avec un jugement.
2: Mais évidemment.
3: T'es le fils d'eux, mais donc oui. Tu dois ta ta ta, et même si c'était dans le en Seine-et-Marne, il y avait quand même déjà une espèce d'héritage assez lourd à porter, et il a lâché l'affaire au bout de 3 mois.
0: Je l'ai
3: poussé, hein, pourtant.
0: Marinette Pichon, vous avez écrit quelque chose de très beau dans votre autobiographie, Ne jamais rien lâcher. Vous avez écrit que le soccer a sauvé votre vie. Mm-hmm. Donc, Jean-Nicolas, vous parlez d'un cadre. Parfois, le sport peut être un outil pour se lancer dans l'avenir?
3: Mais pour moi, ça a été ma bouffée d'oxygène. Il y avait une ambiance très difficile à la maison, délétère. C'était de la violence, de l'alcoolisme, des abus. Et quand j'étais sur le terrain, que j'avais cette possibilité d'être sur le terrain, j'étais ailleurs. J'étais en harmonie, en communion avec les jeunes, les copains, puis les copines. Puis ça m'a donné une structure, en effet, parce que la structure et le repère qui me manquait du côté paternel, je l'avais côté maternel, mais je l'avais pas côté développement. Il y a l'éducation indirecte qu'on reçoit de l'extérieur. Et cette éducation indirecte que j'ai reçue m'a permis de me donner un cadre, d'avoir des objectifs qui me permettaient de penser à l'avenir. C'est un peu glauque de se dire qu'à 5-6 ans, c'est déjà difficile pour un jeune ou une jeune de se retrouver. Je sais que je suis pas la seule dans cette situation. Et avoir cet accès au sport, à l'ouverture, à l'écoute et à la bienveillance permet, ben oui, de sauver des vies, d'éviter d'avoir des catastrophes, mais aussi de générer des vocations.
0: Mais oui. Puis, est-ce que vous vous rappelez du premier but que vous avez marqué? Et est-ce que c'était dans votre propre but?
3: Ah oui, c'était mon but. Dans le but des autres,
0: wow,
3: surtout.
0: Bravo.
3: Non, j'étais rentrée et la façon dont l'intégration s'est passée, en fait, c'est génial parce que tout s'est fait de façon naturelle. L'éducateur me tend un dossard et me dit, t'as envie de jouer? Il me voyait derrière la barrière. Je dis oui, mais je peux pas parce que je suis une fille. Et là, on rentrait déjà dans les stéréotypes. Et il a rigolé, il a éclaté de rire, m'a donné le dossard, il me dit, allez, rentre. Il a regardé les garçons qui avaient le même âge que moi, 5 ans, et il leur a dit, ben, c'est une fille, ok, elle a envie de jouer au soccer comme vous, prenez du plaisir avec elle. Et il a fait tomber ses barrières.
0: Magnifique.
3: J'ai pris le ballon m'a collé au pied. Là, je pense que ça commençait à grasser des dents avec côté des garçons. Et j'ai marqué ce fameux premier but dans le camp adverse, pas dans mon camp.
0: C'est très bien. Vous compreniez déjà les règles.
2: Elle avait déjà le sens du jeu.
3: C'est ça.
0: Bon. Évidemment, tous les enfants ne finiront pas professionnels. Ça n'empêche pas un adulte de jouer. Jean-Nicolas Gagné, vous jouez toujours dans une ligue récréative.
1: Oui.
0: Paraît même que vous recrutez dans les rangs radio-canadiens.
1: C'est vrai. Imaginez-vous qu'Alec Castonguay, maintenant, fait partie de mon équipe.
0: Est-ce qu'il est bon?
1: Il est quand même très bon.
0: OK, très bien. Et
1: un bon défenseur, très fiable. Vous lui direz que... Pardon, vous lui direz là, de maintenir sa forme actuelle, parce que franchement, là, il a joué 90 minutes hier, Alec. Là.
0: Je lui parle à 11h, je passerai le mot. Pourquoi c'est un beau sport dans la vie adulte, selon vous?
1: C'est une bonne question, parce que encore aujourd'hui, tu vois, moi, je joue dans du haut 45. Là. Fait que là, je dévoile
0: dans
1: un peu...
0: Dans la tranche d'âge haute?
1: Ouais, over 45, c'est-à-dire qu'il faut jouer, il faut avoir plus de 45 ans pour jouer dans ces ligues. Donc, il y a des ligues encore organisées pour les personnes de mon âge, pour les seniors aussi qui quittent un peu l'adolescence et qui veulent continuer de leur parcours sportif, même s'ils ont abandonné le rêve professionnel. Mais c'est important de continuer de jouer parce que c'est comme ça qu'on socialise aussi, qu'on reste actif.
0: C'est vrai.
1: Puis qu'on garde aussi le plaisir de la compétition parce que y a des adultes qui, dans leur jeune âge, avaient la chance d'avoir des ligues organisées, puis à un moment donné, ils ont arrêté. Puis l'espèce d'esprit de camaraderie, mais aussi qui... dans un but commun de compétition, d'aller gagner un match. C'est incroyable. Je me trouve chanceux d'avoir encore ça à mon âge.
0: C'est beau. Claudine,
3: si je peux me permettre de rebondir vite fait. Moi aussi, je joue les lundis soirs. Et avec c'est rigolo parce que moi, je suis passée de la très haut niveau à... on arrive à peine à faire 3-4 passes ensemble. Mais en fait, je prends énormément de plaisir à partager et à mettre les autres dans les meilleures conditions. Et c'est quelque chose, je ne me pensais pas, je ne me pensais pas capable de faire, tellement j'avais ce côté élitiste. Et en fait, on change, on est vraiment dans le plaisir et dans le partage. Donc, je comprends tout à fait ça.
1: Puis avec des filles,
3: c'est mixte.
1: C'est mixte.
0: Je serais terrifiée de vous faire une passe.
1: Mais on l'évoquait depuis tout à l'heure, mais le soccer féminin est quand même quelque chose de bien développé au Québec, très important. On le disait tout à l'heure, c'est peut-être 60-40, 65-35, là, ça varie selon les années, la participation entre les gars et les filles, mais on valorise beaucoup le sport chez les filles au Québec, puis on a à s'en enorgueillir. On est très bien structuré aussi chez Soccer Québec, puis dans le sport, maintenant, il y a des débouchés. Nous, par exemple, on a des ligues semi-pro où les filles peuvent aller en Ligue 1, en Ligue 2, où ils se développent. On a maintenant les Roses, un parcours qui est clair pour les jeunes filles. Moi, quand je commençais à jouer, puis quand on a commencé ici à jouer au Québec, c'était pas nécessairement clair le parcours qu'un joueur pouvait avoir. Mais maintenant, c'est clair. Il y a des équipes pro. On a 3 équipes pro cet été, Rosemi. Tu sais, c'est incroyable. Il y a 2 ans, on avait une. Maintenant, on est à 3 équipes pro. On a du semi-pro bien structuré. Il y a beaucoup de débouchés maintenant pour les jeunes.
0: Claudine Douville, vous qui suivez le soccer de près depuis 1992, vous l'avez vu, cet essor féminin?
2: Oui, absolument. C'était timide au début. Mm-hmm. On voyait les femmes simplement dans des grands rendez-vous internationaux. On n'a pas suivi vraiment de ligue ici. Il n'y en avait pas. Tout simplement. Mmh. Et lorsque les roses sont arrivées à un moment extraordinaire du développement du sport féminin. On peut le voir avec la victoire au hockey. Ouais. On a les roses, on parle de plus en plus de basket chez les filles. Oui. Alors, elles sont arrivées dans ce mouvement-là et cette année particulièrement, elles sont vraiment intéressantes à voir jouer et je pense que cet engouement-là va se développer. Mais c'est ça. C'est très tête. Timide au début, c'était anecdotique, voir des filles jouer au soccer.
1: Il n'y avait aucun espoir de gagner sa vie, alors que là, maintenant, c'est quelque chose d'envisageable.
2: Exactement, et moi, je disais toujours, il y a moins de disparité entre voir un match de soccer de rugby féminin, un match de hockey féminin et masculin, plus maintenant. Le niveau a vraiment monté, mais au tout début, c'était autre chose, c'était 2 sports complètement différents, alors que chez les filles, elles arrivent à nous présenter un très bon spectacle.
0: J'aime beaucoup votre sourire quand vous en parlez. Je vois la petite satisfaction. Manette Pichon, en tant que directrice sportive des Roses, pour vous, l'arrivée de ce club féminin à Montréal, ça représente quoi?
3: Je pense que c'était

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3: Crédibilité de la Ligue et c'est pas ça. Nécessairement de l'équipe.
4: Je comprends.
3: Parce que si on va aller chercher les filles qui jouent en Espagne, qui jouent en France, il y a beaucoup de Québécoises qui vont jouer ailleurs, en Italie. Aux États-Unis, effectivement, parce que les championnats-là sont intéressants. Mm-hmm. Mais il faut que le championnat ici le deviennent. Ça se fait pas en une année ou deux, là. C'est certain que ça se fait sur le long terme. Mais il y a quand même un grand trou qui a été comblé parce que quand on parle de la médaille de bronze du Canada, mais c'était oui. En 2012. Tu sais, ouais. C'est 2012, là. Ça fait quand même un petit bout de temps. Puis il y a eu juste des rencontres internationales sur lesquelles on pouvait s'accrocher au soccer féminin. Et là, tout à coup, on a quelque chose qui est à portée de la main.
5: Mm-hmm. J'aimerais qu'on parle d'infrastructure parce qu'on s'intéresse à l'essor du soccer au pays. Puis, si on fait encore la comparaison avec le hockey, on parle souvent, par exemple, du manque de temps de glace dans les arénas. Je suis curieuse de savoir si on a tout ce qu'il faut pour soutenir l'engouement pour le sport en ce moment, Jean-Nicolas Gagné.
6: C'est sûr que les infrastructures, ça va rester un enjeu pour la plupart des sports pratiqués au Québec parce qu'on a un hiver. Puis, l'hiver, c'est difficile. De continuer de la poursuite de son sport. Surtout que maintenant, le soccer, c'est un sport 12 mois par année. On partage des coins de terrain. Mm-hmm. Il y a 8 équipes sur le même terrain. On essaie de créer des partenariats pour créer des nouvelles infrastructures. C'est difficile aussi parce que c'est souvent aussi des bénévoles, des conseils d'administration qui veulent se lancer dans des projets d'infrastructure, dans des clubs ou dans des régions. Et c'est pas évident. Donc, c'est vrai qu'on a beaucoup des partenaires institutionnels comme des écoles, des villes qui peuvent se lancer dans ce genre de projet d'infrastructure pour faire pratiquer le sport aux jeunes. Puis c'est juste des bienfaits, là, évidemment. Là, tu sais, j'ai pas à refaire tous les énumérer ici tous les bienfaits que ça a sur la santé de pratiquer un sport au point de vue physique, au point de vue psychologique. Donc c'est sûr que nous on fait la promotion de ça avec les autres fédérations d'encourager les gouvernements d'investir dans des infrastructures pour qu'ils soient accessibles 12 mois par année, puis aussi les terrains évidemment de qualité, parce que c'est pas juste ça aussi.
3: Et si oui, on parle d'infrastructure, je pense que l'un des signes de la popularité du soccer, c'est quand il y a quelques années, les terrains de baseball se sont mis à se transformer en terrain de soccer. Mm. Là, le baseball se refait une beauté, là, récemment. il revient un peu plus dans le décor, mais c'était pour moi un signe du temps.
4: Oui. C'est des points qui restent essentiels pour les joueuses quand on les recrute. L'infrastructure, la qualité du terrain.
5: Ah oui,
4: absolument. Moi, dans les discussions de recrutement, les joueuses qui ont déjà suivi des matchs des Roses ou de certains matchs des autres équipes de la Ligue, c'est OK, quelles sont les infrastructures au quotidien? Est-ce qu'on a besoin de se déplacer pour aller du gym au terrain, du terrain au gym, ou est-ce que tout est sur place? Et nous, on a un enjeu au Stade Boréal sur la pelouse. On est en train d'y réfléchir pour un changement, parce que la qualité de la surface fait la qualité du jeu, mm-hmm. la qualité technique, la fluidité, le spectacle qu'on veut offrir. Donc les infrastructures sont essentiel à la qualité qu'on veut produire.
5: Intéressant, je ne savais pas, Marinette Pichon. En même temps, il y a beaucoup de choses que je ne sais pas encore au sujet du soccer.
4: On va pouvoir en discuter.
5: Mais ça s'en vient, là. Je commence à comprendre plein de trucs. Évidemment, il faut parler du sujet d'actualité de la semaine, la Coupe du monde de soccer. Est-ce que Montréal a bien fait de refuser de tenir des compétitions de la FIFA, contrairement à Toronto et Vancouver, qui vont accueillir des parties dès vendredi, selon vous, Claudine?
3: Ben, c'est facile de jouer au gérant d'estrade par après. Quand on se voit les factures qui ont gonflé à Toronto et à Vancouver. Moi, au début, je disais c'est un manque de vision de Montréal. On ne se rend pas compte de quelle vitrine extraordinaire que c'est de recevoir une étape de la Coupe du Monde ici. Par contre, le prix à payer était vraiment salé. Et on voit aussi les exigences de la FIFA qui étaient à certains points farfelues. Est-ce qu'on a négocié vraiment? Ça, je pourrais pas le dire.
5: Vous pensez à quoi,
4: cahier
5: par exemple?
4: Des charges très, très, très lourd pour recevoir des compétitions.
5: Donc, il aurait fallu, par exemple, je crois, annuler certains festivals.
3: Mais
5: à Montréal.
3: Ça s'est négocié ailleurs. Oui. Et il y a des journées qui devaient être enlevées et qui ont été maintenues. Là, c'est là que je dis que le jeu de la négociation, c'est peut-être.
6: Il n'y a peut-être même pas débuté où ils ont.
3: Exactement.
6: Mais moi, je pense qu'il est tôt, honnêtement, pour faire le bilan. Là, il y a eu beaucoup de choses qui se sont dites en amont de la Coupe du Monde au Canada.

0: Je pense qu'il va y avoir des retombées importantes. Je pense que les gens qui travaillent dans le tourisme à Toronto et Vancouver en ce moment, c'est pas eux qui sont les plus tristes. Mm-hmm. Oui, il y a eu des montants dans lesquels investir, mais je pense
1: que c'est ça. C'est pas eux qui sont les plus heureux non plus.
2: Parce qu'à Vancouver, c'est ça. Oui. Un point de repère, c'est jamais arrivé encore.
0: Mais on verra, je pense que. Mais à la base, se priver de cette vitrine, puis d'investissement aussi, parce que ça vient avec des investissements d'infrastructure, ce genre de compétition. Mm. C'est ça aussi.
1: On ne se poserait peut-être pas la question, est-ce qu'on rénove ou pas l'intérieur du stade olympique pour le CF?
0: On aurait fait d'autres...
2: Vos prédictions pour l'équipe qui va gagner la Coupe du Monde 2026, Marine Richard?
3: Espagne.
1: Est-ce que je joue en Argentine? J'attendais ce que tu dises, la France.
3: Non. Argentine joue. Et là, je me lance parce que hier, avec mon neveu, on a fait toutes les prédictions. Là. On est arrivé à Espagne-Argentine.
1: Ben, je suis arrivée à la même conclusion. Espagne-Argentine, moi aussi, avec vainqueur Espagne.
0: Bon.
2: Yes! Ça se tape dans les mains, on se tourne, Jean-Nicolas.
0: Fait avec le Brésil, dans mon cas.
2: Juste pour faire cavalier seul. Intéressant. Le Canada, ça va finir où?
0: Le Canada, d'après moi, ils ont un bon pool. Oui. D'ailleurs, j'aurai la chance d'être à Toronto la semaine prochaine.
1: Ben, ouais,
0: cette semaine,
1: oui.
0: En fait, j'y vais cette semaine.
1: Donc, j'irai pas jusqu'à 8e. 32, c'est sûr. Ronde des 16, ouais, possible. Peut-être. Ça dépend qui ils auront rencontré dans la ronde des 32.
3: C'est ça.
0: Il n'est pas trop tard pour inscrire ses enfants au soccer cet été. Donc, je veux 5 secondes pour le dire.
2: Mais oui, hein, vous regardez le chronomètre.
0: Exactement.
2: Puis vous rentrez votre
0: Exactement.
2: Message, Jean-Nicolas.
0: Puis allez voir le match. Allez voir du match. Allez voir les Roses. Allez voir le Supra.
3: Oui, parce que nous, on sera aussi à Toronto le lendemain de la Coupe du Monde. Donc, il faut venir nous voir.
1: Et regarder la Coupe du Monde.
2: Moi, j'avais toutes ces informations-là, mais vous n'avez besoin de personne, voilà. Honnêtement. Merci beaucoup, Claudine Douville. On vous retrouve à la description des matchs de la Coupe du monde de soccer sur les ondes de RDS. Marinette Pichon, ben, vous serez panéliste invitée, évidemment, dans ces matchs. Mm-hmm. Sinon, vous serez au parti disputé par les Roses tout l'été, dont celui de Toronto, ça nous dit. Jean-Nicolas Gagné, ben, on peut vous croiser sur les terrains du Québec aux côtés d'Alex Castonguay.
0: Exact. Soccerquebec.org, c'est notre...
2: Oh,
0: suivez-nous sur nos médias sociaux.
2: Merci beaucoup.
0: Merci.

0: C'est beau ça, hein? C'est Autre Rive, duo formé par Catherine Durand et Marat Tremblay. C'était la chanson Les Poèmes en secret qui se trouve sur leur tout nouvel album, leur deuxième intitulé Air de repos. Tous les jours à l'émission, on essaie de mieux comprendre notre monde, que ce soit en se penchant sur de grands enjeux de société, un sport comme le soccer, ou sur ce qui nous passe sous le nez au quotidien, par exemple, ce qu'on mange. C'est pour ça que chaque semaine, on vous propose de mieux comprendre l'histoire de ce qui se trouve dans votre assiette avec Florence Gagnon-Brouillet, historienne spécialiste de l'alimentation, et Stéphanie Côté, nutritionniste, autrice et conférencière. Salut!
1: Salut!
0: Bonjour! Si contente de retrouver votre duo cette saison-ci. De quoi vous allez nous parler aujourd'hui? Stéphanie, qu'est-ce qui vous a inspiré?
1: Les légumes du printemps, dont il faut profiter quand ils sont là, donc les asperges et les têtes de violon.
0: C'est parfait. De votre côté, Florence?
2: Moi, je me suis dit, telle une mauvaise herbe, hein, justement, je reviens pour une deuxième saison, donc pourquoi ne pas parler du pissenlit?
0: Vous êtes la première personne que je rencontre qui se compare à un pissenlit. J'aime beaucoup. On va quand même commencer avec les asperges, Stéphanie. D'abord, moi, j'ai été très étonnée d'apprendre qu'il en existe beaucoup de variétés, mais genre vraiment beaucoup de variétés.
1: Vraiment beaucoup, quelque chose comme 300 espèces.
0: Je pense que j'en connais deux. Les blanches puis les vertes.
1: OK, il en manque une à votre palmarès parce qu'on les classe en trois groupes, donc les blanches, les vertes et aussi les violettes.
0: OK.
1: Ouais, pas mal moins connues, moins présentes sur le marché, mais c'est les trois grands groupes d'asperges. La verte qu'on connaît bien, qui est verte grâce à la chlorophylle. La blanche, savez-vous comment elle pousse?
0: Ben non.
1: Des asperges, premièrement, ça pousse directement du sol. Là. C'est super beau, un champ d'asperges. On voit les tiges là, à la verticale qui montent vers le ciel. Et pour que l'asperge soit blanche, on veut pas qu'elle développe sa chlorophylle. Donc, on doit la priver de la lumière pour pas que la photosynthèse s'effectue. Donc, on la recouvre de terre au fur et à mesure qu'elle pousse pour la priver de cette lumière-là, donc pour qu'elle demeure blanche. Fait qu'au goût, c'est une asperge qui a un goût un petit peu plus doux que l'asperge verte, mais on sera pas surpris d'apprendre qu'elle a un goût un petit peu plus terreux, par exemple. Voilà, c'est parce que ça pousse avec de la terre.
0: Mais quel travail complexe.
2: Oui, quand même. Stéphanie, j'ai une question pour toi. Est-ce qu'elle est plus dispendieuse, justement, parce que ça nécessite un travail quand même de plus longue haleine?
1: Oui, elle est plus dispendieuse. L'asperge violette aussi là, est souvent réservée à des tables un peu plus aisées. L'asperge verte là, qu'on retrouve de manière pas mal plus abordable au Québec et ailleurs au Canada.
0: Puis, qui ont été les premières personnes à goûter aux asperges puis à se demander pourquoi leur pipi sent bizarre?
1: Oui, j'imagine qu'ils se posaient aussi la question, mais les asperges, ça remonte à l'Antiquité. Les Grecs, les Romains, à l'époque de l'Antiquité, mangeaient des asperges. Ça poussait, c'était une plante qui était sauvage, qui poussait vraiment là, comme ça dans la nature. Et c'est comme ça que les premiers humains ont commencé à manger l'asperge et probablement à se poser des questions aussi sur l'odeur de leur urine.
0: Qui s'explique comment d'ailleurs?
1: Écoute, ça c'est parce que dans l'asperge, il y a un acide qui s'appelle l'acide asparagusique qui, une fois qu'elle est, quand on digère puis qu'elle est métabolisée, elle produit des sous-produits qui contiennent du soufre, ce qui donne à notre urine l'odeur soufrée. Et saviez-vous que ce n'est pas tout le monde qui produit cette odeur-là quand il mange des asperges et qu'il va à la toilette après?
0: Bon, là, c'est sûr que les questions que je vous ai posées donnent un indice à savoir si c'est mon cas ou pas. Je me dévoile beaucoup pour une deuxième émission.
1: Mais la majorité, c'est génétique là, comme décision. Et en fait, c'est pas tout le monde qui produit l'odeur et c'est pas tout le monde qui la sent non plus. C'est pas tout le monde qui la détecte, cette odeur-là. Il y a des gens qui la produisent, mais qui ne la sentent pas. Fait que c'est, ça peut être un ou l'autre ou les deux. Voilà.
0: Alors, quittons le monde de l'urine pour revenir à celui des asperges. Comment sont-elles arrivées au Canada, Stéphanie Côté?
1: Ben, par des colons français, notamment, parce que, en fait, après l'Antiquité, ça a pris des siècles avant que ça soit vraiment commercialisé puis consommé notamment en Europe, puis les cours royales en Europe en mangeaient. Les rois français, entre autres, là, le roi Louis XIV raffolait des asperges, a-t-on appris. Et donc, ce sont des colons français qui ont amené les asperges au Canada. Et là, au Canada, ben ça peut pousser dans toutes les provinces, mais c'est surtout dans l'est du Canada là qu'on les retrouve davantage. Et ça s'est développé davantage quand à l'université Guelph en Ontario, il y a une variété qui a été développée, la variété qui s'appelle la Guelph Millennium, qui a été développée vers la fin des années 90. C'est un hybride qui est davantage adapté au froid canadien.
2: Okay.
1: Et donc, elle a révolutionné là, le marché carrément, puis ben, parce que ses rendements sont beaucoup meilleurs, puis donc elle est plus adaptée à nos climats et ben, la popularité n'a fait qu'augmenter là, grâce à ça.
2: Mm-hmm. Puis comment... Est-ce qu'elle a un goût particulier? Excuse-moi, Rosemary,
1: non, Florence, je suis pleine de questions. Allez-y.
2: Ben, en fait, je me demande, parce que souvent, dans nos climats nordiques, ce que ça va faire, c'est que ça va augmenter un peu le sucre de nos produits à cause du froid. Et est-ce que justement l'asperge qui a été développée à Guelph va avoir quand même une certaine particularité organoleptique?
1: C'est tellement une bonne question. Je n'ai pas la réponse. Non, je ne sais pas.
0: Mais tu sais, peut-être que notre auditoire a la réponse. Oui, écrivez-nous pointdereparre@radio-canada.ca ou la bulle de conversation sur l'application Radio-Canada Audio.
1: Ben, avec autant de variétés d'asperges, j'ai les chances qu'il y en ait qui soient plus sucrées, plus amères et tout ça. Donc, ça serait une bonne question, effectivement.
2: Ça serait fantastique qu'une personne qui cultive les asperges soit à l'écoute et soit capable de nous répondre.
1: Oui,
2: d'ailleurs, comment on les récolte, ces asperges-là?
1: À la main.
2: Wow!
1: Oui, à la main. Une à une, les travailleurs dans les champs là ont des outils particuliers pour les couper, mais c'est vraiment à la main que ça se fait, ce n'est pas à la machine. Et c'est très exigeant, la récolte des asperges, non seulement parce que ça se fait à la main, mais aussi parce que ça pousse très vite sur une saison qui est très courte. Mm-hmm. La saison des asperges, c'est environ 8 semaines. Et parfois, des belles journées ensoleillées où il fait chaud, les asperges peuvent pousser de 15 centimètres.
2: Pardon, en une journée, Stéphanie?
1: En 24 heures.
2: Wow.
1: Donc, ça peut nécessiter parfois 2 coupes dans une journée parce que ben il faut l'accueillir quand elle a à peu près 20-25 cm parce que plus que ça, ben elle devient moins intéressante. Donc, c'est vraiment très intensif. On a besoin de travailleurs dans les champs pour cueillir les asperges.
2: OK, parlant de taille, mon asperge, là, est-ce que je la coupe ou je la casse? C'est une vraie question. Hein? Je fais les deux méthodes en me disant que je peux pas me tromper.
1: Il y a deux écoles de pensée. Les deux sont bonnes. Semble-t-il que c'est mieux de la couper au couteau parce que on gaspille moins à ce moment-là.
2: Oh, Florence est en dessous.
1: Ouais,
2: non, s'écroule.
1: Mais moi aussi j'ai toujours cassé.
2: Mon monde s'écroule définitivement.
1: J'ai toujours cassé aussi. Mais la semaine passée j'en parlais avec Alison Van Rassel entre autres qui a approfondi la question. Elle disait que c'est préférable de couper parce que justement on gaspille moins. Et si c'est quand même un petit peu fibreux à la base de l'asperge, on peut avec un couteau économe enlever une petite couche là, qui est un peu plus fibreuse.
2: Quelle quantité d'asperges je devrais mettre de côté au compost?
1: Une coupe de centimètres gros maximum. Moins. En fait, au compost ou garder pour faire des bouillons aussi. Ça peut être.
2: OK.
1: Ça peut être
2: terminons une idée. Avec ça. Comment cuisine l'asperge, Stéphanie?
1: Ben, ça peut être cru, ça peut être cuit, rôti au four sur la grille du barbecue, mais je pense que cru, ça gagne vraiment à être connu.
2: J'ai jamais mangé d'asperges crues.
1: Pour ça que j'en parle. Quand les asperges sont fraîches, crues, elles ont un goût là qui ressemble un petit peu au pois sucré et c'est super bon en salade, que ce soit en ruban ou entière. Et la chose à éviter avec les asperges, qu'elles soient crues ou cuites, c'est de les préparer trop, en fait, de les faire cuire trop longtemps premièrement et de les mélanger trop rapidement avec une vinaigrette où il y a de l'acidité parce que le beau vert de la chlorophylle va se transformer en vert olive un peu moins intéressant.
2: Oh, merci pour ces informations-là. Je vais maintenant laisser l'animateur Pierre Morancy nous présenter le prochain sujet avec une archive tirée de l'émission L'œil américain diffusée sur nos ondes en 1984.
3: C'est la fleur la plus humble qui soit, la fleur qui provoque la remontée des souvenirs les plus lointains de notre enfance, la première fleur que nous avons cueillie pour l'offrir en bouquet, la fleur qui s'est installée partout où il y a des humains. Aujourd'hui, je veux chanter le pissenlit.
2: Je ne chanterai pas. Et je dois vous dire que j'ai un rapport un peu moins poétique à cette fleur, Florence Gagnon.
4: Ben, en fait, c'était ma question. Moi, je veux savoir, est-ce que je vais vous rappeler une forme de réminiscence de la plus grande croisade printanière, la grande chasse aux pissenlits, ou au contraire, quand ils arrivent, vous vous dites, oh, c'est tellement mignon, les petits pompons jaunes.
2: Moi, je me dis, c'est mignon, pompons jaunes, mais oh non, les allergies vont commencer bientôt. Qu'est-ce que je vais faire avec ça? Ah. C'est un peu ça. C'est pour ça que j'ai un rapport moins poétique là, aux pissenlits. Et surtout, sur le plan de l'alimentation, ça rime à rien. J'ai jamais mangé de pissenlit. Ben, donc, je suis très curieuse d'en savoir plus aujourd'hui.
4: C'est ça que je me suis dit. À ceux qui croient que le pissenlit, c'est un combat perdu d'avance, ben, je me dis qu'en l'imaginant dans leur assiette, peut-être qu'ils vont être capables de se réharmoniser, de se réconcilier avec le fameux pissenlit. Mais C'est ça. Quand je dis combat perdu d'avance, il faut comprendre que l'origine du pissenlit, ben, elle vient d'une famille qui s'appelle les Astéracées. C'est une famille voyageuse, hein, qui est très ancienne et on va dire qu'elle a le pétale solide parce que les premiers représentants apparaissent en Amérique du Sud il y a 83 millions d'années. Attachez votre ceinture.
0: Oula, c'est un nombre qui impressionne.
4: Vraiment, par leur ancienneté, mais vraiment le pissenlit officinal tel qu'on le connaît ou on le maudit aujourd'hui, lui, il y a environ 2,6 millions d'années ou 12 000 ans avant Jésus-Christ. Donc, un petit genou, mais quand même, qui est arrivé en Amérique du Nord au 17e siècle. Même principe que les asperges avec la colonisation et c'est vraiment un excellent voyageur. Il y a le biologiste spécialiste des plantes exotiques envahissantes. Je suis tellement contente de savoir qu'il y a des gens qui travaillent là-dessus. Claude Lavoie qui a écrit un merveilleux livre là-dessus sur lequel j'ai largement puisé pour la chronique, qui explique quand même que notre rapport nord-américain d'amour-haine avec le pissenlit, c'est quand même plutôt récent. Parce qu'avant le 20e siècle, on le reconnaissait vraiment davantage pour ses propriétés curatives et ses propriétés nutritives.
0: Ah oui! Par exemple, le curatif, qu'est-ce que je peux guérir avec un pissenlit?
4: Curatif, ben on dit que c'est un excellent diurétique. Donc, on fait du pouce sur l'asperge et l'urine. Et c'est justement, en fait, le nom pissenlit dans le langage vernaculaire, c'est un dérivé de pissouli. Parce qu'on dit que ça a des propriétés diurétiques.
0: Est-ce que je peux encore faire un peu de pouce sur le pipi? Parce qu'on vient de recevoir un message sur la bulle de conversation. Puis j'avoue que ça me fait sourire. C'est Jean qui nous écrit « Mon épouse et moi, avant de connaître l'odeur caractéristique de l'urine après la consommation d'asperges, avons consulté un médecin qui nous a prescrit 10 jours d'antibiotiques. »
1: Mais non!
0: Donc, merci pour cette confidence qui peut vraiment faire œuvre utile. Donc, revenons au pissenlit. Donc, il a des propriétés curatives.
1: Probablement aussi, qu'en fait, l'aspect diurétique était notamment associé, puis c'est ce dont on parle encore aujourd'hui. Quand c'est diurétique, c'est pour éliminer plus d'eau. Donc, ça pouvait aider l'hypertension ou des œdèmes, par exemple.
0: Intéressant.
4: Exactement. Puis on l'aime tellement, non seulement pour ses propriétés diurétiques ou curatives, mais aussi nutritives, qu'on va se mettre à le cultiver. Hein? On n'a pas le même type de pissenlit. Hein? Nous, ici, on n'a pas besoin de le cultiver.
0: C'est ça, dans ma tête, il pousse là où on n'en veut pas tellement. Donc, ça m'étonne de savoir qu'on a cherché à amplifier sa présence sur le territoire.
4: Mais avant le 20e siècle, on a vraiment, puis même encore au début du 20e siècle, on a vraiment, nous, le défi au Canada des légumes après l'hiver et l'entre-deux saisons. Hein. C'est particulièrement difficile et le pissenlit va vraiment faire office de laitue. On le compare même parfois à une endive sauvage. Mais en Europe, et plus particulièrement en France, parce qu'on sait qu'on est énormément influencé par nos voisins européens, on va chercher non seulement à le cultiver, mais aussi, attention, à le perfectionner. Et en 1893, il y a un horticulteur de Bordeaux qui aurait annoncé la bonne nouvelle. Et là, j'ouvre les guillemets. L'on est arrivé par des sélections successives dans les porte-graines à améliorer cette plante. Les variétés que l'on crée sont fixées, elles se reproduisent bien et possèdent une incontestable supériorité sur les plantes sauvages.
0: Oh.
4: À ce cher monsieur, je dis, vous avez définitivement fait du bon travail.
1: Mission réussie.
4: Et pour rejoindre en fait Stéphanie qui nous parlait des asperges blanche, il y a vraiment une technique aussi particulière pour réduire l'amertume des feuilles de pissenlit. On va les priver de lumière aussi pendant l'hiver pour que les feuilles soient plus tendres au printemps. Donc, quand on parle de... quand je suis tombée dans les archives sur les fameux pissenlits blancs, je me disais, j'imaginais soit le pissenlit en fin de vie ou encore le pissenlit avec une fleur jaune, en fait. Et non, c'est vraiment les feuilles qui deviennent beaucoup plus pâles, puis c'est le principe de réduire l'amertume.
0: Puis, on peut le boire aussi, le pissenlit. Non pas que j'ai déjà goûté, mais je sais très bien que le vin de pissenlit existe. Recommandé ou pas, Florence?
4: Recommander le vin de pissenlit?
0: Oui.
4: Je le recommande. On en a déjà fait chez nous, en plus.
0: Ah ouais?
4: Oui, donc il y a comme un petit côté lié à l'enfance, là, où j'avais envie de commencer avec cette chronique. Non seulement que je me compare à une mauvaise herbe bien humble, comme en parlait notre fameux chroniqueur.
0: Mais un brin de nostalgie aussi. OK, c'est quoi le vin de pissenlit?
4: Ben le vin de pissenlit, mais juste avant, je me permets de dire que manger le pissenlit, tu sais, tu me parlais des infusions rosémées, il y a tellement de manières de manger le pissenlit. Puis moi, vous savez, pour ceux qui me connaissent déjà, j'adore aller fouiller dans les archives, mais surtout dans la presse, parce que c'est là qu'on a vraiment, je trouve, le pouls de la population. Puis en essayant de dénicher des articles de presse au début du 20e siècle, ben, j'ai trouvé la salade avec des lardons, qu'on dit un substitut aux salades de mâche fastidieuses, j'aime beaucoup le qualificatif, le beurre de racine de pissenlit, le miel, les infusions, le potage de pissenlit, même en 1917. C'est incroyable, comme si on utilise la pulpe du pissenlit, puis ensuite on va le lier avec une genre de béchamel. Okay. Donc, et le magasin, soi-disant, offrait même la possibilité de commander et acheter ses pissenlits. Hein. Autre temps, autre mœurs. Et
0: vraiment, beurre de pissenlit aussi, je suis très curieuse.
4: Ouais, moi aussi, mais je comprends que la curiosité, elle se porte davantage sur le fameux vin de pissenlit. Hein? Et là, ça m'amène à parler en fait de mon dernier petit segment, la fameuse fabrication du vin domestique. Parce que le vin domestique, dans les traditions canadiennes, il y a vraiment quelque chose qui est bien ancré. On fabrique du vin domestique ou artisanal à partir de tout ce qu'on a un peu sous la main. Les ménagères pouvaient le faire à partir des gadelles, du trèfle, mais aussi notamment du pissenlit qui, je l'avais pas réalisé, mais va vraiment soulever une polémique importante.
0: Ah oui?
4: Et donc, j'ai décidé d'en parler parce que j'avais envie d'en ajouter une à sa longue carrière de fauteur de troubles. Pendant la Prohibition, en fait, on sait que pendant la Prohibition, Catherine Ferland, qui est une historienne aussi reconnue, a travaillé sur les questions liées à l'alcool. Puis elle explique qu'il y a notre fameux mouvement prohibitionniste qui va se diffuser en Amérique du Nord au début des années 1900. Et là, on va se poser la question, faut-il condamner ces liqueurs enivrantes? C'est la question qui est sur toutes les lèvres dans la presse. On se demande, mais est-ce qu'on a le droit de continuer à fabriquer notre fameux vin de pissenlit? Hein, parce que c'est la saison, donc on veut savoir, est-ce qu'on va être coffré? Est-ce qu'on va avoir une amende? Et là, en fait, ce qui est quand même intéressant avec les provinces canadiennes, c'est que chacune a un peu son mot à dire dans la gestion ou dans l'encadrement. Hein, parce que même si Ottawa va quand même proposer des lois en 1918, on va quand même se questionner, oui, mais nous, est-ce qu'on a quand même le droit de faire ça? Donc, bref, le vin de pissenlit est devenu au centre des enjeux et je dois dire que ça a vraiment soulevé l'indignation dans les éditoriaux que j'ai pu lire. Un certain chroniqueur disait « Les ménagères n'ont qu'à bien se tenir. Au cas où elles s'aviseraient de fabriquer de cette liqueur inoffensive, elles seront coffrées. » Donc, on sent vraiment
0: c'est
4: toute la charge
0: émotive.
4: C'est une expression
0: que j'ai besoin, à partir d'aujourd'hui, d'utiliser plus souvent, être coffrée. Merci, Florence Gagnon-Prouillet. Je me permets de partager avec vous une recette qui nous est proposée par Gaétan, qui nous dit que son père mangeait de la salade de pissenlit, feuilles de pissenlit, rhubarbe, crème fraîche, sel et poivre. Donc, si vous cherchez quelque chose à vous mettre sous la dent ce midi, voilà une suggestion. On va se gâter avec une autre archive. À la télé de Radio-Canada en 1979, une femme explique à la journaliste Nicole Benoît ce qu'on peut trouver comme aliment à l'état sauvage dans l'émission « Bonjour, comment mangez-vous? »
5: Tout commence, tout renaît. Alors, au même temps où on fait les sucres, quand on cueille l'eau d'érable, si on regarde dans la neige, là, on a poussé la neige un peu, on découvre les têtes de violon qui percent en dessous. Les têtes de violon, c'est les fougères. Nos fougères de l'été, quand elles se déroulent, quand elles sortent à peine de la terre, si on les cueille, c'est ça, la tête de violon, là, c'est cette petite rosette, là.
0: Bonjour, comment mangez-vous? Quel bon nom d'émission!
6: C'est très, très mignon, puis la description aussi, j'ai plus besoin de la faire.
0: Alors, la chronique est terminée, Stéphanie Côté, c'est ce que vous me dites.
6: Il y a des petites choses à dire, mais en tout cas, la description, elle était magnifique.
0: Oui, donc, pour commencer, d'où vient le nom Tête de violon, qui est aussi adorable que le titre Bonjour, comment mangez-vous?
6: Bien, comme la dame l'expliquait, le fait qu'elle soit enroulée sur elle-même, cette fougère, avant de se déployer, ressemble à la volute du manche du violon, donc le bout du violon qui ressemble à quelque chose d'enroulé aussi. Donc, c'est aussi simple que ça.
0: Ce que j'ai retenu aussi dans l'extrait qu'on a entendu, c'est cette idée que la tête de violon est une fougère.
6: C'est le bébé fougère. C'est la pousse de fougère qui est toute enroulée sur elle-même avant de se dérouler, de se déployer au fil des jours, au fil des semaines, au printemps quand il commence à faire chaud. Donc oui, c'est vraiment, c'est pour ça qu'on l'appelle la tête de violon, aussi la crosse de fougère. C'est parce que c'est la pré-fougère. Et comme la dame le disait aussi, c'est une des premières plantes qui pousse au printemps. Mm-hmm. Et c'est indigène au Canada depuis, là, tu sais, toujours, même, je vais te battre Florence, là, ça a 100 millions d'années,
0: la fougère. Oh, wow, quand même!
6: Donc, quand même, même, oui. Les dinosaures, j'allais dire, en mangeaient. Je ne sais pas s'ils en mangeaient, mais en tout cas, ils côtoyaient la fougère et les têtes de violon.
4: J'ai pas vu ça dans Jurassic Park.
6: Non, oui, on va leur parler. Mais au Canada, ou du moins dans l'Est du Canada, les Premières Nations en mangent depuis vraiment des siècles et des siècles. Puis vers le 17e, 18e siècle, ce sont les Premières Nations qui ont fait découvrir aux colons français, aux colons britanniques aussi, la fougère. Et c'était aussi un légume très, très important au printemps, parce que vu que c'est la première verdure qui poussait, qui était comestible, c'était super important pour contrer le scorbut qui menaçait à cette époque-là, mm-hmm. parce que il manquait de vitamine C pendant les mois froids. Donc, un peu de verdure au printemps, ça faisait grandement du bien.
4: On en trouve même principe que le pissenlit, en fait.
6: Voilà. Hein. Bon, des belles salades de têtes de violon et de pissenlit.
4: Où est-ce qu'on en trouve aujourd'hui des têtes de violon, Stéphanie?
6: Ça pousse un peu partout dans le Canada, mais ce sont surtout les provinces maritimes qui sont les reines de la tête de violon, notamment le Nouveau-Brunswick. Et entre autres, il y a une ville qui est vraiment attitrée. C'est Tidehead, qui est la capitale mondiale des têtes de violon. C'est là où les têtes de violon se retrouvent en plus grande quantité. Il y a vraiment un patrimoine très, très fort. Et en fait, leur titre de capitale mondiale des têtes de violon, c'est autoproclamé. Et elles y tiennent énormément, si bien qu'en 1985, il y a eu une querelle avec l'État du Vermont aux États-Unis, parce que l'État voulait déployer un projet de loi pour nommer le Vermont comme l'État mondial de la tête de violon. Mais ça n'a pas fait. Les gens du Nouveau-Brunswick se sont battus pour garder leur titre et finalement, le projet de loi américain l'a abordé.
4: Ça, c'est mon genre de chicane. On est présentement dans la saison des têtes de violon ou ça se termine?
6: Et dépendamment des régions du Canada ou du Québec, ça se termine parce que dès que les fougères sont déployées, il n'y a plus de têtes de violon. Donc, certains endroits, ça va commencer en avril, mais juin, dépendamment des endroits au Canada. Donc, si on a passé tout droit, malheureusement, il va falloir se contenter de regarder vers l'année prochaine pour
4: et
6: ça.
4: Et en terminant, on rappelle qu'on mange ça avec précaution. Il y a quand même des risques d'intoxication.
6: C'est super important de les faire bouillir de 10 à 15 minutes ou cuire à la vapeur avant de les manger parce qu'il y a une toxine qui peut donner la diarrhée, vomissement et rendre très malade. Donc, c'est comestible, mais il faut le faire de la bonne façon.
4: Je me permets
2: de perdre toutes les vitamines qu'on a ingérées initialement.
4: Toutes les belles propriétés curatives qu'on associe à ces fougères et légumes. Je me permets un autre avertissement. Marie-Ève nous a écrit que son oncle faisait du vin de pissenlit, que c'était succulent, mais un brin piquant pour une allergie saisonnière. Donc, avant de vous verser quelques coupes, pensez à votre condition de santé. Merci beaucoup, Florence Gagnon-Brouillet et Stéphanie Côté. On se retrouve très bientôt.
6: Avec plaisir.
4: Au plaisir. Après le bulletin de nouvelles de notre côté, on découvre la nouvelle saison de Plan B. Et je vous préviens, là, elle est bouleversante. On est habitué à des séries bouleversantes, à des saisons bouleversantes avec Plan B, mais celle-là rentre au poste, comme on dit. On va aussi apprendre à mieux aimer les gens polarisants avec la psychologue Nathalie Platt et Christian Vézina.

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5: Ici Fred Harding, voici les informations. La comédienne québécoise Sophie Fauché est décédée à l'âge de 68 ans. Celle qui a fait carrière au théâtre, au cinéma, à la télévision et plus récemment comme animatrice et chroniqueuse à la télévision et à la radio aura occupé une place de choix dans le cœur des Québécois. Élise Allard revient sur les grands moments de sa vie et de sa carrière.
6: J'étais intense, je parlais très très vite, je riais, je pleurais.
7: Née à Montréal le 10 avril 1958, Sophie Fauché est la fille du réalisateur et metteur en scène Jean Fauché et de l'actrice Françoise Fauché, tous deux arrivés de France en 1951. À 9 ans, la petite Sophie obtient son premier rôle au théâtre dans la pièce L'Oiseau bleu.
8: Je peux dire que j'ai fait mes débuts sur scène à la Place des Arts et ça me fait rire, je faisais le gros bonheur du rire épais.
7: Au début des années 2000, la comédienne se tourne vers l'écriture avec les pièces Appassionada et La Casa Azul, inspirées de la vie de la peintre mexicaine Frida Kahlo et mise en scène par Robert Lepage. En découlent des livres jeunesse et une série d'animations.
6: Et cette femme visionnaire, je veux dire, qui n'était pas de son époque, qui est à l'origine des selfies avec tous ses autoportraits. Non, mais c'est vrai!
7: Ses rôles dans Ding et Dong ou encore Le cœur à ses raisons mettent de l'avant son talent pour la comédie.
9: Mesdames, bonsoir. Je suis Christale Bouvier-Montgomery.
7: Mais c'est à la radio, notamment comme chroniqueuse à Ici Première.
10: La minute à Sophie maintenant.
7: Et à la télévision que le grand public découvre la personnalité de Sophie Fauché. Elle co-anime, entre autres, l'émission Lilionne et devient professeure à Star Academy.
6: Quand j'aime, j'aime. Quand il y a des causes qui me tiennent à cœur, je vais monter aux barricades. Quand il y a injustice, là, on peut compter sur moi.
7: Sophie Fauché laisse dans le deuil son mari, Michel, sa fille, Clémentine, et sa mère, Françoise, ainsi que de nombreux membres de sa famille, collaborateurs et amis. Ici Élise Allard, Radio-Canada, Montréal.
5: Et à présent, rendons-nous aux États-Unis.
11: There is nothing that I will not do for the state of Maine.
5: Et oui, Graham Platner sera le candidat démocrate de l'État du Maine pour un siège au Sénat lors des élections de novembre. D'après les premières estimations des réseaux CNN et NBC, il remporte plus de 70 % des voix. L'ancien combattant et éleveur d'huîtres se mesurera à la sénatrice républicaine sortante Susan Collins. L'homme de 41 ans, sans grande expérience politique, a obtenu le soutien de figures de la gauche américaine malgré certaines controverses, notamment sur des propos visant les femmes et sur ses rapports à d'ex-compagnes. Et maintenant, Téhéran promet de riposter à la dernière série de frappes américaines. Le ministre iranien des Affaires étrangères prévient sur X que les forces armées de son pays ne laisseront aucune attaque ni menace sans réponse. Cette nouvelle escalade dans le conflit au Moyen-Orient survient au moment où les États-Unis ont eux-mêmes lancé des frappes en représailles à la destruction d'un hélicoptère Apache de l'armée américaine au-dessus du détroit d'Ormuz, une attaque que Washington attribue à Téhéran. Les autorités iraniennes nient toute responsabilité dans l'événement. Et de retour chez nous au Québec, Paul Saint-Pierre Plamondon promet de retirer le Québec du projet de train à grande vitesse s'il prend le pouvoir à l'automne. Le chef du Parti québécois souhaite plutôt réclamer au gouvernement fédéral les sommes qu'il compte investir dans le projet. Le TGV suscite aussi l'opposition des conservateurs fédéraux qui accusent Ottawa d'ignorer les inquiétudes des communautés rurales. Le reportage à ce sujet de Valérie Gamache.
12: Alors que le gouvernement fédéral s'apprête à remettre le projet du TGV sur les rails...
13: J'aspire à des fonctions qui sont importantes et des fois, ça veut dire qu'on prend des positions qui peuvent être moins populaires.
12: Paul Saint-Pierre Plamondon veut que le Québec se retire du projet et qu'Ottawa lui verse l'argent qu'il prévoit d'y investir. Une somme que le Parti québécois estime à 40 milliards de dollars et qu'il voudrait plutôt dédier aux hôpitaux, aux routes et aux écoles.
13: Si le fédéral ou le gouvernement du Québec ont des sommes à mettre dans de l'infrastructure. Ça doit être sur des projets vitaux.
12: La première ministre, Christine Fréchette, estime que le chef péquiste ne saisit tout simplement pas le fonctionnement des relations avec Ottawa.
0: C'est pas vrai qu'on peut aller récupérer des milliards de dollars si ce projet-là ne va pas de l'avant au Québec.
12: Libéraux et solidaires secondent les députés André Fortin et Ruba Gazal.
2: Le gouvernement fédéral n'aura pas d'intérêt à faire un train à grande vitesse uniquement entre Toronto puis Windsor. Donc, il n'y a pas de 40 milliards à aller chercher à ce moment-là. Là.
10: On ne va jamais toucher à cet argent-là s'il n'y a pas de projet. Parce que s'il ne passe pas ici au Québec, il n'y en a pas de projet.
12: Le projet divise aussi à Ottawa. Le chef conservateur Pierre Poilievre soutient les agriculteurs qui craignent que leurs terres soient fragmentées par le tracé.
14: Le premier ministre force maintenant les Canadiens à payer 90 milliards de dollars pour une TGV qui va détruire des fermes au Québec.
15: Il faut être pour des grands projets à l'échelle nationale.
12: Mais à Québec, même les partis qui appuient le projet estiment que le gouvernement fédéral a des devoirs à faire pour s'assurer de son acceptabilité sociale. Ici Valérie Gamache, Radio-Canada, Québec.
5: Et en terminant, Ottawa s'apprête à déposer un projet de loi qui interdirait l'accès aux réseaux sociaux aux jeunes de moins de 16 ans. Mais le Centre pour l'intelligence émotionnelle plaide plutôt pour un encadrement fédéral qui responsabiliserait davantage les géants du numérique et craint que cette mesure crée un faux sentiment de sécurité. La spécialiste Emmanuelle Parent, directrice générale du Centre pour l'intelligence émotionnelle, estime que la priorité devrait être de rendre les réseaux sociaux moins nocifs en obligeant les plateformes à mieux modérer les contenus dangereux, notamment. Voilà, c'est ce qui m'a fait à ce bulletin d'information.

0: Bonjour, vous écoutez Point de repère. Je m'appelle Rose-Aimée Autonne-Témorin et dans quelques minutes, j'aurai la chance d'accueillir en studio Pierre-François Legendre et le réalisateur Jean-François Asselin pour parler de Plan B. Mais pour l'instant, c'est l'heure d'ouvrir notre cœur. Chaque semaine, on apprend à mieux aimer les gens qui nous entourent. Puis comme on veut vous être utile de manière très concrète, j'ai demandé à des auditeurs et des auditrices qui est particulièrement difficile à aimer, selon vous. Et il y a plusieurs personnes qui nous ont répondu quelque chose comme ça.
1: Ah, j'aimerais apprendre à mieux aimer les gens qui sont polarisants. Et les gens qui sont sur la scène publique et qui ont une tribune et qui ont une voix qui porte fort, qui crie fort, mais auxquels on peut pas donner la réplique parce qu'ils sont derrière des écrans. Ça, moi, ça me confronte infiniment. Puis j'aimerais avoir de l'empathie, de la bienveillance puis de l'amour à la limite à leur donner.
0: De l'amour à la limite. Gros mandat quand même que vient de nous donner Marie-Ève de Longueuil. Nos guides seront le philosophe poète Christian Vézina et l'autrice et psychologue Nathalie Platte. Salut!
2: Salut!
3: Bonjour!
0: Oh, qu'on vous a fait travailler fort!
2: Ben oui!
3: On peut dire ça.
2: Coquin!
0: Ouais, on s'est dit pourquoi pas commencer avec un bon défi. Ouais. Nathalie Platte, exercice difficile?
2: Absolument. C'est sûr que je me suis dit, une émission d'été qui se veut un petit peu légère quand même.
0: Pas ici, non.
2: Ça que je me suis rappelé, en fait. Je me suis dit, on commence d'emblée par tester les limites de leur concept.
3: C'est exactement ça, Nathalie.
0: Non, mais là, attendez, c'est pas nous, là. C'est une auditrice. On est un service public.
2: Oui, puis je l'ai trouvé très mature, émue par quelque chose de beau quand même. Là. Réussir à aimer ce qui, à la base, n'est pas facile à aimer, c'est une belle promesse. C'est une belle prémisse là, pour notre saison. Ça m'a fait travailler fort, mais je suis contente.
0: Oui, puis après, ce sera juste plus facile de se
2: faire. Je sais pas, je t'inquiète.
0: Christian Vézina, on pourrait commencer par définir la polarisation.
3: Ouais, c'est ça, ça m'a fait travailler fort. Je me suis dit, je vais commencer par éclaircir les termes, puis en deuxième intervention, j'irai plus dans le sensible. Polarisation, je vais y aller par analogie.
0: Ouais.
3: Deux analogies. Une première, plutôt négative. Imagine le globe terrestre, les deux pôles. Une force de polarisation envoie les populations vers les deux pôles. Mm-hmm. Le problème apparaît assez nettement. Il n'y a pas de place au pôle. Hein? Et pour les tenants de l'extrême centre, au point central, il n'y a aucun espace non plus. Ce sont des fantasmes de l'esprit. Ça n'existe pas, cette affaire-là.
0: Oh, je m'étais ennuyée de vos images.
3: Et puis, vous voyez, donc il n'y a donc pas l'espace pour vivre, si on le prend métaphoriquement, mais il n'y a pas l'espace pour penser. Il n'y a pas l'espace pour remettre en question. Et rapidement, on se retrouve assis sur un petit capital de certitude qu'on fait fructifier. La pensée est donc morte. Ça me plaît assez peu. Mm-hmm. Mais j'ai forcé et j'ai trouvé une autre analogie plus positive. La pile électrique, avec la borne plus et la borne moins.
0: Ouais.
3: On peut, si on veut, s'imaginer deux groupes à chaque extrémité débornée. Mais enfin, non,
0: de notre batterie.
3: Notre pile. Et qui parle en mal de la borne A ou de la borne B. Mais même s'ils peuvent nous faire rire un peu, il reste que c'est cette tension-là qui crée l'énergie de la pile. Et c'est là-dessus que je vais revenir aussi plus tard pour voir quelque chose de positif dans la polarisation.
0: Wow, vous êtes vraiment bon élève. Vous avez réussi à trouver une image positive pour parler de polarisation.
3: Mais pas seulement, parce que si on enlève un pôle, il n'y a plus rien qui se passe.
0: Okay, on va poursuivre, par contre, sur la définition avec Nathalie.
3: Un mot sur la radicalité, mot sur la nuance.
0: Allez-y, Christian.
3: La radicalité, c'est un terme qui est associé et qui, moi, me déplaît. Moi, on m'a souvent traité de radical quand j'étais jeune. Et puis, le radical est quelqu'un qui procrastine pas. Et ça, c'est quand même assez positif. Mmh. Le problème, c'est que normalement, pour que ça soit vraiment radical, faut que la cible soit la complexité du réel. Or, en général, les gens qui se disent radicaux sont monomaniaques. C'est soit l'État tout-puissant, le marché tout-puissant, mm-hmm. Dieu tout-puissant, par mm-hmm. exemple. Et ça, c'est pas de la radicalité. En général, ils nous disent « radical vient de racine mm-hmm. ». Et là, on voudrait qu'il développe, puis il développe pas. Mais moi, je vais développer parce que j'aime l'étymologie, mais j'aime aussi le jardinage. Et j'ai déraciné plusieurs jeunes arbres dans ma vie pour les planter ailleurs, toujours avec succès. Et je peux vous dire qu'un arbre qui n'a qu'une racine, ça n'existe pas. Mmh. Et que le système racinaire d'un arbre, c'est même une très belle métaphore de la complexité du réel. Mmh. Et pour ce qui est de la nuance, je tiens à dire ce que ce n'est pas, parce qu'elle est attaquée de toutes parts en ces temps. La nuance n'est pas une fourberie rhétorique pour essayer d'enfumer la personne en face. C'est pas une façon de noyer le poisson, de compliquer les choses pour qu'une chatte y perde ses petits. Parce que quand c'est ça qu'on fait, on ne nuance pas. On veut manger le poisson et on veut manger les petits. Mmh. La nuance, ce n'est jamais rendre les choses floues. C'est une exigence de précision, de justesse, de véracité et en gardant toujours en tête la complexité du réel changeant qui appose un petit bémol d'humilité sur tout ce qu'on pense et tout ce qu'on va dire.
0: Nathalie Plante, vous pensez quoi de ces définitions?
2: Ben, j'aime bien la finale là, sur l'humilité. C'est sûr que ça, c'est quelque chose qui nous aide souvent à aimer et à comprendre l'autre. C'est une très belle base. Je m'ennuyais aussi des métaphores de Christian.
0: Ça rend tout plus simple.
2: Mais on a fait un petit peu la même chose. On commence à s'influencer l'un l'autre. Donc, moi, quand je fais face à une limite de mon empathie, je me garoche dans la lecture aussi et dans la recherche pour essayer de comprendre. Et j'ai beaucoup fureté du côté de la chaire UNESCO en prévention de la radicalisation et de l'extrémisme violent, qui est une chaire de recherche qui vise justement à rassembler un peu les savoirs universitaires sur ce thème-là, parce que c'est un peu morcelé. Hein?
0: Ouais.
2: Tout le monde en parle, mais comment on en parle? Donc, c'est David Morin qui est le professeur titulaire avec Samy Aoun, qu'on connaît bien aussi à Radio-Canada, qui est le directeur scientifique. Et ben, je regardais un peu ce que eux pensaient des différences conceptuelles entre polarisation, radicalisation et extrémisme. Ça rejoint pas mal les métaphores de Christian. Mais au fond, ce que j'ai compris, c'est que la polarisation, c'est un contexte social. Phénomène plus social, c'est ce qu'on observe en ce moment. Même entre des groupes appartenant à une même génération. Et on sait qu'aux États-Unis, notamment, les jeunes, je crois que c'est en bas de 25 ans, les jeunes garçons et les jeunes filles sont plus éloignés sur le spectre politique
0: que des gens allant vers la droite et
2: exactement.
0: Vers la gauche.
2: Que des gens de générations différentes. Donc, on voit que les polarisations sont multiples et on les observe. La radicalisation, c'est plus un processus, une trajectoire qui peut être individuelle ou d'un groupe, mais ça concerne l'adoption de discours et de pensées qui vont s'éloigner d'une norme sociale. Puis ça, j'ai trouvé ça quand même intéressant parce qu'on peut se dire qu'on est contre la radicalisation, mais après ça, se demander est-ce qu'on est contre toute forme de radicalisation. Par exemple, moi, j'ai accouché à la maison. Je peux vous dire que beaucoup de gens me trouvaient très radicale. On remarquait que la violence n'est pas toujours associée au phénomène de radicalisation.
0: C'est ça.
2: Non, c'est ça qui est très important. Si on se pose la question de comment aimer, moi, je dirais que j'aime plus facilement ce qui peut être radical, oui, mais sans le recours à une certaine violence. Mm-hmm. Et encore là, je nuancerai encore plus. Si c'est une radicalisation qui est associée à une certaine violence et que cette violence est symbolique plutôt que littérale, et qu'en plus, elle est portée par des gens qui appartiennent à des groupes qui sont opprimés, je les aime plus facilement aussi.
0: Bien sûr.
2: Donc, moi, je dirais que j'ai découvert, finalement, que je pouvais avoir un amour qui bougeait, finalement, selon, pas nécessairement que ça soit polarisant, radical ou l'extrémisme, je ne l'ai pas défini, mais selon la chaire UNESCO, ce serait quelque chose qui est plus relié à l'idéologie elle-même, au contenu. Donc, un extrémisme, c'est quelque chose qui va rejeter l'état de droit, prôner un rejet du pluralisme aussi, puis qui va encourager la délégitimisation d'un groupe de personnes. Mais même lui, il n'est pas forcément violent. Donc, pour moi, c'est au moment où la violence entre en ligne de compte et au moment où le pouvoir aussi va rentrer en ligne de compte. C'est-à-dire que si nous sommes polarisants, radicaux, et voire même extrémistes, et voire même en utilisant une certaine violence, mais que nous ne sommes pas en position de pouvoir, pour moi, c'est quand même plus facile de trouver une empathie.
0: Mm-hmm.
2: Par exemple, moi, je travaille avec des gens qui vont avoir fait des séjours en psychiatrie, qui vont avoir été parfois hospitalisés de force. Et puis, même si je peux tout à fait comprendre les humains qui vont composer ces systèmes-là, qui sont quand même des systèmes d'oppression, qu'on le veuille ou pas, c'est parce qu'on n'a rien d'autre ou pas assez d'autres choses à proposer. Disons que les gens qui les subissent peuvent parfois finir par avoir une pensée radicale et peuvent parfois même avoir posé ou avoir envie de poser des gestes être violents.
0: Ça, c'est intéressant.
2: Mais moi, je considère que s'ils ont... Allons faire un tour en hospitalisation, ouais. là, une semaine. Moi, ça, je pourrais que je sois quand même assez violente à la fin de ça, si je suis patiente, parce que ça se pourrait que j'aie exprimé dans ma chair, dans mon intégrité totale, une perte de ma subjectivité graduelle, des systèmes d'oppression qui, même parfois, s'ils sont mus par des objectifs nobles, finissent par faire violence. Hein. C'est ce que Michel Foucault a beaucoup uh-huh. dégagé quand il a écrit notamment sur l'histoire de la folie. Et ça, c'est juste un exemple très individuel à partir de ce que je peux voir dans la clinique, dans l'intime. Mais sur le plan social, actuellement, on peut voir des manifestations parfois de gens qui vont subir de plein fouet une sorte de violence systémique qui fait qu'ils n'ont plus de logement, qu'ils ont de la difficulté à manger. Et là, ils vont parfois avoir un recours à une violence qui peut être plutôt symbolique. Rappelons qu'actuellement, en Occident, c'est quand même plus l'extrême droite qui va avoir, en Occident, hein, mm-hmm. qui va être associée à des gestes d'extrémisme violent qui vont être littéraux. C'est-à-dire qui ne seront pas symboliques, là, que ça ne sera pas des images. Ça va être littéralement les humains qui vont être violentés. Tandis qu'actuellement, en Occident, l'idéologie plus de gauche, en général, si on pense surtout au Québec, ben, ça va plutôt être une violence symbolique qui va être là. Donc, c'est des objets ou des images qui vont être brandies. Mais elle est brandie par des gens qui subissent quotidiennement une autre forme de violence.
0: Donc, il faut s'intéresser au rapport de pouvoir, Absolument. Au rapport à la violence et possiblement même au parcours des personnes qui polarisent, si on veut développer une certaine compréhension, sinon un amour pour leur personne.
2: Absolument, ouais. Retrouver notre empathie par rapport à ça.
0: Et Christian Vizina, de votre côté, comment on fait pour aimer une personne qui polarise?
3: Ben déjà, notre auditrice a été assez, je trouve, assez formidable, exceptionnelle et presque exemplaire. Elle a déjà fait l'exercice de distinguer la personne de son attitude. C'est déjà, si les gens polarisants de façon générale faisaient la même chose, la conversation et la réflexion collective avanceraient vraiment beaucoup plus vite. Ben, moi, après ce que j'ai dit, on pourrait croire que j'ai beaucoup de difficultés à les aimer, mais la vérité, parce que comme je le dis, le réel est complexe, et moi aussi, quand je les rencontre, je les aime presque automatiquement, parce qu'ils sont intenses et qu'ils sont engagés. Et ça, j'adore ça.
0: Il y a un feu.
3: Absolument,
0: c'est
3: absolument.
0: Sûr.
3: On apprécie cette affaire-là. Et puis, il n'y a pas que ça. Il y a autre chose. Je disais qu'il était monomaniaque. Mais quand t'es monomaniaque, je veux dire, tu creuses un sujet. Et t'éveilles à ce sujet-là. Et ça aussi, je veux dire, c'est un apport. Mm-hmm. Et ils ont une espèce d'obsession du camp adverse qui fait d'eux, en général, d'excellents lanceurs d'alerte. Mm-hmm. Ils sont bons pour la vigilance aussi, ces gens-là. C'est une grande utilité, je pense, qu'ils ont. Ils participent à l'affaire.
0: Mais ils peuvent aussi crier au loup.
3: Absolument. Ils peuvent crier tellement fort qu'on s'entend plus, voilà. Ce qui est guère mieux. Il y a une autre façon de les aimer. Je parle de mon réflexe un peu spontané, mais je me lasse quand même assez vite. Et là, il y a l'autre méthode qu'on utilise sans arrêt à cette émission, la méthode générale d'essayer de comprendre.
0: Ouais.
3: Tu sais, en fin de compte, pourquoi...
0: Vous nommez ça comme si c'était banal ou plate. On essaie toujours de comprendre.
3: Oui,
0: et
3: c'est un... C'est étonnant. C'est un boulot incessant et qui ne sera jamais terminé. Et puis donc, ça vient de quoi cette affaire-là? Bon, ça vient souvent d'une très grande sensibilité. Ça vient souvent d'un grand besoin d'engagement. Et ça, c'est extrêmement noble. Mais ça n'exclut pas qu'il y ait aussi, à l'intérieur de ça, un besoin excessivement vif d'être entendu, qui cache peut-être une faille d'un autre ordre et qui fait en sorte que les choses prennent une dimension un peu, tu sais, un peu gigantesque. Il peut y avoir aussi, on voit des fois un besoin d'avoir raison, mais c'est délirant, là. Et tu te dis, mais pourquoi? Normalement, ça ne peut qu'être construit sur une espèce d'insécurité fondamentale qu'on déguise en son contraire. Fait que quand tu penses à ces choses-là, ça peut t'aider encore là à les voir comme des individus et non pas comme des porteurs d'opinions et d'idéologies. Mais comment les aimer? C'est parce que aimer, c'est pas juste un sentiment, c'est une relation. Les aimer, est-ce que c'est être complaisant envers eux? Je pense pas.
0: C'est ça qui est intéressant, parce que notre auditrice, Marie-Ève, nous dit, je trouve ça difficile, parce que eux, ils parlent, mais moi, je n'ai pas nécessairement l'opportunité de répondre.
2: Voilà.
3: Ouais. Ben, c'est drôle, parce que une des choses là, qu'on n'a pas dites, c'est que quand on pense aux gens polarisants, tu as des personnes dans la tête, j'en ai d'autres, Et Nathalie aussi.
0: Et ce ne sont peut-être pas les mêmes.
3: Et ce ne sont pas les mêmes, mm-hmm. effectivement. Et puis, là, on parle de gens avec lesquels, en général, on n'a pas des rapports interpersonnels. Et on est dans un monde où on est en train de tous devenir des réacs. De droite, de gauche, du centre, et d'ailleurs, parce qu'on est toujours en réaction à. Et ces gens-là, polarisants, produisent beaucoup de réactions. Et je pense qu'il est grand temps qu'on retrouve une certaine souveraineté intérieure. Mm-hmm. Et une des façons de les aimer, c'est de prendre ce qu'ils peuvent apporter de bon, mais de couper le volume à un moment donné, de ne pas les suivre, de ne pas... de se faire une tête. On est vraiment rendu là. Mm-hmm. Il faut qu'on retrouve une souveraineté intérieure parce que le monde numérique et de l'information est en train de devenir une vraie aliénation de notre pensée. Et avec les meilleures intentions du monde, des révolutionnaires derrière leur écran nourrissent cette bête-là, cette espèce de succube qui se nourrit de notre attention et donc de notre conscience, et peuvent arriver à des résultats un peu inverses à ceux qu'ils souhaitent.
0: Nathalie Platt, si aimer, c'est pas nécessairement être complaisant ou complaisante, ça veut dire quoi aimer une personne qui polarise?
2: Mais je pense qu'on a un devoir de faire le saut, non pas quantique, mais quoi que des fois ça peut ressembler à ça, mais empathique. C'est-à-dire d'aller essayer de regarder le monde à partir de la lunette de l'autre. Mais je n'ai pas cette exigence-là pour tous.
0: Ouais.
2: C'est ça qui arrive, c'est que j'ai l'impression que l'appel au dialogue, l'appel à la nuance, Dieu sait que c'est quelque chose que je valorise énormément. Mais je dirais que j'ai mis un petit peu d'eau dans mon propre vin, non de pissenlit. C'est du vrai vin, du vin de pissenlit. Je veux pas insulter personne. Mais bon, hein, ben, parce qu'à un moment donné, je me suis rendu compte que c'est un luxe aussi, que de pouvoir à un moment donné faire ce voyage-là, d'aller se mettre à la place de l'autre. Quand par exemple, on peut avoir plein de privilèges dans notre vie, qu'on peut avoir du temps pour penser, qu'on peut avoir du temps pour se promener, aller dans une sphère, par exemple, qui est étrangère à la nôtre. Et puis, je me suis rendu compte que cette question-là, notamment de la précarité, qui peut être aussi psychique, qui peut être économique, pour moi, des fois, je me suis dit, ben c'est moi qui a écouté. Par exemple, dans mon bureau, je suis dans une espèce de dispositif de pouvoir, que je le veuille ou non.
0: En
2: tant que psy. Donc, évidemment, même si je suis pas d'accord avec ce que la personne dit, mais c'est vraiment littéralement mon travail d'aller voir comment ça se fait qu'elle pense comme ça. Et puis, par exemple, si j'ai quelqu'un d'extrêmement privilégié en face de moi, ça m'arrive, puis qui peut avoir un discours super radical, puis qui peut heurter mes valeurs, souvent, j'arrive à aimer cette personne-là quand même en voyant les mécanismes de défense, en fait, mm-hmm. qui sont là comme un attachement un peu rigide à quelque chose qu'on a peur de perdre. Hein. Ça me permet à ce moment-là d'aller essayer d'élargir la conscience de cette personne-là, parce que c'est certain qu'une forme de rigidité qui est pour moi est différente de la radicalité. Une rigidité, ça fait une pauvreté en monde. Hein? C'est que notre monde devient plus pauvre. Donc, par empathie pour cette personne, pas parce que je veux la convaincre qu'elle soit, par exemple, plus à gauche, si jamais elle est très, très à droite. C'est juste parce que je pense que le monde est plus vaste quand on arrive à embrasser aussi une plus grande flexibilité. Ceci dit, j'ai pas cette exigence-là pour tout le monde, dépendamment de c'est quoi sa réalité.
0: Complètement. C'est un beau rappel, ça. C'est un luxe que de pouvoir se mettre dans les souliers d'autrui.
2: Absolument.
0: Merci, Nathalie. On va poursuivre la discussion dans un instant.
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0: Je me suis dit, peut-être qu'on a besoin de sourire, là. Non pas que vous me faites pas sourire, Christian et Nathalie, mais je me dis, hey, on se plonge quand même, là, début de saison, dans tout un devoir que d'aimer les personnes polarisantes. Puis on va aller encore plus loin, parce que ce sujet-là nous a donné envie de réfléchir aux politiciens, aux politiciennes qui donnent dans la polarisation. Est-ce qu'eux et elles aussi, il y a moyen de les comprendre, à défaut de peut-être les aimer? Nathalie?
2: Bon, là, d'abord, il faut que je fasse l'étalement d'un conflit d'intérêts possible, hein, parce que moi, j'aime un mari, en fait, qui m'a beaucoup surprise au mois de février en me disant, je me lance en politique. Donc, je dirais que j'aime un aspirant politicien.
0: Oui, de part. Vous avez un bagage.
2: Oui, qui m'a surprise parce que c'est un psychologue un peu introverti et qui a décidé de se présenter pour Québec solidaire d'enrichissement. Il s'appelle David Poulin-Latulippe. Donc, ceci est dit.
0: Ouais.
2: Maintenant, reprenons une petite distance. Je crois qu'encore une fois, ça dépend un peu de ce qui est à la base de l'engagement politique. T'sais, on peut faire de la politique par amour du pouvoir.
0: Mm-hmm.
2: J'avoue que ça me plaît moins, puis que j'ai un petit peu plus de difficulté à ce moment-là à aller chercher de l'amour. Ou on peut faire de la politique parce qu'on croit que ce véhicule-là, c'est celui qui va nous permettre de changer le monde pour le rendre meilleur. Aimer les politiciens qui n'aiment pas trop le pouvoir, c'est plus facile, je pense. Puis le point de bascule, c'est quand on devient plus attaché au pouvoir qu'à tout le reste, à nos idées, à nos valeurs, à l'éthique. Puis ce point de bascule-là, ben des fois, il arrive en début. On est capable de le reconnaître tout de suite en début de parcours chez les gens. Puis des fois, il arrive au moment où ils sont dans le pouvoir. Puis encore ici, pour moi, c'est quand la violence arrive. C'est par des actions militantes, tout ça, c'est pas nécessairement la même chose que quand c'est pour le maintien du pouvoir. Quand on a des politiciens qui vont polariser, qui vont avoir des discours

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3: De la polarisation, mais c'est de la polarisation passagère. Et en démocratie, le groupe accepte la décision générale et on passe à autre chose et on demeure solidaire. J'ai aucun problème avec ça. Par contre, on parle de politiciens polarisants. Des politiciens qui dressent les citoyens les uns contre les autres. La seule façon de les aimer, c'est de couper le volume et de ne pas voter pour eux.
4: C'est une intéressante forme d'amour.
3: Non, mais c'est une forme, je veux dire, ils représentent une forme de gale démocratique qui ne se guérit que par l'indifférence. Il y a tout de même des limites, là. Ça, on peut pas aller là. Tu sais, on dit, il y a toutes sortes de polarisations. Qui le type qui disait, le médium, c'est le message? Mais la polarisation, c'est un drôle de, c'est un médium dangereux. Mm. Honnêtement. Surtout à une époque où, effectivement, là, les forces en présence sont pas égales, là. On a en face de nous une espèce de dragon à trois têtes. Il y en a une qui bouffe la biosphère. Il y en a une qui bouffe la démocratie et l'autre qui bouffe le principe même d'humanisation qui s'appelle la civilisation. Les maîtres du monde ont un credo qui est la loi du plus fort est toujours la meilleure. Mm-hmm. Et c'est pas une joke. Mm-hmm. Donc, face à ça, moi, je crois qu'il va falloir construire une très large solidarité et qu'on viendra pas à bout de ça en se criant des noms entre nous.
4: Donc, mm-hmm. c'est aimer nos concitoyens et concitoyennes plutôt qu'aimer le politicien en place qui polarise?
3: Bien sûr, la politique a pas d'autre, en démocratie,
4: on
3: devrait pas avoir d'autre
4: but. On transfère notre amour, donc.
3: Ben ouais.
4: Je veux juste terminer avec cette idée, par contre, qu'on peut être tranché dans nos idées sans nécessairement inviter à la division, non?
3: Ben oui.
4: Donc, comment je fais pour savoir si le politicien ou la politicienne est polarisant, polarisante, mais de manière à faire évoluer les consciences ou à engendrer une discussion davantage qu'à maintenir un pouvoir?
3: Ben,
4: ça m'apparaît flou, non?
3: Si le choix implique l'exclusion de l'autre, t'as un bon indice.
5: C'est un bon critère, puis tout est dans la manière. On va encore le citer souvent, ce Daniel Bélanger, je pense, dans cette saison. Moi, je crois que tout est dans la manière. C'est-à-dire que déjà, il y a des gens qui sont en politique, puis qui peuvent arriver avec des idées qui peuvent sembler polarisantes, mais qui utilisent le véhicule politique pour faire un brassage d'idées, pour amener des visions nouvelles, pour dire, hey, on pourrait vivre autrement. Peut-on voir ce système-là comme étant pas parfait? L'idée étant de peut-être proposer d'être inspiré par d'autres modèles, tout ça. Donc, on va le voir tout de suite dans la manière dont ce politicien ou ces politiciennes-là vont user de la politique. Puis, la politique, c'est une vaste arène qui est quand même aussi très masculine dans sa forme. Là, je pense à Pascal Navarro qui a écrit sur la féminisation du pouvoir. J'ai eu la chance de la rencontrer. Puis, on voit qu'il y a plein de codes là-dedans qui mènent à la confrontation, mais que les gens de l'intérieur qui veulent faire de la politique pour faire avancer des idées sont souvent très mal pris avec ces codes-là qui sont un peu passéistes, puis qu'eux, ils auraient vraiment envie de juste débattre réellement avec d'autres personnes pour comme faire éclater plus de lumière, faire arriver plus de lumière dans une époque qui nous semble plus sombre.
4: On va devoir parler de polarisation à nouveau parce qu'on reçoit des messages dans la bulle de conversation de personnes qui se demandent comment composer avec une personne polarisante quand elle fait partie de notre famille. Donc, on s'en reparle,
5: bien
4: Nathalie
5: sûr.
4: Platte et Christian Vézina.
3: Est-ce que je peux, ma chère, je lisais dernièrement Paul Valéry et j'ai lu cette phrase « Il faut être deux pour penser ».
4: J'adore.
3: Et ça m'a fait beaucoup d'effet. Et ça rejoint une obsession que j'ai de combattre le discours que j'appelle patriarcal, le narratif qui se résume par « il ne peut y en avoir qu'un ». C'est toujours faux.
4: Wow. On vous retrouve la semaine prochaine.
5: Merci
4: beaucoup.
3: Bye.
4: Bye.

0: Ce jeudi, vous pourrez trouver sur ici.tv les trois premiers épisodes de l'ultime saison de Plan B, cette série qui nous aura fait voyager à travers le temps, puis un paquet d'émotions. Je ne sais pas pour vous, mais moi, j'ai braillé en cinq saisons de Plan B. Puis je dois vous dire tout de suite qu'il y a conflit d'intérêts. La série est produite par KO TV. Moi, je suis productrice au contenu de documentaire au sein de cette même boîte de production. Je n'ai jamais travaillé sur Plan B, mais sachez qu'en studio, on a les mêmes patrons et patronnes.
1: D'accord.
0: Ça m'empêchera pas d'être franche avec vous et de vous dire vos quatre vérités. Jean-François Legendre, vous tenez l'affiche de cette saison. Oui. Et Jean-François Asselin, vous êtes co-scénariste et réalisateur de toutes les saisons.
2: Oui,
0: de
2: tout à fait. Ouais.
0: Très contente de vous parler. Je suis fan de cette émission et je ne le dis pas juste parce que je travaille pour KO TV. C'est vrai. Notamment pour l'humour 7,
2: il y a plusieurs.
0: Dans cette cinquième saison de Plan B, on suit Mathieu, un gars qui rêve d'écrire mais qui vend des autos pour la compagnie familiale. Un père qui a deux ados puis qui ne sait pas tellement comment les guider. Un conjoint courageux qui semble coincé dans son adolescence et surtout un homme qui apprend qu'il a un anévrisme au cerveau puis qui pourrait mourir à tout moment, à moins d'utiliser peut-être Plan B pour revenir dans le temps, changer son histoire. On va écouter un bref extrait de la bande-annonce.
3: Mathieu Laforêt?
4: Oui. À côté d'eux autres, je me sens tellement loser.
5: T'es minable.
4: Je suis une merde. Un mauvais amour. Un mauvais humain.
6: T'es mon couille, toi, j'essaie de me reprendre avec un mot.
7: Fuck you! I don't fucking care!
6: Tu me dis pas en français pour que je comprenne,
7: hein? Arrête!
4: Je suis allé vous décevoir. Je veux changer de vie. Donne-moi ma chance. Une fois dans ta vie.
0: Un mauvais humain qui veut changer de vie. Jean-François Asselin, vous aimez ça, nous proposer des personnages durs à aimer? Dans Plan B?
2: Oui, tout à fait.
0: Je pense qu'à part celui incarné par Anne-Élisabeth Bossé, ils sont tous bien frustrants.
2: Ben oui, mais c'est drôle parce que ça appartient au Québec, je trouve, de vouloir aimer des personnages. Parce que j'ai regardé une série puis je disais, hey, j'imagine si les journalistes avaient... Tu sais, dans la télé américaine que j'écoute, les gens partent... Je trouve ça plus intéressant dramatiquement quand les personnages partent de loin. Mm-hmm. C'est des anti-héros et qui... Tu sais, parce que Plan B, là, après cinq saisons, on peut le dire, ça fonctionne pas pour régler ta vie. Si tu changes pas toi-même, en fait, Plan B, c'est une façon de revivre des choses pour faire, OK, le problème, c'est peut-être moi. Puis...
0: Donc, il n'y a que les personnes très imparfaites qui peuvent avoir recours à Plan B.
2: Tout à fait. Quelqu'un de parfait, je ne sais pas qu'est-ce qu'il ferait avec Plan B. Il s'emmerderait, en fait. Il n'y a rien à changer. Sa vie est belle. À chaque fois, on part le plus loin possible. À chaque fois, on a toujours un enjeu. On discute toujours à Radio Can. On va-tu aimer le personnage?
0: Je sais, c'est un impératif ici. De Plan B. Ça me fascine que vous arrivez à faire des saisons où je peux même pas dire que je m'attache tant que ça aux personnages. Je m'attache à tous les personnages autour de Mathieu. Mais est-ce que je vous ai aimé, Pierre-François Legendre?
1: Je sais pas si vous qui avez la réponse.
0: Je pense pas. Dans le sens que j'ai été intéressée par votre sens, j'ai été émue, mais j'ai aimé les gens autour de vous.
1: D'accord, mais est-ce que vous avez pu quand même comprendre sa quête?
0: Parce qu'elle comprends, oui.
1: Est quand même noble, le but étant quand même de s'améliorer au départ, d'améliorer la relation avec un de ses fils. Ce faisant, il s'éloigne de l'autre. Il s'en remet au destin aussi. Il va comprendre
0: que
1: peut-être
0: que... Oui, mais les femmes, parlons des femmes.
1: Oui.
0: Est-ce qu'il s'améliore tant que ça sur le plan des femmes? On dirait que... En tout cas, il y a beaucoup de nœuds. J'aime ça, pas vous aimer tant que ça.
1: Je pense qu'il regrette ses choix. Il regrette énormément. Parce qu'on en parlait souvent, il y a sa blonde qui le trompe. C'est un trompeur en série.
0: Oui.
1: Un infidèle. Mais la blonde, quand la saison commence, elle est très, très dure à laisser. Parce qu'elle est comme parfaite.
2: Ouais, hein?
1: On se le disait, même toi, après certaines scènes, tu me disais, oh mon Dieu, je suis pas sûr que les gens vont t'aimer. Parce qu'elle a tout ce qu'il faut. Là.
0: Oui.
1: Elle est jolie, pimpante, avenante, empathique. Elle a tout ce qu'il faut. Oui. Mais donc, c'est bien évident que c'est plus loin que ça. C'est pas ça, c'est pas la perfection chez une. Il veut se faire aimer.
0: Enfin, vous l'aimez, votre Mathieu. Qu'est-ce qui vous attirait dans ce personnage pourtant dur à aimer?
1: Comme homme qui a passé la cinquantaine maintenant, Mathieu se dirige vers la cinquantaine. C'est une période de remise en question. J'ai passé à travers ces remises en question là que le personnage vit aussi. Donc j'ai envie de défendre ça. J'ai envie de défendre un personnage qui peut avoir des pensées comme ça. Mais là, il a entre les mains la possibilité de le refaire. Et on voit que c'est pas un outil. C'est un outil que je conseillerais à personne d'avoir le numéro de Plan B. Jetez ça si vous tombez là-dessus un jour. Parce que tu vas t'enfoncer et tu ne changeras pas. pas ton destin. Tu es mieux d'accepter les décisions que tu as prises plutôt que de vouloir les refaire. Donc, ça, je pense que ça c'est un outil qui permet de voir la laideur aussi du personnage.
0: Est-ce que c'est un constat avec lequel vous êtes d'accord, Jean-François Asselin? Jetez le numéro puis vivez avec vous-même?
2: Ben, j'ai jamais pensé que ça pouvait exister pour vrai. Fait que j'ai jeté un numéro, je sais pas.
0: Mais vous comprenez. Mais
2: je comprends.
0: L'idée,
2: je sais pas. J'imagine que pour certaines personnes, ça peut valoir la peine. Mais juste pour revenir à l'amour du personnage, moi, j'aime toujours un personnage qui veut s'en sortir. Et dès le début, je trouve qu'on voit que ce gars-là, il veut s'en sortir. Il a des bonnes intentions. Et mon approche, et avec Jacques Drolet, mon co-scénariste, c'est toujours très humaniste. On part toujours de c'est quoi sa blessure à ce gars-là, puis qu'est-ce qu'il peut changer pour être une meilleure personne. Puis moi, c'est un problème que moi puis Jacques, qu'on avait en commun. On a passé beaucoup d'années à être dans vouloir plaire à des femmes, vouloir séduire, vouloir être aimé. Puis on fait, ben ça part d'où cette affaire-là? Mm-hmm. Pourquoi on a ça? Puis c'est pas parce qu'on est des trous de cul, parce que c'est juste. Puis je pense qu'il y a beaucoup de gars, même beaucoup de filles. Puis dans la série, il rencontre son alter ego qui fait, tu pourrais pas être avec quelqu'un qui est comme toi.
0: Solide phrase. Alter ego incarné par Inès Talbi.
2: Exactement. Oui. Fait qu'on voulait confronter le personnage à ça. Et qui se questionne, puis à la fin, ce qu'il dit, c'est que j'aimerais ça m'accorder assez de valeur pour pas avoir besoin que d'être aimé par tout le monde. Puis tu sais, si on
1: ça
2: regarde...
1: Ça vient d'où ce manque d'amour envers soi, envers lui-même aussi.
0: Mais dans toutes les saisons de Plan B, ça finit souvent par venir des parents. Est-ce qu'un personnage qui a eu une enfance saine pourrait exister dans Plan B?
1: Ouais, c'est sûr que tout part de là, je pense.
0: Pour tout le monde.
1: La plupart des traumatismes partent de là. Mais oui, peut-être que l'appât du gain, par exemple. Peut-être que ça, peu importe ce que tu as vécu comme... Je sais pas, souvent, quand on s'imagine des scénarios, en tout cas, je sais pas vous, mais je pense que tout humain s'imagine s'il pouvait revenir. Dès que le concept est dans la littérature est apparu de voyager dans le temps, on s'est tous dit, ah, si je revenais... Ah ben oui, les numéros de l'auto. Ah bien sûr, les placements. Ouais. Mais une fois que ça s'est réglé, ça c'est anecdotique. Là. Mais qu'est-ce que tu pourrais changer. Et là, c'est là que tu peux aller dans des zones d'ombre, j'oserais
0: Absolument.
1: Dire. Donc, cette fille-là qui j'ai fait des enfants, est-ce que c'est elle que je... Hey, tu sais, c'est difficile de se poser cette question-là. Est-ce que je... Parce qu'il y a la scène où il se réveille d'un voyage dans le temps et il décide de ne pas rencontrer sa blonde.
0: Ouais.
1: Et c'est même... Je trouve ça plus drôle à tourner, mais moi, ma femme a été... Elle s'est imaginée, si, mettons, toi, Pierre-François, tu le faisais, puis le moment, il est précis, le moment, là, où moi puis elle, on a eu des étincelles des yeux, dans les yeux, là. Et là, je prendrais donc la décision de passer à côté de ce moment-là. C'est gros. Pour aller vivre une vie d'égoïste, un peu.
0: On pourrait dire.
1: Donc, ça, c'est le côté pas beau. Ensuite, moi, je sais pas, tu sais, le film Yesterday? Le gars qui se réveille dans un monde où les Beatles n'existent pas.
0: Et qui invente donc leur chanson.
1: Et qui invente leur chanson. Ben, moi, si je revenais dans le temps, toutes ces œuvres qui ne sont pas encore sorties, je lui écrirais peut-être Plan B, moi, là. J'ai eu pas ça, sa vie, là, lui, là. J'ai vu chez eux, c'est beau en maudit. Hein. Il a une belle maison, ce gars-là. Donc, est-ce que je serais tenté de, peut-être, comme le personnage fait, de voler une œuvre?
0: Mm-hmm.
1: Je peux pas garantir que non, ma loyauté, puis ma noblesse ferait en sorte que non, c'est pas quelque chose qui m'appartient. J'ai assez hâte qu'il la fasse, par exemple.
0: C'est intéressant, les questions où ça vous a plongé. Moi, j'ai davantage été happée dans cette saison par les thèmes très graves qui ont été abordés. On dirait que c'est plus ça qui m'a fait réfléchir. Bon, on parle de la montée du masculinisme chez les jeunes. La saison précédente, moi, je vous trouve très bon là, pour capter l'air du temps. Jean-François Asselin, dans la saison précédente, on parlait des jeunes qui l'ont dur, des foyers d'accueil.
2: Ouais.
0: Quelques temps plus tard, on avait une vaste discussion collective sur la protection de la jeunesse. Il y a eu la question des féminicides dès la saison 3.
2: Ouais.
0: C'est important pour vous que Plan B s'inscrive dans les failles de son époque?
2: Oui, mais à chaque fois, c'est pas... Tu sais, quand on a écrit la saison 3, là, il venait d'avoir un féminicide, puis on s'est mis à écrire. Et dans l'année où on a écrit, il y en a eu 10. Puis on a fait, hey my God, OK. C'est sans s'apercevoir, on a comme touché à quelque chose qui allait devenir... Aujourd'hui, c'est encore pire. Mm-hmm. Là, je veux dire, cette série-là est d'actualité. Et encore une fois, on s'est dit... On est parti toujours du méchant. On a fait... Comment qu'un gars peut arriver à tuer sa femme puis ses enfants, faut qu'ils souffrent en Titi. À moins que, est-ce que c'est toutes des fous? Est-ce que c'est... Fait que c'était ça. Fait que à chaque année, on part puis on, avec Jacques Drolet, je le répète, là, on est deux là-dedans puis on passe beaucoup de temps à écrire. Et on part, on se complique la vie à chaque fois. Fait que à chaque fois, pour nous, là, tu vois, le masculiniste, c'était impossible de pas en parler. Puis moi, je suis le père de deux garçons. Il y en a aucun qui est masculiniste, mais qui ressemblent un petit peu à, qui sont deux modèles très différents. Un plus artiste, l'autre plus dans. Et c'était important pour moi d'aborder ça, d'aborder ce besoin, le besoin de séduire, d'aborder
0: des enjeux très d'actualité.
2: Et l'environnement, pour nous, dès le début, on savait qu'on voulait finir avec la pancarte qui dit « il n'y a pas de plan B pour la planète ».
0: Oui, c'est très bon.
2: Parce que en tant qu'auteur, en ce moment, t'écris, puis c'est dur de faire « hey, c'est tellement majeur ce qui se passe sur la Terre que c'est dur de partir d'un narcissique, justement ». Oui. C'était ça notre idée, en fait. On voulait partir d'un narcissique qui fait « hey, à la fin ». On espère, mais il sauve sur le monde par son fils, par. Mm-hmm. Puis tu sais, vous dites c'est un trou de cul, mais tu sais.
0: J'ai pas utilisé ce terme-là, mais j'y ai pensé.
2: Je l'ai pensé, mais c'est quelqu'un. Tu sais, tu dis pourquoi toutes ces femmes-là continuent à l'aimer, ce gars-là. Tu sais, quand il est à l'hôpital, ils reviennent toutes parce qu'il offre quelque chose qui est une intelligence émotive.
0: Il fait des bonnes blagues.
2: Il fait des bonnes blagues et il offre un regard sur la vulnérabilité et sur qui je pense est touchant pour une femme.
0: Quand on regarde cette saison de Plan B, on n'a pas le choix de prendre position. J'y reviens, c'est à ça que je réfléchissais, parce qu'on observe des conflits sur la crise climatique, sur les identités de genre, la protection de la langue française, la fidélité en amour. Pierre-François Legendre, est-ce que c'est un rôle qui vous a aussi amené à réfléchir différemment à certaines de ces questions?
1: Oui, cependant, ça n'a pas changé ma vision des choses, sans vouloir me glorifier. C'est des thèmes, des sujets avec lesquels j'étais d'accord qu'on dénonce, justement, puis qu'on montre que ça s'en va dans le mur. Mais peut-être que ça a ouvert un peu mes œillères sur ce que mes enfants aussi ont à m'apprendre.
0: C'est beau, ça.
1: Oui, donc il y a peut-être une petite transformation là, de façon très, très, très, très personnelle. Je monte moins aux barricades aussi rapidement que Mathieu le fait quand il est question justement d'écologie, puis qu'il dit, ben, de toute façon, si la planète est finie, à quoi bon faire attention?
0: On peut tout
1: si bien en profiter, tu sais. Et le fameux, si les grandes compagnies font rien, pourquoi je ferais de quoi, moi, tu sais, est-ce que j'ai déjà tenu ce discours-là?
0: Nice.
1: Je me suis peut-être déjà rapproché, mais j'ai maintenant.
0: Vous ne seriez pas le seul.
1: J'espère être ailleurs aujourd'hui. Mm-hmm. Mais c'est sûr que le compost, c'est beaucoup de verre blanc. C'est la période du verre blanc, là. C'est difficile, mais on lâche pas, on n'abandonne pas.
0: Je sais, le truc, c'est de ne pas regarder quand on ouvre le bac.
2: Respirer.
0: Exactement, ouais. On fuit le problème.
1: Oui, mais je fais quand même des cauchemars, là.
0: Ça fonctionne. Dans les premiers épisodes de la saison, vous êtes dans à peu près toutes les cinq. Pierre-François,
1: oui.
0: L'histoire ne tourne pas autour de vous. Là. Vous êtes l'histoire. Est-ce que vous êtes sorti de l'aventure épuisé?
1: Oui. Jean-François m'avait bien prévenu. Il m'a dit, toi et moi, on part. On est les deux capitaines d'un très, très gros paquebot. Mm-hmm. C'est un marathon. Il n'y a aucune... Et je n'avais pas pris conscience de ce que tu me disais quand tu m'as dit, il n'y a pas de petite scène.
2: Non.
1: Et il n'y a pas de scène, puis je ne veux pas nommer d'autres séries, d'autres émissions de télé, mais il n'y a pas de scène où, salut, ça va, je viens chercher une pomme, puis finalement, raquette ball, ouais, OK, puis ça n'existe pas.
0: Non.
1: Et même une scène qui peut sembler, tu sais, des fois, je faisais, OK, j'ai un petit break en avant-midi quand même, c'est des scènes assez faciles. Non. Non, parce que lui ici, là, il sait exactement où il s'en va, puis il dit, ouais, OK, parfait, on va la refaire, mais là, faut que tu penses à quelque chose. Lui, il est en train de penser à ça. Lui, il dit pas
0: c'est
1: ça pour rien.
0: T'es
1: toujours chargé. Il se fait pas un shake le matin pour se faire un shake pour montrer que le personnage va bien. Non, c'est important parce que il veut être en santé pour pas péter parce qu'il sait ce qui l'attend. Il veut déjouer la mort.
0: Ouais.
1: Ouais.
0: C'est beaucoup de dévouement, notamment aussi parce que vous avez accepté de sauter en parachute, aviez refusé de faire pour vos 50 ans.
1: Ouais.
0: Donc, vous dites
1: j'avais refusé.
0: Oui, s'il y a une caméra, c'est ce qu'on doit comprendre.
2: Il était pas facile à convaincre quand même.
0: Ça a été petit peu par petit peu.
1: Au scénario, quand je l'ai lu, c'était Bungie. Et je lui ai dit, Bungie, c'est ça, il va y avoir un problème, ça va finir en auto-tamponneuse, cette histoire-là. Puis après ça, j'ai même pas eu le temps d'en parler, puis il dit, finalement, trouvais ça peut-être un peu chipette. Il y a besoin de plus de liberté. Je pense que ça serait du saut en parachute. Et je lui raconte que j'ai refusé un cadeau. Et non, j'ai la hantise. Je vois. J'aime mieux d'autres façons de mourir que le parachute. Et donc, mais dans ce projet-là, je savais dès le départ que il n'en arrivera pas beaucoup. Je ne sais pas s'il va en avoir d'autres. Tu sais, de cette importance-là, c'est un poteau dans ma carrière.
0: Ah, vous le voyez comme ça?
1: Oui, donc je l'ai pris sérieusement. J'aime mieux le voir comme si c'était mon dernier projet d'envergure. J'espère que non, mais je l'ai pris très au sérieux. Donc, à un moment donné, je me suis dit, ça va être oui à tout.
2: Tu me l'as dit dès le début, ouais. Dès que je t'ai appelé pour te dire que tu l'avais le rôle, tu ne sais pas à quel point je vais me donner.
1: Oui.
0: C'est beaucoup de pouvoir, Jean-François Asselin.
1: Oui, ouais, mais j'y faisais confiance aussi. Je dis, c'est sa série, il assigne, il l'écrit. J'ai dit, non, mais on va tout essayer. S'il veut que je saute sa table puis que je vais dire, j'ai l'air de complètement fou, pourquoi il réagit comme ça, je vais lui faire confiance. Donc, puis là, même, c'est très anecdotique. De tic aussi encore ici, mais même pour les cheveux, parce que
2: oui, mon
1: personnage
2: raser,
1: se fait raser. Et là, il était question de mettre un bold cap, là, puis mettre une patch de fausse peau. Puis là, moi, c'est moi qui ai dit, mais rasez-moi. Mais là, il fallait juste revoir l'horaire un petit peu, par exemple, parce qu'il fallait que ça termine le tournage avec ça. Donc, les deux derniers jours de tournage, j'étais rasé, mais rasez-moi, là. Je fais deux jours sur Stat, là. Je sais pas, là. Tu sais, rasez-moi. Peut-être, là, mais je suis pas sûr.
0: L'engagement était complet. Mais je trouve ça fou parce que, bon, vous dites, c'est un projet pilier. Je sais pas s'il y en aura d'autres. Pierre-Luc Funk, qui tenait la vedette dans la saison précédente, dit que c'était le projet dont il était le plus fier dans sa vie. Tout ça m'apparaît très important, Jean-François. Oui. Vous sentez comment par rapport à ces déclarations de comédien parmi?
2: Ben, je veux dire, j'en ai eu. Ben, c'est comme ça. Parce que moi, je sais pas, plan B, si tu es où dans l'univers télévisuel. Tout le monde me dit que c'est bon, mais t'sais, on n'en parle pas tout le temps, on gagne des Gémeaux, mais en tout cas, j'ai bien des complexes. Mais je ne sais pas, mais quand j'ai su. Tu sais, il y a des acteurs, là. Inès, elle m'a dit, avant que vous m'appeliez pour l'édition, j'ai dit à mon agent, je suis prête à jouer un arbre dans plan B. Fait que, tu sais, j'ai fait, OK. Puis
1: Catherine
2: les acteurs
1: Brunet,
2: qui venaient.
1: Catherine Brunet,
2: elle joue
1: deux répliques.
0: Je me suis posé tellement de questions. Ben, j'étais comme, pourquoi Catherine Brunet est figurante dans plan B?
2: C'est gênant, pourtant, Catherine. Valérie Blais, toutes les gens qui font, on rêve de jouer dans plan B. Puis moi, tu sais, je donne pas le rôle. Je crois beaucoup au casting, une personne pour jouer tel rôle. Mais j'ai senti quand auprès des comédiens, c'était comme un cadeau de jouer dans plan B.
1: Et même si je le dis sans flagornerie, c'est moi, selon moi, sur mon podium, en tout cas, des meilleures émissions des 10 dernières années qui se sont faites au Québec. Et je suis content de m'être retenu d'appeler mon agent pour saison 2, saison 3, saison 4. Pour ne pas avoir dit, pouvez-vous dire que je jouerais n'importe quoi là-dedans? Parce que là, j'aurais pas eu le rôle.
0: Vous auriez fini avec deux lignes comme Catherine
1: Peut-être.
0: Brunet.
1: Ouais.
0: C'est quand même, je trouve ça super beau de vous entendre. Par contre, cette saison de Plan B sera la dernière.
2: Oui.
0: Donc, vous dites qu'on n'en parle pas bien, mais c'est quand même une série qui a été célébrée avec une douzaine de prix.
2: Oh, oui,
0: Gémeaux étrangers,
2: oui,
0: trois saisons adaptées en anglais, des adaptations en Europe aussi. Pourquoi mettre fin à un succès comme ça?
2: En fait, plusieurs raisons. La première, c'est que nous, on voyait ça comme... Au début, c'était une saison. Puis après, sur le plateau, j'ai fait « Ah, ça serait intéressant ». J'étais allé voir Louis, j'ai dit « Si on changeait de personnage à chaque année, ça pourrait être intéressant ». Parce que c'est sûr que un gars qui revient dans le temps, le format de 6 épisodes est parfait. On pourrait pas faire 10 parce que maintenant, on ferait « Là, il y en a des retours ».
0: On serait perdu.
2: Fait que de changer de personnage puis de faire une série d'anthologie, puis on parlait de 5. Mais c'est sûr qu'avec tout ce qui se passe en plus, c'était rendu cher de faire plan B dans le contexte actuel. Mm. Et c'était très demandant à écrire aussi. À chaque fois, on voulait se renouveler, on voulait être sûr qu'on se répétait pas. Puis on change d'univers à chaque fois. Puis tu sais, chaque saison, on fait des recherches, comme pour la Pierre-Luc, pour les policiers. Pis là, moins de recherches parce que c'était très proche de nous, la cinquième saison. Mais quand même, c'était très, très, très demandant. Fait que moi, je suis totalement en paix avec... et je trouve que c'est la mort, c'est la saison parfaite pour finir plan B.
1: Puis il y a une twist scénaristique là, que je ne veux pas vendre le punch, mais il y a aussi un genre de... C'est Catherine Chabot qui parlait de ça hier. Il y a un genre de leg de la part des auteurs, de la part de vous deux, que vous faites. C'est une formidable façon de terminer ces cinq saisons-là parce que Ben, on explique comme un peu comment pourrait avoir été créée la série
2: ouais,
1: Plan B.
2: Ouais, mm-hmm. C'est ça.
1: Donc,
0: oui, il y a une petite mise en abîme qui fait sourire absolument. Il y a aussi le retour du premier personnage qu'on a découvert avec Magali Lépine-Blondeau qui incarne Evelyne. Donc, on sent que la boucle est bouclée, mais moi, comme spectatrice, j'ai eu un deuil à faire. Ah, ben oui, moi, j'adore Plan B. Là, vous avez l'air de penser que c'est pas bien bon ce que vous faites, Jean-François Asselin.
2: Non, non.
0: Je suis dans l'équipe des comédiens qui vous appellent. Je ne joue pas, mais dans le sens que je suis dans leur équipe, je trouve ça excellent. Ce qui me gosse, par exemple, avec Plan B, c'est la fin ouverte, là, signature de chaque saison.
1: Non.
0: Ah, moi, là, vivre dans l'incertitude,
1: c'est pas... Oui, ça vient d'où, ça? Probablement
0: mes parents, évidemment.
1: Le père,
0: Jean-François Legendre. Je dirais qu'il y a un bon lot des deux côtés.
2: Moi, j'aime ça quand les œuvres continuent de m'habiter puis que je peux continuer à faire le destin d'un personnage.
0: Est-ce que vous révélez aux équipes quel est le véritable destin des personnages?
2: Il n'y en a pas.
0: Mais la grosse.
2: Louis, depuis des années, il me dit qu'on s'ostine sur la fin de la 1. Lui, il dit que le personnage, il sait à la fin. Moi, j'ai écrit une fin ouverte, comme un magicien écrit, fait un mauvais. Fait que c'est ouvert. Pour moi.
0: Vous ne prenez même pas position vous-même en tant que co-auteur et réalisateur de la série. On dirait que j'ai de la misère
2: C'est un effet qu'on veut créer avec Jacques. On veut créer une fin ouverte, puis on s'est arrangé. Tu sais, la saison 1, ça a été l'affaire qu'on me parle encore de... Il s'est tué à la fin. C'était jouissif, l'écrire. Comment écrire toutes les scènes pour que les deux possibilités se peuvent, c'était trippant comme auteur écrire ça.
0: Ça m'apparaît très compliqué. Pierre-François Legendre, est-ce que vous savez ce qui advient de votre personnage au fond de votre cœur?
1: Oui. Oui, je sais parce que à la lecture du scénario, je trouvais que votre écriture prenait plus position. Et c'est quand j'ai vu le montage que moi-même, j'ai fait « Ah ben les snoraux! »
0: Parce que là, il y avait soudainement plus de confusion?
1: C'était plus ambigu. Ah! Alors que c'était clairement une vision de l'esprit de mon fils. Donc, en tout cas, ben là, je veux pas...
2: Je
0: suis excitée. Ouais. On dirait que j'espérais qu'étant donné que c'est la fin de Plan B, vous pourriez, Jean-François Asselin, nous révéler. Comme peut-être dans 5 ans, dire voici saison par saison, quelle est la véritable fin?
2: La vie n'est pas faite comme ça. La vie ne donne pas de réponse à tout.
0: Je sais que ce serait plus simple,
2: mais la vie n'est pas simple.
1: Oui.
2: Désolé.
0: Ben, c'est correct.
1: Même nous, on va quitter le studio, mais on ne saura pas ce qu'on pense vraiment l'un de l'autre.
2: Non, c'est vrai.
0: Intriguant. Je suis curieuse de savoir, en terminant, si on revient au principe même de la série Plan B, est-ce que vous croyez aux deuxièmes chances? Pierre-François Legendre.
1: J'ai des bémols. Je crois à la rédemption, mais j'aime mieux croire. À 30 ans, j'aurais dit oui. Aujourd'hui, je pense que quand tu as eu ta chance, tu l'as eu.
0: Ah, ouais. Quel âge le changement s'est effectué?
1: Vers 50.
0: Ça paraît intéressant, 50 ans.
1: C'est charnière. Là. J'ai déjà donné l'image qu'à 50 ans, si on regarde puis on se lève un petit peu sur le bout de nos pieds, on voit le mur. On voit ce qui nous reste. On voit le terrain de jeu qui nous reste à faire. Ce qu'on voit pas à 25, 30, 30. Là, je suis capable de voir ma vie sera sensiblement dans ces paramètres-là.
0: Mm-hmm.
1: Parce que j'ai pris trop de décisions pour tout changer ça. Alors, et ça, c'est parfait. Mais arrangez-vous pour être en paix avec ça, par exemple, rendu à cette ligne de deuxième départ qui est la cinquantaine, en tout cas dans mon cas. Parce que
0: c'est un bon investissement. OK. Jean-François Asselin, la deuxième chance?
2: Moi, j'y crois, la deuxième chance. Donner une deuxième chance aux gens? De devenir de meilleures personnes?
0: Et se la donner à soi-même aussi?
2: J'y travaille à chaque jour.
0: C'est bon. J'espère que vous allez donner une deuxième chance à Plan B puis revenir sur votre décision d'y mettre fin. Merci beaucoup pour cette belle conversation. Les trois premiers épisodes de l'ultime saison de Plan B seront sur ici.tv Extra le 11 juin, les trois autres le 25. Pierre-François Legendre, la pièce qui tourne mal sera de retour sur scène cet été. On va pouvoir vous voir un peu partout au Québec. Mm-hmm. Jean-François Asselin, grosse année. Vous avez réalisé le film Françoise qui sera en salle le 1er juillet. On en reparlera certainement à l'émission. Bon succès.
2: Merci.
1: Merci beaucoup.
0: Tout de suite après Point de repère, vous pourrez retrouver l'équipe de Midi Info avec Alec Castonguet. De quoi vous parlez ce midi, Alec?
3: Alors, on parle de TGV. Vous avez vu ces sorties du Bloc québécois et du Parti québécois qui s'opposent maintenant au projet de train à grande vitesse dans le Québec, dans le corridor Québec-Toronto. On pose une question très simple à nos auditeurs. Ils peuvent déjà aller sur la bulle de conversation sous l'onglet « Participer à l'émission ». Pour ou contre, donc, le TGV, est-ce que vous êtes d'accord avec le Parti québécois et le Bloc québécois qu'il ne faut pas embarquer dans ce projet fédéral qui est déjà en marche? Les consultations sont en cours. Donc, on va en parler à l'émission avec quelqu'un du Parti québécois qui va nous expliquer leur position. On va en parler en grand angle également avec Hélène Buzetti et Pierre Duchesne parce que c'est un gros projet quand même, le TGV.
0: Intéressant. Après l'émission, vous rattraperez la nôtre parce qu'on a parlé de vous, Alec. Hein? Et oui, apparemment, vous jouez bien au soccer.
3: Ah, je ne sais pas si je joue bien, mais je joue. Ça, c'est
0: vous
3: vrai.
0: Vous avez joué 90 minutes hier, qu'on
3: nous
0: a dit.
3: Oui, j'ai un peu les jambes lourdes ce matin.
0: Vous avez vraiment été un sujet de conversation en début d'émission. J'ai été la première surprise, mais c'était agréable.
3: Je vais aller écouter
0: Bonne émission.
3: OK, au revoir. Bye.
0: Après le bulletin de nouvelles, nous, on discute avec Dr. David Smadja pour comprendre la COVID longue, en fait, la désinformation médicale. C'est important. Soyez là.
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13: Ici Fred Harding, voici les informations. La comédienne québécoise Sophie Fauché est décédée à l'âge de 68 ans. Celle qui a fait carrière au théâtre, au cinéma, à la télévision et plus récemment comme animatrice et chroniqueuse à la télévision et à la radio aura occupé une place de choix dans le cœur des Québécois. Élise Allard revient sur les grands moments de sa vie et de sa carrière.
14: J'étais intense, je parlais très très vite, je riais, je pleurais.
15: Née à Montréal le 10 avril 1958, Sophie Fauché est la fille du réalisateur et metteur en scène Jean Fauché et de l'actrice Françoise Fauché, tous deux arrivés de France en 1951. À 9 ans, la petite Sophie obtient son premier rôle au théâtre dans la pièce L'Oiseau bleu.
16: Je peux dire que j'ai fait mes débuts sur scène à la Place des Arts et ça me fait rire, je faisais le gros bonheur du rire et paix.
15: Au début des années 2000, la comédienne se tourne vers l'écriture avec les pièces Appassionada et La Casa Azul, inspirées de la vie de la peintre mexicaine Frida Kahlo et mise en scène par Robert Lepage. En découlent des livres jeunesse et une série d'animations.
14: Et cette femme visionnaire, je veux dire, qui n'était pas de son époque, qui est à l'origine des selfies avec tous ses autoportraits. Non, mais c'est vrai!
15: Ses rôles dans Ding et Dong ou encore Le cœur a ses raisons mettent de l'avant son talent pour la comédie.
17: Mesdames, bonsoir. Je suis Christal Bouvier-Montgomery.
15: Mais c'est à la radio, notamment comme chroniqueuse à Ici Première.
18: La minute à Sophie maintenant.
15: Et à la télévision que le grand public découvre la personnalité de Sophie Fauché. Elle co-anime, entre autres, l'émission Liliane et devient professeure à Star Academy.
14: Quand j'aime, j'aime. Quand il y a des causes qui me tiennent à cœur, je vais monter aux barricades. Quand il y a injustice, là, on peut compter sur moi.
15: Sophie Fauché laisse dans le deuil son mari, Michel, sa fille, Clémentine, et sa mère, Françoise, ainsi que de nombreux membres de sa famille, collaborateurs et amis. Ici Élise Allard, Radio-Canada, Montréal.
13: Et à présent, rendons-nous aux États-Unis.
19: There is nothing that I will not do for the state of Maine.
13: Et oui, Graham Platner sera le candidat démocrate de l'État du Maine pour un siège au Sénat lors des élections de novembre. D'après les premières estimations des réseaux CNN et NBC, il remporte plus de 70 % des voix. L'ancien combattant et éleveur d'huîtres se mesurera à la sénatrice républicaine sortante Susan Collins. L'homme de 41 ans, sans grande expérience politique, a obtenu le soutien de figures de la gauche américaine malgré certaines controverses, notamment sur des propos visant les femmes et sur ses rapports à d'ex-compagnes. Et maintenant, Téhéran promet de riposter à la dernière série de frappes américaines. Le ministre iranien des Affaires étrangères prévient sur X que les forces armées de son pays ne laisseront aucune attaque ni menace sans réponse. Cette nouvelle escalade dans le conflit au Moyen-Orient survient au moment où les États-Unis ont eux-mêmes lancé des frappes en représailles à la destruction d'un hélicoptère Apache de l'armée américaine au-dessus du détroit d'Ormuz, une attaque que Washington attribue à Téhéran. Les autorités iraniennes nient toute responsabilité dans l'événement. Et de retour chez nous au Québec, Paul Saint-Pierre Plamondon promet de retirer le Québec du projet de train à grande vitesse s'il prend le pouvoir à l'automne. Le chef du Parti québécois souhaite plutôt réclamer au gouvernement fédéral les sommes qu'il compte investir dans le projet. Le TGV suscite aussi l'opposition des conservateurs fédéraux qui accusent Ottawa d'ignorer les inquiétudes des communautés rurales. Le reportage à ce sujet de Valérie Gamache.
20: Alors que le gouvernement fédéral s'apprête à remettre le projet du TGV sur les rails,
21: j'aspire à des fonctions qui sont importantes et des fois, ça veut dire qu'on prend des positions qui peuvent être moins populaires.
20: Paul Saint-Pierre Plamondon veut que le Québec se retire du projet et qu'Ottawa lui verse l'argent qu'il prévoit d'y investir. Une somme que le Parti québécois estime à 40 milliards de dollars et qu'il voudrait plutôt dédier aux hôpitaux, aux routes et aux écoles.
21: Si le fédéral ou le gouvernement du Québec ont des sommes à mettre dans de l'infrastructure, ça doit être sur des projets vitaux.
20: La première ministre, Christine Fréchette, estime que le chef péquiste ne saisit tout simplement pas le fonctionnement des relations avec Ottawa.
22: C'est pas vrai qu'on peut aller récupérer des milliards de dollars si ce projet-là ne va pas de l'avant au Québec.
20: Libéraux et solidaires secondent les députés André Fortin et Ruba Gazal.
23: Le gouvernement fédéral n'aura pas d'intérêt à faire un train à grande vitesse uniquement entre Toronto puis Windsor. Donc, il n'y a pas de 40 milliards à aller chercher à ce moment-là. Là.
24: On va jamais toucher à cet argent-là s'il n'y a pas de projet. Parce que s'il ne passe pas ici au Québec, il n'y en a pas de projet.
20: Le projet divise aussi à Ottawa. Le chef conservateur Pierre Poilievre soutient les agriculteurs qui craignent que leurs terres soient fragmentées par le tracé.
25: Le premier ministre force maintenant les Canadiens à payer 90 milliards de dollars pour une TGV qui va détruire des fermes au Québec.
26: Il faut être pour des grands projets à l'échelle nationale.
20: Mais à Québec, même les partis qui appuient le projet estiment que le gouvernement fédéral a des devoirs à faire pour s'assurer de son acceptabilité sociale. Ici Valérie Gamache, Radio-Canada, Québec.
13: Et en terminant, Ottawa s'apprête à déposer un projet de loi qui interdirait l'accès aux réseaux sociaux aux jeunes de moins de 16 ans. Mais le Centre pour l'intelligence émotionnelle plaide plutôt pour un encadrement fédéral qui responsabiliserait davantage les géants du numérique et craint que cette mesure crée un faux sentiment de sécurité. La spécialiste Emmanuelle Parent, directrice générale du Centre pour l'intelligence émotionnelle, estime que la priorité devrait être de rendre les réseaux sociaux moins nocifs en obligeant les plateformes à mieux modérer les contenus dangereux, notamment. Voilà, c'est ce qui m'a fait à ce bulletin d'information.

0: Je veux pas raviver de blessures, mais le prochain sujet est aussi important que possiblement traumatique. On va parler de COVID longue. Mon prochain invité s'intéresse à cette maladie puis à la désinformation médicale. Bonjour, docteur David Smadja.
1: Bonjour.
0: Votre CV est très impressionnant, donc je vais en résumer quelques bribes, si vous me le permettez. Vous êtes reconnu à travers le monde pour vos travaux sur la COVID-19, la thrombose et les maladies vasculaires. Vous êtes chef de service du laboratoire d'hématologie de l'hôpital Georges Pompidou à Paris. Vous êtes aussi le directeur d'une équipe de recherche spécialisée dans les maladies vasculaires et les troubles de la coagulation. Puis si vous êtes en studio, c'est parce que vous venez tout juste de participer au festival Eureka, qui est la plus grande fête de la science au Québec. Donc, je me trouve très chanceuse de pouvoir vous poser mes questions aujourd'hui, M. Smadja. D'abord, on va commencer par l'essentiel. De quoi on parle quand on parle de COVID longue?
1: Alors, merci pour votre question et merci pour votre introduction, c'est très gentil. Quand on parle de COVID long, on parle vraiment de symptômes, voire de syndromes qui apparaissent plus de 3 mois après une infection par COVID-19. Et je crois que si on peut résumer tout ce dont on va discuter juste après en une phrase, je crois qu'il faut vraiment se rendre compte qu'aujourd'hui, le COVID long, clairement, il n'y a pas une maladie Covid long, il faut vraiment se rendre compte qu'il y a toute une disparité de symptômes et qu'il y a certainement de nombreuses formes de séquelles de la Covid-19. Et je crois que c'est important de rappeler aujourd'hui qu'on ne comprend pas encore les mécanismes de cette maladie et qu'il y a certainement d'ailleurs plusieurs maladies, plusieurs mécanismes. Et donc, je pense qu'il faut vraiment avoir ça en tête, puisqu'on parle beaucoup de mécanismes neuropsychologiques, de mécanismes de maladies de séquelles pulmonaires, de biomarqueurs. Et je pense qu'on reviendra sur ces biomarqueurs dans le Covid long. Je crois que clairement, aujourd'hui, il faut parler de séquelles de la maladie Covid-19 et qu'il y a certainement plusieurs maladies sous ce terme générique COVID long.
0: Oui, parce que je disais qu'il peut y avoir plus de 200 symptômes.
1: Exactement. Il y a beaucoup de symptômes. Historiquement, depuis les premières descriptions fin 2020 de séquelles, il y en a deux qui reviennent quand même le plus souvent.
0: Lesquelles?
1: Qui sont la difficulté respiratoire, ce qu'on appelle la dyspnée, et la fatigue chronique. Mm-hmm. Je crois que la fatigue chronique fait partie des symptômes qui sont les plus importants. Voilà, c'est les deux qui reviennent, je dirais, le plus dans les études. Et donc, ça fait partie des deux symptômes qu'on essaye de comprendre, d'identifier, pour essayer, bien entendu, de trouver des nouvelles approches thérapeutiques. Ce n'est qu'en comprenant le mécanisme de ces maladies qu'on pourra proposer des nouveaux traitements.
0: Puis, qui est à risque de développer la COVID longue, que vous appelez le COVID long en France?
1: Oui, il y a un petit débat sur le ou la.
0: C'est pas grave, on se comprend.
1: Non, c'est pas très grave. Je crois que aujourd'hui, vraiment, la question, c'est de comprendre ces maladies. Et peut-être, il faut revenir à l'histoire de comment on est arrivé, en tout cas, moi, dans mon équipe, comment on est arrivé à essayer de comprendre les mécanismes de cette maladie. Moi, je suis ni immunologiste, ni virologue, ni infectiologue. Et nous, on s'occupe vraiment de maladies de la coagulation. Et donc, on a commencé dans la Covid-19 à s'intéresser aux symptômes de la Covid et à des nouvelles approches thérapeutiques de la Covid-19 à cause de la thrombose, puisque dès février 2020, on s'est rendu compte que les patients faisaient des caillots. Mm-hmm. Donc vraiment, c'est ce qu'on appelle une embolie pulmonaire. Et donc, on a voulu comprendre pourquoi. Et donc, on a mis en évidence plusieurs mécanismes d'atteinte du vaisseau sanguin qui était associé à une activation de la coagulation. Et bien, quand on a commencé à avoir des patients qui, après la phase aiguë, qui revenaient à l'hôpital parce qu'ils gardaient des symptômes, notamment cette difficulté à respirer sur lequel on s'est beaucoup attaché, qu'on a beaucoup exploré dans mon équipe, eh bien, on a essayer de comprendre pourquoi, si jamais ce qu'on avait observé à la phase aiguë, s'il y avait une persistance. Mm-hmm. Et c'est comme ça qu'on a retrouvé qu'une des deux grandes atteintes vasculaires de la phase aiguë, qui est la formation de vaisseaux anormaux, certainement persistait, en tout cas chez les formes respiratoires. Et de la même manière, sur la fatigue chronique, on a l'impression aussi qu'on a une autre forme de maladie vasculaire, d'autres biomarqueurs vasculaires, ce qui nous a fait dire que clairement, il y avait certainement, au moins, si on regarde juste le vaisseau sanguin, puisque c'est vraiment le prisme que l'on a eu dans mon équipe, rien que sur le vaisseau sanguin, il y a au moins certainement deux formes de maladies associées chacune à un des symptômes, la fatigue ou les difficultés à respirer.
0: Est-ce que ça veut dire qu'il faut avoir des prédispositions vasculaires, par exemple, pour développer la COVID longue, docteur Sancha?
1: Eh bien, aujourd'hui, on est incapable de répondre à cette question. Et pour l'instant, autant on avait quand même quelques prédispositions pour les formes graves de COVID aiguë à la phase donc de la maladie, sur les formes sévères de COVID, on avait quand même l'impression que certains facteurs de risque cardiovasculaire prédisposaient à des formes sévères chez une partie des patients qui avaient des formes sévères. On retrouve pas tellement ça sur les formes de Covid long. Et donc aujourd'hui, on n'est pas capable d'avoir de prédisposition à ces formes de Covid long, aussi parce qu'on n'est pas capable de décrire le Covid long comme une maladie homogène. On a certainement tout un panel de pathologies ou de syndromes derrière ce Covid long.
0: Donc, selon l'Institut national de santé publique du Québec, le risque de développer une Covid longue augmente avec chaque réinfection.
1: Tout à fait. Ça par contre, on en est à peu près sûr.
0: Plus on l'attrape, plus on a de risque de développer la maladie. Puis, est-ce que la maladie se manifeste différemment si on est femme, homme, enfant?
1: Alors, on a l'impression, effectivement, qu'il peut y avoir des profils différents chez les hommes, chez les femmes, chez les enfants. Tout ça reste quand même, aujourd'hui, pas complètement compris, et donc on a besoin de recherches bien faites.
0: On a besoin d'investir. Ça fait 6 ans qu'on vit avec la COVID.
1: Mais parce que je pense que très clairement, on n'a pas suffisamment investi dans la recherche sur le Covid long. On doit pouvoir mettre des moyens beaucoup plus importants pour comprendre la maladie chez les enfants, la maladie chez les adultes. Et je crois qu'on a vraiment besoin d'investir dans la recherche.
0: Donc, pour l'instant, il n'existe pas de traitement, il n'existe pas non plus de définition claire de la maladie, de compréhension de ses origines. Est-ce qu'il existe au moins des pistes prometteuses?
1: Alors, nous, on est en train de commencer un essai thérapeutique, puisque, comme je vous le disais, nous, on s'est intéressé à des biomarqueurs de ces maladies. Et donc, sur les formes respiratoires de COVID long, on a mis en évidence notamment une molécule qui circule dans le sang, qui était une molécule auquel on s'intéressait depuis de très nombreuses années dans mon équipe, et que l'on sait être clairement associé à une prolifération de vaisseaux sanguins telle qu'on l'avait observée à la phase aiguë de la COVID-19. Et donc, cette molécule qui est dans le sang, eh bien, qui se retrouve à des taux élevés lorsqu'on a des séquelles respiratoires, eh bien, il existe un médicament qui est un médicament qui va inhiber cette molécule. Et donc, on a pu obtenir un projet de recherche, une étude clinique, qui va essayer d'inhiber cette molécule qui s'appelle le VEGF-A, qui est un facteur de croissance en fait, qui stimule le vaisseau sanguin, et on va essayer de bloquer cette molécule, bloquer finalement la prolifération des vaisseaux sanguins, pour essayer de voir si on arrive à influencer le pronostic de la maladie, ou en tout cas les symptômes respiratoires de la maladie. Donc c'est un premier essai thérapeutique que l'on développe à l'hôpital Georges Pompidou à Paris, qui vraiment va s'intéresser aux formes respiratoires, aux séquelles respiratoires, mais on est aussi en parallèle en train d'essayer de continuer la recherche sur les séquelles de COVID-19, surtout pour essayer de voir si cette approche de biomarqueur nous permettrait de mettre en évidence peut-être un profil de patient à la phase aiguë qui serait plus ou moins susceptible de développer ces formes, chose qu'on n'a pas faite, mais qu'on n'a pas faite aussi parce que il faut se remettre dans le contexte de 2020.
0: Il y avait urgence.
1: Et puis on ne s'attendait pas à ce qu'il y ait des séquelles d'une infection respiratoire aiguë. Et donc on a quand même compris tout ça en cours de route. Et donc c'est des fois assez difficile de mettre en place des essais cliniques bien faits qui nous permettent de répondre à ces questions. On a aujourd'hui ce qu'on appelle des biobanques, c'est-à-dire des banques de plasma de gens qui ont été malades à la phase aiguë, qui ont été suivis notamment pendant un an, et c'est un essai notamment en France qui s'appelle l'essai Discovery. Cet essai Discovery qui a été réalisé, eh bien, il a permis de suivre des patients pendant un an, et on est en train de beaucoup travailler sur ces patients-là pour essayer de voir en dehors des atteintes respiratoires. laboratoire qui était la spécificité de notre équipe, si on a d'autres profils de patients qui pourraient avoir des séquelles cliniques.
0: Je suis curieuse de savoir ce que cette situation peut engendrer sur le plan personnel et humain. Docteur David Smadja, comment vous vivez avec le fait d'avoir devant vous des gens qui souffrent et pour lesquels on n'a pas de réponse et encore moins de solution?
1: C'est très frustrant puisque d'abord au niveau thérapeutique, on n'a rien à proposer aujourd'hui. Et ce qui est, c'est une question qu'on avait finalement moyennement anticipée. Nous, on a fait notre démonstration de l'hypothèse, puisque aujourd'hui, ce n'est qu'une hypothèse sur cette augmentation d'une molécule qu'on veut essayer d'inhiber que chez les formes respiratoires. Et quand on parle de cet essai, du coup, on a énormément de gens qui ont un Covid long mais sans atteinte respiratoire qui aimeraient participer. Aujourd'hui, on n'a pas de preuve que l'on peut tester ce médicament en dehors des formes respiratoires et donc on est obligé de refuser des patients. Et aujourd'hui, je dois avouer que c'est ça qui fait le plus mal au cœur, c'est que pour faire de la bonne recherche, et je pense que c'est aussi un message qu'il faut qu'on passe, pour faire de la bonne recherche, il faut avoir des bonnes hypothèses et pas tester des traitements chez plein de malades différents sans avoir des hypothèses. Donc aujourd'hui, l'hypothèse solide, elle est sur les formes respiratoires. Et donc, on teste ça. Peut-être que si on en reparle dans un an, on aura d'autres hypothèses qui nous permettront de proposer ce traitement à d'autres patients. Mais aujourd'hui, il faut vraiment répondre aux hypothèses que l'on a en faisant des études appropriées à ce que l'on obtient aujourd'hui.
0: Ça doit être très frustrant pour les soignants et les soignantes, Dr Smadja, mais je pense aussi aux personnes qui vivent avec la COVID longue, qui nous écoutent peut-être et qui se disent « bon, ça y est, je fais partie du groupe qui est délaissé pour lequel il n'y a pas encore de source d'espoir ». Est-ce que cette détresse-là peut mener des individus à essayer des traitements qui ne sont pas encore scientifiquement prouvés?
1: Alors, malheureusement, oui, et on l'a beaucoup vu. Beaucoup de ventes de médicaments ou de thérapeutiques qui ne sont absolument pas validées sur Internet. Et il faut vraiment prévenir les personnes qui nous écoutent. Un médicament, ça ne s'achète pas sur Internet. Jamais. Un médicament, ça s'obtient dans une pharmacie, dans un hôpital. On n'achète pas des médicaments sur Internet. Et lorsqu'on lit des choses sur Internet, sur des nouvelles thérapeutiques, c'est rarement des thérapeutiques validées. C'est même jamais des traitements validés. Et donc, il faut vraiment faire très attention à ce qu'on peut lire en ligne sur les réseaux sociaux ou sur des sites internet. Un médicament, ça ne s'achète jamais sur Internet. Un médicament, ça s'achète dans une pharmacie pour une indication ou ça s'utilise à l'hôpital dans le cas d'un essai thérapeutique.
0: On sent que c'est important
1: pour vous,
0: l'information juste. Vous avez publié des résultats d'études, notamment en lien avec des vaccins, puis c'est ce qui vous a plongé dans l'univers de la désinformation. Qu'est-ce que vous avez vécu en tant que scientifique?
1: Ça a été une période très à la fois traumatisante et à la fois, je pense, qui fait qu'aujourd'hui, je me permets de sortir de mon laboratoire pour parler, parce que lorsqu'on a vu que ce soit dans la première période de la pandémie en 2020, tout ce qui a pu être raconté sur des traitements qui n'étaient pas essayés, qui n'avaient pas été validés, et ensuite en 2021, tout ce qu'on a pu lire sur les vaccins avec des antivax qui ont bien utilisé pour le coup les réseaux sociaux contrairement aux scientifiques cette période et toutes les attaques que moi mais comme plein d'autres scientifiques ou professionnels de santé ont pu avoir, je pense, a vraiment réveillé ma conscience de scientifique et de professionnel de santé pour me dire on ne peut pas continuer, et notamment, je pense, pour nos enfants. Nos enfants qui s'informent principalement sur les réseaux sociaux, il faut qu'on explique à la population et aux jeunes en particulier ce qu'est la méthode scientifique, ce qu'est la science, et c'est pour ça qu'on doit tous, à mon avis, maintenant, sortir de nos hôpitaux, sortir de nos laboratoires de recherche pour expliquer ce qu'on fait dans nos laboratoires de recherche, mais aussi pour expliquer la méthode scientifique, expliquer que cette méthode scientifique, elle a des règles et qu'on doit suivre les règles de la méthode scientifique et que tout ce qu'on peut lire qui ne se passe pas dans le cadre de cette méthode scientifique, eh bien, il faut faire très attention et ça guérit rarement.
0: Vous avez dit, David Smadja, que les personnes qui s'opposaient au vaccin avaient très bien utilisé les réseaux sociaux, contrairement aux scientifiques. Qu'est-ce que vous reprochez aux scientifiques dont vous faites partie?
1: Alors, je reproche rien aux scientifiques, si ce n'est que aujourd'hui, pas à cause de la viralité des fake news et des messages qui ne sont pas vrais et qui ne font pas du bien à la communauté et aux patients, eh bien, il faut qu'on se mette à la vulgarisation scientifique, à la communication scientifique. C'est quelque chose qu'on ne faisait pas. Vous savez, quand on fait de la recherche, on publie dans des revues médicales, certaines, je dirais, passaient le mur du son et pouvaient passer dans la presse généraliste. Mais en fait, c'était un pourcentage infime de ce que l'on fait. Aujourd'hui, je pense que c'est de notre devoir de professionnels de santé publique, de scientifiques, d'expliquer ce que l'on fait sur nos projets de recherche, d'expliquer la démarche scientifique, autant que le résultat scientifique, pour que les gens puissent comprendre que en parallèle de cette recherche, eh bien, il y a une méthode scientifique et il faut l'expliquer. C'est pour ça que je trouve que c'est extrêmement important que aujourd'hui, tout le monde prenne conscience qu'on doit expliquer ce que l'on fait, qu'on doit expliquer la science et la méthode scientifique.
0: Donc, pour vous, les médias numériques font partie de la solution, alors que pour plusieurs personnes, elles font partie du problème.
1: Mais ça, de toute façon, vous savez, moi, je peux pas considérer que les choses soient complètement blanches ou complètement noires.
0: Oui, je manquais peut-être de nuances.
1: mais vous savez, les réseaux sociaux ont apporté des choses extraordinaires. La communication entre personnes qui habitent dans des endroits très différents. Et on peut pas résumer l'ère des réseaux sociaux uniquement à la désinformation. De la même manière, l'intelligence artificielle. L'intelligence artificielle, bien entendu que ça aide la désinformation, mais c'est à côté de ça une révolution qui est incroyable en santé notamment. On va faire des progrès considérables grâce à l'intelligence artificielle. Donc, si vous voulez, on peut pas dire que les réseaux sociaux, il faut bannir les réseaux sociaux. On est en 2026. Aujourd'hui, les jeunes s'informent sur les réseaux sociaux à plus de 80%. Donc, on n'arrêtera pas ces avancées technologiques, ni sur la manière d'informer les gens, ni sur les progrès de l'intelligence artificielle, sachant que vraiment l'intelligence artificielle, c'est vraiment quelque chose d'assez extraordinaire. Par contre, il va falloir apprendre à l'utiliser et surtout enseigner ce qu'est un algorithme. C'est ça, je crois que c'est hyper simple, mais on doit enseigner aux gens, pas qu'aux enfants d'ailleurs, tout le monde, l'algorithme, comment ça fonctionne.
0: Absolument, mais dans cette époque très tendue où les réseaux sociaux sont vecteurs d'acharnement, parfois même d'harcèlement, est-ce que les scientifiques qui décident d'investir cet espace-là ne s'exposent pas à une certaine forme de violence qui ne devrait pas venir avec leur poste?
1: Exactement, vous avez complètement raison, et c'est d'ailleurs un des points qui a été repris dans un rapport ministériel sur la désinformation en France qui a été rendu par Mathieu Molimar, qui a coordonné ce rapport avec deux autres scientifiques, et qui est aujourd'hui, il faut protéger les scientifiques de ces attaques, et il faut qu'il y ait des conséquences quand quelqu'un harcèle les scientifiques. Il faut qu'ils puissent, il faut que la justice puisse jouer son rôle. Et donc vous avez complètement raison, c'est une excellente question, et il faut que nos démocraties répondent à cette question et que les harceleurs soient punis.
0: Parce qu'on n'y est pas.
1: Exactement.
0: Malheureusement. On peut tous et toutes douter devant une information. Ça m'arrive régulièrement de me demander si ce que je lis vient d'une source fiable ou pas. Comment savoir si on est devant un travail rigoureux?
1: Alors, comment on est devant un travail rigoureux? Je dirais que c'est presque la deuxième étape. La première étape, c'est déjà d'être sûr de la personne qui parle du message. C'est-à-dire qu'il faut que ce soit un nom, un prénom de quelqu'un identifiable, ou une société savante, ou un gouvernement ou une institution, mais quelqu'un de reconnaissable et d'identifiable pour savoir que la source, elle existe, et que la personne, il faut toujours savoir d'où elle parle. Et donc, tous les comptes anonymes, et on l'a beaucoup vu là, notamment dans quelque chose de très proche de nous, dans l'énorme buzz médiatique qu'il y a eu autour de l'antivirus, on a revu énormément de comptes anonymes lancer des fausses informations sur l'identité des comptes sur les réseaux sociaux, c'est hyper important. Donc avoir des gens identifiés, avoir des institutions connues venus identifier. Après, bien sûr, il y a la méthode scientifique et la rigueur des travaux. Mais déjà, rien que si on est sûr de la personne qui parle, déjà, on répond à 90% du problème.
0: OK, mais qu'est-ce qu'on fait quand il y a maintenant des gouvernements très puissants qui ne croient plus nécessairement à la science?
1: Tout à fait.
0: Je veux dire, ils parlent en un nom fiable, mais avec des informations qui ne sont pas nécessairement validées.
1: Oui, oui, bien sûr. Alors ça, c'est évidemment, je pense que la désinformation répond aux mêmes règles politiques que le populisme, en général, sur l'émotion. Et donc, aujourd'hui, les populistes se servent de ces ingrédients pour faire de la désinformation. Et donc, j'espère... Et ça fait partie aussi du message que j'essaye, en sortant de l'hôpital et du laboratoire, de prôner, c'est que très clairement, aujourd'hui, il faut qu'on explique que la désinformation, elle joue sur les émotions, de la même manière que les populistes des extrêmes de tous bords jouent sur ces émotions pour faire passer des idées. Aujourd'hui, les désinformateurs, qu'ils soient politiciens ou que ce soit des anonymes sur Internet,
0: créateurs de contenu, ouais.
1: Voilà, jouent sur les émotions. Et donc, pour ne pas tomber dans le panneau, il faut comprendre la viralité des réseaux sociaux, il faut comprendre l'algorithme, il faut comprendre que identifier des sources, c'est important, et surtout, il faut que nos démocraties luttent contre ce populisme, et j'espère que la France et le Québec s'uniront pour lutter contre les populistes.
0: Vous me dites tout ça en souriant, Dr David Smadla. Où est-ce que vous trouvez ce qui semble être

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3: Du laboratoire d'hématologie de l'hôpital Georges Pompidou. Merci d'avoir été
4: des nôtres.
3: Bon retour chez vous. J'espère que vous aurez apprécié votre passage au Québec.
4: Merci à vous.
3: Et je tiens à dire merci aussi à vous qui nous avez écoutés ce matin. Demain, on découvre comment se faire des amis. C'est une nouvelle initiative. L'année passée, on avait le club de correspondance. Cette année, chaque mercredi matin, on trouve de nouvelles manières de créer des connexions. On va aussi recevoir demain Monique Simard parler de maternité et de non-maternité avec Marina Bastarache, et on va lancer deux autres nouveaux segments, soit notre chaire de recherche en sexualité. N'hésitez pas, si vous avez des questions, écrivez-nous. Et on va aussi lancer l'exploration de la culture pop. J'ai hâte. Merci beaucoup aux collègues qui créent cette émission dans la rigueur et la joie. À demain.

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7: Ici Émilie Perrault. Aujourd'hui, à l'émission, j'ai le bonheur, l'honneur d'accueillir l'écrivain français et neuropsychiatre Boris Cyrulnik pour son nouvel essai « Au saccage des petits bonheurs ». Bonjour, Monsieur Cyrulnik.
8: Bonjour.
7: Vous avez toujours été prolifique, mais est-ce que vous diriez que c'est encore plus vrai depuis que vous êtes octogénaire?
8: Je n'ai écrit que 30 livres grand public et 30 livres professionnels.
7: C'est quand même impressionnant.
8: Non, c'est un peu de discipline et beaucoup de plaisir.
7: On va donc parler de ce nouvel ensemble essai aujourd'hui et un peu plus tard, on va dévoiler notre palmarès des 5 meilleurs essais dont on a parlé dans cette 4e saison d'Il restera toujours la culture. Et en deuxième heure, on va passer un moment en famille avec les louanges, Vincent Roberge et sa sœur Roselle. Les O'Neill nous tiennent au courant des dernières tendances en littérature anglophone et rencontre avec Anne-Laure Mathieu, une citoyenne investie qui a créé un club de sortie culturelle pour les voisins de son quartier. Tous ces gens réunis pour prouver, encore une fois, qu'il restera toujours la culture.

0: Mon premier invité est un grand éclaireur de l'esprit humain, un homme qui a passé sa vie à chercher le sens là où tout semblait s'effondrer. Neuropsychiatre, directeur d'enseignement à l'Université de Toulon, il est l'auteur de nombreux best-sellers mondiaux comme « Sauve-toi, la vie t'appelle » et « Les vilains petits canards ». Pour lui, la culture ne s'est pas imposée par les grandes portes de l'élite, mais plutôt en marge, au sein d'une famille d'accueil qui s'en méfiait. Pourtant, le jeune garçon qu'il était a trouvé ses propres repères en dévorant « Cro-Blanc » de Jack London, en se laissant guidé par un tuteur passionné de rugby et de sciences et en étant envoyé au prestigieux concours général de français par un enseignant clairvoyant. Je l'accueille sur une chanson qui résonne loin dans sa mémoire, Boris Cyrulnik. Elle vous ramène où, cette chanson-là?
1: Elle me ramène à l'avant-guerre. C'est-à-dire que c'était, malgré les nuages noirs qui arrivaient, il y avait quand même des moments de bonheur. Et ces petits bonheurs ont probablement imprégné

0: dans ma mémoire des facteurs de protection. J'ai mélangé dans cette phrase le bonheur des petits bonheurs de la relation quotidienne et les indications actuelles de la neuroimagerie qui montrent que ces petits bonheurs du quotidien laissent des traces dans le cerveau et dans la mémoire.
1: C'est votre père qui vous chantait ça?
0: C'est mon père qui chantait ça. J'imagine qu'il avait sûrement un accent polonais parce que je comprenais pas tout, alors que moi je suis né en France, donc je parlais français sans accent, et je crois que mon père devait avoir gardé un accent polonais, mais ça l'empêchait pas de chanter.
1: Vous en avez parlé dans vos livres précédents, c'est l'événement fondateur de votre vie, l'assassinat de vos parents lors de la Shoah. Vous êtes devenu orphelin à l'âge de 8 ans et tout jeune, vous dites que vous étiez habité par une rage de comprendre. Est-ce que vous diriez que c'est encore ce qui vous guide à 88 ans?
0: Eh bien, avant de vous rencontrer, j'étais en train de lire Hannah Arendt qui dit exactement ce que vous venez de dire, c'est-à-dire qu'elle dit « la rage de comprendre permet d'acquérir des facteurs de protection et d'éviter la haine ». Je n'ai jamais eu de haine pour les nazis qui ont tué ma famille et qui ont bien voulu me tuer. Je n'ai jamais éprouvé de haine parce que j'étais très étonné et je voulais comprendre qu'est-ce qui avait les animer pour vouloir nous tuer.
1: Et quelle doit être la bougie d'allumage pour que vous commenciez l'écriture d'un nouvel ouvrage? Qu'est-ce que vous vouliez comprendre avec Au saccage des petits bonheurs, par exemple, votre plus récent essai qui arrive bientôt en librairie au Québec?
0: Eh bien, c'est qu'on est, malgré des progrès techniques miraculeux, magiques, les écrans sont des objets incroyables. Eh bien, malgré ça, malgré les progrès relationnels, on ne bat plus les enfants à l'école. Alors que quand j'étais enfant, j'ai eu la chance de ne jamais aller à l'école, sinon j'aurais été formaté. Et comme j'avais pas le droit d'aller à l'école puisque j'étais juif, j'étais obligé de chercher à comprendre par moi-même. J'étais contraint, cette privation m'a contraint à une sorte de créativité. Donc j'en ai fait une chance et actuellement je trouve toujours l'étonnant plaisir de chercher à comprendre alors que malgré nos progrès incontestables, les enfants sont de plus en plus anxieux et les femmes qui, en Occident, n'ont jamais été autant respectées qu'aujourd'hui en Occident, n'ont jamais été autant anxieuses et suicidaires, ce qui est un effarement qu'il faut absolument comprendre.
1: Donc c'est ce que vous tentez de faire dans ce livre au saccage des petits bonheurs. Vous êtes connu pour avoir popularisé le concept de résilience, la capacité de l'être humain à rebondir après un événement traumatisant. Aujourd'hui, donc, on sait que nos sociétés traversent des crises chroniques. On parle de crises climatiques, économiques, géopolitiques. Est-ce que la résilience, elle doit être collective maintenant?
0: Elle ne peut pas être autre chose que collective. J'ai eu le bonheur de travailler au Japon, où beaucoup de philosophes m'ont dit la notion d'individu est une illusion de la pensée occidentale. Et effectivement, les neurosciences aujourd'hui photographient, dosent, que lorsque le milieu est bien structuré, l'enfant se développe sans problème, il acquiert des facteurs de protection. Mais quand il y a une désorganisation précoce, pendant la grossesse, quand la mère est désorganisée, ça désorganise le développement du petit. Je le redis volontairement, ça n'est pas la mère qui est responsable de la désorganisation du petit, c'est le malheur de la mère. Et qu'est-ce qui peut provoquer le malheur d'une femme enceinte? Essentiellement, la précarité sociale, la violence conjugale, la guerre, qui réapparaît qui en Europe, qui réapparaît, et là, oui, surtout au Moyen-Orient. Et là, ça désorganise, ça angoisse les mères et les médiatisateurs biochimiques de l'angoisse et des émotions maternelles rentrent dans le liquide amniotique du bébé. Le bébé, dans l'utérus, déglutit un liquide amniotique bourré de substances du stress toxiques pour son cerveau. Donc les philosophes japonais avaient bien compris ce que les neurosciences confirment aujourd'hui. Le malheur, le stress d'une femme enceinte désorganise le développement du bébé qu'elle porte.
1: Et donc, c'est une responsabilité collective. Pour avoir une idée du ton de votre livre « Au saccage des petits bonheurs », on va écouter un extrait lu par la comédienne Marie-Ève Perron.
2: Tout est vrai, même quand on dit le contraire. L'explication de cet oxymore se trouve dans le paradoxe de Tocqueville qui déclare que plus on se rapproche d'un idéal d'égalité sociale, moins on supporte les inégalités, plus la société s'améliore, moins on supporte ses imperfections. Quand il nous faut vivre dans une société où les riches meurent à 90 ans après une existence confortable, alors que les pauvres s'en vont vers 70 ans après une vie d'épreuve, nous ressentons une forte injustice. Face à ce sentiment, nous pouvons fuir, affronter ou s'appliquer à l'indifférence. Mais quand les progrès sociaux nous font espérer l'égalité, toute inégalité provoque un sentiment d'injustice, une perte de rêve, une frustration à laquelle nous réagissons par l'indignation qui mène à la colère. Ce phénomène est analogue à celui que l'on constate dans la clinique de l'attachement. Quand la base de sécurité n'est pas là, on aspire à son retour pour se sentir apaisé. Mais à peine est-on sécurisé qu'on n'a plus besoin d'elle. C'est la stratégie habituelle face à l'angoisse.
1: C'est un extrait de l'essai « Au saccage des petits bonheurs » de Boris Cyrulnik, lu ici par Marie-Ève Perron. Donc, ce qu'on comprend dans cet extrait, Boris Cyrulnik, c'est que le progrès a un coût psychique. Et plus on progresse, plus on est anxieux.
0: Eh bien voilà, c'est le paradoxe de Tocqueville qui est largement confirmé aujourd'hui par les neurosciences et la clinique de l'attachement. C'est-à-dire que lorsqu'on est seul, lorsqu'on est en manque, on aspire à l'attachement et à trouver une figure d'attachement. Quand on est enfant, c'est notre mère entourée. Il faut que la mère soit pas seule. Si elle est seule, elle n'est pas stimulée, donc elle n'est pas sécurisée. Donc, n'étant pas sécurisée, elle n'est pas sécurisante pour son enfant. Donc, il y a une responsabilité collective. Le foyer, le quartier et même les récits culturels. Mais ce qui est paradoxal, c'est que dès qu'un bébé est sécurisé par sa figure d'attachement, et vous l'avez sûrement constaté, à peine est-il sécurisé qu'il pointe du doigt pour explorer, pour désigner le monde extérieur. C'est-à-dire qu'à peine est-on sécurisé qu'on a envie d'explorer. En revanche, quand un bébé et un enfant est insécurisé, il se replie sur lui-même et il cesse d'explorer. Donc tout progrès se paye. Tout progrès a des effets secondaires. Et tout à l'heure, vous m'avez invité à dire « Les machines, les écrans sont des machines merveilleuses qu'on paye extrêmement cher. »
1: Donc, votre constat, c'est qu'on doit lutter contre les effets secondaires de tous ces progrès-là. Mais comment est-ce qu'on fait pour faire ça, Boris?
0: Eh bien, c'est les petits bonheurs. Les petits bonheurs qui permettent justement de tisser un lien d'attachement par le contact avec la figure d'attachement, la mère et l'environnement de la mère. Celui que de mon temps, on appelait le mari. Je ne sais pas comment il faut dire aujourd'hui. C'est le compagnon, le conjoint, la conjointe, la grand-mère, c'est plus le mari. Donc vous voyez, ce progrès individuel est en train déjà de provoquer une dilution des liens précoces sécurisants. Donc c'est un progrès incontestable. Les personnalités s'épanouissent. Ça se paye d'un sentiment de solitude de plus en plus intense en Occident.
1: Donc, on doit retourner vers la création de rituels dans nos familles. Vous dites également dans votre livre, vous écrivez, il faudra bien inventer une nouvelle manière de vivre, en sachant que la seule prédiction fiable, c'est l'imprévu qui appartient au poète. Quel est le rôle de l'art dans une civilisation, Boris Cyrulnik?
0: Alors, ça fait partie du tissage des petits bonheurs. Lorsqu'un enfant est tout seul, s'il est insécurisé, quand c'est la première fois qu'il arrive au monde, et il est obligé d'apprendre à vivre dans ce monde. Alors il regarde sa mère, ou la figure d'attachement, qui peut être le père, la grand-mère, de plus en plus la grand-mère, ou qui peut être une autre femme ou un autre homme, mais il faut qu'il y ait une figure d'attachement. Dès l'instant où l'enfant est sécurisé, il explore, et à ce moment-là, il est seul, et quand il est seul, il n'a pas perdu sa base de sécurité. Il est contraint à la créativité. Alors, on lui donne un papier, un crayon, et qu'est-ce qu'il fait? Il dessine un bonhomme, il dessine souvent un cœur avec des couleurs différentes, et quand il sait écrire, il écrit autour de ce cœur « Maman, je t'aime ». Et au moment où il dessine, au moment où il écrit, il anticipe le bonheur des retrouvailles. « Maman va revenir, je vais lui offrir ma petite œuvre d'art, elle va pousser des cris d'admiration, ce que font toujours les mères ou les figures d'attachement, et on va s'embrasser et ça va être merveilleux. » Il a transformé la peur, l'angoisse d'être seul, il l'a transformé grâce à sa petite œuvre d'art en anticipation d'un plaisir à venir. Il n'est plus anxieux, l'œuvre d'art lui a permis de supporter la solitude.
1: Est-ce que la détresse des enfants d'aujourd'hui est différente de celle que vous avez étudiée au début de votre carrière comme neuropsychiatre?
0: Énormément. C'est de manière surprenante. Quand j'ai commencé d'abord dans mon enfance, on avait peur. On n'avait pas d'angoisse. On avait peur parce qu'il y avait un objet dangereux. C'était l'invasion allemande, c'était la pauvreté. On repérait ce qui nous faisait peur. J'ai connu l'époque où on avait des tickets pour manger. Il y avait des cartes de tickets. Il fallait deux tickets comme des timbres. Il fallait deux timbres pour avoir un morceau de pain. Et quand il n'y avait pas de timbre, eh ben, il n'y avait pas de morceau de pain. Et à ce moment, j'ai connu cette époque. J'ai connu l'époque où dans les classes, il y avait 44 enfants. Un enfant qui avait peur de l'école. Aujourd'hui, en France, il y a des classes de 22-23 enfants. Il y en a 7 qui ont peur de l'école. C'est-à-dire qu'on voit se développer ce phénomène paradoxal. La dilution des liens augmente l'angoisse. Quand j'ai commencé à pratiquer, c'était la peur. Il y avait un objet qui faisait peur, l'invasion, la pauvreté, la faim. Il y avait une absence de logement. On avait un objet qui faisait peur. Aujourd'hui, il y a des logements plus confortables pour un grand nombre, pas pour tout le monde, mais pour un grand nombre. Et on développe de plus en plus l'angoisse parce que c'est un effet secondaire de nos progrès techniques.
1: Boris Cyrulnik, vous comparez les œuvres d'art à des objets transitionnels pour les adultes, un peu comme la doudou peut être pour l'enfant. Ça permet donc de combler le vide, de supporter l'absence, de supporter l'angoisse. Et quels ont été, vous, vos doudous culturels, Boris Cyrulnik?
0: L'écriture. Ça a été mon doudou, comme vous dites. Alors, il y a le doudou clinique à Marseille. J'ai connu l'époque où on voulait tout aseptiser. Alors, on interdisait aux enfants avant une intervention chirurgicale d'entrer en salle d'op avec son doudou. On a changé, on a réussi à convaincre quelques chefs de service de laisser rentrer les doudous, les chiffons sales, en salle d'opération. On a fait le bilan avec les pharmaciens. Quand un enfant rentrait en salle d'opération avec son doudou, il pouvait s'endormir avec 50% de médicaments en moins. Comme il était tranquillisé, il avait moins besoin de médicaments. Ça, c'est pour l'effet relationnel qui, en sécurisant l'enfant, fait qu'il se laisse aller au sommeil. On a pu l'opérer avec beaucoup moins de médicaments. Eh bien, dans la vie, c'est pareil. Il y a des tas de problèmes que les enfants ne savent pas formuler, et même les adultes. Il y a des problèmes qui sont indicibles. L'inceste, par exemple, on ne peut pas le raconter. Une femme, parfois un homme, mais le plus souvent une femme, ne peut pas raconter. Ton grand-père, ma fille, ton grand-père que tu aimes tant, il m'a violée régulièrement à l'âge de 12 ans. On ne peut pas dire ça à son enfant. Donc on se tait. Alors si on parle, on transmet l'horreur, et si on se tait, on transmet l'angoisse, la non-représentation, le vide. D'où la nécessité de l'œuvre d'art. Parce qu'à ce moment-là, on dit à sa fille, va voir telle pièce de théâtre, va voir tel film, lis ce livre, on parlera de l'œuvre d'art. Mais le comédien, l'écrivain, est mon porte-parole. Et à ce moment-là, le comédien, l'écrivain, pourra dire ce que moi, ta mère, je n'ai pas la force de te dire. Donc ce détour par le tiers, l'œuvre d'art permet de contrôler l'angoisse et de pouvoir affronter le problème.
1: Quand on vous demandait dans notre questionnaire culturel, Boris Cyrulnik, une œuvre qui est associée à un moment marquant dans votre vie, vous associez à votre premier amour, Guerre et paix, de Tolstoï. Je serais curieuse de vous entendre à ce sujet.
0: Alors, vous n'en parlerez pas à mon épouse, hein?
1: Promis.
0: Alors, mon premier amour, je pense que beaucoup de garçons et beaucoup. Alors, beaucoup de garçons, plus que de filles, ont un premier amour. Et c'est volontairement que je dis plus que de filles parce que le préjugé tend à dire que les femmes sont plus émotives que les hommes, donc elles ont plus le sentiment d'amour que les hommes. C'est pas du tout ce qu'on a constaté auprès des petits garçons. La plupart du temps, les petits garçons sont amoureux d'une fille, parfois d'un autre garçon, mais ils comprennent pas ce qui leur arrive. Ils sont très intensément attirés. Et j'avais 15 ans, et j'arrive à la gare Saint-Lazare à Paris, et par le train que je prenais, il y avait toujours une fille absolument merveilleuse. Et je n'ai jamais osé lui parler, et elle n'a jamais su à quel point je rêvais d'elle, et je pensais à elle. C'était mon premier amour, et bien sûr mon premier amour s'est mal terminé, puisque je lui ai jamais parlé. Mais je crois que ce premier amour a quand même eu un effet, c'est l'effet d'apprendre à aimer. Et là, il faut des rituels, il faut des petits bonheurs, il faut des rituels de civilisation. Apprendre à parler sans brutalité. Apprendre à s'approcher avec des rituels de présentation. Et notre culture a dévalorisé. On va trop vite, on brutalise. Et les garçons, plus que les filles, apprennent la brutalité et ça ne plaît pas toujours aux filles.
1: Et Guerre et paix de Tolstoï, comment est-ce que ça vous a accompagné dans ce premier amour?
0: Alors oui, mais c'est Guerre et paix de Tolstoï a joué un rôle majeur quand j'étais adolescent. D'abord parce que je croyais que j'étais russe à cause de mon oncle, puisque j'avais perdu mes parents, je ne connaissais pas mes origines, je ne connaissais même pas ma religion. Mais je croyais que j'étais russe à cause de mon nom. C'est beaucoup plus tard que j'ai appris que c'était un nom ukrainien, que mon père avait des racines ukrainiennes et que ma mère était polonaise. Mais j'ai appris ça beaucoup plus tard. Or, Tolstoï a joué un rôle majeur pour moi au cours de mon adolescence. Il a joué un rôle majeur pour mon épouse qui a couché et a mis au monde ma fille, Natacha, en lisant Tolstoï. Et quand il y avait une contraction, elle posait le livre, elle a accouché en souriant grâce à Tolstoï, grâce à Guerre et paix. Et dès qu'une contraction recommence, elle posait le livre, et dès que la contraction s'arrêtait, elle reprenait la lecture. Et un jour, j'étais au Brésil et j'ai vu une Indienne qui parlait un peu français pour vendre ses bijoux. Et cet Indien, une vraie Indienne, et elle m'apporte un livre, elle apprenait le français, et elle me demande de le dédicacer. Et je lui dis, mais quel est votre prénom? Elle me dit, Natacha. Je lui dis, mais comment une Indienne peut-elle s'appeler Natacha? Et elle me dit, ma mère apprenait le français en lisant Tolstoï, Guerre et paix. Elle a trouvé que Natacha était une image féminine adorable, et voilà pourquoi je m'appelle Natacha. Donc Guerre et paix et Tolstoï n'ont jamais cessé de m'accompagner.
1: C'est une magnifique histoire. Merci de nous l'avoir racontée, Boris Cyrulnik. La transmission donc est au cœur de l'existence. Pourquoi est-ce que vous avez toujours tenu à vous adresser au grand public plutôt qu'au milieu universitaire?
0: Non, je m'adresse aux deux. Je suis encore, malgré mon âge, j'enseigne encore, je suis directeur d'enseignement à l'Université de Toulon. Je suis encore, à 89 ans, je suis encore professeur en Belgique à l'Université de Mons. Et je participe au congrès, donc j'enseigne encore, je fais passer des examens, je dis des choses pas toujours gentilles, et pourtant, qu'est-ce que les étudiants sont adorables, ils sont sympathiques et motivés. Mais je pense que en psy, dans toutes les sciences psychologiques, il faut agir sur la culture de façon à pouvoir modifier la culture. Si on arrive à développer les petits bonheurs, ça c'est facile. Vous m'avez invité à parler des œuvres d'art, de la manière de se présenter, des petits rites, des petites conventions de civilisation. Vous avez certainement remarqué que quand vous invitez des gens à dîner chez vous, ils se mouchent beaucoup moins dans la nappe. ça se faisait régulièrement au Moyen-Âge. C'était pas considéré comme une impolitesse. Aujourd'hui, ça choquerait beaucoup de gens. Donc, c'est des conventions.

0: ces petits bonheurs, il suffit de s'entendre. On ne parle pas n'importe comment, on ne se présente pas n'importe comment, on ne mange pas n'importe comment. Il y a des manières, c'est des conventions, c'est totalement arbitraire, mais ça permet de vivre ensemble agréablement. Alors que si on est brutaux, eh bien on brutalise la relation et on la casse, ce qui se passe de plus en plus dans notre culture occidentale qui va beaucoup trop vite. Et les Québécois, où j'adore venir au Québec, la ville de Québec est une merveille, et la ville de Montréal, j'y ai beaucoup d'amis, et notamment des gens qui m'ont beaucoup influencé. Mais dans cette culture-là, qui est influencée de plus en plus par la vitesse américaine, ça va beaucoup trop vite. Les bébés sont de plus en plus insécurisés. Brazelton dit que les bébés américains sursautent au moindre bruit et ils sont pratiquement inconsolables. Alors que dans des pays pauvres où il y a une niche sensorielle stable, lente, sécurisante, les bébés ne sursautent pas et ils sont souvent sécurisés par un mot. Oui, oui, maman est là. Ça leur suffit. Ils sont tranquilles, ils s'endorment. Notre culture du sprint est une préparation à l'angoisse.
1: Mais ce qu'on retient de cette lecture, c'est qu'on peut agir sur cette culture dans laquelle on est. Merci beaucoup, Boris Cyrulnik, d'avoir pris un moment avec nous aujourd'hui. Je rappelle que le livre « Au saccage des petits bonheurs » qui est publié chez Odile Jacob sera disponible au Canada dès la semaine prochaine, le 15 juin. Merci beaucoup, Boris Cyrulnik.

0: Stretch aux tomates de Catherine Noël. C'est la découverte musicale que Philippe Vallée, recherchiste, a fait cette année grâce à l'émission. Salut Philippe!
1: Allô Émilie!
0: Pourquoi est-ce que c'est cette chanson qui t'a retenue de tout ce qu'on a fait jouer cette année?
1: C'est sûr qu'on en a fait jouer beaucoup.
0: Oui.
1: Celle-là, je pense que vraiment le coup de cœur était sur Catherine Noël.
0: Mais
1: à
0: oui.
1: la base. Vraiment une femme extraordinaire. Juste faire le dossier de recherche pour elle... C'était une très belle semaine de mon automne. Cette chanson-là particulièrement, parce que c'est vraiment, honnêtement, la chanson que j'ai le plus réécoutée après l'avoir découvert à l'émission, est pas dans mon style de musique habituel. Mm-hmm. Mais je sais pas, je trouve qu'elle donne le sourire. Tu sais, juste la phrase, même si dans mon dos pousse une bosse, je vais toujours me pencher pour une petite cosse. Moi, je sais pas, ça vient me chercher, là, cette phrase-là. Puis chaque fois que je l'ai fait écouter à des gens aussi, grand sourire, on danse.
0: Oui, impossible
1: super.
0: De résister à Catherine Noël. Je suis d'accord avec toi. Et là, on est en mode rétrospective cette semaine. Donc, chacun des membres de l'équipe vient nous présenter un moment marquant de notre 4e saison, parce que c'est déjà notre 4e saison. Philippe, qu'est-ce que tu as choisi, toi?
1: Moi, je nous ramène au début novembre. Oui. On recevait Mounir Kadouri, alias Maire de Laval, comme programmateur musical. Moi, de base, c'est ça. Je suis un grand fan de Mounir depuis plusieurs années. Son podcast Café Snake...
0: Mm-hmm.
1: Une religion pour
0: oui.
1: moi. Je l'écoutais ce matin même en m'en venant au travail. On en a parlé quelques fois ensemble
0: oui.
1: aussi. Là.
0: C'est toi qui m'as permis de découvrir en fait ce podcast qui effectivement ouvre nos œillères sur plein de sujets.
1: Exact. Mais je me rappelle le moment où t'es arrivé au bureau en disant Daphné B est un oracle. J'étais comme oui, exact. Parce que j'adore Mounir, mais j'adore Daphné
0: oui.
1: aussi qui co-anime
0: oui.
1: avec lui et qui partage sa vie et qui partagera bientôt la parentalité avec
0: ben oui.
1: lui aussi. Mais c'est ça, je trouve que c'est un balado super important. Je trouve mm. qui représente bien ce que Mounir veut amener dans les médias depuis
0: oui.
1: Très longtemps. Puis il y a quelque chose en fait que Daphné dit souvent qui représente bien, je trouve, cette mission là. Puis c'est cette idée que on parle souvent de la vraie vie comme la vie qui est en dehors du numérique, mais elle veut amener l'idée que la vie numérique, c'est aussi la vraie vie. Puis je trouve que c'est vraiment une idée qui est super importante, qu'on n'entend pas assez dans les médias traditionnels. Puis je trouve que c'est souvent ça que Mounir amène. Je pense qu'il l'aborde un peu par la bande dans l'extrait qu'on,
0: oui.
1: qu'on va écouter d'ailleurs, où il nous parle de ce balado-là qui est Café Snake.
0: On écoute Mounir Kadouri.
2: Je pense aussi l'angle aussi qu'on offre un méta-discours, dans le
0: oui.
2: sens que on va souvent, oui, on va commenter des faits d'actualité politique, mais surtout tout à travers la lentille de comment ça a été couvert dans les mm-hmm. médias. Fait qu'il y a comme un degré de séparation. On va beaucoup commenter les dynamiques médiatiques. Puis ça, c'est un pan de contenu qui est vraiment en croissance sur Internet. Parce que l'Internet, oui, il y a beaucoup de gens qui disent que ça baisse peut-être le niveau de littératie médiatique. Les gens y écoutent des affaires qui croissent. Mais ça crée chez un grand pan des gens qui sont activement sur Internet un vraiment plus haut niveau de littératie médiatique. Mm. Parce qu'ils sont vraiment souvent en contact avec du contenu. Ils analysent beaucoup. Puis ça, souvent, on a ce préjugé que l'Internet rend les gens moins littéraires médiatiquement. Fait que, c'est ça, nous, on offre ce contenu-là, puis les gens, ils gravitent vers ça, puis on est vraiment chanceux, puis c'est une belle communauté.
0: Et nous, on était chanceux de l'avoir comme programmateur.
1: Exact, oui, c'est ça, c'était super intéressant. Puis en plus, ça a bien tombé cette semaine-là au CV. On a toujours la programmation et le CV dans la même, dans la même journée. Et là, il y a eu la rencontre avec Jeannette Bertrand.
0: C'était extraordinaire.
1: Deux
0: ça.
1: Générations, deux univers. C'était extraordinaire. Juste les stories après que Mounir postait, j'étais comme, wow, incroyable. Au début, il dit que si Jeannette Bertrand était une Gen X, une Gen Z,
0: oui.
1: Elle serait, elle ferait des lives sur Twitch. Puis j'étais comme, exact, c'est ça que j'ai besoin d'entendre à la radio d'État. Ouais.
0: On veut imaginer Jeannette Bertrand en direct sur Twitch.
1: Exact.
0: Et mais c'est vrai qu'il y a ce plaisir-là qu'on a quand on crée l'émission, parce que bon, on fait des rencontres à toutes les semaines avec les recherchistes, vous nous proposez des noms. Et là, quand on arrive justement à créer des rencontres inusitées comme ça, tu sais, on se dit, mais voyons, Mounir Kadouri et Jeannette Bertrand. Puis des fois, sur papier, tu te dis, ah, ça. Mais là, ça
1: mais
0: s'est
1: ça,
0: passé.
1: Mais ça, sur papier, on le savait, là,
0: on
1: que ça
0: savait,
1: allait être super.
0: Mais des fois, tu peux être déçu.
1: Oui, non, exact. Non, c'est
0: là,
1: ça. Puis on n'a pas été déçu.
0: On n'a pas été déçu.
1: C'était vraiment parfait.
0: Et assez responsable du mardi,
1: c'est
0: là,
1: vraiment,
0: dans ses tâches.
1: C'est vraiment ma place, oui.
0: Alors, on se retrouve tout de suite après le Radio-Journal.
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8: Ici Fred Harding, voici les informations. La comédienne québécoise Sophie Fauché est décédée à l'âge de 68 ans. Celle qui a fait carrière au théâtre, au cinéma, à la télévision et plus récemment comme animatrice et chroniqueuse à la télévision et à la radio aura occupé une place de choix dans le cœur des Québécois. Élise Allard revient sur les grands moments de sa vie et de sa carrière.
9: J'étais intense, je parlais très très vite, je riais, je pleurais.
10: Née à Montréal le 10 avril 1958, Sophie Fauché est la fille du réalisateur et metteur en scène Jean Fauché et de l'actrice Françoise Fauché, tous deux arrivés de France en 1951. À 9 ans, la petite Sophie obtient son premier rôle au théâtre dans la pièce L'Oiseau bleu.
11: Je peux dire que j'ai fait mes débuts sur scène à la Place des Arts et ça me fait rire, je faisais le gros bonheur du rire épais.
10: Au début des années 2000, la comédienne se tourne vers l'écriture avec les pièces Appassionada et La Casa Azul, inspirées de la vie de la peintre mexicaine Frida Kahlo et mise en scène par Robert Lepage. En découlent des livres jeunesse et une série d'animations.
9: Et cette femme visionnaire, je veux dire, qui n'était pas de son époque, qui est à l'origine des selfies avec tous ses autoportraits. Non, mais c'est vrai!
10: Ses rôles dans Ding et Dong ou encore Le cœur a ses raisons mettent de l'avant son talent pour la comédie.
12: Mesdames, bonsoir. Je suis Christal Bouvier-Montgomery.
10: Mais c'est à la radio, notamment comme chroniqueuse à Ici Première.
13: La minute à Sophie maintenant.
10: Et à la télévision que le grand public découvre la personnalité de Sophie Fauché. Elle co-anime, entre autres, l'émission Lilionne et devient professeure à Star Academy.
9: Quand j'aime, j'aime. Quand il y a des causes qui me tiennent à cœur, je vais monter aux barricades. Quand il y a injustice, là, on peut compter sur moi.
10: Sophie Fauché laisse dans le deuil son mari, Michel, sa fille, Clémentine, et sa mère, Françoise, ainsi que de nombreux membres de sa famille, collaborateurs et amis. Ici Élise Allard, Radio-Canada, Montréal.
8: Et à présent, rendons-nous aux États-Unis.
14: There is nothing that I will not do for the state of Maine.
8: Et oui, Graham Platner sera le candidat démocrate de l'État du Maine pour un siège au Sénat lors des élections de novembre. D'après les premières estimations des réseaux CNN et NBC, il remporte plus de 70 % des voix. L'ancien combattant et éleveur d'huîtres se mesurera à la sénatrice républicaine sortante Susan Collins. L'homme de 41 ans, sans grande expérience politique, a obtenu le soutien de figures de la gauche américaine malgré certaines controverses, notamment sur des propos visant les femmes et sur ses rapports à d'ex-compagnes. Et maintenant, Téhéran promet de riposter à la dernière série de frappes américaines. Le ministre iranien des Affaires étrangères prévient sur X que les forces armées de son pays ne laisseront aucune attaque ni menace sans réponse. Cette nouvelle escalade dans le conflit au Moyen-Orient survient au moment où les États-Unis ont eux-mêmes lancé des frappes en représailles à la destruction d'un hélicoptère Apache de l'armée américaine au-dessus du détroit d'Ormuz, une attaque que Washington attribue à Téhéran. Les autorités iraniennes nient toute responsabilité dans l'événement. Et de retour chez nous au Québec, Paul Saint-Pierre Plamondon promet de retirer le Québec du projet de train à grande vitesse s'il prend le pouvoir à l'automne. Le chef du Parti québécois souhaite plutôt réclamer au gouvernement fédéral les sommes qu'il compte investir dans le projet. Le TGV suscite aussi l'opposition des conservateurs fédéraux qui accusent Ottawa d'ignorer les inquiétudes des communautés rurales. Le reportage à ce sujet de Valérie Gamache.
15: Alors que le gouvernement fédéral s'apprête à remettre le projet du TGV sur les rails...
16: J'aspire à des fonctions qui sont importantes et des fois, ça veut dire qu'on prend des positions qui peuvent être moins populaires.
15: Paul Saint-Pierre Plamondon veut que le Québec se retire du projet et qu'Ottawa lui verse l'argent qu'il prévoit d'y investir. Une somme que le Parti québécois estime à 40 milliards de dollars et qu'il voudrait plutôt dédier aux hôpitaux, aux routes et aux écoles.
16: Si le fédéral ou le gouvernement du Québec ont des sommes à mettre dans de l'infrastructure, ça doit être sur des projets vitaux.
15: La première ministre, Christine Fréchette, estime que le chef péquiste ne saisit tout simplement pas le fonctionnement des relations avec Ottawa.
17: C'est pas vrai qu'on peut aller récupérer des milliards de dollars si ce projet-là ne va pas de l'avant au Québec.
15: Libéraux et solidaires secondent les députés André Fortin et Ruba Gazal.
18: Le gouvernement fédéral n'aura pas d'intérêt à faire un train à grande vitesse uniquement entre Toronto puis Windsor. Donc, il n'y a pas de 40 milliards à aller chercher à ce moment-là.
19: On va jamais toucher à cet argent.
7: argent-là s'il n'y a pas de projet? Parce que s'il ne passe pas ici au Québec, il n'y en a pas de projet.
15: Le projet divise aussi à Ottawa. Le chef conservateur Pierre Poilievre soutient les agriculteurs qui craignent que leurs terres soient fragmentées par le tracé.
13: Le premier ministre force maintenant les Canadiens à payer 90 milliards de dollars pour une TGV qui va détruire des fermes au Québec.
19: Il faut être pour des grands projets à l'échelle nationale.
15: Mais à Québec, même les partis qui appuient le projet estiment que le gouvernement fédéral a des devoirs à faire pour s'assurer de son acceptabilité sociale. Ici Valérie Gamache, Radio-Canada, Québec.
8: Et en terminant, Ottawa s'apprête à déposer un projet de loi qui interdirait l'accès aux réseaux sociaux aux jeunes de moins de 16 ans. Mais le Centre pour l'intelligence émotionnelle plaide plutôt pour un encadrement fédéral qui responsabiliserait davantage les géants du numérique et craint que cette mesure crée un faux sentiment de sécurité. La spécialiste Emmanuelle Parent, directrice générale du Centre pour l'intelligence émotionnelle, estime que la priorité devrait être de rendre les réseaux sociaux moins nocifs en obligeant les plateformes à mieux modérer les contenus dangereux, notamment. Voilà, c'est ce qui m'a fait à ce bulletin d'information.

0: ici Émilie Perrault. Il restera toujours La culture se poursuit. On en parlait tout à l'heure avec le recherchiste Philippe Lavallée. C'est notre dernière famille de cette quatrième saison. Un duo de frères et sœurs, c'est Roselle et les Louanges qui sont avec nous. Bonjour.
1: Allô.
2: Hello.
0: On dirait le nom d'un groupe. Roselle et les Louanges aussi. Hein?
1: Il y a peut-être un jour, peut-être.
0: Peut-être un jour. Je suis fan de vos parents. Je vais commencer par vous dire ça. Vous avez tous les deux été... Oui, on les salue. Vous avez été tellement généreux tous les deux dans vos réponses à notre questionnaire. Mais est-ce que vous avez déjà pris le temps de réfléchir au patrimoine culturel, ce que vos parents vous ont légué au niveau artistique? Est-ce que ça faisait partie de vos réflexions ou c'est apparu dans ce questionnaire?
2: Ah, c'est toujours présent. Je veux dire, ça fait aussi dans notre job de
1: oui,
2: tous les
1: oui,
2: jours.
1: Oui, on n'est pas des artistes pour rien. Je pense que ça vient quelque part.
0: Ça vient d'eux. On va les découvrir, entre autres, dans vos réponses. Également autour de la table, Arizona et Ed O'Neill. Bonjour.
3: Bonjour.
4: Allô.
0: Chronique touristique aujourd'hui.
3: Oui, on a fait ça l'année dernière aussi. Mm. Moi et Ed, on part en vacances pour Irlande. Mm. Et chaque fois qu'on va en vacances pour l'été, on va quelque part littéraire. Oui. On aime lire un livre et avoir une destination littéraire. Ouais.
0: Et donc, sur l'Irlande... Je rappelle que l'an passé, Ed n'a pas fait le voyage parce qu'il fait trop chaud en Grèce.
3: Oui, et là, on va en Dublin. Ouais. Et là, on peut aller en on peut aller en Dublin, oui. Certainement. Mon dernier nom est O'Neill. Je suis prête pour la température. Puis oui. Là, on va pour Bloomsday.
0: Bloomsday.
3: Ça se passe chaque année en Dublin. C'est le 16 juin.
0: OK.
3: Puis tout le monde dans la ville de Dublin célèbre le roman d'Ulysses.
0: De James Joyce.
3: De James Joyce.
0: Ah, c'est très onir, ça, comme destination. vacances. Et je salue également autour de la table Anne-Laure Mathieu. Bonjour.
5: Bonjour.
0: Anne-Laure, avec toi, on va parler d'une initiative, fabuleuse, Placotard. C'est un club de sortie culturelle entre voisins. On connaît les clubs de lecture, mais je trouve qu'un club de sortie culturelle, c'est une si belle idée. Vous venez de finir donc la première édition. Est-ce que le test a été concluant?
5: Ça a été une super belle aventure, aussi bien pour les participants où tout le monde a été enchanté de l'expérience, mais aussi les lieux culturels partenaires qui ont trouvé des nouveaux publics finalement.
0: En tout cas, toute l'équipe est tombée sous le charme de cette initiative et l'idée d'en parler, c'est peut-être aussi de faire des petits avec cette idée-là. Merci beaucoup d'être avec nous, Anne-Laure.
5: Merci à vous.

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1: La famille. Pour notre dernière famille de la saison, je reçois deux auteurs-compositeurs-interprètes qui développent depuis quelques années leur proposition musicale singulière et qui ont tous deux sorti d'excellents albums ce printemps. Elle, c'est Rosalie Laberge, alias Roselle, Roberge, pardon, alias Roselle, qui, selon la légende, dansait sur Ray of Light de Madonna dans le ventre de sa mère. Lui est connu sous le nom d'artiste Les Louanges.
2: Je peux dire Loulou aussi.
1: Loulou
2: c'est
1: aussi.
2: Plus facile, des fois.
1: Je suis rendue là.
2: Les gens m'appellent de même dans la rue.
1: Déjà beaucoup de familiarité. Vincent est le prénom que ses parents ont choisi pour lui. C'est un hommage à la fois au peintre Van Gogh et au personnage de Vincent Vega dans Pulp Fiction. Je le disais, je suis déjà en amour avec vos parents à travers vos questionnaires. Mais là, je vais faire un peu comme la psy là, qui cherche des failles. Vous avez tous les deux choisi des noms d'artistes. Est-ce que ça veut dire que vous n'étiez pas d'accord avec le choix de vos parents?
3: Ben moi je vais en fait j'ai un nom d'artiste parce que mon frère m'avait dit la phrase suivante. Ah, oh, c'est pas très beau là, notre nom là. Fait que finalement ben en tout cas.
1: Mais c'est sûr que je viens de te débaptiser donc ça se peut que
3: je me questionnais est-ce que moi j'ai un nom d'artiste de mon côté? Puis là il était comme ah, tu pourrais avoir quelque chose de plus catchy que Rosalie Roberge. Puis finalement ben c'est une très bonne idée.
1: Oui.
3: Puis le nom d'artiste même nous notre famille est très impliquée, il aime beaucoup aussi discuter de beaucoup de choses par rapport à nos carrières. Nos parents, ils aiment ça, sont au courant de tout ce qui se passe dans le milieu et tout ça. Puis ben, après un party de famille, le lendemain matin, on a brainstormé mon nom d'artiste. Et c'est ma grand-mère Dorothée qui est sortie à un moment donné, une épiphanie, une heure après la discussion, qui a dit « C'est Roselle! » Fait que voilà, c'est comme ça.
1: Grâce à la grand-maman, les louanges, est-ce que toute la famille a participé à ce remue-ménage-là ou ils ont dû accepter ton choix, Vincent?
2: Non, moi, c'était un nickname que j'avais quand j'étais ado, c'est qui est né dans un sous-sol enfumé.
1: Où tes parents n'étaient pas.
2: Non, ils n'étaient pas.
1: Mais non,
2: puis quelque part, moi, c'est plus pas tant pour le nom et l'esthétique du nom, plus que on était à un moment quand c'était le temps de me trouver un nom d'artiste où je trouvais qu'il y avait une authenticité un peu performative dans la musique autour de moi. Puis moi, j'étais bien plus du côté trippé sur quelqu'un comme Claude Pelgag à ce moment-là, qui venait de sortir son premier album. Je trouvais qu'il y avait, pour moi, l'authenticité était plus proche avec quelque chose qui était, tant qu'à m'appeler,
1: Vincent.
2: Vincent Roberge, tu sais, avec quelque chose de ton cousin là, de l'autre bord. Tu sais, c'est comme, moi, ça me représente, j'avais envie d'aller un peu plus loin, puis quelque part, c'était plus authentique pour moi de proposer une idée plus artistique.
1: Donc, une identité complète autour de ton projet artistique. Je le disais, vous avez tous les deux sorti des albums ce printemps. On va écouter ce que ça donne. On commence par la chanson-titre de l'album « Au salé » de Roselle. J'ai

0: On dirait que ça confirme que tu dansais sur du Madonna dans le ventre de ta mère.
1: Ben oui, il y a eu ça dans les inspirations pour cet album-là, certainement.
0: Il y a le magazine Cool qui nous a scoopé. Vous leur avez offert une entrevue en duo avant nous. Vincent, dans cette entrevue-là, tu vantes l'éthique de travail de ta sœur. Qu'est-ce que tu admires chez Rozelle?
2: Je trouve que ma sœur est... Elle fait tellement de travail en amont aussi dans ces choses. Puis, je trouve que c'est quelque chose qui est dans les trucs qui m'inspirent le plus de ma sœur, puis qui m'impressionne beaucoup. Et j'ai souvent dit que je pourrais être bien plus loin dans la vie si j'avais la même éthique de travail que ma petite sœur.
0: C'est aussi organisé que Rozelle dans sa façon de faire. D'ailleurs, tu portais fièrement un chandail de Rozelle en spectacle récemment. T'es un grand fan.
1: Ben oui, c'était tellement fun. En plus, on était avec mes parents ce week-end, puis là, on faisait des travaux dans ma maison. Puis là, mes parents, ils étaient comme, oh, on est rendu trop tard, on peut pas aller voir le spectacle. Puis là, on était bien déçus. Puis là, mon père, il m'a montré la story, puis il a dit, ben là, t'as-tu vu qu'est-ce que ton frère il a fait?
0: Oh, c'est beau, ça. Les louanges, ton album Alouette est sorti en avril seulement, mais il y a plusieurs de tes chansons qui se sont retrouvées dans notre programmation musicale. Mm-hmm. Plein de programmateurs invités. Lydia Bouchard, Alexandre Courteau, Catherine Chabot, notre poète préférée, Marjolaine Beauchamp, Marjo, qui avait dit que ton album est légendaire et phénoménal. Elle avait choisi la chanson « Ne me quitte pas des yeux ».

0: Ne me quitte pas des yeux, qui se trouve sur l'album Alouette. Marjane Beauchamp, qui écrivait cette chanson, m'est rentrée dedans comme un train. Elle me rend triste et joyeuse. Elle est d'un autre niveau. On dirait qu'elle a déjà existé et qu'elle est nouvelle en même temps. Les paroles se posent en moi comme de l'humidité.
1: Wow.
0: C'est ce que dit Marjane Beauchamp.
2: Petit tort.
0: Rosel, comment est-ce que tu as réagi, toi, à l'écoute de cette chanson-là?
1: Ben, moi, j'ai le privilège d'entendre toutes ces chansons-là vraiment d'avance. Ouais. Alors, j'ai écouté tout l'album en voiture, en revenant d'un spectacle à Québec. Puis, j'ai écouté l'album, je pense, 3 fois de suite. Ou en tout cas, je sais pas c'est quoi la durée exacte. Mais, puis, cette chanson-là, moi, c'est vraiment une de mes préférées de l'album, si c'est pas ma préférée. Ce qui est intéressant quand on connaît personnellement l'artiste, c'est qu'on connaît les histoires derrière les chansons. Puis là, je le dis, puis j'ai les larmes aux yeux, mais je suis vraiment... tu sais, cet album-là, pour moi, puis les chansons qui ont été écrites en lien avec la relation actuelle de Vincent avec Lia, qui est un être fabuleux, extraordinaire, ces chansons-là sont tellement puissantes, puis c'est tellement beau de voir mon frère dans une relation qui est tellement saine, puis qui a trouvé sa personne. Moi, ça me bouleverse à chaque fois, puis je sais tout ce qu'ils ont vécu dans les dernières années aussi ensemble. Fait que je trouve que cette chanson-là est très puissante. Moi, je l'entends à travers leur histoire, puis après ça, ben j'essaie l'écoute suivante de l'écouter à travers la mienne, puis je me reconnais beaucoup dans cette histoire-là quand on choisit notre partenaire. Ouais. Puis qu'on part ensemble. Là, on affronte le monde avec cette personne-là, puis je m'identifie moi aussi à cette chanson-là d'une autre façon. Fait que oui, je trouve ça magnifique. Je trouve ça beau de revivre tout ça.
0: Et je pense que même si on ne connaît pas la personne, il y a une charge émotive qui passe à travers cette chanson-là, qu'on connaisse l'histoire ou pas. Je pense que c'est ça qui vient rejoindre les gens. En spectacle, est-ce que c'est une chanson que tu interprètes, Les Louanges?
2: Non, je la trouve plate. Ah non, ben ça, c'est le bout où je vous attrape. Non, il y a le fun à faire.
0: Oui.
2: Il y a le fun à faire.
0: Non, ben, des fois, il y a des gens qui disent, ah, ça, je veux pas aller dans cette zone-là en spectacle ou c'est précieux.
2: Ah, mais
0: ben,
2: ça serait dur, hein, de la
0: passe. Oui, mais on crierait, là.
2: Ça, puis, je veux dire, c'est pas comme si j'ai pas été dans des zones comme ça avant.
0: Oui.
2: Mais, ouais, absolument. Je pense que cette chanson-là, tu sais, en plus, je veux dire, ça me permet de faire une petite dédicace à toutes les proches aidants.
0: Oui.
2: S'il y en a 1 sur 3 au Québec, ben...
0: Il y en a beaucoup dans ta salle, hein?
2: À chaque fois, tu sais, puis moi, je pense que c'est ça qui est beau, parce qu'en dehors d'une histoire personnelle, tu sais, c'est des trucs qui sont assez... Je veux dire, la vie, la mort, la maladie, c'est des choses qui sont universelles, puis qui, c'est mon histoire, mais c'est l'histoire de plein de gens.
0: On va se faire un petit portrait de famille là, avant de plonger dans vos souvenirs. Donc, la famille Roberge, c'est un clan de 4 personnes. Il y a Vincent, donc, qui est l'aîné. Rosalie, Roselle, 3 ans plus jeune que lui. Et vos parents, donc, Luc, originaire de Pintendre.
1: Oui.
0: Daniel, la maman, originaire de Saint-Tite. Ils se sont rencontrés. Ils se sont rencontrés à 16 ans au cégep de Rivière-du-Loup.
1: Oui.
0: Donc, des graphistes qui sont toujours des amoureux.
1: Exact.
0: Vincent, à propos de tes parents, t'as dit « Ça a été intéressant de vieillir avec eux. »
2: Oui.
0: J'aime cette formulation-là.
2: Ouais. Ben, aussi, en général, j'aime ça vieillir. Je trouve ça le fun. Ben, ce qui est cool avec mes parents, je pense que je le disais aussi par rapport... au début, c'était plus dans le cadre des échanges par rapport à la musique.
0: Ouais.
2: Mais je pense que ça va sur tout. Puis je suis content qu'on puisse aller plus de l'aborder de cette manière-là. Ben, je veux dire, nos parents, moi, on les aime bien fort. Elles sont cool, ils nous ont eu très jeunes, tu sais.
0: Oui, hein, c'est ça.
2: À 23, moi, que je suis arrivé. Fait que, je veux dire, on a grandi avec eux, puis le fait d'avoir d'avoir eu la chance, puis le privilège d'avoir des parents qui étaient aimants, qui étaient ouverts, curieux, ça fait que, c'est vraiment intéressant de voir une relation évoluer. Je veux dire, c'est quand même cool, admettons, vous autres, là, vous travaillez, il y a ce côté-là de passer de parent à finalement, pratiquement des amis, ouais. Ou d'avoir, autre chose. Ben, de voir, c'est ça, cette relation-là, puis de rencontrer un peu, finalement, des gens dans ta famille à différents moments de leur vie, puis ça devient d'autres personnes, pratiquement. Mm.
0: C'est un clan qu'on sent très, très serré. Même, tu nommais ta grand-mère, mais vos grands-pères aussi vont être évoqués là, dans les prochaines minutes. Rosel, quand on te ramène à l'enfance, tu dis qu'il y avait de tout, là, du bricolage, des dessins géants. Là. Vous faisiez ça là, en famille? Là.
1: Oui, c'est ça. Je pense que très jeune, nos parents ils nous ont fait découvrir tout plein de sortes d'art différents. Ils nous ont aussi laissé l'espace aussi de pouvoir créer. Entre autres, je trouve que l'image est intéressante, mais moi, elle m'est restée, puis je veux tellement faire ça avec mes enfants. Mais on avait un gros rouleau de papier. Fait que là, c'est comme s'il y avait du papier à l'infini. Puis on le déroulait sur la table, la salle à manger ou par terre, tu sais, directement. Puis on faisait comme un dessin collectif. Puis on dirait que moi, cette image-là, je trouve qu'elle est super forte parce que ça représente beaucoup comment on a grandi dans cette famille-là, où est-ce que, bon, on découvrait toutes sortes de choses, on allait au musée, on allait voir des spectacles, on écoutait toutes sortes de musiques, mais aussi, je pense que nos parents nous ont montré à être curieux et à être ouverts aussi. Fait qu'après ça, nous, chacun de notre côté, ben, on a développé notre propre identité culturelle aussi. Ça nous a permis de vraiment forger notre identité aussi à nous. Fait que... je veux vraiment faire la même chose avec mes enfants. Je trouve ça merveilleux.
2: C'est moins cher que...
3: Je voulais juste faire une observation. Oui. Le fait que vous avez des jeunes parents, parce que moi aussi, j'étais jeune quand j'ai eu Arizona, seulement 20 ans. Mais il y a quelque chose avec les jeunes parents, quand vous avez dit « on a grandi ensemble » ou « vous jouez ensemble ». C'était comme Arizona, quand on faisait un projet artistique, on le faisait ensemble, c'était pas comme mère-fille, c'était « OK, la famille, on se joue ensemble ».
0: T'avais autant de plaisir qu'à faire ça. On va écouter une ambiance sonore pour nous ramener dans le temps. Roselle, quand on te demande une chanson qui te rappelle des moments passés en famille, t'as nommé ceci.

0: Moby, ça te ramène où, ça, Roselle?
1: Ben, mes parents, on l'a dit, se sont rencontrés à Rivière-du-Loup. Alors, à Notre-Dame-du-Portage, Notre-Dame-du-Portage, pour eux, c'est un endroit très important. Et on y est allé probablement au moins une fois par année, si c'est pas plus. Et à chaque fois, on revivait les pages de leur amour, de leur début. Puis vraiment, j'ai une image très claire pour... Presque à chaque fois, j'ai l'impression, quand on se rendait en voiture, on arrivait à un moment particulier sur la route et on mettait cette chanson-là. Pour moi, c'est associé avec l'eau, c'est associé avec tout le début de leur histoire. Ouais. Puis vraiment, c'est un artiste aussi qu'on a tellement écouté en famille. Fait que
2: Coucher
1: c'est
2: de soleil sur le bas du fleuve,
0: ben oui.
2: Ça en background, c'est quand même pas pire.
1: C'est incroyable.
0: Qu'est-ce que tu veux de plus? Qu'est-ce que tu veux de plus? Donc, ça, c'est pour le souvenir de Roselle. Vincent Lélouange, lui, a un souvenir très précis. Je nomme toutes les identités.
2: Je sais pas c'est lequel qu'on a mis.
0: Un souvenir très précis, en fait, qu'il y a une chanson de Plume la Traverse.
1: Oh!

0: J'adore ça, de Moby à Plume la Traverse. Et c'est lié à un souvenir assez précis, je pense. Tu as une image en tête là, quand on entend ça.
1: Ben, je sais déjà à faire un petit mea culpa pour son Plume. T'sais, des fois, il y a des chansons qui vieillissent pas aussi bien les unes que les autres, mais s'il y en a un qui pouvait être bien placé pour parler de différentes franges de la société comme Plume, ben, même si c'est en des jokes, là, t'sais, parler, c'est la journée du chèque, ben, t'sais, ça a toujours été avec un respect et un amour, je pense, c'est que Plume l'a fait. T'sais, je veux dire, une chanson comme Les Pauvres, t'sais, c'est un gars qui sait de quoi il parle et à qui il parle. Ouais, moi, c'est un petit peu plus tôt, quand on restait dans notre appart à Lévis, les jeudis soirs, ma mère travaillait de soir, fait qu'on était tout seul avec notre père, puis mon père, c'est un tripeux de Plume la Traverse. Fait que là, c'était la toune qu'il mettait. Mais Rosalie, à l'époque, elle, que c'était les gens d'enfants qui, avec la voix enrouée un peu, là, elle est vraiment plus sirène, princesse. Fait que quand elle était petite, c'était plus une bûcheronne.
2: Oui, exact.
1: Avec le nez plein de morve. Puis là, la joke, c'était ça, c'était que là, il mettait le CD, puis un moment donné, on criait tout, c'est la journée du chèque! puis tu sais, je veux dire, dans le fond, à cette époque-là, mon père, il devait avoir l'âge que j'ai en ce moment. Fait que pour moi, il y a quelque chose qui était cet album-là, Le Lourd Passé de Plume la Traverse, l'album jaune, pour moi, c'était une des chansons qui font partie de la toile de fond.
0: Votre musique à tous les deux, Rosalie et Louange, ça donne envie de danser. Et là, j'étais curieuse de savoir qu'est-ce qui fait automatiquement danser votre famille. Et vous n'avez pas donné la même réponse. Tu étais convaincue que ta sœur dirait la même chose que toi. Mais non, on va commencer donc par ta suggestion à toi, Vincent.

0: Mais si j'ai bien compris, ça, en fait, c'est la toune de ta mère.
1: Ah oui, ben, moi, j'imagine Daniel. Oh oui!
2: Oui, c'est
0: Daniel danse
2: ça.
0: En ce moment-là.
2: Oui, ben c'est ça. Puis même, on l'a vu au Centre Bell, oui. Il y a quelques années aussi, ensemble. Elle et moi, on dansait. C'est notre toune à nous deux, j'ai l'impression, quand on veut danser. En tout cas, mais c'est surtout notre mère. Madonna, pour nous, c'est vraiment
0: c'est Daniel. Notre maman. Et si Daniel se met à danser, tout le monde va suivre.
1: Ben oui.
0: Elle a un leadership, c'est ce que je comprends.
1: Un leadership et... aussi plus par... ça va de soi.
0: Ben oui, ça va de soi. On va la suivre. Est-ce que tu es curieux de savoir ce que Rosel a choisi?
1: Absolument.
0: On y va.
1: Attention. Je remets le son. Ah oui.

0: Luxor, j'adore. Est-ce que c'est une découverte pour Heather Arizona?
1: Oui, je connais les chansons de Madonna.
0: Oui, mais Philippe Catherine, c'est à ajouter là, dans vos vies. Rosaëlle, est-ce que tu veux faire le pitch?
2: Oh non, mais moi, Philippe Catherine, là, c'est ma plus grande inspiration. Puis je vous souhaite, les gens qui ne connaissent pas ma musique, allez écouter l'album au complet et allez écouter Philippe Catherine. Vous allez comprendre le lien.
0: On va tout comprendre, Madonna et Philippe Catherine.
2: Exactement.
1: Je vais le faire ce soir.
2: Ben, c'est ça, mais Philippe Catherine, là, c'est un être extraordinaire, un créateur fabuleux, multifacette. Aussi, mais toujours. Et en plus, il y a une portée très politique à tout ce qu'il fait, mais c'est dans un habillage très coloré. Et moi, moi, j'ai suivi ce template-là à 100% là, dans ma musique. Là, ça me parle tellement. Mais cette chanson-là, en fait, Philippe Catherine est important dans notre famille quand même. Là, on aime beaucoup sa musique. Mais cette chanson-là, c'est que souvent, on la met, nous, dans notre salon chez mes parents. Il y a une partie du salon qui se transforme très souvent en piste de danse. Dans toutes les parties de famille, même des fois des événements moins heureux, là, entre autres après des funérailles de mon grand-père, on s'est retrouvés quand même à danser sur la piste de danse. On fait ça chaque année. Puis ben, cette chanson-là, c'est toujours une bonne chanson. Ouais. C'est une bonne chanson sur n'importe quelle piste de danse parce qu'on peut faire la blague. Et je coupe le son et tous crier. Non! Mais tout le monde embarque. C'est simple. Ça fait danser. On adore.
0: D'ailleurs, Vincent, tu disais que Philippe Catherine pourrait être un membre honoraire de la famille Roberge.
3: Ouais, la question c'est qui pourrait être dans la famille. Ouais. Je pense que toute la famille pourrait s'entendre à dire qu'on aimerait ça passer un après-midi avec l'inviter. Oui. Je disais aller l'inviter aux chutes à mon oncle Jules.
2: Ah oui.
3: Puis pour vrai,
0: c'est quand même précis.
2: Oui, je comprends. Mais j'allais l'image. Il trouverait ça très beau.
3: Et dans la vieille piscine hors-terre. Jaser. Je suis sûr qu'il aimerait ça.
2: Jaser avec nos mononcles aussi.
0: L'invitation est lancée à Philippe Catherine. Toi, Rosaëlle, tu parles de François Pérusse. François Pérusse pourrait faire partie de la famille.
2: Ben en fait. Je

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3: C'est la première chose qui m'est venue en tête, puis je sais pas pourquoi j'ai vraiment associé cette histoire-là à toi. Mmh. Puis c'est une magnifique histoire douce aussi de différence et de vivre ensemble, puis de communauté. Puis je trouvais que c'est une histoire aussi que je pense qui va être intéressante à lire puis à transmettre dans notre héritage culturel familial. Mmh.
4: Pour les prochaines générations, oui. De Roberge. On va aller faire un tour du côté du cinéma, de retour donc aux origines du nom de Baptistère des Louanges.

0: Pulp Fiction pourrait être le film culte de votre famille? Vous êtes d'accord avec ça?
1: Oui. En même temps, moi, j'avais dit l'étrange Noël de Monsieur Jack.
2: Ah, ben c'est deux bonnes idées. Moi, j'ai mis Pulp Fiction parce qu'on dirait qu'on l'a tellement écouté en famille. Puis mes parents sont tellement Tarantino. Là,
0: oui,
2: on a tellement écouté de films de Tarantino.
1: Ça paraît-tu qu'ils sont Gen X?
2: Ben, c'est ça. Ils sont Gen X. Puis aussi, c'était vraiment les parents cool et jeunes qui nous laissaient écouter tout ce qu'on voulait.
0: Puis c'était à quel âge tu regardais Pulp Fiction?
2: Très jeune, okay. Sûrement. Mmh, mais ça m'a pas trop marqué, je pense.
0: Il y a quelque chose de tellement exagéré aussi, je pense.
2: Oui, c'est ça. Mais moi, ça va être un drôle de pont, mais tu sais, on a écouté beaucoup l'étrange Noël de Monsieur Jack, mais tout plein de films aussi qui étaient très plus sombres aussi. Puis moi, j'ai toujours trippé sur tout ce qui était très gore, même petite. Fait que j'adorais tous les squelettes puis l'Halloween. Fait qu'on dirait que d'écouter des films de Tarantino, c'était pas très grave. Nos parents nous parlaient tellement de choses d'adultes aussi qu'on comprenait les choses, puis c'était comme, je sais pas, on dirait que ça se faisait bien quand même.
0: Faisait confiance à votre intelligence là-dedans. On vous a demandé s'il y a un hymne, une chanson qui pouvait représenter votre famille. Qu'est-ce que ce serait? On va commencer par écouter le choix de Roselle.

0: J'ai dit le choix de Roselle, mais ça avait aussi été mentionné par Vincent. Ring of Fire, ça vous fait penser à qui, ça?
1: Ben, je vais te laisser répondre.
2: On l'a dit un peu plus tôt dans l'entrevue, ma mère, elle vient de Saint-Tite. Donc, le Festival Western de Saint-Tite fait partie de l'identité familiale quand même, mais même de tous les gens qui ont grandi là-bas. Moi, ça c'est une genre de Madeleine de Proust quand même pour moi, c'est de descendre la rue, arriver de Saint-Tech pour arriver à Saint-Tite. On va mettre du gaz un petit peu, 20$ seulement. Puis après, on commence à avoir des chevaux, ça commence à sentir un peu le purin. Puis là, t'entends le bruit de la ville, puis là, d'écouter, de mettre Johnny Cash, puis souvent arriver avec cette chanson-là. Je veux dire, on a notre grand-père, le père de ma mère, qui est un drôle de personnage, qui était un peu mon... qui a comme arrêté de grandir à 14-15 ans. Fait que moi, ado, c'était vraiment mon body.
0: C'est de la même grandeur.
2: Non, lui, c'est un géant.
0: Okay.
2: Non, du côté de ma mère, je suis le plus petit, moi, dans la famille. Plus petit, plus maigre, tout.
0: Donc, c'était un ado.
2: C'est ça, un grand enfant qui m'a mis, l'une des seuls héritages qui est resté, c'est une guitare qui est encore chez nous. Première guitare que j'ai eue dans les mains. Spontanément, c'est quand il est décédé à ses funérailles, j'ai pris la guitare, puis on a chanté ça à la fin du service. Tout le monde s'est levé, tout le monde, fait que.
1: On l'a tous chanté en famille, fait que c'est Johnny Cash en général. C'est parce qu'il faut dire que Marcel aimait pas grand chose d'autre que Johnny Cash. Il nous en parlait vraiment beaucoup.
2: Il n'y avait même pas le Festival Western, il restait derrière du stade,
1: oui,
2: ça
1: c'est
2: faisait chier, le monde allait pisser dans sa vitre.
1: C'était un bon grincheux qui aimait beaucoup Johnny Cash et sa famille. Ben, surtout nous, là, les petits-enfants. Puis, c'était un personnage marquant de notre vie. Nos grands-papas, je pense, qui sont tous les deux décédés, ça a été des deux personnages assez marquants.
0: Donc, grand-papa Marcel, ça, c'est du côté de la musique western. Mais sinon, Albert, on aurait pu faire jouer Minuit chrétien, par exemple.
1: Oui, ben,

0: C'est ça. Albert, lui, du côté, ouais, exact. Du côté des Roberges, en fait, ça chantait beaucoup à l'église. C'était beaucoup du chant classique. Puis notre grand-père, c'était un autre personnage aussi, très lumineux, rempli d'amour. Il n'était qu'émotion. Puis il voulait toujours nous faire rire. Puis il manquait jamais aucune occasion de chanter, tellement que nous, on y allait à peu près une fois par semaine au moins. Là, on se faisait garder. Puis même. Il partait aux toilettes, puis là, il chantait Minuit chrétien, où il chantait des grandes chansons d'opéra, puis là, nous, on riait, puis on trouvait ça bien, bien drôle.
1: Même à la fin, au fin fond de l'Alzheimer, l'affaire qu'il se souvient, c'est des chansons.
2: Les chansons, ça restait.
0: Il fallait pas
2: ça.
0: Se tromper dans les paroles, sinon il nous le disait.
2: Parce que lui, s'en rappelait. Ouais. C'est puissant. On va quand même écouter la deuxième suggestion de Vincent.

0: qu'est-ce que c'est?
1: Gen X Coded encore, hein, de Prodigy avec Firestarter.
0: Donc, des parents de la génération X.
2: Aucun doute. Man, ça,
1: ouais. Ouais.
0: En quoi ça représente ta famille pour toi, ça?
1: Des fois, il y a des trucs, pourtant, c'est juste à souvent jouer.
3: Ouais. Oui, mon père qui travaille dans le garage, là, qui coupe des affaires, puis il y a ça super fort. Non, mais tu sais, c'est comme...
1: Ça, ou les deux qui travaillent à l'ordi au bureau. Oui.
3: On arrive, on revient de l'école, puis là, tu sais, personne nous accueille à la maison, en rentrant, puis on arrive dans le bureau, puis c'est ceci qui joue très, très fort. Fait que quand c'est pas Radio-Canada, c'est ce genre
0: Prodigy. De musique. Parce que non seulement vos parents sont ensemble depuis qu'ils se sont rencontrés à l'adolescence, mais en plus, ils travaillent ensemble encore aujourd'hui.
3: Oui.
1: À la maison.
0: Merci tellement pour votre générosité, Roselle. Les louanges, il y a une question qui sous-tend ce segment-là, c'est toujours de voir comment est-ce que la culture, ça solidifie les liens dans une famille. Vincent, je trouvais ça magnifique. Tu dis, en fait, que pour toi, la culture, c'est l'espace entre les personnes. Qu'est-ce que tu veux dire?
1: Ben, exactement ça. Je pense que la culture, c'est le point qui est partagé entre les gens. Je trouve qu'on mélange souvent le produit culturel et culture. Mm. Puis la culture, c'est drôle, hein, tu sais. Après, vous allez parler de
0: sortie culturelle.
1: Sortie culturelle, mais qu'avant tout, tu sais, c'est là où les gens se rencontrent.
0: Ouais.
1: Fait que la culture, c'est quelque chose même qui vit de par elle-même. Et qui est le résultat des relations entre les gens. Et je crois que l'importance de la culture dans une famille, ben, elle est là parce que c'est à la base de tout, parce que c'est les liens qui sont entre. Là, pour moi, la culture, c'est les liens entre les gens. C'est ce qui existe entre nous et ce qui nous rassemble.
0: Merci beaucoup, Loulou. Je rappelle donc que ton album Alouette est disponible sur les plateformes. T'as un gros été devant toi de spectacles, mais surtout, je veux le mentionner, des supplémentaires à l'Olympia de Montréal.
1: Une supplémentaire. Qui reste.
0: Oui. Fait que c'est là que ça se passe. On remplit ça, s'il vous plaît. Il faut qu'on soit à la hauteur de la réputation des louanges. Donc, ça se passe en décembre à Montréal.
1: Et... En fait, niaisez pas, il est rendu quasiment à moitié. Là.
0: Ben, c'est ça, là, rendu là. On le remplit. On le fait. Roro,
3: oui.
0: Roselle, ton album Au Salé, disponible aussi sur toutes les plateformes. On peut te voir, entre autres, le 6 août sur la scène Fierté Montréal, également à Baie-Saint-Paul, le 29 août. Merci beaucoup à tous les deux. Restez avec nous un peu plus tard. Donc, on va parler effectivement d'un club de sortie culturelle et dans un instant, ben, c'est la chronique touristique des O'Neill.

0: Evelyne Brochu, quand je danse dans la programmation musicale d'Éric Chacourt.
1: Heather et Arizona O'Neill.
0: Alors si pour certains l'été c'est fait pour jouer, pour les autrices de Mère en fille, Heather et Arizona O'Neill, l'été c'est fait pour faire des pèlerinages littéraires, initiatiques, nichés à travers le monde. Alors où est-ce que vous vous envolez cet été, Arizona?
2: Alors cet été on va en Irlande et spécifiquement à Dublin pour le festival de Bloomsday. C'est une journée le 6 juin. 16 juin, excuse-moi. C'est vrai, c'est déjà passé.
0: Non, c'est le... manqué.
2: On l'a manqué. C'est le 16 juin. Alors là on part vendredi parce que c'est un jour en Irlande où ils célèbrent le livre Ulysses de James Joyce. Mm-hmm. Parce qu'il n'y a pas beaucoup de gens qui connaissent ça, mais le livre, ça passe dans une seule journée.
0: Donc, c'est 900 pages.
2: Oh my God, oui.
0: Dans une journée.
3: Une journée.
2: Oui, une journée.
3: 19 heures.
2: Et en plus, c'est comme, tout le monde dit que c'est un des plus difficiles livres à lire. Oui. Et c'est le seul livre de Joyce que moi et Heather, on n'a pas lu. Alors, on a décidé que cet été, on va le lire début à la fin. On a fait ça cette fin de semaine. C'était intense.
0: Pardon, que, vous avez lu ça en fin de semaine.
2: On l'a lu en fin de semaine parce qu'on vient juste de retourner de Toronto pour TCAF.
3: Je l'ai lu dans une semaine. Oui. Parce que pendant des années, non, c'était le fou, gatekeeping là. Par les intellectuels.
0: Oui, oui.
3: Des hommes que je connais parce que les intellectuels que je connais qui les avaient lus m'ont dit « Oh, ça prend au moins 3 ans pour le lire. Non, il faut avoir un PhD. Faut lire avec des profs. » Un de mes amis a dit, je suis en train de le lire, ça fait 10 ans et je suis pas encore finie.
2: Non, j'étais choquée. C'était pas si difficile, c'est juste long comme texte.
3: Moi, j'ai
2: tout compris. Je sais pas si comment. Peut-être on est juste vraiment intelligente.
0: Peut-être c'est okay. Juste ça.
3: Donc, on a examiné les problèmes pour lesquels probablement. Que oui? Ça peut
0: pourquoi
3: être difficile.
0: Pourquoi est-ce que le livre a cette réputation-là, par exemple?
3: OK, mais premièrement, c'est un retelling de l'histoire de Odyssey par Homer.
0: OK, alors on se rappelle que l'an passé, Arizona est allée faire un tour justement pour vérifier si c'était vraiment si long que ça le voyage que Homer.
2: Oui, exactement, c'est 20 ans le livre original, mais aussi je trouve que comme les peut-être parce que je comprends le texte de Ulysses tellement comme dans mon esprit.
0: Oui,
2: que,
0: comme tu l'as lu récemment aussi.
2: Oui, je l'ai lu récemment, je suis allée à Grèce.
0: Ouais.
2: Alors, tous les petits éléments dans le livre, c'est tellement beau, mais je pense pas que tu as besoin de les savoir pour comprendre le texte. Mais James Joyce lui-même a dit qu'il aimait pas quand les gens le comparaient à l'Odyssée.
0: Okay.
2: Originalement, il y avait des titres de chapitres qui faisaient référence à l'original et dans un texte, après quelques années, il les a enlevés. Alors là, les titres de chapitres sont plus là parce que lui, il voulait pas que les gens les comparaient.
0: Et on voulait pas ce qu'on est en train de faire.
2: Oui, mais
0: on s'excuse.
2: Je pense que ça enrichit le texte. Mais...
3: Ouais. Oui, aussi, pour moi, la raison que je trouvais que c'était facile, probablement, mm-hmm. pour moi et Arizona, c'est qu'il faut comprendre des textes en avance.
0: Ouais.
3: Il faut premièrement comprendre l'histoire de l'Irlande moderne, mm-hmm. parce que c'est tout ça qu'il raconte
0: dans cette journée-là,
3: la fait que l'Irlande était colonisée, mm-hmm. puis ils ont vécu dans la siècle juste avant mm-hmm. une famine qui était organisée, c'était en fait un événement génocidaire que les Anglais ont imposé, ont pris toute leur récolte, ont forcé d'être affamés. Ils ont
0: affamé le peuple irlandais.
2: Oui.
3: Exactement, dans l'abus de pousser les Irlandaises, ils voulaient qu'ils quittent l'Irlande. Mm-hmm. Parce que l'Irlande était un pays qui était tellement fertile, tellement riche, puis les Anglais les voulaient. Puis ils disaient, s'il y a des Irlandais qui restaient, ils pouvaient travailler en fait comme des esclaves pour nous. Parce que, en fait, il faut comprendre que les Irlandais sont pas intelligents, sont pratiquement des bêtes, sont violents.
0: Du point de vue des Anglais à cette époque-là, c'est pas Heather qui se prononce
3: non.
0: en ce moment.
3: Non, c'est ça qu'ils disaient pendant... Ils ont perdu leur droit de parler leur langage. Ouais. C'était illégal de parler en gaélique. Donc, ils pouvaient seulement communiquer maintenant dans le langage de la colonisation. Donc, James Joyce a dit, mais je vais écrire un livre qui montre notre capacité d'intelligence. Donc, il était moderniste, ça veut dire qu'il joue avec la forme. Donc, chaque chapitre s'écrit dans une autre forme, une autre façon, un autre style littéraire. Oui. Donc, il y a un chapitre qui est écrit dans la forme d'un passage de la Bible pour dire que les Irlandaises, on a la capacité d'être dans la Bible. Il y a un chapitre qui est écrit comme une pièce de Shakespeare pour mm-hmm. dire que les Irlandaises, on est des personnages qui sont shakespeariennes.
2: Puis tout oui. ça. Mais c'est un texte vraiment important pour les gens à Irlande. Et si tu veux comprendre l'histoire d'Irlande, mm-hmm. Il faut vraiment lire le livre. Parce que, ouais, comme Heather dit, c'est vraiment important de savoir comme le contexte historique de quand il a écrit. Parce que aussi, James Joyce l'a écrit pendant la Première Guerre mondiale. Et aussi, il voulait déconstruire le mythe de l'héroïsme militaire qu'il y avait dans Homer, dans le mm-hmm. Odyssey. Lui, il voulait aussi, à ce point-là, quand il a écrit, tout le monde pensait que les Irlandais étaient vraiment violents. Mais lui, il voulait dire que non, on n'est pas violente, on est vraiment doux comme une personne, mais c'est les Anglais qui nous a fait cette image. Alors lui, il voulait écrire ce texte pour montrer qu'un jour dans un homme ordinaire, c'est aussi épique qu'une histoire qui se passe en Grèce ancienne en 20 ans.
4: Ouais. Et là, pendant votre voyage, là, qu'est-ce que vous allez faire pendant cette... Parce qu'il y a oui, une journée précise.
2: C'est une journée, okay. Mais on va aussi à Belfast. Mais il y a plein d'autres places pour visiter. Et sur le jour même, je veux dire que Heather va déguiser en James Joyce et moi, je vais déguiser en Molly Bloom. Parce que la journée-là, tous les gens vont dans la rue et sont déguisés en personnages du livre. Ouais. Mais il y a aussi des autres places. Et où on va, là?
3: Toi, t'as on va aller voir un cours qui va chanter les chansons de James Joyce. On va aller à des tavernes où ils vont... des comédiens vont jouer les scènes qui ont passé dans Ulysses parce que tu vas prendre un tour qui vont tous les endroits dans Ulysses pour le revivre. Puis tout le monde est déguisé comme les personnages à chaque endroit. Puis on va aller aux pharmacies pour acheter le même savon que Leopold Bloom a acheté.
2: On a regardé comme toutes les différentes places dans le livre qui se passent à Dublin. On a comme un grand itinerary pour toute la semaine.
3: Et une chose que je vais ajouter, que le début, parce que je me demandais pourquoi les femmes ne lisaient pas Ulysses autant que les hommes. Et au début de Ulysses, le chapitre, ça commence dans une baraque militaire. Puis t'as trois jeunes hommes, puis ils se lèvent dans le matin, puis ils sont vraiment dégoûtants parce que James Joyce, il aimait décrire comme les pets.
4: L'odeur.
3: Les modernistes masculins, ils aiment toujours ça, décrire ce que les hommes faisaient sur la toilette. C'était une de leurs choses. Mais en fait, j'attendais parce que je savais dans Homer's Odyssey que les personnages féminins sont les plus intéressants. Mmh. Donc, j'attendais au moment qu'il rencontre Cersei, qu'il va rencontrer Calypso. Puis ces chapitres étaient magnifiques.
4: Donc, ça valait la peine d'aller jusque-là.
2: Ouais, puis il écrit les femmes vraiment bien.
3: Et la dernière chapitre, c'est vraiment un twist parce que dans Odyssey, quand Homer retourne en Grèce et sa femme lui attendait pendant 10 ans, Penelope était fidèle à lui. Mm-hmm. Mais maintenant, après une journée en Dublin, Leopold Bloom constate que sa femme n'était pas fidèle de tout.
4: C'était trop long, 19 heures.
3: Ouais, c'était trop long, 19 heures. Puis là, il y a un long monologue. La fin de la livre, c'est un monologue où Molly Bloom parle de sa sexualité, de toutes les rencontres qu'elle a eues avec des hommes dans sa vie, dans des mots très, très graphiques. Et c'est pour cette raison-là que quand il a fini le roman, c'était banni pendant 14 ans.
4: À cause du dernier chapitre.
3: Ouais, wow. Puis ça a finalement seulement été publié en Paris. Si tu voulais lire Ulysses en Irlande, il fallait aller en Paris.
4: Il fallait quitter l'Irlande pour aller lire James Joyce. Donc, ça nous donne envie de lire Ulysses, de se dire qu'on est capable, on peut plonger là-dedans. Je vous souhaite un bon voyage.
3: Merci.
4: À tous les deux. C'est toujours un plaisir de vous avoir à l'émission. Arizona et Heather O'Neill. Et là, je ne sais pas comment on va vivre la transition qui s'en vient.

0: Et voilà, d'Ulysse à Agadou. Ma prochaine invitée est une designer sociale, ce qui signifie qu'elle cherche de nouveaux chemins pour permettre la rencontre entre les humains, la création, le vivant et le sens. On la reçoit pour parler d'une initiative en particulier, son projet Placotard. C'est un club de sorties culturelles entre résidents d'un même quartier. Celle pour qui la culture est une fête de village a été marquée par les lectures Réveillons-nous d'Edgar Morin et Découvrir un sens à sa vie de Viktor Frankl. Anne-Laure Mathieu, on te reçoit donc au son de la musique que tu souhaites pour tes funérailles.
1: Je suis un peu surprise, vous avez sélectionné ça. Mais je me disais, je veux quelque chose de joyeux.
0: Et les gens peuvent danser ensemble, tout le monde connaît la chorégraphie.
1: C'est, pour moi, c'est la célébration de la vie et la mort, finalement.
0: Absolument. Club Placotard, donc cette initiative dont je veux absolument qu'on parle. Toute l'équipe, en fait, est tombée sous le charme de cette idée-là, Anne-Laure Mathieu. Donc, je veux que tu m'expliques, à la base, le Club Placotard, qui est un club de sortie culturelle, c'est parti de l'idée donc qu'il y avait quoi, deux freins principaux au fait de faire une sortie culturelle.
1: Oui, c'est ça. Moi, je m'intéresse comme designer plutôt dans le secteur des arts à l'expérience de sortie. Et il y a des freins que moi, je voyais sur le terrain puis qui ont été documentés après dans des études. Un des freins, c'est que les personnes ne trouvent personne avec qui sortir.
0: Donc, ne font pas de sortie parce qu'ils disent, j'ai personne pour m'accompagner, je vais rester chez moi.
1: C'est ça. Puis ceux qui ont le courage de sortir tout seul, c'est pas très agréable d'attendre dans la salle. En tout cas, c'est pas l'expérience la plus fun d'être tout seul. Il y avait ce premier frein. Il y a la distance aussi. Le fait que ça soit loin de chez soi fait qu'on sort moins. Et puis, moi, je voyais surtout aussi toutes sortes d'opportunités qui étaient non saisies. Mm-hmm. Pour moi, la culture, c'est le territoire. Ouais. Puis là, on l'a entendu beaucoup dans ce que vous venez de nommer.
0: Toute la visite qu'elles en vont faire. Là,
1: oui, c'est exactement ça. La culture, c'est territoire. Ouais. Et donc, comment on valorise notre territoire et comment on valorise, il y a plein de lieux culturels, notamment à Montréal, sur l'ensemble du territoire, donc comment on valorise ces lieux-là.
0: Et donc, dans un quartier, d'aller faire des sorties à pied carrément, là.
1: Donc, c'était de faire des sorties à pied, 10-15 minutes à pied. Donc, c'est ça qu'on a cherché à créer un groupe qui pouvait se déplacer à pied. On a voulu aussi créer des groupes vraiment de mixité sociale parce que je pense qu'un des enjeux qu'on a aujourd'hui, c'est la polarisation. Ouais. Les gens ne savent plus comment être avec ceux ou celles qui sont différents. Et je trouve que la sortie artistique, c'est un moment idéal finalement pour se rencontrer en profondeur.
0: Donc, le Club Placotard, ça a été une première édition. Je veux qu'on parle un peu du fonctionnement de ce club-là. Donc, il y avait 6 sorties culturelles sur une période d'environ 4-5 mois, c'est ça? Ça coûtait 80 $ pour les 6 sorties. Qu'est-ce que vous avez fait?
1: Donc, le but, c'était de vraiment varier le type de sortie dans différents lieux. Donc, c'était au Théâtre aux Écuries qui a tout de suite embarqué sur ce projet-là. La Maison de la Culture Claude Léveillé, Cinéma Public. Donc, on est allé voir des shows en danse, des shows en théâtre, cinéma, art visuel. Et l'idée, c'était de vivre des expériences culturelles variées.
0: Et évidemment, la sortie, c'est pas juste la sortie en tant que telle, c'est la conversation qu'il y a autour de ça. Là, j'ai pas dit, vous êtes combien dans le Club Placotard?
1: Donc là, on était une vingtaine de personnes qui se sont engagées. On voulait voir déjà avec ce groupe-là, est-ce que ça marche? Et puis effectivement, c'est quand même un bon nombre finalement pour avoir des conversations intéressantes.
0: Oui, parce que si on tombe à 50, 60 personnes, il y a plus la possibilité
1: Ça devient anonyme finalement.
0: Et justement, il y a l'idée de la conversation. Est-ce que c'est toi qui animes la conversation, comment ça se déroule ces sorties culturelles-là en groupe?
1: Je dirais que j'ai designé certaines choses. En fait, j'ai designé des principes du club. Donc, ça a comme instauré, je dirais, une ligne de départ, c'est-à-dire que tout le monde est à sa place. Il n'y a pas besoin d'être un expert. Des œuvres artistiques peuvent rendre inconfortable, puis c'est correct que ça soit inconfortable, etc. Donc, on avait cette base-là ensemble. Ouais. Et après les conversations, j'ai juste donné quelques clés, c'est-à-dire on va discuter en tout petit groupe au départ pour être confortable, et puis après avec le très grand groupe.
0: Et dans un monde idéal, des clubs Placotard, il y en aurait dans tous les quartiers de Montréal, il y en aurait dans toutes les villes du Canada, là.
1: Ben, c'est sûr, c'est ça que je veux.
0: Ce serait quoi, donc, de créer une espèce de boîte à outils, que le modèle soit répliqué?
1: Oui, je pense que ce serait ça. Là, on a fait une demande pour faire une recherche plus approfondie, pour le faire dans différents quartiers de Montréal, étudier comment créer une boîte à outils, effectivement, pour n'importe quel lieu pourrait se saisir, un territoire pourrait se saisir pour créer son propre club.
0: Qui sont les gens qui ont participé à cette première édition-là?
1: Ben, ça, c'était très intéressant parce qu'on avait 4 générations, vraiment à part égale, qui étaient présentes. Donc, Donc moi, c'était ma grande surprise, ça allait de 25 ans à 71 ans.
2: À quoi est-ce que tu t'attendais?
1: Ben, c'était difficile, je pense que beaucoup se disaient ah, ça va être plutôt des gens plus âgés, etc. Mm-hmm. Mais en fait, pas du tout. C'était très à l'image du territoire, des personnes qui venaient d'arriver sur le territoire et qui avaient envie de rencontrer des gens, des passionnés d'art, puis d'autres qui ne font jamais de sortie. 35% des gens n'avaient jamais mis les pieds dans les lieux culturels partenaires.
2: Qui sont pourtant à côté de chez
1: qui
2: eux.
1: Qui sont à côté de chez eux.
3: Puis on oublie que les jeunes sont aussi isolés des fois.
1: Oui, tout à fait. Oui. Et puis c'était les premiers très heureux finalement d'échanger avec d'autres.
2: Oui, et de sortir un peu des conversations par écran et tout ça, d'avoir de vraies rencontres. Je le disais, pour toi, la culture, c'est une fête au village. Tu as grandi dans un village. Est-ce que c'est ça que tu essaies de recréer quand tu dis que tu designes des espaces? On le sait que dans les villages, souvent, l'esprit de communauté, il est fort.
1: Ben, oui, c'est sûr que je pense que ça m'a beaucoup manqué en arrivant en ville. Mais je pense que Montréal est une ville assez exceptionnelle pour ça, en fait. Quand même, on sent une proximité, on reste très proche de son quartier.
2: Heather ne fréquente pas des gens qui habitent hors des limites de son quartier. C'est des relations longue distance pour elle.
3: Oui, j'ai dit ça. Mais l'autre journée, j'ai rencontré Rodney Saint-Alloy dans la rue. Puis il était avec sa fille. Puis il disait, ma fille m'a montré qu'on peut faire la tourisme en ville.
2: Oui, on peut être touriste.
3: C'est vraiment, intéressant. Ouais.
1: Mm-hmm. Puis moi, j'étais très admirative du fait que les gens, après, ils se croisaient. Ils se disaient bonjour. Ils se connaissent. Puis ça change vraiment un quotidien de connaître tes voisins.
2: Oui, c'est ça. Et à travers une œuvre d'art, c'est tellement une belle façon de découvrir l'autre. Tu dis qu'il faut se réapproprier sa place comme spectateur. Qu'est-ce que ça veut dire pour toi, Anne-Laure?
1: Ben ça, je pense que c'est un point important. Je pense qu'il y a beaucoup de gens qui se sentent très intimidés à rentrer dans les lieux culturels. Et je pense que c'est à écouter très sérieusement, de voir à quel point on crée des barrières pour que des gens se sentent confortables ou non. Est-ce qu'il faut être un expert pour vivre une œuvre? Ben, pas du tout. En fait, tout le monde a quelque chose, une perception différente, et c'était la somme de tous nos regards qui permettent de bien comprendre une œuvre.
2: Quand on te demandait un moment culturel magique, parce que t'as pas juste nommé Patrick Zabé là, dans ton questionnaire culturel, je te rassure, Anne-Laure. Un moment culturel magique, t'évoques un spectacle de danse coréenne que t'as vu dans le cadre de la série Danse Danse. Est-ce que tu peux nous raconter ce que t'as vécu à ce moment-là?
1: C'est un spectacle qui m'a vraiment marquée parce que j'aime observer le public. Mmh. C'est vraiment un plaisir pour moi. Et là, il y a plein de gens qui partaient tout au long du spectacle. Putain, vous voyez, qu'est-ce qui se passe. Puis je me suis dit, c'est trop lent pour eux. Puis le spectacle continue, puis c'est lent. Puis les saluts, il y a 3 saluts extrêmement lents. Tout est dans la lenteur, c'était très rituel. Et le spectacle ne se termine jamais. Oh, en fait, il y a des percussionnistes qui continuent jusqu'à ce qu'il n'y ait plus personne dans la salle.
2: Wow.
1: Et j'étais tellement émue de ça parce que je me disais, c'est tellement rendre honneur aux spectateurs. C'est eux la caisse de résonance. C'est ça une œuvre d'art. C'est un livre n'existe que s'il est lu.
4: Et oui, c'est tellement difficile de quitter la salle. Alors ça donne la spectateur comme je sais
2: le
4: pas
2: droit de pouvoir.
4: Oui, la pouvoir. De sortir. Oui, j'adore ça.
2: Puis c'est important de le dire, on a le droit de quitter.
4: Moi, je quitte jamais. Quand je vois les gens quitter, ça me donne tellement d'anxiété.
2: Le spectacle aurait encore lieu en ce moment.
4: Oui, c'est juste Arizona.
2: Donc, le message, en fait, c'est de dire le public, c'était la chose la plus importante dans cette salle-là, ce soir-là. C'est magnifique. Anne-Laure Mathieu, je suis convaincue qu'il y a plein de gens qui sont inspirés par cette idée-là du club placotard. Est-ce que ça va revenir? S'il y a des gens qui ont envie d'y participer, parce qu'il y a quand même une limite là, au quartier, tout le monde n'est pas dans le quartier qui est concerné.
1: Ben, on va croiser les doigts que notre demande de subvention fonctionne pour l'ouvrir sur d'autres quartiers. Mais Villeray, on va revenir. Mm-hmm. Vous pourrez aller voir, c'est sur le site des écuries, il y a un lien pour placotard. Donc, on va ouvrir les inscriptions début septembre.
2: Sur le site du théâtre des écuries.
1: Écuries, voilà.
2: Alors ça, c'est le début, mais on entend que tu aurais envie que cette initiative-là fasse des petits. Si ça vous inspire, écrivez-nous. On aime ça suivre vos initiatives aussi. Je pense que les gens connaissent le concept du club de lecture, mais je pense que l'idée du club de sortie culturelle, ça doit parler à beaucoup de gens. Donc, n'hésitez pas à nous écrire si vous avez des idées comme ça. Merci beaucoup, Anne-Laure Mathieu.
1: Merci à vous.
2: Et c'est là-dessus donc que se termine l'émission d'aujourd'hui. Je vous donne rendez-vous demain dès 13h, parce que je rappelle que cette semaine, on est en onde à partir de 13h dans la case horaire de la journée est encore jeune. On va commencer l'émission de demain en passant 30 minutes avec Louis Morissette. Également, on va vous offrir notre palmarès des meilleurs recueils de poésie et une heure complète de suggestions littéraires de la part de nos collaborateurs pour fournir vos lectures de vacances. Donc, on se retrouve demain dès 13h.
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7: Ici Fred Harding, voici les informations. La comédienne québécoise Sophie Fauché est décédée à l'âge de 68 ans. Celle qui a fait carrière au théâtre, au cinéma, à la télévision et plus récemment comme animatrice et chroniqueuse à la télévision et à la radio aura occupé une place de choix dans le cœur des Québécois. Élise Allard revient sur les grands moments de sa vie et de sa carrière.
8: J'étais intense, je parlais très très vite, je riais, je pleurais.
9: Née à Montréal le 10 avril 1958, Sophie Fauché est la fille du réalisateur et metteur en scène Jean Fauché et de l'actrice Françoise Fauché, tous deux arrivés de France en 1951. À 9 ans, la petite Sophie obtient son premier rôle au théâtre dans la pièce L'Oiseau bleu.
10: Je peux dire que j'ai fait mes débuts sur scène à la Place des Arts et ça me fait rire, je faisais le gros bonheur du rire épais.
9: Au début des années 2000, la comédienne se tourne vers l'écriture avec les pièces Appassionada et La Casa Azul, inspirées de la vie de la peintre mexicaine Frida Kahlo et mise en scène par Robert Lepage. En découlent des livres jeunesse et une série d'animations.
8: Et cette femme visionnaire, je veux dire, qui n'était pas de son époque, qui est à l'origine des selfies avec tous ses autoportraits. Non, mais c'est vrai!
9: Ses rôles dans Ding et Dong ou encore Le cœur a ses raisons mettent de l'avant son talent pour la comédie.
11: Mesdames, bonsoir. Je suis Christelle Bouvier-Montgomery.
9: Mais c'est à la radio, notamment comme chroniqueuse à Ici Première.
12: La minute à Sophie maintenant.
9: Et à la télévision que le grand public découvre la personnalité de Sophie Fauché. Elle co-anime, entre autres, l'émission Lilionne et devient professeure à Star Academy.
8: Quand j'aime, j'aime. Quand il y a des causes qui me tiennent à cœur, je vais monter aux barricades. Quand il y a injustice, là, on peut compter sur moi.
9: Sophie Fauché laisse dans le deuil son mari, Michel, sa fille, Clémentine, et sa mère, Françoise, ainsi que de nombreux membres de sa famille, collaborateurs et amis. Ici Élise Allard, Radio-Canada, Montréal.
7: Et à présent, rendons-nous aux États-Unis.
13: There is nothing that I will not do for the state of Maine.
7: Et oui, Graham Platner sera le candidat démocrate de l'État du Maine pour un siège au Sénat lors des élections de novembre. D'après les premières estimations des réseaux CNN et NBC, il remporte plus de 70 % des voix. L'ancien combattant et éleveur d'huîtres se mesurera à la sénatrice républicaine sortante Susan Collins. L'homme de 41 ans, sans grande expérience politique, a obtenu le soutien de figures de la gauche américaine malgré certaines controverses, notamment sur des propos visant les femmes et sur ses rapports à d'ex-compagnes. Et maintenant, Téhéran promet de riposter à la dernière série de frappes américaines. Le ministre iranien des Affaires étrangères prévient sur X que les forces armées de son pays ne laisseront aucune attaque ni menace sans réponse. Cette nouvelle escalade dans le conflit au Moyen-Orient survient au moment où les États-Unis ont eux-mêmes lancé des frappes en représailles à la destruction d'un hélicoptère Apache de l'armée américaine au-dessus du détroit d'Ormuz, une attaque que Washington attribue à Téhéran. Les autorités iraniennes nient toute responsabilité dans l'événement. Et de retour chez nous au Québec, Paul Saint-Pierre Plamondon promet de retirer le Québec du projet de train à grande vitesse s'il prend le pouvoir à l'automne. Le chef du Parti québécois souhaite plutôt réclamer au gouvernement fédéral les sommes qu'il compte investir dans le projet. Le TGV suscite aussi l'opposition des conservateurs fédéraux qui accusent Ottawa d'ignorer les inquiétudes des communautés rurales. Le reportage à ce sujet de Valérie Gamache.
14: Alors que le gouvernement fédéral s'apprête à remettre le projet du TGV sur les rails...
15: J'aspire à des fonctions qui sont importantes et des fois, ça veut dire qu'on prend des positions qui peuvent être moins populaires.
14: Paul Saint-Pierre Plamondon veut que le Québec se retire du projet et qu'Ottawa lui verse l'argent qu'il prévoit d'y investir. Une somme que le Parti québécois estime à 40 milliards de dollars et qu'il voudrait plutôt dédier aux hôpitaux, aux routes et aux écoles.
15: Si le fédéral ou le gouvernement du Québec ont des sommes à mettre dans de l'infrastructure, ça doit être sur des projets vitaux.
14: La première ministre, Christine Fréchette, estime que le chef péquiste ne saisit tout simplement pas le fonctionnement des relations avec Ottawa.
12: C'est pas vrai qu'on peut aller récupérer des milliards de dollars si ce projet-là ne va pas de l'avant au Québec.
14: Libéraux et solidaires secondent les députés André Fortin et Ruba Gazal.
16: Le gouvernement fédéral n'aura pas d'intérêt à faire un train à grande vitesse uniquement entre Toronto puis Windsor. Donc, il n'y a pas de 40 milliards à aller chercher à ce moment-là. Là.
17: On va jamais toucher à cet argent-là s'il n'y a pas de projet. Parce que s'il ne passe pas ici au Québec, il n'y en a pas de projet.
14: Le projet divise aussi à Ottawa. Le chef conservateur Pierre Poilievre soutient les agriculteurs qui craignent que leurs terres soient fragmentées par le tracé.
18: Le premier ministre force maintenant les Canadiens à payer 90 milliards de dollars pour une TGV qui va détruire des fermes au Québec.
19: Il faut être pour des grands projets à l'échelle nationale.
14: Mais à Québec, même les partis qui appuient le projet estiment que le gouvernement fédéral a des devoirs à faire pour s'assurer de son acceptabilité sociale. Ici Valérie Gamache, Radio-Canada, Québec.
7: Et en terminant, Ottawa s'apprête à déposer un projet de loi qui interdirait l'accès aux réseaux sociaux aux jeunes de moins de 16 ans. Mais le Centre pour l'intelligence émotionnelle plaide plutôt pour un encadrement fédéral qui responsabiliserait davantage les géants du numérique et craint que cette mesure crée un faux sentiment de sécurité. La spécialiste Emmanuelle Parent, directrice générale du Centre pour l'intelligence émotionnelle, estime que la priorité devrait être de rendre les réseaux sociaux moins nocifs en obligeant les plateformes à mieux modérer les contenus dangereux, notamment. Voilà, c'est ce qui m'a fait à ce bulletin d'information.
20: Bonsoir tout le monde, j'espère que vous allez bien. Question comme ça, je me demande la dernière fois que vous êtes passé dans un parc, comment vous avez réagi? Je ne sais pas si vous avez des parcs publics pas loin de chez vous. J'ai la chance, moi, d'habiter à côté de plusieurs parcs et je me faisais la réflexion hier soir en prenant une marche, en venant d'un spectacle, que c'est le fun, un parc. Je veux dire, il y a quelque chose de tellement magique, avoir un parc pas loin de chez soi. Puis il y avait beaucoup de monde, il faisait beau hier soir. Et donc, les parcs étaient pleins. Il y avait quelque chose de doux dans cette manière de vivre sa ville. Et par un pur hasard, aujourd'hui, je suis tombé sur une étude vraiment très intéressante à propos des parcs. Je ne sais pas si vous vous êtes déjà posé la question, à savoir, je sais pas, mon parc à côté de chez nous, il vaut combien? Qu'est-ce qu'il apporte en termes de valeur dans ma ville? Quand je parle de valeur, là, c'est vraiment de l'argent sonnant et trébuchant. Si vous avez des expériences de parc, n'hésitez pas à nous les partager, mais je pense que vous allez quand même découvrir un aspect insoupçonné de votre parc ce soir à Moteur de recherche.

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On va parler d'une maladie extrêmement invalidante. Ça peut pas tuer directement, mais peut-être par la bande, la maladie de Ménière. On vous souhaite de ne pas en être atteint. 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Et nos yeux fonctionnent-ils différemment de notre caméra?

0: J'espère que vous allez bien. Et ce bruit de personne qui prend place dans le studio, c'est Caroline Boudou, mesdames et messieurs. Bonsoir, Caroline.
1: Bonsoir, Mathieu. Vous allez bien?
0: Oui, ça va très, très bien. On va vous laisser prendre votre souffle parce que vous arrivez. C'est ça, vous n'avez pas pris votre vélo, hein, si je comprends bien.
1: Pas cette fois-ci.
0: Non, c'est ça, hein, ouais. Donc, Caroline arrive en studio. Alors, on reprend le souffle. Vous savez, Caroline, que lorsque j'étudiais en journalisme, j'avais un professeur dont le cours était réglé à la minute près. Et il nous demandait, on mettait nos montres à l'heure de sa montre au début de la session, et il nous demandait d'arriver à l'heure pile. Et donc, quand le cours commençait à 8h20, quand tu arrivais à 8h20 et 15 secondes, la porte était barrée. Et tu pouvais rentrer à la pause. Non, mais c'est pas un message qui vous est. Mais c'était pour nous dire que on avait intérêt, parce qu'on allait travailler dans les médias, donc on avait intérêt à arriver au moment où l'émission commence. Mais vous êtes tout vraiment, on vous excuse, parce que c'est pas vous qui animez, premièrement. Puis c'est, moi, de toute façon, j'ai passé ma journée ici.
1: Donc, j'étais ravie de voir la porte ouverte en arrivant. Voilà. Merci beaucoup.
0: Alors, Caroline Boudou, mesdames et messieurs, on va parler de distance focale dans les Alpes.
1: Oui.
0: Parce que les photos qu'on prend sont comme moins belles.
1: Toujours, c'est décevant. Hein?
0: C'est
1: décevant.
0: Ouais, ouais, voilà, oui, voilà. C'est souvent décevant quand on regarde nos photos. On est au bout du fil. Les parents studio avec nous aujourd'hui, c'est Chloé-Anne Touma. Bonsoir, Chloé-Anne.
2: Bonsoir, Mathieu.
0: Aimez-vous vos parents?
2: Vraiment contente de vous entendre.
0: Ben, oui.
2: Oui, ben moi, c'est le fun parce que je suis juste au-dessus d'un parc à Longueuil. Fait que j'ai le parc des serres dont on a beaucoup parlé.
0: Ah, oui. Vous n'êtes pas loin du parc Michel Chartrand?
2: C'est ça, exactement.
0: Ah, ouais, ouais, vous êtes chanceuse. Caroline, je sais que vous habitez pas loin d'un beau parc aussi également.
1: Et on a mis une caméra. Et hier, justement, il y a un chevreuil qui est venu proche.
0: Mais,
1: alors ça, c'est à la campagne,
0: okay,
1: mais,
0: il
1: a activé la caméra. Mais pas
0: sur le plateau, là.
1: Non, okay. Sur le plateau, on a des bons ratons.
0: Oui, il y a des ratons.
1: Oui, il y a du raton.
0: Auxquels on ne souhaite pas de rage. On a Jessica Forêt aussi, qui est à Ottawa. Bonsoir, Jessica.
3: Bonsoir, Mathieu.
0: Êtes-vous de type parc?
3: Moi?
0: Oui.
3: Bien, évidemment.
0: Ah oui, hein?
3: Tout le temps possible, je passe dans les parcs. Toutes sortes.
0: Une entomologiste dans un parc, ça doit être un peu le paradis, non?
3: Ben oui, et je garde les oiseaux, les plantes aussi.
0: C'est clair, c'est clair. Ouais, vous êtes biologiste, disons, vous ne jugez pas les formes de vie. on a en studio avec nous ce soir quelqu'un qui voudrait rendre service à bien des gens, parce que, je vous le dis, la maladie de Meynière, si vous ne connaissez pas ça, on va la décrire tout à l'heure, c'est extrêmement invalidant. Il s'appelle Maxime Maheu. Il est audiologiste, professeur agrégé. Donc, depuis tout récemment, le 1er juin, bravo, Maxime Maheu, à l'École d'orthophonie et d'audiologie à l'Université de Montréal. Il est également chercheur au Centre de recherche interdisciplinaire en réadaptation. Bienvenue parmi nous, Maxime.
4: Merci.
0: C'est vraiment le drame des gens qui vivent avec la maladie de Meynière qui vous a fait passer d'audiologiste à chercheur?
4: Oui, ben en fait, en côtoyant en fait les patients lors de ma pratique clinique, des patients qui ont des troubles de vertige de toutes sortes, dont ceux avec la maladie de Meynière. En fait, on se rend compte que le besoin de recherche était grandissant, donc c'est là que j'ai fait le passage vers la recherche.
0: Ah ouais, maladie de Meynière, là, je vais la décrire, vous me direz si c'est ça qui se passe. Imaginez, là, vous êtes sur la route, tout va bien, et à un moment donné, là, c'est comme si vous aviez pris 15 shots de vodka là, et tout se met à tourner dans toutes les directions. Vous roulez à 100 km/h et là, il faut que vous trouviez une place pour vous garer. Ça peut arriver, ça, aux gens qui sont aux prises avec ça?
4: Ça peut arriver. En fait, c'est un bon point. C'est l'imprévisibilité de la maladie qui aggrave, en fait, l'ensemble des symptômes. Il y a différents symptômes. Vous en avez mentionné un, en fait, qui est la crise de vertige rotatoire, que l'impression que la pièce tourne ou que nous, on tourne dans la pièce. Mais il y a aussi c'est une triade, en fait, de symptômes. Donc, c'est une baisse d'audition qui est fluctuante dans l'oreille qui est affectée. Donc, pendant la crise, par exemple, la personne a la sensation de moins bien entendre. Puis, par la suite, ça se résorbe. L'acouphène peut embarquer aussi. Puis la sensation d'oreille qui bouche complètement.
0: Oreille bouchée, acouphène, étourdissement. C'est terrible. En tout cas, on va voir qu'est-ce qu'on connaît, parce qu'il y a encore beaucoup de mystères autour de ça, puis comment on pourrait éventuellement en venir à bout. Puis on va vous parler des tests qu'on fait passer. Moi, j'ai lu ça, là, sérieux. Moi, je suis très sensible sur ces choses-là. J'avais mal. J'avais mal par procuration en lisant les tests. Vous allez voir, c'est quelque chose. En tout cas, on s'en reparle tout à l'heure. Maxime Maheu, bienvenue parmi nous.
4: Merci.
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0: avec notre collègue Chloé-Anne Toumar. Bonsoir, Chloé-Anne.
2: Oui, ça va, Mathieu?
0: Oui, ça va toujours très bien. Oui, toujours là. Oui, on est là. On bouge pas. On a une question d'une auditrice, une amie bénévole en recherche et sauvetage. S'est fait dire qu'il y avait moins de recherches de personnes perdues grâce à la géolocalisation de leur cellulaire. Plus facile à trouver, notamment par les policiers. Dans les films, on voit souvent des personnages enlever leur pile de cellulaire, le détruire pour ne pas être suivi. Peut-on nous géolocaliser si notre cellulaire est éteint? Je rappelle que vous êtes journaliste et analyste des impacts du numérique. Alors, qu'est-ce qui se passe avec notre géolocalisation sur nos cellulaires, Chloé-Anne?
2: Oui, bien d'abord, il faut savoir qu'il y a quatre façons d'avoir des repères, si on veut, de localisation avec un téléphone. Donc, soit par le réseau cellulaire, soit par le réseau Wi-Fi, ou bien la connexion Bluetooth et encore le GPS. Donc, c'est un peu le même principe dans les deux premiers cas, là, Mathieu, réseau cellulaire ou Wi-Fi. Faut savoir qu'un cellulaire, ça contient des petites antennes internes. Donc, quand il est allumé, il envoie et reçoit des signaux radio, un peu comme une mini-radio bidirectionnelle. Donc, concrètement, ben, le téléphone va d'abord chercher soit une antenne cellulaire, soit un réseau Wi-Fi via... Bon, j'ai de la misère hein, aujourd'hui. Wi-Fi via routeur proche. Et là, il envoie un court signal pour dire, en gros... Je suis là, voici mon identifiant, est-ce que je peux me connecter au réseau? Donc, dans ce contexte-là, ben, c'est le signal, hein, puis il y a une réponse. Et là, la connexion, une fois qu'elle est établie avec le Wi-Fi ou ben, le réseau cellulaire, ben, le téléphone et l'antenne continuent d'échanger des petits messages. Donc, c'est en continu, c'est des messages de contrôle. Et c'est comme ça qu'on arrive à localiser avec le réseau, finalement.
0: Ça, c'est pour le réseau Wi-Fi ou cellulaire. Maintenant, Bluetooth,
2: exactement.
0: Comment ça fonctionne?
2: Ben, c'est ça, c'est qu'avec Bluetooth, on parle plus d'un réseau parce qu'il n'y a pas vraiment besoin d'une infrastructure fixe, hein, comme le réseau cellulaire ou le Wi-Fi. La connexion se fait plutôt entre votre téléphone et d'autres appareils à proximité. Donc, pensons à des écouteurs, montres intelligentes, balises de type AirTag, d'autres appareils Bluetooth et des téléphones, évidemment, qui vont émettre continuellement des petits signaux radio, encore une fois. Donc, un téléphone perdu, là, il peut être détecté par des téléphones d'autres personnes qui passent à proximité à ce moment-là. C'est le principe de la fonction localisée sur Apple, par exemple, si vous avez un iPhone. Donc, c'est de ne pas avoir besoin d'Internet directement. Il suffit d'être perçu par un autre appareil à proximité.
0: Oui, effectivement. D'ailleurs, les AirTags fonctionnent beaucoup là-dessus. Quand il y a beaucoup d'autres dispositifs Bluetooth à proximité, ça fonctionne bien. Mais quand il n'y en a pas beaucoup, là, c'est une autre paire de manches. Hein, faut-il le rappeler? Maintenant, GPS, ça fonctionne d'une autre manière.
2: Ben c'est ça. C'est puis là, il y a beaucoup de personnes qui pensent que ben, c'est le même principe, mais non, c'est vraiment l'inverse en fait, parce que ben le GPS intégré à votre téléphone va vraiment dépendre de satellites. Donc, il va pas émettre quoi que ce soit vers les satellites GPS. Il va dépendre de ça pour s'orienter. Donc, les satellites vont diffuser en permanence leur position et l'heure exacte. Donc ça, c'est le principe. Et votre téléphone va capter ces signaux qui vont provenir finalement de plusieurs satellites à la fois. En comparant le temps que mettent les signaux à arriver, il va calculer sa propre position. Donc, c'est un peu, là, si je vous donne une image, là, c'est comme si vous étiez perdu dans une ville. Vous ne savez pas vous êtes où, mais vous écoutez les bruits, puis les cris autour, puis bon, ça vous aide à vous repérer puis à vous situer. Donc, c'est un peu le même principe. C'est là que les gens se trompent. Souvent, ils vont penser que le principe du GPS dans le téléphone, c'est de communiquer sa position autour, mais le téléphone va juste recevoir les signaux provenant des satellites en orbite. Donc, à partir de ces signaux-là, il va vraiment savoir où il se trouve sur Terre, finalement. Donc, c'est un peu un système de réception là, plutôt qu'un système d'émission.
0: Très intéressant. Donc, ça nous permet d'avoir une idée, en fait, d'une partie de la réponse maintenant. Lorsque le téléphone est éteint, comment ça fonctionne? Est-ce que le GPS peut encore recevoir ces messages-là?
2: Là, ça dépend ce que vous voulez en faire de cet usage-là, si vous faites partie de ceux qui voulaient disparaître ou pas. Mais c'est une mauvaise nouvelle, c'est qu'en règle générale, un téléphone réellement éteint, là, Mathieu, il peut pas être géolocalisé de façon classique parce qu'il cesse carrément de communiquer avec les antennes cellulaires, le Wi-Fi et le Bluetooth. Donc déjà en partant, je sais pas si ça répond à notre auditeur là à sa question, mais c'est ça. Malheureusement, ça s'arrête là. Bon, dans le cas des films qu'on voit faire là, le sensationnalisme un peu d'Hollywood. Enlever la batterie pour présenter ça comme la solution ultime. T'sais, on voyait, ils enlevaient la batterie, ils cassaient ça d'un coup de pied. Bon, sur les téléphones modernes, c'est pas comme ça que ça marche parce que la batterie est généralement plus du tout amovible. Là. Ça en fait partie. Donc, c'est pour ça que là, pour s'adapter dans les films, ce qu'ils font, c'est qu'ils prennent tout le téléphone, ils le fracassent au sol, et là, c'est réglé. Parce que ce qu'on fait avec ça, ben, c'est surtout couper l'alimentation du téléphone pour qu'il ne puisse plus transmettre sa position, donc émettre de signal, tout simplement. Pourquoi on ne fait pas juste l'éteindre et le jeter à la poubelle ou le jeter dans l'océan? Parce qu'on se dit, ben, quelqu'un pourrait le trouver, le rallumer, puis là, redonner l'accès aux données. Et là, on veut aussi, en général, empêcher, dans un cas où c'est une fuite, on veut empêcher, par exemple, l'analyse judiciaire ultérieure de l'appareil. Donc, c'est pas vraiment pour ne plus être retrouvé, à moins qu'on ait peur que quelqu'un le trouve et l'allume, finalement.
0: Ouais. Mais il y a moyen quand même de connaître les derniers échanges entre le téléphone et les antennes. Ça, c'est archivé quelque part. Ça laisse des traces.
2: Exactement. Donc, c'est ça qu'on va... Même, c'est sûr qu'on va trouver ça utile là, si on retrouve le cellulaire dans une benne ou une poubelle. Ça va être utile. Dans le cas de personnes disparues, on aimerait entretenir l'espoir qu'on peut les trouver en localisant le téléphone, même s'il est déchargé ou éteint. Mais tout ce qu'on trouve généralement, c'est la dernière localisation avant que ça cesse d'émettre un signal. Donc, les policiers ou les opérateurs vont consulter les dernières données de localisation connues du téléphone avant qu'il s'éteigne. Ça va permettre, en général, de réduire là, considérablement la zone de recherche. Mais après, c'est ça, si la personne ou son corps est rendu loin, ça, on le saura pas directement avec le téléphone.
0: Ouais.
2: Mais le positif, Mathieu, dans tout ça, c'est que c'est vrai qu'en voyant les chiffres aujourd'hui, les personnes perdues sont souvent retrouvées plus rapidement grâce à la localisation GPS partagée, grâce aux données des applications de cartographie, aux signaux cellulaires, puis les fonctions, comme on disait, localiser mon appareil, comme on l'a sur Apple. Mais ça prend un téléphone allumé ou qu'il a été récemment au moins. C'est ça.
0: Voilà. C'est un peu plus clair. Puis effectivement, dans les contextes de sauvetage, ça peut faire une très grande différence. Bon, on remercie cette auditrice pour cette question. Merci d'y avoir répondu, Chloé-Anne Touma. Je rappelle que
2: ça
0: vous êtes journaliste et analyste des impacts du numérique.
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0: Courriel de Sylvie Boilly qui veut en connaître davantage sur la maladie de Ménière. Parler des recherches la concernant. Je ne sais pas si elle en est atteinte ou bien si elle connaît quelqu'un qui l'est parce que évidemment, c'est pas une maladie dont le nom va, disons, suggérer grand-chose parce qu'il n'y a pas tant de gens non plus qui en sont atteints, mais c'est extrêmement invalidant. C'est ce qu'on va voir avec Maxime Maheu, qui est audiologiste, professeur agrégé depuis le 1er juin. Félicitations à l'École d'orthophonie et d'audiologie de l'Université de Montréal, chercheur au Centre de recherche interdisciplinaire en réadaptation. Rebonsoir, Maxime Maheu.
6: Bonsoir à vous.
0: Alors, la maladie de Ménière, je pense que quand on commence à en être atteint, on s'en rend compte assez rapidement parce que c'est pas subtil.
6: Oui, les symptômes peuvent être vraiment invalidants, effectivement. Donc, la personne qui va en souffrir, comme on a mentionné, elle va avoir des crises de vertige rotatoire, peut avoir une pression dans l'oreille, un peu comme si elle prend l'avion. Donc, il y a une oreille qui va boucher essentiellement. Puis la baisse d'audition va apparaître. La plupart du temps aussi, l'acouphène va embarquer. Mais par contre, le processus diagnostique va prendre du temps.
0: Ah oui, hein? Ah oui, parce qu'il y a quoi? Il n'y a pas de biomarqueur? On n'a pas un diagnostic infaillible pour dire « vous avez la maladie de Ménière ». C'est ce que vous dites?
6: Ben, vous avez tout à fait raison, en fait. La maladie de Ménière, en fait, est identifiée par des critères qui sont établis par un consensus. Donc, les critères, c'est vraiment les symptômes qu'on a énumérés. Il y a différentes balises. Donc, il y a Ménière, par exemple, plus officielle, plus certain, défini par les critères. Puis, il y a Ménière un peu plus...
0: Un peu plus flou. Va recouper d'autres syndromes?
6: Les deux, c'est les mêmes symptômes. En fait, par contre, la durée des crises de vertige va varier pour les deux critères. Un critère important, c'est de valider ou de documenter la fluctuation d'audition. Donc, si la fluctuation d'audition est
4: est documenté de manière objective, on se rapproche davantage d'un ménière qui est défini. Là.
7: On est à peu près à quelle prévalence dans la population?
4: On est environ autour de 0,2%. Ça varie beaucoup selon les études. Pourquoi? Parce que, comme vous avez dit, en fait, il n'y a pas de marqueur très officiel. On pense toujours à la fameuse pression dans l'oreille interne qu'on va appeler l'hydrops endolymphatique. Là. C'est une augmentation en fait, de la pression de l'endolymphe, qui est le liquide qui compose l'oreille interne.
7: Et qui est un liquide qui baigne à la fois notre système qui s'occupe de l'équilibre que celui de l'audition.
4: Exactement.
7: C'est le même liquide.
4: Exactement. C'est partagé dans les deux structures. Donc, la cochlée qui est responsable pour l'audition, puis le système vestibulaire qui est responsable de l'équilibre. Le système vestibulaire, votre invité parlait de téléphone plus tôt. Oui. En fait, le système vestibulaire, il faut le voir un peu comme les iPhones qui ajustent l'écran en fonction de la position. Donc, le but, c'est de détecter les accélérations du système vestibulaire. Donc, s'il y a une accélération qui est de la tête qui est faite, par exemple, prendre la voiture ou prendre l'ascenseur, c'est le système vestibulaire qui est responsable de détecter ça.
7: Il y a pas de... Certains épileptiques disent les crises, on les sent venir. Là. Il y a des choses qu'on peut détecter. Est-ce que c'est le cas avec la maladie de Ménière?
4: Il y a certains patients qui vont nous rapporter en fait qu'ils vont sentir que justement l'oreille bouche, qu'ils ont, par exemple, l'acouphène va augmenter en intensité ou va changer de tonalité. Donc, c'est des précurseurs pour eux qui vont apprendre à connaître au fil de la maladie. Mais il n'y a pas nécessairement le même précurseur pour tout le monde. Puis il y en a pour qui ça démarre sans crier gare.
7: Et c'est quoi la périodicité? Est-ce qu'il y a des gens, par exemple, qui en ont, je sais pas moi, deux fois par jour, trois fois par jour, ou bien ça peut être une fois par mois, quelques fois par année? Qu'est-ce qu'on connaît là-dessus?
4: Vous avez touché un bon point. En fait, il y a des patients qui sont vraiment très invalidés. Tout récemment, on a parlé à une dame en fait qui avait une trentaine de crises de vertige en 3 mois. Ça peut devenir vraiment très invalidant. Mais il y a des gens, par contre, pour qui c'est beaucoup plus espacé, par exemple, quelques par année. Donc, c'est très variable.
7: Vous avez mentionné l'hydrops endolymphatique, qui est vraiment le majeur là, quand on regarde de ce qui se passe physiologiquement. Ça veut dire que notre oreille interne se remplit de ce liquide-là. Ça, on le sait.
4: Oui.
7: Ça pourrait être une des causes principales de la maladie de Ménière?
4: L'endolymphe, l'endolymphe se retrouve naturellement dans notre oreille interne. Par contre, quand on parle d'un hydrops endolymphatique, c'est qu'il y aurait une augmentation de ce liquide-là. Est-ce que c'est un problème de réabsorption du liquide? Est-ce que c'est un problème, par exemple, de surproduction du liquide? On n'est pas encore tout à fait au fait. Faut vraiment voir ça comme un débalancement de l'oreille interne, essentiellement.
7: Ouais. Donc, on le sait qu'il se passe ça, mais les gens qui ont trop de ce liquide-là, est-ce qu'ils peuvent s'en débarrasser? Qu'est-ce qui va faire que la crise va se résorber? Parce que, évidemment, on n'est pas pris avec ça, là. Pendant des jours, là, où je ne sais trop.
4: Les crises de vertige vont durer environ entre 20 minutes et quelques heures. Là. Donc, ça peut durer jusqu'à 12 heures, disons.
7: Donc, le liquide, à un moment donné, il est réabsorbé, c'est ce qui se passe?
4: Il va exactement qu'est-ce qui se passe. En fait, l'hydrops endolymphatique, c'est le marqueur qu'on pense à la base, justement, de la maladie de Ménière. En fait, tous ceux qui ont la maladie de Ménière devraient avoir le marqueur d'hydrops endolymphatique. Par contre, le problème avec ce marqueur-là, c'est qu'il se retrouve dans d'autres pathologies. Donc, si on pense à des gens qui ont la migraine vestibulaire, qui ont la même triade de symptômes, il y a des gens en fait qui ont la migraine vestibulaire chez qui on va retrouver en fait l'hydrops endolymphatique. Donc, si vous avez les critères, si vous catégorisez pour la maladie de Ménière, vous devriez avoir en fait la forte majorité de ces patients-là vont retrouver l'hydrops endolymphatique. Par contre, c'est pas parce qu'on a l'hydrops endolymphatique qu'on a la maladie de Ménière.
7: Mais est-ce que c'est un problème, vous me corrigerez, là, c'est peut-être trop une expression populaire, mais est-ce que c'est un problème de tuyauterie carrément? C'est juste qu'on aurait, à un moment donné, une structure qui envoie trop de ce liquide-là, ou ce problème-là est génétique, peut-être du système immunitaire, je ne sais pas, le système qui s'attaque lui-même. Qu'est-ce qu'on sait sur les causes?
4: Il y a beaucoup de théories. Il y a des théories auto-immunes, il y a des théories allergiques, il y a des théories que c'est un virus. Donc, les théories sont...
7: Est-ce que la génétique en fait partie?
4: La génétique, il y a beaucoup d'études dans les dernières années qui ont avancé ce modèle-là. Effectivement, donc, il y aurait probablement un facteur génétique pour certaines catégories de maladie de Ménière. Par contre, je vous dirais que c'est la cause exacte de l'hydropsie endolymphatique, on la connaît pas encore. Donc, qu'est-ce qui vient créer l'hydropsie endolymphatique, c'est encore sujet à débat. Il y a eu des aires là, qu'on pensait par exemple qu'il y avait une surproduction du liquide ou un problème de réabsorption. Il y a certaines évidences là, plus récemment qui nous laissent croire en fait qu'une structure dans l'oreille deviendrait, qui fonctionnerait normalement, qui s'occupe justement de réguler l'endolymphe, deviendrait malade.

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3: Complémentaires dont vous parlez, tous les tests complémentaires visent à identifier est-ce qu'il y a une présence de l'hydrops endolymphatique. Donc, le test que vous parlez, c'est l'électrocochléographie. C'est un test, en fait, qu'on envoie des sons au niveau de l'oreille, puis on mesure les potentiels qui reviennent. Il y a différentes manières d'enregistrer ce site-là, ces réponses-là, dont ce que vous parlez, c'est une électrode, en fait, qu'on doit traverser le tympan pour venir s'installer tout près de l'oreille interne. Ce test-là, en fait, se fait lorsque la personne a une atteinte auditive qui est très importante.
4: OK, donc c'est pas tout le monde, là.
3: Non, exactement.
4: Ouais. Bon, ça, c'est un des tests. Il y en a un autre, disons que ça donne pas sa place non plus. C'est un examen calorique. Ça a l'air presque drôle comme ça, mais quand on le réalise, là, ça doit quand même être assez spécial. Expliquez-nous ce que ça fait.
3: Calorique, on parle pas de manger rien.
4: C'est une autre paire de manches, là.
3: Ouais, calorique, en fait, c'est un test qui vise à changer la température, justement, de l'endolymphe, le liquide qu'on parlait, soit en envoyant de l'eau ou de l'air chaud, froid dans l'oreille, une oreille à la fois, puis les symptômes qui vont ressortir, en fait, de ce test-là, c'est évidemment des vertiges.
4: On étourdit quelqu'un, sans y bouger la tête.
3: Exactement.
4: Ça?
3: Ah, ouais. Le but, c'est de changer justement le taux de décharge d'une oreille, du système vestibulaire, comparativement à l'autre, pour induire l'impression que la personne tourne.
4: Ouais.
3: Donc, oui, il va y avoir des...
4: Qu'est-ce qu'on vérifie avec ça? Qu'est-ce que ça nous permet de voir?
3: Ça nous permet de voir, en fait, notre fenêtre à nous pour le système vestibulaire, c'est les yeux. Donc, on va mesurer, en fait, le déplacement des yeux. Donc, à quelle vitesse va se déplacer les yeux?
4: Parce que les yeux se mettent à rouler, là, c'est ça. Parce que là, on a l'impression qu'on est dans un manège. Là.
3: Exactement. C'est un peu ça. Les yeux vont se déplacer assez rapidement parfois.
4: Il paraît que dans certains cas graves, on doit carrément sectionner le nerf auditif.
3: Il y a des traitements qui sont plus qui sont destructifs. En fait, l'analogie que souvent je donne aux patients, c'est disons qu'on a une problématique avec l'interrupteur, puis l'ampoule se met à clignoter. On veut que l'ampoule arrête de clignoter, on trouve pas le problème. Si on détruit l'interrupteur,
4: C'est un peu radical, ça?
3: Ben, c'est effectivement des traitements qui sont de dernier recours. Donc, il faut être vraiment certain que c'est la maladie et qu'on a essayé différentes autres approches.
4: Donc, on devient sourd?
3: Ben, généralement, il y a différentes approches, là, mais il y a des approches destructives qui vont effectivement atteindre le système auditif.
4: Donc, la personne doit choisir en... J'ai l'impression d'être sourd par des heures chaque jour ou... être un peu le ressentir moins, mais ne plus avoir d'audition.
3: Au niveau de l'audition, en fait, ce qu'il faut savoir, c'est que la progression de la maladie de Meniere va atteindre l'audition de toute façon. Généralement, étant donné que c'est des traitements de dernier recours, en fait, la personne, souvent qu'on est rendu là, son niveau d'audition est non fonctionnel et non vraiment utile, appareillable, par exemple. Donc, puis l'idée là-dedans, c'est de justement essayer d'intervenir sur la problématique qui est l'oreille interne, qui envoie des messages erronés pour avoir une lésion qui est stable et avec laquelle on peut travailler.
4: Il ne nous reste pas beaucoup de temps, Maxime Maheu. Qu'est-ce qui serait, selon vous, qu'est-ce qui vous donnerait la baguette magique qui permettrait d'aller beaucoup plus loin dans le traitement de ça? Qu'est-ce qui nous manque?
3: Ben, en fait, c'est de vraiment... trouver, en fait, identifier davantage l'hydrops endolymphatique. Qu'est-ce qui est à la base de cet hydrops endolymphatique?
4: Empêcher qu'il déverse le liquide à la base. C'est
3: exactement.
4: Ça,
3: donc, de comprendre qu'est-ce qui se passe. On parlait de cause génétique. Il y a beaucoup d'avancées à ce niveau-là. Maintenant, on est avec l'IRM. On est capable d'aller documenter l'hydrops endolymphatique. Donc, la science avance à grands pas dans cette voie-là. Puis, faut garder espoir.
4: Ben voilà. Ben, c'est un message d'espoir. Puis, en tout cas, on se rend compte qu'on la connaît quand même relativement bien, cette maladie. Là, à ce jour. Merci beaucoup Sylvie Boily de nous avoir permis de discuter de ça en toute solidarité, évidemment, avec les gens qui doivent composer avec ces situations qui doivent être extrêmement invalidantes. Maxime Maheu, je rappelle que vous êtes audiologiste, professeur agrégé depuis le 1er juin à l'École d'orthophonie et d'audiologie, Université de Montréal et chercheur au Centre de recherche interdisciplinaire en réadaptation. Merci beaucoup d'être passé en studio.
3: Merci à vous.
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4: Je ne sais pas si vous aimez les parcs, mais si vous aimez les parcs, je crois que vous allez les aimer encore plus après avoir entendu ces quelques chiffres et ces nombres. 1 $ qui génère 3 $. Imaginez, hein? On dit souvent que l'argent ne pousse pas dans les arbres, mais c'est peut-être une affirmation à nuancer.

On vient d'apprendre que selon une étude menée pour le compte de l'ONG américaine Trust for Public Lands, $1 investi dans un parc aux États-Unis rapporterait $3. Qu'est-ce que c'est ce Trust for Public Lands? Ben, c'est une mission très claire. Passer du temps à l'extérieur est essentiel à notre santé. Ça, c'est ce qu'on retrouve sur leur site. Et à notre bien-être. Et en conséquence, l'organisme a pour mission de tout mettre en œuvre pour offrir aux citoyens des espaces verts de qualité, car ils affirment que l'accès à la nature, c'est un besoin humain fondamental, quel que soit l'endroit où l'on vit. Et le coût sociétal des dépenses en santé aux États-Unis, on va le dire, là, et on le lit aussi sur ce site et sur plein d'autres sites, est notoirement élevé. On rappelle que ce dernier dépasse systématiquement l'inflation. D'ici 2033 aux États-Unis, le coût sociétal des dépenses en santé devrait représenter 20 % du PIB. 20 %. Les dépenses totales aux États-Unis, c'est 15 000 $ per capita en 2024, donc en dollars constants. À titre de comparaison, je suis allé voir, selon l'Institut canadien d'information sur la santé, le coût per capita des dépenses de santé au Québec, c'est 9 300 en 2025. 15 000 aux États-Unis. Ça, c'était 15 000 en dollars américains. Là. Donc, faut faire la conversion aussi. On est un petit peu, d'ailleurs, en dessous de la moyenne canadienne ici au Québec. Tous les spécialistes le mentionnent. D'ailleurs, on en a eu beaucoup ici à l'émission depuis 8 ans. La prévention coûte toujours moins cher que l'hospitalisation. Et dans ce domaine, selon Trust for Public Lands, les parcs seraient des champions pour prévenir les hospitalisations. Écoutez ça. Selon une étude publiée en 2025 dans le Journal of Health Promotion, on a estimé le coût de l'inactivité en particulier à 205 milliards de dollars américains par année. Ça, c'est aux États-Unis. Ça, c'est 12 % des dépenses totales en santé. Toujours selon Trust for Public Lands, l'accès au parc peut aider les gens à atteindre la fameuse dose recommandée, le 150 minutes d'activité physique modérée intense par semaine, ce qui peut réduire leur risque de maladie chronique et par conséquent diminuer les dépenses de santé individuelles. Ça, c'est 2300 $ américains par année. Per capita, ça commence à faire du bidou. Dans les villes étudiées, on a aussi observé que les parcs et espaces verts existants représentent 14 % de la superficie, mais 22 % de leur surface perméable. Ce sont donc des éponges naturelles qui vont absorber les eaux pluviales avant qu'elles ne s'écoulent vers des canalisations déjà surchargées, on le sait, lors de fortes pluies. À ce chapitre, on rapporte aussi, toujours dans cette étude publiée par l'organisme dont je vous parle, que plusieurs villes, dont Philadelphie, New York, Portland en Oregon, ont estimé que les programmes d'infrastructures vertes mis en place leur permettraient de réaliser des économies qui se chiffrent dans les milliards de dollars par année. Là. Puis là, on parle quand même de grandes villes, mais c'est quand même plusieurs milliards de dollars par année cumulés par ces infrastructures. Dans un contexte aussi économique difficile, ça, c'est une chose à laquelle on pense pas tout le temps. Quand on a de l'argent, là, ben vous savez, un abonnement à un gym, ça venait pas gruger notre budget. Mais quand on n'a pas beaucoup d'argent, ben d'avoir un parc pas loin, souvent, de plus en plus, on va y mettre dans ces parcs-là des appareils pour faire justement des exercices. L'autre chose, quand on n'est pas trop riche, ben sortir en ville pour aller voir une pièce de théâtre, un concert, ça coûte cher. Mais souvent, dans ces parcs-là, on offre une programmation culturelle gratuite et souvent de qualité. On parle aussi de bénéfices qui ont trait à la fraîcheur et à l'ombre. L'étude explique qu'à mesure que les fluctuations climatiques s'accentuent, les infrastructures vertes s'avèrent généralement plus rentables, sans parler du fait qu'elles sont plus esthétiques que les infrastructures grises traditionnelles. C'est pas fini. En plus, en matière de santé publique, les investissements stratégiques dans les parcs reflètent l'idée selon laquelle mieux vaut prévenir que guérir en offrant à la population des possibilités gratuites ou peu coûteuses de prendre soin de soi en amont, ben on évite les coûts en aval. Alors, l'argent pousse-t-il dans les arbres? Peut-être pas, mais on dirait qu'ils permettent d'empêcher qu'ils ne s'évaporent des budgets municipaux et provinciaux. L'étude est publiée par Trust for Public Lands. Elle s'intitule « L'indéniable retour sur investissement des parcs publics et autres espaces verts ».

0: avec Jessica Forêt, avec qui on va parler de vieux insectes. Puis je vous dis que dans quelques minutes, il y a Caroline Boudou qui est en studio avec nous, qui va nous expliquer pourquoi... Vous savez, on est dans un paysage superbe. Là. Puis là, on voit l'espèce de profondeur de champ. Puis tu vois les montagnes, la brume au loin. Tu prends ça en photo, puis tu te dis, ben voyons donc, c'était pas de même pantoute. Je résume la question de notre auditrice. Et on a Jessica Forêt, qui est professeure titulaire au département de biologie à l'Université d'Ottawa, qui va répondre à une question d'Amandine Perron, 7 ans. On a aussi de jeunes auditrices, très, très assidues à moteur. Puis elle aimerait savoir, c'est qui l'insecte le plus vieux sur la Terre et c'est quoi la première espèce d'insecte qui a vécu au monde? Rebonsoir, Jessica.
1: Rebonsoir.
0: Il y a plusieurs manières de répondre à cette question-là, n'est-ce pas?
1: Oui, si on prend... Prends juste la partie « quel est le plus vieil insecte ». Il y a plusieurs manières de répondre. Mais peut-être pour prendre la deuxième partie de la question d'Amandine, qui est excellente, le type d'insecte le plus ancien ou l'espèce la plus vieille d'insecte. J'avoue que je ne peux pas dire exactement c'était quoi la première espèce parce que... Les premiers insectes sont apparus sur Terre il y a entre 440 et 480 millions d'années à l'Ordovicien. Donc ça, c'est en même temps que les premières plantes terrestres.
0: Quand même, hein?
1: Ouais, donc il y a très très longtemps, nous n'avons pas de fossiles d'insectes datant de cette époque-là. Les plus anciens fossiles d'insectes datent seulement du Dévonien, donc il y a environ 412 millions d'années.
0: Donc on sait qu'il y en avait avant.
1: Oui.
0: Mais il nous reste pas de traces.
1: C'est ça. Alors, notre connaissance de l'apparence des plus vieux insectes repose vraiment sur la reconstruction des relations entre tous les types d'insectes actuels, ce qui nous permet d'identifier les types d'insectes qui sont le plus proches de la base de l'arbre généalogique des insectes.
0: On a souvent entendu dire, moi je l'ai lu souvent, là, que les coquerelles, là, c'était les plus vieux insectes qui ont vécu. C'est vrai ou faux?
1: Non, c'est pas vrai. Non, c'est vrai qu'il y a des fossiles qui ressemblent un peu à des coquerelles, mais nous savons que ce ne sont pas les insectes les plus vieux parce que déjà, ces insectes-là possédaient des ailes.
0: Parce qu'il y en avait avant, parce que les ailes sont apparues plus tard dans l'évolution.
1: C'est exactement ça. Donc, nous savons que les ailes sont apparues à peu près 406 millions d'années. Mais avant ça, il y avait des insectes. Et ça encore, c'est basé sur nos reconstructions des relations entre les types d'insectes. Et nous savons que les insectes les plus ancestrales n'avaient pas d'ailes. Donc, c'était des insectes aptères. Et probablement, ils possédaient trois filaments au bout de leur abdomen. Et ils avaient un cycle de vie qu'on appelle amétabole, c'est-à-dire qu'ils n'avaient pas la métamorphose complexe que l'on voit chez les papillons aujourd'hui. Donc, les jeunes ressembleraient aux adultes.
0: Oui, puis il y a des gens qui peut-être en ont eu dans leur maison récemment.
1: Voilà.
0: Puis moi, quand j'ai vu le nom, je me suis dit, mais mon Dieu! Tu sais, imagine, t'es là depuis 400 millions d'années, puis la chose dont on dit de toi, c'est que t'es nuisible.
1: Oui, c'est tellement dommage.
0: Alors, voilà,
1: il cause vraiment pas.
0: Mais parlez-nous de cet insecte.
1: Oui, oui. Alors, le poisson d'argent, c'est probablement celui que les gens vont reconnaître, parce que c'est un insecte qui habite souvent les maisons. On les voit parfois dans les lieux relativement frais et humides dans la maison. Il y a aussi les thermobies qui préfèrent les régions relativement chaudes de la maison. Mais en tout cas, ce sont des insectes, oui, parfois appelés nuisibles, même s'ils... sont tout à fait inoffensifs.
0: Hey, respect.
1: Non, mais respect.
0: Oui. Je pense pas que les humains. Parti comme on est là, ça me surprendrait qu'on soit là pendant 400 millions d'années. Fin de la parenthèse.
1: Voilà.
0: Le poisson d'argent depuis 406 millions d'années.
1: Plus. Donc, 406 millions d'années, c'est quand on a eu les premières ailes. Mais les insectes sans ailes, comme les poissons d'argent, seraient encore plus vieux.
0: Plus vieux. OK, donc ça, c'est pour ceux qui sont apparus en premier. Maintenant, on a l'impression que les insectes, ça ne vit pas si longtemps que ça. Encore là, il faut faire attention. Il y en a qui vivent longtemps.
1: Pas mal longtemps. Je voulais demander, est-ce que les gens en studio ou à l'appareil, si Chloé-Anne est là, est-ce qu'ils veulent deviner c'est quoi la durée de vie maximale d'un insecte?
0: Caroline, puis après Chloé-Anne.
2: Écoute, c'est une durée de vie d'un insecte, 3 jours.
0: Il me semble que c'est pas...
1: Un peu plus que ça.
2: Oui, ben, il me semble que je sais qu'il y a des moucherons qui peuvent vivre jusqu'à 20 jours.
1: OK.
0: Donc, on a 3 jours, 10-20 jours. Ben, moi, je sais qu'il y a des araignées qui sont quand même assez résistantes. C'est beaucoup plus que ça, là.
1: Ouais.
0: Pour les araignées, dans certains cas, c'est des années, là.
1: Oui, mais une araignée, encore une fois, c'est pas un insecte.
0: Ah, c'est vrai, c'est un
1: arachnide. Exactement, c'est proche. Oui. Oui.
0: Ouais. J'ai la nono en plus, désolé, j'aurais dû me la fermer. donc, qu'est-ce qu'on a là? C'est quoi la fourchette?
1: C'est pas mal plus que ça. Donc, un cycle de vie, disons, normal d'un insecte, ce serait mesuré en années, normalement, si on tient compte de la durée de vie du stade larvaire. Et quand j'ai cherché le record mondial Guinness, c'est 47 ans.
0: 47 Ouf. Ans?
1: Oui.
0: Pourquoi?
1: Okay, vous allez peut-être demander comment est-ce qu'on peut savoir l'âge d'un insecte comme ça. Parce que soit il faut comme le suivre au cours de plusieurs années. Mais dans ce cas-là, c'est qu'un spécimen d'un coléoptère, c'est le bupreste doré, est sorti d'un escalier en Angleterre en 1983. Et je suppose que les propriétaires de la maison savaient l'âge du bois de l'escalier. Et puisque cette espèce de coléoptère est originaire d'Amérique du Nord et n'est pas présente à l'état sauvage au Royaume-Uni, elle n'a pas pu s'introduire dans le bois après que celui-ci ait été installé dans l'escalier.
0: Wow.
1: Alors, c'est comme ça qu'on calcule que ça avait au moins 47 ans.
0: Wow! OK, c'est incroyable. Maintenant, on a déjà parlé ici à l'émission, Jessica, de ces fameuses cigales périodiques. Vous savez, ils passent beaucoup, beaucoup de temps sous la terre. Bon, vous allez me dire, ils sont un peu en dormance, mais quand même, ils sont là pareil.
1: Non, c'est ça. Et en fait, ils sont en dormance une partie de l'année, mais c'est aussi que leur développement est très lent, même quand ils ne sont pas en dormance. Donc, le cycle de vie maximal pour une cigale périodique comme ça, c'est 17 ans.
0: Quand même.
1: Ce qui n'est pas rien.
0: Un autre insecte qu'on connaît relativement bien, pas parce qu'il vit ici, là, les fameuses termites là, qui se font des villes phénoménales. Bon, les ouvrières, elles vont pas vivre très longtemps, mais la reine et le roi, c'est quand même impressionnant, là.
1: Oui, tout à fait. Donc, les insectes qu'on vient de mentionner, donc ce bupreste doré, les cigales, c'est le stade larvaire qui dure des années. Et puis le stade adulte, c'est juste quelques semaines ou quelques mois. Mais chez les termites et les fourmis aussi, la reine au stade adulte peut vivre des décennies.
0: C'est
1: incroyable. Oui.
0: C'est quoi, c'est 20-30 même? J'ai entendu.
1: 20-30 ans.
0: J'ai vu un reportage. Je suis allé voir un reportage du CNRS aujourd'hui. On en avait une dont on disait qu'elle avait 40 ans.
1: Wow.
0: Ouais.
1: OK. Alors, ça, je ne l'ai pas vu, mais oui, 30 ans, 20 ans, c'est bien documenté parce qu'on a soit suivi des colonies sur des années, soit qu'on a calculé les taux de mortalité annuels pour estimer la durée de vie en milieu naturel.
0: Ben voilà. En terminant, le record Guinness d'un spécimen qui a été préservé, quel est-il?
1: Ah oui. Ça, c'est autre chose quand on parle d'insectes qui ne sont plus vivants. Le plus vieil insecte épinglé, c'est un papillon blanc datant de 1702 au Musée d'histoire naturelle de l'Université d'Oxford.
0: Sinon, les spécimens qu'on trouve dans l'ambre, ça peut aller jusqu'à quelle époque?
1: Là, c'est un autre ordre de grandeur, disons, parce qu'il y a des spécimens datant... Ben, le plus vieux spécimen... d'insectes en ambre date du Trias, donc il y a 230 millions d'années, mais c'est vraiment juste des fragments d'un insecte, ça ressemble pas à grand-chose. Le plus vieux moustique intact que j'ai trouvé, ben, c'est pas moi qui l'a trouvé, j'ai trouvé des images, ça date du Crétacé, il y a 130 millions d'années.
0: Incroyable.
1: Et vraiment, c'est incroyable. On dirait qu'il aurait pu se retrouver emprisonné hier. C'est tellement
0: fascinant.
1: Parfait.
0: C'est fascinant. Ouais. On remercie notre jeune auditrice Amandine Perron de nous avoir permis de faire ce tour d'horizon avec vous parce que ça nous permet aussi de focaliser sur des échelles de temps qui sont très difficiles à conceptualiser pour nous, pauvres mortels.
1: Oui.
0: Alors, merci Amandine Perron pour ton excellente question. Jessica Forêt, professeure titulaire au département de biologie de l'Université d'Ottawa. Toujours un plaisir. Merci beaucoup.
1: Pour moi aussi.
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0: Longue histoire courte, une de nos auditrices est allée avec sa fille dans les Alpes, puis là, tu vois des paysages, évidemment, pas possible. Puis là, tu te dis, OK, il faut photographier cette espèce d'essence, le ressenti de ça.
4: Capturer le moment. Hein?
0: Absolument. Oui. Et là, Caroline Boudou, tu regardes la photo, puis c'est pas ça. Non. Qu'est-ce qui se passe? On dirait que la lentille et notre œil voit pas la même chose. Nous demande cette auditrice. Je rappelle, Caroline, que vous êtes professeure au département de génie physique de Polytechnique Montréal, chercheure au centre d'optique photonique et laser. Alors, qu'est-ce qui se passe?
4: Tout un paquet de questions dans cette intervention-là. On se demande, par exemple, est-ce qu'il y a un équivalent entre l'œil puis l'objectif photographique. Puis là, je pensais faire un rappel aux tout petits, là, aux moins de 35 ans qui nous écoutent. Il fut un temps où on prenait des photos avec un appareil dédié, ouais. Hein, à part, et des lentilles qui étaient spécialisées pour les paysages, les portraits, la photo macro pour voir ces insectes qui vivent plus que 3 ou 4 jours. On en apprend tous les jours d'ailleurs. Puis maintenant, il y a des téléphones, on prend les photos surtout avec le téléphone, qui reproduisent le concept. Il y a une fameuse marque à la pomme qui a un téléphone plus-plus avec vraiment beaucoup de lentilles. Ouais. Puis quand on regarde de proche, on se rend compte que les courbures de chacune des lentilles sont différentes. Donc, on essaie de refaire la même chose avec 3 lentilles. On essaie d'accommoder des angles, on essaie d'accommoder des distances différentes. Puis ces lentilles-là, maintenant, font plus, puis on y reviendra.
0: Ouais. Quand on les compare, par exemple, justement, à notre œil, on se dit, notre œil est capable de faire presque le grand angle, focalisation sur des petits objets. Ouais. Qu'est-ce qui se passe dans notre œil?
4: Quand on pense à la lentille de l'œil, on pense au cristallin souvent. Ouais. Mais c'est surtout la cornée, hein, qui est responsable de 80 % du pouvoir réfractif de l'œil qui va permettre à cette image être formé sur notre capteur qui est la rétine. Et le cristallin, ben, c'est ce qui permet de faire l'ajustement. Puis effectivement, le cristallin et l'œil dans son système optique, dans son ensemble, va avoir une longueur focale. Qu'est-ce qu'une longueur focale?
0: Oui.
4: Alors, c'est défini comme la distance où on va avoir une image d'un objet qui est à l'infini. Mais là, je vous rassure, parce qu'on parle d'infini, puis on se dit, est-ce que j'ai vraiment besoin de demander à Jeremy Hansen de tenir mon objet? En optique, on travaille avec des longueurs d'onde tellement petites que, pour citer mon professeur de physique au baccalauréat, l'infini, c'est à l'autre bout de la pièce. Ah, c'est pas si loin que ça.
0: Et donc, j'aime beaucoup cette définition de l'infini.
4: Ouais, exactement. Puis même pour un cinquantenaire, Mathieu, on commence à faire partie de cette équipe-là. Là. L'infini, c'est pas mal au bout du bras. Hein. On voudrait des fois que le bras s'allonge un peu. Mais en général, tout ce qui est plus proche, on va devoir avoir un accommodement du cristallin. Et donc, comme les étudiants, puis là, je salue tous les étudiants de secondaire 5 qui vont faire leur examen bientôt, je leur donne un petit truc de pro.
0: Allez-y.
4: Donc, pour obtenir une image nette, la raison pour laquelle on doit toujours accommoder, c'est que la distance, la relation entre la distance objet puis la distance image dans un système optique, c'est 1 sur la distance objet plus 1 sur la distance image égale 1 sur la distance focale. C'est pour ça que la focale est si importante. Et dans l'équation, si on met la distance objet à l'infini, on note la distance image égale la focale.
0: Mais encore là, qu'est-ce qui fait que quand on regarde avec notre œil, on n'a pas l'impression d'avoir ce sentiment la même image quand on la regarde une photo, puis surtout des paysages, comme nous disait notre auditrice.
4: Oui. C'est qu'il n'y a pas, en fait, il n'y a pas que la focale pour tout mettre au point, parce que tout est assez loin dans une... C'est sûr qu'on a l'avant-plan, mais tout est assez loin. Il y a aussi l'iris, qui va un peu doser la quantité de photons, la quantité de lumière qui entre. Donc, quand on regarde un paysage montagneux, on va avoir des vallées qui sont un peu ombrageuses, on va avoir des pics enneigés qui réfléchissent énormément. Et notre œil, même si globalement, le système optique couvre un angle qui est excessivement grand. Mm-hmm. Donc, hein, si vous mettez votre doigt sur le côté de votre tête, presque jusqu'à l'oreille...
0: Vous le voyez?
4: Je vois le doigt, mais je ne peux pas voir le détail de ma bague. Mm-hmm. Hein, seulement si je tourne la tête ou si je tourne les yeux. Vas-y de ne pas tourner la tête au micro. C'est ce que j'apprends. Là, comme,
0: c'est un beau réflexe de radio.
4: Bravo. Donc, notre champ, champ horizontal, 200 à 220 degrés, partie binoculaire, 120 degrés, mais là où c'est un peu embêtant, où on ne peut pas comparer notre œil à une lentille, c'est qu'on voit seulement 5 à 10 degrés qui sont vraiment à haute résolution. Mmh. Le reste, c'est notre capteur, la rétine, n'a pas une densité de récepteurs qui est égale. Très, très concentré au centre pour avoir une vision haute résolution et moins concentré sur les côtés. Donc, premier réflexe, on voit seulement le centre. On a l'impression de grandeur.
0: Parce que notre cerveau, ce qu'il va faire, c'est qu'il va faire de la composition d'image.
4: Mais au départ, en fait, c'est qu'en plus, l'œil nous joue un truc. Et ça me fait penser un peu, vous saviez, encore une fois, pour les moins de 35 ans, à l'époque, on avait besoin d'économiseurs d'écran. Si on laissait une image trop longtemps, ça restait imprégné.
0: Sur nos ordinateurs.
4: Oui, mais la rétine se protège un peu de cette façon. Elle ne veut pas toujours envoyer le flux de lumière sur la même partie du récepteur. Notre œil est toujours en saccade. Mmh. Des saccades très, très rapides, de 2 à 5 fois par seconde, Mathieu, c'est très rapide.
0: C'est rapide.
4: Et c'est intéressant aussi parce que ces saccades-là dépendent de tout un paquet de facteurs. Donc, est-ce qu'on est stressé? Est-ce qu'on s'attend à voir un prédateur arriver dans le champ gauche? Est-ce qu'on est alerte et tout ça? Donc, quand on regarde une image, on a l'impression qu'on voit toutes les montagnes. En fait, notre cerveau n'est concentré sur une image haute résolution que sur un petit point, mais il y a toujours une saccade.
0: J'aime beaucoup ce que vous dites parce que dans le fond, quand on regarde la photo, on regarde quelque chose de proche sur lequel on va faire le focus. Souvent, ça va occuper l'ensemble de notre champ de vision, tandis que quand on regarde un paysage, c'est pas du tout le même rapport.
4: Mais votre caméra, elle doit faire une genre de moyenne. Donc, elle va dire sur une moyenne de l'image, voici, je veux pas saturer mes pics enneigés, je veux pas avoir tout le reste en noir, mais notre œil bouge constamment. Puis à chaque fois qu'il bouge, l'iris peut faire un changement. En fait, le cristallin fait la mise au point et l'iris décide la quantité de lumière. Mais il y a un photographe qui, à l'époque, avait bien compris ça. Et c'est probablement celui qui a pris les plus belles photos des montagnes de Yosemite, Ansel Adams. Je ne sais pas si vous êtes familier avec son travail. Mm-hmm. Donc déjà, lui, il n'y avait pas un petit capteur 35 mm. Il travaillait avec du grand, grand format. Et puis, une fois qu'il avait son négatif, il décidait de découper son image en zones et de développer chacune des zones séparément. Maintenant, le détail de la chimie pour faire ça, je ne l'ai pas, mais c'est vraiment sa technique de zone qui permettait de choisir essentiellement la bonne luminosité pour chacune des zones, de sorte que les vallées soient assez claires et que les montagnes ne soient pas surexposées. Et c'est un peu, je reviens à nos téléphones intelligents. Donc, notre œil est capable de faire ça parce qu'il ne traite qu'une petite partie à la fois. Avec les saccades, le cerveau va venir faire des mosaïques et finit par avoir une impression d'ensemble. Mm-hmm. Mais c'est exactement ce que les téléphones font maintenant. Quand vous avez l'impression que sur votre téléphone, vous prenez une photo, il y en a en fait plusieurs qui sont prises avec les différentes lentilles et différentes luminosités.
0: Pour pas qu'il y ait des zones qui soient sous-ex, des zones sur-ex.
4: Exactement.
0: Mais c'est vrai qu'il n'y a rien qui remplace ce sentiment d'immensité.
4: Et en plus, on a l'avantage que vous nous l'avez montré, que c'est bon pour la santé d'être en plein air. Hein, même les montagnes, mais près du fleuve aussi, on va avoir le même, aller se promener près du fleuve.
0: Et d'ailleurs, je vais citer Langis Michaud, qui est votre collègue, qui lui s'occupe d'optométrie. Il nous disait que c'est très bon pour la santé des yeux aussi, de regarder au loin.
4: Tout à fait.
0: C'est excessivement bon. Alors voilà, j'espère qu'on répond bien. Ça donne le goût d'aller en montagne.
4: Absolument.
0: Et de prendre nos photos directement avec nos yeux. Caroline Boudou, merci beaucoup pour ces très bonnes explications. Encore une fois, je rappelle que vous êtes professeure au département de génie physique de Polytechnique Montréal, chercheure au Centre d'optique photonique et laser. Merci d'être passé en studio.
4: Merci pour les questions.
3: Les onglets de nos collaborateurs.
0: Chloé Anne, qu'est-ce que vous nous proposez?
2: Alors, le site indépendant Vérifradar, c'est une initiative de la journaliste Ophélie Dénommé-Marchand et c'est vraiment de la vérification de faits. Donc, si vous voyez des choses louches, des nouvelles à vérifier, vous pouvez les lui envoyer, j'imagine, et elle va faire le travail avec son équipe.
0: Vérifradar, en un mot de la journaliste Ophélie Dénommé-Marchand. Jessica, un nouveau film de la BBC, Making Life on Earth.
1: Oui, ça nous vient de Sir David Attenborough, l'icône dans le monde anglophone des passionnés de la nature. C'est un nouveau film sur la réalisation de sa série documentaire révolutionnaire, Life on Earth.
0: Wow, OK, parfait. On met ça dans les liens de moteur et sur l'infolette samedi. On termine avec vous, Caroline?
4: Oui, une exposition, je ne l'ai pas encore vue, mais je suis très excitée, de MCHR sur donc toutes ces œuvres qui sont au Spectrum près de la Place des Arts à Montréal. Et ça m'a fait penser à la chronique avec son autoportrait dans la sphère réfléchissante.
0: Dans la sphère, ça rend le cerveau tout bizarre.
4: Et où l'artiste est au centre de tout.
0: Voilà. Merci beaucoup de nous écouter. On est là demain, 19h. Soyez-y. Bye-bye.
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11: Ici Fred Harding, voici les informations. La comédienne québécoise Sophie Fauché est décédée à l'âge de 68 ans. Celle qui a fait carrière au théâtre, au cinéma, à la télévision et plus récemment comme animatrice et chroniqueuse à la télévision et à la radio aura occupé une place de choix dans le cœur des Québécois. Élise Allard revient sur les grands moments de sa vie et de sa carrière.
12: J'étais intense, je parlais très très vite, je riais, je pleurais.
13: Née à Montréal le 10 avril 1958, Sophie Fauché est la fille du réalisateur et metteur en scène Jean Fauché et de l'actrice Françoise Fauché, tous deux arrivés de France en 1951. À 9 ans, la petite Sophie obtient son premier rôle au théâtre dans la pièce L'Oiseau bleu.
14: Je peux dire que j'ai fait mes débuts sur scène à la Place des Arts et ça me fait rire, je faisais le gros bonheur du rire épais.
13: Au début des années 2000, la comédienne se tourne vers l'écriture avec les pièces Appassionada et La Casa Azul, inspirées de la vie de la peintre mexicaine Frida Kahlo et mise en scène par Robert Lepage. En découlent des livres jeunesse et une série d'animations.
12: Et cette femme visionnaire, je veux dire, qui n'était pas de son époque, qui est à l'origine des selfies avec tous ses autoportraits. Non, mais c'est vrai!
13: Ses rôles dans Ding et Dong ou encore Le cœur a ses raisons mettent de l'avant son talent pour la comédie.
15: Mesdames, bonsoir. Je suis Christal Bouvier-Montgomery.
13: Mais c'est à la radio, notamment comme chroniqueuse à ICI Première.
0: La minute à Sophie, maintenant.
13: Et à la télévision, que le grand public découvre la personnalité de Sophie Fauché. Elle co-anime, entre autres, l'émission Lilionne et devient professeure à Star Academy.
12: Quand j'aime, j'aime. Quand il y a des causes qui me tiennent à cœur, je vais monter aux barricades. Quand il y a injustice, là, on peut compter sur moi.
13: Sophie Fauché laisse dans le deuil son mari, Michel, sa fille, Clémentine, et sa mère, Françoise, ainsi que de nombreux membres de sa famille, collaborateurs et amis. Ici Élise Allard, Radio-Canada, Montréal.
11: Et à présent, rendons-nous aux États-Unis.
16: There is nothing that I will not do for the state of Maine.
11: Et oui, Graham Platner sera le candidat démocrate de l'État du Maine pour un siège au Sénat lors des élections de novembre. D'après les premières estimations des réseaux CNN et NBC, il remporte plus de 70 % des voix. L'ancien combattant et éleveur d'huîtres se mesurera à la sénatrice républicaine sortante Susan Collins. L'homme de 41 ans, sans grande expérience politique, a obtenu le soutien de figures de la gauche américaine malgré certaines controverses, notamment sur des propos visant les femmes et sur ses rapports à d'ex-compagnes. Et maintenant, Téhéran promet de riposter à la dernière série de frappes américaines. Le ministre iranien des Affaires étrangères prévient sur X que les forces armées de son pays ne laisseront aucune attaque ni menace sans réponse. Cette nouvelle escalade dans le conflit au Moyen-Orient survient au moment où les États-Unis ont eux-mêmes lancé des frappes en représailles à la destruction d'un hélicoptère Apache de l'armée américaine au-dessus du détroit d'Ormuz, une attaque que Washington attribue à Téhéran. Les autorités iraniennes nient toute responsabilité dans l'événement. Et de retour chez nous au Québec, Paul Saint-Pierre Plamondon promet de retirer le Québec du projet de train à grande vitesse s'il prend le pouvoir à l'automne. Le chef du Parti québécois souhaite plutôt réclamer au gouvernement fédéral les sommes qu'il compte investir dans le projet. Le TGV suscite aussi l'opposition des conservateurs fédéraux qui accusent Ottawa d'ignorer les inquiétudes des communautés rurales. Le reportage à ce sujet de Valérie Gamache.
17: Alors que le gouvernement fédéral s'apprête à remettre le projet du TGV sur les rails,
18: j'aspire à des fonctions qui sont importantes et des fois, ça veut dire qu'on prend des positions qui peuvent être moins populaires.
17: Paul Saint-Pierre Plamondon veut que le Québec se retire du projet et qu'Ottawa lui verse l'argent qu'il prévoit d'y investir. Une somme que le Parti québécois estime à 40 milliards de dollars et qu'il voudrait plutôt dédier aux hôpitaux, aux routes et aux écoles.
18: Si le fédéral ou le gouvernement du Québec ont des sommes à mettre dans de l'infrastructure, ça doit être sur des projets vitaux.
17: La première ministre, Christine Fréchette, estime que le chef péquiste ne saisit tout simplement pas le fonctionnement des relations avec Ottawa.
19: C'est pas vrai qu'on peut aller récupérer des milliards de dollars si ce projet-là ne va pas de l'avant au Québec.
17: Libéraux et solidaires secondent les députés André Fortin et Ruba Gazal.
20: Le gouvernement fédéral n'aura pas d'intérêt à faire un train à grande vitesse uniquement entre Toronto puis Windsor. Donc, il n'y a pas de 40 milliards à aller chercher à ce moment-là. Là.
21: On va jamais toucher à cet argent-là s'il n'y a pas de projet, parce que s'il ne passe pas ici au Québec, il n'y en a pas de projet.
17: Le projet divise aussi à Ottawa. Le chef conservateur Pierre Poilievre soutient les agriculteurs qui craignent que leurs terres soient fragmentées par le tracé.
22: Le premier ministre force maintenant les Canadiens à payer 90 milliards de dollars pour un TGV qui va détruire des fermes au Québec.
23: Il faut être pour des grands projets à l'échelle nationale.
17: Mais à Québec, même les partis qui appuient le projet estiment que le gouvernement fédéral a des devoirs à faire pour s'assurer de son acceptabilité sociale. Ici Valérie Gamache, Radio-Canada, Québec.
11: Et en terminant, Ottawa s'apprête à déposer un projet de loi qui interdirait l'accès aux réseaux sociaux aux jeunes de moins de 16 ans. Mais le Centre pour l'intelligence émotionnelle plaide plutôt pour un encadrement fédéral qui responsabiliserait davantage les géants du numérique et craint que cette mesure crée un faux sentiment de sécurité. La spécialiste Emmanuelle Parent, directrice générale du Centre pour l'intelligence émotionnelle, estime que la priorité devrait être de rendre les réseaux sociaux moins nocifs en obligeant les plateformes à mieux modérer les contenus dangereux, notamment. Voilà, c'est ce qui m'a fait à ce bulletin d'information.

0: Bonjour.
1: Enchantée.
0: C'est bien ici, c'est bien ici. Merci de m'accueillir.
1: C'est curieux quand même, Malou. Moi aussi, j'ai eu une petite émotion.
2: Et si l'essentiel était devenu rare? Se rencontrer, s'écouter, essayer de comprendre. Jamais dans l'histoire récente, on a eu autant de moyens de communiquer. Et pourtant, le temps seul a augmenté d'environ 30 % depuis les années 80 au pays. Or, la science est formelle. Il n'y a rien qui remplace une rencontre humaine pour changer un regard, briser des préjugés dans cette société de la complexité. Alors ici, on fait un pari simple. Une personne qui s'interroge sur une question rencontre quelqu'un qui a des réponses. Ses réponses, à elle ou à lui. Pas d'experts, des voix de l'expérience. Je suis Karina Marceau, journaliste documentariste, et je vous invite à se rencontrer pour comprendre.
0: On va en profiter pour faire connaissance.
1: Mais oui.
2: Le thème d'aujourd'hui, l'anxiété.
0: Je ne sais pas s'il y a un endroit où déposer les réponses. C'est comme si j'étais chez
1: moi. Ben
0: oui,
2: Notre duo d'aujourd'hui réunit deux femmes façonnées par l'anxiété différemment, mais profondément. Ariane Brunet, auteure, compositrice, interprète de 34 ans, dont les notes nous accompagnent actuellement. Elle vit avec l'anxiété depuis l'enfance, crise confondue avec de l'asthme, phobie envahissante, puis diagnostic de troubles d'anxiété généralisée à 21 ans. Avec elle, Sarah, conseillère et orthopédagogue au cégep. Elle aide les autres jusqu'au jour où l'anxiété frappe son adolescente. Elle devient alors une mère compétente, mais parfois démunie. Les deux femmes se rencontrent dans cet espace fragile, celui du vécu. C'est Ariane qui brise la glace.
3: Qu'est-ce qui t'a porté à venir aujourd'hui jaser d'anxiété? Qu'est-ce que tu vis présentement?
4: Premièrement, j'ai trouvé ça vraiment intéressant comme sujet parce que autant au niveau personnel que professionnel, je suis témoin de ce que l'anxiété peut faire vivre à certaines personnes. Donc, ça m'a interpellée tout de suite. Puis là, bien, j'avais le goût de savoir ce que la personne avec qui j'allais être jumelée allait penser ou avoir par rapport à l'anxiété. Et je peux peut-être te poser la même question. Qu'est-ce qui t'a amené?
3: Je suis comme déjà assez émue. Là. Je sais pas. Il y a des journées comme ça là, où je suis plus sensible. Je suis quand même émue d'en jaser. C'est un gros sujet. Je pense pas que je serais venue parler de baseball. Mais pour moi, parce que j'y connais rien. Mais l'anxiété, c'est quand même... C'est vraiment partie prenante de ma vie. Là. C'est quand même un gros sujet.
4: T'as raison que c'est un gros sujet.
3: C'est un gros sujet. Puis au départ, j'ai abordé mon syndrome d'imposteur là, en me disant genre, ah, est-ce que je suis la bonne personne pour parler de ça? Est-ce que j'ai assez souffert sur l'échelle humaine? C'est pour dire, tu sais, parce que c'est souffrant, mais comme toi, je prends connaissance, je prends la mesure de la souffrance des autres.
2: L'anxiété, c'est une alarme, la traduction mentale d'un système de survie conçu pour détecter le danger. Mais pour 350 millions de personnes dans le monde, cette alarme ne s'éteint jamais. Les troubles anxieux touchent près de 4 % de la population mondiale et sont aujourd'hui les plus fréquents de tous les troubles mentaux. Ils ont augmenté de plus de 50 % en 30 ans, avec une hausse marquée chez les jeunes. Au Canada, chez les adolescents, les diagnostics ont plus que doublé en moins d'une décennie. Et ce sont les jeunes femmes qui sont les plus touchées.

0: Ma fille, plus particulièrement, a vécu plusieurs épisodes. Encore aujourd'hui, je la trouve très courageuse.
1: À quel âge, ta fille?
0: Elle est rendue à 18 ans.
1: OK.
0: Bientôt 19. Puis, pour moi, c'est un modèle parce que j'avais pas vécu personnellement autant de défis reliés à l'anxiété.
1: Mmh. Mais t'en vis, toi aussi, l'anxiété?
0: Très peu.
1: Ah, OK.
0: Donc, ça m'a permis de découvrir l'anxiété sous plusieurs facettes. Ouais. Je la connaissais peut-être de façon théorique, même si je suis intervenante puis je la vis de façon pratique.
1: Mais attends, OK. T'es intervenante auprès des jeunes?
0: Oui.
1: Est-ce que c'est des jeunes déjà en difficulté ou c'est des jeunes...
0: Oui, qui connaissent leur... tu parlais de troubles tantôt. Je trouvais ça intéressant parce qu'il y en a qui vivent l'anxiété sans que ça soit un trouble. Puis il y en a qui vivent l'anxiété parce que c'est un trouble, tu sais, d'anxiété généralisée. Mm-hmm. Puis oui, c'est vraiment mon quotidien. Je conserve un service adapté.
1: OK.
0: Donc, les gens qui viennent me voir ont déjà cette situation-là, des fois, d'identifier parce que c'est des jeunes adultes. Mm. Alors, ça me permet de te dire que je suis très à l'aise avec l'anxiété.
1: C'est quoi des services adaptés?
0: C'est plus pour les situations invisibles, mm-hmm. comme les troubles d'apprentissage, les troubles de santé mentale, dont l'anxiété.
1: Okay.
0: Et l'anxiété peut être vécue comme vraiment un trouble diagnostiqué, mais l'anxiété peut être vécue comme, comme un symptôme connexe ou en tout cas quelque mm-hmm. chose qui est très sournois. C'est pour ça tantôt quand tu disais un gros sujet, j'ai trouvé ça important ce que tu dis parce que c'est complexe.
1: Ouais.
0: C'est pas comme, oh, on a une solution, on a un vaccin pour telle problématique, puis tout va être réglé.
1: Je trouve que ça a été très démocratisé comme condition, comme problème de santé mentale,
0: oui.
1: L'anxiété comme diagnostic, comme symptôme. Tout ça est rendu très accessible de par comme le message des médias qui est plus... on est plus informé sur la question.
0: Oui. C'est ça. Ça fait longtemps que tu as su que tu avais ça comme condition qui revenait là, à des moments X, peut-être?
1: Oui, ben, je pense que... Ben c'est ça, mes parents étaient moins informés à l'époque. Là, j'ai 34 ans, que j'ai commencé à expérimenter des symptômes anxieux vraiment jeunes.
0: OK.
1: Puis j'ai fait une attaque de panique à l'école, puis ensuite une attaque de panique le soir même. Puis c'était la même journée. Puis vraiment, là, mes parents, j'ai eu de la difficulté à respirer. Puis là, ils ont eu peur. Là. Je respirais difficilement.
0: Ben oui.
1: Fait qu'on est rentrés à l'hôpital pour ça.
0: OK, quand même.
1: Ouais. Puis là, finalement, la réponse du corps médical à ce moment-là, c'était ça. C'était, ah, ben, faudrait souffler dans un sac en papier parce que là, elle est stressée. Mais.
0: Tu disais tantôt qu'on a fait du chemin.
1: On a vraiment fait du chemin.
0: On a fait du chemin.
1: Parce que c'est ça. Je veux dire, ça faisait. Déjà, comme quand ça s'est arrivé, là, vraiment, qu'on est rentré à l'hôpital, avant ça, là, j'ai vécu des épisodes anxieux, là, peut-être à partir de 5-6 ans. Je voulais pas dormir toute seule. Je réveillais ma mère la nuit pour qu'elle vienne m'aider. Ça venait même que, genre, je mouillais mon lit là, avec de l'eau pour faire à semblant que je m'étais échappée pour qu'elle vienne m'aider, pour qu'elle change les draps. Puis là, elle se rendait compte de ce stratagème-là, mais je pense qu'elle avait pas de solution pour sortir de là. Il a fallu, à un moment donné, qu'on me prescrive des somnifères pour enfants.
0: Okay.
1: Je mets un bémol là-dessus parce que je sais pas si ça s'appelle vraiment des somnifères,
0: ouais.
1: Mais c'était pas de la mélatonine, comme on donne plus couramment aujourd'hui aux enfants. C'était vraiment quelque chose de prescrit. Pour dormir, parce que autrement l'anxiété était tellement forte que j'arrivais pas à m'adonner, genre à me laisser aller dans le sommeil. T'sais. J'imaginais toutes sortes de choses, le feu, les voleurs qui
0: quand
1: rentrent.
0: Même. Et le lendemain, tu devais avoir beaucoup de fatigue.
1: Ouais, ça participait à peut-être ce qu'on nomme aujourd'hui le TDAH, là, pour moi, c'est comme quelque chose de très relié, l'anxiété, okay. Puis le trouble neurodéveloppemental, le trouble d'attention.
0: Déficit d'attention. Ouais.
1: Je trouve que, tu sais, en tout cas, je suis pas la seule à penser ça. En fait, c'est en lisant sur le sujet que je pense que ce sont tous des symptômes vraiment reliés, là,
0: ouais.
1: Avec l'anxiété. Puis j'étais tellement anxieuse, c'est ça, je dormais pas à cause de l'anxiété, qu'il y avait beaucoup d'attention là-dessus dans mon cerveau. Fait qu'à l'école, ben, c'est sûr que j'étais tout le temps dans la lune, tout le temps ailleurs dans mes pensées. Puis, Miss Lune est tombée dans la lune.
0: Il y a des conséquences directes sur ton quotidien.
1: C'est ça.
2: En effet, la recherche montre que l'anxiété et le TDAH sont étroitement liés dans une relation souvent bidirectionnelle. Le TDAH est associé à un risque accru d'anxiété et l'anxiété peut accentuer les difficultés d'attention. Les personnes vivant avec un TDAH sont d'ailleurs beaucoup plus à risque de développer des troubles anxieux, jusqu'à environ une personne sur deux selon certaines études. Pourquoi les jeunes femmes sont-elles plus touchées? Plusieurs facteurs sont en cause, des différences biologiques, mais aussi des facteurs sociaux, comme une socialisation qui valorise l'anticipation, la performance et le souci de plaire.
0: Puis, y a-t-il une façon que tes parents agissaient ou à l'école aussi, les professeurs qui t'aidaient à traverser du quotidien, là? Hein?
1: Malheureusement, là, j'ai envie de te dire que non, tu sais, puis ce serait comme culpabilisant peut-être pour mes parents. Mon père est plus là aujourd'hui, mais pour ma mère, tu sais, d'aborder la question, tout ça, comme on en parle très peu, mais je pense que elle travaillait tellement, puis était tellement prise dans sa propre anxiété, parce que moi, je crois vraiment là, à l'hérédité de okay. ce phénomène-là. Là. Puis ma mère, c'est une personne vraiment, vraiment anxieuse. Fait que, puis je le vois avec ma fille. Moi aussi, je suis maman d'une petite fille qui souffre d'anxiété aussi. Okay. Fait que je vois vraiment comme le partage héréditaire. Plus les années passaient, plus mes symptômes étaient graves. Tu sais, je cachais des couteaux en dessous de mon lit. Je me retrouvais seule chez moi le soir, tu sais, peut-être à l'âge de 12-13 ans. Puis j'ai grandi dans une grande maison.
0: OK.
1: Vieille maison qui craque. Puis tout ça. Puis j'avais peur de rentrer. Puis c'était vraiment un souci. Là. Allumer toutes les lumières en rentrant de toute la maison, faire le tour, là, aller dans le sous-sol. Là, tout. Des systèmes là, pour calmer mon anxiété. Mais ça calmait jamais vraiment l'anxiété.
0: Est-ce que ça t'a amené à écrire des chansons par rapport à l'anxiété? Je ne sais pas si ça t'a inspiré.
1: Oui, c'est sûr. À un moment donné, c'était tellement souffrant que j'étais encore chez mes parents. Puis chez mes parents, on avait un piano. Puis je me suis mis à... Dans les moments où j'étais vraiment seule, comme je te disais plus tôt, ben je me suis mis à pianoter une mélodie. Puis c'est devenu une chanson qui s'appelle « Ciel ». Elle est sur mon troisième album.
0: OK.
1: Puis je pense que c'est la chanson où je parle le plus de cette détresse-là. Mais je parle d'une détresse qui est quand même...
0: prononcée.
1: Extrême.
0: Extrême.
1: Ouais, c'est ça. De peut-être une perte du goût de la vie. Quand j'ai sorti cette chanson-là, j'ai reçu beaucoup, beaucoup de messages de gens qui... Puis surtout d'adolescentes
0: ouais.
1: qui vivaient ça. Puis une en particulier, puis encore là, je vais essayer de rester, de pas être trop émotive, mais qui m'a dit que ça lui avait sauvé la vie.

0: Sur Ici Première, vous écoutez « Se rencontrer pour comprendre ». Je suis Karina Marceau. Aujourd'hui, une rencontre entre deux réalités qui se croisent et se répondent. Sarah, maman d'une jeune adulte qui vit avec l'anxiété au quotidien. Et Ariane Brunet, auteure, compositrice, interprète, qui elle aussi compose avec l'anxiété depuis l'enfance. Si ces enjeux vous touchent et vous sentez que vous avez besoin de soutien, vous n'êtes pas seul, vous pouvez appeler ou texter le 988 partout au Canada.
1: En tant que parent, on n'a pas de mode d'emploi.
2: Non.
1: Je peux t'assurer que c'est des fois c'est vraiment loin de notre volonté de réagir pour soit venir amplifier ou d'être inadéquat. Moi, ma fille, tu vois, c'est apparu plus à l'adolescence. Mm-hmm. Je voyais pas ça venir. Fait que c'est venu graduellement aussi pour différentes raisons. Des fois, c'est au niveau social. Des fois, c'est au niveau personnel. Mm-hmm. Des questionnements, tout ça. Puis j'ai un garçon aussi. Puis je voyais que mes enfants ils évoluaient, tu sais, avec leur propre personnalité. Des fois tu dis oh, il y en a un qui est plus comme ça, l'autre ouais. est plus comme ça. Fait que t'es un peu dans l'insouciance. Honnêtement, je trouve ça vraiment important ce que tu dis parce que ça peut déculpabiliser aussi certains parents, tu sais, qui peuvent se dire ah oh, pourquoi je suis pas comme ça ou pourquoi j'arrive pas à comprendre. Ouais. Parce qu'il y a beaucoup d'inquiétudes ou d'incompréhensions. Mais je pense que la meilleure personne pour nous guider là-dedans, c'est la personne qui vit l'anxiété. Mm-hmm. Pour qu'elle nous dise, puis elle nous explique doucement qu'est-ce qui se passe, même si les mots parfois ne viennent pas. Donc, en tant que parent, je pense qu'il faut être patient. En tout cas, je peux t'avouer, Ariane, que moi, dans mon métier, je me sentais toujours bien équipée. J'adore, tu sais, je suis orthopédagogue puis conseillère d'orientation, puis j'adore mes deux métiers. Puis honnêtement, j'ai jamais manqué, on pourrait dire, d'outils. Des fois, je suis un peu désarçonnée par certaines situations, veux pas. Ouais. Parce que travailler avec l'humain, on n'a jamais fini d'apprendre. Mais en tant que parent, je peux te dire que c'est encore plus vrai.
0: Aimer quelqu'un qui vit avec l'anxiété, c'est vouloir aider sans toujours savoir comment. La science le montre, les proches sont eux aussi plus à risque de détresse. Parce que l'anxiété ne se voit pas toujours, ne se comprend pas facilement et ne se règle pas d'un geste. Alors les proches apprennent, ils soutiennent, ils s'ajustent, mais souvent ils avancent à l'aveugle.
1: Tu sais, tu me disais, est-ce que tu as été déjà anxieuse? Sarah, moi, la seule image que j'avais de moi anxieuse, c'est avant les exposés oraux. Mmh. J'étais au primaire. Écoute, j'étais moins extravertie qu'aujourd'hui. Moi, j'ai été un petit peu plus à l'aise de parler devant les gens. J'avais début vingtaine, mmh. quand j'étais rendue à l'université. Mais c'est la seule trace dans ma mémoire où je me sentais avec une certaine souffrance. Tantôt, tu as parlé de souffrance, c'est pas rien.
2: Ouais.
1: Puis avec tout ça, ça fait que ça gruge. Ça doit, en tout cas, moi, c'est ce que j'ai été témoin par rapport à l'anxiété, qui ça enlève beaucoup d'énergie chez les gens qui ressentent ça. Est-ce que tu as pu l'exprimer à un certain moment? Qu'est-ce que ça te faisait?
2: À mes parents?
1: Oui, à tes parents. Ou même tes amis, à un moment donné.
2: Ouais. Ben, je pense que je sentais beaucoup de honte face à ça.
1: OK.
2: Parce que tu disais, c'est souffrant, c'est important de dire que c'est souffrant. Puis oui, je pense que c'est important. Parce que dans le fond, ce que tu vivais avant l'exposé oral, je pense que c'est normal, mais c'est peut-être plus un stress.
1: Oui, ou le trac.
2: Puis ça, c'est vraiment... c'est normal, parce que, tu sais, je pense que c'est important de se ramener à qu'est-ce qui est le stress, puis c'est quoi par rapport à l'anxiété, puis c'est vraiment deux choses, tu sais. Le stress, on en a besoin pour vivre. L'humain a besoin de sécréter du cortisol, l'hormone de stress, pour réagir face à un danger probant. Fait que là, tu voyais ton exposé oral arriver comme un danger, puis t'étais comme, mon Dieu, faut que je sécrète du cortisol, faut que je me pousse de ce danger-là. Mais là,
1: je tremblais même.
2: Mais
1: c'est ça. Je te jure, je m'en rappelle comme si c'était hier.
2: Puis avant des spectacles, tu sais, moi, je suis chanteuse, puis avant des spectacles, j'ai envie du stress. Je vois la différence avec l'anxiété.
1: Okay.
2: Je vois ce stress-là, j'essaie de le contrôler parce que c'est mon métier d'avoir à... Ben, je me suis mis dans cette position-là, qui est un petit peu spéciale là, quand t'es une personne anxieuse. Mais je sais que ça va m'amener du stress. Fait comment gérer ce stress-là? Mais c'est comme une montée. Puis oui, ça peut devenir super souffrant. Puis avant, un spectacle sur deux, ou peut-être même plus, je me dis, mais pourquoi je fais ça dans la vie? Pourquoi je me mets dans cette position-là? C'est n'importe quoi.
0: En effet, le stress et l'anxiété, ce n'est pas la même chose, même si dans le corps, ça se ressemble. Le stress, c'est une réponse normale. Dès les années 1930, à l'Université de Montréal, le médecin endocrinologue Yann Cellier formalise le rôle du stress. Face à une demande réelle, le corps s'active pour nous aider à réagir, puis généralement, il revient au calme. L'anxiété, elle, ne s'éteint pas toujours. Elle anticipe, persiste. Le danger n'est pas forcément là, mais le corps, lui, agit comme s'il l'était. Et cliniquement, on parle de trouble anxieux lorsque cette alarme devient difficile à contrôler, qu'elle persiste, qu'elle altère le sommeil, les pensées et la capacité de fonctionner. Ce n'est plus seulement une réaction, c'est un état qui s'installe.
2: Mais l'anxiété, là, la différence, c'est que y a pas ce danger-là. Le danger, il est dans ta tête, il est inexistant. Il est comme, c'est un danger.
1: C'est vrai que c'est pas pareil, t'as
2: c'est
1: raison.
2: C'est un danger imaginaire, entre guillemets, là, tu sais. C'est un système, c'est des schémas cognitifs qui t'amènent à penser que quelque chose représente un danger dans la vraie vie, alors que c'est pas un vrai danger.
1: Tantôt, quand tu disais les craquements, tu sais, dans la maison,
2: ouais, c'est ça.
1: c'est là que ça déclenchait, là, mm-hmm. un peu cette, ben, pas imagination-là, mais ouais. cet état-là, hein.
2: Oui, c'est ça. Anxieux, puis j'étais comme, oh mon Dieu, mais il n'y en a pas de vrai danger. Il n'y avait pas de voleurs dans la maison n'était pas en feu. Il n'y avait personne qui se cachait dans le noir. En fait, j'avais aucune vraie bonne raison de croire ça. Là, le bout où j'ai souffert le plus, ça a été au sortir de l'adolescence. Ouais. Parce que j'ai vécu une adolescence un peu atypique du fait que j'ai commencé à enregistrer mon premier album à 17 ans.
1: Quand même.
2: Ouais. Puis j'ai lancé mon premier album à 19 ans. Fait que, puis la même année, ça a été quand même un succès rapide. Parce que la première année, je jouais à la disque, puis j'étais nominée comme révélation de l'année. Puis on me disait, tu chantes devant 2 millions de personnes là, à 19 ans. Fait que ça... Mon rapport au monde a été quand même shaky à ce moment-là. Puis mes relations avec mes amis, tout ça. J'étais encore au cégep à ce moment-là. Puis je retournais dans ma classe au cégep le lendemain. J'étudiais en musique. Puis c'était spécial. Tout ça, c'était très spécial. Puis ça a été très anxiogène, mais très galvanisant aussi. Tu sais, je réalisais mon plus grand rêve, tu sais, de chanter à la disque. Je veux dire, moi, j'ai regardé la disque depuis que j'étais toute petite.
1: Hey, puis, c'est pas rien.
2: Puis après ça, j'en ai fait là, des scènes, des francopholies, puis décidé ça. Puis ça a été vraiment galvanisant, mais après, il y a eu la fin de cet album-là. Oui. Mes amis sont rentrés à l'école, à l'université.
1: Okay, après je comprends.
2: Puis moi, ben, fallait que j'écrive mon deuxième album. Puis là, je venais d'en vendre, je sais pas moi, 10 000, 15 000. Puis là, oui. C'est comme, ah, ben là, on attend le prochain, là.
1: Hey, tu parlais de performance tantôt. De, en tout cas, ça amène une certaine pression.
2: Oui, c'est ça. Puis là, j'avais 20 ans, 21 ans. Puis c'est là que j'ai vécu le plus gros moment d'anxiété. C'est là où c'est devenu un problème, puis ça m'a empêché de fonctionner.
1: OK.
2: Puis c'est là pour moi que c'est devenu un trouble anxieux.
1: Oui.
2: Parce que, ben c'est ça, il y a l'anxiété.
1: C'est comme avec paralysant. Vivre,
2: mais c'est ça. Là, c'était paralysant. Là, je ne pouvais plus sortir de chez nous, en fait. Puis mes parents, ils vivaient en Floride la moitié du temps, rendu à cette époque-là.
1: Okay.
2: Quand j'avais 20 ans, je vivais encore chez mes parents. Ils sont 20, 21 ans. Puis ils étaient partis une longue période de temps. Puis là,
1: tu devais tellement te sentir isolée.
2: Ouais, j'étais isolée. Puis
1: je sais pas si c'était par choix, peut-être.
2: Non, exactement. Fait que là, il y avait une solitude imposée. J'avais pas d'amitié profonde à ce moment-là. J'avais pas de lien profond. C'était une époque vraiment vraiment bizarre de ma vie où j'étais très, très malheureuse. Puis là, je me séparais de mon premier amoureux avec qui j'avais été 3 ans.
1: Oh là là, tout en même temps.
2: À 20 ans, c'est ça. Puis là, je tombe célibataire. Puis là, je vis des relations toxiques. Puis en même temps, je me cherche à travers ça. Là, j'ai pas de job. Je vais pas à l'école. J'ai un contre-disque. Puis on me dit, ben là, faut écrire des chansons pour ton prochain album.
1: Oui.
2: Mais sans soutien, ça a été vraiment compliqué.

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3: Puis après ça, l'hypochondrie, ben, je me diagnostiquais tout plein de mal parce que j'avais trop de temps, j'avais pas de cadre. Puis j'ai manqué, à ce moment-là, comme ton manche, je suis libre, puis c'est vraiment là que ça a été souffrant, puis que j'ai vécu ce que je pense être une dépression parce que c'était tellement paralysant, j'arrivais plus à fonctionner bien. Je me réveillais, j'avais des symptômes comme je sentais un gros poids sur ma poitrine, la difficulté à respirer, je regardais mes mains, j'avais l'impression que c'était pas les miennes des fois. Fait que un phénomène de genre dissociation, fait que des gros symptômes.
4: Ça peut aller vraiment loin, hein? Puis pour la santé, ça fait chuter, pas juste la santé psychologique, la santé physique. Qu'est-ce qui te faisait du bien quand tu avais ces moments-là?
3: Boire de l'alcool. Boire de l'alcool.
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0: Sur Ici Première, vous écoutez Se rencontrer pour comprendre. Aujourd'hui, deux trajectoires qui se frôlent, se reconnaissent et se répondent. Sarah, mère d'une jeune adulte pour qui l'anxiété est devenue un quotidien apprivoisé, et Ariane Brunet, auteure, compositrice, interprète, qui vit avec cette même anxiété depuis l'enfance. Je suis Karina Marceau, journaliste et documentariste. Si cet épisode vous bouleverse ou ravive des émotions difficiles, sachez que vous n'êtes pas seule. 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
1: C'est ça, j'ai commencé à boire de l'alcool à cet âge-là. J'en buvais pas avant. Là.
2: OK.
1: Mais à 20-21 ans, ah, là, ça me soulageait. Pendant une soirée, je pouvais avoir une vie sociale, je pouvais penser à d'autres choses, mais là, le lendemain matin, c'était pire.
2: OK.
1: Fait que là, sans tomber vraiment fort dans le cercle ou sans consommer trop, j'avais besoin de boire pour socialiser, j'avais besoin de boire pour sortir de chez nous, sinon je pouvais pas sortir de chez nous, j'étais paralysée, comme tu dis.
2: C'est venu amplifier tout le reste,
1: c'est venu amplifier, c'est clair. Fait que c'était vraiment une période compliquée.

0: quel chemin que tu as parcouru, c'est vraiment incroyable, là, parce que là, avec ce moyen-là que tu me partages, ça veut dire que après ça, il a fallu que tu trouves d'autres solutions.
1: Oui.
0: Plein de solutions. Ouais. Moi, d'habitude, j'aime ça trouver des solutions, mais là, je trouve que tu avais comme un éventail de difficultés. Puis là, tu devais vraiment te dire, ça va pas mieux. Ou je sais pas si tu le réalisais. Est-ce que tu réalisais que ça allait pas mieux?
1: Je pense pas. Quand on va vraiment pas bien, on le sait pas à quel point on va pas bien, là.
0: C'est pour ça qu'on dit que c'est la personne elle-même qui doit, comme, comment je pourrais dire ça, pas le réaliser, mais plus que ça, l'affirmer.
1: Hein? Ouais.
2: L'anxiété voyage rarement seule. En clinique, on parle de comorbidité. Plusieurs troubles qui coexistent, s'alimentent, s'entremêlent. Au Canada, environ une personne sur cinq vivant avec un trouble lié à la consommation d'alcool ou de drogue présente aussi un problème de santé mentale, dont l'anxiété. Et ce n'est pas un hasard, l'anxiété est souvent associée à l'utilisation de l'alcool pour apaiser, mais l'alcool, lui, peut aggraver l'anxiété. Chez certaines personnes, on observe aussi des liens avec les troubles alimentaires. Tenter de reprendre le contrôle du corps pour apaiser une angoisse interne. Ou encore avec l'anxiété liée à la santé, où le corps devient une source constante de menaces. Ce ne sont pas des troubles isolés, ce sont parfois des façons de tenter de survivre quand à l'intérieur, tout déborde.
0: Tu disais que tu te sentais pas validée. Est-ce que il y a des personnes autour de toi qui auraient pu peut-être avoir cette façon de te valider qui aurait pu t'aider, tu sais, dans ton parcours? Est-ce que tu l'as senti à certains moments? Comment tu vivais ça?
1: Ben, je pense pas que comme enfant, on peut réaliser qu'on est invalidé. C'est plus la job du parent ou des proches plus vieux de voir à ce qu'il n'y ait pas de manque à ce niveau-là.
0: Ouais, je comprends.
1: Aujourd'hui, en accompagnant ma fille, je vois à quel point c'est important de valider ses émotions. Puis je le fais. Puis d'une manière, tu sais, parce que en fait, si je peux juste un peu parler de ma relation avec ma fille,
0: mais
1: puis
0: oui,
1: c'est parce que c'est vraiment, c'est depuis.
0: Surtout ce que tu observes, tu sais, par rapport à ça. Exemple, tu me dis, Sarah, je valide, moi, ou je me permets de valider. Qu'est-ce qui arrive à ce moment-là?
1: Bien, on le fait avec nos amis aussi, hein. Oui. Quand on aime quelqu'un, on l'écoute, on le juge pas, puis on le valide à travers ses émotions.
0: Dépendamment de la qualité de relation.
1: C'est vrai.
0: Parce que ce que tu as dit tantôt, exact. Je le retiens, puis c'est sûr, avec le parcours un petit peu plus élaboré que le tien, parce que je suis un peu plus vieille que toi.
1: Ouais.
0: Mais ça, c'est vraiment quelque chose que j'observe, là. Mais les amis, ça apporte. On pourra en parler, mais là, avec ta fille, c'est sûr que toi, tu vois directement l'effet, là.
1: Mais c'est que je vois que je vais vraiment encore mieux après avoir observé ça, puis après avoir réglé ça. Je veux dire, je l'ai réglé chez moi en l'abordant avec ma fille. Fait que c'est comme un. Pour moi, c'est un. Je m'excuse de l'anglicisme, mais genre un full circle, là. C'est comme si la boucle se boucle.
0: Oui.
1: En même temps, quand j'ai vécu le plus dur avec ma fille, je suis retournée en thérapie moi-même, essayer de comprendre.
0: Ça aide énormément.
1: Oui, la thérapie.
0: Pour l'avoir vécu moi-même, je trouve que ça nous aide à placer les choses, puis à s'adapter, à s'interroger, oui, mais à y aller doucement, parce qu'on ne peut pas régler les situations ou une situation comme ça du jour au lendemain.
1: Non.
0: Ça demande du temps, ça demande de la patience, même avec un enfant qui est plus âgé. Moi, c'est ce qui m'a fait le plus grandir là-dedans. Puis.
1: Et toi, ta fille, ça a été plus vers 12, 13 ans que tu as vu?
0: 13-14. Puis moi, là, avec le recul, quand j'ai fait le cheminement dont tu parles, c'est avec des ressources, moi aussi, c'était au CLSC.
1: OK.
0: Travailleuse sociale. Puis honnêtement, elle apportait des éléments intéressants, même à travers tout le bagage que j'avais. Mm. Puis ça, c'est une chose que je trouve vraiment très. Très importante à rappeler que peu importe ce qu'on a comme histoire, bien, il y a vraiment une ouverture à avoir. Si on veut, tu sais, comme aider la personne qui vit beaucoup d'anxiété, peu importe le bagage qu'on a, peu importe les connaissances ou l'expérience, je pense qu'il faut y aller avec le moment réel, le moment présent. Et qu'est-ce qui se passe? Tu sais, on peut pas... chaque histoire est unique, là, mais moi, c'est ce qui m'a beaucoup aidé à m'ouvrir à tout ça, puis à essayer de voir qu'est-ce qui pourrait être le plus aidant. Puis avec le recul, ce que j'ai constaté, c'est que quand on s'est séparés, le père de ma fille et moi.
1: OK.
0: Ça a été un changement peut-être un petit peu, peut-être pas traumatisant, mais en tout cas du moins important, déclencheur d'anxiété.
1: Ah oui,
0: parce que ma fille a certainement perdu ses repères à un certain niveau. Des fois, ça se passe inconsciemment aussi.
1: Oui.
0: Parce que autant son père que moi, on était là, il y avait, oui, une garde partagée, on disait les choses telles quelles. Au fur et à mesure, on n'a rien caché, puis on a une très bonne entente.
1: Mm-hmm.
0: Fait qu'imaginons des situations où c'est pas ça. Puis, ce que je trouve le plus important à dire, c'est à travers tout ça, c'est que quand ils peuvent avoir de l'aide significative, parce que des fois, comme parents, on ne peut pas tout faire.
1: Non.
0: Fait que, sois pas surprise. Des fois, c'est d'autres personnes que nous qui amènent ce que nous, on aurait souhaité, tu sais, comme solution.
1: Oui.
2: La validation ou l'invalidation d'une émotion lors d'une période anxieuse ou même d'une crise de panique peut tout changer. Dire à quelqu'un, ben voyons, il n'y a rien, c'est vouloir rassurer, oui, mais c'est souvent l'inverse qui se produit. Parce que pour le cerveau, la peur est bien réelle. Le système d'alarme est déclenché comme en situation de danger. La recherche montre que l'invalidation est associée à une augmentation de la détresse. À l'inverse, valider, simplement reconnaître ce que l'autre ressent, peut aider à apaiser la réponse du corps. Pas en disant que la peur est fondée, mais en disant « je te vois et je comprends que tu as peur ». Parce que dans ces moments-là, on n'a pas besoin d'être corrigé, on a besoin d'être rejoint.
0: Puis moi, je me rends compte avec le recul que c'est ça qui est le plus, des fois, déstabilisant. Parce que tu dis, pourtant, c'est moi qui la connais depuis le plus longtemps.
1: Mm-hmm.
0: Mais à un certain moment, je pense que ça fait partie du développement.
1: Oui.
0: Tu sais, puis d'encourager. Au fond, ce que j'ai fait par la suite, après les moments plus souffrants pour elle, c'est de dire qu'est-ce qui te ferait du bien ou quelle personne pourrait t'aider le plus ou l'encourager à aller consulter. Parce que des fois, ils peuvent y aller par eux-mêmes, là, tu sais, à l'école, entre autres.
1: Oui.
0: L'école est vraiment un endroit où les ressources peuvent être, premièrement, accessibles, mais parfois vraiment aidantes dans le maintenant. Là. C'est vraiment quelque chose qui demande un pas de recul et d'observation et d'humilité. Alors, sur le fait que ça se peut qu'il y en ait qui n'aient pas autant le bonheur facile que d'autres.
1: Oui.
0: Tu sais, mais ça, je l'ai appris un peu sur le tard. T'sais, c'est-à-dire qu'il a fallu peut-être 2-3 ans pour que ma fille vive ce qu'elle vivait, pour que moi, je m'aperçoive un petit peu, Sarah, écoute, enlève une bûche là de ta joie intense.
1: Oui.
0: Tu sais, je peux pas me dénaturer. Ouais. Je me suis pas dénaturée à travers ça. Je pense que c'est ma fierté, mais d'un autre côté, j'ai pleuré à certains moments parce que je me disais, pourquoi ça semble si simple? Parce que moi, je me dis tout le temps, Ariane, il y a des problèmes bien pires que ça.
1: Ouais.
0: Tu sais, tu ouvres la télé, tu regardes le journal, tu regardes Internet, tout est pire, là.
1: Ouais,
0: fait que moi, dans la comparaison, je pense que c'est ça qui m'a toujours aidée, peut-être, tu sais, c'est peut-être mon moyen à moi de ligne directe sur je profite de la vie ou, tu sais, je suis reconnaissante.
1: Mm-hmm.
0: Tandis que là, je me suis dit, oh, Sarah, là, arrête, parce que c'est pas adéquat, là.
1: Qu'est-ce que ta fille a vécu? Puis comment est-ce que... Tu dis que ça te prend un certain moment avant de trouver les ressources en toi pour l'aider ou à reconnaître, mettons, son mal, ce qui est tout à fait normal. Parce que si toi, tu ne l'as pas vécu toi-même, c'est dur d'accompagner. Mais comment
0: tu résumes? Tu résumes en quelques mots ce qui s'est passé comme, ou ce que j'ai dû constater.
1: Ouais.
0: Puis on parlait de validation tantôt. Mais c'est ça, ça a été le succès.
1: Mm-hmm.
0: C'est-à-dire, ça a été un ingrédient de succès.
1: Ouais.
0: De dire, je comprends qu'aujourd'hui, ça va pas bien. Qu'est-ce qui pourrait t'aider? Ou comment tu vois la situation?
1: Ouais.
0: Au lieu de dire, fais-toi-en pas, ça va passer.
1: Oui, parce qu'au début, j'imagine que tu disais ça.
0: Oui.
1: Fais-toi-en pas, ça va passer. Ou calme-toi. Ou, ben voyons, c'est pas... cette peur-là est irrationnelle. Ou, t'sais, mais quand est-ce que... Quand t'as vu que ça fonctionnait pas, ça... ton approche, ça a juste été de t'asseoir avec elle. Comment ça s'est passé?
0: Mais il y a eu plusieurs ressources, tu sais, honnêtement, comme je t'ai confié, tu sais, elle a eu des ressources, elle, en tant que personne, ouais, à l'école, à l'extérieur aussi, entre autres, la démarche qu'on a faite en CLSC. Mm-hmm. Des fois, on parle beaucoup du manque au niveau des ressources. Mm-hmm. Moi, encore une fois, avec mon positivisme, je peux te dire de quoi que c'était très, très adéquat.
1: Oui, moi c'était aussi. Sur mesure, on a été chanceuses, j'imagine.
0: Très chanceuses, ouais. Mais en même temps, il faut le dire, il faut en parler. Ces personnes-là sont là, des fois, ils arrivent juste au bon moment, puis ils nous accueillent avec tout leur bagage, tout ça, puis comme parents aussi. Donc ça fait une différence. Puis après ça, qu'est-ce que je peux dire? C'est de prendre le temps. Mm-hmm. Parce qu'il faut suivre le rythme de la personne.
1: Ouais.
0: Tu sais, il y a des choses, moi, que j'aurais réglées en une heure et quart, tandis que ma fille, c'est plus, tu sais, comme ma fille, c'est peut-être sur une plus longue période. Mm-hmm. Fait qu'il a fallu que j'apprenne à accepter ça.
1: Dans le fond, tu as vu d'autres professionnels.
0: Oui.
1: Aborder les enjeux que vivait ta fille.
0: Oui.
1: D'une certaine manière. Fait que t'es venue un petit peu reproduire ça. C'est ça que t'as fait?
0: Peut-être pas à ce point-là. Ça aurait pu, mais vu qu'elle était peut-être un peu plus dans l'adolescence, il y a vraiment une partie qui est comme individuelle, puis une partie avec les parents. Puis des fois, c'est une partie avec son père, une partie avec moi, ou une partie avec les deux parents, là, parce qu'il y a comme une synergie dans tout ça. Ouais. Mais je pense que ce qui est intéressant de dire, c'est des exemples. Quand ils nous donnent des exemples, c'est vrai qu'il y a un effet de juste le terme anglais, mais modeling, t'sais, il y a un effet d'apprentissage, en tout cas, du moins. Mm-hmm. Puis il faut se l'approprier. Parce que c'est ça qui est le plus complexe. Tu sais, quand on parlait de gros sujets, il y a vraiment quelque chose d'unique. Tu sais, si tu t'en vas dans une autre famille, puis là, disons, ils vivraient quelque chose avec leur enfant qui est semblable à ta fille, malgré tout le bagage que t'as, il y a des trucs qui seraient propres à l'enfant qui est là, tu sais.
1: Je le vois, j'ai un deuxième enfant, comme toi. Fait que je suis comme, ah, OK, il y a son tempérament, puis mon fils, c'est complètement d'autre chose. Mais moi, je suis ailleurs aussi.
0: Oui.
1: Puis je pense que l'anxiété que j'ai vécue avec ma fille, puis que je vis avec... En tout cas, la personne que je suis vient aussi...
0: En tout cas, le
1: développement de mon enfant, de mes enfants. Fait que, tu sais, après, quand j'ai eu ma fille, j'ai vécu vraiment beaucoup d'anxiété, comme je l'ai dit, il y a eu la pandémie, mais aussi, on a vécu un déménagement, des situations vraiment compliquées. Puis, je suis tombée dans une phase d'anxiété énorme. J'ai fait une névrose phobique. Fait que là, je me suis mis à avoir énormément peur des insectes.
0: Okay.
1: Puis, à arrêter de fonctionner parce que je ne peux plus sortir dehors. C'est très intense, là, tu sais.
0: C'est venu ajouter une autre couche, là.
1: Là, c'était d'autres choses. Là, je vivais d'autres choses. Fait que j'ai pas eu le choix d'aller chercher de l'aide puis de prendre une médication.
0: OK.
1: Puis là, à ce moment-là, j'ai une médication depuis 5 ans, depuis qu'elle a 1 an. Fait que ça m'a vraiment aidée à passer à travers toute l'anxiété que vivait ma fille, mais moi aussi, je vais vraiment mieux. Mais c'est jamais loin, l'anxiété. Faut comme jamais oublier que ça peut revenir au galop, que c'est vraiment des phases, ça vient par vagues. Là, ta fille, tu sembles dire qu'elle va mieux.
0: Oui. Elle aussi.
1: Qu'est-ce qu'elle fait pour aller mieux?
0: Elle a eu un cheminement à faire, probablement. Elle serait la meilleure personne pour nous le dire, mais t'as raison que la médication a été aussi à considérer dans tout ça. Des fois, c'est pas quelque chose qui fonctionne aussi instantanément. Hein?
1: Non.
0: Tu sais, les gens pensent, tu vis telle émotion, bien telle médication va être la bonne équation, mais c'est ça, il faut... Toi, est-ce que ça a été difficile de...
1: Ben, j'ai été... Tellement
0: trouver peut-être
1: chanceuse.
0: La bonne médication.
1: Ah. J'ai été vraiment chanceuse parce que c'est vraiment un coup de dé, là, comme tu dis, il y a plein de molécules différentes. Puis là, ben, je suis tombée sur comme les bonnes molécules pour moi, la bonne dose. Je prends la dose minimale parce que j'ai diminué pendant ma deuxième
0: grossesse. T'as vu les effets? T'as vu les effets positifs?
1: Très, très rapidement.
0: OK.
1: Mais tu sais, ça prend 6 à 8 semaines avant de se métaboliser.
0: Oui.
1: Je sais pas comment qu'on dit. Mais...
0: Ça a intégré.
1: Ça a pris ce que ça a pris. Là. Ça a pris comme 3, 4 semaines, 5 semaines. Mais ça a été complètement... game changing. ça a été vraiment important comme changement, là.
0: C'est-tu des réactions aussi par rapport à ça ou c'était quand même positif?
1: Ah, c'est une bonne question, ça. Oui, quand j'ai commencé à prendre la médication, mon père, à chaque fois que je nommais le médicament ou que j'en prenais, ben, il faisait comme s'il n'entendait pas ce que je disais. Et puis, il changeait de
0: de sujet?
1: Il changeait de pièce.
0: De pièce?
1: Ouais.
0: OK, quand même.
1: Fait que... Puis, il est né en 1950. Fait que je comprends que c'est pas pour tous les âges, tout le monde est pas rendu à la même place d'accueillir, mettons, ça comme solution. Puis je dis pas que c'est une solution qui est nécessairement pérenne, une solution qui est nécessairement comme... qui peut être utilisée. Je sais pas si c'est fait pour être pris à long terme pour tout le monde ou comme la bonne solution.
0: Par contre, la possibilité d'utiliser les autres moyens, tu sais, que tu parlais tantôt, je pense qu'il faut quand même... considérer la médication comme très importante dans tout vraiment le bien-être ou la recherche de solutions sur mesure. Là, ça dépend. C'est vrai que chaque situation est unique, mais il y a plus de connaissances qu'avant aussi.
1: Puis là, je sais pas le médecin de ta fille, mais mon médecin, il m'obligeait à être en thérapie en même temps que la prise des médicaments.
2: Aborder la médication en santé mentale, ça peut être un sujet délicat. Des tabous et des préjugés demeurent. Et pourtant, les données scientifiques montrent qu'il s'agit d'un outil reconnu parmi d'autres pour traiter l'anxiété. Selon l'Organisation mondiale de la santé, la médication peut aider à réduire les symptômes, parfois de façon importante. Mais elle ne convient pas à tout le monde et ne remplace pas les autres approches comme la psychothérapie. C'est pourquoi ces décisions se prennent avec un médecin pour évaluer, ajuster et surtout accompagner. Certains en ont besoin d'un temps, d'autres plus longtemps, et plusieurs choisissent d'autres chemins. Mais derrière chaque choix, il y a une personne qui essaie d'aller mieux.
3: La route sera grande.

0: Longtemps, on a cru que le savoir appartenait à ceux qui l'étudient et l'expliquent. Puis, en 1976, la sociologue américaine Thomasina Bachman a mis des mots sur un autre savoir, celui qui vient du vécu. Un savoir imparfait, intime, mais essentiel. Aujourd'hui, ce savoir expérientiel prend la vie d'une rencontre, celle de l'artiste Ariane Brunet, qui vit avec l'anxiété depuis l'enfance et qui pose une question à Sarah, mère d'une jeune adulte qui en vit aussi. Quand l'anxiété s'installe, comment perçoit-on comme mère la prise d'antidépresseurs? Je suis Karina Marceau. Vous écoutez Se rencontrer pour comprendre à l'antenne d'ici première.
1: Que toi, comme mère, est-ce que tu avais des biais cognitifs par rapport à ça?
2: Absolument. On dirait que je me suis reconnue, encore une fois, sur certains biais, parce que moi, je me disais, ça va s'arranger, c'est vraiment nécessaire. On dirait que je balayais un peu sous le tapis. Pourtant, je sais, Ariane, à quel point c'est bénéfique. Je suis témoin à tous les jours. As-tu pensé? Mais comment ça peut être fort? Autant que toi, là, tu avais peur des bruits. Ouais. Moi, j'avais peur de l'effet que ça pouvait avoir, puis changer ma fille dans ce qu'elle est, tout ça. En fait, toutes les personnes qui me parlaient de ça, j'arrête toujours ce biais-là. Mm-hmm. C'est assez particulier, mais c'est un travail que j'ai fait sur moi-même parce que j'ai constaté avec différentes personnes qui m'entourent que c'était très positif, la médication. Tu sais, il faut trouver. Par contre, j'ai des proches à moi là qu'il a fallu, il faut de la persévérance des fois. Là, mm-hmm. je parle pas de ma fille, mais je parle d'autres personnes. Ça fait vraiment une différence sur le bien-être par la suite, hein, parce que si la personne n'a pas les bonnes molécules, c'est autre chose. Mmh. Mais oui, on tombe des fois dans des préjugés.
1: Oui.
2: Je pense que je te dirais de façon presque automatique, parce qu'on se dit, on est-tu vraiment rendu là? Parce que j'oublierai pas les mots que t'as dit, parce que les mots de souffrance, c'est quand même quelque chose à considérer. Puis ça, on veut pas ça. On veut pas ça. À certains moments, ma fille, la musique pour elle représentait... représentait un soulagement, représentait avec tous les goûts qu'elle avait, parce qu'elle a toujours eu plusieurs goûts musicaux. Puis, entre autres, il y a une chanson de Patrick Watson qu'elle écoutait, ça lui faisait du bien. Fait c'est que la musique...
1: Je laisserai des mots, c'est ça?
2: Oui, exact.
1: C'est la chanson francophone la plus écoutée au monde en ce moment.
2: On voit que t'es plus jeune que moi. Honnêtement, j'ai vu à quel point je croyais beaucoup, Ariane, à la musicothérapie. J'ai toujours cru aux arts-thérapies en général. Là. Mais vraiment, ça, je peux te dire quelque chose, c'est vrai, que tu as certainement sauvé plus qu'une vie. Et ça, il faudrait jamais l'oublier. À quel point la culture, les arts, ça fait vraiment une différence dans la vie des gens qui ont de la souffrance.

La rencontre d'aujourd'hui m'a permis de revoir à quel point tout ça, c'est important. C'est presque une curiosité, c'est-à-dire une curiosité face à l'autre. Oui. Tu sais, d'être ouvert, comme je t'ai dit, très, très humblement. Là. Je le suis avec mes deux enfants à l'écoute, mais parfois, on pense comprendre ce qu'ils vivent. Mm-hmm. Mais il faut prendre le temps de voir... Puis toi, comment tu vois ça? C'est ça. De leur poser la question, peu importe leur âge, parce que c'est ça, la suite, l'avenir va nous le dire, mais je pense que d'avoir eu ce réflexe-là, autant toi que moi dans nos vies, ça va avoir permis à l'anxiété

C'est ainsi que se termine cet épisode. Merci à celles et à ceux qui ont rendu cette rencontre possible. D'abord, l'artiste Ariane Brunet et Sarah, pour leur générosité et pour nous avoir laissé entrer dans leur intimité. À la recherche, Caroline Roy-Blais, avec qui j'ai collaboré. À la prise de son, Steve Saint-Pierre. Au montage et au mix sonore, Clovis Lamarre. À la co-réalisation, Julie Campeau. Je suis Karina Marceau, journaliste et documentariste. J'ai assuré une partie de la recherche et porté la réalisation de cet épisode. Se rencontrer pour comprendre est une idée qui m'habite depuis longtemps. J'espère que ça vous a nourri. Merci d'avoir été à l'écoute et à tout bientôt pour un nouvel épisode.

0: Merci Alex Castonguay. Projet de TGV Québec-Toronto, la volonté du PQ de bloquer le train à grande vitesse continue de faire réagir. On en parle tantôt.
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0: Ici Madeleine Blais-Morin. À ça nous regarde ce soir.
1: Si le fédéral ou le gouvernement du Québec ont des sommes à mettre dans de l'infrastructure, ça doit être sur des projets vitaux.
0: S'il est élu, le chef du Parti québécois veut retirer le Québec du projet de TGV et récupérer les milliards associés qui viennent d'Ottawa. Les répliques n'ont pas tardé.
2: J'ai l'impression que le PQ comprend pas comment ça marche.
3: Dans un Québec moderne et dans un Canada moderne, on est capable de construire des grandes choses.
0: Aussi à l'émission, les accusations portées contre des conjoints violents qui enfreignent leurs conditions de remise en liberté ont presque triplé au Québec en 8 ans. Que révèlent ces données?
4: Cette hausse des dénonciations-là, je pense qu'elle est en bonne partie attribuable aussi au meilleur accompagnement qui est fait auprès des personnes victimes.
0: Puis, triste nouvelle.
5: Je suis grande, je parle un français un peu soutenu. Très vite, on a parlé de flamboyant.
0: La comédienne, auteure et animatrice Sophie Fauché s'éteint à 68 ans. Bon mardi soir à tous. C'est le sujet qui a fait le plus de bruit dans les corridors de l'Assemblée nationale à Québec aujourd'hui, en cette fin de session parlementaire. Le train à grande vitesse, ou le projet de train à grande vitesse entre Québec et Toronto. Paul Saint-Pierre Plamondon promet de retirer le Québec du projet de TGV s'il est porté au pouvoir à l'automne. Le chef du Parti québécois souhaite plutôt réclamer au gouvernement fédéral les sommes qu'il prévoit investir dans le projet. Le TGV suscite aussi l'opposition des conservateurs fédéraux qui accusent Ottawa d'ignorer les inquiétudes des communautés rurales. Dans un instant, on va analyser tout ça avec Véronique Prince à Québec. Mais d'abord, le résumé de la journée avec Valérie Gamache.
6: Alors que le gouvernement fédéral s'apprête à remettre le projet du TGV sur les rails...
1: J'aspire à des fonctions qui sont importantes. Et des fois, ça veut dire qu'on prend des positions qui peuvent être moins populaires.
6: Paul Saint-Pierre Plamondon veut que le Québec se retire du projet et qu'Ottawa lui verse l'argent qu'il prévoit d'y investir. Une somme que le Parti québécois estime à 40 milliards de dollars et qu'il voudrait plutôt dédier aux hôpitaux, aux routes et aux écoles.
1: Si le fédéral ou le gouvernement du Québec ont des sommes à mettre dans de l'infrastructure, ça doit être sur des projets vitaux.
6: La première ministre, Christine Fréchette, estime que le chef péquiste ne saisit tout simplement pas le fonctionnement des relations avec Ottawa.
2: C'est pas vrai qu'on peut aller récupérer des milliards de dollars si ce projet-là ne va pas de l'avant au Québec.
6: Libéraux et solidaires secondent les députés André Fortin et Ruba Gazal.
7: Le gouvernement fédéral n'aura pas d'intérêt à faire un train à grande vitesse uniquement entre Toronto puis Windsor. Donc, il n'y a pas de 40 milliards à aller chercher à ce moment-là. Là.
8: On va jamais toucher à cet argent-là s'il n'y a pas de projet. Parce que s'il ne passe pas ici au Québec, il n'y en a pas de projet.
6: Le projet divise aussi à Ottawa. Le chef conservateur Pierre Poilievre soutient les agriculteurs qui craignent que leurs terres soient fragmentées par le tracé.
9: Le premier ministre force maintenant les Canadiens à payer 90 milliards de dollars pour une TGV qui va détruire des fermes au Québec.
10: Il faut être pour des grands projets à l'échelle nationale.
6: Mais à Québec, même les partis qui appuient le projet estiment que le gouvernement fédéral a des devoirs à faire pour s'assurer de son acceptabilité sociale. Ici Valérie Gamache, Radio-Canada, Québec.
0: Et je retrouve à Québec notre analyste politique Véronique Prince. Bonsoir Véronique.
11: Bonsoir Madeleine.
0: Donc Paul Saint-Pierre Plamondon a dû défendre son projet, sa position aujourd'hui, parce qu'il y a de nombreuses voix qui se sont élevées pour dire que sa sortie ne tenait pas la route.
11: Oui, le Parti québécois s'est placé un peu lui-même dans cette situation-là, je dirais, là, à devoir justifier sa position, parce que les journalistes l'ont pas questionné là-dessus ce matin. Là. Paul Saint-Pierre Plamondon n'a pas été interpellé personnellement, mais il a vu la position du Bloc québécois hier, celle du député de la circonscription fédérale de Mirabel, Jean-Denis Garon, qui relayait les inquiétudes des gens de son comté. Paul Saint-Pierre Plamondon a fort probablement vu aussi la réaction d'universitaires, d'agriculteurs hier, qui s'inquiètent de l'impact de ce projet-là sur les terres agricoles. Bref, il a pris les devants en annonçant dès ce matin qu'un gouvernement du Parti québécois se retirerait du projet, comme le Québec peut le faire normalement dans les programmes fédéraux, les programmes normés, en réclamant un droit de compensation. Premièrement, ça n'a rien à voir avec un programme. C'est un projet du gouvernement fédéral planifié avec le consortium Alto. Le TGV partirait de Toronto, traverserait une partie de l'Ontario pour se rendre à Ottawa, Mirabel, Laval, Trois-Rivières, Québec notamment. Donc, si le Québec le refuse, le projet n'existe plus, tout simplement.
0: Ça déraille.
11: C'est exactement. Le gouvernement québécois, en fait, n'investit pas non plus dans le projet. Mark Carney le considère comme un projet national. C'était même un projet du gouvernement Trudeau qu'il a décidé de poursuivre. Et deuxièmement, dans cette affaire, il faut comprendre que c'est le Bloc québécois qui calcule que le projet pourrait coûter près de 200 milliards de dollars à cause de potentiels dépassements de coûts, alors que le gouvernement Carney l'estime plutôt à 90 milliards. Donc, Paul Saint-Pierre Plamondon part de l'estimation de 200 milliards faite par le Bloc. Le Parti québécois fait lui-même son propre calcul à savoir quelle serait la part du financement pour le Québec. Probablement qu'il fait un calcul à partir du poids démographique, une règle 3, bref, prorata, et estime que le financement pour le Québec serait à 40 milliards. Alors, il dit essentiellement, ce 40 milliards-là appartient au Québec, ce sont nos impôts qu'on envoie à Ottawa. C'est beaucoup sa ligne, hein, ces jours-ci, là. Mm-hmm. Une ligne, probablement, qu'il va répéter aussi en campagne électorale. Faut jamais oublier ce contexte-là. Donc, selon lui, puisque c'est notre argent à la fin, on ne devrait pas l'investir dans un projet de TGV qui ne fait pas l'unanimité. On devrait plutôt dire à Ottawa, on se retire, on prend cet argent-là à la place pour rénover nos infrastructures vétustes, les écoles, les hôpitaux, les routes. Mais rien ne garantit non plus que l'argent irait là. Ça ne veut pas dire qu'on le prend d'un côté puis on s'en va le mettre tout de suite de l'autre. Alors, Paul Saint-Pierre Plamondon se fait accuser aujourd'hui par ses adversaires de faire un calcul simpliste, de proposer aussi une solution qui est un petit peu élémentaire. Et Christine Fréchette en a profité pour dire, c'est pas comme ça que ça marche avec Ottawa. Il n'a qu'à prendre exemple sur ce qu'on a fait la semaine dernière, conclure une entente de 10 milliards pour les infrastructures. En fait, tous les autres partis à l'Assemblée nationale ont qualifié ce projet-là de structurant, sauf le Parti conservateur du Québec. Et petite parenthèse, on comprend d'ailleurs que le milieu rural et agricole, c'est un électorat visé par le Parti québécois et aussi le Parti conservateur aux prochaines élections. Donc, et fin de la parenthèse. Là.
12: Oui, et j'entendais d'ailleurs que des agriculteurs comptent manifester. Donc, ça fait du bruit. Je disais, ça faisait du bruit dans les corridors de l'Assemblée nationale. Ça fait du bruit à l'extérieur aussi. Les agriculteurs, on va probablement les entendre cette semaine. Mais les maires de grandes villes, eux, ont dénoncé la sortie de Paul Saint-Pierre Plamondon.
11: Oui, les maires de Gatineau, de Montréal, le maire de Québec aussi. Si je résume, ils parlent tous les trois d'un projet important pour la mobilité avec des retombées économiques importantes aussi. Donc, c'est pour ça qu'on dit que le chef du Parti québécois se retrouve un petit peu isolé ici à l'Assemblée nationale. Il a attiré l'attention sur lui alors qu'il aurait pu aujourd'hui sortir pour critiquer, par exemple, la désorganisation de la fin de la session parlementaire, un peu comme les autres partis le font actuellement. Il y a plusieurs projets de loi qui pourraient ne pas être adoptés d'ici la fin de la session ce vendredi. Et donc, c'est une position peut-être plus difficile pour Paul Saint-Pierre Plamondon. D'ailleurs, le signe de ça, c'est que le chef a seulement fait une déclaration aux médias, Madeleine. Il ne s'est pas présenté lui-même devant les journalistes pour répondre aux questions. Il avait délégué son critique en matière de transport, le député Joël Arsenault. Alors, c'est lui qui a dû prendre toute la chaleur et essayer d'expliquer comment son parti est arrivé justement à ce calcul-là, comment son parti pourrait garantir aussi que l'argent reviendrait bel et bien au Québec, et qu'il ne s'agit pas simplement d'une autre façon de marquer une coupure, de s'opposer à Ottawa. Finalement, là, c'est comme on le disait, c'est sa ligne de conduite ces jours-ci. Mais je termine en vous disant qu'il aurait très bien pu aller davantage sur des arguments tels que le fait qu'Ottawa a quand même des devoirs à faire pour trouver le tracé qui a le plus d'acceptabilité sociale, bien définir les coûts aussi, les répercussions économiques, parce que c'est vrai qu'il y a une réelle inquiétude de Jean à Mirabel, par exemple, eux qui ont vécu le traumatisme des expropriations à toute la saga de l'aéroport. Est-ce que c'est pas plutôt sur cet angle-là que le Parti québécois pourrait aller au lieu d'y aller avec une solution plus drastique et dire, ben, on se retire et on réclame les 40 millions de dollars?
12: Oui.
11: Les 40 milliards, pardon.
12: C'est encore plus. Véronique Mais Prince voilà. À Québec, merci beaucoup.
11: Au revoir.
12: Au revoir. On vient de connaître une brusque remontée des tensions entre Washington et Téhéran. Les forces américaines disent avoir lancé des frappes défensives contre l'Iran ce soir. Donald Trump, plus tôt dans la journée, avait promis de répliquer à l'Iran qu'il accuse d'avoir abattu un hélicoptère de combat près du détroit d'Ormuz. Je retrouve notre correspondant à Washington, Louis Blouin. Bonsoir, Louis.
13: Bonsoir, Madeleine.
12: Donc, Donald Trump avait dit « on va devoir répliquer » et Washington est passé de la parole aux actes.
13: Ouais, les forces américaines ont lancé des frappes dites de légitime défense il y a un peu plus d'une heure. Des médias iraniens rapportent des explosions et des attaques dans plusieurs localités du sud du pays, notamment la ville côtière de Bandar Abbas. Des systèmes de radars et de défense aérienne qui auraient été ciblés selon des sources du média américain Axios. Une réponse proportionnée à l'agression iranienne injustifiée, a écrit le commandement américain sur X. Plus tôt cet après-midi, Donald Trump Trump avait accusé les Iraniens d'avoir abattu un appareil de type Apache là, qui survolait le détroit et que les deux pilotes là, qui ont été secourus s'en sont sortis indemnes. Mais les États-Unis doivent impérativement répliquer à cette attaque, avait-il écrit sur son réseau Truth. Des nouvelles tensions donc qui risquent d'affaiblir un cessez-le-feu déjà fragile, Madeleine. C'est un autre rebondissement dans ce conflit qui s'étire depuis maintenant plus de 100 jours. Mm-hmm. Hier encore, Donald Trump disait qu'il était à 2 ou 3 jours de la signature d'un très bon accord avec l'Iran. Alors, c'est un objectif qui semble maintenant s'éloigner. Le ton, on le voit bien, a vite changé.
12: Oui, hier encore, Donald Trump disait à l'Iran, à Israël, arrêtez de vous taper dessus. Et maintenant, au lendemain, il dit, on va devoir répliquer à cet écrasement d'un hélicoptère. Mais le régime iranien n'a pas revendiqué de responsabilité dans cet écrasement-là.
13: Oui, et semble nier. Il y a les médias iraniens qui citaient un peu plus tôt une source militaire qui affirmait que l'armée iranienne n'a mené aucune opération offensive dans le détroit dans les 24 dernières heures et avait prévenu que si les États-Unis se servent de ça pour relancer les hostilités, eh bien que la riposte serait musclée. Alors, la question maintenant, est-ce qu'on va assister à une autre escalade? Le président du Parlement iranien, en tout cas, a publié un message au sous-texte plutôt menaçant sur X ces dernières heures. Il écrit « Nous privilégions la diplomatie, mais nous parlons d'autres langues, avec plus d'aisance. Mm-hmm. Si vous rompez vos engagements, nous passerons à la langue que nous maîtrisons le mieux. » C'est ce qu'il a écrit. Rien, semble-t-il, donc, pour annoncer une percée diplomatique. En fait, bien le contraire. C'est sans compter la situation au Liban aussi qui complique les pourparlers de paix. Les frappes israéliennes et les attaques du Hezbollah se poursuivent. Téhéran insiste pour que tout accord de paix garantisse la sécurité du Liban. Alors, vous voyez, il y a plusieurs obstacles.
12: Plusieurs obstacles. Et la pression continue de monter sur le président américain après 3 mois de guerre.
13: Oui, et commencer, évidemment, par le prix de l'essence qui demeure élevé. Là, du point de vue politique, pour lui, c'est difficile à l'approche des élections de mi-mandat en novembre. Je note aussi une autre variable, Madeleine, qui nous montre que l'administration est sous pression du point de vue économique. La réserve stratégique de pétrole des États-Unis fond à vue d'œil. Mmh. Les États-Unis y ont recours pour amortir le choc de l'approvisionnement sur les marchés, on le sait, causé par le blocage du détroit. 8 millions de barils ont été libérés la semaine dernière seulement. La réserve stratégique en est à son plus bas niveau depuis août 2023. Et à ce rythme-là, elle passera bientôt sous le plancher établi par l'administration Biden cette année-là. Alors, ça nous ramènerait bientôt au niveau des réserves d'urgence, là, au plus bas niveau depuis le début des années 80. Alors, c'est vous dire, ça vous donne un peu une idée. Alors, il est possible que le régime iranien regarde tout ça et fasse le calcul suivant. Se dise, le temps joue à notre avantage. Plus on avance, plus notre rapport de force augmente. Alors que Donald Trump, lui, est pressé d'en finir en raison de son échéancier électoral. En tout cas, chose certaine, après la semaine qui vient de passer, la voie de sortie du président semble s'être compliquée encore davantage.
12: Louis Blouin à Washington, merci.
13: Je vous en prie.

0: La comédienne québécoise Sophie Fauché nous a quittés à l'âge de 68 ans. Celle qui a fait carrière au théâtre, au cinéma, à la télévision aussi et plus récemment comme animatrice et chroniqueuse, à la télévision et à la radio, aura occupé une place de choix dans le cœur des Québécois. Élise Allard revient sur les grands moments de sa vie et de sa carrière.
1: Je suis grande, je parle un français un peu soutenu. Très vite, on a parlé de flamboyant.
2: C'est en ces mots que Sophie Fauché se décrit au micro de Stéphane Bureau à l'émission Les Grands Entretiens en 2019.
1: J'étais intense, je parlais très très vite, par timidité, je prenais de la place, je riais, je pleurais.
2: Née à Montréal le 10 avril 1958, Sophie Fauché est la fille du réalisateur et metteur en scène Jean Fauché et de l'actrice Françoise Fauché, tous deux arrivés de France. En 1951. À 9 ans, la petite Sophie obtient son premier rôle au théâtre dans la pièce L'Oiseau bleu.
3: Je peux dire que j'ai fait mes débuts sur scène à la Place des Arts. Et d'année en année, mon rôle devenait plus considérable. Je faisais d'abord une enfant bleue. Mon premier rôle, et ça me fait rire, je faisais le gros bonheur du rire et paix.
2: En 1978, Sophie Fauché est diplômée du Conservatoire d'art dramatique de Montréal. Puis, au milieu des années 90, elle partage la scène avec sa mère, Françoise Fauché, dans la pièce Marie Stuart.
4: Et je dois dire, oh mais mon Dieu, je n'en aurais jamais la force. Il faut que je dise ça, en imaginant que ça, bon, c'est Marie Stuart, oui. Mais il y a un petit côté mère-fille qui transparaît.
2: Une expérience marquante pour Sophie Fauché, qui incarne le rôle-titre.
1: Elle était si fière de moi. Je l'ai tellement vue heureuse de ce moment et tout. Bon. Et puis, comme on a eu du succès les deux dans cette aventure-là, c'est sûr que ça a fait plaisir.
2: Au début des années 2000, la comédienne se tourne vers l'écriture avec les pièces Apasionada et La Casa Azul, inspirées de la vie de la peintre mexicaine Frida Kahlo. C'est son ancien collègue de classe, Robert Lepage, qui en assure la mise en scène.
1: Et cette femme visionnaire, je veux dire, qui n'était pas de son époque, qui est à l'origine des selfies avec tous ses autoportraits. Non, mais c'est vrai. Et donc, j'ai cogné aux portes à Montréal, auprès de tous les théâtres, mais une comédienne qui veut écrire une pièce puis se donner le premier rôle, ça devait être suspect. Et puis, je n'ai pas eu trop d'écho. Et c'est mon mari, qui m'a dit, Sophie, si tu rêves large, ben... J'ai dit Robert Lepage.
2: Sophie Fauché incarne Frida Kahlo à l'international et poursuit cette aventure avec une troisième pièce, des livres jeunesse et une série d'animation.
1: C'est son centenaire à Maria Callas cette année.
2: Mm-hmm. Autre rôle marquant pour la comédienne, en 2023, elle incarne au théâtre la cantatrice Maria Callas dans la pièce Une voix pour être aimée, mise en scène par Marc Hervieux.
5: Cette lionne m'impressionne.
2: Mais c'est à la télévision et à la radio que le grand public découvre la personnalité de Sophie Fauché. Elle co-anime, entre autres, l'émission Les Lyonnes, devient professeure d'expression orale à Star Academy, en plus de participer comme chroniqueuse à différentes émissions, dont Parasol et Gobelet à l'antenne d'ici première.
6: La minute à Sophie, maintenant.
7: Stéphanie No, ça vous dit quelque chose?
8: Non.
7: Eh bien, c'est la Québécoise.
2: Et plus tard, elle fait une présence remarquée à l'émission La soirée est encore jeune.
9: Je pense qu'on a trouvé une invitée d'honneur de marque.
7: Ah, oui! Et pas juste ça. Sais-tu que c'est moi la voix de Delima dans le film, genre « Hey! » Fred, on s'en va à Saint-Granit.
2: Au cinéma, son incarnation de Sarah Bédard dans le film Ding et Dong et ses rôles dans les émissions 4 et demi et Le cœur a ses raisons mettent de l'avant son talent pour la comédie.
10: Mesdames, bonsoir. Je suis Christal Bouvier-Montgomery et bienvenue à Au secours, vous êtes laide.
7: Cette série, décalée, a un succès incroyable auprès des jeunes qui s'envoient des gifts et des...
8: C'est ça, mais
7: des,
8: à l'international, en France?
7: À Paris, en France. Et pour la communauté gay, je suis une icône. Christal, on a pensé que c'était Mado.
11: Au début, quand je t'ai vu, Fred, j'ai pensé que ça s'en irait.
2: Sophie Fauché est également de la distribution du film Lawrence Anyways de Xavier Dolan, qui connaît un succès critique tant au pays qu'à l'international. En plus d'avoir doublé de nombreuses voix, dont celle de Whoopi Goldberg et de Queen Latifah au Québec. Mais c'est son interprétation de la reine Pernicia dans la série jeunesse Tohu Bohu qui lui vaut le prix Gémeaux de la meilleure interprétation féminine.
10: Tu feras tout ce que je t'ordonnerai.
2: Sophie Fauché laisse dans le deuil son mari Michel, sa fille Clémentine et sa mère Françoise, ainsi que de nombreux membres de sa famille, collaborateurs et amis.
1: Quand j'aime, j'aime. Quand il y a des causes qui me tiennent à cœur, je vais monter aux barricades. Quand il y a injustice, là, on peut compter sur moi.
2: Une personnalité engagée et unique qui aura marqué le public québécois de différentes générations. Ici Élise Allard, Radio-Canada, Montréal.
0: Alors, nous offrons toutes nos sympathies à la famille de Sophie Fauché et à ses proches. Alors que les féministes... Et pour revenir sur le legs de Sophie Fauché, avec nous ce soir un ami, le ténor Marc Hervieux. Marc Hervieux, bonsoir.
6: Bonsoir.
0: Marc Hervieux, vous avez mené ensemble, on l'entendait dans le reportage il y a un instant, le spectacle « Une voix pour être aimée », Maria Callas. Oui. Vous étiez les deux sur scène. Sophie Fauché, elle racontait les souvenirs de la cantatrice. Ce soir, j'aimerais vous demander de me raconter vos souvenirs, mais de Sophie Fauché.
6: Oh, Sophie, c'était un soleil immense. C'était quelqu'un qui avait cette qualité-là d'être rassembleuse, puis d'être disponible pour tous et chacun, d'amener le plaisir dans une salle de répétition autant que dans un souper, que dans n'importe quelle circonstance. On a eu le bonheur de faire 7 ans de Parasol et Gobelet ensemble à Radio-Canada, et ensuite la pièce de sur Maria Callas. Ça a été une aventure absolument spectaculaire. C'était une collègue et une amie d'exception. Mmh.
0: Son registre était vaste. Hein. Quand on entend tout ce qu'elle a fait, elle avait une telle classe, elle était drôle en même temps. C'est tout un mélange.
6: Oui, c'est vraiment... Elle avait cette capacité-là d'être drôle à mourir, mais en même temps d'être une tragédienne vraiment grandiose. Donc, c'était toujours le paradoxe, mais cette façon de faire-là se transposait dans sa vie. Je veux dire, on la voyait, on était avec elle. C'était un rôle immense à chaque fois, mais toujours dans le bonheur, dans le plaisir et dans rien de très nuancé, disons-le comme ça. Mm-hmm.
0: Vous l'avez qualifié de soleil. Est-ce que c'est particulier d'être toujours heureux sur un plateau, dans une équipe comme ça? Parce que j'imagine que parfois, il y a du stress de performance.
6: Mais Sophie en vivait beaucoup. Tu sais, Sophie, c'était quelqu'un de très, très nerveux avant les représentations. Et moi, je suis à l'opposé de ça complètement. Donc, on était ensemble un équilibre dans ça. Mais Sophie était effectivement assez nerveuse. Puis, mais un soleil des fois peut-être nuancé, dans le sens où elle n'était pas toujours était capable d'une dramaturgie assez importante aussi.
0: Qu'est-ce qu'elle laisse, selon vous, à la culture québécoise? Beaucoup, on l'entend, mais si vous aviez à nous nommer une ou deux choses.
6: Bon, énormément, c'est sûr, parce que c'est quelqu'un qui a, comme vous l'avez dit, qui a eu une palette tellement large, qui a fait partie du paysage culturel québécois, autant pour les enfants que pour les adultes, autant dans la comédie que dans la tragédie. Donc, elle laisse cette espèce d'immense, immense palette de ses qualités puis de sa façon de faire. Donc, c'est sûr que c'est quelqu'un qui laisse une trace indélébile sur tout l'écosystème culturel québécois.
0: Et à vous, Marc Hervieux, qu'est-ce qu'elle laisse?
6: Moi, c'est vraiment une très grande amie. C'était vraiment une amie exceptionnelle qui pouvait... c'est le genre d'amie que tu n'avais pas fini d'envoyer ton texto que déjà, elle t'avait répondu. Et puis, qui était présente, qui était bienveillante, qui était vraiment extraordinaire. Ça a été vraiment une amie de grande importance.
0: Alors, je vais vous offrir à vous, qui étiez un de ses amis, nos plus sincères condoléances, et à toute la communauté artistique, et à tous les Québécois, à tous les Canadiens de langue française aussi, qui l'ont connu, qui l'ont aimé. Marc Hervieux, merci pour ce témoignage.
6: Merci à vous.
0: Au revoir.
6: Au revoir.

0: Alors que les féminicides sont au cœur de l'actualité, notamment avec la loi Gaby Renault qui est à l'étude à l'Assemblée nationale au Québec, des données obtenues par Radio-Canada révèlent que le nombre d'accusations portées contre des conjoints violents qui enfreignent leurs conditions de remise en liberté a presque triplé au Québec depuis 2018. Si la confiance des victimes demeure fragile, des acteurs du milieu y voient un signe que les efforts commencent à porter fruit. Amélie Desmarais.
1: Il a été violent avec moi à l'hôpital, puis pendant ma grossesse.
2: Cette femme que nous appellerons Julie pour protéger son identité a tout laissé derrière pour sa sécurité et celle de son bébé naissant.
1: Par exemple, une fois, il m'a kické dans le ventre, dans le visage, m'a frappé dans le lit d'hôpital. Ça a été la fois qui m'a laissé plus sous le choc.
2: Elle a porté plainte contre son conjoint. La jeune mère a découvert qu'il cumulait 37 dossiers judiciaires, dont plusieurs de violences conjugales. Il a été remis en liberté en attendant la suite des procédures. Malgré une interdiction de contact, il a continué à la talonner.
1: Il a passé par, mettons, des appels masqués, il a passé par sa mère, puis je pense qu'il a passé par un de ses amis aussi.
2: Ce type de comportement illégal est monnaie courante dans les maisons d'hébergement pour femmes victimes de violences, dénonce Karine Morel, directrice générale de La Ressource.
3: Les bris de conditions, au final, c'est des comportements contrôlants, violents, qui persistent post-séparation. Donc, c'est des comportements qui étaient là dans la relation de violence et qui persistent malgré la mise en place de conditions là, par le système judiciaire.
2: Des données obtenues par Radio-Canada démontrent que les chefs d'accusation autorisés contre des accusés de violences conjugales qui enfreignent leurs conditions de remise en liberté ont presque triplé en 8 ans au Québec, passant d'environ 4 000 à plus de 11 000 chefs. Le porte-parole de la Direction des poursuites criminelles et pénales, Maître Luca Bastien.
4: Que ce soit la violence sexuelle, la violence conjugale, la violence chez les enfants, ça a toujours été des dossiers prioritaires pour la DPCP. Alors, ces chefs-là étaient portés. C'est juste que ce qu'on peut constater, c'est probablement qu'il y a eu également une hausse des dénonciations.
2: C'est maintenant un dossier sur deux pour non-respect de conditions qui concernent la violence conjugale, alors que c'était moins de 15 % en 2018. La Sûreté du Québec en fait d'ailleurs une priorité, comme l'explique Caroline Girard, responsable de l'équipe qui se consacre à la lutte contre la violence entre partenaires intimes.
5: Il faut savoir que les policiers ont l'obligation de dénoncer cette situation-là au DPCP, donc au directeur des poursuites criminelles et pénales. Je vous dirais que 100 % des dossiers devraient être soumis auprès du procureur.
6: Aujourd'hui, une étape historique est franchie pour la protection des victimes de violences conjugales.
2: Nancy Boucher a survécu à Jonathan Blanchet, un multirécidiviste maintenant accusé du féminicide de Gaby Renault. Elle a milité pour la loi du même nom qui doit être adoptée cette semaine à Québec. Mais ce n'est qu'un premier pas, selon elle.
7: Le féminicide, ça commence pas par un meurtre, tu sais, ça commence, ça s'installe graduellement. Fait qu'il y a moyen de mettre quelque chose en place justement pour éviter qu'on se rende jusqu'à l'irréparable. Là.
2: Malgré la hausse des dénonciations, plusieurs obstacles demeurent pour les victimes, selon la directrice de La Ressource. Et les chiffres ne traduisent qu'une infime partie de la réalité vécue par les femmes.
3: Il y a peu de surveillance, des conditions mises en place. Et puis, c'est ça, les femmes doivent les dénoncer elles-mêmes.
2: Pour Julie, comme pour bien d'autres, la confiance dans le système demeure fragile.
1: Pourquoi qu'on relâche quelqu'un qui a un dossier gros comme ça?
2: Ici Amélie Desmarais, Radio-Canada, Montréal.

0: This pilot had a 27-year career. During that time, he captained over 900 domestic flights, not just domestic, but international.
1: Écoutez bien ça, chers auditeurs, c'est vraiment une histoire étonnante. Celui qu'on entendait à l'instant, c'est le chef adjoint de la police de Peel, dans la région de Toronto, qui annonçait l'arrestation d'un ancien pilote d'Air Canada qui aurait volé pendant des années avec des documents frauduleux, avec à bord des milliers de passagers à sa charge. Notre journaliste Mathieu Massé s'est penché sur cette histoire étonnante. Je le disais, Mathieu, bonsoir.
2: Bonsoir, Madeleine.
1: Parce que quand on apprend ce qui s'est passé, on a vraiment l'impression qu'on assiste à un scénario de film.
2: Oui, on peut penser au personnage de Frank Bagnale Jr. dans le film Catch Me If You Can, dans lequel il se fait passer pour un pilote alors qu'il n'a jamais volé, qu'il n'a jamais fait voler un avion.
1: Avec Leonardo DiCaprio,
2: oui,
1: pour
2: voilà,
1: ceux qui s'en souviennent.
2: On peut le mentionner. Mais outre le fait de mentir, la ressemblance est assez mince. Et je vais vous expliquer pourquoi exactement. Et ça va aussi rassurer un peu tout le monde qui s'est peut-être trouvé dubitatif par rapport au transport aérien après la lecture de cette nouvelle. La police de Peel annonçait ce matin que Jeffrey Wall, 59 ans, avait été arrêté au début du mois après une enquête pour fraude. Il aurait volé sans avoir les bons papiers, les permis, entre 2009 et 2025 en tant que commandant. Et le nom de l'enquête s'appelait Icarus ou Icar, qui avait volé trop près du soleil. C'était tout indiqué pour cette enquête. Et ce qui est important de savoir en premier, c'est que ce n'était pas un faux pilote. Voici John Gradek, chargé d'enseignement en aviation à l'Université McGill, qui était aussi surpris de cette nouvelle, soi-disant.
3: Il savait comment piloter un appareil. Aucune question. Contrôle de l'appareil, contrôle de tout l'équipement à bord de l'appareil. Il était vraiment le commandant en charge. Moi, je questionne vraiment la gouvernance d'Air Canada sur ses pilotes et s'assurer qu'on a vraiment les compétences et les licences nécessaires pour piloter un appareil comme celui-ci.
2: Donc, dans sa carrière de pilote, malgré les faux documents, il a volé sur 900 vols internationaux et locaux des Boeing 767, 777 et 787.
1: Donc, il était capable de piloter Jeffrey Wall, mais il reste que ces documents étaient loin d'être en ordre.
2: Exact. La police de Peel dit que c'est le permis de pilote de ligne qui serait en question, le permis ATPL. Il est allégué qu'il ne l'avait pas. J'ai parlé avec l'ancien pilote expert en aviation civile, Jean Lapointe, et il m'expliquait que ce serait probablement des examens théoriques qui auraient été falsifiés. Comment? Alors là, la question demeure. Il va probablement demeurer pour plusieurs semaines. Je peux pas donner la clé de cette énigme-là pour le moment. Air Canada a commenté la situation aujourd'hui et à peu près la première ligne de ce qu'ils ont dit, c'est la sécurité n'a pas été compromise par cet incident. On a demandé à

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4: Qui octroie les permis et qu'ensuite, c'est la compagnie d'aviation comme Air Canada qui va demander au pilote qui l'engage de dire « OK, bon, voilà le permis que vous avez est là ». Et ensuite, il y a des tests et des tests et des tests à produire pour ensuite avoir le permis octroyé par Transport Canada. De ce côté-là, on devrait en savoir davantage au fil de l'enquête, parce qu'en ce moment, ça ne fait que commencer, les accusations ont été posées. Il devra, donc, tout cela devra être produit en cours.
5: Est-ce qu'on... Mathieu Massé, merci beaucoup.
4: Merci.
5: Restez à l'écoute plus tard à l'émission. Est-ce que votre situation financière vous stresse? Si c'est le cas, vous n'êtes pas seul, selon un nouveau sondage. Pourquoi cette anxiété financière est-elle à la hausse? On vous en parle dans quelques minutes. Mais d'abord, le pape Léon XIV est de passage en Espagne jusqu'à demain. Ce soir, heure de Barcelone, il a célébré une veillée de prière au Stade olympique. Mais la dernière étape de son périple espagnol, le point culminant, est prévue demain. Il va inaugurer la plus haute tour de la Sagrada Familia, cette basilique emblématique de Barcelone, dont la construction a commencé à la fin des années 1800. C'est donc un jalon important pour l'un des chantiers les plus fascinants de l'histoire. L'œuvre est la vision d'un homme, l'architecte Antoni Gaudí, mort il y a 100 ans. Voici le reportage de Tamara Alteresco.
6: Ses formes habillent les rues et les parcs de la ville. Ses courbes définissent l'horizon de Barcelone.
7: Une sorte de créativité, que c'est unique.
6: Que serait la ville aujourd'hui, n'eût été d'un homme et son génie, l'architecte Antoni Gaudí.
8: Il est partout, on le voit partout. Tout s'inspire de lui, en fait, il est très présent.
6: Du parc Güell, tel un jardin imaginaire avec ses mosaïques de couleurs, aux façades des immeubles qui ondulent comme des vagues. Et à l'apothéose de son œuvre, dans toute sa démesure, la basilique Sagrada Familia s'élève vers le ciel comme le cœur battant de la Catalogne. Avec ses ornements colorés qui captent la lumière, c'est un des rares monuments qui appartient à l'histoire comme à la postérité.
7: J'avais 7 ans ou 8 ans, et je vois toujours la Sagrada Familia, on m'a dit, mais mon grand-père, ça c'est la référence, ça c'est Gaudí. Tu dois les bien connaître. Ça, c'est notre architecte.
6: Grande historienne de l'art, Mireia Freja en connaît toute la genèse.
7: La Sagrada Familia représente la catalanité.
6: Ça fait 144 ans que Barcelone regarde pousser cette immense forêt de pierre, un chantier vivant qui a traversé les guerres et les dictatures.
7: C'est un peu l'idée de la résistance. Gaudí, c'est un architecte qui pensait dans le futur. Il savait que la Sagrada Familia n'aurait jamais fini. Et c'est pour ça qu'il a construit des maquettes avec l'idée de que les autres, les élèves, puissent la finir.
6: Et c'est aussi ça qui nourrit sa légende. Au pied du temple géant, les touristes s'émerveillent. Ils sont 5 millions chaque année qui la visitent bouche bée.
9: This is something that can't be done in one lifetime.
6: James, un Américain, dit qu'il n'a jamais vu une chose aussi belle.
10: I genuinely think it's like one of the most beautiful things on earth.
11: Came from God.
6: Et elle vient de Dieu.
11: Came from God.
6: Mon client n'est pas pressé, aurait dit Antoni Gaudí en parlant de Dieu quand il a posé les premières pierres de la Sagrada Familia en 1883. Aujourd'hui, 100 ans jour pour jour après sa mort, la silhouette de l'église qu'il a imaginée et dessinée est enfin terminée. Et pour les architectes qui lui ont succédé, le moment est historique, même vertigineux.
12: I am a bit nervous.
13: Dans tout ce que nous faisons, nous pensons à Gaudí, car il nous a laissé tout le nécessaire pour travailler.
6: Mauricio Cortés Sierra travaille depuis 10 ans sur la pièce de résistance. La nouvelle croix de verre et de céramique blanche qui couronne la dernière et la plus grande des 18 tours, celle de Jésus-Christ. Du haut de ses 100

0: 172 mètres et demi, la Sagrada Familia est désormais l'église la plus haute du monde. Au sol, c'est l'émotion alors que le pape Léon XIV s'apprête à l'inaugurer et à la bénir lors d'une messe qui sera le point d'orgue demain de sa visite en Espagne.
1: C'est très émouvant, non seulement par l'ampleur du projet, mais aussi par l'héritage. Ce n'est pas seulement Gaudi qui a passé plus de 40 ans à travailler dessus. Je pense donc que ma génération est très fière de contribuer à cet héritage.
0: Mais ce ne sera pas encore, la fin de ce chef-d'œuvre collectif. Catalane d'adoption, la sculptrice Béatrice Bizot nous a reçus dans son atelier de Tarragone, où elle a façonné le prochain chapitre.
2: C'est la maquette.
3: Ça n'a jamais vu. Voilà, ça n'a jamais été vu encore.
0: Avec une statue de Saint-Roch, une statue à laquelle Gaudi tenait, qui sera déposée l'an prochain sur la chapelle dédiée à la Vierge Marie, qui sera la plus proche du sol et de la rue.
3: C'est comme un honneur, en fait, qu'on nous fait. Mais en même temps, on est très humble. Parce qu'on est un tout petit morceau de ce chantier titanesque.
0: Un monument qui appelle à lever les yeux vers le ciel, dit l'architecte José Manuel Almusara.
4: Gaudí con la Sagrada Familia une la tierra y el cielo, que hace alzar la mirada.
0: Pour qui, la venue du pape sera aussi l'occasion de nourrir une quête spirituelle, le combat de sa vie, de convaincre le Vatican d'élever Antoni Gaudí au rang de saint.
4: Si miramos ahora hacia ahí.
5: Il y a des milliers et des milliers de personnes qui viennent du monde entier pour les voir. Et pourquoi? Parce qu'il y a quelque chose de spécial. Certains considèrent cela comme un mystère.
0: C'est grâce à l'association qu'il a cofondée que le Vatican a déclaré l'architecte vénérable l'an dernier une première étape vers la béatification, dit-il.
5: Vous savez, ça sera la première fois de l'histoire qu'un pape se présente devant la tombe de Gaudi. C'est tout comme une reconnaissance de sa sainteté. Et quant à moi, c'est mission accomplie.
0: En attendant qu'on attribue à Gaudi un miracle, pour beaucoup, la Sagrada Familia est la preuve la plus spectaculaire de sa foi et de son dévouement. Et elle donne aujourd'hui à Barcelone le repère dont Gaudi rêvait pour guider les voyageurs. Dit Mireia Freja.
6: Parce qu'il disait, quand tu arrives à Barcelone, les premières choses qu'on verra, ce sera les tours de la Sagrada Familia. Je pense que cette idée d'être une ville ouverte à tout le monde, c'est joli. Il faut le maintenir, ça. Et je pense que ça, c'est Gaudi.
0: Un visionnaire, mystique, incomparable.
7: Un reportage de Tamara Alteresco à Barcelone qui va suivre demain cette messe du pape Léon XIV à la Sagrada Familia.
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7: Le président chinois Xi Jinping a quitté la Corée du Nord après une visite de 2 jours, marquée par un accueil grandiose, orchestrée par Kim Jong-un. C'est la première visite du dirigeant chinois à Pyongyang depuis 2019. Au menu de la rencontre, on retrouvait tapis rouge, banquet officiel, démonstration d'amitié et promesse de renforcer les liens entre les deux pays. Aucun accord majeur n'a été annoncé, mais l'importance de cette visite se trouvait davantage dans les messages politiques qu'elle envoie au reste du monde. J'en discute avec Philippe Leblanc en Asie. Bonsoir Philippe.
9: Bonsoir.
7: Qu'est-ce que vous retenez de ce sommet qui est Xi Kim?
9: Ben, c'est que Xi Jinping voulait rappeler qui demeure le partenaire le plus important de la Corée du Nord et qui est le joueur le plus important pour la péninsule coréenne sans qui rien vraiment peut se faire. Parce que depuis le début de la guerre en Ukraine, Kim Jong-un s'était considérablement rapproché de Vladimir Poutine. La Corée du Nord fournit des armes, même des soldats à la Russie, si on l'a rapporté. Ça avait alimenté l'impression que Moscou gagnait en influence à Pyongyang. Mais là, la visite du président chinois Xi Jinping vient en quelque sorte corriger cette perception-là parce que les images diffusées par les médias d'État étaient vraiment éloquentes. Et Kim Jong-un, on l'a vu, a réservé à Xi Jinping un accueil digne d'un allié qu'on pourrait qualifier de privilégié. Et les deux dirigeants ont insisté sur leur amitié traditionnelle, leur volonté d'approfondir leur coopération, en plus de célébrer les 65 ans du traité de défense mutuelle entre les deux pays. C'est un traité qui remonte à la guerre de Corée.
7: Plus récemment, dans la relation entre la Corée du Nord et la Chine, on avait l'impression que la question nucléaire pouvait constituer un irritant. Mais là, ce qui a frappé plusieurs observateurs, c'est que il en a presque pas été question durant cette rencontre ces derniers jours.
9: Et c'est probablement ça l'élément le plus significatif de cette visite-là de Xi Jinping à Pyongyang, parce que pendant longtemps, Pékin affirmait soutenir les efforts de dénucléarisation de la péninsule coréenne. Mais pendant cette visite d'État-là, le sujet était essentiellement absent des déclarations officielles. J'en ai parlé avec le chercheur associé Seong Yong Lee de l'Université Harvard, et lui, ce qu'il me disait, c'est que ce silence-là, c'est pas anodin. Il croit que la Chine a progressivement cessé de considérer l'arsenal nucléaire nord-coréen comme un problème à régler. Monsieur Lee me disait que Pékin semble maintenant accepter qu'une Corée du Nord dotée de l'arme nucléaire, ben ça fait partie du paysage stratégique en Asie, et donc que la priorité de la Chine n'est plus nécessairement de convaincre Kim Jong-un d'abandonner ses armes nucléaires, mais de maintenir un voisin stable qui sert en quelque sorte de zone tampon entre la Chine et les alliés des États-Unis. Et pendant qu'il y avait ce silence-là sur la dénucléarisation nord-coréenne, ça contrastait avec la position traditionnelle des États-Unis et de la Corée du Sud, qui était justement encore dans les nouvelles parce que pas plus tard que lundi, le premier ministre sud-coréen, lui, tenait une conférence de presse dans laquelle il appelait encore à la dénucléarisation de la Corée du Nord pour prévenir une escalade de l'armement dans la région. Mmh. Et c'était ça la position de Pékin par le passé.
7: Mmh. Donc, si la Chine se fait à l'idée d'une Corée du Nord avec l'arme nucléaire, ça pourrait être quoi, les conséquences pour la sécurité en Asie-Pacifique?
9: Bien, plusieurs analystes me disaient que cette visite-là, ça vient confirmer en fait que les tensions régionales vont perdurer, que ce n'est plus que temporaire. Mm. La Chine, la Corée du Nord ont parlé d'approfondir même leur coopération diplomatique, sécuritaire et aussi militaire. Donc, ça donne l'impression qu'elles resserrent leur mécanisme de coordination, même s'il n'y a pas eu de grandes annonces pendant cette rencontre-là entre Xi Jinping et Kim Jong-un. Et pour les États-Unis, le Japon, la Corée du Sud, ben ça signifie qu'il va falloir probablement consacrer davantage de ressources à la sécurité en Asie, continuer aussi à investir dans les systèmes antimissiles, les capacités de frappe à longue portée, le renforcement des alliances régionales comme on a vu ces derniers mois. Et ça vient aussi toucher le Canada parce qu'Ottawa a accru sa présence en Indo-Pacifique dans les dernières années, notamment avec des déploiements de navires, des exercices militaires et un rapprochement stratégique avec d'autres partenaires. Donc, ça veut dire que le Canada aussi va avoir à continuer à naviguer, entre guillemets, dans cet environnement tendu en Asie.
7: Dans le premier mandat de Donald Trump, on entendait souvent parler de Kim Jong-un, de la bouche du président américain. Plus récemment, moins, quoique Donald Trump a évoqué la possibilité de renouer le dialogue avec lui, Kim Jong-un. Est-ce que le fait que Xi Jinping décide de se rendre en Corée du Nord, c'est aussi un message envoyé à Washington?
9: Ça, c'est clair, parce que Donald Trump, il l'a dit quand même à quelques reprises, qu'il voulait reprendre contact avec Kim Jong-un, comme il l'avait fait lors de son premier mandat, comme vous le disiez. Mais là, ce que me disait Monsieur Lee, l'expert de l'Université Harvard, c'est que Xi Jinping cherchait à s'assurer que toute future négociation possible passe d'abord par Pékin, en se rendant lui-même à Pyongyang avant toute éventuelle reprise du dialogue entre Washington et la Corée du Nord. Ben, Xi Jinping vient rappeler que la Chine demeure le principal soutien économique, soutien diplomatique du régime nord-coréen. Donc, c'est un peu comme si Pékin voulait contrôler un poste de péage sur cette autoroute diplomatique-là qui pourrait exister entre Washington et Pyongyang.
7: Mmh. Donc, cette influence auprès de la Corée du Nord, la Chine y tient visiblement. Notre correspondant en Asie, Philippe Leblanc, merci beaucoup. Bonne journée.
9: Merci, au revoir.
7: Au revoir.
2: Let's give it one more round of applause for your Artemis III prime crew.
7: C'est sous les applaudissements que la NASA a dévoilé le nom des 4 astronautes de la mission Artemis III. Cette fois-ci, bon, il n'y a pas de Canadien à bord, mais pour la première fois, un Européen va prendre part au programme lunaire. Contrairement au plan initial, l'équipage d'Artemis III n'ira pas sur la Lune. Les astronautes seront envoyés en orbite terrestre pour mener des tests en vue d'un futur alunissage en 2028. Un reportage d'Alexandre Lepoutre.
10: La NASA avait sorti les grands moyens.
11: We will explore the frontiers of space and push the boundaries of what's possible.
10: Une bande-annonce digne des plus grands films d'Hollywood pour donner rendez-vous au public.
11: And welcome to NASA's Johnson Space Center in Houston, Texas.
10: Et annoncer la composition de l'équipage d'Artemis 3.
11: To the extraordinary crew who will lead humanity's next steps toward the moon.
2: The first Italian space station commander.
10: Là encore, la NASA a le sens du spectacle.
2: Luca Parmitano.
10: Luca Parmitano est le premier Européen à participer aux missions Artemis. Il sera aux côtés de trois astronautes américains, tous des hommes.
12: Je suis honoré du rôle qui m'a été confié et je suis pleinement conscient de l'ampleur de la tâche qui nous attend.
10: Contrairement au plan initial, Artemis 3 n'ira pas sur le sol lunaire.
13: This mission will be one of the most complex that NASA has undertaken.
10: Selon la NASA, la mission s'annonce comme l'une des plus complexes de son histoire. Les astronautes resteront en orbite terrestre. Ils s'entraîneront à des manœuvres entre leur capsule et deux alunisseurs. Marie-Michèle Limoges est directrice scientifique du Cosmodôme de Laval.
14: Il y a deux contrats qui ont été accordés, un à SpaceX et un à Blue Origin, pour faire des immenses véhicules atterrisseurs qui peuvent transporter, oui, un équipage, mais aussi beaucoup de matériel. Et ce qu'on veut faire, c'est aller essayer de s'arrimer avec un ou deux de ces vaisseaux-là autour de la Terre.
10: Artemis 3 est donc surtout un vol d'essai pour se préparer au mieux à un futur alunissage en 2028.
14: Là, on a ajouté des missions pour pouvoir voler plus souvent et faire plus de tests. Donc, Artemis 4 deviendrait l'alunissage.
2: We are returning to the moon. A grand adventure.
10: Malgré l'optimisme affiché par la NASA, la mission Artemis 3 risque d'être retardée. Fin mai, une fusée de Blue Origin a explosé sur sa rampe de lancement pendant un essai. Pourtant, l'entreprise spatiale est censée fournir un alunisseur à la mission Artemis 3. L'astrophysicien Robert Lamontagne.
15: Disons que le représentant de Blue Origin a fait preuve d'un optimisme, je dirais, assez débordant, malgré les aléas et l'incident qui s'est produit il y a quelques jours avec l'explosion sur le pas de tir. Donc, ça leur laisse une année pour reconstruire un pas de tir, faire des tests. Ils vont évidemment, avant même de lancer, il faut qu'ils réussissent à décoller sans problème. Et il va y avoir beaucoup de temps supplémentaire, je dirais, dans l'une et l'autre des compagnies, parce que même SpaceX est un peu en retard sur son échéancier.
10: Un retard qui pourrait devenir un handicap dans la conquête spatiale. La Chine prévoit d'envoyer ses premiers astronautes sur la Lune d'ici 2030.
15: C'est véritablement une compétition, c'est un prestige national dans tout ça. Alors oui, il y a un peu de nervosité. Le programme devient très serré du côté américain. On n'en connaît pas tant que ça du côté chinois, mais règle générale, ils ont plus souvent qu'autrement respecté leurs échéanciers. Alors la course va se faire et ça va peut-être demander un photo finish.
10: La mission de la NASA est prévue en 2027 et devrait durer 2 semaines. Contrairement à Artemis 2, cette fois, aucun Canadien ne sera à bord.
2: Are you ready for some music?
10: Il y aura peut-être à nouveau de la musique dans l'espace grâce à l'Italien Luca Parmitano. En 2019, il est devenu le premier DJ de l'espace. Il a joué pour un festival de musique à Ibiza depuis la Station Spatiale Internationale. Ici Alexandre Lepoutre, Radio-Canada, à Montréal.

0: Et on va, chers auditeurs, terminer l'émission avec un sujet, je pense, qui peut toucher plusieurs d'entre nous, l'anxiété financière. Est-ce que votre situation économique vous stresse? Je vais déjà vous inviter à nous écrire en vous rendant sur l'application Radio-Canada Audio maintenant, en cliquant sur la bulle de conversation de notre émission en direct. Qu'est-ce qui vous stresse dans votre budget? Mais je peux déjà vous dire que si ça vous inquiète, vous n'êtes pas seul. 4 Canadiens sur 10 déclarent avoir du mal à dormir en raison du stress financier, selon un sondage réalisé par la firme Léger pour le compte de l'organisme Centraide. 8000 Canadiens ont été sondés entre le 17 février et le 11 mars dernier. Un coup de sonde qui indique que plus du quart de la population canadienne considère que sa situation s'est détériorée au cours des 6 derniers mois. Donc, des soucis financiers, ça se répercute sur différents aspects de nos vies. Avec nous ce soir, Isabelle Thibault. Elle est anthropologue de la consommation, spécialiste en insolvabilité et en finances personnelles. Elle a écrit avec Jacques Nantel le livre « C'en est fait de notre société de consommation ». Bonsoir Isabelle Thibault.
1: Bonsoir.
0: Isabelle Thibault, je sais que vous avez consulté le sondage qui vient d'être publié aujourd'hui. Est-ce qu'il y a quelque chose là-dedans qui vous a frappé?
1: Ben, je pense que ce qui est d'abord frappant, c'est l'anxiété autour de la couverture des besoins de base. Mmh. Donc, on parle du paiement de l'habitation, de l'alimentation. C'est pas des dépenses qui sont compressibles autant qu'on voudrait, disons.
0: Mmh. Donc, vous dites qu'il y a de l'anxiété pour les besoins de base, mais je voyais aussi dans le sondage que des Canadiens compressent et compressent pas mal. Tout ce qui n'est pas besoin de base, là, des sorties, tout ce qui est capable d'être compressible, il y en a plusieurs Canadiens qui font des efforts de ce côté-là.
1: Bien, en fait, ce que nous disent clairement les statistiques, si on prenait l'ensemble de la population canadienne et qu'on la divisait en 5 quintiles, donc 5 tranches de 20 %, on verrait que c'est seulement le dernier 20 % de la population qui arrive à faire de l'épargne. Mm-hmm. Ça ne veut pas dire que le 80 % du reste de la population se prive de nourriture, mais on peut dire que ce sont des gens qui vivent probablement un stress financier autour de la couverture des besoins de base.
0: Mm-hmm. Pour revenir aux besoins discrétionnaires, là, je disais, plusieurs Canadiens s'adaptent, souvent au prix de compromis, donc les loisirs, baisse de 35 %, l'épargne. Non, c'est plutôt les réductions de dépenses sont dans les catégories comme les loisirs, pardon, 35 %, l'épargne, 26 %, vêtements, 24 %. Bon, et tout ça, là, quand on est touché dans nos besoins de base, quand on est touché dans nos besoins où on a peut-être un peu plus de marge de manœuvre, est-ce que ça se répercute, et je dirais jusque sur la santé des gens, Isabelle Thibault?
1: Ben oui, tout à fait. Ça se répercute sur la santé mentale et physique, et ce serait quand même très intéressant de voir l'impact des difficultés financières, du stress financier sur le système, sur les différents systèmes de santé à travers le Canada. Oui, évidemment, ça a aussi un impact, je dirais, sur les relations interpersonnelles. Mm-hmm. Ça a aussi, sans aucun doute, un impact sur la disponibilité mentale qu'on a pour le travail. Les difficultés financières sont aussi source d'absentéisme au travail. Oui, ça a des effets qui sont de loin plus importants que nos finances personnelles.
0: Mm-hmm. Je le disais en introduction, 4 Canadiens sur 10 qui disent avoir du mal à dormir en raison du stress financier. Si ce n'est que ça qui se répercute sur le reste quand on ne dort pas bien, je peux dire que finalement tout le reste s'en répercute. Si on ajoute des soucis financiers puis à se demander comment on va boucler la fin de mois, oui, ça peut finalement accaparer une grande partie de nos préoccupations. Alors, j'aimerais ça qu'on pense en mode solution, parce que oui, le prix des aliments augmente, les logements, l'essence, on en a souvent parlé à l'émission, puis je ne veux pas essayer de voir comment baisser le prix des logements, mais plutôt comment essayer de s'en sortir dans ce contexte-là pour mieux vivre. Je vais vous entendre, mais je voudrais vous entendre d'abord sur la littératie financière, parce que je lisais dans le sondage qu'il y a des lacunes de ce côté-là.
1: Bien, c'est sûr qu'il y a des lacunes de ce côté-là. En fait, je pense qu'il faut d'abord réaliser qu'on fait face à une question qui est systémique, culturelle, structurelle. Les gens ne se louent pas des logements ou achètent pas des maisons trop chères parce qu'ils souhaitent avoir une maison plus luxueuse ou plus spacieuse. C'est parce que le marché dicte les coûts. C'est vrai aussi pour l'épicerie. Et je pense qu'il va falloir en venir justement à des solutions structurelles. C'est vrai que, comme individu, on peut améliorer notre littératie. Est-ce que le manque de littératie est véritablement une des causes du stress financier des gens? Je ne pense pas. Mmh. Et ça, c'est un élément important parce que, justement, notre relation à l'argent, notre relation à l'endettement, notre incapacité à couvrir nos besoins de base à cause des coûts qui ont explosé en alimentation et dans l'immobilier, mais c'est structurel. Mais chaque personne qui vit des difficultés financières se retrouve quand même avec un stigmate parce qu'on individualise la difficulté alors que la question, elle est structurelle et culturelle et systémique. Il y a différents éléments qui nous parlent de ça. Donc, si on voulait véritablement trouver des solutions en dehors du manque de littératie de chacun des individus, mais on se dirait, quel est le rôle du gouvernement? Le gouvernement est un régulateur du capitalisme. Système très intéressant avec lequel je n'ai aucun problème, mais le capitalisme en lui-même, dans son essence, est fait pour devenir sauvage. Un État est là pour réguler le capitalisme au profit des citoyens. On est vraiment dans une économie qui se développe au détriment des citoyens. Une économie, c'est un moyen, c'est un levier qui devrait être au service des gens. Et c'est là où le rôle du gouvernement apparaît. Donc, on devrait protéger une partie du marché immobilier de la spéculation. On devrait s'assurer que tout le monde peut manger. Parce qu'au final, si les gens ne mangent plus, les gens ne peuvent plus se loger, mais le capitalisme va aussi payer pour ça. Mais là où tout le monde va payer pour ça, parce que les inégalités sociales sont source de criminalité, sont source d'augmentation de la violence, c'est les populations et l'économie. Je ne connais aucune économie qui fleurit dans un pays où la sécurité n'est pas assurée.
0: Mmh. Pour revenir sur votre idée de, il faut que les gens puissent se loger, il faut que les gens puissent se nourrir. Il y avait une donnée qui était aussi frappante dans ce sondage-là qui disait que l'alimentation arrivait en tête des préoccupations avec 58 % des Canadiens qui considèrent ce secteur-là comme une source élevée de préoccupations, suivi du logement, suivi de l'épargne, des coûts de l'énergie. Donc, ça revient aux besoins de base dont vous parliez. Et selon vous, il y a un rôle pour le gouvernement à ce sujet-là. Isabelle Thibault, l'émission achève. Là, il reste à peu près une minute et demie. On ne pourra pas refaire le monde, malheureusement. S'il y avait un conseil que vous donneriez au gouvernement, parce que je comprends que selon vous, c'est structurel, ce sujet-là, ce serait quoi?
1: Je pense qu'on peut créer de la richesse en investissant dans notre filet social. L'étude démontre souvent qu'à quelques pourcentages près, le Québec est en meilleure posture que d'autres provinces parce qu'on a un meilleur filet social. Un filet social, ça ne sert pas à protéger des gens qui ne veulent pas travailler. Ça sert à soutenir des gens pour mille et une raisons. Prenons l'exemple de l'assurance-emploi qui n'a pas bougé depuis 90, sinon qui l'a baissé, alors que l'inflation a augmenté de presque 100 % depuis cette période-là. Ça ne fonctionne pas. Donc, assurons-nous d'un filet social correct et on va continuer à être dans une province prospère.
0: Vous dites que le Québec affiche un niveau comparable, assez faible pour ce qui est du stress financier quand on le compare au reste du pays, quoique c'est assez élevé partout. Isabelle Thibault, anthropologue de la consommation, merci d'avoir participé à cette émission.
1: Merci à vous.
0: Et c'est comme ça que ça se conclut ce soir. Mesdames et messieurs, merci d'avoir été à l'écoute. Ici Madeleine Blais-Morin. Bonne soirée à tous. À demain.

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3: Bonjour, ici Karine Matheux. Voici les informations. L'Iran a annoncé avoir visé des bases américaines dans la région du Golfe Persique en représailles aux frappes américaines survenues plus tôt. Les cibles qui auraient été atteintes se trouvent à Bahreïn et en Jordanie. Washington, de son côté, avait lancé une série de frappes contre des cibles iraniennes le long du détroit d'Ormuz après la destruction d'un hélicoptère américain attribué à Téhéran. Donald Trump avait pourtant assuré hier matin être proche d'un accord pour mettre fin aux hostilités ouvertes depuis le 28 février. En France, le chanteur français Patrick Bruel sera mis en examen pour des accusations de violence sexuelle. Il devrait comparaître devant 3 juges d'instruction au cours de la journée. Les procédures judiciaires concerneraient 9 victimes présumées en lien avec des événements qui se seraient produits entre 2010 et 2019. Patrick Bruel, 67 ans, est en garde à vue depuis lundi. Il conteste la totalité des accusations. Ottawa s'apprête à déposer un projet de loi qui interdirait l'accès aux réseaux sociaux aux jeunes de moins de 16 ans. Mais le Centre pour l'intelligence émotionnelle plaide plutôt pour un encadrement fédéral qui pourrait responsabiliser davantage les géants du numérique et craint que cette mesure crée un faux sentiment de sécurité. Sa directrice générale, Emmanuelle Parent, croit que les jeunes contournent déjà les restrictions d'âge et pourraient simplement se tourner vers d'autres plateformes.
4: Ça marchera pas une interdiction parce qu'ils ont l'impression, puis c'est ce qu'on voit en Australie, qu'ils vont être capables de contourner l'interdiction à l'aide de VPN en contournant la reconnaissance faciale. Donc, ce qu'on voit, c'est que, les jeunes qui ont vu leur compte Snapchat se faire supprimer ne sont plus sur Snapchat, mais ils sont sur d'autres plateformes comme WhatsApp, par exemple, ou Discord, où des milliers de personnes peuvent se réunir et interagir.
3: La spécialiste estime que la priorité devrait être de rendre les réseaux sociaux moins nocifs en obligeant les plateformes à mieux modérer les contenus dangereux et à revoir certaines fonctionnalités conçues pour capter l'attention. Le PDG d'Alto, l'entreprise chargée du projet de train à grande vitesse entre Québec et Windsor, rejette les estimations avancées par le chef du Parti québécois, Paul Saint-Pierre Plamondon. Ce dernier promet d'abandonner le projet s'il forme le prochain gouvernement. Il se base sur une estimation faite par Jean-Denis Garon, le député bloquiste de Mirabel, et soutient que la facture pourrait atteindre 200 milliards de dollars. Le PDG d'Alto, Martin Imbeau, soutient plutôt que les coûts réels sont bien inférieurs et que le projet va générer des retombées économiques importantes.
5: Aucune idée d'où ça vient pas de nous autres, ça n'a jamais sorti de chez nous. Moi, j'ai 60 à 90 milliards et j'entends parler qu'ils ont fait une extrapolation. Je ne sais pas d'où ça vient. Ça vient pas de nous, mes chiffres n'ont pas changé. Combien de gares, où on passe? Il y a beaucoup de composantes, c'est une infrastructure importante, mais une fois en opération, cette opération-là, elle est profitable.
3: Le Parti québécois entend réclamer à Ottawa quelques 40 milliards de dollars, le montant qu'il considère être la contribution du Québec au projet. Le parti voudrait réinvestir cette somme dans les routes, les hôpitaux, les écoles et le transport collectif. Après le succès d'Artemis 2, la NASA se prépare à la prochaine mission. L'Agence spatiale américaine a dévoilé la composition de l'équipage d'Artemis 3. Cette fois, pas de Canadiens à bord, mais pour la première fois, un Européen prendra part au programme lunaire. Alexandre Lepoutre a plus de détails.
6: An Italian Air Force colonel and test pilot, Luca Parmitano.
7: C'est l'Italien Luca Parmitano qui pilotera la mission Artemis 3. Il sera aux côtés de 3 astronautes américains, tous des hommes.
6: Let's give it one more round of applause for your Artemis 3 prime crew.
7: Contrairement au plan initial, Artemis 3 n'ira pas sur la Lune, mais
8: this mission will be one of the most complex that NASA has undertaken.
7: La mission s'annonce comme l'une des plus complexes, dit la NASA. Les astronautes resteront en orbite terrestre. Ils s'entraîneront à des manœuvres entre leur capsule et 2 alunisseurs. L'objectif est de mener des tests en vue d'un retour sur la Lune en 2028, comme l'explique Marie-Michèle Limoges, directrice scientifique du Cosmodôme de Laval.
9: Là, on a ajouté des missions pour pouvoir voler plus souvent et faire plus de tests. Donc, Artemis 4 deviendrait la lune sage.
10: We are returning to the moon.
7: Malgré l'optimisme affiché par la NASA, la mission Artemis 3 risque d'être retardée. Fin mai, une fusée de Blue Origin, un fournisseur de la NASA, a explosé. L'astrophysicien Robert Lamontagne émet certaines réserves.
11: Il faut qu'il réussisse à décoller sans problème. Il va y avoir beaucoup de temps supplémentaire, je dirais, dans l'une et l'autre des compagnies.
10: Alongside the prime crew,
7: contrairement à Artemis 2, cette fois, aucun Canadien ne sera à bord. La mission, elle, est prévue en 2027 et devrait durer 2 semaines. Ici Alexandre Lepoutre, Radio-Canada, à Montréal.
3: L'actrice québécoise Sophie Fauché est morte à l'âge de 68 ans, figure marquante du théâtre, de la télévision, du cinéma et du doublage. Elle aura mené une carrière de plus de 50 ans et marqué le public par de nombreux rôles, dont celui de Crystal Bouvier-Montgomery dans Le cœur à ses raisons. Plus récemment, elle avait incarné la cantatrice Maria Callas dans la pièce Une voix pour être aimée, qu'elle avait également coécrite. Voici le chanteur et metteur en scène de ce spectacle, Marc Hervieux.
12: Sophie, c'était un immense soleil. C'était une collègue d'exception. C'était une amie grandiose. C'était quelqu'un qui avait envie que tout le monde alentour d'elle soit heureux, soit à l'esprit, à la fête. Que je peux retenir toute ma vie, c'est son éclat de rire. Son éclat de rire incroyable, c'est quelque chose qui va rester dans mon cœur et dans ma tête toute ma vie.
3: Sophie Fauché avait dû se retirer de la pièce Le Duplex ce printemps pour des raisons de santé. Voilà, c'était les informations. Bonne journée.
13: Sa musique a accompagné les plus grands classiques du cinéma, de King Kong à Casablanca, des États-Unis au Maroc. Ici Maxime Coutier, à Aujourd'hui l'Histoire, Max Steiner, celui par qui commence la musique de film.
14: C'était des gars qui savaient composer une mélodie, tourner une phrase musicale et puis la développer d'une façon symphonique. C'est tout ce courant de musique du 19e siècle qui a trouvé finalement sa plénitude un peu désuète à Hollywood dans les années 30 et 40.
13: Au mot de François Valran, grand collectionneur de disques, c'était au micro de Chantal Joly à notre radio en mai 1984. Il a signé les meilleures bandes originales de l'âge d'or d'Hollywood. King Kong, Casablanca, Le Grand Sommeil et Autant n'emporte le vent. Plus de 300 films en tout. Travailleur infatigable, il compose de la musique à la chaîne, vite et bien, surtout la nuit. Visionnaire, il a aussi jeté les bases de la musique de film. Pour plusieurs même, il y a eu un avant et un après Max Steiner.

0: c'était beau. C'est encore beau, hein?
1: C'est toujours très, très beau. C'est hautement ouvragé, hautement orchestré.
0: Moi, je trouve ça un peu pompeux, mais enfin...
1: Bah, c'est pas mauvais en soi d'être pompier, vous savez. Du pompier comme ça, j'aimerais l'entendre tous les jours.
0: Uh-huh. Alors, c'est Max Steiner, on peut dire que...
1: Max Steiner, ça, c'est vraiment celui qui a créé la musique de film américaine. C'est un Autrichien qui est arrivé aux États-Unis très, très tôt et qui s'est retrouvé à Hollywood au début des années 30 et qui a créé ce style qui relève finalement de toute l'opérette viennoise. C'est exactement le même genre de musique que l'opéra viennoise.
0: On disait qu'il se plagiait lui-même, d'ailleurs.
1: Ah bah oui, vous savez, quand il faisait, il y a eu une époque... Vous savez, pendant que cette année, 39, où il faisait Gone with the Wind, il composait aussi la musique de 12 autres films. C'est absolument aberrant. On le représente comme littéralement attaché à son piano, en train de composer des grands machins, là. C'est le créateur de la musique de film américaine.
2: Max Steiner, tel que raconté toujours par François Valeron au micro de Chantal Joly, c'est à notre radio en 1984. Alors pour nous en parler, mon invité aujourd'hui, Sandro Guédy, il est compositeur, musicologue et chargé de cours à l'UQAM, l'Université du Québec à Montréal, avec nous en studio. Bonjour.
3: Bonjour.
2: Alors, il est connu dans votre milieu, certainement connu des musicologues et des compositeurs à Hollywood, mais pourquoi parler de lui? En quoi il est important, Max Steiner?
3: Il est important tout d'abord parce qu'il a travaillé avec les plus grands réalisateurs, John Ford, les plus grands producteurs, David Selznick. Il a aussi travaillé avec les plus grands compositeurs, notamment Franz Waxman, Eric Korngold, Alfred Newman, Miklos Rosa. Il a remporté des Oscars, il a été nominé plusieurs fois, il a travaillé dans les plus grands studios de production de films à Hollywood à cette époque, et il a été extrêmement prolifique aussi, il a travaillé sur plus de 300 films.
2: Travailleur infatigable, on va y revenir, mais on l'entendait pratiquement attaché à son piano. Hein. Alors, c'est qui Max Steiner? Il vient d'où? Parce qu'à la base, c'est pas un Américain.
3: Non, c'est un compositeur, j'allais dire viennois. Il est né à Vienne, d'une famille d'artistes. Son père était impresario et sa mère était danseuse. Alors, il a commencé à étudier la musique à Vienne. Puis, il n'était pas prédestiné nécessairement à devenir musicien, puisque... À la fin de son adolescence, ses parents l'envoyaient à l'université pour devenir entrepreneur ou pour devenir l'Institut de technologie de Vienne, quelque chose comme ça.
2: Pour avoir un vrai métier, quoi.
3: C'est ça. C'est ça. Et tout de même, il est reconnu assez jeune comme étant un prodige de la musique. Il compose sa première opérette alors qu'il n'a pas 15 ans. Puis il pratique énormément le piano, l'instrument. En fait, il ne pratique pas que le piano, mais principalement le piano. Mais lui, ce qui l'intéresse, c'est de composer de la musique. Si bien qu'après un an d'études, il décide de se réorienter, d'aller étudier au conservatoire de Vienne.
2: Ah oui. Vienne, il faut le rappeler quand même, là, on est au tournant du siècle, bon, début du 20e siècle, ça demeure un centre culturel extrêmement important. Il y a une tradition, il y a une école de Vienne, hein, musicalement.
3: D'ailleurs, il va étudier avec les plus grands. Il va notamment étudier avec Gustav Mahler. C'est aussi le filleul de Richard Strauss. Je veux dire, il baigne dans un milieu culturel qui est quand même assez important. Et Vienne, c'est un pôle central de la musique au début du XXe siècle. Et sa musique en est grandement influencée, même quand il partira aux États-Unis par la suite pour composer des musiques de films. Sa musique est extrêmement marquée par ce style viennois, par le style, ou bien même germanique.
2: Oui.
3: Les gros orchestres, une musique qui est très dense sur plein d'aspects, une musique qui est extrêmement présente dans les films. Oui, tout à fait.
2: Oui, on l'entendait wagnérien, hein, on disait ça un petit peu plus tôt dans l'extrait. Bon, on va l'écouter nous en parler justement de son parcours académique. Lui-même élève studieux, doué, mais encore une fois, ouais, bourreau de travail. Et c'était en 1961 au micro de nos collègues de CBC.
4: A motion picture composer, especially in Hollywood, is a man that comes out and sits down at the piano and writes a score.
5: On pense qu'un compositeur de musique de film à Hollywood est un gars qui arrive, s'assoit au piano et compose une trame. Eh bien non.
4: As students, and men that have studied all their lives,
5: ceux qui ont eu du succès dans notre milieu sont des étudiants et des gens qui ont étudié toute leur vie. Moi, par exemple, j'ai gradué de l'Académie impériale de musique de Vienne et été récipiendaire de la médaille de l'Empereur. J'ai étudié avec les plus grands, Gustav Mahler, Hermann Gredner, Felix Weingartner, Brenner.
4: Brennan?
5: Il s'agit d'une formation de 7 ans. Je l'ai complétée en une année, ce qui m'a valu une médaille d'or.
2: Donc on l'entend, bon, il a travaillé fort, il a étudié, et ce qu'il dit, c'est il faut étudier pour connaître du succès, surtout en musique. Il quitte l'Autriche en 1914 pour les États-Unis, il se dit, il arrive sur le tard à Hollywood, hein? Il a déjà 40 ans, à peu près.
3: Oui. Alors, il avait déjà travaillé un peu en Europe. Après ses études, il avait voyagé un peu en Europe, notamment au Royaume-Uni. Et c'est au moment de la débâcle, en 1914, qu'il part aux États-Unis. Donc, il avait déjà un bagage musical, mais pas du tout lié au cinéma, à Hollywood, mais un peu quand même au travail de mise en scène, à la musique associée à une mise en scène, puisqu'il avait travaillé sur des opérettes, il avait dirigé des orchestres avec des mises en scène. Et donc, oui. Ensuite, il arrive aux États-Unis, puis il travaille principalement sur des spectacles de Broadway, mais toujours pas à titre de compositeur nécessairement. C'est plutôt à titre d'arrangeur, d'orchestrateur. Il travaille avec d'autres compositeurs sur des spectacles de Broadway. Donc principalement sur des spectacles de Broadway. Ça lui donne quand même ça forge chez lui une compréhension de ce qui se passe sur scène, une musique associée à ce qui peut se passer sur scène. Donc il commence déjà à composer des musiques qui deviennent assez fonctionnel par rapport à ce qui se passe sur scène, représenter ce qui se passe sur scène avec sa musique. Et c'est par la suite qu'il va, à la fin des années 20, qu'il va commencer à composer ses premières musiques de films.
2: Oui, parce que là, bon, en 1929, il débarque dans les grands studios, il réussit à s'imposer là-bas, tranquillement, se faire connaître, mais c'est vraiment... Il y a un film là, qui va le faire connaître, il y aura un avant puis un après dans son cas pour sa carrière, c'est King Kong. Hein. King Kong, donc la version originale, évidemment, en noir et blanc, en 1933. En quoi elle est particulière, cette musique de King Kong?
3: Cette musique, elle est particulière parce qu'elle est hautement dramatique, en fait. Il pousse vraiment le côté dramatique de la mise en scène, du récit narratif et de la musique elle-même. Tout à l'heure, je parlais du côté fonctionnel de sa musique, mais cette musique de King Kong, elle représente tout ce qui se passe à l'écran. Dès qu'il se passe quelque chose à l'écran, Steiner le représente avec sa musique. Il vient tout représenter, illustrer par le biais de sa musique. Donc ce qui pousse le drame du récit narratif, le drame de la mise en scène, le drame de la musique à outrance en fait. La musique prend arrive à un niveau de drame extrême. Donc tout ce qui se passe à l'écran, par exemple, elle vient se synchroniser à tous les sons réels qui sont émis dans le film. Elle vient représenter chaque mouvement, elle vient représenter chaque émotion des acteurs. Elle vient nous indiquer ce que l'on devrait ressentir quand on regarde le film. Elle vient ponctuer l'entrée des personnages, elle vient anticiper chaque nouvelle scène. À l'entrée d'un personnage, il y a son thème, son leitmotiv qui arrive. À la sortie d'un personnage, on vient conclure une scène. Donc tout ça est représenté musicalement. Et c'est à ce niveau-là en fait que sa musique est hautement dramatique. Elle vient représenter tout ce qui se passe à l'écran, ce qui se faisait un peu avant.
2: Oui, c'est
3: avant.
2: Ça, parce qu'avant, c'était comment
3: Ça se faisait, on commençait à percevoir justement des fonctions dans la musique de film, des fonctions associées à ce qui se passe à l'écran. La musique vient représenter ce qui se passe à l'écran. Ça se faisait déjà, mais Steiner le fait très densément. Et dans Steiner, il y a de la musique, il y a presque de la musique bout à bout, dès l'ouverture jusqu'à la fermeture du film, et de la musique qui prend cette dimension-là, qui dépeint tout ce qui se passe à l'écran. Donc ce film est important puisque la musique est extrêmement dense et elle vient densément dramatiser ce qui se passe à l'écran.
2: Y compris, vous l'avez dit, les émotions. Dans le cas de King Kong, bon, au début, le gorille, il est menaçant, agressif, et bon, on connaît la suite, évidemment, il tombe en amour, et tranquillement, à la fin, quand il meurt, on éprouve une tristesse, une certaine tristesse, et tout ça grâce, entre autres, à la musique. On va aller que tu nous en parler, toujours au micro de Tony Thomas de CBC en 1961. Mais d'abord, justement, un extrait, puisqu'on en parle. King Kong, la version originale en noir et blanc, 1933.

0: David Selznick, who was then my boss there, saw the picture and says, Max, do you think you could put some music behind this thing? Do you think it might help it? And I said, yes, I think so.
1: David Selznick, qui était alors mon patron, avait vu le film et m'a demandé, Max, crois-tu que tu pourrais mettre une musique là-dessus? Est-ce que cela améliorerait le résultat? J'ai répondu, oui, je pense bien. Il m'a dit, fais un essai pour une bobine. Puis, si tu sens que ce n'est pas pour toi, je confierai la tâche à quelqu'un d'autre. Mais c'est. Il faut dire qu'à cette époque, on n'utilisait pas d'accompagnement musical pour mettre en relief une action ou une émotion. À moins qu'on ne voit un orchestre ou un instrument à l'écran. Autrement, les spectateurs s'interrogeaient sur la provenance de cette musique. Ce fut donc là, la première musique de film.
2: Intéressant, ça, même pour le public. Avant ça, il fallait, oui, quand il y avait de la musique, il fallait voir la musique ou l'instrument, ce qui n'est pas le cas dans King Kong, évidemment, là.
3: Oui. Mais aussi pour revenir sur l'un des aspects, j'y pensais pendant que vous passiez l'extrait, pour revenir sur le côté épeurant du gorille, ce qui est intéressant justement, c'est de pouvoir comparer aussi avec les nouvelles versions du film qu'on a, les nouveaux remakes qui sont sortis par la suite. Je pense notamment à celui de 2005 de Peter Jackson. En 1933, le gorille, c'est une marionnette. On a du mal à lui faire exprimer quelque chose
2: à ce
3: gorille.
2: Oui, c'est moyen d'époque, là, oui.
3: C'est ça. Et en fait, sans la musique, il aurait paru assez ridicule, ce gorille. Et donc, et je trouve que c'est assez intéressant de pouvoir comparer avec ce qui s'est fait aujourd'hui. Aujourd'hui, le gorille, il est fait en image de synthèse. On peut lui donner une personnalité, lui faire exprimer des émotions.
2: Oui, les yeux.
3: Exactement. Le visage. Ouais. La musique est bien différente en réalité, notamment pour ces raisons-là. Et Steiner, sa musique a été extrêmement utile à la diégèse et au récit narratif, justement à essayer de dramatiser un peu plus ce gorille qui sinon avait l'air un peu ridicule.
2: Oui, tout à fait. C'est quoi justement le style Steiner, si on devait le définir ou essayer de comprendre? Bon, on l'a entendu, une orchestration très dense en soi.
3: Oui, absolument.
2: À part ça,
3: une orchestration très dense dont on peut retrouver un héritage justement germanique ou viennois. Donc il y a son langage musical, esthétique, disons il y a l'usage des leitmotifs, ce qu'on appelle l'extrême synchronisme, ou un peu plus vulgairement le Mickey Mousing, le fait de représenter tous les sons réels qui sont émis dans la trame sonore du film, les bruits des pas, le bruit du vent, ce genre de choses, marquer tous les mouvements, également anticiper des actions, le fait de dramatiser même, ça fait partie de son langage musical, de nous dire ce que l'on devrait ressentir en regardant les images, en revoyant le gorille, par exemple, il faut que j'éprouve de l'effroi.
2: Oui.
3: Ou bien essayer de représenter les émotions des acteurs, l'amour entre plusieurs personnages, ce genre de choses. Donc il y a son langage musical esthétique. Puis il y a autre chose aussi qui, je pense, est vraiment liée à son langage musical, c'est sa méthodologie de composition. En réalité, Steiner, c'est quelqu'un d'extrêmement méthodique et il aurait jamais pu composer autant de musique, une musique aussi dense et aussi rapidement s'il n'avait pas cette méthodologie de composition. Mais je pense que c'est intrinsèquement lié avec la manière dont il compose. Il perçoit vraiment la musique comme une multitude de segments qu'il va coller dans le film, pour créer quelque chose de beaucoup plus dense. Il va accumuler ces petits segments musicaux pour créer quelque chose de beaucoup plus dense, comme des petits leitmotifs, des petits segments qui vont ponctuer l'action, ponctuer les sons réels, ponctuer le mouvement, ce genre de choses. Et cela va créer quelque chose de beaucoup plus dense au final. Et je pense que ça fait partie de sa méthodologie. Et c'est quelque chose dont il faut se rendre compte aussi pour comprendre le langage musical de Steiner.
2: Oui, et de l'époque aussi, parce que bon, évidemment, ça a changé. Hein. Il y a des époques, il y a des modes. Il y a deux films cultes, en tout cas, qui l'ont fait connaître. Le premier, on vient d'en parler, King Kong, mais il y a aussi Autant n'emporte le vent, sorti en 1939. On va tout de suite écouter un extrait.

0: On l'entend, c'est un air qui est devenu mythique et qui a marqué l'histoire du cinéma. Autant en emporte le vent qui est sorti en 1939. En quoi, selon vous, ça illustre, quand on entend cette musique-là, le génie de Steiner?
1: Bah justement, on parlait de sa méthodologie de composition. Il n'aurait jamais pu composer cette musique s'il n'était pas aussi méthodique. La composition s'est faite en un rush pas possible en 4 semaines. La musique est extrêmement dense. Il y a près de 3 heures de musique composée
0: en quatre semaines.
1: Oui, c'est quelque chose de complètement dingue. Mais c'est toujours aussi dingue aujourd'hui parce que on pourrait penser que avec les nouvelles technologies, avec tout le bagage musical qu'on a, on peut composer aussi rapidement. Non, aujourd'hui, quand une musique se fait en rush pour un film, se fait aussi en 4 semaines, en 3 semaines des fois. Mais donc c'est quelque chose. Ça a été vraiment un véritable tour de force de composer cette musique pour ce film. Donc une composition en rush. Je disais qu'il n'aurait jamais pu composer cette musique s'il n'était pas aussi méthodique. Et donc il avait cette capacité à compartimentaliser les tâches, il travaillait avec une équipe. Avec des orchestrateurs, sans cesse, il composait. Parce qu'il composait sur d'autres films en même temps.
0: Oui, en plus de ça.
1: Donc il travaillait avec d'autres personnes, des arrangeurs, des orchestrateurs qui allaient mettre sur papier sa musique, qui allaient orchestrer sa musique. Alors ça, c'est une anecdote, mais un médecin le suivait pendant qu'il composait « Autant en emporte le vent » et lui donnait des cachets, ce genre de choses, pour qu'il ne puisse pas se fatiguer,
0: pour le maintenir réveillé comme ça.
1: C'est ça. Et il dormait très peu et il composait près de 20 heures par jour pour pouvoir composer la musique de ce film-là.
0: Et ce sont des centaines de pages de musique qui ont été composées comme ça. Pourquoi on dit qu'il est le père de la musique de film, à votre avis?
1: Alors, il faut pas penser que c'est le premier compositeur de musique de film.
0: Il y en a eu avant lui.
1: Oui, il y en a eu avant lui. Tout de même, aujourd'hui, on a hérité en grande partie de sa méthodologie de composition, pas de son esthétique musicale. Son esthétique musicale, elle est un peu désuète. Je ne dirais pas qu'on compose encore aujourd'hui. Bon, certains le font, mais...
0: Parce que c'est très appuyé.
1: La musique de cette époque, la musique,
0: c'est comme si on reproduit tout en musique, ce qu'on voit à l'écran.
1: Absolument, ouais. Alors, c'est le fait de représenter tout ce qui se passe à l'écran, puis certaines de ces techniques de composition sont encore un peu désuètes, comme l'extrême synchronisme, le fait de ponctuer le bruit des pas, ce genre de choses. Tout de même, on retrouve encore une utilisation des leitmotivs, une utilisation de l'orchestre, un peu comme Steiner le faisait. Donc on peut tirer un héritage de ce qu'on fait aujourd'hui, de ce que faisait Steiner à l'époque. Mais aussi, cette méthodologie de composition dont je parlais, le fait de compartimentaliser les tâches, de travailler avec toute une équipe, de travailler avec des orchestrateurs, c'est encore quelque chose qui se fait aujourd'hui beaucoup. Je pense à des compositeurs extrêmement connus de musique de film comme Hans Zimmer. C'est exactement comme ça qu'il travaille encore aujourd'hui. On peut pas ne pas penser à Steiner quand on voit la méthode de composition de Hans Zimmer. Il travaille avec des énormes équipes, avec des départements d'orchestrateurs, d'arrangeurs. Il a son orchestre en résidence dans son studio. Tout ça fait vraiment penser à Steiner. Donc tout ça, c'est quelque chose que Steiner a forgé dans la façon dont on compose une musique de film. Il a posé des bases et aujourd'hui, on s'en sert encore de ces bases. Et donc je pense que c'est pour ça que c'est toute cette influence, tout cela dont on a pu tirer profit. Et c'est la raison pour laquelle on dit que c'est le père de la musique de film.
0: Oui, avec l'âge d'or dans son cas, les années 30, les années 40. Et par la suite, on l'a un peu oublié. Évidemment, il y avait des nouveaux courants entre la musique de la fin des années 20 et le début des années 60. Ouais. J'imagine il y a tout un fossé, même sur le plan technique.
1: Oui, il y a des nouvelles technologies qui émergent. La musique électronique est de plus en plus présente, notamment en musique de film. Puis je dirais que sa période d'activité, c'est surtout des années 30 aux années 50, puisqu'après, il quitte la Warner pour le studio de production de films pour lequel il travaillait. Il a travaillé à quelques reprises pour certains des réalisateurs de la Warner, mais il travaille plus ponctuellement, pas aussi régulièrement qu'il le faisait avant. Il travaille un peu comme pigiste, il travaille sur quelques films, il travaille sur moins en moins de films à partir des années 50.
0: Oui, et il a moins de succès quand il travaille avec de grands orchestres, par exemple.
1: Oui, il a moins de succès. C'est vrai que vous parliez de l'âge d'or tout à l'heure. Je pense que ce qui caractérise l'âge d'or du cinéma hollywoodien, c'est une méthode de réalisation et de production des films dont Steiner a réellement su tirer parti dans sa méthodologie de composition. Donc forcément, avec le déclin de l'âge d'or du cinéma hollywoodien à la fin des années 40, peut-être que c'est ça qui a contribué à son déclin, au déclin de sa... De sa carrière. Enfin,
0: oui.
1: Je dis déclin, mais c'est.
0: Oui, bah, c'est un déclin normal aussi, hein, qui est lié. Bon, il avance en âge, et puis c'est quelqu'un qui a énormément travaillé. En 1968, il a reçu un Oscar, justement, honorifique, pour souligner son immense carrière. Il est mort peu de temps après. Mon invité, bah, tiens, on va se laisser en musique, puisque, quand même, il y en a parmi 300 films, on a le choix, mais un autre classique, la musique de Casablanca en 1942. Mon invité, Sandro Guédi, compositeur, musicologue et chargé de cours à l'UQAM, l'Université du Québec à Montréal. Merci beaucoup.
1: Merci.
0: Merci également à toute l'équipe d'Aujourd'hui l'Histoire, à la recherche Sabrina Desnoyers, recherche d'archives Jacinthe Mayotte, Sophélène Gibson. Site internet, c'est Ronald George. À la mise en onde de Zachary Bienvenue, réalisation Jacqueline Castonguay. Ici Maxime Coutier, merci d'avoir été là. Bonne soirée. À une prochaine, au revoir.

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5: Les trailers sont-ils des films à suspense? Le terme anglais « trailer » désigne un film dont l'intérêt repose principalement sur les sensations fortes qu'il procure. Ce terme est extrêmement répandu dans tous les pays francophones. Toutefois, on peut également employer les termes « film à sensation » et « film à suspense ». Par définition, le suspense est un passage d'un récit ou d'un film qui est de nature à faire naître un sentiment d'attente angoissée. Suspense est de genre masculin et

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3: Le 23 septembre 1954, il y a 60 ans, le chanteur à la pipe et à la moustache prenait la vedette à l'Olympia de Paris.
4: L'Olympia consacrait dorénavant les vedettes.
3: Toutes les grandes vedettes d'une certaine époque.
4: Des gens comme Piaf, Beco, Philippe Clay, Brel, Aznavour, Petula Clark, Georges Brassens, Colette Renard, Léo Ferré, Barbara, Claude Nougaro, Enrico Macias et les autres.
3: 1954, c'était l'année où le cinéma du boulevard des Capucines changeait de vocation et devient cette salle de spectacle si réputée. En septembre 1954, Brassens fut parmi les premiers à se produire sur la scène de l'Olympia. Une expérience probablement terrifiante pour le timide qu'il était. Le directeur de l'Olympia d'alors, Bruno Cocatrix.
5: Et avoir vu ce qu'il transpirait après chaque chanson, on se demande comment est-ce qu'il peut en rester encore, Brassens. Chaque fois qu'il chantait une chanson, il ruisselait absolument, tellement il était mort de peur.
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3: Car s'il connaîtra le succès populaire à partir de 1954, Brassens n'en demeurait pas moins un être très peu mondain. En 1961, à son seul passage au Canada, il expliquera à Radio-Canada son besoin de vivre à l'écart de la foule.
7: J'ai l'impression que si j'allais dans les cocktails de presse, si je chantais tous les jours, je finirais par ne plus. Pour ne devenir qu'un véritable perroquet.
3: Et en matière de perroquet, paraît qu'il s'y connaissait. C'est par la scène que Georges Brassens devient célèbre, mais il préfère nettement mieux le travail minutieux et solitaire de celui qui écrit les chansons.
7: J'essaie de tirer le maximum de moi-même quand je fais une chanson, et parfois je remets 5, 6, 7 fois sur le chantier.
3: Et quand il monte sur scène, c'est jamais plus de 3 mois par année. Et toujours, il le fait dans une économie totale d'artifice, avec pour seul accompagnement sa guitare et un bassiste. Et c'est là que je vous parle de Félix Leclerc, celui qui lui a transmis ce sens de la sobriété.
8: C'est Félix Leclerc qui m'avait appris ça un jour en France. Il m'avait dit, moi j'aimerais chanter mes chansons chez les gens, aller dans leur cuisine, mettre le pied sur un escabeau et puis leur dire, écoutez, j'ai fait cette chanson. Et moi, je me suis servi un peu de ça, j'en ai fait un peu mon credo. C'est-à-dire que quand je vais chanter devant un grand public, c'est un peu comme si j'allais dans la cuisine des gens, et si je leur disais, écoutez, j'ai fait ça. C'est pour cette raison que je ne mets aucun artifice musical ni scénique, aucune lumière particulière. C'est un peu comme la mère chante des chansons à ses enfants.
3: Voilà comment Brassens décrivait son besoin d'intimité, même avec le public. Une simplicité assumée qu'il tenait du géant de l'île d'Orléans.
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3: Même s'il se pliera occasionnellement au jeu de la radio, de la télé et de la publicité, Georges Brassens gardera toute sa vie une aversion pour ce genre d'exercice. Il s'en moquera d'ailleurs dans une chanson de 1962, « Les trompettes de la renommée ».
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3: Peut-on sortir de d'un endroit? Évidemment, la locution « de d'un endroit » peut nous sembler farfelue. Pourtant, qui n'a pas déjà dit « sort de là » au lieu de « sort de là » ou « ça vient de là » au lieu de « ça vient de là » On ignore l'origine de ces formules douteuses. Disons simplement que la répétition du « de » est superflue. De même, lorsque la préposition « de » est immédiatement suivie de la locution « d'autre », l'usage veut que le « de » et le « d' » se fondent par euphonie, c'est-à-dire pour être plus agréable à l'oreille. Donc, au lieu de dire, par exemple, « le coroner a demandé l'avis de d'autres spécialistes », on dira « le coroner a demandé l'avis d'autres spécialistes ».
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0: Bonjour, bon mercredi matin, c'est Mathieu Bellumeur au microphone. J'espère que vous allez bien. Bienvenue à cette nouvelle édition d'À la Une. Pas mal de choses aujourd'hui, pas mal d'actualités au cours des dernières heures. On va entre autres se parler ensemble du Moyen-Orient parce qu'il y a de nouveaux développements encore ce matin. L'Iran qui a déclaré avoir mené des frappes contre plusieurs bases militaires, notamment en Jordanie, au Koweït, à Bahreïn, en représailles donc aux attaques des États-Unis contre des cibles iraniennes dans le détroit d'Ormuz. Les États-Unis qui avaient donc décidé de cibler l'Iran à la suite d'un hélicoptère américain qui a été abattu. L'Iran dément avoir abattu l'appareil. Les États-Unis maintiennent qu'effectivement, les Iraniens ont abattu cet hélicoptère, d'où ces échanges de tirs encore au cours des dernières heures. Jean-Philippe Robillard sera avec nous dans les prochaines minutes pour faire le point effectivement sur ce qui s'est passé au cours des dernières heures dans cette région du monde où il y a bien sûr ce cessez-le-feu censé être en vigueur, possiblement une entente à portée de main, répète le président américain, mais encore des tensions et des frappes de part et d'autre. Julie Jasmine Boudreau et Véronique Mirand sont en studio avec moi à cette heure-ci. Bonjour à vous deux.
1: Bonjour.
0: Olivier s'en vient pour parler de sport. Il y a des développements aussi, Julie Jasmine, au niveau culturel, parce que on a des nouvelles développements, d'un nouveau développement dans le dossier de Patrick Bruel.
1: C'était la fin de la garde à vue, en fait, de 48 heures. Alors, on se demandait quels allaient être les nouveaux développements et on les a ce matin. Donc, il va rester détenu, Patrick Bruel, et aujourd'hui sera, en mise en examen. Donc, c'est l'équivalent d'être formellement accusé pour les violences sexuelles dont il fait l'objet avec cette enquête, là, notamment par la police parisienne et le tribunal parisien aussi qui va déposer les accusations.
0: Parfait, on va y revenir plus tard. Ouais. On va bien sûr se reparler de Sophie Fauché, grande comédienne
1: Absolument.
0: Qui nous a quittés. On a appris ça hier en fin de journée. On vous retrouve un peu plus tard, Julie Jasmine. Prévision de la météo, ce sera humide.
2: Oui, ça commence à sentir un peu hein, l'humidité, ce petit air un petit peu plus tropical qui va remonter. Donc, qui dit humidité dit aussi chaleur et instabilité. Alors, ça commence. De belle façon quand même ce matin. On a de belles éclaircies, mais ça va s'ennuager. Probabilité d'averse dès la fin de la matinée. Risque d'orage plutôt cet après-midi. Des températures de l'ordre de 25-26 degrés aujourd'hui. Indice humidex au-delà de la barre des 30, mais vous allez voir, ce sera encore plus lourd demain et vendredi. Vendredi, il y aura passage d'un front. Donc, on devrait ramener de l'air moins humide pour la fin de semaine. On peut tout de suite affirmer que la meilleure des deux journées va être celle de samedi en fin de semaine. Côté prévision, pour ce qui est de la journée d'aujourd'hui, ça va, on l'a mentionné. Demain, on commence sous les nuages avec quelques averses. Par la suite, il y aura éclaircies et un risque d'orage à nouveau en après-midi dû à l'air instable. Les températures plus élevées demain, 25-28, mais l'indice humidex au 37-39. On frôle les 40 là, en termes de sensations jeudi et vendredi. Vendredi, ce sera plus actif en après-midi en raison du passage du front. Donc, voyez un peu le scénario. Des conditions pas évidentes à anticiper au cours des trois prochains jours. Du côté de l'Abitibi, les nuages seront présents aujourd'hui. 28 degrés quand même. L'air est humide partout. Ça va commencer à se sentir aussi vers le Saguenay, le lac Saint-Jean. Secteur du Bas-Saint-Laurent, la Gaspésie, la Côte-Nord. Une tendance à l'ennuagement. Des températures près de 29 au Saguenay, au lac Saint-Jean. 22-24 degrés vers la Gaspésie et le Bas-Saint-Laurent. 17 sur la Côte-Nord aujourd'hui. On aura un petit peu plus de soleil pour ces secteurs-là demain. Ça reste de l'air chaud et de l'air humide, principalement vers le Saguenay et l'Abitibi. Ailleurs, ce l'est un petit peu moins dans l'est du Québec. En territoire ontarien, on est dans le brouillard sur la portion nord ce matin. Il y a des avis qui ont été émis. C'est la quinzaine de degrés sous les nuages aujourd'hui. Actif, oui, on a des éclaircies, mais ces averses, ces orages sont présentes sur l'ensemble du territoire aujourd'hui. Les températures avoisinent la barre des 30 degrés. L'humidité est bien présente. Et du temps actif, on en a eu encore une fois dans les prairies hier, le sud de la Saskatchewan, du Manitoba, ces images de nuages en entonnoir, probablement encore plusieurs tornades. Il y a plusieurs alertes qui ont été émises hier après-midi. De fortes pluies, inondations, dommages matériels par endroit en raison de la grêle, des balles de tennis, vraiment des gros grêlons. Donc, du temps très actif sur le sud des prairies. Ça pourrait être le cas encore aujourd'hui avec ces probabilités d'averses et risques d'orage. 14 à 18 côté Mercure. C'est pas que c'est très chaud, mais la configuration de l'atmosphère fait en sorte qu'on est dans la zone d'activité orageuse qui va se transposer tranquillement vers l'est et toucher une partie de l'Ontario pour aujourd'hui.
0: Merci Véronique.
2: Bonne journée.
0: Bonne journée. Au sport.
3: Ça tombe derrière pour Théodore. Théodore, ça limite. Le revirement. Et ça, la fin. Quel arrêt! Et ça poursuit devant Philippe Dessy. In extremis!
0: Oui, vraiment, on assiste à une finale de la Coupe Stanley, en tout cas pour les amateurs, assez spectaculaire. Olivier Pellerin, bonjour.
4: Bonjour.
0: Et les Hurricanes de la Caroline ont battu hier soir les Golden Knights à Las Vegas.
4: C'est une série excitante. Oui. On aura au moins besoin de 6 matchs parce que hier, les Hurricanes de la Caroline sont allés mettre la main sur leur 2e victoire pour niveler la série 2-2 face aux Golden Knights de Vegas. Une victoire de 5-3. Et dans cette victoire, celui qui s'est levé et qui se lève depuis le début de cette série finale de la Coupe Stanley, c'est le capitaine de l'équipe. Vous avez entendu un extrait dans l'extrait, son 2e but du match. Il a marqué 2 buts dans la victoire de 5-3 des siens. C'est Jordan Staal qui a marqué des buts lors de tous ces matchs, les 4 matchs de la finale de la Coupe Stanley. Il a trouvé le fond du filet. En fait, le 5 buts en 4 matchs dans cette finale de la Coupe Stanley. Il en a 7 dans les séries. C'est vous dire à quel point il se lève au bon moment, il s'exprime au bon moment et permet donc à cette équipe d'aller chercher une victoire importante. C'est Brandon Bossier qui était devant le filet chez les Hurricanes de la Caroline. On sait que Rod Brind'Amour a gardé le secret le plus longtemps possible. D'ailleurs, j'ai l'impression que ce sera le mot d'ordre jusqu'à la fin de cette série. On se demande maintenant, est-ce que c'est Frédéric Anderson qui retrouvera son filet, lui qui a été numéro 1. Il faut dire que Brandon Bossier a fait du très bon travail hier. Donc, ce serait intéressant de voir comment gérera Rod Brind'Amour ses gardiens de but d'ici la fin de cette série. Mais donc, voilà. Série égale 2-2 entre les deux équipes. Et le prochain match, ce sera demain à 20h pour ce match numéro 5. On est de retour à Vegas, à Caroline, à Raleigh pour ce match numéro 5. Mais on nous en met plein la vue.
0: Ah oui, ça,
4: j'ai l'impression que la LNH s'en frotte les mains. On avait quelques questionnements, savoir est-ce que Caroline-Vegas, c'était bel et bien, comment dire, les têtes d'affiche qu'on voulait pour une finale
0: sur
4: de la
0: papier,
4: Coupe Stanley.
0: Ça fait bizarre un peu.
4: Des marchés un peu moins existants peut-être. On est moins dans les marchés naturels de la Ligue nationale de hockey. Mais côté spectacle, on peut pas se plaindre.
0: Vraiment une série enlevante. Bon, parlez-nous de Serena Williams et de Victoria Mboko à Londres en double.
4: Ça a été une belle rentrée pour les deux joueuses. Elles jouaient leur tout premier match depuis ce retour de Serena Williams. On parlait de ce retour à 44 ans, après près de 4 ans d'absence. Elle a fait son retour sur le terrain. Ça a été une victoire pour elle avec Victoria Mboko, une victoire en deux manches. Ça, je pense qu'on s'en plaindra pas que ce soit rapide ce premier match pour vite chasser la rouille et chasser peut-être les doutes dans le cas de Serena Williams. Elle a été précise, elle a été très bonne et donc ça lui permet d'aller chercher cette victoire contre les troisièmes têtes de série quand même en deux manches. Et là, ce sera intéressant de voir le prochain match puisque Victoria Mboko aura devant elle une compatriote, Leilani Fernandez qui sera avec Laura Sigmund. C'est sa partenaire pour ce tournoi en double au tournoi de Queens à Londres. Donc, deux compatriotes qui s'affronteront avec Serena Williams toujours aux côtés de Victoria Mboko. Victoria Mboko qui sera en action d'ailleurs aujourd'hui en simple. Programme chargé pour elle. Elle affrontera Carolina Pliskova pour son premier match au tournoi du Queens. Et chez les hommes, malheureusement, défaite pour Gabriel Diallo hier au tournoi de Bois-le-Duc. Une défaite en trois manches contre le Français Adrian Manarino. Manarino qui avait perdu la première manche est allé chercher les deux suivantes pour filer avec la victoire. Donc, élimination hâtive pour Diallo, tout comme ça avait été le cas pour Denis Shapovalov. Ce serait intéressant de voir maintenant ce que Félix pourra faire dans ce tournoi, toujours en attente de son adversaire. Et je reviendrai aux femmes très rapidement. Leilani Fernandez était en action en simple hier. Elle menait son match qui avait été interrompu par la pluie. Malheureusement, elle a perdu contre Katie Boulder. Donc, c'est terminé pour elle en simple.
0: Merci beaucoup, Olivier.
4: Un plaisir.
0: Bonne journée.
4: Au revoir.

0: À la Une des quotidiens de ce matin, je vais commencer par Le Devoir qui se pose la question, est-ce que c'est efficace d'interdire les réseaux sociaux aux jeunes? Vous savez qu'il y a cette intention d'Ottawa de restreindre l'accès aux réseaux sociaux aux 16 ans et moins. Ça suscite des avis partagés chez des experts qui ont été consultés par Le Devoir. Il en sera question d'ailleurs aujourd'hui à Ottawa parce qu'il y aura dépôt d'un projet de loi visant à restreindre l'accès aux réseaux sociaux, aux jeunes de 16 ans et moins. Ça a déjà été fait en Australie. Évidemment, on ne connaît pas encore le contenu du texte législatif qui sera présenté au Parlement. Mais en même temps, oui, il y a des avantages, mais il y a des inconvénients parce que, disent des experts, c'est aussi un endroit où les jeunes vont socialiser ensemble, vont chercher des groupes de soutien. Donc, il y a du bon aussi. Il n'y a pas que du mauvais sur les réseaux sociaux. Est-ce qu'il y a d'autres solutions que l'interdiction? Le Devoir se penche là-dessus ce matin à sa une. On va rester dans le domaine des réseaux sociaux d'intelligence artificielle dénudés par l'IA à 12 ans. C'est le titre de la Presse Plus de ce matin. De plus en plus de jeunes filles découvrent avec stupeur des photos d'elles dénudées créées par des outils d'intelligence artificielle. Il semble que l'aspect est très, très, très réel. C'est une nouvelle méthode d'intimidation malheureusement répandue chez les ados. Créer des hyper-trucages sexuels de mineurs, c'est un crime aux yeux de la loi, mais celle-ci n'évolue pas assez rapidement pour s'adapter aux nouvelles technologies. C'est ce que déplorent des experts. Un dossier de Chloé Bourquin dans le quotidien La Presse de ce matin qui a des témoignages justement de jeunes filles aussi jeunes que 12 ou 13 ans dont des photos d'elles ont circulé sur Internet faites par l'intelligence, créées par l'intelligence artificielle. Donc, on dirait véritablement que ce sont des photos d'elles nues. Ça sert, entre autres, d'intimidation. Certains, on le comprend dans l'article, ne réalisent pas l'ampleur, la portée de leurs gestes. Difficile aussi de remonter jusqu'à la source des personnes qui ont créé ces images à lire dans La Presse Plus de ce matin. En une du site Internet de Radio-Canada ce matin, on nous parle de justice. La moitié des cas de non-respect de non-respect de conditions, les gens qui sont remis en liberté sous certaines conditions, ben ça concerne la violence conjugale. C'est ce que nous apprennent Amélie Desmarais et Camille Gaillard ce matin. Le nombre d'accusations en lien avec des conditions non respectées par des accusés de violence conjugale a presque triplé en 8 ans au Québec, jusqu'à représenter, imaginez, la moitié des dossiers de non-respect de conditions en 2025. C'est ce que confirment des données du DPCP, du directeur des poursuites criminelles et pénales. Le nombre de chefs autorisés en lien avec des conditions non respectées en matière de violence conjugale n'a cessé d'augmenter. Pourtant, le nombre d'accusations globales en cette matière a baissé de 20% pour la même période. Les détails sur le site de Radio-Canada de ce matin. En une du Globe and Mail, on revient sur la situation au Moyen-Orient. Je vous en parlais au début de l'émission. Jean-Philippe Robillard sera avec nous dans les prochaines minutes pour faire le point là-dessus. Sinon, il est question du pont Gordie Howe qui va ouvrir cette semaine, dit-on, malgré les menaces de Donald Trump. Vous savez, c'est un pont construit par le Canada qui relie Windsor en Ontario à Détroit aux États-Unis, qui devrait ouvrir prochainement. Toutefois, si M. Trump décidait de retarder l'ouverture à la dernière minute, en tout cas, c'est pas impossible. C'est une menace, effectivement, qui est bien réelle, mais autrement, ce nouveau lien important et commercial entre le Canada et les États-Unis devrait ouvrir cette semaine. Puis je termine en vous parlant du Journal de Montréal et du Journal de Québec qui nous parle d'une compagnie informatique de jeux vidéo qui font un tabac. Donc, ils ont 31 millions de dollars de ventes en quelques jours pour un jeu qui a été créé dans le marché Atwater de Montréal qui est un jeu essentiellement de, sans dire réalité virtuelle, mais qui nous permet de créer une vie un peu comme les simuler une vie. C'est un peu calqué sur le modèle des Sims, si vous connaissez ce jeu. Donc, on raconte cette histoire-là dans le Journal de Montréal et dans le Journal de Québec de ce matin. Et on revient également sur le voyage d'une députée caquiste et de son conseiller pour une brève mission en Côte d'Ivoire. 20 000 $ pour deux billets d'avion, titre le journal. C'est ce que ça a coûté, donc, en argent public. Vous aurez des détails dans le Journal de Montréal et dans le Journal de Québec de ce matin. Jean-Philippe Robillard est maintenant en studio avec nous. Bonjour Jean-Philippe.
1: Bonjour Mathieu.
0: Oui, revenons sur ce qui s'est passé au Moyen-Orient ces dernières heures. Le président américain Donald Trump qui a mis sa menace à exécution, qui a décidé de frapper l'Iran en représailles à cet hélicoptère qui aurait été abattu par les forces iraniennes.
1: Oui, effectivement. Donc l'Iran qui affirme avoir mené des frappes contre des bases militaires, Mathieu, américaines en Jordanie, au Koweït et au Bahreïn. Des frappes qui ont été menées à l'aide de drones et de missiles. Et l'Iran, le régime de Téhéran, Mathieu, se dit prêt à riposter si jamais le gouvernement américain, si jamais les États-Unis lancent de nouvelles attaques. Selon les Américains, la quasi-totalité là, des missiles, des drones qui ont été lancés par l'Iran ont été interceptés. Donc, selon le gouvernement américain, selon l'armée américaine, en fait, il n'y aurait pas de blessés, il n'y aurait pas de cas. Les Américains, de leur côté, Mathieu, un peu plus tôt, avaient lancé, avaient bombardé des installations de défense antiaérienne, des radars, de même que des postes de contrôle qui se trouvent dans la région du détroit d'Hormuz. Mm-hmm. Selon l'armée américaine, il y a une vingtaine de cibles iraniennes qui ont été touchées, des frappes qui ont été lancées. Vous l'avez dit, en représailles à cette attaque contre un hélicoptère américain, même si Téhéran, le régime de Téhéran, affirme ne pas être à l'origine de cette attaque-là. Alors donc, il y a escalade de la violence, ça se poursuit. On peut même se demander ce matin si le cessez-le-feu, si la trêve entre Washington et Téhéran est terminée. Là.
0: L'Iran dit que les États-Unis ont mis à mal le processus diplomatique pour mettre fin au conflit avec ses frères.
1: Oui, justement, il y a le ministre iranien des Affaires étrangères qui estime que l'administration Trump, Mathieu, a nuit aux efforts diplomatiques qui sont actuellement en cours avec les frappes qui ont été lancées depuis hier soir, mais également, selon Téhéran, avec tous les messages contradictoires qu'envoie l'administration Trump, avec tous les changements de position, d'exigence qu'elle impose pour le régime de Téhéran, à tout le moins pour le ministre des Affaires étrangères, ben ça nuit aux efforts diplomatiques qui étaient en cours. Alors, il faudra voir pour la suite des choses. Quel impact donc aura ce regain de violence sur ces pourparlers? Est-ce qu'il y avait vraiment des pourparlers, enfin, sur les échanges, sur les efforts diplomatiques là, qui avaient été mis en place pour tenter de mettre fin à ce conflit dont Donald Trump souhaite se sortir? Parce qu'on sait qu'il y a entre autres les élections de mi-mandat là, qui s'en viennent, qui approchent rapidement.
0: Là, oui, il disait encore au cours des dernières heures, je pense que c'est hier, comme quoi ça allait se régler dans les prochains jours. On voit ça regain de tension. Bien. Alors, il faudra voir. Mais en tout cas, la Chine et la Russie lancent un appel au calme.
1: Oui, effectivement. Donc, parce que les deux pays, Mathieu, sont préoccupés. Ce qu'on nous dit sur les fils de presse que j'ai pu lire, on parle même d'être profondément préoccupé par ce qui s'est passé donc depuis hier soir, par ces frappes tant du côté américain que du côté iranien. Pékin, tout comme Moscou, donc, qui appelle les parties à faire preuve de calme, de retenue et surtout à stopper cette escalade de violence pour pas que le conflit s'étende à l'ensemble de la région. Là.
0: Merci Jean-Philippe.
1: Merci, au revoir.
0: Bonne journée.

0: Julie Jasmine Boudreau est de retour avec nous en studio. Oui, revenons sur Patrick Bruel. C'est sorti au cours des toutes dernières minutes jusqu'à nouvel ordre. Donc, il demeure détenu et va faire face à des accusations.
1: Oui, absolument. Donc, c'est vraiment un tournant majeur dans l'affaire Patrick Bruel. Après sa détention de 48 heures, c'est toujours dans le cadre, évidemment, de ces violences sexuelles rapportées par 13 femmes. Il va se présenter devant 3 juges en vue de sa mise en examen. Donc, c'est l'équivalent d'être formellement accusé pour, évidemment, en fait, ça concernerait 9 victimes pour des faits de viol, tentative de viol, d'agression sexuelle et d'harcèlement sexuel. On dit que les faits auraient été commis entre 2010 et 2019. Et le ministère de la Justice demande également son incarcération. Donc, et c'est la première fois depuis le début de la procédure que les avocats de Patrick Bruel pourront se saisir du dossier, donc voir concrètement ce qu'on lui reproche. Et pour la suite, sachez aussi que si on recule un peu durant sa garde à vue, là, il y a eu quand même 3 nouvelles plaintes pour viol, tentative de viol, là, ça avait été annoncé. Donc voilà pour le dossier Patrick Bruel.
0: Oui, et il risque d'y avoir encore des développements, on va continuer de suivre ça, mais tournant majeur, effectivement, ce matin. On a appris, ceci dit, hier, en fin de journée, le décès de l'actrice Sophie Fauché. Elle avait seulement 68 ans.
1: Il y a des décès, Mathieu, qui nous touchent et qui nous touchent particulièrement, et je pense que le public est d'accord avec nous là, concernant ce décès. Évidemment, actrice d'envergure, communicatrice hors pair, curieuse, insatiable, et le moteur de sa vie a été, bien sûr, l'émerveillement et la beauté. J'ai envie de vous faire entendre un extrait lorsqu'elle était à Pénélope en 2023, où elle parlait justement de sa vie en 5 mots.
2: Émerveillement, je crois que c'est une clé dans la vie. Ma maman, Françoise Fauché, elle m'a dit, Sophie, l'émerveillement, ça permet d'avancer dans la vie.
1: Il y avait beaucoup de joie, beaucoup de lumière aussi dans ces mots. Alors, ça la définissait énormément comme personne. On ne connaît pas, Mathieu, la cause exacte de son décès. Ça n'a pas été dévoilé, mais on sait qu'en avril, elle avait dû se retirer d'une pièce de théâtre. La pièce était en production. Elle s'était retirée pour des raisons de santé. Et ça a été vraiment une touche à tout au long des 50 ans de carrière. Elle a commencé sur les planches à 8 ans. Ensuite, au cinéma, La face cachée de la lune, Laurence Anyways. On lui doit aussi cette phrase culte dans le film Ding et Dong.
3: T'es beau, mon cochon.
0: Tout un registre. Toute une palette.
1: En fait, c'est exactement ça. On avait du très, très, très comique, très caricatural. Là, je pense à la fameuse Cristal dans, évidemment, Le cœur a ses raisons, où parfois on allait dans des zones très, très sombres, des zones d'ombre qu'elle était capable de maîtriser, justement, à la télé aussi. On la voyait plus récemment dans Le retour d'Anna Brodeur, donc en espèce de psychologue au doigté légendaire. Et dans le domaine du doublage, elle était les voix de Queen Latifah, de Viola Davis aussi. La narration de la série Caillou. Je ne sais pas si vos enfants ont écouté ça. Ouais. Ben, il y avait cette voix, en fait, qui tissait les fils de l'histoire. Et dans le monde de la publicité, l'Ange de Philadelphia dans les années 90,
0: oui, c'est vrai, je me
1: rôle qu'elle avait repris quelques années plus tard, d'ailleurs. Elle a fait de la co-animation au Lyon. Elle a été aussi chroniqueuse à Kiwi des Hommes ou encore à Parasol et Gobelets avec son ami Pierre Brassard. Et elle avait cette grande passion pour deux artistes féminines. Frida Kahlo, elle a projeté son œuvre pendant 30 ans, soit au théâtre ou en livre jeunesse. Et plus récemment, la cantatrice Maria Callas, elle l'a incarnée sur scène. Alors, donc voilà, évidemment...
0: Triste nouvelle. Oui, puis c'est ça, en faisant son parcours, comme ça, on se rend compte à quel point elle pouvait aller dans toutes sortes de zones. Vraiment, une grande comédienne et les réactions sont nombreuses.
1: Absolument, la classe politique, je pense à Christine Fréchette, évidemment, la première ministre qui a parlé de cette femme qui a marqué l'imaginaire collectif. Mathieu Lacombe a parlé, évidemment, ministre de la Culture, de comédienne exceptionnelle. Et je vais vous faire entendre son ami Pierre Brassard.
4: Cette belle éducation, cette formation théâtrale, cet amour des mots. Moi, j'ai pas fait d'école. Et je me sentais un peu plus brillant à ses côtés.
0: On se sent très touché, hein?
1: Ah, absolument. Il y avait les yeux dans l'eau. Alors, et bien sûr, nos pensées vont à sa maman, Françoise Fauché, comédienne, et son frère, François Fauché, qui est un de nos anciens collègues ici, journaliste au sport.
0: Merci beaucoup, Julie Jasmine.
1: C'est un plaisir.
0: Bonne journée. On va enchaîner avec Marie-Michèle Bordua qui est en studio maintenant. Bonjour Marie-Michèle.
5: Bonjour Mathieu.
0: Ce qu'on va surveiller dans l'actualité aujourd'hui en Espagne, ce sera l'inauguration de la plus haute tour de la Sagrada Familia.
5: Emblème de Barcelone.
0: Évidemment.
5: Et c'est une étape majeure qui va couronner un des chantiers les plus fascinants de l'histoire moderne, qui va concrétiser donc en quelque sorte là, du même coup la vision de son architecte Anthony Gaudí, mort il y a 100 ans. Le pape Léon XIV va célébrer une messe dans la basilique, toujours inachevée d'ailleurs, il faut le préciser, notre correspondant correspondante Tamara Alterescu est sur place.
0: Il y a un certain temps, on surveillait de très très près les taux, l'annonce de la Banque du Canada sur les taux directeurs. Il y a une annonce aujourd'hui.
5: Ouais, et la plupart des économistes s'attendent à ce que ça demeure inchangé, ce taux, pour la cinquième fois consécutive. Les experts vont quand même surveiller les indications que pourrait donner la Banque du Canada sur la manière dont elle gère les incertitudes géopolitiques. Le gouverneur de la Banque, Tiff Macklem, va tenir une conférence de presse un petit peu plus tard aujourd'hui. Et lors de sa dernière mise à jour en avril, il affirmait que même si le Canada est secoué par des événements internationaux et des incertitudes, son économie croît et devrait continuer de progresser. À voir quels seront les signaux envoyés cette fois-ci. Et puis, il y a la vérificatrice générale du Québec qui, elle, va rendre public son plus récent rapport sur l'aide financière à la filière batterie. Christine Roy doit faire part de ses observations et des audits de performance.
0: Oui, ça risque de retenir l'attention, effectivement. Merci beaucoup, Marie-Michelle.
5: Bonne journée.
0: Bonne journée. Voilà pour cette édition d'À la Une. Merci d'être avec nous le matin. Vos équipes du matin vont prendre le relais dans les prochaines secondes. Bonne journée.

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1: Ici Alec Castonguay, projet de TGV Québec-Toronto, la volonté du PQ de bloquer le train à grande vitesse continue de faire réagir, on en parle tantôt.
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5: L'Iran attaque des bases américaines dans le Golfe en réponse aux frappes des États-Unis survenues un peu plus tôt. Le chanteur Patrick Bruel, mis en examen par la justice française, lui qui est accusé de viol et d'agression sexuelle par plusieurs femmes. Et la comédienne Sophie Fauché n'est plus.
6: C'était un immense soleil, une collègue d'exception, c'était une amie grandiose.
5: Le milieu culturel lui rend hommage, elle qui s'est éteinte hier à 68 ans. Bonjour, ici Mathieu Bellumeur, bienvenue au Radio Journal. Escalade de violence au Moyen-Orient, le président américain Donald Trump a mis sa menace à exécution et a frappé hier soir l'Iran en représailles à la destruction d'un hélicoptère américain près du détroit d'Ormuz. Jean-Philippe Robillard est avec nous et Téhéran a riposté à ses frappes tôt ce matin.
7: Oui, l'Iran affirme avoir mené des frappes contre des bases militaires américaines en Jordanie, au Koweït et au Bahreïn. Selon les Américains, la quasi-totalité des missiles et des drones iraniens qui ont été lancés auraient été interceptés. Il n'y aurait pas de blessés, il n'y aurait pas non plus de dégâts. Les Américains, de leur côté, disent avoir bombardé des installations de défense antiaérienne et des radars qui se trouvent dans la région du détroit d'Ormuz. Il y aurait une vingtaine de cibles iraniennes qui auraient été touchées, selon les Américains. Mais selon Téhéran, Mathieu, il n'y a pas que des infrastructures militaires qui ont été visées. Il y a aussi deux réservoirs, au moins, d'eau potable qui ont été bombardés dans le sud du pays. Et c'est ce qui fait que ce matin, il y a environ 20 000 personnes qui sont privées d'eau potable. Alors donc, avec cette escalade de la violence, on peut se demander si c'est la fin de la trêve du cessez-le-feu entre Washington et Téhéran.
5: L'Iran estime que les frappes américaines ont porté atteinte aux efforts diplomatiques pour justement mettre fin à la guerre.
7: Oui, il y a le ministre iranien des Affaires étrangères qui estime que l'administration Trump a nui aux efforts diplomatiques qui sont en cours avec les frappes qu'elle vient de lancer, mais également avec tous les messages contradictoires qu'elle envoie, avec tous les changements de position et d'exigences qu'elle impose depuis le début des pourparlers. Alors, il faudra voir pour la suite des choses quel impact aura ce regain de violence. Et puis, il y a la Chine et la Russie là, qui ont lancé un appel au calme.
5: Merci, Jean-Philippe. Philippe.
7: Merci, au revoir.
5: Alors maintenant, en France, la justice française demande l'incarcération de Patrick Bruel. Le chanteur de 67 ans est accusé de viol et d'agression sexuelle par plusieurs femmes. Je retrouve à Paris notre correspondant Frédéric Arnould. Frédéric, cette décision fait suite à 48 heures de garde à vue.
8: Oui, il était en fait interrogé par des enquêteurs de la police judiciaire sur des violences sexuelles dénoncées par 13 femmes. Et donc ce matin, c'est une nouvelle étape, une mise en examen pour des faits de viol, tentative de viol, agression sexuelle et harcèlement sexuel concernant 9 victimes pour des faits commis entre 2010 et 2019. Le parquet ici requiert la détention provisoire pour le chanteur de 67 ans. Dans le détail, Bruel est suspecté de tentative de viol à Bruxelles, un peu partout en France, mais également suspecté de harcèlement sexuel en Suisse. La liste est longue. 4 victimes ont porté plainte. D'autres faits qui avaient été classés sans suite dans le passé ont été réexaminés et ont pu être ainsi inclus dans le dossier des juges d'instruction. Il y a d'autres procédures qui vont également être jointes à l'information judiciaire. Il s'agit de faits concernant des victimes entre septembre 92 et septembre 2008. Ce sont des procédures qui permettront aux juges d'instruction de vérifier si la prescription est effectivement acquise et aussi de connaître globalement les faits reprochés à Patrick Bruel. Et pendant sa garde à vue, Mathieu, il y a 3 nouvelles plaintes pour viol et tentatives de viol qui ont été annoncées par 2 avocates de plaignantes.
5: Cette nouvelle étape, c'est évidemment tout un coup de tonnerre pour sa carrière.
8: Oui, parce que outre l'arrêt de sa tournée de concerts et de représentations au théâtre, il faut rappeler qu'il est aussi entrepreneur. Il est actionnaire, par exemple, d'un fabricant de casques connectés pour le vélo, une start-up dans la détection de maladies cardiovasculaires. Il est actionnaire d'une entreprise qui fait de la vodka, une entreprise qui fabrique des tablettes. Il est aussi producteur de vin, d'huile d'olive et de luxe. Il a investi également dans l'hôtellerie de luxe. Bref, ce sont des procédures qui risquent d'entamer davantage la réputation du chanteur.
5: Frédéric Arnold à Paris, merci.
8: Au plaisir.
5: Scène judiciaire au Québec, le nombre d'accusations pour non-respect de conditions de remise en liberté par des accusés de violence conjugale a presque triplé en 8 ans. Selon ce qu'a appris Radio-Canada, ces accusations représentaient jusqu'à la moitié des dossiers de non-respect de conditions pour l'année 2025. Explication d'Amélie Desmarais.
9: Il a été violent avec moi à l'hôpital, puis pendant ma grossesse.
10: Cette femme que nous appellerons Julie pour protéger son identité a tout laissé derrière pour sa sécurité et celle de son bébé naissant.
9: Une fois, il m'a kické dans le ventre, dans le visage, m'a frappé dans le lit d'hôpital.
10: Malgré une interdiction de contact, il a continué à la talonner.
9: Il a passé par, mettons, des appels masqués, il a passé par sa mère.
10: Des données obtenues par Radio-Canada démontrent que les chefs d'accusation autorisés contre des accusés de violence conjugale qui enfreignent leurs conditions de remise en liberté ont presque triplé en 8 ans au Québec, passant d'environ 4 000 à plus de 11 000 chefs. Le porte-parole de la Direction des poursuites criminelles et pénales, Maître Luca Bastien.
11: Ça a toujours été des dossiers prioritaires pour la DPCP, alors ces chefs-là étaient portés. Ce qu'on peut constater, c'est probablement qu'il y a eu également une hausse des dénonciations.
10: C'est maintenant un dossier sur deux pour non-respect de conditions qui concernent la violence conjugale. La Sûreté du Québec en fait d'ailleurs une priorité, comme l'explique Caroline Girard.
12: Il faut savoir que les policiers ont l'obligation de dénoncer cette situation-là au directeur des poursuites criminelles et pénales.
10: Ce type de comportement illégal est monnaie courante dans les maisons d'hébergement pour femmes victimes de violences, dénonce Karine Morel, directrice générale de la ressource.
13: Il y a peu de surveillance et puis c'est ça, les femmes doivent les dénoncer elles-mêmes.
9: Pourquoi qu'on relâche quelqu'un qui a un dossier gros comme ça?
10: Ici Amélie Desmarais, Radio-Canada. Montréal.
5: Scène politique au parti. Après le Parti conservateur du Québec, c'est au tour d'anciens députés de la Coalition Avenir Québec de s'opposer à l'adoption accélérée du projet de loi pour interdire la vente de boissons énergisantes aux jeunes de moins de 16 ans. Le député d'Abitibi-Est, Pierre Dufour, souhaite que l'interdiction s'applique plutôt aux 14 ans et moins. Youri Chastain, pour sa part, a demandé des amendements, tout comme Isabelle Poulet qui plaide pour mieux encadrer le marketing entourant les boissons énergisantes.
14: Je suis pas contre le projet de loi. Je pense que c'est un premier pas pour protéger nos jeunes, mais c'est la manière que ça se fait dans la précipitation et dans l'émotion. Ce projet de loi mérite toute son attention pour bien le bonifier.
5: Québec espère éviter avec ce projet de loi d'autres morts comme celle de Zachary Miron, mort à la suite d'une combinaison entre une canette de Red Bull et un médicament pour le trouble du déficit de l'attention. Ottawa s'apprête à déposer un projet de loi qui interdirait l'accès aux réseaux sociaux aux jeunes de moins de 16 ans. La mesure s'inscrit dans un projet de loi plus vaste sur la sécurité numérique qui pourrait être déposé dès aujourd'hui aux communes. Le Centre pour l'intelligence émotionnelle craint toutefois que la mesure crée un faux sentiment de sécurité et plaide plutôt pour un encadrement qui responsabiliserait davantage les géants du numérique. On écoute sa directrice générale, Emmanuelle Parent.
15: Ça ne marchera pas une interdiction parce qu'ils ont l'impression, puis c'est ce qu'on voit en Australie, qu'ils vont être capables de contourner l'interdiction à l'aide de VPN en contournant la reconnaissance faciale. Donc, ce qu'on voit, c'est que, les jeunes qui ont vu leur compte Snapchat se faire supprimer ne sont plus sur Snapchat, mais ils sont sur d'autres plateformes comme WhatsApp, par exemple, ou Discord, où des milliers de personnes peuvent se réunir et interagir.
5: La spécialiste estime que la priorité devrait être de rendre les réseaux sociaux moins nocifs. Et le milieu culturel pleure la mort de la comédienne Sophie Fauché. Elle est décédée hier à l'âge de 68 ans. On écoute les témoignages du chanteur et metteur en scène Marc Hervieux et de l'humoriste et animateur Pierre Brassard.
6: Sophie, c'était un immense soleil. C'était une collègue d'exception. C'était une amie grandiose. C'était quelqu'un qui avait envie que tout le monde alentour d'elle soit heureux, soit à l'esprit, à la fête, que je peux retenir toute ma vie. C'est son éclat de rire.
16: Évidemment, en ondes, à la radio, c'est que elle se commettait... on parle de son élégance, de sa magnifique voix. C'est une voix avec un aplomb. Puis la vie, malheureusement, nous rattrape parfois.
5: Élise Allard revient sur les grands moments de sa carrière.
17: J'étais intense, je parlais très très vite, je riais, je pleurais.
18: Née à Montréal le 10 avril 1958, Sophie Fauché est la fille du réalisateur et metteur en scène Jean Fauché et de l'actrice Françoise Fauché, tous deux arrivés de France en 1951. À 9 ans, la petite Sophie obtient son premier rôle au théâtre dans la pièce L'Oiseau bleu.
19: Je peux dire que j'ai fait mes débuts sur scène à la Place des Arts et ça me fait rire, je faisais le gros bonheur du rire épais.
18: Au début des années 2000, la comédienne se tourne vers l'écriture avec les pièces Appassionada et La Casa Azul, inspirées de la vie de la peintre mexicaine Frida Kahlo et mise en scène par Robert Lepage. En découlent des livres jeunesse et une série d'animations.
19: Et cette femme visionnaire, je veux dire, qui n'était pas de son époque, qui est à l'origine des selfies avec tous ses autoportraits. Non, mais c'est vrai!
18: Ses rôles dans Ding et Dong ou encore Le cœur a ses raisons mettent de l'avant son talent pour la comédie.
20: Mesdames, bonsoir. Je suis Christal Bouvier-Montgomery.
18: Mais c'est à la radio, notamment comme chroniqueuse à Ici Première.
21: La minute à Sophie maintenant.
18: Et à la télévision que le grand public découvre la personnalité de Sophie Fauché. Elle co-anime, entre autres, l'émission Liliane et devient professeure à Star Academy.
19: Quand j'aime, j'aime. Quand il y a des causes qui me tiennent à cœur, je vais monter aux barricades. Quand il y a injustice, là, on peut compter sur moi.
18: Sophie Fauché laisse dans le deuil son mari, Michel, sa fille, Clémentine, et sa mère, Françoise, ainsi que de nombreux membres de sa famille, collaborateurs et amis. Ici Élise Allard, Radio-Canada, Montréal.
5: Voilà, c'était le Radio-Journal. Bonne journée.
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0: vraies nuits chaudes là, où certains ont de la difficulté à dormir.
1: Oui, même que la fenêtre ouverte, c'était trop chaud.
0: Ouais, trop chaud? Ouais.
1: Ah oui.
0: Ben, pour certains, c'est jamais assez chaud, vous savez. 15 degrés ce matin pour Saguenay. 20 degrés pour le secteur de Robertval et 18 degrés à Chibougamau avec un avertissement de chaleur en vigueur pour le secteur là-bas. Frédéric Tremblay au microphone. Vous avez entendu Laura Jessica. Mm-hmm. Émilie Gagné qui est là. Nicolas Saint-Pierre un peu plus discret. Et bonjour à vous les auditeurs. Salutations aussi à Daniel et Catherine en régie. Comment ça se passe, votre liste pour l'été, pour les vacances? Est-ce que vous vous préparez comme ça des choses? On va faire ça cet été.
1: Ouf.
0: On va l'ajouter. Est-ce que vous avez une liste comme ça de projets qui s'allongent comme ça en prévision des vacances d'été?
1: Oui, et j'ai commencé, parce que dernièrement, à cause d'une blessure, je me suis moins entraînée. Donc là, j'ai repris la marche plus active dans le but d'aller faire certaines randonnées que je n'ai pas encore faites. Donc, cette semaine, tu m'as donné le goût d'aller à Rivière-Éternité,
0: à la statue.
1: Mmh. Donc, c'est un peu ça, les journées.
2: Tu viendras avec nous?
1: Ben oui, je vais y aller avec toi.
2: Oui.
1: D'un coup que je reviens pas, donc ça va me prendre quelques heures pour me ramener.
0: Eux, ils vont courir.
1: Il
0: y a une vitesse. Hein?
2: Ouais, ben, j'ai une orteil cassée, alors je marche.
1: Okay. Ouais. De toute façon, si on covoiture, elle n'aura pas le choix de m'attendre.
0: Sinon, vous, Laura Jessica et Nicolas, avez-vous comme ça des listes qui s'allongent? Là, vraiment, on ajoute ça en disant, bon, je vais le faire, on va aller là cet été. Oui, on va faire ça.
2: Là, je réalise que j'ai rien planifié pour mes vacances et que ça tombe pendant les vacances de la construction. Fait que j'ai comme l'impression que je pourrais pas faire grand-chose.
0: Pourquoi?
2: Il aurait peut-être fallu que je m'y prenne plus tôt.
0: Mais non, on peut toujours faire quelque chose.
2: Même si, tu sais, c'est quand même...
1: C'est l'hébergement, mais pour le reste, les activités...
2: J'aurais aimé peut-être aller justement en Gaspésie. J'ai envie de découvrir le Québec cette année, mais il aurait peut-être fallu que je m'y prenne plus tôt.
0: C'est sûr que là, partir en Gaspésie pendant les vacances à construction, là, si tu veux faire du camping...
2: Je pense que j'aurais pas beaucoup d'hébergement. Faut vraiment que je m'y mette, là, si je veux réussir à faire quelque chose de mes vacances. Mais sinon, cet été, c'est le mode adaptation, étant donné que justement que mon taille est fracturée, je vais faire plein d'autres choses que normalement je fais pas. Donc, golf, pêche, moins de courses,
0: toi, sur
2: plus de loisirs.
0: Golf, j'ai de la misère à imaginer.
2: Je suis pas très bonne, mais j'ai bien du plaisir.
0: Ah, ça, je suis plus c'est exactement ce que j'avais en tête.
1: Mon conseil, joue Mulligan. Retiens ça.
0: Okay. Ah, Mulligan, okay. Le mot Mulligan.
2: Je sais même pas c'est quoi.
0: Nicolas est plus discret, Nicolas. Est-ce que déjà, l'été, déjà tout.
3: Non, ben pas tout, mais en partie. Il y a un voyage de planifié à Toronto. Ça, évidemment, il y a des réservations de fête. Oui. Je vais aller au baseball. Je suis jamais allé visiter le stade de Toronto. J'ai bien hâte. J'ai jamais visité Toronto. C'est presque une honte, là, rendu à mon âge.
1: C'est une belle balade.
3: Je vais aller voir le temple de la renommée du hockey. Je vais aller.
2: Oh oui, tellement de belles choses à découvrir. Ben oui.
3: On a projeté y aller en train.
0: Pas en train rapide, en tout cas.
3: Non, pas encore. Mais je ne sais pas encore à partir de où. Ça reste à déterminer. Okay. Mais probablement plus de. On va se rendre probablement dans la région de Montréal, puis on va prendre le train par la suite. Puis ça. Nous, on aime ça pas trop défini à 100% les vacances puis les voyages. Alors là, on va avoir 4 belles semaines devant nous en couple. Alors, on va ajuster les destinations au fur et à mesure.
1: Stéphanie nous dit par texto, venez au Festival de la Gourgane pour le 50e du côté d'Albanel. Une très bonne idée. Mm. Ça bouge quand même beaucoup là-bas, toujours plaisant.
3: Ça aussi, ça fait longtemps que je suis pas allé. Mais c'est ça que je vais faire cet été. Je vais aller dans des places que ça fait longtemps que je suis pas allé. Albanel, là, ça fait des années que je suis pas allé dans ce coin-là de la région. Je vais aller sur la côte nord aussi.
0: Ça, c'est beau.
3: J'ai un frère à Sept-Îles que je n'ai pas visité depuis très longtemps aussi avec
2: les îles Mingan.
3: Avec des petits-enfants là-bas.
2: Là, c'est tellement.
3: Oui, les îles Mingan. Ouais. C'est ça. La destination qu'on a déjà faite, mais qui font.
2: Bonne idée, fait, ça.
3: Qui nous manque.
1: Et Albanel, c'est à la fin juillet, donc pendant vos vacances en plus.
0: Du 23 au 26 juillet. Merci pour la suggestion, Stéphanie. Moi, je vous dirais, il y a deux stratégies. Soit qu'on en met beaucoup et que finalement, on se dit, j'ai pas eu le temps de faire ci, faire ça, ou encore, on se fait une petite liste en disant, je veux réussir à se faire ces 3-4 objectifs, mais c'est encore le temps de le faire. Et gardez-vous aussi, là, c'est important de vous garder. Spontanéité aussi. Des moments à ne rien faire, vraiment. On passe notre vie, notre routine à être comme ça. Tout ça. Faut se garder un peu de libre.
1: Moi, la seule chose que je planifie à 100%, aucun horaire de dodo et de lever.
2: Ah oui.
1: Juste ça, le monde est
0: disponible. Super. Donc, plein de conseils pour vous ce matin. J'espère que vous avez pris des notes. Et parlant de liberté, je veux saluer les élèves au niveau secondaire, notamment. C'est déjà la fin des classes. Là, on tombe dans la période d'examen. Chez moi, là, les enfants sont en semi-congé. Là. Alors là, il reste seulement des examens. Alors, on salue le personnel enseignant, tout le monde dans les écoles.
1: La fin approche.
0: La fin, il y a eu une vie de casier hier. On en a parlé hier matin. Donc, plein de choses comme ça. Alors, c'est surtout, je vous dirais, la libération pour les parents, là, ceux qui sont en plein là-dedans. Là. les fameux lunchs, les repas, là, vraiment, là, on peut prendre un 2 mois de pause. Les parents savent exactement ce que je parle. Vraiment, c'est vraiment pour nous, là, c'est fou. Alors, on vous souhaite cette bonne période. Allez, lâchez pas encore quelques kilomètres avant le fil d'arrivée. Bon, dans les sujets un peu plus sérieux, Nicolas, l'enquête se poursuit à la suite du meurtre survenu à Jonquière.
3: Il n'y a pas beaucoup d'éléments nouveaux au moment où on se parle, là. On a déjà dit, il y a presque 24 heures maintenant, où on en parlait à peu près à cette heure-ci de l'émission, là, de la découverte de ce corps dans un sentier de VTT dans le secteur de la centrale Chute à Caron hier. C'est le corps d'un homme de 45 ans qui a été retrouvé. Ça a été confirmé en cours de journée, là, l'âge de la victime. Les policiers qui ont quitté la scène maintenant, on a recueilli les indices. Les seules choses qu'on a révélées, c'est qu'il n'y a pas de lien avec la guerre des redevances. Il n'y a pas de lien non plus avec l'autre macabre découverte faite en fin de semaine du côté de l'abbé, mais c'est à peu près tout, là. Il y a un coroner maintenant nommé au dossier, et puis les policiers de la Sûreté du Québec poursuivent leur enquête, donc on n'en a pas dévoilé davantage. Il n'y a pas de personnes d'intérêt qui ont été rencontrées là-dedans. Il n'y a pas de suspects et encore moins d'arrestations.
0: Et le beau temps a des impacts sur les risques d'incendie en forêt.
3: Oui, c'est augmenté pas mal, maintenant extrême
0: c'est
3: partout.
0: C'est sec en forêt.
3: Sec, oui, puis évidemment, ça ne prend pas beaucoup de temps là, pour assécher le couvert.
0: Il y a eu des bons vents aussi dans les derniers jours. Ça a un impact, surtout au printemps.
3: Là. Oui, alors soyons vigilants. Là. C'est vraiment le temps, effectivement, parce qu'on le sait qu'au printemps, les risques sont plus élevés aussi à cause du couvert justement de végétaux qui est encore au sol. Et là, les indices là, sur le site de la SOPFEU, ça ne trompe pas. C'est rouge foncé, alors extrême sur l'ensemble du territoire. On a rajouté une interdiction de feu à ciel ouvert. C'est maintenant en vigueur là, sur l'ensemble du territoire régional, en forêt ou à proximité. Donc, interdit de faire des
0: respectez ça, s'il vous plaît. Je sais que tranquillement, on retourne en forêt. Les pêcheurs, moi, je pars à la pêche en fin de semaine. On va voir ça parce que ça fait partie de la tradition. Mais là, si vraiment faut. Je sais que c'est tentant en disant, oh, c'est bien dégagé, non, s'il vous plaît, pour éviter.
1: On va faire attention.
0: Ça va bien jusqu'à maintenant. Là, on parlait avec le nouveau directeur général de la SOPFEU. On mentionnait à quel point le printemps jusqu'à maintenant, vraiment, c'est assez contrôlé pour ce qui est des incendies de forêt. On espère.
2: On ne veut pas revivre 2023.
0: Non, exact. Non, surtout pas. Merci beaucoup, Nicolas. Bon, ça jase de quoi ce matin dans les médias?
1: Ça parle beaucoup de réseaux sociaux dans les journaux et dans deux angles différents. Tout d'abord, il y a un dossier préoccupant dans la presse qui parle qu'il y a de plus en plus d'adolescents, particulièrement des adolescentes, qui voient des photos d'elles dénudées par l'intelligence artificielle circuler sur les réseaux sociaux. Ce serait une nouvelle façon de faire de l'intimidation. Et c'est un compte anonyme sur les réseaux sociaux qui fait ça. Il y en a plusieurs, mais dans l'histoire qu'on nous raconte, c'est un compte anonyme. On nous précise pas le particulièrement le réseau social, mais avoir les captures d'écran, c'est clairement sur Snapchat que ça se passe. Donc, ce qui arrivait, en fait, les jeunes filles d'une même école et d'écoles environnantes, elles voyaient circuler des photos d'elles nues, des hyper-trucages, mais bien sûr, ça a des conséquences pour ces jeunes filles-là, des conséquences psychologiques. Et on nous donne le résultat de 2 études. Ce ne sont pas des études qui ont été faites au Québec, mais ça peut quand même donner une petite idée. Il y a une étude de l'UNICEF qui indique que 1,2 million d'enfants auraient vu des photos d'eux-mêmes détournées dans un hyper-trucage sexuellement explicite. C'est quand même beaucoup. Et dans une étude américaine, on dit qu'un jeune sur deux de 13 à 17 ans aurait utilisé un site ou une application pour faire des hyper-trucages dans ce genre-là. Dans le coin, au Québec, il y a une vingtaine de sites ou d'applications qui peuvent permettre de faire ça aussi. Et toujours dans cette étude américaine, 36 % de ces jeunes disent avoir vu leur propre image dénudée sans consentement. Et ça peut être inquiétant.
0: Ce n'est que le bout de l'iceberg, malheureusement. Rappelez-vous, le phénomène des deepfakes, au début, ça touchait uniquement les vedettes d'Hollywood, les vedettes de la chanson. Alors là, on voit que ça s'élargit maintenant, que malheureusement, c'est utilisé à mauvais escient. Vraiment, c'est inquiétant de lire ça ce matin.
1: Et ce qu'il faut dire, il peut y avoir des conséquences judiciaires quand même pour la personne qu'il fait, et même pour les personnes qui partagent les photos, parce que ça reste de la pornographie juvénile. Donc, ça peut être de la production de pornographie juvénile, de partager, consulter ou enregistrer. Ben là, on peut embarquer dans la distribution aussi de pornographie juvénile. Donc, c'est quand même assez important comme conséquence. Et dans tous les médias ce matin, vous l'avez entendu dans le radio-journal, mais on nous en parle aussi sur notre site web, dans la presse, dans Le Devoir. on devrait aujourd'hui déposer au gouvernement fédéral un projet de loi pour interdire les réseaux sociaux aux jeunes de moins de 16 ans. Et on se questionne, en fait, dans Le Devoir, à savoir si c'est efficace de faire ça. Parce qu'on se base beaucoup sur l'Australie qui a interdit les réseaux sociaux aux moins de 16 ans. Mais la chercheuse Nina Duc, elle mentionne, ouais, mais 70 % des jeunes qui avaient un compte sur les réseaux sociaux, ben, ils ont toujours leur compte. Donc, il y a manière de détourner.
2: La question qu'il pose, justement, c'est est-ce que c'est réaliste? Puis quand on lit l'article, on comprend que plus ou moins, parce qu'il y a plein de façons contournées d'avoir quand même des médias sociaux à son nom.
1: Dernièrement, il y a aussi une publicité de la SAAC qui fait réagir.
4: Il y a un mort par jour sur les routes du Québec. Aujourd'hui, c'est moi.
1: Alors, la SAAC, qui nous a habitués par le passé à des campagnes quand même assez percutantes, de choc, une campagne de quelques millions de dollars, on est autour de 3,8 millions de dollars, en fait, dans cette campagne de sensibilisation. Mais à la lecture d'un article dans le Journal de Québec, on comprend que ça fait des mécontents dans l'industrie du camionnage. On critique la SAAC pour cet investissement. On fait des investissements dans des campagnes de sensibilisation, mais en ce moment, on fait peut-être un raccourci ou on fait un lien difficile à comprendre pour le commun des mortels, mais on fait un lien avec les constats d'infraction qui ne se donnent plus aux véhicules lourds sur les routes. Ça a chuté de 53 % en 2025. C'est quand même significatif depuis que les contrôleurs routiers sont hors circulation, si on peut dire ça comme ça. Ils sont confinés quand même à leur poste de peser depuis mars 2025. Donc, il y a beaucoup de questionnements là, du côté de l'Association des camionneurs du Québec. Et je termine avec un petit coucou. Je sais qu'il est fidèle au poste et on le reçoit un vendredi sur deux dans la section Affaires de la presse. On nous parle de la librairie Les Bouquinistes. Alors, vous allez voir un visage familier, celui de Shannon Desbiens. Et on profite de l'exemple, en fait, des bouquinistes pour nous parler d'entrepreneuriat collectif. Donc, un dossier qui est quand même assez étoffé. Là, il y a au moins deux articles là-dessus qui prennent pour exemple les bouquinistes. Donc, c'est à lire ça ce matin dans la presse.
0: Merci beaucoup, Émilie. 6h22. Laura Jessica.
2: À 6h45 ce matin, on va parler des relations de travail entre les employés de garage et les concessionnaires. Donc, si on recule d'il y a 10 ans, il y avait un conflit qui venait tout juste de se terminer. C'est le plus long conflit de l'histoire du Québec. Ça a duré 34 mois. Eh bien, 10 ans plus tard, les relations de travail, c'est vraiment là à l'opposé de ce que c'était. À ce moment-là, le syndicat et l'association des concessionnaires ont réussi à signer leur nouvelle convention collective sans faire de vagues. On va recevoir Olivier Blouin, qui est le président de l'association des concessionnaires automobiles du Saguenay-Lac-Saint-Jean. Il va nous expliquer justement qu'est-ce qu'ils ont retenu de ce conflit-là puis jusqu'à quel point les relations de travail ont changé depuis. Ensuite, à 7h15, on va parler de la gestion des eaux usées dans le secteur de Saint-Bruno. Il y a une grosse problématique là-bas, étant donné que quand il y a trop de pluie, le souterrain, du moins, il est surchargé. Donc, il se retrouve très rapidement plein. Donc, ça engendre beaucoup de problématiques et c'est un frein au développement domiciliaire et au développement commercial dans ce secteur-là. Ça va prendre jusqu'à 10 ans avant de régulariser la situation. On va parler avec le directeur général adjoint et urbaniste d'Héberville, donc Philippe Luchini, à 7h15. Luzinski. Oh, papa, merci. Et finalement, à 7h45, on reçoit le porte-parole de la Sûreté du Québec, Hugues Beaulieu. Il prend sa retraite officiellement après plus de 30 ans de service au sein de la Sûreté du Québec. C'est une retraite de la SQ et non une retraite tout court parce qu'il s'en va du côté du collège d'Alma pour être enseignant en technique policière. Alors voilà, il va être avec nous là, pour faire un retour sur sa carrière.
0: Merci beaucoup, Laura Jessica. Du soleil pour aujourd'hui, mais avec plus de nuages que ce qu'on a connu hier. 29 comme maximum. Attention, le mot humidex qui revient dans le vocabulaire météo. 31 ressentis avec l'humidex. Ça, c'est pour le secteur de Saguenay. Alternant soleil-nuages pour Roberval et les environs. Il y a un 30 % de possibilité d'averse cet après-midi. l'après-midi. Maximum 29, 33 ressentis avec l'humidex pour Robertval. Pour la nuit prochaine, ce sera un dégagement dans le courant de la nuit. Les minimums autour de 14 et 16, donc encore une nuit chaude. Pour Chibougamau, attention, il y a un avertissement de chaleur qui est en vigueur à compter d'aujourd'hui. Les températures qui vont grimper jusqu'à 29, 31 degrés. Et donc, difficile aussi d'aller rechercher des températures plus fraîches la nuit. Ce sera comme ça, je vous dirais, jusqu'à vendredi pour Chibougamau. Alors, préparez-vous en conséquence. Fermez les fenêtres, par exemple, très, très tôt ce matin. Et si vous êtes vraiment donc incommodé par la chaleur... Les rideaux aussi. Et si vous êtes incommodé, donc peut-être aller chez quelqu'un qui a l'air climatisé. Ou pour les personnes âgées, souvent on mentionne les centres commerciaux, les endroits comme ça pour aller vous rafraîchir. Pour demain, jeudi, on recommence encore avec du soleil et de la chaleur. Le soleil nous accompagne comme ça jusqu'à vendredi. Et pour la fin de semaine, jusqu'à maintenant, ça se dessine comme étant nuageux avec quelques précipitations. Mais comme je le répète souvent, ça peut changer en 24-48 heures. 15 degrés ce matin pour le secteur de Saguenay avec quelques nuages dans le ciel. On a 20 degrés à Robertval et 18 degrés pour le secteur de Chibougamau. En musique, une artiste qui sera de passage à la salle Michel Côté d'Alma le 10 juillet prochain. C'est la Gaspésienne Jeanne Côté. On écoute la chanson « À quand les vacances ?»

0: Jeanne Côté, à quand les vacances? À quand les vacances pour vous, en espérant que vous en ayez quelques jours de vacances pour les prochaines semaines d'été? Écrivez-nous, 418-321-2600 et bien sûr, la bulle de conversation sur audio. Au sport hier, les Hurricanes de la Caroline ont égalisé leur série finale face aux Golden Knights de Vegas. Victoire par la marque de 5-3. Jordan Staal, le capitaine qui a marqué 2 buts dans cette victoire. C'est 2-2. Donc, on retourne en Caroline pour la rencontre, le match numéro 5 demain à Raleigh. Paraît que c'est une bonne série, mais moi, j'ai pas beaucoup d'intérêt. Vraiment pas.
1: Non plus.
0: On dirait, on en a parlé cette semaine. On dirait que le mois de juin, pour moi, le hockey, c'est déjà sur pause.
1: J'ai regardé samedi, mais à un moment donné, en plus, ça se prolonge. Là, rendu en deuxième période de prolongation, j'ai arrêté.
2: Et on dirait que, pour ma part, il n'y a aucun joueur que je connais vraiment ou que j'ai un intérêt à regarder. Ou des fois, il y a des joueurs canadiens qui se démarquent ou québécois.
0: Mitch Marner pour Vegas. Oui.
2: Mais il a tellement joué longtemps à Toronto.
1: Oui.
0: Hier, on apprenait que Peter Laviolette a été nommé entraîneur-chef des Kings de Los Angeles. Il a déjà travaillé 23 saisons, 61 ans. Il a dirigé, tenez-vous bien, là, la liste est longue, là, les Islanders de New York, les Hurricanes de la Caroline, les Flyers de Philadelphie, les Predators de Nashville, les Capitals de Washington et les Rangers de New York. Lorsqu'on mentionne que c'est souvent les mêmes qui reviennent, c'est toujours les mêmes noms qui se promènent. Il n'y a pas beaucoup de 109. Dans la Ligue nationale, c'est particulier. C'est vraiment propre à ça. Et il y a du baseball ce soir à Jonquière. Les Diamants de Québec visiteront les Voyageurs au stade Richard Desmulles. Si vous voulez une belle soirée de baseball, le mercredi soir, là, c'est à 19h30. Ça se prend bien en famille, ça. Et demain, c'est donc un deuxième match. Mais là, ce sera à Québec pour les Voyageurs.
1: Ils sont premiers, le Québec, dans la division actuellement. Les Voyageurs jouent pour 500.
0: Mais allez voir le stade. Ceux qui sont pas retournés au stade depuis les travaux, là, vraiment, ça vaut la peine. Alors, une belle soirée de baseball à Jonquière. 6h31 aux informations de ce 10 juin, Nicolas. Il n'y a toujours pas d'arrestation en lien avec l'enquête

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3: En 2024, au Québec, 11 personnes, incluant travailleurs et automobilistes, sont mortes et 744 autres ont été blessées à la suite d'accidents à l'approche ou en zone de travaux. Selon le chef d'équipe au ministère, Alain Renault, encore trop d'automobilistes ignorent la signalisation routière dans les zones de chantier.
4: On met des fois jusqu'à 1 km de panneaux de signalisation pour indiquer qu'il va y avoir une zone de travaux. Mais parfois, là, c'est quasiment de l'inconnu pour eux autres. Ça nous frôle. Des fois, notre case de sécurité part au vent. T'sais, quand ils viennent travailler le matin, ils pensent pas que ça peut être le dernier chiffre aussi, eux autres.
3: Alors, il faut y penser, là, au-delà des statistiques, ce sont des personnes là, qui sont derrière ces chiffres-là qui se font blesser donc régulièrement tout en faisant leur travail là, aux abords des chantiers routiers.
5: Le feriez-vous? Posez-vous la question vraiment pour avant d'accélérer ou de ralentir ce travail-là sous la chaleur dans les conditions qu'on connaît. Le feriez-vous? Sinon, mais soyez prudents, donc ayez une vigilance pour ces travailleurs. Il y aura du pickleball au centre commercial dans le secteur de Jonquière.
3: Oui, ça a été annoncé hier. Donc, les amateurs qui auront accès à ce centre exclusivement dédié au pickleball, 2 millions de dollars investis dans les locaux du centre Jonquière où seront construits 8 terrains opérationnels dès le mois de novembre. Ces installations vont offrir aussi des vestiaires, un restaurant-bar, un comptoir de vente et de location d'équipements. Michel Thifault, conseiller municipal, est d'avis que le projet arrive à point.
6: On a eu beaucoup de demandes dans les dernières années, là, autant l'arrondissement que pour la grande ville, on nous demandait des pickleballs à l'intérieur. Et à la ville, on n'est pas prêt à investir 7, 8, 9, 10 millions pour une nouvelle bâtisse.
3: Éric Deschênes, président de ce nouveau club, souligne que cette initiative provient d'un groupe d'investisseurs privés qui souhaitaient voir un projet de la sorte être inauguré depuis longtemps.
7: On aimait le sport, on aimait l'activité, puis on savait qu'il n'y en avait pas. On a dit, il faudrait que des gens qui le fassent. On a dit, pourquoi on ne le ferait pas nous autres? On s'est réunis, puis on a décidé de faire des recherches, des démarches, trouver un site. C'est pas facile, parce que ça demande de la hauteur, ça demande des pieds carrés.
3: On avait même installé un filet. Là. On entend ce qu'on entend,
5: le bruit,
3: c'est les gens
5: pas,
3: qui jouent derrière.
5: C'est pas un cheval. Là.
3: Non, c'est ça.
5: Pickleball.
3: Ouais, puis c'était, écoutez, quand on était plus jeune, Frédéric, c'était le magasin Zaleuse qui était là dans ce secteur-là. Faut voir.
5: C'est une très bonne idée. C'est un sport qui est en effervescence. Ben oui, et ça fait bouger. Il y a beaucoup de personnes vraiment dans la quarantaine, cinquantaine, soixantaine, même plus vieux, qui se mettent au pickleball. Ça fait bouger. Tant mieux. Belle initiative.
3: Ouais, puis il y avait de l'espace là dans ces locaux-là.
5: Il y a une interdiction de feu à ciel ouvert qui est en vigueur dans la région.
3: La chaleur des derniers jours qui a contribué donc à faire augmenter les dangers d'incendie en forêt, indice extrême partout là, sur le territoire maintenant. Une interdiction de faire des feux à ciel ouvert est donc en vigueur là, en forêt ou à proximité dans l'ensemble du Saguenay-Lac-Saint-Jean. Il n'y a aucun feu actuellement actif, heureusement, là, dans la province selon la SOPFEU. Il faut rester vigilant.
5: Un sauvetage s'est déroulé hier sur la rivière au sable.
3: Oui, c'est une jeune femme qui sautait à l'eau avec des amis qui peinaient à regagner la rive. Alors, les policiers et les pompiers de Saguenay ont été mis à contribution. Elle a été ramenée finalement au bord grâce à un objet qui lui a été lancé. On avait amené sur place le bateau pneumatique là, du service des incendies, mais ça n'a pas été nécessaire de l'utiliser finalement.
5: Et à Alma, les pompiers ont rafraîchi des citoyens?
3: C'est une idée assez originale lancée sur les médias sociaux en cours de journée. On a donné rendez-vous aux gens aux plaines vertes, puis on a dit, ben venez-vous-en, on va sortir les équipements pour vous rafraîchir. Ils ont arrosé les gens qui le souhaitaient. Ça se passait plus précisément au parc Saint-Sacrement, à la sortie des classes, petits et grands, qui étaient invités à profiter de cette activité pour se rafraîchir, pour s'amuser en famille. On a donc ouvert une borne fontaine. Environ une centaine de personnes, quand même, ont répondu à l'invitation de la ville. En plus de pouvoir se rafraîchir, les jeunes et moins jeunes ont pu voir de près, toujours populaires, les camions de pompiers. Il s'agissait d'une première pour les pompiers d'Alma qui aiment bien participer à des activités pour se rapprocher de la population, indique le chef aux opérations, Jackie Piquette.
8: La visibilité du service est vraiment importante pour nous. L'image, alors, puis tu sais, c'est bon pour la population, ça attire les gens, puis les gens, c'est ce qu'ils veulent voir, les pompiers, puis on est là pour les conseils de sécurité si vous en avez besoin. Mais oui, on est extrêmement présent, puis on aime des activités comme ça, les fêtes de quartier ou toute autre activité, effectivement.
5: Alors voilà, une belle initiative et vous aurez besoin de vous rafraîchir. Je vous dis aujourd'hui, encore une fois, on parle de chaleur, surtout pour le secteur de Chibougamau, avertissement de chaleur en vigueur pour aujourd'hui. Déjà ce matin, on a 15 degrés pour Saguenay. Il fait 20 degrés à Roberval et 18 degrés à Chibougamau.

0: 6h37 minutes, Émilie, la 3e escadre de Bagotville procède à des exercices militaires à proximité de l'aéroport de Baie-Comeau.
1: Oui, et selon la Défense nationale, une quinzaine de militaires participent à l'exercice Agile Warrior. Donc, c'est un scénario de dispersion de ressources aéroportuaires à l'échelle locale. La major Christine Dumont explique que cette simulation a pour objectif de former les militaires à opérer en dehors de la base de Bagotville. Elle assure que les répercussions sur la communauté seront réduites au maximum.
2: Cette semaine, non, on n'aura pas d'avion, donc il n'y aura pas d'impact sur la population avec le son. On est vraiment focusé cette semaine avec les membres de la logistique. Donc, on a une équipe dans les bureaux. Donc, on a les équipes de transport, d'approvisionnement et tout ça.
1: La major Christine Dumont précise aussi qu'aucune entrave à la circulation n'est à prévoir du côté de Baie-Comeau et les exercices vont se poursuivre jusqu'à vendredi.
0: Et l'ex-ministre Chrystia Freeland revient à ses racines d'écrivaine avec un nouvel ouvrage.
1: Oui, et le titre s'inspire d'une boutade qu'elle avait lancée à propos des États-Unis dans un talk show américain. Je vais sortir mon meilleur anglais pour vous le dire. Unreliable boyfriend, an insider view of dealing with a chaotic superpower, plutocrate and other complicated people.
0: C'est le titre?
1: Oui, c'est le titre. Donc, on pourrait résumer ça, un petit ami pas fiable, une vue de l'intérieur, une opinion de l'intérieur de comment agir dans le chaos, les superpuissances, les plutocrates et les d'autres gens compliqués. Là, c'est vraiment une traduction très sommaire, mais ça vous donne une petite idée. Ça va sortir en octobre. Et ça fait référence en fait à la remarque qu'elle avait faite en février dans l'émission Real Time with Bill Maher. Et elle disait que les États-Unis n'étaient pas très fiables en fait. Donc l'éditeur Simon & Schuster Canada a précisé que le livre c'est à la fois un récit politique mais aussi une analyse internationale sur l'évolution du rôle des États-Unis. Jonathan Karp, qui a édité le livre, a aussi expliqué que Chrystia Freeland s'appuie sur les compétences qu'elle a acquises au cours de sa carrière de journaliste pour offrir au lecteur une vision qui est privilégiée du pouvoir.
0: Merci beaucoup, Émilie. Dans quelques minutes, on parlera de cette nouvelle convention collective qui a été signée entre l'Association des concessionnaires automobiles de la région et le Syndicat national des employés de garage. Et aussi revenir sur les leçons apprises du long conflit de travail. Ça fait déjà 10 ans que ça a été réglé, tout ça. Olivier Blouin viendra nous voir en studio dans quelques minutes. Mais sinon, une des nombreuses artistes qui est à la programmation du Festival de la chanson de Tadoussac, ça commence demain. C'est Maude Audette, Les Joues usées.

0: Bon mercredi, nous sommes le 10 juin. Vous écoutez C'est jamais pareil sur les ondes d'ici Saguenay-Lac-Saint-Jean, sur nos différentes fréquences ou encore bien sûr sur l'application audio. Je m'appelle Frédéric Tremblay. Les relations de travail entre les employés de garage et les concessionnaires automobiles de la région ont beaucoup évolué au cours des dernières années. 10 ans après la fin du conflit qui a été, on le rappelle, le plus long de l'histoire du Québec, le Syndicat national des employés de garage du Québec et l'Association des concessionnaires automobiles de la région ont signé leur nouvelle entente, leur nouvelle convention collective, sans faire de vagues cette fois. On fait le point ce matin avec le président de l'association, Olivier Blouin. Bonjour.
1: Bon matin.
0: On va reculer de quelques années tout d'abord. Vous l'avez vécu de l'intérieur également, ce conflit de travail qui a marqué les médias. Ça a été quoi les répercussions du conflit sur les relations de travail, donc l'après, une fois que ça a été réglé tout ça?
1: Je suis obligé de dire que le conflit en tant que tel a été effectivement difficile. Par contre, après le retour au travail, c'est super bien fait, ça s'est fait dans l'ordre, dans beaucoup de civilité, et on a changé nos façons de faire par après. Évidemment, les acteurs après le conflit ont changé, les acteurs autant patronal que syndical, on a refait une table neuve, on s'est doté de mode de communication différent pour régler toutes les conflits, toutes les irritants au fur et à mesure, en prenant beaucoup de notes. Fait quand on arrive pour renouveler une convention collective, ben on sait, on a déjà des bonnes pistes de solutions, puis on est capable à ce moment-là d'aller plus loin.
0: Est-ce qu'il y a encore des malaises? Est-ce que parfois les gens peuvent en parler de ça, même si ça fait 10 ans?
1: Évidemment, c'est pas quelque chose qu'on peut ignorer. Là, c'est un des plus longs. Vous l'avez dit d'entrée de jeu, c'est un des plus longs conflits qu'on a eu plus longs conflits de travail qu'on a eu au Québec.
0: Mais est-ce que c'est comme Voldemort dans Harry Potter? Est-ce que donc faut pas en parler, donc faut pas prononcer le mot
1: encore? Je vous dirais qu'on veut effectivement, tu sais, parce que là, on vient de signer celle-là, comme vous avez dit, sans faire de vagues. C'est la deuxième qu'on signe sans faire de vagues. Donc, c'est quelque chose, évidemment, qu'on veut... on est passé à autre chose, on est passé ailleurs et on veut pas, justement, rester là-dessus, là, ce conflit-là.
0: Ouais. Vous avez parlé des leçons retenues ici. Est-ce que aussi ça fait, sans dire ça fait école, est-ce que ce qui s'est passé ici, ça a inspiré également d'autres relations de travail ailleurs au Québec, à votre connaissance?
1: Ben, à ma connaissance, pas nécessairement, mais sûrement. Et puis, les relations de travail, je pense, au Québec, il y a une grosse évolution au niveau là des relations de travail, je voudrais, dans beaucoup de choses. Fait que oui, je pense qu'effectivement c'est sûrement un conflit qui a fait évoluer.
0: Alors comment ça s'est passé, les relations, les négociations pour cette convention collective?
1: Alors, je vous dirais qu'au niveau de, pour avoir siégé à la table, au niveau de la, c'est dans, ça se fait dans une civilité là parfaite. Tant au niveau patronal que syndical, on se met à la place de l'autre, on est vraiment en processus de résolution de problèmes, en processus de d'aller chercher des nouvelles solutions. Et je vous dirais que la confrontation a passé à la concertation maintenant, et c'est vraiment la grosse différence.
0: Parce que ça s'est signé à la fin du mois de mai, mais là certains pourraient dire attention, la convention a été échue depuis la fin février. Comment se fait-il qu'on n'a pas été en mesure de régler tout ça avant l'échéance?
1: Et effectivement, notre objectif était de le régler justement avant le 28 février, qui était l'échéance de la convention collective. Parfois, le vite est l'ennemi du bien, là, fait qu'on a préféré prendre notre temps. Il y avait aussi, à un moment donné, pas des conflits d'horaire, mais je veux dire, ça a été difficile des fois là, de s'asseoir tout le monde en même temps. C'est un outil qui va nous servir pendant encore 4 ans, donc fallait le faire comme il faut. On a préféré là régler tout ce qu'il y avait à régler comme faut avant de le signer, mais c'était pas un mauvais présent.
0: Vous avez parlé des leçons apprises, Olivier Blouin, pour ceux qui étaient dirigeants à l'époque. J'essaie de voir qu'est-ce qu'on a comme indice, dans le fond, pour ne pas retomber dans le rouge. Imaginons qu'on a un cadran pour ne pas tomber dans le point de rupture, comme on a connu pour le long conflit de travail. Comment on peut voir ces signes-là maintenant? Qu'est-ce qu'on retient comme leçon?
1: Ben, je vous dirais que c'est tout est dans la communication. Un indice qui était fort, c'est qu'avant, il y avait un paquet de griefs, ça pleuvait des griefs partout. Là, il y en a à peu près pas, c'est juste sur du disciplinaire un petit peu ou des choses comme ça. Il y a à peu près plus de griefs. Donc, tout se règle en se parlant, puis en s'ajustant. Donc, je pense vraiment notre meilleur indicateur présentement, c'est ça.
0: Ouais. Sans passer à travers le cahier de toutes les feuilles de cette convention, c'est quoi les principaux points qui étaient au cœur des négociations pour cette convention collective? collectif?
1: Ben, évidemment, il y a l'aspect numéraire, l'aspect salaire qui est au cœur de toutes les nouvelles conventions collectives. Évidemment, c'était ça qui était un des points majeurs.
0: Donc, lorsqu'on parle de coût de la vie, de pouvoir d'achat, d'inflation, ça revient dans les discussions pour le syndicat,
1: absolument.
0: C'est immanquable.
1: Absolument. Puis, c'est de part et d'autre, c'est intéressant parce que autant c'est normal que les travailleurs veulent avoir une augmentation de salaire puis suivre le coût de la vie. D'un autre côté, nous autres, faut répondre aux besoins de la clientèle. À un moment donné, c'est une facture qu'on refile aux clients. Plus notre coût d'opération est élevé, plus la facture aux clients. Fait que il y a aussi la capacité de payer de la clientèle qu'il faut évaluer. Fait que c'est un peu tout ça là qu'on a balancé. Puis, mis à part les salaires, parce que c'est quand même des conventions qui sont à maturité, il y avait aussi toujours l'aspect horaire là qui revient là un peu à toutes les fois. Là.
0: Qu'est-ce qui a été adopté pour l'horaire? J'aime beaucoup. Il y a comme une formule hybride qui a été adoptée, c'est ça?
1: Ah, on était assez imaginatif. Là. Il y a des horaires présentement. Puis chaque concessionnaire aussi, moi je vous parle de l'ensemble des concessionnaires, chaque concessionnaire a des réalités différentes. On a encore une semaine de 32-40, ce qui est arrivé là, dans l'après-conflit. Il y a des horaires aussi là, par entente avec le syndicat qu'on est capable de faire, là, avoir beaucoup d'imagination. Puis quand ça fait l'affaire des deux parties, tout le monde sont heureux.
0: Parce que certains ont des semaines de 32 heures, ça peut varier. On peut passer d'une semaine de 32 à 40 heures, tout dépend.
1: 32 à 40, une semaine sur deux.
0: Okay.
1: Mais ça fait encore un 36 heures de moyenne. Le fait qu'on essaye d'aller chercher, là, évidemment, plus possible de 40 heures pour être capable de combler là, nos horaires.
0: Difficile de passer à côté du marché économique. On voit un peu ce qui se passe dans les nouvelles à chaque jour. Ça bouge toujours. Là, il y a là aussi l'arrivée des véhicules chinois. Est-ce que ça influence? On veut pas, même si on est une négociation à saveur locale, régionale, est-ce qu'on doit également regarder ce qui se passe à l'international lorsqu'il y a ces négociations?
1: Absolument, parce que même si parfois au Saguenay-Lac-Saint-Jean, ça arrive plus tard parce que nos besoins de mobilité sont pas pareils que dans les métropoles comme Québec, puis surtout Montréal. Cependant, oui, effectivement, il faut le prendre en ligne de compte. Il y a beaucoup d'incertitudes dans l'industrie de l'automobile présentement. Comme vous l'avez mentionné, l'arrivée de nouveaux manufacturiers probablement chinois, la mobilité, l'électrification des véhicules, l'autonomie des véhicules, puis l'autonomie, les véhicules qui vont se conduire tout seuls, s'il y en a présentement dans le monde. Donc, effectivement, on a voulu signer une convention collective de 4 ans, parce que plutôt dans les conventions passées, on signait 5-7 ans. Là, on a voulu signer 4 ans, justement, pour être capable de s'ajuster dans les prochaines années, si jamais, là, on a besoin.
0: Alors, tout ça, est-ce que ça permet ultimement d'attirer de nouveaux travailleurs, de retenir également la rétention, une bonne convention, de bonnes relations de travail, Olivier Blouin?
1: Ah, absolument. C'est sûr que les bonnes relations de travail, c'est favorable. Présentement, c'est beaucoup plus facile d'embaucher. On a des bonnes conditions aussi, les meilleures conditions de l'industrie au niveau là, des concessionnaires dans l'automobile. Donc, effectivement, on est des entreprises qui sont attractives.
0: Avant de vous laisser aller, c'est drôle parce qu'en début de semaine, on a parlé avec un mécanicien du phénomène, un peu l'entretien des ce qu'on appelle des minounes, entre guillemets. Est-ce que ça existe encore des minounes, à votre avis, Olivier Blouin?
1: C'est sûr qu'au niveau des concessionnaires, on les voit moins passer.
0: Ouais, par contre, vous êtes plus dans le neuf ou dans l'usager plus récent?
1: Dans l'usager plus récent. Par contre, ce qu'on a comme statistique, c'est que le parc automobile est quand même assez récent présentement là sur la route. On a là une statistique que j'ai pas regardée là dernièrement, mais ce qu'on appelle les unités en opération dans notre marché.
0: Ouais.
1: Et puis ça nous dit exactement tout ce qu'il y a là dans notre marché. C'est assez récent.
0: Une minoune maintenant, c'est à quel âge? Parce qu'on a comme pas de définition claire. Qu'est-ce que c'est qu'une minoune?
1: Moi, je dirais plus de 10 ans.
0: Plus de 10 ans. Et bon, je connais des gens qui ont des minounes plus que.
2: Alors,
0: qui
2: ne savaient
0: pas ce matin. Bonjour, Nicolas, c'est ça. Olivier Blouin, vous êtes président de l'Association des concessionnaires automobiles du Saguenay-Lac-Saint-Jean. Merci beaucoup.
1: Au plaisir. Au revoir.
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0: Cœur de pirate ne m'appelle pas, elle sera de passage le 2 juillet dans le cadre du Festival Jonquière en musique. Ce sera une grosse fin de semaine le 2 juillet. Là, il y a beaucoup de festivals qui vont battre leur plein en même temps. Et moi, je l'ai vu en spectacle l'an dernier, un festival dans le coin des Laurentides. Vraiment excellente. Moi, vraiment, ça m'a donné le goût. Vous savez, parfois, ça sert à ça des festivals, je le raconte souvent. On accroche un artiste qui, au début, vraiment, puis là, on se dit, ah, mais quelle bonne présence scénique, ou encore quelle bonne voix. Et avec le répertoire qu'elle a, Cœur de pirate, moi, je vais peut-être aller faire un petit tour, vraiment, pour aller la voir. Et en plus, c'est gratuit. Jonquière en musique. 6h55 minutes, c'est le moment de la une des unes. On commence avec Laura Jessica. Elle a comme mis le grappin sur ce sujet en disant, je veux parler de ça ce matin. La version québécoise des Sims qui crée un engouement mondial et ça en quelques heures.
1: Ah oui, puis ça me surprend pas parce qu'on est tellement nombreux à avoir joué à ce jeu-là quand on était plus jeune.
2: Toujours joué, pour certains.
1: Ben, c'est ça, certainement que je vais l'acheter, justement. Ça, c'est Sims, là, c'est le jeu où on peut construire des maisons, créer des personnages, gérer les relations, les carrières, les familles. Donc, il y a une espèce de côté un peu plus architecture parce qu'on bâtit et on décore les maisons, mais c'est surtout gestion des relations entre les personnages. Et il y a maintenant une version québécoise. Elle a sorti le 25 mai en version bêta, donc c'est même pas la version finale. Elle est disponible sur Steam et jusqu'à maintenant, il y a déjà 900 000 copies qui ont été vendues.
0: À 50 $ l'unité.
1: C'est 31 millions de dollars pour l'équipe. Ils sont seulement 15. C'est un jeu qui est conçu dans un studio à Montréal, donc c'est vraiment intéressant. Et tout ça est inspiré de la ville de Québec. C'est vraiment... Moi, j'ai hâte, en fait, de pouvoir le découvrir. Pour ceux qui veulent attendre la sortie sur console, on parle d'une version finale d'ici 2 ans. Donc, va falloir attendre. Mais imaginez, ils sont déjà rendus à des revenus de 31 millions de dollars.
0: Wow. Émilie, de l'ADN de mammouth qui a été retrouvé, et pas l'équipe de hockey là, d'Utah. Là.
2: Non, pas cet, cet ADN-là, vraiment. Mammouth. Ça a été retrouvé lorsqu'on a fait des recherches plus poussées, des recherches archéologiques dans les terriers d'écureuils. Donc, avec la couche de pergélisol qui s'est formée au fil du temps, ça a créé un scellant sur au-dessus du terrier des écureuils. Et on sait, les écureuils, ça fait des provisions, des noix, des graines et tout ça. Et on a retrouvé dans dans les excréments de l'écureuil, on a retrouvé de l'ADN de mammouth. Et les scientifiques étaient très emballé de ça parce que ça permet, bien sûr, de faire des poussées scientifiques, des poussées... En fait, on a réussi à recréer des génomes aussi par rapport à ça. Donc là, on ne partira pas en peur. On ne va pas cloner des mammouths comme ça a été le cas avec les dinosaures dans Jurassic Park. Mais c'est vraiment très intéressant jusqu'où la science peut aller avec les informations d'ADN qu'ils ont.

0: là, je revois le petit Frédéric assis en Indien devant le téléviseur lorsqu'il était tout jeune. Donc, le Vagabond, pour ceux et celles qui se le rappellent, sera de retour dans une nouvelle série.
1: Ce sera sur Crave bientôt. C'est le duo de Canadiens Seth Rogen et puis Evan Goldberg qui vont créer ces nouveaux épisodes du Vagabond. Ils nous ont donné quelques bonnes comédies, ces deux-là. J'ai hâte de voir la tendance que ça va prendre.
0: Pour les plus jeunes, le Vagabond, c'était
1: oui,
0: quoi,
1: c'est
0: Nicolas?
1: 1979 à 1985. C'est l'histoire d'un chien sans attache à l'intelligence ouais. hors du commun. C'est un magnifique berger allemand là, mis en scène qui se promenait de ville en ville, qui déjouait des plans de bandits ou encore aidait des enfants dans toutes sortes de situations.
2: Il cherchait des amis, donc.
0: Il repartait toujours.
1: Il repartait toujours. Il n'y avait pas de nom. Il était comme ça. C'était d'un épisode à l'autre jusqu'en 1985 à Radio-Canada, notamment. Alors, ce sera un retour.
0: Dans la prochaine heure, on va recevoir celui qui a été le visage, la voix de la Sûreté du Québec depuis des années. Il est sur le point de tirer sa révérence pour un nouveau défi professionnel. Le sergent Hugues Beaulieu sera dans nos studios dans la prochaine heure. Sinon, Nicolas, en fin de première heure.
1: Le ministère des Transports et de la Mobilité durable a officiellement déposé l'étude d'impact environnemental de la route 170 à quatre voies divisées vers Alma au ministère de l'Environnement. Annonce faite hier en fin d'après-midi.
0: Aujourd'hui, il fera chaud pour tout le monde, spécialement pour le secteur de Chibougamau avec des températures 29-30 degrés et on a un peu d'humidex. Ce matin, on est déjà entre 18 et 20 degrés pour nos différents secteurs.
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5: Ici Alec Castonguay, projet de TGV Québec-Toronto, la volonté du PQ de bloquer le train à grande vitesse continue de faire réagir, on en parle tantôt.
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8: Nouvelle escalade entre les États-Unis et l'Iran. Téhéran vise des bases américaines dans le Golfe en représailles aux frappes de Washington dans le détroit d'Ormuz. Patrick Bruel, bientôt mis en examen pour agression sexuelle. Il est attendu devant des juges français aujourd'hui. Et le milieu culturel en deuil de Sophie Fauché.
9: C'était un immense soleil, une collègue d'exception, c'était une amie grandiose.
8: La comédienne est morte hier à l'âge de 68 ans. Bonjour, ici Mathieu Bellumeur. Bienvenue au Radio-Journal. Tension au Moyen-Orient. L'Iran a riposté tôt ce matin à des bombardements américains menés durant la nuit. Washington a lancé ses attaques après avoir accusé Téhéran d'avoir détruit un hélicoptère américain près du détroit d'Ormuz. Jean-Philippe Robillard est avec nous. L'Iran a visé des bases militaires américaines il y a quelques heures.
10: Oui, l'Iran affirme avoir mené effectivement des frappes avec des drones, Mathieu, et des missiles contre des bases militaires américaines dans les pays du Golfe, en Jordanie, au Koweït et au Bahreïn. Mais selon les Américains, il n'y a pas de blessés, il n'y a pas de dégâts non plus parce que la quasi-totalité des missiles et des drones qui ont été lancés par Téhéran ont été interceptés. Les États-Unis, de leur côté, disent avoir bombardé des installations de défense antiaérienne et de radars qui se trouvent dans la région du détroit d'Ormuz. Il y aurait une vingtaine de cibles qui auraient été touchées, mais selon Téhéran, il n'y a pas que des infrastructures militaires qui ont été visées par les Américains, Mathieu. Il y aurait aussi des réservoirs d'eau potable et c'est ce qui fait que ce matin, il y a près de 20 000 personnes qui sont privées d'eau potable dans la ville de Sirik. Et la question qu'on peut également se poser ce matin, qu'on peut se demander, si c'est la fin du cessez-le-feu, la fin de la trêve entre Washington et Téhéran.
8: Oui, Téhéran estime que les frappes américaines ont porté atteinte aux efforts diplomatiques pour mettre fin à la guerre.
10: Oui, il y a le ministre iranien des Affaires étrangères qui estime que les États-Unis nuisent aux efforts diplomatiques qui sont en cours, mais également avec tous les messages contradictoires qu'il envoie, ça nuit aussi aux pourparlers.
11: Celle que vous entendez, c'est la porte-parole de la diplomatie russe qui se dit profondément préoccupée par cette nouvelle escalade des tensions et qui lance un appel au calme.
8: Merci Jean-Philippe.
10: Merci, au revoir.
8: La justice française demande l'incarcération du chanteur Patrick Bruel, le chanteur donc de 67 ans qui est accusé de viol et d'agression sexuelle par plusieurs femmes. Frédéric Arnould est notre correspondant à Paris. Et Frédéric, cette décision fait suite à 48 heures de garde à vue.
2: Oui, le procureur qui a requis donc l'ouverture d'une information judiciaire et une mise en examen pour des faits de viol, tentative de viol, agression sexuelle et harcèlement sexuel. Ce sont des faits qui auraient été commis entre 2010 et 2019. Il y a des plaintes donc pour 2 tentatives de viol, 3 viols, 2 agressions sexuelles, 2 cas de harcèlement sexuel. L'ensemble s'est passé en France, Belgique et Suisse. Il y a d'autres procédures qui ont également été jointes à cette information judiciaire. Il s'agit de faits concernant 13 victimes qui auraient des faits commis entre septembre 92 et septembre 2008. Alors, ces accusations qui visent Patrick Bruel relancent en fait le débat aussi sur la prescription en matière de violences sexuelles. En fait, il y a certains mécanismes juridiques qui pourraient permettre à la justice d'examiner des faits anciens, comme le viol dénoncé par l'animatrice de télévision Flavie Flamand, ici en 91, alors qu'elle était mineure. En tout cas, lors de sa garde à vue, il y a 3 nouvelles plaintes pour viol et tentatives de viol qui ont été annoncées. En tout, il y aurait 26 plaignantes, et c'est un chiffre qui risque d'augmenter dans les prochains jours.
8: Et c'est évidemment tout un coup de tonnerre pour la carrière du chanteur.
2: Oui, bien sûr, tournée annulée, participation au festival déprogrammée, annulation des concerts au Québec, et maintenant l'ombre va planer au-dessus de ses nombreuses entreprises dont il est actionnaire. Rappelant qu'il est aussi hôtelier, producteur de vin et d'huile d'olive de luxe, les procédures judiciaires risquent d'entamer davantage la réputation du chanteur qui, faut-il le rappeler, bénéficie toujours de la présomption d'innocence. Et son entourage dit d'ailleurs qu'il entend bien se battre pour démontrer son innocence.
8: Merci Frédéric.
2: Au plaisir.
8: Scène judiciaire au Québec, le nombre d'accusations pour non-respect de conditions de remise en liberté par des accusés de violence conjugale a presque triplé en 8 ans. Selon ce qu'a appris Radio-Canada, ces accusations représentaient jusqu'à la moitié des dossiers de non-respect de conditions pour l'année 2025. Les explications d'Amélie Desmarais.
12: Il a été violent avec moi à l'hôpital, puis pendant ma grossesse.
13: Cette femme que nous appellerons Julie pour protéger son identité a tout laissé derrière pour sa sécurité et celle de son bébé naissant.
12: Une fois, elle m'a kické dans le ventre, dans le visage, me frappé dans le lit d'hôpital.
13: Malgré une interdiction de contact, il a continué à la talonner.
12: Il a passé par, mettons, des appels masqués, il a passé par sa mère.
13: Des données obtenues par Radio-Canada démontrent que les chefs d'accusation autorisés contre des accusés de violence conjugale qui enfreignent leurs conditions de remise en liberté ont presque triplé en 8 ans au Québec, passant d'environ 4 000 à plus de 11 000 chefs. Le porte-parole de la Direction des poursuites criminelles et pénales, Maître Luca Bastien.
14: Ça a toujours été des dossiers prioritaires pour la DPCP, alors ces chefs-là étaient portés. Ce qu'on peut constater, c'est probablement qu'il y a eu également une hausse des dénonciations.
13: C'est maintenant 1 dossier sur 2 pour non-respect de conditions qui concernent la violence conjugale. La Sûreté du Québec en fait d'ailleurs une priorité, comme l'explique Caroline Girard.
15: Il faut savoir que les policiers ont l'obligation de dénoncer cette situation-là au directeur des poursuites criminelles et pénales.
13: Ce type de comportement illégal est monnaie courante dans les maisons d'hébergement pour femmes victimes de violences, dénonce Karine Morel, directrice générale de la ressource.
16: Il y a peu de surveillance et puis c'est ça, les femmes doivent les dénoncer elles-mêmes.
12: Pourquoi qu'on relâche quelqu'un qui a un dossier gros comme ça?
13: Ici Amélie Desmarais, Radio-Canada, Montréal.
8: Scène politique après le Parti conservateur du Québec, c'est au tour d'anciens députés de la coalition Avenir Québec de s'opposer à l'adoption accélérée du projet de loi pour interdire la vente de boissons énergisantes aux jeunes de moins de 16 ans. Le député d'Abitibi-Est, Pierre Dufour, souhaite que l'interdiction s'applique plutôt aux 14 ans et moins. Yuri Chassin a pour sa part demandé des amendements, tout comme Isabelle Poulet, qui plaide pour mieux encadrer le marketing qui entoure les boissons énergisantes.
17: Je suis pas contre le projet de loi. Je pense que c'est un premier pas pour protéger nos jeunes, mais c'est la manière que ça se fait dans la précipitation et dans l'émotion. Ce projet de loi mérite toute son attention pour bien le bonifier.
8: Avec ce projet de loi, Québec espère donc que d'autres morts comme celle de Zachary Miron, causée là, par la combinaison d'une canette de Red Bull et d'un médicament pour le trouble du déficit de l'attention, soient évitées. Les douaniers canadiens craignent de devoir prêter main forte aux agents de la police fédérale américaine de l'immigration, l'ICE, lorsque le Canada va lancer ses opérations au poste frontalier de Cannon Corners dans l'État de New York. Ce point d'entrée va remplacer pendant 2 ans celui de Covey Hill en Montérégie, qui est en état de délabrement selon Ottawa. Voici le président du syndicat des douanes et de l'immigration, Mark Weber.
18: On voit dans les nouvelles ce qui se passe dans les États-Unis, que ce qui s'est passé récemment à Minnesota. Nos membres ont peur. On peut imaginer des scénarios où ce qu'on est commandé d'assister avec des choses qui ne sont pas en accord avec nos valeurs canadiennes.
8: Rappelons que deux Américains ont été abattus par des agents de l'ICE à Minneapolis au cours du mois de janvier, ce qui a provoqué des soulèvements dans de nombreuses villes des États-Unis. Le milieu culturel pleure la mort de la comédienne Sophie Fauché. La figure incontournable du théâtre, de la télévision et du cinéma s'est éteinte hier à l'âge de 68 ans. Voici le chanteur et metteur en scène Marc Hervieux et l'humoriste et animateur Pierre Brassard.
19: Sophie, c'était un immense soleil. C'était une collègue d'exception, c'était une amie grandiose. C'était quelqu'un qui avait envie que tout le monde alentour d'elle soit heureux.
20: Elle se commettait, on parle de son élégance, de sa magnifique voix. C'est une voix avec un aplomb.
8: Sophie Fauché a mené une carrière de plus de 50 ans et a marqué le public par de nombreux rôles. Élise Allard revient sur les grands moments de sa vie et de sa carrière.
21: Je riais, je pleurais. Née à Montréal le 10 avril 1958, Sophie Fauché est la fille du réalisateur et metteur en scène Jean Fauché et de l'actrice Françoise Fauché, tous deux arrivés de France en 1951. À 9 ans, la petite Sophie obtient son premier rôle au théâtre dans la pièce L'Oiseau bleu.
22: Je peux dire que j'ai fait mes débuts sur scène à la Place des Arts et ça me fait rire. Je faisais le gros bonheur du rire épais.
21: Au début des années 2000, la comédienne se tourne vers l'écriture avec les pièces Apasionada et La Casa Azul, inspirées de la vie de la peintre mexicaine Frida Kahlo et mise en scène par Robert Lepage. En découlent des livres jeunesse et une série d'animations.
22: Et cette femme visionnaire, je veux dire, qui n'était pas de son époque, qui est à l'origine des selfies avec tous ses autoportraits. Non, mais c'est vrai!
21: Ses rôles dans Ding et Dong ou encore Le cœur a ses raisons mettent de l'avant son talent pour la comédie.
23: Mesdames, bonsoir. Je suis Christale Bouvier-Montgomery.
21: Mais c'est à la radio, notamment comme chroniqueuse à Ici Première.
24: La minute à Sophie maintenant.
21: Et à la télévision que le grand public découvre la personnalité de Sophie Fauché. Elle co-anime, entre autres, l'émission Lilionne et devient professeure à Star Academy.
22: Quand j'aime, j'aime. Quand il y a des causes qui me tiennent à cœur, je vais monter aux barricades. Quand il y a injustice, là, on peut compter sur moi.
21: Sophie Fauché laisse dans le deuil son mari Michel, sa fille Clémentine et sa mère Françoise, ainsi que de nombreux membres de sa famille, collaborateurs et amis. Ici Élise Allard, Radio-Canada, Montréal.
8: Voilà, c'était le Radio Journal. Merci d'être à l'écoute. Bonne journée. Salut, bon matin, bon mercredi 10 juin, deuxième heure de C'est jamais pareil. On parlera de tout un défi pour le secteur de Saint-Bruno, pour la municipalité d'Héberville, la gestion des eaux pluviales et usées, avec le directeur général adjoint et urbaniste pour Héberville, Philippe Lousenki, et aussi Hugues Beaulieu, le sergent Hugues Beaulieu, qui va quitter son poste de porte-parole pour la Sûreté du Québec, qu'il occupe depuis déjà quelques années, pour un nouveau défi professionnel, retour sur sa carrière et le travail de relationniste avec lui. Tout ça d'ici 8 heures.

0: Salut, bon mercredi matin après une autre chaude nuit. Je m'appelle Frédéric Tremblay, accompagné d'Émilie Gagné et de Nicolas Saint-Pierre et toute l'équipe qui travaille comme une ruche derrière en régie. J'ai hâte de recevoir Hugues Beaulieu parce que c'est particulier pour nous lorsque des relationnistes comme ça de longue date quittent. Parce que vous les voyez à la télévision, vous les entendez, mais comme journaliste, comme artisan de la radio, on développe une relation particulière parce que oui, on parle à plein de gens, souvent des élus, mais les relationnistes, surtout ceux des services de police, je pense à des journalistes du matin comme Nicolas, lui, tu dois lui parler peut-être, je
1: plusieurs
0: sais pas,
1: fois
0: moi,
1: par jour.
0: Souvent par jour, par semaine. Alors, il se développe quelque chose, oui, il demeure un professionnalisme, on demeure des journalistes, il demeure des policiers, mais lorsqu'on parle à quelqu'un comme ça tous les jours, à un certain moment, il y a quelque chose des liens particuliers qui peuvent se tisser.
1: Surtout au fil des ans, là, moi aussi, je commence à avoir un peu de longévité, là. Alors, ça fait des décennies qu'on se
0: trouve. C'est une manière polie de dire, je deviens vétéran. Mais c'est vrai que c'est
1: pas
0: particulier.
1: C'est quand même pas un camarade de travail. On travaille pas au même endroit, mais à tous les jours, on a affaire l'un à l'autre. Et puis, c'est comme ça. C'est une espèce d'interdépendance aussi, là.
0: Oui.
1: Et il se développe effectivement une relation de confiance avec le temps.
0: Avec tous les médias aussi. Mais certains journalistes, surtout je pense à ceux du matin, vraiment les premiers contacts, ce qu'on appelle dans le jargon le round-up, faire la tournée comme ça, les relationnistes, mais ils se tissent des liens, surtout les relationnistes.
1: Et ça a bien changé. Lui a commencé en 1997, moi ma carrière en 1999, quand j'ai commencé le matin, on faisait une dizaine d'appels dans des postes de police de la région, on faisait le tour, il y a quelqu'un qui répondait dans son auto à Métabitchouan, c'était le chef de police, il avait passé la nuit, puis là il nous répondait pour savoir s'il y avait quelque chose de particulier. Il y avait des corps de police à Normandin, Saint-Félicien, tout le tour de la région. Tout ça a été regroupé là, donc à la Sûreté du Québec il y a plusieurs années. Donc, on ne retrouve plus que des polices municipales là, dans les grandes villes comme Saguenay. Alors, ça aussi, ça a changé beaucoup là, au fil du temps. Alors, ça a permis aussi de développer des relations comme ça interpersonnelles avec ces personnes-là. Oui, ça va faire drôle de le voir partir.
0: Mais oui, ça va demeurer très professionnel cette entrevue, mais également avec un côté humain. Donc, à ne pas rater autour de 7h45 ce matin. En patientant, Nicolas, on va aussi parler du réseau des ZEC qui voit d'un bon œil le dépôt de la stratégie phonique de Québec.
1: Oui, c'est une stratégie qui vise à faciliter l'accès aux activités phoniques et mettre en valeur le patrimoine naturel. Hier, au téléjournal Saguenay-Lac-Saint-Jean, Myriam Bergeron était en entrevue. C'est la directrice générale du réseau ZEC. Donc, elle parle d'un financement, par exemple, $1 million pour une nouvelle plateforme transactionnelle. Ça va être en place bientôt. Ça va permettre notamment de gérer et payer les droits de circulation, permettre aux gestionnaires aussi de consigner là, les données phoniques. Il reste un défi très important pour les ZEC, c'est l'accès au territoire, l'entretien des routes. On sait à quel point c'est compliqué. Les routes forestières, il y a moins d'exploitation aussi. Ce sont souvent les associations comme ça de ZEC qui se retrouvent avec la charge.
0: Parce que le problème, ce ne sont pas les chemins principaux. C'est vraiment les chemins secondaires, les autres. C'est là que ça commence à être compliqué.
1: Puis il y en a beaucoup, puis avec le prix du diesel. Bref, des défis là, importants, mais de belles opportunités aussi pour le réseau des ZEC.
0: 7h30, le prochain bulletin d'information.
2: À la revue de presse de ce matin, il y a un dossier qui retient mon attention dans la presse plus, un dossier que je qualifierais même de préoccupant. C'est qu'il y a de plus en plus de jeunes filles qui découvrent des photos d'elles dénudées par l'intelligence artificielle, que ce soit avec des sites Internet ou encore avec l'utilisation d'applications. Et les images circulent sur les réseaux sociaux. Et ce qu'on comprend à la lecture de l'article, c'est que c'est une nouvelle méthode qui est utilisée pour faire de l'intimidation. Dans l'exemple qu'on nous donne, c'est un compte anonyme sur Snapchat qui prend des photos déjà existantes, de photos habillées, bien sûr, de jeunes filles, et les dénude et les fait circuler comme ça. Et ce qu'on apprend ce matin, en fait, c'est que il y a 1,2 million d'enfants qui auraient vu des photos d'eux-mêmes détournées par un jeune. Donc ça, c'est un sondage de l'UNICEF. C'est quand même préoccupant parce que détourner pour faire un hypertrucage sexuellement explicite. Et il y a des conséquences, bien sûr, à tout ça, des conséquences psychologiques. Et on en avait parlé avec Myriam Bouchard, qui est infirmière et sexologue. Et elle nous racontait des répercussions pour une jeune fille de voir certaines de ses photographies oser se retrouver sur le web.
3: Les répercussions peuvent être très grandes. D'abord, d'être stigmatisée. La jeune fille, toutes les gens qu'elle croise, elle ne sait pas si ils sont capables de l'identifier. Donc, son sentiment de sécurité est absent un peu partout parce qu'elle ne sait plus qui a eu un contact avec ces photos-là. La dignité humaine est atteinte.
2: Et on nous explique bien aussi quoi faire si ce genre de situation arrive à notre enfant. Mais ce qu'il faut savoir, c'est que c'est illégal hein, de faire, mais aussi de partager des photos, même si ce sont des hyper trucages. C'est considéré comme de la pornographie juvénile parce que c'en est, en fait, même si c'est l'intelligence artificielle. Donc, créer, partager, consulter ou enregistrer, ben, ça peut être considéré comme de la production et de la distribution de pornographie juvénile. Dans les médias, sur le site de Radio-Canada, dans la presse, mais aussi dans Le Devoir, on parle aussi d'une possibilité d'interdire les réseaux sociaux aux jeunes de moins de 16 ans. Le gouvernement fédéral devrait aujourd'hui déposer un projet de loi à cet effet. Et on a parlé pas mal tout le monde à la même chercheuse, Nina Duc. Et elle croit en fait qu'on prend peut-être le problème du mauvais côté en faisant ça. Ça ne serait pas d'interdire les réseaux sociaux la solution parce qu'elle dit les jeunes vont seulement changer de plateforme, vont aller ailleurs. Donc, peut-être qu'on devrait plutôt trouver d'autres façons de régir les réseaux sociaux. Par exemple, forcer les grandes plateformes à désactiver les algorithmes de recommandation pour les jeunes. Ça fait partie des solutions. Éviter, interdire aussi le déroulement à l'infini. Là, vous savez, quand on commence à regarder tout est possible, je pense, on peut arrêter les suggestions.
4: Je sais que t'as pas la réponse, mais je me dis comment on va pouvoir contrôler ça, encadrer ça.
2: C'est compliqué, mais je suis pas mal certaine que s'ils sont obligés, ils pourraient le faire. Sinon, dans le quotidien, on sait, le maire Luc Boivin, le maire de Saguenay, a demandé aux trois présidents d'arrondissement de cibler les priorités sur lesquelles ils veulent travailler pour ce mandat. Donc, la journaliste du quotidien, Caroline Labrie, est allée à leur rencontre. Donc, du côté de Jonquière, Carl Dufour a parlé qu'on était plus dans un esprit de maintien des actifs parce qu'on a fait quand même plusieurs travaux. On parle du stade Richard Desmeules, entre autres. Donc, on est dans le maintien des actifs, du patrimoine parce qu'on fête les 100 ans d'Arvida aussi. Du côté de l'abbé, Rénal Simard a parlé, bien sûr, de la bibliothèque. On a parlé comme priorité de l'aménagement de la zone muséale pour rendre hommage aux travailleurs de la console. Et du côté de Chicoutimi, Michel Tremblay a parlé du développement de la zone ferroviaire, du projet d'autogare. Il a aussi parlé de la marina. Je vous fais entendre un extrait de Michel Tremblay qui tient à ce que le bâtiment de la marina demeure récréatif.
5: C'est sûr que nous autres, on veut le garder récréatif, là. Puis on peut pas démolir un bâtiment comme ça, il faut le sauver, là. Puis c'est sûr qu'on va le sauver également, là. Après ça, on verra ce qu'on fera, bien, à qui qu'on donne la charge, puis tout ça. Puis c'est sûr que ça va être récréatif parce que si on veut vraiment le laisser aux citoyens.
2: Et je termine avec la section Affaires de la presse. Vous allez retrouver un visage familier, celui de Shannon Desbiens de la librairie Les Bouquinistes. En fait, on utilise l'exemple de la librairie Les Bouquinistes pour parler d'entrepreneuriat collectif parce que depuis 2019, la librairie a été transformée en coopérative. Donc, on nous raconte que ça n'a pas été nécessairement de tout repos dans les débuts. Il y a eu des hauts, il y a eu des bas, mais qu'aujourd'hui, là, la librairie est en bonne santé. Donc, il y a un dossier sur l'entrepreneuriat collectif.
4: Merci beaucoup, Émilie. Soleil et chaleur pour aujourd'hui. Un peu plus de nuages que ce qu'on a connu en début de semaine. Mais vous allez voir, les températures vont grimper à 29 degrés, 31 ressentis avec l'humidex. Même un peu plus chaud au lac Saint-Jean. Je vous parlais de cet avertissement de chaleur émis par Environnement Canada pour le secteur de Chibougamau. Grosse vague de chaleur qui va persister jusqu'à vendredi là-bas. Vraiment, préparez-vous en conséquence. Les nuits vont demeurer chaudes, même s'il y aura un dégagement pour la nuit de mercredi à jeudi. On repart avec le soleil pour demain. Écoutez l'ennuagement qui est plutôt attendu pour le week-end avec des précipitations, mais ça peut encore évoluer d'ici là. Et ce matin, vraiment, tout le monde est au diapason. On est déjà rendu à 20 degrés ce matin. Il est 7h20 et il fait 20 degrés pour le secteur de Saguenay. C'est la même chose à Roberval et 19 degrés pour le secteur de Chibougamau.
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0: On sait que chaque ville, chaque municipalité aspire à se développer et accueillir de nouveaux résidents, mais il faut avoir les infrastructures et les capacités pour desservir ces nouveaux contribuables, ces nouveaux quartiers. Le secteur de Saint-Bruno, au sein de la nouvelle entité d'Héberville, fait face à de sérieux problèmes lorsqu'il y a de fortes pluies pour son réseau d'évacuation des eaux saturées et la station d'épuration. C'est quoi les pistes de solution? On va en discuter avec le directeur adjoint à la municipalité d'Héberville, qui est également urbaniste, Philippe Luzinski. Bonjour.
7: Bonjour, M. Tremblay. Comment allez-vous?
0: Ça va bien. Ça semble un peu moins aller pour le secteur de Saint-Bruno, pour le sous-sol. Expliquez-nous un peu, faites-nous un portrait. C'est quoi la source, les racines du problème?
7: Écoutez, j'aime bien qu'on parle du secteur de Saint-Bruno, de la municipalité d'Héberville, mais ce que je peux faire état, c'est probablement la situation de près de 90 % des municipalités au Québec. Alors, le problème que l'on vit actuellement au Québec avec les eaux sanitaires, les eaux d'égout, qu'on parle tant d'égout sanitaire que d'égout pluvial, c'est que nous sommes partis nos réseaux partent de tuyaux dans les rues qui récupéraient tant les eaux pluviales, les eaux de pluie qui partent du terrain de la maison, de votre toiture vers les égouts, qui récupèrent l'eau de la rue, que les eaux de toilette. À l'époque, on acheminait ça vers des cours d'eau. Il y a eu une période fin 90-2000 où on a commencé à construire des usines, des bassins de traitement des eaux, mais on acheminait à la fois les eaux sanitaires et les eaux pluviales. Alors, tout ça aujourd'hui avec plus d'eau pluviale, plus d'eau de pluie plus forte, plus de surface imperméabilisée, nous amène des difficultés à traiter les eaux usées et à avoir des déversements plus fréquents dans les cours d'eau et être très régulièrement aux prises avec des normes environnementales pour des dépassements de déversements autorisés.
0: Mais depuis quand c'est un problème maintenant que vraiment vous ressentez cette problématique pour le secteur de Saint-Bruno?
7: On le ressent, en réalité, c'est que je voudrais vous dire, depuis 10-15 ans, nous avons des outils pour évaluer la performance de nos réseaux. Alors, des plans, ce qu'on appelle des plans d'intervention en infrastructure, des plans de gestion des actifs en eau. C'est des outils qui nous donnent des renseignements sur l'état, sur l'état et le bon fonctionnement de nos réseaux, de nos tuyaux. Alors, comme vous pouvez vous imaginer, des réseaux construits dans les années 50 et 60, ben maintenant, ces tuyaux-là sont à peu près finis et autres. Il faut les changer. Et lorsqu'on les change, ben il faut séparer les eaux sanitaires des eaux pluviales. Alors, c'est ça un peu le défi, là.
0: Est-ce que ça arrive à chaque pluie ou vraiment ça prend de fortes pluies pour faire déborder ce système, Philippe Luzinski?
7: Écoutez, c'est généralement, pas à chaque pluie, mais je vais vous donner un exemple. En 2023, la municipalité était aux prises avec un bris majeur d'Acaduc. On a été 3 jours pas d'eau dans le village.
0: On s'en rappelle,
7: ouais. Septembre 2023. Il a plu pendant 24 heures en plein milieu de notre problème. Ben, aucune eau distribuée dans notre réseau, aucune eau propre distribuée dans notre réseau, donc aucune maison ne disposait d'eau. Ben, on battait des records. En somme, le record du mois de septembre a été battu à cette date-là. Juste avec de l'eau pluviale qui était acheminée vers nos bassins.
0: Est-ce qu'on peut faire un lien avec les développements domiciliaires résidentiels qui ont eu lieu dans votre secteur depuis les dernières années, les dernières décennies?
7: Écoutez, oui, on peut faire un lien avec ça dans la mesure que ça entraîne plus de surfaces imperméabilisées qui canalisent plus d'eau à traiter. Sauf que les nouveaux secteurs, les nouveaux quartiers qui sont périphériques au noyau urbain qu'on avait développé, eux disposent de tuyaux séparés, en somme, eau pluviale et eau sanitaire. Ceux-là ne m'amènent pas une grosse quantité d'eau pluviale, mais acheminent leur eau sanitaire et au passage de l'eau pluviale des rues à travers l'ancien réseau qui, lui, a ce qu'on appelle des conduites cunitaires. Alors, par exemple, pour le secteur de Saint-Bruno, en plein cœur du village, j'ai 5 kilomètres de conduites cunitaires. Tu parles de l'eau d'égout de toilette que les eaux pluviales. Alors, c'est un peu le nœud de circulation qu'on a. C'est un peu le nœud que retrouvent toutes les municipalités qui disposaient de réseaux au début du siècle.
0: Régler un problème comme celui-là maintenant, ça serait quoi la facture et un échéancier réaliste pour régler le problème?
7: C'est un petit peu là qui est le défi. Ce que je constate, c'est que c'est très difficile. Ça demande... Alors, j'oserais vous dire, le 5 km de conduite à remplacer dans les rues existantes, j'oserais parler facilement de 10-15 millions et plus. Ça, je me vois pas arriver à réaliser ça dans une période de 10-15 ans. Ne serait-ce que par les autorisations environnementales pour remplacer les conduites, obtenir l'argent au bon programme, au bon moment du gouvernement, en avoir suffisamment. Après ça, c'est les appels d'offres, les contrats, les procédures entourant tout ça. C'est un peu un jeu de fox circle, comme on dirait, là, de cercle vicieux. On n'y arrive pas. Puis imaginez-vous que pendant 10 ou 15 ans, dans une municipalité, on ne ferait que défoncer des rues existantes, investir à coups de millions pour remplacer nos conduites. C'est ça qui nous fait peur actuellement. On a peur que le citoyen écope de la facture, écope des hausses de ça. Et ça, très souvent, transféré aux municipalités par de nouvelles responsabilités, de nouvelles normes plus sévères. Alors, le gouvernement nous pèle la facture.
0: Et en terminant, Philippe Lousinki, ultimement, est-ce que, donc, ce n'est que la pointe de l'iceberg parce que ça arrive chez vous, est-ce que ça va arriver à d'autres municipalités? Est-ce que tout le monde va cogner à la porte du gouvernement en même temps, justement, pour régler ces problématiques, à votre avis?
7: Effectivement, comme je vous disais en début d'entrevue, je suis persuadé que je lance un chiffre autour de 90 %, mais vous n'aurez qu'à regarder, je consulte régulièrement la presse, on voit toutes les semaines des articles qui touchent les eaux usées, les eaux propres, les normes environnementales et les municipalités qui sont étranglées à cet effet-là, tu sais.
0: On espère donc qu'on verra, ça sera encore une fois soulevé. Vous l'avez mentionné, c'est un phénomène de société qu'on observe partout. Ça vous touche, mais ça va également toucher, on le devine, d'autres municipalités de la région. Philippe Lousinki, vous êtes directeur adjoint à la municipalité d'Héberville et urbaniste. Merci pour ce portrait réaliste de la situation.
7: Merci et bonne journée à tous.
0: À vous aussi.

0: extrait d'une répétition pour les grands spectacles de la fête nationale, celui de Québec.
1: Oui, le 23 juin prochain, donc, le grand spectacle mettra entre autres en vedette Claude Dubois. Donc, on a reconnu Bébé, je la joue la toune.
0: Il en a fait combien de spectacles nationaux, lui?
1: C'est une bonne question. C'est sûr que c'est un vétéran des fêtes nationales. Et ses chansons, en plus, même quand il n'y est pas, sont reprises parce que ce sont des classiques. Mais pour la fête de cette année, on a pu entendre, c'est difficile de les distinguer, là, mais il y avait entre autres Gab Bouchard, Marie-Mé, Marie-Denise Pelletier, Lou-Adrienne Cassidy. Il y a également Marie-Pierre Arthur, Claude Bégin, pour ne nommer que ceux-là, Sarah May aussi, mais il y en a d'autres, bien évidemment. Donc hier, on a déjà fait les répétitions pour le spectacle et apparemment que l'ambiance, en fait, c'est que on sent déjà beaucoup de fébrilité. On est charmé aussi par les artistes qui sont là, les connexions qu'on fait entre nous, parce que c'est toujours un grand moment. Il y a une fierté aussi qui vient avec le fait de participer à la fête nationale sur les plaines d'Abraham. Et le lieu, bien sûr, ça vient rajouter quelque chose à ce moment-là. Et cette année aussi, pour la fête nationale, il y a un hommage qui va être rendu. Et on a choisi de faire un hommage au démon blond, Guy Lafleur, pour souligner le 75e anniversaire de naissance de ce joueur plus grand que nature. Alors, ça va se passer ça un peu partout au Québec. Là, ça sera quand même une thématique. Là, je vous parle de la fête nationale sur les plaines d'Abraham. Il y aura une fête à Montréal, mais la région n'est pas en reste. Il y a aussi des célébrations. Et bien sûr, là, d'ici là, on aura l'occasion de vous donner l'horaire parce qu'il y a des très belles choses qui s'en viennent.
0: Profitez-en.
1: Aussi.
0: Profitez-en. Souvent, ce sont des spectacles gratuits un peu partout. Ça vaut la peine de se déplacer comme ça. Des fois, on préfère rester, même en et ça, on se dit, ouf, est-ce que je... Non, ça vaut la peine. Profiter de ces célébrations pour ne serait-ce qu'aller faire un tour, là, pour aller prendre de l'air, peu importe la météo. Alors voilà, on se prépare pour le 23-24 juin. Merci beaucoup, Émilie. 7h31, bon début de journée en ce mercredi 10 juin. On va parler d'un autre programme qui sera déposé au programme Paphir Sport. Cette fois, c'est pour Roberval, pour son club de curling. Gabriel Trottier sera avec nous. Et le sergent Hugues Beaulieu, à quelques heures, quelques jours de son départ comme fonction, comme porte-parole de la Sûreté du Québec, qui... De nouveaux défis professionnels pour lui. On va revenir sur son parcours avec la Sûreté du Québec. Sinon, aux informations régionales, Nicolas, la chaleur augmente les risques d'incendie en forêt.
2: Qui sont maintenant extrêmes sur tout le territoire forestier de la région. Une interdiction de faire des feux à ciel ouvert en forêt ou à proximité.

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4: De l'étude d'impact démontre que cette portion de l'autoroute Alma-Labbé demeure une priorité que le gouvernement aura tout en main pour poursuivre le projet au bon moment. Le député de Lac-Saint-Jean, Éric Girard, affirme qu'il a tenu parole avec le dépôt de l'étude. Il confirme cependant que ceci ne veut pas dire que l'argent est réservé pour la suite du projet.
5: Ben, en fin de compte, là, avant de commencer à parler des sommes puis des attachés, là, il faut savoir combien ça va coûter. Donc, faut déposer l'étude d'impact. L'étude d'impact, là, est un élément important. Celle-là, là, ça nous permet de la déposer. Donc, pas nécessaire d'avoir tout le montant prévu au projet, mais on dépose l'étude d'impact. Dans l'étude d'impact, le ministère va commencer ses analyses.
4: Il faut dire que donc la CAQ a repoussé l'échéancier là, pour ses travaux. On a préféré compléter les travaux, par exemple, dans le secteur de la santé.
6: Le réseau des ZEC voit d'un bon œil le dépôt de la stratégie phonique de Québec.
4: Stratégie donc qui va jusqu'en 2030, déposée par le ministère là aussi de l'Environnement, de la lutte contre les changements climatiques. Bien accueillie dans le réseau des ZEC, c'est une stratégie qui vise à faciliter l'accès aux activités phoniques et mettre en valeur le patrimoine naturel. Par ailleurs, un financement de près d'1 million $ permettra au réseau de lancer une nouvelle plateforme transactionnelle. Cette dernière assurera notamment la gestion des droits de circulation et permettra de consigner des données phoniques. À ce sujet, la directrice générale de Réseau ZEC, Myriam Bergeron.
7: Avec cette annonce-là de financement de la part du ministère du Tourisme, qui est un investissement majeur, je pense que ça va nous permettre de le déployer largement. C'est un projet qui est d'une durée de 3 ans, donc il y a du développement prévu, mais il y a aussi toute l'implantation. C'est important de respecter la capacité d'implantation des organismes. Donc, on travaillera étroitement avec l'ensemble du réseau et des partenaires pour le plus grand plaisir des usagers.
6: Des militaires de Bagotville sont en entraînement sur la Côte-Nord.
4: Des membres de la 3e escadre, c'est à l'aéroport de Baie-Comeau, ou tout près. Selon la Défense nationale, une quinzaine de militaires participent à l'exercice Agile Warrior, le scénario de dispersion de ressources aéroportuaires à l'échelle locale. La major Christine Dumont explique que cette simulation a pour objectif de former les militaires à opérer en dehors de la base de Bagotville. Elle assure que les répercussions sont réduites là, au maximum pour les gens de la communauté là-bas.
8: Cette semaine, non, on n'aura pas d'avion, donc il n'y aura pas d'impact sur la population avec le son. On est vraiment focusé cette semaine avec les membres de la logistique. Donc, on a une équipe dans les bureaux. Donc, on a les équipes de transport, d'approvisionnement et tout ça.
4: Alors, une opération qui se poursuit jusqu'à vendredi.
6: Et on termine ce bulletin avec un avis pour des résidents du secteur nord de Saguenay.
4: Oui, aux résidents, en fait, de Chipchat Nord et du quartier à l'ouest du boulevard Martel, donc à Chicoutimi-Nord, on demande aux gens de limiter la consommation d'eau. Le temps chaud et sec force la municipalité à prendre cette décision, indiquait le porte-parole de la ville de Saguenay, Dominique Arsenault.
9: Le réseau d'aqueduc de Chipchonard est alimenté par un bassin versant qui est plus sujet à des baisses de débit dans ce type de situation-là. Donc, il n'y a vraiment aucun problème en ce moment pour faire à manger, faire les biberons des enfants, prendre sa douche et faire la lessive. Par contre, on demande, s'il vous plaît, là, de ne pas arroser la pelouse, de ne pas nettoyer la voiture ni l'entrée. Et c'est pas le moment non plus de remplir la piscine.
4: Un avis de réduction qui est en vigueur jusqu'à samedi.
6: Merci beaucoup, Nicolas. Toujours 20 degrés ce matin à Saguenay. Même chose à Robertval et Chibougamau.
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6: C'est maintenant au tour de Robertval de déposer une demande d'aide financière au programme d'aide financière aux infrastructures récréatives, sportives et de plein air. En fait, la ville mise sur le PAFIRSPA pour la reconstruction, devrais-je dire, et la modernisation de son centre de curling situé à la Pointe-Scotte. On en discute avec la directrice du service des loisirs, de la culture et de la vie communautaire pour la ville de Robertval, Gabrielle Trottier. Bonjour.
11: Bonjour, bon matin.
6: Ça ressemble à quoi? C'est quoi l'état du centre de curling actuellement?
11: En fait, là, il y a des études de vétusté qui ont été effectuées là, en 2024-2025, que je vous cache pas, puis c'est

0: En fait, la raison là, pourquoi on a choisi ce bâtiment-là pour déposer au Paphir Spa, l'état du bâtiment, l'état de vétusté avancée du bâtiment là, rend nécessaire des interventions majeures afin d'assurer là, la survie du bâtiment là, et la continuité là, des activités de curling dans le bâtiment.
1: Est-ce qu'on sait c'est quoi la durée de vie restante du bâtiment actuellement?
0: En fait, là, déjà l'an passé, on a dû effectuer là, divers travaux là, rapidement pour s'assurer là, du maintien des activités. Donc, année après année, c'est beaucoup d'investissements qu'on doit faire dans le bâtiment pour minimalement poursuivre les activités. Donc, à court terme, là, on devra prendre des décisions importantes. Là. Donc, c'est pour ça c'était le bon bâtiment là, pour déposer et espérer avoir les subventions nécessaires là, pour refaire à neuf là, tout ce qui est salle multifonctionnelle également, là, toute la salle adjacente là, au glace.
1: Parce que certains clubs de curling sont centenaires dans la région. Je suis curieux, il a quel âge le club de curling à Robertval?
0: Il y a une quarantaine d'années, donc okay. C'est quand même un bâtiment là, qui a eu une belle vie au cours des dernières années, mais il nécessite là, quand même une cure de rajeunissement.
1: Alors, qu'est-ce que vous avez déposé comme projet au Paphir Spa là, pour ce projet en particulier?
0: En fait, là, c'est un projet de 6,9 millions de dollars et on sait là, que l'aide financière maximale de 66 %. Donc, on espère recevoir là, la somme de 4,6 millions approximativement là, pour faire la rénovation là, de notre centre de curling. Et tu sais, ce qu'il faut savoir, c'est que le bâtiment de curling, tu sais, oui, il appartient à la ville de Robertval, mais c'est pas des bâtiments qu'on retrouve dans toutes les municipalités. Donc, dans la MRC, il y a Saint-Félicien, il y a Robertval qui a un centre de curling. Sinon, on doit se déplacer à Dolbeau et à Alma. Là. Donc, c'est les grands centres qui maintiennent des infrastructures de ce genre. Donc, ça répond, là, oui, aux besoins de la population de Robertval, mais des citoyens avoisinants également, de la communauté de Mastéache aussi. Là.
1: Alors, ça sera une construction neuve à 100 %. Est-ce qu'on met à terre tout ou on garde certaines structures du bâtiment?
0: En fait, tout ce qui est côté glace, la salle mécanique pour faire fonctionner les glaces, ça a été refait il y a quelques années déjà. Donc, le bâtiment, du côté des glaces, là, je vous dirais que c'est une cure de rajeunissement extérieur, mais tout est fonctionnel de ce côté-là. C'est vraiment tout l'autre côté, la salle multifonctionnelle, les vestiaires, il y aura également, parce qu'on souhaite aussi que le bâtiment soit utilisable là, à l'année, ce qui n'est pas le cas en ce moment. Donc, on veut vraiment rendre là, ce secteur-là habitable à 12 mois par année. Entre autres, là, l'été, peut-être là, pour se servir pour tout ce qui est toilettes et vestiaires là, pour la plage, pour notre corridor de nage qui est adjacent aussi, d'autres activités aussi. Là. Donc, c'était notre objectif aussi en faisant les rénovations du bâtiment.
1: Comment ça se prépare un dossier pour le Paphir Spa, Gabriel Trottier? Je me demande quelle est la moyenne au bâton. J'aime pas l'expression, mais pour la ville de Robertval, est-ce qu'on apprend des autres demandes passées pour vraiment avoir donc un dossier plus solide pour espérer justement être retenu?
0: En fait, là, il y a peu d'argent pour beaucoup de dépôts, donc malheureusement peu d'élus. Tout dépendant aussi là, de la hauteur du montant demandé, ça a un impact. L'urgence d'agir, c'est un élément là, qui était primordial aussi dans les demandes. Il faut démontrer que notre besoin est bien fondé, que ça répond aux besoins de la communauté. Donc, je pense qu'avec le dépôt là, du curling, en fait, avec les études de vétusté qui ont été faites dernièrement, on a été facilement en mesure de démontrer l'urgence d'agir là, dans ce dossier-là, parce que le maintien de nos infrastructures, c'est important ici à la ville de Robertval. On veut préserver nos bâtiments, on veut continuer d'offrir quelque chose d'unique, là, veut pas, parce que nos voisins n'ont pas de centre de curling. Donc, c'est un petit peu là dans ce sens-là là, qu'on pousse la demande.
1: Alors, on surveillera si vous ferez partie des élus, comme d'autres municipalités et villes qui ont déposé à ce programme. Gabrielle Trottier, vous êtes directrice du service des loisirs, de la culture et de la vie communautaire pour la ville de Robertval. Merci pour ce passage à l'émission.
0: Merci beaucoup. Bonne journée.
1: Au revoir.
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1: Émilie, c'est une pluie, beaucoup de robes de témoignages à la suite du décès de la comédienne Sophie Fauché.
3: Oui, elle s'était retirée d'un projet théâtral un peu plus tôt ce printemps, un projet qui devait aboutir cet été. Elle était donc malade. C'est une récidive d'un cancer qu'elle avait eu au milieu des années 2010. Elle est décédée à 68 ans. Et là, vraiment, beaucoup d'hommages du monde artistique parce qu'elle a fait beaucoup de choses. Comédienne, elle a aussi fait des voix pour des films. Elle a fait de la scénarisation, elle a joué au théâtre, à la télé. On pense entre autres à un rôle marquant dans Le cœur à ses raisons. Mmh. Et j'entendais dans certains hommages qu'elle avait téléphoné elle-même à Marc Brunet pour avoir un rôle dans Le cœur à ses raisons. Et il est tout de suite tombé sous son charme. Et Anne-Marie Dussault, hier, à 24h60, a parlé avec Pierre Brassard, mais aussi avec Marc Hervieux. Marc Hervieux qui a travaillé là sur Une voix pour aimer, Maria Callas avec Sophie Fauché. Mmh. Et il a fait ce témoignage hier. Je vous fais entendre un extrait.
4: C'est un talent gigantesque. Mmh. Ce qui est fascinant, c'est que c'est un talent gigantesque dans l'humour et dans la tragédie. Oui. Puis ça, c'est quand même pas oui. si commun, parce que souvent, il y a une spécialité. Mais elle, je veux dire, il n'y avait pas de limite entre mmh. les deux.
3: Et c'est possible d'aller réécouter l'entrevue intégrale avec Anne-Marie Dussault qui a été faite hier. Elle est disponible sur notre site web. Personnellement, j'ai rencontré Sophie Fauché à quelques reprises. Je peux pas dire que je la connais personnellement, mais j'ai eu la chance d'interagir avec elle. Et c'est une femme qui avait tellement de prestance. Quand elle entrait dans une pièce, les yeux se tournaient vers elle parce qu'elle dégage beaucoup. Et je me souviens, elle aimait beaucoup la Gaspésie. Elle était souvent, d'ailleurs, à Gaspé, à l'époque où moi, j'y restais. Et on avait participé en même temps, comme une centaine de personnes, à la traversée de la Gaspésie à Bottines. Et je me rappelle, un soir, on était allés visiter Nova Lumina, donc un parcours dans un sentier lumineux. Et elle nous avait fait le cadeau d'interpréter les panneaux avec plein d'inscriptions, mais c'était tellement un moment magique avec elle de l'entendre avec sa belle voix, avec toutes ses intonations, et j'ai toujours gardé un bon souvenir d'elle par la suite.
1: Alors voilà, et je vous rappelle qu'il y a aussi, comme c'est souvent le cas lorsqu'il y a des décès de personnalités publiques artistiques, sur la page d'audio, vraiment, il y a un rail spécial avec oui. des entrevues passées, des projets, son passage à l'autre midi à la table d'à côté, plein de choses. Oui. Si vous voulez replonger dans la carrière aussi, la personnalité de Sophie Fauché, vraiment, c'est vraiment un beau rendez-vous mm-hmm. sur l'application audio.

0: 7h45 minutes. Le sergent Hugues Beaulieu, que vous connaissez, que vous entendez souvent dans nos bulletins, dans les médias, va rendre son arme de service et son insigne de la Sûreté du Québec en fin de journée. Vous l'avez vu donc depuis les dernières années et même dans les dernières décennies dans ses fonctions. On le reçoit ce matin, le porte-parole de la Sûreté du Québec dans la région, pour sa dernière journée de service et revenir aussi sur son parcours et cette fonction de porte-parole pour la Sûreté du Québec. Hugues Beaulieu, bonjour.
1: Bien, merci de l'invitation. Bonjour.
0: Comment vous vous sentez aujourd'hui?
1: Fébrile, heureux, avec le sentiment du devoir accompli. Par contre, j'ai eu une belle carrière, je la complète la tête haute, donc ce n'est que du positif.
0: Pourquoi vous êtes devenu police?
1: Je suis devenu policier à cause d'un voisin qui était lui-même policier, qui s'appelle Gilles Corriveau. Malheureusement, il est décédé aujourd'hui, mais je le voyais arriver dans sa rutilante voiture de police de la ville d'Amos.
0: Okay.
1: Avec tous ses équipements. C'était un monsieur avec une bonne corpulence. Puis il m'avait pris sous son aile. Je faisais plein de menus travaux pour lui. Moi, j'étais adolescent. Je le voyais débarquer. Je le voyais dans les écoles faire des conférences. Il me traînait un peu partout. Puis c'est vraiment lui qui m'a donné l'inspiration de devenir policier. Et parallèlement, je faisais des cours de sauvetage. J'étais moniteur sauveteur et je trouvais que lors d'accidents, ça servait, ça se rejoignait. Donc, j'avais le goût d'action. C'est en gros pour ça que je suis devenu policier, aider les gens, me mettre dans des situations pas faciles afin d'aider mon prochain.
0: Ouais.
1: En gros, c'est pour ça.
0: C'était clair que ça allait être pour la Sûreté du Québec au départ ou il y avait une ouverture au début de la carrière?
1: En fait, j'ai commencé ma carrière à la Sûreté municipale de Rouyn-Noranda en 97. Et c'était des petits contrats. Il n'y avait pas vraiment de travail dans la police à ce moment-là. Donc, j'ai dû m'expatrier par la suite à Coudjouac pour Winnetouk, pour le QRPF. Et par la suite, retourner à la Sûreté municipale de Rouyn. Et là, j'avais fait le processus pour la Sûreté du Québec. Et en 98, au mois d'août, j'ai intégré les rangs de la Sûreté du Québec.
0: Donc, on devine que vous êtes originaire de l'Abitibi.
1: Oui, tout à fait, d'Amos.
0: Oui. Qu'est-ce que ça vous a appris, ces expériences-là, comme ça, dans les territoires plus au nord, dans les communautés autochtones, pour la suite des choses?
1: La vie n'est pas facile là-bas. C'est des gens qui sont extrêmement isolés. On s'y rend en avion uniquement. Ils ont deux bateaux par année pour faire le ravitaillement. C'est des communautés qui vivent tissées serrées. C'est drôle parce que ce qu'on applique ici comme loi et règlement, évidemment, on peut pas l'appliquer de la même façon lorsque t'as pas les mêmes installations. Donc, on apprend le système D à faire de la police avec pas grand-chose.
0: Et ça sert aussi dans la carrière plus tard lorsqu'on devient policier terrain, donc dans des plus grandes agglomérations ou encore même comme pour la fonction que vous faites, ça vous a été utile, ça?
1: Ah oui, ça m'a donné plein d'expériences. Puis surtout comme porte-parole, ça m'a donné un pas de recul pour expliquer des situations qui sont pas faciles. Parce que souvent, moi, comme porte-parole, j'avais à rendre digeste pour la population nos actions policières. Et c'était souvent des actions qui n'étaient pas faciles. Donc, avec ça, ça m'a donné un pas de recul et j'ai été capable de le faire.
0: La fonction de porte-parole, comment ça vient? Est-ce que c'est une fonction qui est recherchée par les policiers? Est-ce que c'est une loterie? Je veux comprendre comment ça arrive, comment ça débarque dans une carrière de policier.
1: En fait, c'est une très bonne question, M. Tremblay, parce que mon premier passage aux communications, ça a été en Abitibi-Témiscamingue. J'avais pas atteint mon 4 ans de placement. J'étais à ce moment-là à Saint-Georges-de-Beauce. Personne ne voulait faire ce travail-là en Abitibi. C'était tombé en deuxième concours et j'avais pu appliquer.
0: Okay.
1: En fait, je savais même pas qu'il y avait des agents d'information à la Sûreté du Québec. Moi, je m'en allais comme pour faire des enquêtes, pour faire plein d'autres choses. Puis quand j'ai tombé les deux pieds dans cette fonction-là, j'ai adoré. Ça me ressemblait beaucoup.
0: Pourquoi? Qu'est-ce que vous avez aimé là-dedans?
1: C'était de pouvoir promouvoir mon organisation, de la faire rayonner à travers des événements qui n'étaient pas faciles. Ça me rapprochait beaucoup du côté politique. Ça me rapprochait aussi du côté de la tête de la Sûreté du Québec, donc évidemment les hauts gradés, j'étais en mesure de comprendre pourquoi on posait des actions plutôt que d'autres actions. Ça m'a mis aussi face à des situations qui étaient pas faciles, des conflits. Donc j'ai dû apprendre à reconnaître certains événements et pouvoir m'appuyer. Je vous donne un exemple sur les recommandations du coroner Gilbert lors de la crise d'Oka.
0: Ouais.
1: Donc, ça m'a permis de vraiment faire un pas de plus dans mes connaissances personnelles.
0: Et le travail avec les médias, les journalistes, comment on réussit à intégrer ça? Parce que c'est pas facile, vous avez des informations, il y a un filtre médiatique. Ce qu'on peut dire, ce qu'on peut pas dire, le fameux off-record aussi. Comment on fait pour apprivoiser ça dans une carrière comme la vôtre?
1: Avec des essais-erreurs, évidemment. Mon premier passage a été plus difficile comme ça, effectivement, mais sauf que les journalistes sont des gens intelligents qui comprennent plein de choses. Eux aussi ont plein d'informations qu'ils doivent garder de leur côté. Donc, il y a une relation très, très professionnelle qui se crée entre le policier porte-parole et le journaliste. En fait, ça se fait de façon très, très naturelle.
0: Organique aussi. Oui, tout à fait. Mais comment on fait avec l'évolution, avec les réseaux sociaux? Parfois, il peut se passer quelque chose et là, il y a de l'information que quelqu'un va écrire sur un spothead, par exemple. Moi, j'ai vu ça, c'est infamé d'un tel. Comment on fait pour garder l'information, rappeler un peu le rappel de réserve avec l'évolution des réseaux sociaux? Ça a changé beaucoup.
1: Ah, c'est une peste.
0: Ah oui?
1: Ah oui, c'est une peste. Les spotted, là, c'est difficile à gérer parce que maintenant, les gens, au lieu de nous appeler, vont mettre ça sous leur spotted. Mmh. Fait que parfois, l'information ne se rend pas aux policiers, alors que ça peut être le dernier morceau de casse-tête qui va faire en sorte qu'on va avoir une vision d'ensemble. Mmh. Donc, non, ça aide pas le travail policier. Par contre, on est capable aussi d'aller faire ces vérifications-là. On peut remonter les adresses IP, puis ça peut être un outil de travail.
0: Mais quand un journaliste dit, par exemple, moi, mais j'ai vu que ça impliquerait un tel qui relie un gang, par exemple, on dit, comment on fait pour dire, oui, mais c'est pas, ça peut être validé avec le journaliste, de valider tout ça, c'est compliqué. Là, comme...
1: Mais en fait, on doit se demander, d'après ma barre, on reste policier, donc est-ce qu'il y a un fondement légal dans ce qui est dit? Est-ce que je peux outrepasser ce fondement légal-là pour donner l'information? Parfois, souvent, la réponse, c'est non. Mmh. Donc, on peut s'appuyer quand même sur des jurisprudences puis sur une réglementation qui va faire en sorte qu'on peut ou ne pas donner l'information.
0: Ouais. Lorsqu'on est porte-parole pour la Sûreté du Québec, pour une région comme la nôtre, lorsqu'il se passe des drames, vous avez été donc impliqué au cœur d'exemple, les motoneigistes sur la grande décharge, la petite fille aussi, la noyade à Dolbeau-Mistassini. Comment on fait pour justement garder son professionnalisme, son humanité dans tout ça, tout en faisant son travail?
1: C'est le propre du policier. On est quand même la Sûreté du Québec, on est la police nationale. Si on n'est pas capable de faire ce travail-là, qui va le faire? Donc, c'est un travail qui est pas facile. Par contre, on a tout un petit tiroir qui fait en sorte qu'on met ça là-dedans, on referme ça, puis on trouve notre équilibre ailleurs.
0: Mais il déborde pas le tiroir des fois?
1: Ben moi, en tout cas, mon tiroir avait suffisamment de place. J'allais chercher beaucoup l'équilibre dans ma famille, avec mon épouse, mes enfants. Donc, quand j'arrivais à la maison, j'enlevais mon uniforme puis c'était terminé. Donc, je n'y repensais pas. Je le digérais de cette façon-là. Mais évidemment, l'humain est humain et on réagit de façon différente, tout le monde.
2: Mais si on compare au début de votre carrière dans les années 90, est-ce que vous avez davantage de support aujourd'hui, les policiers, ne serait-ce que sur justement le plan psychologique, pour vous aider à avoir davantage d'outils pour ventiler et puis justement réussir à tout mettre ça dans ce petit tiroir-là?
1: Oh oui, tout à fait. La Sûreté du Québec a été extrêmement proactive là-dedans avec le programme d'aide au personnel. Bien évidemment, c'est des mesures qui sont volontaires. T'sais, on se fait pas pousser vers ça, mais sauf que le système est là et c'est très facile. On est pris en charge extrêmement rapidement. Donc, si on en ressent le besoin, on peut le faire.
0: Vous avez un grand territoire à couvrir. Moi, ça me fascine pour les porte-paroles. Parfois, nous, déjà, pour la région, parfois, il peut se passer quelque chose sur la Côte-Nord. J'entends Hugues Beaulieu. Il se passe quelque chose en Abitibi. Comment on réussit à être pertinent et à couvrir, malgré les informations, lorsqu'on est sollicité comme ça par des médias ou des journalistes sur un aussi vaste territoire?
1: Excusez-moi. Pour l'Abitibi, c'est facile parce que j'ai été porte-parole là-bas pendant 5 ans. Donc, les protagonistes sont souvent les mêmes. Mmh. Pour la Côte-Nord, j'ai dû apprendre le territoire parce que j'avais jamais mis les pieds là il y a 9 ans. Et j'ai développé les mêmes affinités avec mes amis journalistes là-bas. Présentement, la Côte-Nord est à feu et à sang. C'est difficile. On a beaucoup de violences armées là-bas, des tentatives de meurtre, des meurtres. C'est spécial. On n'avait jamais vécu ça. Et c'est particulier, la distance. Par contre, aujourd'hui, avec Teams, Zoom, toutes les plateformes qu'on est capable de mettre à notre contribution, on arrive quand même à faire un bon travail.
0: Hugues Beaulieu, la passion du travail de la police a été transmise dans votre famille parce que vous avez eu l'occasion de faire des patrouilles avec votre fille, qui est aussi policière dans le secteur, dans le Haut-Richelieu. Comment ça s'est passé, cette expérience, patrouille père-fille?
1: Ah, ça a été magnifique, même qu'on l'a refait hier pour le besoin d'autres entrevues. Ça a été magnifique, Gabriel. C'est une personne vraiment exceptionnelle. Puis je la voyais pas dans... elle aurait pu faire plein d'autres choses dans sa vie parce qu'elle était intelligente, mais est vraiment belle et bonne à voir aller dans le milieu policier. C'est une personne qui est capable de faire une abnégation totale. Donc, elle se dédie à sa population. C'est magnifique à voir. Puis c'est une personne avec qui j'aurais aimé travailler.
3: OK.
1: Donc, on l'a fait, deux petites journées. Il s'est pas passé grand-chose, mais tu sais, on a quand même été capable de partager plein d'événements.
0: Vous quittez donc votre poste à la Sûreté du Québec, mais vous allez rester dans le domaine policier parce que l'enseignement donc débarque avec... Vous allez être enseignant au Collège allemand au programme de technique policière. Ouais. Comment s'est débarqué ça dans votre parcours?
1: Ah, ça, c'est... En fait, c'est débarqué au bon moment, déjà en partant.
3: Ouais.
1: C'est une amie, Alexandra Hull, qui est déjà enseignante là-bas, qui me... Je la texte pour sa fête. Elle me dit... Je peux-tu t'appeler? Elle m'appelle. Elle dit, on cherche un remplaçant pour le mois de janvier, mais on était déjà comme en décembre. Mmh. Donc, j'ai appliqué. J'ai fait le processus. J'ai été choisi. Je voulais voir qu'est-ce que c'était, si j'allais aimer ça, mais je donnais déjà des formations à l'École nationale de police en communication. Donc, je me doutais bien que j'aimais ça. Et quand j'ai vu la gang, le vibe avec tout le monde, j'ai sauté dans le train. J'ai annoncé ma retraite.
0: Donc, c'était une surprise, ça,
1: vraiment? Ah oui, tout à fait.
0: Okay.
1: C'était vraiment pas prévu.
0: Qu'est-ce qui vous apporte, ces jeunes comme ça, donc de goûter avec les élèves qui vont devenir de futurs policiers? Qu'est-ce que ça vous apporte?
1: Ah, ça m'apporte de la fraîcheur. Ça m'apporte... tu sais, c'est des bébés qui sortent souvent du secondaire ou les troisième année, c'est des gens qui commencent à avoir une certaine expérience de formation. Ça amène vraiment une belle dynamique. Puis je commence tous mes cours avec s'il y en a qui ont des questions ou bien s'il s'est passé quelque chose dans la fin de semaine, est-ce que vous voulez qu'on décortique cet événement-là? Fait que on le décortique sous différents plans, différentes versions patrouille, version enquête, version communication. Donc, non, ça c'est super le fun. Puis, ça n'a pas besoin d'être grand-chose parce qu'eux commencent. Donc, chaque petit événement peut être exceptionnel.
0: Là, on a commencé avec le parcours, donc, né en Abitibi. Là, vous êtes un quoi? Vous êtes un Jeannois? Vous êtes un Saguenay d'adoption? Comment vous définit maintenant, Hugues Beaulieu?
1: Ben, je suis à Mossois de cœur, de toute façon, mais on vit au Saguenay-Lac-Saint-Jean depuis tellement d'années que mes enfants ont l'accent. Donc...
0: Qui dit ça? Ça, c'est la famille qui dit
1: probablement
0: ça.
1: Probablement que moi aussi, là, okay. Non, mais écoute, maintenant, je suis Saguenayen à temps plein.
0: Donc, ça reste la maison pour ça. Qu'est-ce qu'on vous souhaite?
1: De la santé. Parce que maintenant, je suis grand-père. J'ai une belle carrière qui s'en vient, une deuxième carrière. Donc, je veux rester en santé, puis de la joie.
0: Là, est-ce que Nicolas peut encore vous appeler à 7h le matin?
1: Il peut attendre 7h30, 8h.
0: Ah ouais? Pour la suite des choses, avec Beaulieu. Toujours un bonheur. Merci beaucoup pour ces collaborations, souvent en direct, comme ça, pour avoir de l'information tout au long de votre carrière. Je parle au nom de mes collègues journalistes également. Et bonne continuation. Je parie qu'on peut-être se reparler. Des fois, on aime ça parler à des enseignants au programme de technique policière aussi. Fait que, il n'est pas exclu qu'on s'en parle pas. Hugues Beaulieu, sergent, donc, porte-parole de la Sûreté du Québec pour une dernière journée. Merci pour ce passage en studio.
1: Merci pour l'invitation.
0: Il est 7h58 minutes. Nicolas, justement, on demande dans la police l'enquête qui se poursuit à la suite du meurtre survenu à Jonquière en début de semaine.
2: Enquête de la Sûreté du Québec. L'élément nouveau là, par rapport à ce que je vous ai dit la dernière fois, c'est qu'on a confirmé du côté des policiers que la victime qui a été retrouvée dans ce sentier de VTT lundi est morte de blessures par balle, donc de projectiles d'armes à feu. C'est l'élément nouveau. Pour le reste, il n'y a toujours pas d'arrestation ou de personnes d'intérêt là, qui ont été rencontrées dans cette affaire.
0: Plein de réactions à la suite du décès de l'actrice Sophie Fauché. On en discutera avec le dramaturge Michel-Marc Bouchard dans une trentaine de minutes.
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9: La tension monte encore entre Washington et Téhéran après de nouvelles hostilités. Donald Trump estime que l'Iran met trop de temps à négocier un accord et qu'il devra en payer le prix. Le projet de loi pour interdire les boissons énergisantes aux moins de 16 ans au Québec risque de mourir au feuilleton.
10: Il y a des compromis qui peuvent se faire. On peut juste s'ajuster sur une scène nationale avec tout à peu près la même norme.
9: Et le chanteur Patrick Bruel, mis en examen par la justice française, lui qui est accusé d'agression sexuelle par plusieurs femmes. Bonjour, ici Mathieu Bellumeur. Bienvenue au Radio-Journal. Nouvelle escalade au Moyen-Orient. Les États-Unis et l'Iran ont échangé des frappes au cours des dernières heures. Washington dit agir en représailles à l'écrasement d'un hélicoptère de combat pour lequel Donald Trump blâme les forces iraniennes. Louis Blouin, notre correspondant aux États-Unis, on le retrouve à Washington. Louis, le président américain hausse le ton ce matin.
3: Donald Trump menace l'Iran et lui reproche de ne pas avoir accepté d'accord pour mettre fin à la guerre. Sur Truth, il écrit « Les Iraniens ont mis trop de temps à négocier un accord qui aurait été excellent pour eux. Maintenant, ils vont en payer le prix. » 3 points d'exclamation, fin de la citation. Cela fait suite à un nouvel embrasement ces dernières heures entre les deux pays. Les forces américaines ont bombardé des systèmes de défense aérienne et des sites radars là, près du détroit d'Ormuz. Une réponse proportionnée à une attaque contre cet hélicoptère américain a souligné le commandement militaire américain. Écoutons le président aussi de la Chambre des représentants, Mike Johnson.
11: We lament that that has become necessary, and the reason it did, as you all know, is because Iran struck U.S. assets and personnel. We can't allow that.
3: Nous déplorons que ces frappes aient été rendues nécessaires, mais on ne peut tolérer que des militaires américains soient attaqués, a-t-il déclaré. L'Iran, qui n'a pas revendiqué la responsabilité pour l'écrasement de l'appareil, a dit aujourd'hui avoir riposté, a annoncé aussi des attaques contre des bases américaines abritées par le Bahreïn et la Jordanie, notamment.
9: Le régime iranien, lui, demeure défiant?
3: Le ministre iranien des Affaires étrangères a déclaré que son pays ne laissera aucune attaque ni menace sans réponse. Quittez notre région si vous voulez être en sécurité, a-t-il ajouté. Il faut voir maintenant si cette flambée des tensions sera temporaire ou va marquer un tournant dans ce conflit. Ces nouveaux échanges de feu ont fait partir à la hausse les prix du pétrole.
9: Louis Blouin en direct de Washington. Merci, Louis.
3: Je vous en prie.
9: Au Québec, maintenant, le projet de loi sur l'interdiction de la vente des boissons énergisantes aux moins de 16 ans serait en péril. Après avoir rallié la députée conservatrice Maïté Blanchette-Vézina, voilà que le gouvernement doit convaincre 3 députés indépendants, Yuri Chassin, Pierre Dufour et Isabelle Poulet, qui refusent de donner leur consentement à l'adoption accélérée du projet de loi. Marie-Josée Paquette-Comeau est ce matin à l'Assemblée nationale. Marie-Josée, le député indépendant d'Abitibi-Est, Pierre Dufour, lui, demande que l'interdiction soit plutôt abaissée aux moins de 14 ans.
12: Oui, parce que Santé Canada a établi une mise en garde depuis 2022 sur les produits pour les 14 ans et moins. Et Pierre Dufour n'a pas été convaincu par l'intervention de l'INSPQ lors des consultations hier, qui n'avait que très peu d'études à présenter sur l'impact de l'interdiction et sur les raisons d'imposer l'interdiction à 16 ans plutôt qu'à 14 ans. Et tout comme la députée de Laporte, Isabelle Poulet, il croit que le projet de loi est fait de manière précipitée. L'INSPQ a dénoncé le marketing de ses produits hier, mais rien dans le projet de loi ne touche la publicité. Il demande des amendements afin de consentir à accélérer l'adoption du projet de loi. Voici les députés indépendants Pierre Dufour et Isabelle Poulet.
13: On a déjà une norme qui dit Santé Canada 14. Et là, on arrive avec un 16, experts 18. À un moment donné, on peut juste s'ajuster sur une scène nationale?
14: Je ne suis pas contre le projet de loi. Je pense que c'est un premier pas pour protéger nos jeunes. Mais c'est la manière que ça se fait dans la précipitation et dans l'émotion.
12: Et Mathieu, on a appris que le projet de loi 5 visant à accélérer la réalisation de projets d'intérêt national ne pourra pas être adopté à la fin de la session parlementaire. Il aurait fallu que le projet de loi soit accéléré et Québec solidaire refuse de donner leur consentement.
9: Développement à suivre aujourd'hui à l'Assemblée nationale avec vous notamment. Marie-Josée Paquette-Comeau, merci.
12: Au revoir.
9: Ottawa s'apprête à déposer un projet de loi qui interdirait l'accès aux réseaux sociaux aux jeunes de moins de 16 ans. La mesure s'inscrit dans un projet de loi sur la sécurité numérique qui devrait être présenté aujourd'hui. Le Centre pour l'intelligence émotionnelle craint toutefois que la mesure crée un faux sentiment de sécurité et plaide plutôt pour un encadrement qui responsabiliserait davantage les géants du numérique. Écoutons sa directrice générale, Emmanuelle Parent.
15: Ça marchera pas une interdiction parce qu'ils ont l'impression, puis c'est ce qu'on voit en Australie, qu'ils vont être capables de contourner l'interdiction à l'aide de VPN en contournant la reconnaissance faciale. Donc, ce qu'on voit, c'est que, bon, OK, les jeunes qui ont vu leur compte Snapchat se faire supprimer ne sont plus sur Snapchat, mais ils sont sur d'autres plateformes comme WhatsApp, par exemple, ou Discord, où des milliers de personnes peuvent se réunir et interagir.
9: La spécialiste estime que la priorité devrait être de rendre les réseaux sociaux moins nocifs. Un mot sur la Banque du Canada qui doit annoncer un peu plus tard ce matin sa décision sur le taux directeur. Selon les prévisions de la majorité des économistes, la Banque centrale devrait maintenir pour la cinquième fois de suite son taux de 2,25. Statistique Canada a indiqué que l'économie s'est légèrement contractée au premier trimestre. L'inflation annuelle a bondi de 2,8 en avril. À Barcelone maintenant, le pape Léon XIV va inaugurer aujourd'hui la plus haute tour de la Sagrada Familia, la plus haute église du monde dont la construction est en cours depuis 1882 et qui attire chaque année des millions de touristes. Cet événement marque aussi le centenaire de la mort d'Antoni Gaudí, l'architecte derrière ce monument. Je retrouve à Barcelone justement notre correspondante en Europe, Tamara Alteresco. Tamara, le pape va célébrer une messe dans la basilique.
16: Oui, il est très attendu. Ce qui est d'habitude le quartier le plus achalandé de Barcelone est complètement bouclé. Il y a des milliers de personnes qui sont massées derrière les barricades pour l'arrivée du pape, qui va être reçu à la Sagrada Familia par le roi d'Espagne, le premier ministre, pour cette cérémonie vraiment qui marque une étape majeure, historique pour cette basilique qu'on appelle le projet sans fin de l'architecte Antoni Gaudí, qui est mort il y a exactement 100 ans, jour pour jour. Et donc, le pape qui est ici va bénir et inaugurer officiellement la tour de Jésus-Christ, qui est non seulement la plus haute de la Sagrada Familia, elle en fait aujourd'hui l'église la plus élevée du monde.
9: Et Tamara, 100 ans après sa mort, l'art d'Antoni Gaudí continue de fasciner le public.
16: Oui, absolument. Le génie, architecte de Dieu, comme certains l'appellent, qui a donné vraiment une identité à la Catalogne et à Barcelone. On se demande ce que serait la ville si n'eût été de son génie. Et la présence du pape en témoigne. Il ne faut pas oublier la vocation religieuse de cette basilique, bien qu'elle soit prise d'assaut par les touristes chaque année. Plus de 5 millions la visitent. Et la présence du pape en dit long aujourd'hui sur le legs de Gaudí. Certains, il y a même un grand mouvement ici pour qu'il soit éventuellement béatifié.
9: Tamara Alteresco nous parlait depuis Barcelone ce matin. Merci Tamara.
16: Au revoir.
9: Et de l'Espagne, on sera en France où les choses se bousculent pour le chanteur Patrick Bruel. Après 48 heures de garde à vue, il est mis en examen pour des accusations de violence sexuelle et pourrait bientôt être incarcéré. Frédéric Arnold est à Paris. La détention provisoire est donc requise, Frédéric, par le ministère public.
17: Oui, Patrick Bruel qui a été transféré au tribunal de Nanterre ce matin aux portes de Paris sous escorte policière après les 48 heures de garde à vue pendant lesquelles il a subi un interrogatoire sur les plaintes déposées contre lui. Il est donc en attente d'une mise en examen qui était requise par le parquet. Ça fait suite aux plaintes de 9 victimes pour des faits qui auraient été commis entre 2010 et 2019. On cite des plaintes pour 2 tentatives de viol, 3 viols, 2 agressions sexuelles, 2 cas de harcèlement sexuel en France, Belgique et Suisse. Il y a d'autres procédures qui vont également être jointes à l'information judiciaire. Ainsi, les précédentes plaintes classées sans suite et celles pour lesquelles il y a prescription vont être revisitées de fond en comble, car cela pourrait s'ajouter en fait dans le document à charge lors d'un éventuel procès. Patrick Bruel, lui, nie toute infraction pénale. Son entourage dit qu'il ne va pas bien, mais on le dit combatif pour défendre sa présomption d'innocence. Lors de sa garde à vue, il y a 3 nouvelles plaintes pour viol et tentative de viol qui ont été annoncées.
9: Et il pourrait être incarcéré dès ce soir.
17: Oui, parce qu'en plus des 3 juges d'instruction qui participeraient à la mise en examen d'aujourd'hui, il y a un juge des libertés et de la détention qui pourra prendre la décision de l'incarcérer dès ce soir. Alors pourquoi cette sévérité potentielle? Mais d'abord, il y a un risque de réitération, c'est-à-dire le risque de récidive de Bruel, étant donné l'accumulation des plaintes pour viol et agression sexuelle. Et il y aurait toujours ce risque de subornation de témoins. On voudra empêcher tout contact entre Bruel et les victimes alléguées. On verra donc d'ici ce soir la suite des choses dans cette affaire qui secoue littéralement l'empire du chanteur de 67 ans.
9: Frédéric Arnold à Paris, merci.
17: Au plaisir.
9: Et puis en terminant, le Québec pleure le décès de la comédienne Sophie Fauché qui s'est éteinte hier à l'âge de 68 ans. L'actrice a incarné de nombreux rôles sur les planches, au cinéma et à la télévision pendant plus de 50 ans. Sophie Fauché a notamment personnifié Frida Kahlo, Maria Callas au théâtre et joué dans de nombreux téléromans ou films. On écoute ses amis, le chanteur Marc Hervieux et l'humoriste Pierre Brassard.
18: Sophie, c'était un immense soleil. C'était une collègue d'exception. C'était une amie grandiose. C'était quelqu'un qui avait envie que tout le monde alentour d'elle soit heureux, soit à l'esprit, à la fête. Que je peux retenir toute ma vie, c'est son éclat de rire.
19: Évidemment, en ondes, à la radio, c'est qu'elle se commettait... on parle de son élégance, de sa magnifique voix. C'est une voix avec un aplomb. Puis la vie, malheureusement, nous rattrape parfois.
9: Voilà, c'était le Radio Journal. Merci d'être à l'écoute. Bonne journée.
0: Salut, bon mercredi 10 juin, 8h10, c'est la troisième heure de C'est jamais pareil.

0: Salut, j'ai un devoir pour vous ce matin, pas pour vous les membres, mais les membres de l'équipe aussi, pour les auditeurs, auditrices. Demain, 11 juin, c'est la fête
1: du Saguenay-Lac-Saint-Jean.
0: Oui, du drapeau. Donc aujourd'hui, allez vous chercher quelque chose, un item avec les couleurs de la région, un petit drapeau, une épingle, tout ça pour la porter fièrement. Moi, j'ai un drapeau depuis plusieurs années, il flotte vraiment fièrement derrière le terrain. Toi, Nicolas aussi, j'en ai un sur mon bureau. Donc c'est le moment d'aller, vous allez à la Société historique du Saguenay, la pulperie en a aussi, il y a plein de points de dépôt. Tapez drapeau Saguenay. Et vous allez voir donc les partenaires comme ça, ça vaut la peine. Donc, vous avez 24 heures pour vous préparer, pour porter. Nicolas porte aussi un chandail souvent. Là. Et oui, en plus, il est beau, notre drapeau. Les couleurs sont belles.
2: C'est vrai. J'ai un tapis de souris aussi. Ils vendent des articles comme ça.
0: Il y a plein de choses. Il y a eu beaucoup de très, très dynamique avec ces nouveaux produits. Alors, préparez votre journée pour demain, là, pour le 11 juin, pour afficher fièrement vos couleurs. Et je sais qu'on est chauvin, qu'on n'arrête pas de casser les oreilles avec notre entourage. Oui, surtout ici, là, mais vraiment, il faut le rappeler, partager ça en ligne. Comme ça. Ils nous connaissent comme ça. Alors, on va continuer comme ça d'être.
2: Peu de régions au Québec qui ont un drapeau, d'abord. Je pense qu'il n'y en a pas d'autres.
1: Oui, la Gaspésie en a.
2: Ah oui?
1: Je ne sais pas s'il est officiel, mais il y en a un.
2: Ah, OK. Mais en tout cas, officiel, je pense que c'est la seule région. Puis, effectivement, c'est une fierté.
0: Ben, dans cette dernière heure de l'émission, on a terminé le bulletin tout à l'heure avec Mathieu Bellumeur en parlant des réactions à Sophie Fauché. Nous, on s'entretiendra avec Michel-Marc Bouchard, auteur, dramaturge jeannois, qui a été également touché vraiment par cette nouvelle. Il a fait une courte publication en mentionnant 40 ans d'amitié. C'est la première fois que Sophie m'a fait pleurer, alors on va lui parler pour savoir comment sa relation avec Sophie Fauché, comment il l'a connue, vraiment tout ça. Alors Michel-Marc Bouchard, à ne pas rater, dans une vingtaine de minutes. Aussi Frédéric Bérard pour revenir sur d'autres sujets d'actualité qui touchent le judiciaire et le droit à la Constitution. Ça sera dans quelques minutes. Sinon, Nicolas, on déplore malheureusement la mort d'un septuagénaire en forêt.
2: Retrouvé sans vie hier soir, donc son corps a été repêché dans le lac Lon. On est dans le secteur de la ZEC, le secteur de Chute des Passes. Sa disparition avait été signalée sur l'heure du midi hier. On avait entrepris des recherches dans le secteur. Son véhicule tout-terrain avait été retrouvé au cours de l'après-midi, mais on cherchait donc l'homme en question. Et puis malheureusement, c'est ça, il a été repêché. Son corps a été repêché dans l'eau là, du lac Lon un peu plus tard en soirée. Alors la Sûreté du Québec là, poursuit son enquête en collaboration avec le bureau du coroner là, pour déterminer la cause du décès de cette personne. On aura quelques détails là, avec la porte-parole de la SQ tout à l'heure au bulletin de 8h30.

0: Émilie, Breen Leboeuf s'arrête à Alma.
1: Oui, et il sera un peu plus tard à Saguenay. J'y reviens dans quelques instants. Mais ce soir, c'est à la boîte à Bleuets pour le spectacle « Mes blues passent plus dans porte ». Donc,
0: on laisse tu le refrain? On peut se le remonter un peu? C'est rare, je t'interromps, là, mais là, ça va la peine pour le refrain.
1: Pour Breen, ça passe. Donc, il va revisiter les grands classiques d'Offenbach avec, bien sûr, toute la richesse du répertoire. Il s'est bien entouré aussi pour l'occasion. Plusieurs musiciens très talentueux, Régent Lachance à la guitare, Pierre Beauregard au clavier et au saxophone, et aussi Marc Brodeur à la batterie. Donc, il reste des billets pour ce soir à la boîte à Bleuets. Et le 12 juin prochain, il sera aussi du côté de Saguenay. Il sera au Théâtre Palace et j'ai fait la vérification. Il reste aussi plusieurs billets pour son passage à Saguenay. Et pour plus d'informations sur sa tournée ou ses arrêts dans la région, visitez les pages web des diffuseurs ou allez sur le site web de Breen Leboeuf. C'est le breenleboeuf.ca.
0: Le soleil passe plus dans la porte dans les derniers jours avec cette vague de chaleur qui se poursuit spécialement pour Chibougamau. Un avertissement de chaleur, donc le bandeau jaune sur le secteur de Chibougamau pour les prochains jours, au moins jusqu'à vendredi, des températures au-delà des 30 degrés. On ajoute l'humidex et on va le ressentir depuis les derniers jours. C'est comme ça pour aujourd'hui. Un peu plus de nuages pour le Saguenay et pour le lac Saint-Jean. Même des possibilités d'averses au lac Saint-Jean. Pour la nuit de mercredi à jeudi, un dégagement qui est attendu. Les températures, ça demeure des nuits chaudes, là, avec des minimums entre 14 et 16 degrés. Et on met ça avec encore du soleil pour demain, jeudi, pour tout le monde. Ça semble encore nuageux et des averses prévu pour la fin de semaine, mais encore là, ça peut changer d'ici les 24-48 prochaines heures, donc on va s'en reparler d'ici là. Mais les températures, laissez-moi faire une mise à jour parce que ça grimpe très rapidement depuis le début de l'émission. On a 21 degrés pour le secteur de Saguenay, déjà 22 degrés à Robertval et même chose, 22 degrés et du soleil pour le secteur de Chibougamau.
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0: Toujours des sujets chauds avec lui. On lui parle une semaine, ben une fois par deux semaines. C'est Frédéric Bérard, avocat, docteur en droit et chroniqueur sur différentes tribunes. Bonjour Frédéric Bérard.
3: Bonjour Frédéric Tremblay.
0: On est en fin de session parlementaire à Québec. C'est un sprint final pour espérer faire avancer 18 projets de loi. Bonne chance aux députés qui sont dans ce sprint. Notamment le fameux PL5 qui avait été déposé en décembre. Ça, ça vise à accélérer la réalisation des grands projets au Québec. En fait, on veut se donner le pouvoir de modifier l'application d'une trentaine de lois. Est-ce que ça va devenir monnaie courante, disons, pour les gouvernements de tenter de faire passer comme ça de méga projets pour ultimement accélérer et contourner ce qui existe comme loi et règlement?
3: Oui, absolument. D'ailleurs, on a déjà une situation semblable à Ottawa. On en avait parlé ensemble, toi et moi, cet hiver, si ma mémoire est bonne. C'est cette espèce de propension-là gouvernementale qui est de dire, bon, ben c'est trop long, alors on va passer en vitesse grand V. Puis là, c'est sûr que les gens m'écoutent puis ils disent, ben quel est le problème avec le fait d'aller plus vite? Parce qu'on a souvent l'impression justement que les trucs traînent, sauf qu'il y a des processus là-dedans qui ont été instaurés à l'époque pour une raison bien simple, c'est qu'on considère qu'ils sont nécessaires. Par exemple, d'un point de vue environnemental, pour prendre seulement cette illustration, ben on considère que les projets doivent respecter telle norme, telle standard. Or, tant à Ottawa qu'à Québec, on a décidé finalement que bon, ben on va pas s'achaler, on va pas s'enfarger avec les fleurs du tapis, on imposera et puis on verra par la suite. Ce qui est franchement déplorable, si tu me demandes mon avis.
0: Mais c'est constitutionnel de faire une loi qui permet comme ça de contourner ou de modifier des lois qui existent déjà. C'est comme en ajouter une couche par-dessus une autre.
3: Mais ta question est vraiment intéressante et pertinente aussi. C'est ce qu'on appelle l'interprétation des lois au sens très large. Il faut savoir que toutes les lois du législateur québécois ou fédéral s'interprètent comme un tout. Alors, c'est possible qu'il y ait une loi qui dise très clairement quelque chose comme nonobstant l'application de la loi sur le BAP, par exemple, il sera permis au ministre de faire X, Y, Z. Donc, en d'autres termes, quand on analyse le corpus législatif québécois, ben on doit le faire avec une espèce de vue d'ensemble. Puis oui, les lois peuvent référer les unes aux autres, se soustraire à une, se soustraire à l'autre. Et tu me permettras de te dire que ceci est beaucoup plus normal et acceptable que ce que le gouvernement Legault a déjà tenté de faire à l'époque, si tu te souviens, en pleine pandémie. C'était Christian Dubé qui était à la tête de ça. Il avait décidé dans une loi que le ministre pourrait lui-même contourner des lois. Mais c'est parce que ça marche pas comme ça, la vie. Un ministre doit respecter les lois applicables, ce qui n'empêche pas ici, comme on vient de le dire, que les lois elles-mêmes peuvent permettre la soustraction d'une action d'un ministre. Ça, ça va, mais c'est pas un ministre qui peut décider pour l'Assemblée nationale, bien entendu.
0: Et autre question dernière par rapport à ce phénomène, est-ce que c'est courant dans notre système parlementaire qu'on a ici au Québec et au Canada d'avoir, il me semble qu'on le remarque plus souvent, d'avoir comme ça une tonne de projets de loi qui sont pas encore, qui ont pas avancé, avec une très courte période de temps avant la pause pour l'été ou encore la prorogation du Parlement. Qu'est-ce qui se passe avec les projets de loi? Est-ce que c'est normal d'avoir comme ça autant d'un embouteillage comme ça de projets de loi à la fin de l'année?
3: Ben, en fait, oui, c'est un peu classique parce qu'il y a du jeu politique autour de ça, évidemment. Il y a des partis d'opposition qui peuvent faire de l'obstruction, donc empêcher, retarder l'adoption de tel projet, ce qui fait en sorte que, bon, on se ramasse avec une tonne de projets XY. Ça se peut aussi que ce soit juste un gouvernement qui vient de se réveiller, puis là, qui essaie de passer des trucs à la hâte. Là, on a vu Jean-François Roberge avec la langue française encore la semaine dernière, et tout dépend pour répondre plus globalement à ta question. Tout dépendra donc, évidemment, de la dynamique qui s'est installée au Parlement. Est-ce que le gouvernement est omnivore? Est-ce qu'il a le goût de manger à tous les râteliers puis les chevaliers, surtout auquel cas, par définition, ça fait beaucoup plus de projets de loi à adopter? Ou, par exemple, on est dans un cas comme du gouvernement de Justin Trudeau, qui avait à peu près adopté entre rien et moins que rien en à peu près 6 mois. Ben ça, évidemment, à la toute fin, habituellement, c'est pas un enjeu.
0: Bon, on va parler de découpage électoral parce que les contours de la carte québécoise qui va s'appliquer aux prochaines élections est enfin défini, juste à temps, donc avant la prochaine campagne prévue à l'automne. Il s'est passé quelque chose dans les dernières semaines. Il y avait un seul élu opposé à cette proposition. C'était le député indépendant Youri Chassin qui n'a pas réussi finalement à bloquer les travaux parlementaires. En fait, ça émane du projet de loi 3 qui vise à imposer une carte, mais une carte qui est différente que celle qui avait été établie en janvier par la commission de la représentation électorale. Je me demande à quoi ça sert une commission si on ne veut pas suivre ou respecter ses recommandations.
3: Ben, ta question est franchement pertinente, bien entendu. Puis pourquoi on a créé ces commissions-là, Frédéric? Faut se ramener à la base. Ben, il y a deux choses. Premièrement, c'est que ce sont des experts, dans un premier temps. Et dans un deuxième temps, et surtout dans un deuxième temps peut-être, on veut éviter la politisation de la carte électorale. On a vécu ça pendant longtemps. Le gouvernement qui est au pouvoir réorganise la carte de manière telle où son parti est avantagé. Duplessis était un expert, là, et puis il n'y avait pas juste lui, mais notamment lui, à cet égard-là. Donc, on va avoir une commission qui est indépendante, qui est non partisane, qui dit, ben voici, bon, compte tenu de la population XYZ, voici comment ça devrait se dessiner. Donc, moi, oui, je suis toujours un peu mal à l'aise de voir des élus rejeter des recommandations d'une commission qui a fait, par définition, un travail indépendant, qu'on imagine rigoureux et surtout, donc, impartial. Faut pas oublier, cela dit, qu'avec avec l'augmentation de la population, ben ça vient ajouter évidemment une dynamique qui doit être considérée par la force des choses. Pourquoi? Ben parce que on prend pour acquis que chaque citoyen doit ni plus ni moins avoir le même droit de vote, le même impact. Donc, on ne pourrait pas avoir une circonscription à 10 000 et une autre à 160 000, par exemple. Et compte tenu du fait que les régions sont souvent beaucoup moins populeuses que les grands centres, ben là, on doit nécessairement jouer là-dedans. Mais tout ça pour dire quoi? Pour dire que moi, oui, je suis d'accord avec toi. Les commissions sont là pour une raison et qu'on respecte leur mandat.
0: Mais je vais me faire l'avocat du diable, Frédéric Bérard. Est-ce qu'on peut comprendre un député qui veut, lorsqu'il est touché dans une région qui sera donc directement impactée par ce redécoupage électoral, est-ce qu'on peut les comprendre de défendre leurs électeurs et aussi leur coin de pays pour pas qu'on perde de poids politique?
3: Ah oui, mais qu'on se comprenne bien, que des politiciens, que des députés proposent, que des députés s'offusquent, que des députés critiquent, ça c'est tout à fait correct. Mais est-ce qu'on peut remettre les clés de la voiture au gouvernement en matière, mais là, je comprends que Chassin, bon, c'est un député indépendant maintenant, mais en matière de redécoupage, moi, je ne crois pas, parce qu'autrement, ça prend pas la tête à Papineau pour comprendre qu'on va revenir là où on était à une certaine époque, c'est-à-dire, le gouvernement va dire, ben, vois-tu, moi, si on découpe ce comté-là de telle manière, ma couleur est beaucoup plus favorisée, comme ça et comme ça, et puis comme de cette manière-là, je vais ramasser, je sais pas moi, 5-10 comtés de plus. C'est ce qu'on appelle du gerrymandering. On voit ça notamment aux États-Unis, on l'a vu au Texas et en Californie. Les républicains au Texas ont décidé de redécouper ça pour s'avantager. Les démocrates ont fait la même chose en Californie. Est-ce qu'on veut retourner à l'américanisation de notre politique? J'espère que non.
0: Bon, parlant des Américains, est-ce que les États-Unis font de l'ingérence dans le dossier sensible de référendum en Alberta? Parce que là, il y a des informations qui ont paru, qui ont coulé depuis les dernières semaines.
3: Ben, ça commence à être... Moi, ça fait déjà un bout de temps. Hein, quand Trump parle d'annexer le Canada, bon, qu'est-ce qu'il veut faire avec ça? C'est évidemment la quête des ressources naturelles. Hein, le pétrole albertain, l'hydroélectricité, la potache en Saskatchewan, bref, tout ce que tu veux. Et particulièrement l'eau qui est considérée comme étant l'or bleu, qui va être la prochaine ressource après le pétrole, qui risque d'être rarissime à l'échelle planétaire. Donc ça pour dire que si tu es Trump et t'es sérieux dans cette quête-là, encore, hein, on s'en souvient, là, il a dit là, la semaine dernière, il y a 10 jours, son ambassadeur a retweeté le tout, blablabla. Ben, la meilleure façon de procéder, c'est le démantèlement du pays visé, par définition, c'est le géopolitique 101. Et là, Trump va pouvoir se gâter. Pourquoi? Ben, parce qu'il y aura potentiellement 2 référendums plutôt qu'un. Donc, celui de l'Alberta et peut-être celui du Parti québécois, évidemment, si le PQ est élu. Donc, tout ça pour dire quoi? Ben, là, on vient d'apprendre, on s'en doutait, en tout cas, moi, je m'en doutais depuis un bout de temps, que l'administration Trump est très pro-Alberta. Scott Bessent, le secrétaire d'État au Trésor américain, est allé dire dernièrement, oui, on a des liens très naturels avec l'Alberta, on aimerait bien que celle-ci devienne le 51e État. Qu'est-ce qui se fera maintenant avec le Québec? Allons savoir. On sait que l'Alberta est allé, en fait, pas l'Alberta, mais le mouvement souverainiste albertain, qui fraye avec une partie de l'extrême droite, d'ailleurs, est allé demander à Washington une ligne de crédit, pardon, de 500 milliards, Frédéric. Et ils ont rencontré le secrétariat en question 3 fois depuis, au moins 3 fois, en fait, c'est ce qu'on sait, depuis avril 2025. Ça, c'est de l'ingérence de toute évidence. Imagine si c'était l'inverse. Le Canada rencontre à 3 reprises des représentants du mouvement souverainiste du Vermont en disant oui, on va les amener au Canada. Qu'est-ce que Trump dirait? Je veux dire, il y a quand même une espèce de décence diplomatique qui n'existe plus depuis que Trump est là, mais ça, j'apprends rien à personne, j'en suis conscient.
0: On verra donc, et si on rappelle, ce référendum est attendu à l'automne, au mois d'octobre, pour les Albertains, donc on va certainement également s'en reparler d'ici là. Frédéric Bérard, toujours un plaisir, passe une belle semaine.
3: Très réciproque, à bientôt.
0: Salut.
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0: Tu sais qu'il y a des marcheurs, des marcheuses qui nous écoutent avec les écouteurs, oui, à tous les matins. Il y a des bienfaits insoupçonnés de la marche.
1: De quelle manière marches-tu, Frédéric?
0: Qu'est-ce que tu veux dire? Précise ta question.
1: Quelle est ta technique de marche?
0: Je me mets pas devant l'autre.
1: Et voilà, c'est ce que je voulais entendre. En fait, les bienfaits dont je vais vous parler ne fonctionnent pas lorsqu'on marche d'avant, comme on dit en bon québécois. La marche à reculons. Peut-être que certaines personnes à l'écoute se disent, il me semble qu'on faisait ça dans les années 80-90.
0: C'est populaire en Asie aussi, hein, ouais, je sais. Ouais.
1: Mais c'est une tendance qui revient parce qu'elle a des bienfaits, entre autres, pour particulièrement chez les personnes âgées, parce que ça travaille, entre autres, l'équilibre de le faire. Et une chercheuse qui a participé, en fait, l'élaboration, oui, des elliptiques dans les années 80, environ, il y a une vingtaine d'années. Parce que quand on fait de l'elliptique, il y a un mouvement d'avant et d'arrière pour le corps. Ouais. Et elle dit, la marche à reculons vient aussi rechercher ça. Donc, si on n'a pas d'elliptique à la maison ou si on ne va pas au gym.
0: Parce que c'est vrai qu'en elliptique, on peut le faire, le mouvement inverse est possible avec, oui, certains appareils de le faire. Là, ouais.
1: Exactement. Donc, on dit que ça vient aussi renforcer, ça fait du renforcement musculaire qui est c'est différent, en fait, que les muscles que l'on renforce lorsqu'on marche vers l'avant. C'est bon aussi pour rééquilibrer aussi l'impact sur certaines articulations, entre autres les chevilles. Par contre, on dit, avant de vous lancer dans la marche à reculons sur un terrain un peu escarpé, pratiquez-vous, allez-y tranquillement.
0: Commencez sur la pelouse avec un terrain plat.
1: Et voilà. Donc, on conseille même, en fait, de le faire sur du tapis roulant, mais on dirait que moi, j'ai une petite crainte par rapport au tapis roulant, mais on dit d'y aller à très, très, très basse vitesse si on le fait. Donc, je serais curieuse de savoir s'il y a des gens qui l'ont fait. On ajoute aussi du même coup, ayez pas peur d'avoir l'air bizarre,
0: ben,
1: essayez-le.
0: J'essaie de voir un peu dans mon quartier le jour où je verrai passer quelqu'un qui marche à reculons devant
1: ma... Tu sauras que c'est un auditeur.
0: On verra. Et il y a une nouvelle émission qui a été annoncée et qui sera animée par l'humoriste Catherine Levac.
1: Oui, c'est une annonce qui a été faite hier. Donc, une émission qui sera présentée à Radio-Canada. Il va y avoir 12 épisodes. Et on va s'intéresser, en fait, aux connexions entre les humains. Donc, on va, entre autres, parler de qu'est-ce qui unit certaines personnes entre elles dans le milieu du show business, en fait. Donc, qu'est-ce qui fait que certaines personnes s'entendent mieux ensemble? Donc, on va vraiment aller voir les alliances et peut-être des invités qu'on ne s'attend pas, en fait, qu'il y ait des connexions entre eux. Donc, on va vraiment célébrer à chaque épisode la connexion humaine. On va aussi montrer que le duo qu'on présente, ben c'est, on dit une équation parfaite, mais probablement que les deux se complètent parfaitement. Donc, j'ai bien hâte de voir les duos, peut-être parfois improbables, qu'on va
0: mais
1: nous présenter.
0: Mais ça ressemble pas un peu à ce que Christian Bégin propose. Il y a du monde à la messe. Parfois, on trouve un dénominateur commun. Donc, c'est une thématique différente, là.
1: C'est pas la même émission, peut-être que la manière que je l'ai expliqué, ça semble très semblable.
0: Non, mais une connexion un peu, j'ai hâte de voir un peu dans le. On verra ce que ça va donner. C'est prévu à l'automne, ça?
1: C'est prévu à l'automne avec Catherine Levac.
0: Merci beaucoup. Dans cette dernière demi-heure, on va jaser d'économie avec Annie Poulin, notre collègue à Toronto. Également, Michel-Marc Bouchard qui a accepté de nous témoigner un peu ses souvenirs, un peu cette nouvelle concernant le décès de Sophie Fauché. Et il l'a connue, ça fait 40 ans d'amitié avec donc la comédienne. Donc, il sera avec nous dans la prochaine demi-heure, même dans quelques minutes après le bulletin d'information. Sinon, avec Nicolas Saint-Pierre, en ce mercredi, donc 10 juin, on commence en parlant de quoi, Nicolas?
4: On parle de l'enquête concernant cette mort du côté de Jonquière, ce meurtre, hein, l'enquête qui se poursuit. Le corps de l'homme de 45 ans, on le rappelle, a été retrouvé lundi soir dans un sentier de VTT près de la centrale Chute à Caron. Les policiers ont confirmé que la victime est morte de blessures par des projectiles d'armes à feu. Alors, ils ont quitté la scène au cours de la journée hier. Ils ont libéré le site, prenant le temps de recueillir des indices sur place. La Sûreté du Québec confirmait que cet événement n'est pas lié à la guerre des redevances que se livrent les groupes criminalisés dans la région, n'est pas non plus lié à l'autre corps trouvé à la baie dimanche. La police n'a identifié pour l'instant aucun suspect ni personne d'intérêt dans cette affaire et c'est le coroner Martin Côté qui est mandaté dans le dossier.
0: On signale aussi le décès d'un homme en forêt.
4: Un septuagénaire retrouvé sans vie hier soir dans le secteur de Chute des Passes. La disparition de l'homme avait été signalée sur l'heure du midi hier et des recherches ont été entreprises dans le secteur. Son corps a finalement été repêché dans le lac Long où les recherches étaient en cours, mentionne la porte-parole de la Sûreté du Québec, Nancy Fournier.
5: Il y a eu plusieurs recherches qui ont été faites. Son véhicule tout-terrain avait été localisé plus tôt dans la journée. Il y a plusieurs ressources spécialisées qui étaient sur place, des policiers avec une embarcation, hélicoptère, ainsi que des recherches terrain qui se sont faites. Malheureusement, en soirée, le septuagénaire a été retrouvé sans vie dans l'eau, près d'une embarcation nautique. Donc, l'enquête est en cours là, en collaboration avec le coroner.
0: Ça nous rappelle la prudence aussi. On recommence à aller en forêt là, pour la pêche, le retour dans les chalets. Il faut être extrêmement prudent dans vos loisirs et vos déplacements. Les dangers d'incendie augmentent dans la région.
4: Oui, restons en forêt alors que les indices sont maintenant extrêmes sur tout le territoire de la région. Une interdiction d'ailleurs de faire des feux à ciel ouvert en forêt ou à proximité est maintenant en vigueur au Saguenay-Lac-Saint-Jean. Donc, c'est le cas depuis le

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3: National de sensibilisation à la sécurité des travailleurs routiers. Et c'est l'une des mesures du plan d'action de sécurité routière dans lequel Québec a investi 180 millions de dollars en 2024 dans la province. 11 personnes, incluant travailleurs et automobilistes, sont mortes et 744 autres ont été blessées à la suite d'accidents à l'approche ou en zone de travaux. Selon le chef d'équipe au ministère, Alain Renault, encore trop d'automobilistes ignorent la signalisation routière dans les zones de chantier.
4: On met des fois jusqu'à 1 km de panneaux de signalisation pour indiquer qu'il va y avoir une zone de travaux. Mais parfois, là, c'est quasiment de l'inconnu pour eux autres. Ça nous frôle. Des fois, notre case de sécurité part au vent. T'sais, quand ils viennent travailler le matin, ils pensent pas que ça peut être le dernier chiffre aussi, eux autres.
5: Pour qu'un casque de sécurité parte au vent, là,
3: c'est parce que vous êtes proche,
5: très proche,
3: ou
5: à très grosse vitesse. Oui, voilà. Bonne nouvelle hier pour les amateurs, les joueurs de pickleball.
3: Oui, qui ont maintenant accès à un centre intérieur exclusivement dédié au sport et pas n'importe où à part ça, dans un centre commercial. C'est le centre Jonquière qui a annoncé donc cet investissement important, 2 millions de dollars à l'intérieur des locaux pour faire ce centre incluant 8 terrains qui seront en fonction dès le mois de novembre. On va aussi offrir des vestiaires, un restaurant-bar, un comptoir de vente, la location d'équipements. Michel Tifaut, conseiller municipal, est d'avis que le projet arrive à point.
6: On a eu beaucoup de demandes dans les dernières années, là, autant à l'arrondissement que pour la grande ville. On nous demandait des pickleballs à l'intérieur. Et à la ville, on n'est pas prêt à investir 7, 8, 9, 10 millions pour une nouvelle bâtisse.
3: C'est vrai que le sport est de plus en plus populaire. Lui-même, Michel Tifaut, qui est un joueur de tennis émérite, s'est mis au pickleball depuis les dernières années. Et Éric Deschênes, président du nouveau club, souligne que l'initiative provient d'un groupe d'investisseurs privés qui souhaitaient voir le projet être inauguré là, depuis longtemps.
7: On aimait le sport, on aimait l'activité, puis on savait qu'il n'y en avait pas. On a dit, il faudrait que des gens qui le fassent. On a dit, pourquoi on ne le ferait pas nous autres? On s'est réunis, puis on a décidé de faire des recherches, des démarches, trouver un site. C'est pas facile, parce que ça demande de la hauteur, ça demande des pieds carrés.
3: Donc, tout ça sera en place pour l'automne.
5: Et des pompiers d'Alma se sont mobilisés pour rafraîchir les gens.
3: Idée originale, donc, au cours de la journée hier, ils ont annoncé leur présence et puis ils arrosaient là, les gens qui le désiraient au terrain de soccer du Parc Saint-Sacrement. C'était à la sortie des classes. Petits et grands étaient donc invités là, à venir profiter de cette activité pour se rafraîchir, s'amuser en famille. On a ouvert une bonne fontaine. Une centaine de personnes ont répondu à l'invitation. En plus de se rafraîchir, les jeunes et moins jeunes ont pu voir de près les toujours populaires camions de pompiers. C'était une première pour ceux d'Alma qui aiment bien, par ailleurs, participer à des activités pour se rapprocher du public, indiquait le chef aux opérations, Jackie Piquette.
8: La visibilité du service est vraiment importante pour nous. L'image, alors, puis tu sais, c'est bon pour la population, ça attire les gens, puis les gens, c'est ce qu'ils veulent voir, les pompiers, puis on est là pour les conseils de sécurité si vous en avez besoin. Mais oui, on est extrêmement présent, puis on aime des activités comme ça, les fêtes de quartier ou toute autre activité, effectivement.
3: Ça va en prendre encore aujourd'hui pour se rafraîchir, je pense.
5: Ouais, c'est ça. Merci beaucoup, Nicolas. On parlait de marche à reculons tout à l'heure. Émilie, ça fait réagir un auditeur.
9: Oui, Patrice nous a envoyé un texto. Il dit « Je constate qu'au gym, la marche vers l'arrière est de plus en plus répandue sur les tapis roulants. »
5: Merci beaucoup, Patrice. Et n'hésitez jamais comme ça à ajouter vos observations, vos réactions à des sujets qu'on apporte au 418-321-2600 et bien sûr la bulle de conversation sur audio.
10: Ça a été une très, très grande cantatrice, une très grande chanteuse et elle a insufflé une modernité dans l'opéra en interprétant tous les grands rôles féminins.
5: Puis d'entendre la voix de Sophie Fauché qui a interprété de très grands rôles comme ceux de la cantatrice Maria Callas ou encore de la peintre Frida Kahlo. On a appris hier que l'actrice québécoise est décédée à 68 ans après un long combat contre le cancer. Et depuis l'annonce de son décès, les réactions du milieu culturel sont nombreuses. Parmi les réactions, l'auteur et dramaturge Jeannois Michel-Marc Bouchard qui fait partie des amis qui pleurent son départ. Il est avec nous ce matin pour revenir ses souvenirs aussi, sa réaction par rapport à ça. Michel-Marc Bouchard, bonjour.
11: Bonjour.
5: Vous avez publié un court message sur vos réseaux sociaux en mentionnant « En 40 ans d'amitié, c'est la première fois que Sophie me fait pleurer ». Racontez-moi le début de cette amitié, votre première rencontre avec Sophie Fauché.
11: Sophie, on la rencontrait souvent, en tout cas dans le début de

0: nos carrières, et ça, c'est presque pour tout le monde, dans les premières de spectacles. On dirait que une première de théâtre sans Sophie Fauché, ça se pouvait pas. Sophie était généreuse, elle embrassait les œuvres, elle était curieuse et profondément drôle. Mais j'ajoute à ça qu'elle était énormément franche, ce qui veut dire qu'on savait immédiatement ce qu'elle pensait de l'œuvre ou ce qu'elle pensait de ce qu'elle venait, autrement dit, de voir. Elle pouvait avoir des coups de gueule, mais ça terminait tout le temps dans un grand éclat de rire. C'était quelqu'un d'une grande, grande générosité, d'une grande culture, parce que Sophie, quand même, est la fille de Jean Fauché, de Françoise Fauché. Alors déjà, elle est née, elle baignait déjà dedans lorsqu'il était jeune, mais elle a su, se faire un prénom.
1: Il y a une pluie de témoignages depuis hier, Michel-Marc Bouchard. Vraiment, on connaît vraiment le personnage public, l'actrice. Comment elle était? Comment on pourrait la décrire professionnellement comme comédienne, comme actrice, à votre avis, Sophie Fauché?
0: Ben, premièrement, elle avait une voix exceptionnelle. Vous venez de l'entendre dans l'extrait. C'est cette voix chaude, feutrée, avec une espèce de petit grain dans la voix. Elle était appliquée, elle était... Mais en répétition, je peux vous dire que Sophie, s'il y avait moindrement un fou rire, elle en était probablement la responsable.
1: Vraiment. Et sur le plan personnel maintenant, la personnalité, ce qu'on voyait, nous, à la télévision, sur les planches, est-ce que c'est la même personne que dans la vraie vie?
0: Absolument, absolument. C'était la même générosité, la même élégance, le don d'elle-même vers les autres. Elle a, je sais qu'elle a été très malade, mais elle a accompagné d'autres personnes qui ont été malades. Et en plus, elle avait, grâce à son conjoint, qui, je crois que le titre, Michel Labrec, qui est quand même le conservateur du Jardin botanique de Montréal, elle avait aussi cette espèce d'inclinaison pour tout ce qui est la nature, la botanique, ce qui fait que, puis en plus je crois que c'est un cuistot extraordinaire. Vous savez, c'est des amitiés qui s'étalent sur 40 ans, ça veut dire qu'il y a des moments de rapprochement, des moments d'éloignement, mais à chaque fois que Sophie et moi, on était ensemble, c'est comme si on s'était vu la veille.
1: La dernière fois que vous l'avez croisée, quels sont vos souvenirs par rapport à ça?
0: Écoute, c'est presque un souvenir triste parce qu'on célébrait, il y avait une soirée commémorative pour le décès du metteur en scène Claude Poisson. Et Claude, ça fait un an cette semaine qu'il est décédé, et voilà. Sophie vient de le rejoindre, et je dirais que je vois quelque part, ça c'est personnel, mais je vois un peu mon ADN artistique, culturel, s'effriter petit à petit, ce qui fait que lorsqu'on voit quelqu'un comme Sophie qui décède, puis on apprend ça sur les réseaux sociaux, ben c'est un peu de nous-mêmes qui part.
1: Ce sont des artistes aux mille talents, Michel-Marc Bouchard. J'aime pas poser la question, mais je vais le faire tout de même. Pour vous, Sophie Fauché, est-ce que vous pensez plus théâtre, télévision ou cinéma?
0: Théâtre. Théâtre, puis aussi, écoutez, parce qu'on a travaillé ensemble, on a fait une comédie, elle a créé une de mes comédies qui s'appelait Pierre et Marie et le démon en 1997. Alors oui, je pense plus à elle comme théâtre et comme conversation aussi, c'était beaucoup plus relié au théâtre parce que, à vrai dire, je fais pas de télévision, mais tout le monde se rappelle de son personnage iconique dans Le cœur à ses raisons, alors qu'elle faisait la mère de Montgomery.
1: Mais ça, c'est pour le grand public, c'est vrai que pour la télévision, mais selon vous, les moments, ces rôles les plus marquants, vous avez mentionné le théâtre pour vous, qu'est-ce que vous allez garder en tête pour le restant de vos jours par rapport à Sophie Fauché sur le plan
0: du théâtre?
1: Ouais.
0: Ah ben, je dirais que c'est Frida Kahlo. C'était très audacieux qu'elle fasse ce projet-là. Je sais que c'était très personnel. En plus, c'était relié aussi à l'art et à la maladie, à l'art et à la souffrance. Et c'est quand même assez, ironique en tout cas, que Sophie meure. Et je trouve que 68 ans, c'est très jeune. Demeure d'une longue maladie, voilà.
1: Comment on explique un peu parfois cette fascination de certains créateurs d'artistes avec d'autres créateurs, comme on mentionnait Frida Kahlo, aussi Maria Callas? Comment on explique ça parfois pour des artistes comme vous, qu'on développe une relation comme ça particulière avec l'œuvre de quelqu'un d'autre?
0: Ben, écoutez, moi, je me suis beaucoup attardé à Christine de Suède. Alors, ce qui fait que je pense qu'on se reconnaît dans ces destins qui sont, bien sûr, on parle de théâtre, autrement dit, qui sont beaucoup plus grands que nature. Et de ce sens-là, on se projette dans ces destins. On a envie de premièrement revêtir, si on peut dire, leur vie comme on revêt un costume. mais en même temps l'amener sous la lumière. Mmh. Et en même temps, dans le cas de Frida Kahlo ou encore de Maria Callas, il y a à travers ça des destins amoureux qui sont tragiques, alors que Sophie et Michel ont vécu une vie idyllique amoureuse, mais elle tenait aussi à expliquer ce rapport, bien sûr, de désavantage, en tout cas, qu'il y avait entre ces femmes artistes et les hommes avec lesquels elles étaient, et qui n'étaient pas nécessairement là pour les mettre en valeur.
1: En terminant, Michel-Marc Bouchard, vous l'avez effleuré tout à l'heure, vous mentionnez que ça commence de plus en plus autour de vous, donc des gens, des amis, des proches qui quittent. Commencez de vivre ça comme ça, et surtout via maintenant, parce que c'est tellement rapide. Je remarquais sur Radio-Canada, sur Audio, maintenant on ressort des entrevues, des projets comme ça. Commencez de recevoir cette pluie d'hommages pour des amis, pour des proches comme ça, et de pouvoir replonger dans des œuvres ou dans des entrevues et des révélations lorsqu'on a perdu quelqu'un.
0: Ben, je vous dirais que Ce privilège qu'on a, les artistes, quand ça fonctionne, j'entends, là, c'est qu'on a des privilèges de vivant, et maintenant, on dirait même qu'on a des privilèges de mort. C'est-à-dire que cette mémoire-là, elle est gravée, ce qui n'est pas le cas pour la plupart des êtres humains, là. Alors, ce qui fait que nous avons des traces de ces artistes, des traces, exemple, de Sophie. Et il y a plein de documents, il y a plein d'entrevues, il y a plein qui, on dirait, prolongent un peu la vie ou encore le legs, ce qui fait que oui, il y a une partie, elle est morte, il y a une partie fantôme, mais quand même la mémoire est toujours vive à cause de tout ce matériel.
1: Vraiment, et on peut donc replonger dans tout ça. Je l'ai mentionné, Audio, là, c'est très, très riche, tout ce qu'on a ressorti. Il y a encore plein d'hommages qu'on peut lire ce matin dans les différents médias. Et on va ajouter le vôtre à tout ça. Michel-Marc Bouchard, merci beaucoup d'avoir pris le temps de nous parler et de nous partager vos souvenirs de Sophie Fauché ce matin.
0: Merci beaucoup.
1: Au revoir. Il est auteur et dramaturge, originaire de Saint-Cœur-de-Marie.
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1: La Banque du Canada va faire une mise à jour de son taux directeur. Aujourd'hui, on en parle avec Annie Poulin, notre collègue journaliste à Toronto, rattachée au bureau économique. Bonjour Annie.
3: Bonjour Frédéric.
1: Est-ce que les économistes s'attendent à des changements?
3: Pas pour l'instant. Il semble vraiment y avoir un consensus là-dessus. Là, on s'attend à un taux directeur inchangé à 2,25. Lorsque la Banque du Canada augmente son taux directeur, les emprunts deviennent plus coûteux, ce qui permet de freiner l'inflation en décourageant les dépenses. Dans la situation actuelle, l'inflation s'est accélérée à 2,8 en avril, mais les économistes ne sentent pas qu'il y ait une urgence d'imposer un ralentissement étant donné le type d'inflation qu'on connaît en ce moment. Là-dessus, on écoute David-Alexandre Brassard, qui est économiste en chef à Comptable professionnel agréé du Canada.
4: Depuis qu'on a la guerre en Iran, puis que les prix de l'essence ont commencé à augmenter, on a vu une hausse de l'inflation générale, parce qu'évidemment, le prix de l'essence est dans l'inflation générale et l'amène vers le haut. Mais lorsqu'on regarde l'inflation de base ou l'inflation fondamentale, souvent quand on enlève les éléments volatiles, donc on enlève le prix de l'essence, ça va dans une direction contraire. Donc, on voit pas encore les prix de l'essence qui impactent le coût de transport puis qui se voit dans le prix des biens et services généraux.
3: Et là, l'inflation, c'est juste un des aspects à considérer. L'autre grande question pour la Banque du Canada, c'est est-ce que l'économie peut prendre une hausse de taux, peut garder sa vigueur même si on la freine? Et sur cette question, on écoute encore une fois David-Alexandre Brassard.
4: La réponse facile pour ça, c'est non. Là, on a eu deux trimestres consécutifs de contraction. On n'est pas dans la récession parce qu'on a vu un rebond du marché du travail, mais on est dans une économie qui peine à croître. Donc, il n'y a pas de place pour une hausse de taux. Surtout, il n'y a pas besoin encore de hausse de taux.
3: Bref, son analyse et celle de bien d'autres, là, c'est que ce n'est pas nécessaire pour la Banque du Canada de faire un changement pour garder l'inflation dans la fourchette cible entre 1 et 3 %. En tout cas, pas pour l'instant.
1: Est-ce que les analystes entrevoient une hausse dans l'avenir?
3: Oui, mais la question, c'est quand. Et là, là-dessus, là, il y a vraiment beaucoup moins de consensus. Pourquoi c'est si difficile à prévoir? J'ai posé la question à Steve Ambler, qui est professeur émérite à l'École des sciences de la gestion à l'UQAM et chercheur invité à l'Institut CDAO à Toronto.
5: La grande question en termes de savoir quand ça serait bien d'augmenter le taux d'intérêt, est-ce que l'inflation va persister? Et ça dépend notamment de la durée de la guerre. Si la guerre prend fin très bientôt et le mouvement du pétrole est débloqué, ça pourrait commencer à se renverser. Donc la grande question, c'est combien de temps est-ce que ça va durer?
3: Et ça, Frédéric, là, bien malin, celui qui peut répondre à cette question. Il faisait bien entendu référence à la guerre au Moyen-Orient.
1: Qu'est-ce que les économistes vont suivre aujourd'hui lors de l'annonce de la Banque du Canada, Annie?
3: Même lorsqu'il n'y a pas de débat autour de la question sur le taux directeur, c'est intéressant de voir la lecture que la banque fait de l'économie parce que chaque annonce vient avec une analyse et plusieurs scénarios possibles, certains positifs, d'autres moins. J'ai demandé à David-Alexandre Brassard ce qui allait l'intéresser.
4: Je vais regarder un petit peu les projections pour l'économie canadienne. Tu sais, je vais être honnête avec vous, là, c'est des surprises à la hausse, des surprises à la baisse. Donc, je suis curieux de voir comment ils vont déplacer leurs attentes par rapport à l'économie canadienne. Parce qu'on s'attendait à mieux, puis là, c'est pas là.
3: Il parle de surprise à la hausse, surprise à la baisse. On a eu à la fin mai des données sur le PIB qui laissaient entendre un recul au premier trimestre de l'année. Et puis la semaine dernière, plusieurs ont été surpris par des données sur l'emploi plutôt positives pour le mois de mai. L'emploi qui a progressé, le taux de chômage qui a diminué à 6,6%. Donc, ce sera intéressant de voir comment la banque va interpréter toutes ces données qui nous arrivent.
1: Et ailleurs dans l'actualité, le nouveau pont international Gordie Howe qui relie Windsor et Détroit sera enfin inauguré d'ici la fin de semaine. Maintenant, reste à savoir s'il y aura ces fameux échanges commerciaux et si ça va rouler sur ce pont.
3: Oui, voilà, on prévoit une inauguration bientôt, mais l'incertitude reste parce que l'ouverture du pont a déjà été retardée en raison des tensions commerciales entre le Canada et les États-Unis. Donald Trump qui avait menacé même de bloquer l'ouverture de ce pont. Et là, hier, la Maison-Blanche a déclaré que la position du président sur le pont n'a pas changé, en ajoutant que son administration veut toujours obtenir la meilleure entente pour les Américains. C'est une référence possible à la demande de Donald Trump pour que son pays obtienne une partie des revenus du pont, sauf que le Canada a assumé seul les coûts de la construction. On parle d'une facture de 6 milliards 400 millions de dollars et Ottawa là, veut récupérer son investissement grâce au péage. C'est un pont qui est important pour l'économie canadienne parce qu'il va permettre le transport des voyageurs, des marchandises de l'autoroute 401 en Ontario à l'Interstate 75 aux États-Unis en évitant toute la congestion des autres points de traversée, notamment celle du pont Ambassadeur qui fait déjà le lien entre Windsor et Détroit. Et il y a un rapport de l'Université de Windsor qui compare le volume des échanges de ce pont à celui des ports les plus importants en Amérique du Nord.
1: Et il y a aussi un aspect de compétition, c'est-à-dire que le pont Ambassadeur, le principal lien, donc l'homme d'affaires qui est derrière ce pont, on comprend donc avec ce nouveau pont, il va perdre des revenus. Et là, on sait que c'est un proche aussi des Républicains, donc il met une certaine pression. On voit qu'il y a un aspect politique aussi là, de magouille derrière tout ça, donc on comprend que ça ajoute une couche de complexité à ce dossier.
3: En effet. Donc, ça reste toujours à suivre. Là, qu'est-ce qui va se passer avec l'ouverture de ce pont?
1: Annie Poulin, journaliste à Toronto, merci beaucoup.
3: Je vous en prie.

0: Je l'aime bien cette version, donc cette relecture de ce classique de Jacques Michel. C'est Lou-Adrienne Cassidy et elle sera en spectacle en France cet automne.
1: Elle sera à Paris en octobre, donc il n'y aura pas juste Céline Dion comme Québécoise en spectacle à Paris. Lou-Adrienne y sera le 1er octobre pour présenter son spectacle et il y a un article dans Le Soleil de ce matin qui est fort intéressant à ce sujet parce que on rappelle en fait qu'il y a quelques années, Lou-Adrienne Cassidy avait mentionné « Je suis intéressée à aller en spectacle en France, mais pas à n'importe quel prix. » Donc, elle voulait conserver son authenticité. Elle ne voulait pas avoir à changer son spectacle ou ses chansons, modifier son accent, par exemple. Pourtant,
0: elle n'a pas beaucoup d'accent, vraiment. Son
1: non,
0: son français
1: pas.
0: Est très, peut très bien s'exporter en Europe. Là,
1: oui,
0: ça, c'est clair. Là.
1: Je suis totalement d'accord avec toi, mais elle ne voulait pas faire de compromis. Et il y avait aussi un côté... économique, je dirais, dans tout ça. Elle dit c'est des sous, changer toute une production pour aller en France. Et elle disait, ben moi, je pense que cet argent-là, on peut la remettre dans l'économie québécoise. Mm. Donc, elle est très nationaliste aussi. On l'a d'ailleurs déjà vu, à Tout le monde en parle, ouais, à ce sujet-là.
0: Par rapport à ça, Pierre Lapointe l'avait déjà dit en entrevue, Pierre Lapointe, souvent, parce qu'on sait qu'il fait une carrière sur les deux fronts, il mentionne que souvent, lui, lorsqu'il est en Europe, et pourtant, il a un beau succès là-bas, vraiment, il ne fait pas de revenus. En fait, il vient financer au Québec pour s'établir pour donc construire sa base en Europe, mais disons qu'il ne génère pas tant de revenus que ça. Ça prend du temps. Il faut vraiment s'investir. Il faut s'ajuster pour les artistes pour le faire en France. Certains l'ont fait, mais est-ce que ça vaut la peine? On parle pas de semaines. Il faut s'investir là-bas. Il faut s'installer pour comprendre, faire le circuit. Ça prend des mois, voire des années. Est-ce que vraiment elle est prête? Elle veut le faire dans sa carrière? Je peux comprendre ces questions.
1: J'ai pas l'impression à la lecture que c'est un projet de carrière d'aller s'installer à Paris. Elle raconte qu'elle aime beaucoup la ville, elle aime beaucoup la gastronomie, la nourriture, elle aime visiter Paris, elle aime le cinéma, donc les salles centenaires, elle adore ça, mais elle mentionne qu'elle ne vivrait pas là-bas. Mais effectivement, le côté que ça coûte des sous, je pense que c'est plus un jalon ou un accomplissement à mettre sur un CV plutôt que d'aller vraiment faire carrière là-bas pour elle.
0: Bon, on demeure dans le domaine artistique, on va dire. Disons que si l'ex-premier ministre Justin Trudeau rêvait d'une retraite plus discrète, loin des caméras, disons que c'est totalement une autre trajectoire.
1: Oui, ben on pourrait dire que c'est échoué, mais on parle beaucoup, mais il semble très heureux. Alors échoué, ben, là, c'est quand même relatif.
0: Ben, il le savait, lorsqu'on fréquente une star internationale, là, on s'attend à ce qu'il y ait des paparazzis et des tapis rouges. Là.
1: Ben, déjà, quand deux belles personnes connues sortent ensemble, ça fait beaucoup jaser. Lorsque c'est un ancien premier ministre, et comme tu le mentionnes, l'une des plus grandes vedettes de la pop, ben, c'est sûr qu'il va avoir des paparazzis, des gens qui vont épier les moindres faits et gestes. Tout est étudié, analysé au quart de tour. Et il y a une première controverse au sujet d'un tapis rouge. Et là, je mets des guillemets à controverse. Je vous rappelle que les personnes impliquées sont toutes consentantes, mais on parle beaucoup, qu'on s'expose beaucoup, en fait, avec des baisers langoureux, des caresses, une main sur les fesses, par exemple, des choses comme ça, en public, sur un tapis rouge, entre autres. Et là, certains se questionnent, est-ce que Justin Trudeau est en crise de la cinquantaine? Je trouve qu'on va loin un peu dans les analyses. Est-ce qu'il est heureux? Ça semble être le cas.
0: Mais il est dans la quarantaine. Là, Katy Perry, c'est pas une jeune de 18 ou 20 ans. Là.
1: Non, c'est ça, tout à fait.
0: En tant qu'adulte,
1: la différence d'âge n'est pas énorme. Alors, vous allez lire sur ce sujet-là aujourd'hui. Vous allez sûrement voir ça sur les revues.
0: Pourquoi pas se réjouir de deux personnes qui sont heureuses en amour? Là? Pourquoi pas?
1: Je suis totalement d'accord.
0: Bon, ça fait du bien là, dans toute la morosité qu'on a. Là. On peut trouver d'autres choses. Là. Soyez heureux, Justin, qui a été.
1: Il y a des choses plus importantes à
0: discuter. Il nous écoute, je suis persuadé, il nous écoute sur audio, là, peu importe où il se trouve, vous, sur la planète. Bon, ce soir, il y aura du baseball à Jonquière. Une belle soirée chaude. Baseball, ça rime avec les superbes installations du Stade Richard Desmolles. C'est face au Diamant de Québec pour les voyageurs ce soir. C'est 2-2 dans la série entre les Hurricanes de la Caroline et les Golden Knights de Vegas. On retourne en Caroline. Paraît que c'est une bonne série. Moi, je ne l'écoute pas. Mais vraiment, il paraît que c'est du très bon hockey à suivre. Et finalement, je termine avec au baseball, les Blue Jays de Toronto ont vaincu les Phillies de Philadelphie par la marque de 3-2. Nicolas, qu'est-ce que tu surveilles aujourd'hui?
2: Le Forum national sur la vérité et la réconciliation, c'est à LUCAC. Le Musée du patrimoine d'Arvida va présenter sa vision d'avenir et il y a une séance d'information pour les détails de la nouvelle caserne de pompiers à Saint-Fulgence.
1: Si vous aimez l'humour noir et corrosif, invitation à Dolbo-Mistassini à la salle de spectacle, le spectacle d'humour de Faf.
0: Une autre journée chaude pour ce mercredi dans la région et pour Chibougamau. Air climatisé, piscine, ombrage, donc préparez-vous. On vous souhaite un excellent mercredi et on se reparle demain dès 6h. Ciao!
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2: Il est 9h, voici le bulletin d'information. La Banque du Canada doit annoncer ce matin sa révision sur son taux directeur. Selon les prévisions de la majorité des économistes, la Banque centrale devrait maintenir pour la 5e fois consécutive son taux de 2,25%. Statistique Canada a indiqué que l'économie s'est légèrement contractée au premier trimestre. L'inflation annuelle a bondi à 2,8% en avril. Le nombre d'accusations pour non-respect de conditions de remise en liberté par des accusés de violences conjugales a presque triplé en 8 ans au Québec. Selon ce qu'a appris Radio-Canada, ces accusations représentaient jusqu'à la moitié des dossiers de non-respect de conditions pour l'année 2025. Les explications d'Amélie Desmarais.
7: Il a été violent avec moi à l'hôpital, puis pendant ma grossesse.
8: Cette femme que nous appellerons Julie pour protéger son identité a tout laissé derrière pour sa sécurité et celle de son bébé naissant.
7: Une fois, elle m'a kické dans le ventre, dans le visage, m'a frappé dans le lit d'hôpital.
8: Malgré une interdiction de contact, il a continué à la talonner.
7: Il a passé par, mettons, des appels masqués, il a passé par sa mère.
8: Des données obtenues par Radio-Canada démontrent que les chefs d'accusation autorisés contre des accusés de violence conjugale qui enfreignent leurs conditions de remise en liberté ont presque triplé en 8 ans au Québec, passant d'environ 4 000 à plus de 11 000 chefs. Le porte-parole de la Direction des poursuites criminelles et pénales, Maître Luca Bastien.
9: Ça a toujours été des dossiers prioritaires pour la DPCP, alors ces chefs-là étaient portés. Ce qu'on peut constater, c'est probablement qu'il y a eu également une hausse des dénonciations.
8: C'est maintenant un dossier sur deux pour non-respect de conditions qui concernent la violence conjugale. La Sûreté du Québec en fait d'ailleurs une priorité, comme l'explique Caroline Girard.
10: Il faut savoir que les policiers ont l'obligation de dénoncer cette situation-là au directeur des poursuites criminelles et pénales.
8: Ce type de comportement illégal est monnaie courante dans les maisons d'hébergement pour femmes victimes de violences, dénonce Karine Morel, directrice générale de la ressource.
11: Il y a peu de surveillance et puis c'est ça, les femmes doivent les dénoncer elles-mêmes.
7: Pourquoi qu'on relâche quelqu'un qui a un dossier gros comme ça?
8: Ici Amélie Desmarais, Radio-Canada. Montréal.
2: Nouvelle escalade au Moyen-Orient. Les États-Unis et l'Iran ont échangé des frappes au cours des dernières heures. Washington dit agir en représailles à l'écrasement d'un hélicoptère de combat pour lequel Donald Trump blâme les forces iraniennes. Ce matin, le président américain hausse le ton. On fait le point avec Louis Blouin.
12: Donald Trump menace l'Iran et lui reproche de ne pas avoir accepté d'accord pour mettre fin à la guerre. Sur Truth, il écrit « Les Iraniens ont mis trop de temps à négocier un accord qui aurait été excellent pour eux. Maintenant, ils vont en payer le prix. » Fin de la citation. Cela fait suite à un nouvel embrasement ces dernières heures entre les deux pays. Les forces américaines ont bombardé des systèmes de défense aérienne et des sites radars près du détroit d'Ormuz. Une réponse proportionnée à une attaque contre cet hélicoptère américain a souligné le commandement militaire des États-Unis. Écoutons le président de la Chambre des représentants. Mike Johnson.
13: We lament that that has become necessary and the reason it did, as you all know, is because...
12: Des frappes défensives, a-t-il insisté, nous déplorons qu'elles soient nécessaires, mais on ne peut tolérer que des militaires américains soient attaqués. L'Iran n'a pas revendiqué la responsabilité pour l'écrasement de l'appareil. L'armée iranienne a riposté et annoncé des attaques contre des bases américaines abritées par le Bahreïn et la Jordanie notamment. Téhéran demeure défiant. Le ministre iranien des Affaires étrangères a déclaré que son pays ne laissera aucune attaque ni menace sans réponse. Quittez notre région si vous voulez être en sécurité. sécurité, a-t-il ajouté. Il faut voir maintenant si cette flambée des tensions sera temporaire ou va marquer un tournant dans ce conflit. Ces nouveaux échanges de feu ont fait repartir à la hausse les prix du pétrole. Ici Louis Blouin, Radio-Canada, Washington.
2: À Barcelone, le pape Léon XIV va bénir la plus haute tour de la Sagrada Familia, l'un des monuments les plus connus d'Espagne aujourd'hui, 100 ans, jour pour jour, après la mort du créateur de cette œuvre architecturale. Cette tour de plus de 172 mètres, dont la construction a été achevée en février, fait officiellement de la basilique, toujours en construction, la plus haute église du monde. Voici à ce sujet l'historienne de l'art, Miria Freggia.
14: Ça, on veut dire qu'on finit, on peut commenter les skylines de Barcelone. C'est un peu les skylines, parce que pour Gaudi, c'est très important les tours, parce qu'il disait, quand on arrive à Barcelone, à l'époque on arrive à Barcelone par mer, les premières choses qu'on verra, ce sera les tours de colère de la Sagrada Familia.
2: Le pape va tenir une messe dans la basilique en soirée. Et le Québec pleure le décès de la comédienne Sophie Fauché, qui s'est éteinte hier à l'âge de 58 ans. L'actrice a incarné de nombreux rôles sur les planches, au cinéma et à la télévision pendant plus de 50 ans. La première ministre Christine Fréchette a notamment souligné ses multiples talents. Des artistes qui ont collaboré avec elle ont tenu à lui rendre hommage. On écoute ses amis, le chanteur Marc Hervieux et l'humoriste Pierre Brassard.
15: Sophie, c'était un immense soleil, une collègue d'exception, c'était une amie grandiose, c'était quelqu'un qui avait envie que tout le monde alentour d'elle soit heureux, soit à l'esprit, à la fête, que je peux retenir toute ma vie, c'est son éclat de rire.
16: Évidemment, en ondes, à la radio, c'est qu'elle se commettait, tu sais, on parle de son élégance, de sa magnifique voix, c'est une voix avec un aplomb, puis la vie, malheureusement, nous rattrape parfois.
2: Sophie Fauché a aussi travaillé à Radio-Canada. Elle a été co-animatrice et chroniqueuse dans plusieurs émissions. À la météo, avertissement de chaleur en vigueur pour Chibougamau, où on va dépasser les 30 degrés aujourd'hui. Pour ce qui est du Saguenay-Lac-Saint-Jean, alternance soleil et nuages, ce sera assez chaud encore aujourd'hui. Actuellement, le mercure indique 20 degrés à Saguenay et 24 au Lac-Saint-Jean.
17: 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Morag Boson répond à toutes nos questions sur la sexualité. 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

0: Mais tout d'abord, évidemment, on tient à souligner le legs de la grande Sophie Fauché. Vous le savez sans doute, la comédienne et autrice est décédée hier à l'âge de 68 ans. Sa carrière a duré plus de 50 ans et l'a menée sur les planches autant qu'au petit et au grand écran. Elle a joué avec brio la tragédie comme l'humour, d'Antigone au Rideau Vert à Crystal, Bouvier, Montgomery, dans Le cœur a ses raisons. Moi, j'ai eu la grande chance de travailler avec elle pendant 3 belles saisons de l'émission Parasol et Gobelet sur nos ondes. Puis, très honnêtement, Sophie me fascinait. Elle pouvait pleurer en lisant de la poésie devant nous, là, en un claquement de doigts. Ça sortait, mais elle pouvait autant rire à gorge déployée après une blague grivoise. Elle avait toujours l'œil joueur. Puis je pense que c'est ce que j'aime le plus chez une personne, c'est cette envie d'aller vers l'autre, de s'amuser. Elle était ouverte, elle était chaleureuse, curieuse. C'était impossible de ne pas l'aimer. Puis donc, chaque semaine, c'était une joie de la retrouver avec Pierre Brassard, Stéphane Laporte et Marc Hervieux, son complice qui a accepté de nous dire quelques mots ce matin. Salut Marc.
1: Salut, que c'est juste tout ce que tu viens de dire.
0: Oh, on l'aimait beaucoup. Mes condoléances d'ailleurs,
1: Marc. Ben, pareillement, merci à toi.
0: Comment t'as connu Sophie?
1: Ben moi, je pense que la première fois que je l'ai connue, c'était un passage sur l'émission Les Lionnes. Il y a déjà pas mal d'années. Puis après ça, on se croisait de temps en temps. Puis quand est arrivée l'émission Parasol, on a fait presque la totalité là, des années de Parasol ensemble. En fait, elle s'était absentée à la fin des années 2010, là, 2017 ou 2018, mm-hmm. je pense, justement à cause de son cancer qui avait commencé à ce moment-là. Ensuite, elle avait eu sa rémission, là, puis on est allé vers d'autres projets ensemble, mais pour le début, là, c'est vraiment de cette façon-là.
0: Puis Sophie est devenue une amie au fil du temps.
1: Oui, oui.
0: Quel genre d'amie elle était?
1: Oh my God! Ça, c'est un personnage que tu rencontres pas souvent dans ta vie. C'est, comme tu l'as dit, c'était une pièce de théâtre à tous les jours, là, être son ami. Je veux dire, ça, tu riais aux éclats puis tu pleurais à chaudes larmes la seconde d'après. Pas juste parce qu'elle lisait un texte, simplement parce qu'elle te racontait quelque chose. Ben donc, c'était ça. C'était des émotions fois un million.
0: Oui.
1: Puis c'était un soleil aussi, c'était quelqu'un qui avait le bonheur facile, le plaisir facile. Tu sais, je disais à d'autres, c'est fou parce que toute ma vie, tout ce qui me reste à vivre, là, je vais entendre l'éclat de rire de Sophie et je vais l'entendre crier « Champagne! » Parce que
0: wow.
1: c'était vraiment Sophie, ça, tu sais.
0: La joie de vivre.
1: Ouais, puis tu sais, pas une joie de vivre trop intense dans le sens où il y a que ça, c'est-à-dire que c'était quelqu'un qui était nuancé en même temps.
0: Mais
1: dans
0: oui.
1: son excès, tu sais. Donc il était capable de d'arriver puis là d'avoir un coup de gueule immense sur quelque chose, mais ça allait être aussi intense que si elle voulait simplement te dire « Hey, c'est donc ben le fun ce qui vient de t'arriver. » C'est quelqu'un de très rassembleur,
0: mm-hmm.
1: quelqu'un de joyeux. Et elle était très joyeuse.
0: Elle
1: avait le bonheur facile.
0: Vous avez travaillé ensemble, pas juste à Parasol et Gobelet. Mm-hmm. Vous avez joué partout au Québec pour la
1: oui.
0: pièce Maria Callas que tu as
1: ouais.
0: mis en scène, d'ailleurs, Marc, en 2023 et 2024. Sophie ouais. était passionnée par Maria Callas, ouais. comme par Frida Kahlo. Elle était passionnée
1: exact.
0: Par la création. Créer mm-hmm. à ses côtés, ça, c'était comment?
1: Ah oui, c'était vraiment... c'était super facile, tu sais, parce que moi, j'avais peur au début, là, honnêtement. Tu sais, on avait travaillé ensemble, mais d'être le metteur en scène d'une actrice de sa stature,
0: ouais.
1: là, j'étais un peu énervé.
0: Je comprends.
1: Mais finalement, je m'étais rapidement rendu compte que il y avait une disponibilité complète, tu sais, dans la création. Puis elle était toujours prête à t'écouter. Puis si finalement tu réussissais à la convaincre que ton idée était peut-être meilleure que la sienne, il y avait pas d'ambiguïté là, ça se faisait facilement. Puis partager la scène avec elle, tu sais, au-delà de ça, j'étais en répétition pour faire la mise en scène, bien sûr, mais j'étais aussi dans la pièce avec elle. Donc, on a fait je sais plus combien de représentations partout à travers le Québec. Et puis, le privilège, tu sais quoi? Je n'ai pas manqué un seul soir de représentation. J'ai écouté toutes les représentations assis en coulisses. Moi, je venais pour deux scènes. J'étais un peu un faire-valoir là, dans la pièce. C'était vraiment elle qui jouait Calas, mm-hmm. qui racontait ses derniers jours de vie dans son appartement à Paris. Puis chaque soir, j'ai pas pu m'empêcher. Je pouvais pas rester dans la loge. Je me mettais une chaise. Même le régisseur m'installait une chaise avec une petite bouteille d'eau. Puis il savait que j'allais m'installer là. Tous les soirs, je l'ai regardé jouer et écouter parce que quelle voix,
0: ah oui.
1: quelle voix spectaculaire avec une diction impeccable.
0: Oui.
1: Mais c'est ça. Tu sais, des fois avec ce genre de diction là, puis de panache. Tu peux, il y a des gens qui pourraient dire, oh mon Dieu, d'après moi, elle est snob, là, tu sais. Eh ben, s'il y a quelqu'un dans la vie que j'ai rencontré qui était pas snob, c'est bien Sophie.
0: Mon doux que non.
1: Tellement.
0: Si accessible, si passionné par l'autre.
1: Ah oui, oh mon Dieu, oui.
0: Tu as récemment annoncé la création d'une nouvelle bourse en tant que directeur général du Conservatoire de musique et d'art dramatique, Marc, la bourse Sophie Fauché. Qu'est-ce qu'elle va récompenser pour terminer?
1: Ça va être une bourse d'interprétation féminine en art dramatique. Moi, j'avais envie certainement de que sa mémoire persiste, mm-hmm. mais j'avais aussi envie que les jeunes actrices qui vont sortir du conservatoire dans les prochaines années sachent et connaissent l'impact sur la vie culturelle que Sophie Fauché a eu, qui était ma grande amie. Donc, on a eu l'idée de fonder cette bourse-là qui va être donnée pour la première fois à partir de l'année prochaine. Sophie est issue du conservatoire d'art dramatique dans les années 70, 75 et 78. Et donc, on va commencer à donner cette bourse-là à partir de l'année prochaine.
0: Quelle belle manière de faire rayonner son travail.
1: J'ai pu aller lui présenter, tu sais. Je lui avais annoncé que je le ferais. Je l'ai annoncé le 16 mai au palmarès du conservatoire. Mmh. Puis deux semaines après, il y a deux semaines de ça, je suis allé la voir parce que je la visitais régulièrement. Puis j'ai pu lui présenter, puis lui montrer qu'est-ce qu'on avait fait sur les réseaux sociaux pour montrer la bourse, puis tout ça. Puis elle a vu tout ça. Elle était très contente.
0: Mmh. Merci beaucoup, Marc Hervieux. Puis encore une fois, mes sincères condoléances.
1: Ben, je te les retourne. Merci à toi.
0: Et parce que Sophie, c'était l'intelligence, la sensibilité et l'humour à la fois, j'aimerais qu'on écoute la dernière fable de la Fauchée qu'elle nous a offerte à l'émission Parasol et Gobelet le 28 août 2022. On va prendre deux minutes pour se laisser bercer par cette voix magnifique et ce bel esprit enjoué.
2: Oh! C'est la minute à Sophie.
3: Oui, alors, cet été, j'ai eu un petit succès, semble-t-il, avec mes fables de La Fauchée.
0: Oh, oui.
3: Donc, je ne voulais pas vous laisser sans ma dernière fable.
4: Oui, on attend avec impatience.
3: Et cette fois, il s'agit de deux oiseaux, le guillemot, qui est un, vous allez voir, et le cormoran. Alors, une fable de La Fauchée, le guillemot et le cormoran. Un guillemot, proche parent du pingouin et du macareux, du haut d'une falaise surplombant la mer, se trouvait bien heureux. Ayant trouvé dans la paroi rocheuse une petite cavité dont il avait fait sa maison, le guillemot, guilleret, passait ses journées à scruter l'horizon. Un jour de grand vent, un cormoran errant, évincé de son rocher pour des questions d'argent, fut aperçu dans le ciel comme un spectre menaçant. Avec l'idée bien arrêtée de déloger de son foyer le guillemot bien effrayé. Le cormoran, de son côté, se voyait déjà propriétaire de cette location. Petite, d'accord, mais avec vue sur mer. « Mon espace est bien trop étroit, » dit le guillemot, cachant mal son désarroi. « Comment ferais-tu pour en faire ton chez-toi ? Avec ton envergure, ce n'est pas de mon studio dont tu as besoin, c'est d'un 4,5, pas d'un recoin. » Le gros oiseau, mécontent d'entendre le petit alcidé ainsi exprimer son point de vue d'opprimé, ne fit ni une ni deux, et d'un coup de bec crochu, chassa le guillemot sans aucune retenue. Le cormoran, bien installé chez le guillemot brutalement expulsé, réalisa rapidement que son lieu ainsi dérobé était de dimension quelque peu limitée, si bien qu'une nuit, alors qu'il dormait profondément, il perdit pied, se réveilla brusquement, n'eut pas le temps de déployer ses ailes que sur la grève se fracassa la cervelle. La crise du logement n'est pas moins sauvage pour les animaux à plumage.
2: Oh.
0: Merci,
2: bravo, la métaphore.
0: Pour ceux qui viennent de se joindre à nous, on écoutait un extrait de Parasol et Gobelet, soit la dernière fable de Sophie Fauché, cette grande dame dont on va s'ennuyer.
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0: Vous le savez, Point de repère, c'est une émission dans laquelle on espère vous aider à trouver un sens à votre quotidien. Puis le sens, ça passe beaucoup par les liens qu'on entretient avec les autres. C'est pour ça que cet été, l'été dernier, en fait, on a lancé le club de correspondance Point de repère. Et d'ailleurs, moi, j'ai appris qu'il y a encore des auditeurs et des auditrices qui s'écrivent un an plus tard et je trouve ça merveilleux. Mais là, cette année, on s'est dit, qu'est-ce qu'on peut faire pour continuer à nourrir l'amitié? D'autant plus que c'est un besoin réel chez notre auditoire, comme le prouve ce que Marc-André nous a répondu quand on lui a demandé ce qu'il aimerait entendre dans l'émission cet été.
5: Dans ma vie, j'aimerais avoir des conseils sur l'amitié. Depuis que je suis vraiment jeune, là, depuis que je suis enfant, j'ai toujours eu de la difficulté à me faire des amis. Puis à chaque fois que je pensais avoir des amis proches, ils me lâchaient, ils m'abandonnaient sans vraiment me donner de raison. Puis j'ai jamais vraiment compris dans la vie si c'était moi le problème ou si c'était les personnes que je choisissais qui étaient le problème. Fait que ça m'a bien gros affecté.
0: L'amitié, c'est compliqué, surtout quand on est adulte. Alors, on a une idée. Chaque semaine, on va découvrir de nouvelles manières de se faire des amis, mais des trucs concrets là, qu'on peut mettre en pratique partout, peu importe où on habite. Puis aujourd'hui, comme la saison des déménagements s'amorce, on va découvrir comment créer des liens avec nos voisins et nos voisines. J'ai le plaisir d'accueillir en studio Anne-Laure Mathieu, consultante pour des projets d'innovation sociale. Elle a créé Placotard, un club de sortie culturelle dans les quartiers Villeray et Rosemont à Montréal. Bonjour Anne-Laure.
6: Bonjour.
0: À ses côtés, il y a deux membres du club Placotard, James Arruda et Luc Bourque. Salut messieurs.
7: Bonjour.
2: Salut.
0: Je suis vraiment contente de vous recevoir. Je suis très, très emballée par ce nouveau segment de Point de repère. Pour commencer, Anne-Laure, en quelques mots, c'est quoi Placotard?
6: Placotard, c'était un peu un essai.
0: C'est un
6: prototype de l'idée de rassembler des voisins pour faire des sorties culturelles. Donc, un club de sorties culturelles à l'échelle du quartier.
0: Tout simplement. Puis, cette idée-là vous est venue?
6: Ça venait de différents constats. Moi, je travaille sur l'expérience culturelle de manière générale. Et un des freins qu'on voit, c'est que des personnes n'ont personne avec qui sortir. Mm-hmm. Donc, c'était un premier constat. Et puis,
0: on aime moins aller voir un spectacle seul, souvent.
6: Et puis, les gens seuls, en fait, j'ai fait des entrevues de gens seuls en attendant, mettons, de rentrer au théâtre. C'est extrêmement difficile comme position.
0: Ouais.
6: Quand tout le monde est avec.
0: Ouais, c'est ça. Mm-hmm, on peut se sentir isolé. OK. Donc, on vous a dit, vaut mieux rassembler des gens pour favoriser l'exploration culturelle.
6: Exactement. Donc, j'ai approché le théâtre de mon quartier, le théâtre aux Écuries. Je leur ai parlé d'un projet. Est-ce qu'on pourrait faire se rencontrer des gens par le théâtre? Puis, ils ont embarqué vraiment dans cette aventure.
0: C'est incroyable. Vous avez mis des affiches dans le quartier. Vous avez réussi à rassembler combien de voisins?
6: Donc, il y avait une vingtaine de personnes. En fait, c'était un club quand même fermé. On s'est dit, on va partir avec un nombre restreint et on va voir si ça fonctionne. Mais on avait plein d'autres demandes. Donc, on a limité à 20 personnes. Puis, on voulait vraiment observer qu'est-ce qui se passe dans les relations. Est-ce que ça change quelque chose ou non?
0: Puis, on parle de quel profil pour ces 20 membres?
6: Alors, ce qui est intéressant, c'est que là, on vient de le savoir, finalement, c'était à peu près un quart de chaque génération. Il y avait 4 générations rassemblées, donc entre 25 et 71 ans.
0: Wow!
6: Donc ça, moi, j'étais très, très admirative de ça. Puis les profils étaient quand même assez variés. Il y avait des hommes, des femmes, des gens de métiers différents. C'était très quand même à l'échelle. Enfin, je trouvais que c'était vraiment à l'image de notre quartier.
0: Que c'est chouette. James, comment vous avez entendu parler du club Placotard?
7: Moi, je marche beaucoup dans mon quartier, donc c'était vraiment intéressant de voir un poster qui m'a vraiment attiré. Puis c'était vraiment la petite maison avec le toit puis les lignes qui m'ont vraiment apporté. Puis c'était vraiment facile de juste envoyer un courriel puis de juste mieux comprendre. Je trouve que il y avait pas de description, mais c'était tellement attirant.
0: Mais c'était quoi d'abord? C'était pas juste un dessin, j'imagine?
6: Il y avait un dessin. En fait, j'étais allée assez symboliquement. Il y avait un dessin de plein de petites maisons qui se retrouvaient au théâtre.
0: OK.
6: Et c'était club de sortie culturelle entre voisins. Ça pique votre curiosité, puis il y avait un lien.
0: Mais James, pourquoi vous avez répondu?
7: Moi, je suis vraiment intéressé de rencontrer de nouveaux amis, puis du monde dans ma communauté. Puis même avec l'autre extrait, la personne qui parlait d'avoir des amis qui se retiraient tout d'un coup. Mm-hmm. Moi, ça m'est arrivé récemment, puis c'est triste. Ouais. Mais il faut juste pas lâcher prise quand ça vient avec l'amitié. Donc, ça m'a donné une opportunité de de réessayer de rentrer dans le dating d'amitié.
0: Ah, j'aime ça, vous avez mis des guillemets à dating d'amitié, c'est une belle façon de le voir. Luc Bourque, vous, qu'est-ce que vous cherchez en vous inscrivant au Club Placotard?
8: En fait, moi, je suis tombé en amour avec le concept. Dès que j'ai vu la publication, j'ai compris que ça allait être quoi. Ma crainte, en fait, par contre, c'est que ça allait attirer plus des boomers.
0: Okay.
8: C'est ça, je pensais que j'allais être dans
0: vous
8: un club de boomers.
0: Vous entendez moins bien avec les boomers, Luc?
8: Non, mais j'aime la variété. J'aime être challengé par, justement, aussi que ça soit... qu'il y ait des femmes, puis que ça soit un contexte, en fait, un safe space, d'une certaine façon.
0: Un espace sécuritaire où tout le monde peut...
8: dire son opinion, puis fait que ça, c'est ce qui me plaisait. Mais je recherchais surtout, en fait, qu'on m'organise. Mm. Tu sais, en tant que père de famille, je suis libre, mettons, je sais que je suis libre le vendredi à 4 heures, mais il est trop tard pour se payer une pièce de théâtre. Puis les maisons de la culture, ben il faut que tu sois retraité, que tu dormes à la bibliothèque pour avoir des billets le lendemain, c'est un projet. Là, on m'assurait des places. En fait, on nous réservait des places. On était vraiment VIP, en fait. Puis ça, pour moi, c'était une détente, que ça soit à pied.
0: Oui, parce que les activités étant dans le quartier, on peut s'y rendre à pied.
8: Exact.
0: Mais là, il y a votre accès aux activités culturelles, mais au-delà de ça, c'est un club d'amis. Qu'est-ce que vous cherchiez sur le plan de l'amitié, Luc?
8: Ben, en fait, je réalise qu'avec mes amis, mes amis de longue date, là, on va dire là, pas les anciens, mais ceux établis, les chalets, le cours d'hockey, je réalise que je grandis puis je vieillis avec des gens qui sont pris avec mes réalités de parents, souvent, puis ils sont... aussi, sinon plus occupé que moi-même. Puis, il faut prendre rendez-vous dans 3 mois.
0: Tellement.
8: Pour savoir.
0: Et annuler la veille.
8: Puis là, je dis, OK, attends, aux 2-3 semaines, on va se voir, c'est sûr. C'est encadré, c'est structuré.
0: J'aime ça.
8: Puis, j'aime aussi que ça soit rattaché aussi à une sortie culturelle parce que quand je vois mes amis, on va discuter de quoi? On va discuter des enfants, on va discuter de politique, on va discuter, puis tu sais, je sais pas que c'est pas important ces sujets-là, non. Mais là, on me sortait de ma routine puis on n'allait pas parler de ces choses-là. C'était savoureux.
0: Ah oui, prendre une petite pause de ces sujets d'actualité qui reviennent toujours avec nos amis de longue date. D'ailleurs, Anne-Laure Mathieu, vous auriez pu trouver n'importe quel prétexte pour rassembler des gens d'un même quartier. Pourquoi vous avez choisi la culture?
6: Ben, en fait, déjà, c'est le commun, la culture. Donc, tout de suite, ça va activer le commun. Je pense qu'il est vraiment à défaut. Aujourd'hui, c'est extrêmement polarisé. On a du mal à trouver nos communs. Mmh. Donc là, tout d'un coup, on a un territoire. Ouais, ce qui nous rassemble. Mmh. Et je trouve que par une œuvre d'art dont on est spectateur, tout de suite, on va dans des conversations plus profondes. Mmh. On reste pas dans la surface. On va pas se parler de météo après. Là. C'est tout de suite dans des couches assez... c'est ça.
0: Oui,
6: très personnel, finalement.
0: Je suis curieuse de vous entendre là-dessus, James, parce qu'au fond, vous alliez voir des pièces ou des expositions, des événements culturels, puis ensuite, vous aviez la possibilité de discuter avec les autres membres, qui, si je comprends bien, avaient de 25 à 70 ans. Ça donne lieu à quel genre de lien, ça?
7: Ah, je trouve que l'objet de la culture nous donne une base où est-ce qu'on peut commencer à parler. Mm-hmm. Sinon, c'est ça, ça peut être... Moi, j'ai l'impression d'avoir peur de la polarisation entre mes amis et mes familles. Mais c'est bon d'avoir un sujet où est-ce qu'on a toutes vu la même chose. Puis là, on a de différentes perspectives puis on fait juste ça le partager. Mais les conversations étaient semi-structuré où est-ce qu'on avait un petit doudou comment on appelle ça,
8: c'est un bâton de parole,
7: c'est
8: en fait
7: ça, c'est ça, okay. Un doudou de parole qu'on se partageait
8: pour respecter les temps, en fait.
7: Ouais. Huh. Puis c'était vas-y
8: ben j'allais dire parce qu'en fait il y avait des gens clairement plus extravertis très introvertis, et les introvertis voulaient quand même donner leur point de vue,
0: bien sûr,
8: mais en limitant le temps, en donnant un cadre ultimement, ben on limitait les gens très enthousiastes. Moi, j'en fais partie. Faut me limiter. Et le toutou et la petite cloche permettaient qu'on partage la parole. Puis ça, c'était foncièrement intéressant.
0: Ah, j'aime ça.
7: Puis on avait des questions qu'on pouvait se demander, mais je trouve qu'on était quand on se découpait en petits groupes, avec le gros groupe, on voulait déjà beaucoup aborder tous les sujets, toutes les perspectives, tout ce qu'on a vu. Donc, c'était très naturel de vouloir entendre ce que les autres disaient. Puis le fait d'avoir une doudou de parole, ça nous donnait un petit peu d'importance dans ce groupe pour que notre opinion a un effet, un impact avec le monde avec qui qu'on parle. Ça, c'est spécial.
6: Absolument. Mais ça a été nommé par le groupe dès le départ. Ce qui est intéressant, c'est donner quand même un guide de départ. C'est-à-dire.
0: Ouais. Mais c'est le groupe qui l'a défini.
6: Moi, je suis arrivée avec des principes de départ que j'ai exposés au groupe et le groupe a validé. Et donc, j'avais, mettons, le principe de réciprocité. Si je veux être entendue, il faut que j'écoute l'autre personne. Chacun a sa place. Je suis la bonne personne au bon endroit. J'ai pas à me remettre en question, etc. Enfin, c'est pas à se remettre en question, mais c'est-à-dire que j'ai pas à me cacher, etc. Donc, il y avait plusieurs principes qui étaient là et le groupe a amené en disant, je pense qu'il faudrait qu'on ait un objet pour se dire, c'est mon temps de parole parce qu'il y en a qui ont, c'est beau, là, ils ont plein de choses à dire, mais ceux qui ont de mal à prendre la parole, ben, ils puissent la prendre.
0: Ah, ainsi est née la doudou de parole.
8: Ouais. Mais la journée brise-glace, je pense que ça, il faut la nommer parce que je pense que c'est là où tout le monde est tombé en amour avec le concept. Moi, j'ai volé littéralement jusqu'à la maison après cette soirée-là.
0: Qu'est-ce qui s'est passé, Luc?
8: J'avais l'attente, d'une part, que ça allait être assez homogène comme type de clientèle, et j'avais l'attente aussi qu'on reste au premier degré de « j'aime pas l'œuvre ».
0: Ouais.
8: Que ça allait... Que là, j'aurais envie de plus, mais j'avais pas eu l'intelligence de penser à l'événement. Tout le génie d'Andor est là. Mais ces 8 codes, en fait, ça venait vraiment établir et structurer ce que ça allait être. Mais au final... Des fois, une structure, c'est la liberté.
0: Absolument.
8: Le cadre a créé une liberté ultimement.
0: Créer un confort qui permet à chacun d'explorer.
8: Vraiment. Il y en avait un, parlant de confort, il y en avait un qui c'était par rapport à l'inconfort.
6: On va accepter qu'on est inconfortable.
8: Exact. Et autant dans la réception de l'œuvre que dans les conversations, je peux ne pas être d'accord avec quelqu'un d'autre, mais juste de le nommer, ça... C'était comme un massage, ultimement, pour la conversation. Ça a vraiment amené, je sais pas, moi, je dirais, ça s'est venu lubrifier la communication.
0: Hey, d'ailleurs, je précise que nous aurons la première chaire de recherche en sexualité là, de l'histoire de Point de repère dans quelques minutes. N'hésitez pas à nous envoyer vos questions. En attendant, James et Luc, vous êtes allés prendre une bière en dehors des activités du club Placotard. Sans ce projet-là, est-ce que vous pensez que vous vous seriez croisés? Parce que vous avez le même âge, vous habitez le même quartier.
8: Mmh. On travaille dans un secteur similaire
0: en plus.
8: Moi, je dirais impossible.
7: C'est, ça aurait été impossible pour moi. Je travaille plutôt dans le secteur anglophone.
0: Il y a donc, deux solitudes.
8: C'est les deux solitudes d'enfants retrouvés.
0: Anglophone et francophone.
8: T'habites pas
0: qu'au
8: côté de Saint-Laurent, par exemple. On est du même côté que Saint-Laurent.
0: Mais quand même, donc, il y a un aspect anglophone, francophone qui se retrouve dans un même lieu. Puis ça, je trouve ça magnifique. D'ailleurs, on me dit que lorsque vous êtes arrivé en coulisses, Luc, vous avez prêté un livre à James.
8: Oui, c'est vrai.
0: Ça, c'est pas le début d'une vraie relation. Je sais pas ce que c'est.
8: C'est clair.
7: Moi, je deviens père dans deux, trois mois. Donc, c'était vraiment intéressant de pouvoir parler avec un vieux parent.
8: Un papa mais, établi.
7: Ouais, un papa établi. Un papa vétéran. Il a passé par à travers.
8: Qui est encore en couple.
7: Ouais, encore en couple.
0: Bravo. C'est beau, ça. Alors, Mathieu, vous avez assisté à chaque sortie de Placotard. Est-ce qu'il y a des réactions de participants ou participantes qui vous ont permis de vous dire, ah ouais, OK, cette initiative-là que j'ai imaginée, que je gère de façon bénévole, elle porte fruit?
6: Ben, j'ai été un peu aidée par les écuries quand même pour clarifier bien les choses.
0: Ouais.
6: Mais... Il y a une phrase qui m'a beaucoup marquée la dernière rencontre. Il y a une femme qui a dit « Je suis là pour rencontrer ce qui est différent de moi ».
0: Magnifique.
6: Ah, puis ça, moi, j'étais comme « Ah, c'est exactement ça que je voulais entendre ». C'est vraiment ça. Puis on a été assez radical d'un certain côté parce qu'on était pas du tout sur les réseaux sociaux.
0: Ouais.
6: On a dit « On se crée pas de groupe » et tout ça. Puis moi, je tenais assez fort ce point-là parce que je disais « Très, très vite, ça nous éloigne. Très, très vite, ça nous polarise. Très vite, on se fait une idée de l'autre. » Alors que là, on lui pose... donner la possibilité d'être finalement peut-être plein d'autres choses. Franchement, ça fait une grosse différence.
0: Que c'est. Moi, je suis complètement charmée et je tiens à dire que vous avez lancé en dehors ce projet-là sans subvention. Donc, c'est un modèle qui pourrait être reproduit n'importe où, là, de manière citoyenne. Quel conseil vous pouvez donner aux gens qui nous écoutent puis qui se disent « Moi aussi, je veux faire un club de sortie culturelle dans mon quartier ».
6: Ben, je pense que c'est le fait de ne pas se sentir expert, de ne pas jouer à celui qui sait et que les autres ne savent pas. Je pense que c'est un peu la base de la culture. Et puis c'est ça, se donner un peu des règles de départ de comment avoir un dialogue où chacun a sa place, puis pas juger l'autre, etc.
0: James et Luc, est-ce que vous avez des conseils pour les gens qui, comme vous, ont envie de créer de nouveaux liens, de se faire de nouveaux amis? Allons-y avec vous, Luc, en premier.
8: C'est une bonne question. Moi... il y a quelque chose de très, très simple dans le concept, mais il fallait y penser. Je trouve que c'est de se parler après. Avec mes amis, j'ai le réflexe qu'on se voit avant. On prend une bouteille de vin, on soupe avant.
0: On va voir un spectacle.
8: Mais c'est avant un spectacle, mais on peut pas parler de l'œuvre, ouais. On se voit avant. Fait que là, ultimement, c'est sûr qu'on parle de nos bobos. Tandis que là, quand, si on se voit directement sur place, avant l'œuvre, on la consomme et on se dit, on va marcher après, on va prendre un temps dans un parc après. Si, et c'est là que la. Et aussi, on se donne l'ordre de parler de l'œuvre.
0: Mm-hmm. Ouais,
8: on structure la conversation.
6: Oui, puis on ouvre. Moi, je prends beaucoup l'exemple de la maison. On est en train d'ouvrir des nouvelles fenêtres sur notre maison. On n'est pas en train de mettre des volets et de fermer. Au contraire, ouais. On est en train d'ouvrir.
0: C'est une belle image. James, un conseil pour les gens qui cherchent un père mentor, vétéran ou simplement de nouvelles personnes avec qui jaser pas loin de chez eux?
7: Très spécifique, mais moi, ce que j'ai toujours fait durant mes vingtaines, c'était de juste participer à des activités, disons, parascolaires. Mais c'est ça, après, quand tu tournes 30, il n'y en a plus de parascolaires.
0: Exact.
7: Mais il y en a des opportunités à trouver. Puis des fois, il faut les créer comme Anor a fait, puis encourager, motiver les autres à le faire. Mais je trouve que même dans l'activité, quand tu rencontres de nouvelles personnes, ça doit être dur. Mais la première journée, quand on s'est tous rencontrés pour parler des principes, c'était quand même difficile d'aller dire bonjour à quelqu'un parce qu'il n'y a pas encore de repères. Mais je trouve que le monde qui arrive qui ont arrivé au club, c'est du monde qui veulent se faire dire allô.
0: Oui.
7: Donc, faut se le dire que il y a personne qui va te rejeter. Ah. Puis que faut que tu sois confiant que la personne va te le retourner ton allô.
0: Mais c'est dur, beau. Ça, parce qu'en devenant adulte, on oublie de se dire allô. Puis on se demande c'est quoi l'intention de la personne qu'on connaît pas, qui vient nous parler après une pièce de théâtre.
8: C'est très bon, ça, ce que vous soulignez.

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4: On a reçu un super beau message. On vous félicite, Anne-Laure, pour votre initiative. Je suis complètement sous le charme, nous écrit cette personne à l'écoute. Moi aussi, je suis sous le charme. Et moi aussi, je vous dis bravo, Anne-Laure, Mathieu. Bravo aussi, James Arruda et Luc Bourque, de vous être lancés dans ce projet de juste rencontrer des gens. Vous entendre me fait sourire. Longue vie au Club Placotard et aux nouvelles amitiés. Merci encore pour votre passage en studio.
5: Merci.
6: Merci.

0: J'accueille maintenant en studio une femme que j'admire beaucoup et qui offre depuis plus de 50 ans des repères à bien des citoyens et citoyennes, au point où l'UQAM lui a remis dimanche dernier un doctorat honoris causa pour souligner son engagement et ayant contribué au progrès de la société québécoise. Bonjour Monique Simard.
1: Bonjour.
0: Avant de vous lancer encore plus de fleurs, je vais rappeler de quel bois vous vous chauffez. Vous avez été leader syndical redoutable, politicienne, productrice de documentaires, grande patronne de la SODEC, plus récemment co-présidente pour le groupe de travail sur l'avenir de la

0: production télévisuelle et cinématographique québécoise. Vous avez passé votre vie à défendre les travailleurs, les travailleuses, les femmes, notre culture. Est-ce que vous avez fait tout ça parce que vous vouliez un jour recevoir la plus haute distinction de l'UQAM?
1: Vous faites rire. D'abord, j'ai jamais pensé recevoir un doctorat honorifique.
0: Non?
1: Quand on me l'a appris, il y a quelques mois, j'étais complètement stupéfaite. Évidemment, fière, honorée, émue. Non, j'ai jamais fait ça pour avoir des honneurs. Mais j'ai l'impression que quand on... Ça fait longtemps puis qu'on n'arrête pas. Puis on arrive à un certain âge, qui est le mien maintenant. Eh bien... On est un peu bénis. Tout d'un coup, les récompenses arrivent et puis ça me fait très, très plaisir. Je le dis comme ça. Là. Il n'y a pas de fausse humilité. Ça me fait vraiment plaisir.
0: Mais vous les méritez tellement, ces récompenses-là.
1: Ben, on ne fait pas les choses pour avoir des récompenses. Je n'ai jamais fait ça pour avoir des récompenses. J'ai toujours fait ça parce que je suis engagée. Je suis une personne qui a des convictions assez profondes, des valeurs. Si on voulait en dire, de justice sociale au sens le plus large. Mais je me suis beaucoup concentrée, effectivement, sur la défense des droits des femmes. C'est un peu le combat de ma vie, ça, en passant. Puis je l'ai amorcé quand je suis rentrée à la CSN, toute jeune, et que j'ai réalisé que, pourtant c'était des femmes syndiquées, que toutes les conventions collectives étaient discriminatoires, mais discriminatoires, même pas subtilement, c'était noir sur blanc.
0: On se gêne pas.
1: On ne gênait pas. Il y avait des échelles de salaire féminines, échelles de salaire masculines, des classifications d'emploi, des listes d'ancienneté. J'ai même travaillé, j'avais vu une liste d'ancienneté, les hommes, une autre liste d'ancienneté, les femmes. Alors, il y avait des mises à pied. On mettait dehors toutes les femmes avant de mettre dehors les hommes. Il y avait donc une mère de famille monoparentale qui perdait sa job avant qu'un jeune homme de 18 ans le gardait. Donc, ça m'a indignée. Et là, c'était... Donc, une époque où on n'avait pas encore de charte des droits, des choses comme ça, ni de loi.
0: Sur l'équité salariale.
1: L'équité salariale.
0: On n'était pas là.
1: Ça, ça a pris 30 ans à peu près. Et donc, on s'est organisé, on a formé des comités, on a fait des études, on a revendiqué. Et on s'est mis à gagner, à faire reconnaître des choses de base, comme les congés de maternité payés.
0: Hey.
1: Aujourd'hui, ça semble évident, mais de mon temps... Bon, ça n'existait pas. Où les femmes perdaient leur job lorsqu'elles tombaient enceintes. Alors, on est vraiment parti de en bas de zéro, là. Et on a gagné. Et de gagner une chose, tu as envie de te battre pour une autre. Ouais. Puis tu en gagnes une autre, puis tu en gagnes une autre. Alors, on a été un peu bénis là-dessus.
0: Une fois que vous avez goûté à la victoire, Monique Simard, vous en vouliez plus.
1: Exactement. Mais c'est toujours... J'étais pas toute seule, on était toujours en collectif, toujours beaucoup, plusieurs femmes ensemble. Puis à un moment donné, il y a eu sur la question des femmes en particulier au Québec une résonance là, des femmes qui étaient dans les médias, à des émissions comme Femmes d'aujourd'hui, des femmes journalistes qui au fond nous appuyaient puis à leur façon faisaient des reportages, des femmes politiciennes. Alors il y a quand même eu Lise Bacon à l'époque. Qui était la première à reconnaître pour qu'il fallait avoir des services de garde. Après ça, bon, il y a eu le gouvernement du Parti québécois de René Lévesque qui a été élu, et là, ça a été vraiment la déferlante.
0: Est-ce que c'est le combat dont vous êtes le plus fier dans toute votre carrière? Parce qu'avec ce doctorat honorifique, ce qu'on souligne, c'est votre contribution au progrès de la société québécoise. Est-ce que c'est l'avancement que vous portez
1: plus? Oui, c'est celui dont je suis vraiment le plus fier, parce que c'est celui qui a le plus... transformer la société, qui a le plus eu d'impact sur les relations entre les hommes et les femmes. Et il y a des congés de paternité. En passant, ce sont les femmes qui ont négocié les premiers congés de paternité. C'est juste pour vous dire. Mais je suis pas naïve. Je suis capable de mesurer le chemin qui a été fait et d'en être fière. Je suis aussi capable de mesurer le chemin qui reste à faire aussi, et il en reste pas mal à faire.
0: Non seulement il en reste à faire, mais parfois j'ai l'impression qu'on est en train d'échapper la balle, Monique.
1: On ne l'échappe pas vraiment, parce qu'il y a quand même des choses assez fondamentales. Bon, il faut toujours, tout est fragile, tout le temps.
0: Oui.
1: Regardez ce qui se passe aux États-Unis en ce moment. Et ça nous prouve à quel point les choses peuvent être fragiles, qu'il n'y a jamais rien d'acquis. Donc, il faut toujours...
0: La restriction du droit à l'avortement qu'on efface le travail de femmes sur des communications officielles gouvernementales, le recul des droits des personnes trans,
1: et
0: la liste
1: ça.
0: Pourrait être longue.
1: Donc, il faut toujours être sur ses gardes.
0: Oui.
1: Il faut toujours être sur ses gardes. Il faut être capable de voir aussi... les nouveaux champs de lutte sur lesquels il faut... Bon, en ce moment, la violence qui s'exerce à l'égard des femmes est quelque chose... ça existait toujours. Mais on a vu que les gains qu'on a pu faire n'ont pas effacé tout le phénomène de la violence.
0: Absolument.
1: Et ça, il faut vraiment, mais vraiment se pencher là-dessus avec beaucoup de sérieux. Mm-hmm. Pourquoi il y a autant de violence? J'avais une amie, Hélène Pedneau, feu Hélène Pedneau, qui était une femme dans les médias d'ailleurs formidable, qui, un jour qui disait « Le patriarcat, Monique, c'est comme l'herbe à poux. Si on n'arrache pas ça à la racine, ça remonte tout le temps. » Et donc, on vit encore, à bien des égards, dans une société qui est patriarcale, à bien des égards. Et donc, il faut être vigilant.
0: Parce qu'il y a bien des systèmes qu'on n'a pas réformés. Oui. Parce que je suis sûre qu'il y a des personnes qui nous entendent, qui sont comme, mais là, c'est pas nécessairement les hommes qui décident, mais il faut aller justement à la racine, donc, de ces systèmes qui font que la gestion de bien des enjeux a été pensée.
1: Je vous mets au défi de regarder, par exemple, quand vous regardez qui sont les grands décideurs dans le monde.
0: Ah oui.
1: Si vous regardez une photo de qui est à Davos, et puis qui décide, mm-hmm. et puis qui décide au G7, et puis, évidemment, aujourd'hui, ceux qui mènent le monde, les GAFAM, qui sont les grands chefs de ces grandes entreprises?
0: Ça, c'est très intéressant, Monique Simard, parce que vous avez été la première femme à occuper certains postes de pouvoir. Vous avez été directrice générale du programme français de l'Office national du film du Canada, mais si je ne me trompe pas, vous avez été la première femme à diriger la Société de développement des entreprises culturelles du Québec, la SODEC. Mm. Comment on fait pour garder son feu militant quand on devient patronne de grandes institutions culturelles de l'État?
1: Oh, ça ne m'a jamais posé un problème.
0: Non. Parce que on dirait que ça m'étonne moyen, mais parce que c'est vous.
1: C'est tellement ancré en moi que partout où je suis passée, j'essayais de regarder comment je pouvais continuer. C'est un peu le fil de conducteur de ma vie. Donc, par exemple, quand j'étais à l'ONF, ouvrir des programmes, par exemple, de cinéastes en résidence. Bon, évidemment, il y a eu beaucoup de femmes qui l'ont eu. Donc, je suis tellement fière. Le dernier film que Paul Baillargeon a réalisé, ce magnifique film, 30 tableaux, c'est là qu'on l'a réalisé. Quand je suis arrivée à la SODEC, on a remarqué qu'il y avait un problème systémique vraiment grave. C'est que il y avait peu de réalisatrices qui arrivaient à avoir des films. C'est très sélectif, les longs-métrages. Puis je me disais, comment ça se fait? La moitié des films, des étudiantes, sinon plus, en cinéma, ce sont des jeunes femmes. Comment ça se fait qu'on ne les retrouve pas? Et là, on a remarqué qu'il y avait un problème systémique, c'est-à-dire que les producteurs ne prenaient pas des femmes réalisatrices, les distributeurs non plus, puis il y avait tout un système. Puis on a changé une petite règle, et je suis tellement fière de ça, qu'en l'espace de 3 ans, on a complètement changé.
0: Wow.
1: Et qu'aujourd'hui, je pense que c'est à 48% que les longs-métrages au Québec sont réalisés par des femmes réalisatrices, des femmes cinéastes de grands talents.
0: Ça, c'est une transformation très concrète. Vous avez été aussi, Monique Simard, députée à l'Assemblée nationale. Donc, si on compare le travail en politique et le travail que vous avez fait en culture, où est-ce que vous avez eu le plus de pouvoir, finalement?
1: Oh, je n'ai pas été ministre, je ne sais pas, c'est pas en politique, certainement. En culture, j'ai eu une certaine influence, c'est sûr.
0: On souligne votre humilité.
1: Non, mais j'en ai eu une certaine, mais non, mais je veux dire, c'est toujours une question de conjoncture aussi, hein, puis de travailler avec des gens, puis de convaincre des gens. Puis aussi, il y a l'expérience, puis il y a l'habilité qui vient avec l'expérience. On peut avoir des grands idéaux, mais on ne sait pas travailler de façon fine, par exemple, des mesures administratives. C'est comme en politique, il faut être capable, non seulement d'avoir des grands idéaux vers un projet de loi, il faut être capable de le travailler finement puis dans les détails. Alors, ça fait partie, ça, de ce qu'on apprend. Quand on est jeune, bon, c'est correct. Puis ça, je disais ça aux jeunes diplômés le dimanche soir. Quand on est jeune,
0: quand vous avez reçu le doctorat
1: honorifique. Mais il faut s'indigner, il faut contester. On est un petit peu carré, puis c'est correct. Avec le temps, on se raffine un peu, on devient plus habile, mais il ne faut pas perdre son fond, je dirais, ses valeurs fondamentales. Moi, j'ai eu la chance dans ma vie de fréquenter des plus vieilles que moi, plus engagées. Entre autres, Madeleine Parent et Léa Robach.
0: Grande syndicaliste
1: et féministe.
0: Ah, absolument.
1: Et féministe.
0: Je ne l'ai pas dit parce que c'était une évidence, mais oui, vous avez raison de mentionner.
1: J'ai fréquenté beaucoup, beaucoup. D'ailleurs, je suis la légataire de Madeleine après son décès et tout ça. Il y avait des femmes qui avaient du courage, mais qui ont fait... On me disait toujours, il ne faut jamais perdre son fil. Il faut toujours savoir de quel bord on est, puis de ne pas transgresser ça. Ça, j'essaye de respecter cette règle-là.
0: Vous parlez de l'influence de Madeleine Parent sur votre parcours, la façon dont elle vous a pris sous son aile. Moi, j'admire beaucoup ça de vous, Monique Simard, aussi. Vous voyez les jeunes femmes. Vous les conseillez, vous montrez que vous êtes là. La première fois que je vous ai rencontrée, je devais avoir 23 ans, j'étais personne, mais vous étiez curieuse. OK, qu'est-ce que tu fais? Qu'est-ce que tu veux faire? Toutes les fois que je vous croise, vous savez un peu, vous êtes à l'affût, on sent
1: bien
0: qu'il
1: oui,
0: y a...
1: même avant le début de l'entrevue.
0: Absolument.
1: J'ai été aux nouvelles. Non, mais j'aime beaucoup ça.
0: Mais c'est quoi? C'est pourquoi vous voulez transmettre? Vous voulez montrer qu'on n'est pas seul?
1: D'abord, j'aime le monde. Faire du syndicalisme, là, il faut aimer le monde. Hein? Si tu n'aimes pas le monde, ce n'est pas ta place. Puis j'aime les gens. Je m'intéresse beaucoup aux jeunes. Puis j'ai la chance, dans tous les postes que j'ai eus, de toujours avoir des collaborateurs de plus en plus jeunes. Mm-hmm. Alors, évidemment, ça me fait, moi, évoluer. Ça me fait penser, parce qu'évidemment, ils ont une autre perspective sur la vie. Alors, je travaille avec des gens dont je pourrais être la grand-mère, littéralement. Alors, mais ça m'apporte tellement, mais en même temps, il m'apporte beaucoup, beaucoup, beaucoup, beaucoup de choses. Et moi, je leur apporte mon expérience. J'ai fait le groupe de travail sur l'avenir de l'audiovisuel.
0: Oui, nous en parlerons dans un instant.
1: Oui, et j'étais de loin la plus vieille du groupe. Et souvent, ils me disaient, mais raconte-nous comment c'était dans ton temps. Mm-hmm. Alors, imagine, c'est comme dans l'ancien temps.
0: Ça doit vous faire plaisir, ça.
1: Et, non, mais je leur disais comment on avait fait des batailles, parce que je sens que la militance de se battre pour des choses, ça s'est transformé au fil des ans. Mm-hmm. Moi, c'est plus que 50 ans que j'ai commencé. Et je leur racontais comment tout est aussi de conjoncture, puis comment il faut s'organiser. Et
0: qu'est-ce
1: comment...
0: que vous voyez comme évolution du militantisme?
1: Il y a du militantisme, beaucoup qui se tournent sur des questions environnementales. Maintenant, il y a des enjeux qui, à l'époque, étaient peut-être moins évidents. On ne le voyait pas, on n'avait pas la connaissance qu'on a aujourd'hui. Ce qui me tracasse, c'est que souvent, je trouve que les jeunes ont tendance à penser que tout est acquis. Ils ne connaissent pas l'histoire.
0: On ne connaît pas bien notre histoire militante.
1: Vous ne savez pas que c'est le fruit de bataille, mm-hmm. c'est le fruit de lutte, c'est le fruit de... que ça pas, c'est pas passé comme une lettre à la poste. Et moi, je me suis un devoir de leur rappeler, et particulièrement aux jeunes femmes, mm-hmm. leur dire, vous êtes brillantes, vous êtes belles, vous êtes travaillantes, mais sachez que... si vous êtes ici, si vous avez atteint les postes que vous avez atteints, c'est parce qu'il y a des femmes qui ont ouvert le chemin pour que vous ayez accès à l'éducation, que vous ayez accès à la maternité librement consentie, autrement dit, mm-hmm. à l'avortement, c'est comme ça, à la contraception. Donc, toujours de mettre ça dans une perspective historique. Et j'adore le rôle un peu de mentor.
0: Absolument.
1: Et j'aime ça. Puis je peux donner, puis je le fais gratuitement, bien sûr. Et je suis fière. Je suis fière de tellement du cheminement de certaines de mes jeunes protégées, mais vraiment enchantée.
0: Ça je paraît dans votre visage.
1: Mais, et dans bien des cas, mais elles-mêmes sont devenues, dans certains cas, leurs enfants sont vieux, beaucoup plus vieux. Elles-mêmes sont en train de devenir des grands-mères. Alors, mais donc, je crois beaucoup à la transmission.
0: Ouais.
1: À la transmission, mais pas dans la nostalgie. Moi, je suis pas une passéiste, puis je vais pas dire au monde jamais, hey, c'était bien mieux avant. Ça, je trouve ça insupportable.
0: Mais non, parce que vous travaillez à réformer le présent depuis 50 ans. Alors, ça serait incohérent.
1: Se servir du passé pour pas affronter l'avenir, je trouve ça effrayant. Mm-hmm. J'ai d'ailleurs encore dit ça comme message aux jeunes diplômés, parce que quand je l'ai reçu, le doctorat, c'était évidemment la collation des grades de toute sa faculté de communication. Alors, ce qui, d'ailleurs, une majorité de jeunes femmes qui étaient là, c'est très fière. Et puis je leur ai cité Fernand Dumont, justement, qui disait, faut toujours s'ajuster par rapport à la conjoncture. Puis en même temps, s'il vous plaît, pas se servir du passé pour rien faire, puis pas affronter l'avenir.
0: J'aime votre manière de penser. En 2024, avec Philippe Lamarre, vous avez co-présidé le groupe de travail sur l'avenir de la production télévisuelle et cinématographique québécoise, Monique Simard. Vous avez offert 20 recommandations, 60 mesures concrètes. Un an plus tard, avec votre rapport posé devant vous en studio, vous l'aviez dans votre sacoche. On en est où?
1: Eh bien, on l'a déposé au mois de septembre, donc ça fait 9 mois. On attend. Le ministre Lacombe, évidemment, nous, on a été mandatés. On a remis un rapport au ministre. Le ministre a annoncé en avril qu'il allait déposer une stratégie de l'audiovisuel pour le Québec au printemps. Alors, le printemps, il reste encore 2 semaines.
0: Oui.
1: Alors, on attend. Il y a urgence. Il y a vraiment urgence. Je sais que, par exemple, vous-même, vous œuvrez dans le domaine de l'audiovisuel.
0: Oui.
1: Vous connaissez un petit peu la situation.
0: Oh, plutôt bien.
1: Où il y a une chute dramatique du volume de la production nationale québécoise. Tout le Canada, mais au Québec en particulier, les systèmes ne marchent plus. Et pourquoi les systèmes ne marchent plus? Évidemment, c'est la place gigantesque que les GAFAM ont pris et aucune réglementation pour empêcher cet envahissement-là.
0: Pour ces grands producteurs et diffuseurs.
1: Bien, parce que le système ne marche plus. Mm-hmm. Tu sais, Trump parle toujours du 51e État, puis dans bien des égards, des fois, je dis, hey, c'est déjà fait dans le domaine de l'audiovisuel ou de la culture. Ouf. Ils ont envahi. Alors là, il faut vraiment, et là, je suis un petit peu déçue des récentes décisions qui ont été prises par le gouvernement fédéral de demander au CRTC de revoir sa décision. Ouais. Qu'est-ce qui va se passer? Je ne sais pas, mais il y a un cri de... Parce que qu'est-ce que c'est une société? Qu'est-ce que c'est une nation si elle n'est pas... se définit pas par sa culture. Et au 21e siècle, c'est quoi la culture? Ça passe par l'audiovisuel au sens le plus large du terme. Mm-hmm. Ce que j'ai inclus, c'est la balado, c'est tous les réseaux sociaux.
0: La production numérique.
1: C'est pas juste le cinéma et la télé dans le mm-hmm. sens le plus étroit, c'est tout ça. C'est les médias interactifs, c'est le numérique. Il faut agir. C'est à travers ça qu'on va pouvoir s'exprimer et c'est à travers ça que la jeunesse s'exprime, et c'est ce que la jeunesse écoute aussi. Alors, il faut prendre cet espace-là, sinon notre culture va s'évaporer.
0: Mm-hmm.
1: Alors, oui, c'est un cri d'alarme que je lance là, ce matin.
0: Monique, vous présidez encore aujourd'hui les conseils d'administration du Fonds québécois, de la vitrine, du partenariat du quartier des spectacles. Vous lancez des cris d'alarme sur nos ondes. Vous ne vous fatiguez pas d'essayer de tenir à bout de bras une industrie qui s'effondre?
1: Non, je me fatiguerai pas, puis je veux pas que personne, puis je lance un appel à tous mes collègues du secteur de l'audiovisuel, là, baissez pas les bras, là, découragez-vous pas, il faut se battre. Et parce que c'est juste comme ça qu'on va passer à travers. Mais c'est complexe. On vit dans une époque extrêmement complexe où il y a encore des très vieux schémas qui dominent. Hein? Par exemple, on ne considère pas la culture, de façon générale, l'audiovisuel, comme faisant partie de l'économie.
0: Alors
1: qu'il y a plus de jobs dans ce secteur-là que des mines ou l'agriculture. Alors là, évidemment, en ce moment, il y a des menaces puis réelles, j'en conviens, par notre voisin du Sud, sur des grands secteurs industriels. Mais il y en a sur la culture, puis encore plus de jobs dans la culture. Et la culture, au-delà de l'aspect économique, c'est ce qui nous définit aussi. Alors, ça me désole un peu de voir qu'au niveau des grands décideurs, que on n'a pas compris ça encore en 2026. Mais je ne lâcherai pas pour autant. Mais ce n'est pas moi qui va se battre toute seule. Il faut que les plus jeunes se saisissent de tout ça. Et il y en a. Je regardais là, des jeunes comme... Bon, en ce moment, tout le monde parle de Mounir, le maire de Laval.
0: Oui.
1: Que je trouve formidable. Il y a des porte-paroles jeunes aussi qui apprennent
0: le moyen-métrage sur le sujet, fait. Est-ce qu'on s'intéresse aux jeunes? L'ONF, produit par l'ONF, disponible sur YouTube.
1: Oui. Alors non, il ne faut pas se décourager. Puis, il faut toujours être capable d'avoir un recul aussi historique. Je parle un peu tout autour d'histoire, mais c'est important.
0: C'est votre formation?
1: Oui, c'est ma formation en Sciences Po. C'est-à-dire que rien n'est acquis. Il y a des combats qui ont été plus durs, mais qui ont été gagnés. Alors, il ne faut surtout pas se décourager. Il faut combattre le cynisme, le défaitisme, l'impuissance. Ça, je dirais que c'est nos plus grands ennemis.
0: Monique Simard, si je pouvais avoir votre feu, oh, vous m'inspirez tellement.
1: Vous allez l'avoir, je le sais. Je le sais, je te connais depuis que tu es jeune, puis tu l'as encore.
0: OK. Fio, ça me rassure. Merci, Monique Simard. C'est toujours... c'est pas juste un bonheur, vous parler. C'est comme un nouvel élan que je trouve à chaque rencontre. Donc, merci beaucoup.
1: Ben, merci de m'avoir invité.
0: Bravo pour votre doctorat honorifique et pour le reste aussi. Nous, dans 6 minutes, on sera de retour tout de suite après le bulletin de nouvelles. Il y aura Marina Bastarache qui va nous parler de fertilité, parentalité, puis autres questions compliquées là, qu'on finit tous et toutes par se poser. On va aussi lancer la chaire de recherche en sexualité Point de repère. Il est encore temps de nous envoyer vos questions pointderepere@radio-canada.ca. Sinon, la bulle de conversation sur l'application Radio-Canada Audio. Et en passant, vos questions demeureront anonymes. Alors, ne vous gênez pas. À tout de suite.

0: Ici Alec Castonguay. Projet de TGV Québec-Toronto. La volonté du PQ de bloquer le train à grande vitesse continue de faire réagir. On en parle tantôt.
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6: Bonjour, ici Nicolas Saint-Pierre à Saguenay. Il est 10h, voici les informations. La Banque du Canada maintient son taux directeur à 2,25 % pour la cinquième fois de suite. La Banque centrale en a fait l'annonce ce matin après une période mouvementée sur le plan des données économiques. La Banque du Canada s'est largement tenue à l'écart cette année en attendant de mieux cerner l'impact de la guerre en Iran et des incertitudes commerciales américaines sur la croissance économique et l'inflation. Le bureau du coroner a dévoilé l'identité de la personne retrouvée lundi soir dans un sentier de VTT dans l'arrondissement de Jonquière. Il s'agit de Dominique Larocque, 45 ans, de Saguenay. Les policiers ont confirmé que la victime est morte de blessures par des projectiles d'armes à feu. L'enquête pour homicide menée par la Sûreté du Québec se poursuit. Hier, le site où le corps a été découvert a été passé au peigne fin. La scène de crime a été libérée. La Sûreté du Québec confirme que cet événement n'est pas lié à la guerre des redevances que se livrent les groupes criminalisés dans la région. Il n'est pas non plus en lien avec l'autre corps trouvé à l'abbé dimanche. La police n'a identifié aucun suspect ni personne d'intérêt dans cette affaire. C'est le coroner Martin Côté qui a été mandaté dans le dossier. Un septuagénaire a été retrouvé sans vie hier soir dans le secteur de Chute des Passes. La disparition de l'homme avait été signalée sur l'heure du midi et des recherches ont été entreprises dans le secteur. Son corps a finalement été repêché dans le lac Long où les recherches étaient en cours, mentionne la porte-parole de la Sûreté du Québec, Nancy Fournier.
7: Il y a eu plusieurs recherches qui ont été faites. Son véhicule tout-terrain avait été localisé plus tôt dans la journée. Il y a plusieurs ressources spécialisées qui étaient sur place, des policiers avec une embarcation, hélicoptère, ainsi que des recherches terrain qui se sont faites. Malheureusement, en soirée, le septuagénaire a été retrouvé sans vie dans l'eau, près d'une embarcation nautique. Donc, l'enquête est en cours là, en collaboration avec le coroner.
6: Les douaniers canadiens craignent de devoir prêter main forte aux agents de la police fédérale américaine de l'immigration ICE lorsque le Canada lancera les premières opérations de pré-contrôle terrestre dans l'État de New York. Pendant 2 ans, le poste frontalier de Cannon Corner va remplacer celui de Covey Hill en Montérégie. Le syndicat des douanes et de l'immigration recommande à ses membres de ne pas participer à ce projet pilote. Le reportage d'Estelle Côté-Sroca.
8: La date de lancement des opérations de pré-contrôle terrestre aux États-Unis sera annoncée prochainement et le syndicat des douanes et de l'immigration peine à obtenir des réponses claires à des questions qu'il juge fondamentales. Le président Mark Weber dit comprendre qu'en sol américain, les douaniers vont appliquer la loi américaine. Et aux États-Unis, une loi prévoit que les douaniers américains peuvent demander de l'aide à toute personne pour procéder à une arrestation, une perquisition ou une saisie. En cas de refus d'assistance sans raison valable, les personnes s'exposent à une amende de 1 000 $. Mark Weber pense que ça ouvre la porte à une collaboration avec l'ICE.
9: On peut être commandé d'assister les Américains quand on demande assister avec quoi exactement, mais on n'a pas de réponse. Alors, si c'est un cas d'assister des opérations ICE, je peux vous assurer que nos membres n'ont aucun intérêt. Nos membres ont peur. On peut imaginer des scénarios où ce qu'on est commandé d'assister avec des choses qui ne sont pas en accord avec nos valeurs canadiennes.
8: L'Agence des services frontaliers du Canada dit ne pas pouvoir fournir de détails quant aux préoccupations des douaniers pour des raisons de sécurité et opérationnelles. L'agence assure que les douaniers ont reçu une formation sur les pouvoirs, les obligations et les limites qui s'appliquent dans les opérations de pré-contrôle aux États-Unis. Le gouvernement ajoute que cette opération vise à mieux comprendre comment le pré-contrôle va fonctionner à un poste terrestre et à évaluer ses avantages.
10: Ici Estelle Côté-Sroka, Radio-Canada, Ottawa.
6: Le député indépendant d'Abitibi-Est se rallie finalement à la procédure accélérée visant à faire adopter le projet de loi interdisant la vente de boissons énergétiques aux moins de 16 ans. Pierre Dufour demandait notamment que l'interdiction soit abaissée aux moins de 14 ans. Il affirme désormais que les discussions qu'il a eues avec un cardiologue l'ont convaincu d'approuver le projet de loi. Pierre Dufour considère que ce n'est qu'un premier pas.
11: M. Poirier, ce qu'il me disait, et les autres, les infirmières aussi que j'ai parlé hier, ou les pharmaciennes, ils me disaient, un tien vaut mieux que deux, tu l'auras. Donc, on va commencer avec ça pour pouvoir aller de l'avant dans une deuxième étape. Et je pense que c'est important que les gens réalisent que le contenu de ce projet de loi-là aurait pu être beaucoup plus intéressant s'il aurait été vraiment pris au sérieux.
6: Trois autres députés indépendants s'opposent à l'adoption du projet de loi ou demandent des amendements. Et l'inauguration officielle de la nouvelle porte canadienne de la bibliothèque et salle d'opéra Askell à Stanted en Estrie aura lieu dans une heure. Le bâtiment situé à la frontière canado-américaine n'avait qu'une entrée du côté du Vermont. Des restrictions de l'administration Trump ont forcé l'aménagement d'une entrée officielle au Québec, à ce sujet la directrice Sylvie Boudreau.
12: Finalement, depuis mars 2025, qu'on travaille dessus. Là, c'est l'aboutissement de beaucoup de travail, de beaucoup de contraintes. Par rapport, c'est un bâtiment patrimonial, donc il y a beaucoup de contraintes, il y a beaucoup d'exigences. Et nous en sommes là. Ça va être une grande libération. C'est aussi un moment très marquant.
6: Un projet qui a coûté 700 000 $. L'organisation a reçu 320 000 $ en dons pour l'aménagement de la porte canadienne. Actuellement, 22 degrés à Saguenay.
13: Salut, ici Rosemée Autonne-Témorin. Vous écoutez Point de repère. Dans 30 minutes, on apprend presque tout sur le sexe avec la sexologue Morag Boson. Mais d'ici là, c'est pour quand les enfants?

0: Alerte au conflit d'intérêts. La série dont on va parler dans les prochaines minutes a été produite par KO TV, boîte pour laquelle je produis moi-même des documentaires, mais pas celui-là. J'ai rien à voir avec cette quête toute personnelle que l'entrepreneur et créatrice de contenu Marina Bastarache propose sur ici.tv depuis hier. On va écouter un extrait de la bande-annonce de C'est pour quand les enfants.
1: À 34 ans, mon médecin m'a appris que ma fertilité était déjà sur le déclin. Devant mes complications de fertilité, au beau milieu de ma vie d'entrepreneur, je me suis donc lancée dans le projet de congeler mes ovules pour gagner du temps. J'ai documenté le processus pendant plus d'un an. J'ai fait face à ma peur des injections, aux effets de la prise d'hormones et aux douleurs reliées au traitement. Puis en vivant tout ça, ça me fait réfléchir sur les tabous liés à la fertilité.
0: Marina Bastarache, bonjour.
2: Allô.
0: Des tabous hein, liés à la fertilité, il y en a deux, trois. On pourrait commencer par « j'ai-tu envie d'avoir des enfants ou non? »
2: La grande question.
0: La santé sexuelle, ouais. Le vieillissement, la liste pourrait être longue. Puis avant qu'on décortique chacun des points ensemble, j'aimerais qu'on parle de la genèse de ce projet. Quand est-ce que l'idée d'une série sur la question « veux-tu des enfants » ou « c'est pour quand les enfants » est née?
2: Mais en fait, c'est que moi, j'étais prise dans ce que j'appelle cette zone grise. Dans mon début de trentaine, je me disais, ben là, faudrait bien que je le sache à un moment donné si j'en veux des enfants ou j'en veux pas. Puis j'arrivais pas à me décider. Tu sais, il y a des jours, des semaines, des mois que c'était oui, puis il y en a d'autres que c'était non. Et c'est que j'ai l'impression qu'on est un peu la première génération qui peut réellement se poser la question, qui a le droit et qui prend le temps de se la poser, cette question-là.
0: Oui, parce qu'on entend beaucoup de femmes dire « Ah, on se fait juger quand on dit qu'on veut pas d'enfants. » Par contre, on entend de plus en plus de ces voix dans l'espace médiatique. Mm-hmm. Je profite souvent de mon micro pour dire «
2: J'en aurai pas, j'ai le droit. »
0: Mais effectivement, on entend de plus en plus de femmes, donc peut-être qu'on se donne plus de liberté pour y réfléchir sérieusement.
2: Voilà.
0: Donc, dans votre cas, c'était une question qui
2: c'était
0: était
2: la zone grise,
0: dans
2: que j'appelle.
0: Tête.
2: C'est ça. Cette grande question d'avoir des enfants ou de ne pas en avoir. Et j'ai approché la boîte de KO TV parce que je trouvais que c'était un sujet que moi et certaines de mes copines, on s'en parlait dès que je partageais des trucs sur les réseaux. Je voyais que ça résonnait chez beaucoup de femmes. Fait que j'ai dit, j'aimerais ça qu'on fasse un documentaire là-dessus, qu'on mette ça en lumière. Évidemment, KO m'ont dit, ben oui, parfait, mais il faut trouver notre angle. Mm-hmm. Et là, c'est à ce moment-là que je reçois un diagnostic insuffisance ovarienne précoce, ce qui veut dire que ma fertilité, elle est sur le déclin. Donc, qu'il me reste de moins en moins d'ovules dans mes ovaires et on peut pas créer des ovules dans notre vie. T'sais, on naît avec ça. Et la médecin m'a dit, ben si tu veux pas d'enfant, ça change rien. Mais si peut-être tu en veux, faudrait peut-être que tu congèles tes ovules, que tu fasses une préservation de fertilité parce que j'ai pas de boule de cristal, mais il est possible que tu sois ménopausée dans un an, deux ans, trois ans, cinq ans, je le sais pas.
0: OK, mais là, vous avez 34 ans quand vous apprenez ça. Je connais pas beaucoup de femmes de 34 ans qui vont faire tester leur fertilité alors qu'elles ne sont pas en train d'essayer d'avoir un bébé. Qu'est-ce qui vous a mené là, Marina?
2: Excellente question. En fait, c'est que ma mère, elle a été ménopausée très tôt, à 37 ans. Puis parfois, tu sais, on va chez le médecin, puis on se fait une idée préconçue de la réponse qu'on va avoir. Puis moi, j'étais allée chez ma gynéco début trentaine en disant « Ouais, moi, ma mère est ménopausée. Elle a été ménopausée à 37 ans, mais j'imagine que chaque femme est différente. Hein? » Et là, ma médecin m'a dit « Ouais, non, ça marche pas comme ça. T'as été faite par ton père et ta mère, donc t'as 50 % de chance d'être comme ta mère. » Et heureusement, aujourd'hui, les tests pour tester notre fertilité, c'est assez simpliste. Là, c'est une prise de sang. On teste deux hormones, puis ça nous indique un peu si notre réserve est encore bonne selon notre âge. Et moi, c'est ces tests-là qui sont revenus à 33 ans de façon un peu alarmante. Là.
0: Wow. Donc, vous avez décidé de faire congeler vos ovules pour gagner du temps en attendant de savoir si vous en vouliez ou pas des enfants. Et vous êtes très généreuse hein, parce que vous vous filmez pendant les rencontres médicales. On vous voit avec votre conjoint, le comédien Louis-Pascal Tremblay, en train de recevoir des injections qu'il vous fait parce que vous avez peur des aiguilles. On vous voit même vous évanouir, Marina. Puis moi, c'est un moment qui me fait de la peine. Vous documentez tout ça avec votre téléphone cellulaire, puis on comprend que c'est probablement avant même d'avoir un go officiel pour faire un documentaire. Donc, pourquoi vous filmiez tout ça?
2: C'est que quand moi, j'ai reçu mon diagnostic, j'étais pas prête à en parler. Tu sais, j'ai une famille, des amis fabuleux, mais moi, j'étais pas prête à ouvrir cette porte-là. Fallait que moi, je le digère moi-même, puis ça m'a pris quasiment 6 mois avant de commencer à en parler. Donc, ce que j'ai fait, c'est qu'à la maison, je me suis mis à rechercher. OK, j'aimerais ça écouter une émission de radio, un podcast, une émission télévisée, où on parle de la grande question de la maternité, cette zone grise, la fertilité, qu'est-ce que ça veut dire? Et je trouvais pas chaussures à mon pied. En fait, ce que je trouvais, c'était des trucs très précis, genre l'endométriose ou fécondation in vitro. Mais la grande question large. Je me disais, je dois pas être la seule là, à vivre ça. Fait que je me suis sentie tellement seule, tellement isolée que je me suis dit, il faut que je fasse quelque chose avec ça. Puis si j'ai pas le goût d'un documentaire, ben je ferai une web-série sur YouTube. Puis parce qu'il faut que je parle aux femmes, parce que si je réussis à faire en sorte qu'il y ait au moins une femme qui regarde ça, puis qui se sent vue, entendue, qu'elle puisse trouver refuge là-dedans, ben moi, j'ai gagné, j'ai bien fait ma job. C'est ça que je me disais.
0: Ce qui m'a touchée à travers ces vidéos-là super intimes que vous tournez vous-même, c'est qu'on a l'impression de vous voir développer un nouveau rapport à votre corps au fil des épisodes. C'est comme si on voyait le découvrir, mais littéralement le comprendre ses rouages biologiques. Comme ça veut dire quoi ovuler, ça veut dire quoi congé des ovules. Après, on vous voit apprendre à vivre avec votre corps, même si clairement il vous déçoit.
2: Mais oui, c'est la grande déception là. Ça, c'est ce dont toutes les femmes en infertilité parlent là. C'est de dire comment ça que mon corps à moi il fonctionne pas comme il devrait fonctionner. Tu sais, fait que ça c'est ça nous brise un peu. Tu sais, c'est une blessure qui reste. T'sais, heureusement, il y a plusieurs femmes qui ont conté leur histoire, qui ont été déchirantes, mais qui finissent avec un beau bébé tout rose. Mais dans le documentaire, il y a aussi un petit couple, Félix et Stéphanie, qui m'ont
0: touchée.
2: Ouais. Ça fait 7 ans qu'ils sont là-dedans, ils n'ont toujours pas leur petit bébé.
0: Parmi les témoignages, il y a des témoignages très étonnants. Là. Marois Risky, qui vous entraîne jusque dans le bureau de son gynécologue. Il y a la comédienne Gabrielle Fontaine, qui se dévoile avec beaucoup de tristesse et de vulnérabilité. Au-delà des témoignages personnel, j'ai appris beaucoup de choses sur mon propre corps en regardant votre série, Marina Bastarache, puis c'est gênant de l'avouer. Là. Moi, je ne savais pas, par exemple, qu'il y a jusqu'à 30 % des couples qui vont avoir des problèmes de fertilité ou des difficultés à concevoir. Je me suis dit, c'est énorme.
2: C'est énorme, et les dernières statistiques qu'on a datent d'il y a 15 ans. Donc, si on dit qu'il y a de plus en plus d'infertilité, pourquoi on n'a pas plus de statistiques?
0: Mais et globalement, pourquoi c'est un sujet tabou si ça touche un couple sur trois?
2: En plus.
0: Qui essaie de procréer, là, comprenons bien. Parce qu'on l'entend à travers les témoignages, les femmes n'osent pas en parler. Non. Elles n'aiment pas les commentaires qu'elles reçoivent. Elles n'aiment pas les regards qui s'affichent quand elles parlent de leurs problèmes de fertilité.
2: Oui, parce que je pense que les gens, tu sais, parfois, ils veulent consoler, mais ils sont maladroits. Tu sais, de dire, ah non, mais ça va arriver. Oui, mais on ne le sait pas si ça va arriver. Fait que de dire ça, on le sait que c'est faux.
0: Ou lâche prise. Ça arrive quand on lâche prise.
2: Il y a même des hommes qui se font dire « Attends, je vais te montrer comment ça fonctionne. » Tu sais, c'est pas ça, là, je le sais. Donc, c'est d'avoir des commentaires désobligeants un peu de ce côté-là. Puis d'un autre côté, tu sais, je me fais poser la question « Mais comment moi, j'accompagne quelqu'un qui vit ça? » T'sais. Et moi, ce que j'ai dit à toutes mes amies lorsque je me suis décidée à en parler, c'est là, je vous en parle, mais après ça, je veux pas que vous m'en parliez. Okay. Moi, je vais venir à vous si j'ai besoin de m'ouvrir, mais j'ai pas envie qu'on me regarde avec de la pitié puis qu'on m'achale avec cette question-là. Ça se peut que j'aille pas envie d'en discuter davantage. Pis j'ai des amis puis une famille qui ont respecté ça, puis ça vaut tout l'or du monde. Fait que de savoir ça, de juste dire « Hey, je suis là ». Je t'obligerai pas à en parler. Je trouve que c'est quand même un bon conseil.
0: Parmi les autres statistiques que j'ai découvertes en regardant votre série, c'est qu'on a que 15 à 20 % de chances qu'une grossesse naturelle survienne chaque mois quand on est une femme fertile.
2: Oui, quoi? Ça n'avait pas de bon sens. T'sais, on nous apprend, on nous apprend comment ne pas faire d'enfants à l'école.
0: Et c'est tant mieux.
2: De se protéger.
0: Oui,
2: c'est tant mieux. Mais on nous apprend pas comment en faire. T'sais, de savoir qu'un couple jeune, que leur fertilité est 100 % et qui ont une relation sexuelle lors de l'ovulation, ont uniquement 15 à 20 % de chance d'avoir un bébé.
0: C'est qu'on pense que lorsqu'on en veut, ben ça va se passer parce que c'est supposé être facile, alors que les mathématiques nous disent autre chose.
2: La vérité est tout autre.
0: Qu'est-ce que vous auriez aimé savoir, vous, Marina Bastarache, au début de votre processus de fertilité?
2: J'aurais aimé savoir d'emblée si je veux des enfants ou pas. J'aurais aimé prendre le temps de réellement réfléchir à cette question parce qu'on dirait, tu sais, la vie va vite. Moi, je m'accomplis beaucoup dans ma carrière, dans mon côté social, mais j'aurais dû quand même prendre le temps d'y réfléchir et j'aurais dû surtout savoir que c'est pas parce que moi, je veux voyager, je veux m'accomplir dans ma carrière que ma biologie, elle va m'attendre. Tu sais, ça, c'est comme ma grande frustration dans tout ça, c'est de dire, oh, on me dit, oui, tu peux faire tout ce que tu veux, puis heureusement qu'on dit ça aux femmes aujourd'hui. Mais d'un autre côté, cette question-là, il faut se la poser parce qu'il est possible qu'on arrive à un moment donné puis qu'il soit juste trop tard.
0: Mais elle est vertigineuse.
2: Elle est vertigineuse.
0: Je comprends qu'on ait envie de l'éviter un brin.
2: Moi aussi.
0: Financièrement, le processus que vous avez entamé, comme beaucoup de couples l'ont fait, il est super coûteux. Ah. Une de vos intervenantes dit avoir déboursé 60 000 $ dans l'espoir d'avoir un enfant. Est-ce que je peux vous demander combien vous ont coûté vos traitements?
2: Moi, ça m'a coûté, il me semble, autour de 20 000 $ parce que faut savoir aussi que le gouvernement paye la première fécondation in vitro. Mais c'est bien rare que la première fécondation in vitro fonctionne. Fait que c'est pour ça que ces couples-là, justement, ils doivent continuer. Et là, c'est tout à leurs frais, ce qui est vraiment dommage. Et moi, de mon côté, étant donné que c'est une préservation de fertilité, donc seulement une congélation d'ovules, le temps qu'on se décide, mon chum et moi, si on veut des enfants, ben, il n'y a rien d'inclus par le gouvernement. Fait que c'est vraiment moi qui est arrivée avec ma carte de crédit pour payer autant l'intervention. Après ça, il faut payer le congélateur pour garder les ovules dans le congélateur. Puis ensuite, ça, on n'en parle pas beaucoup, mais les médicaments sont coûteux, là. Il y a personne qui m'avait averti que ça allait coûter aussi cher que ça. Et c'est ça que je dis dans le documentaire, justement. J'arrive à la pharmacie en allant chercher mes 5 premiers jours de médication. Et là, elle me dit 3000 $. J'ai dit pardon. Tu sais, je me disais, c'est sûr qu'il y a une erreur. C'est impossible. 5 jours, 3000 $. Pourquoi personne me le dit? Puis heureusement que j'avais une carte de crédit que je pouvais mettre ça là-dessus.
0: Ben oui.
2: Parce que sinon, comment j'aurais fait?
0: C'est pas le cas de tout le monde.
2: C'est pas le cas de tout le monde. Tu sais, c'est ça que je me disais. Moi, je suis chanceuse. J'habite à Montréal. La clinique est à côté. J'ai des sous de côté. Je peux me permettre ça. Mais ces femmes-là qui se retrouvent comme moi à 34 ans avec un diagnostic comme ça, qui ont peut-être pas de partenaire et qui ont peut-être pas les sous, mais qu'est-ce qu'elles font? Leur maternité passe devant elles sans qu'elles puissent faire quoi que ce soit. Tu sais, je trouve ça déplorable.
0: Absolument. Et c'est étonnant parce que, comme Marois Risky le souligne bien dans le documentaire, l'infertilité, c'est une maladie reconnue par l'OMS. Ouais. Donc, on peut se demander pourquoi les coûts qu'elle engendre ne sont pas nécessairement remboursés.
2: Absolument.
0: Chez nous, il y a un enjeu politique là-dedans. On vient de recevoir un message d'une auditrice nommée Sophie qui est très intéressant. Elle se demande, parmi les nombreux tabous, il y a la fertilité des hommes. Pourquoi on parle beaucoup de la fertilité des femmes ou des couples, mais rarement celle des hommes? C'est une question à laquelle vous vous intéressez dans le documentaire.
2: Absolument.
0: Maintenant.
2: Puis c'est ça, c'est le fun parce que dans le documentaire, on a pu mettre ça en lumière et tous les fertologues le disent. Lorsqu'on débute un processus en fertilité, effectivement, s'il y a un homme avec la femme, il faut tester l'homme parce que 50% de la fertilité vient de l'homme et heureusement pour eux, il suffit d'un petit échantillon et on sait tout.
0: Versus, en un seul test, on peut régler 50% de la question.
2: Qui, on s'entend, n'est pas douloureux. Versus pour les femmes, il s'agit d'une série de tests qui vont nous donner une parcelle d'informations à chaque fois. Et ben, quand on n'en a pas assez, ben, faut faire un autre test. Et il y en a plusieurs qui sont très douloureux. Ouais. Donc voilà, faut en parler plus. Ça existe, c'est présent. Et s'il y a des gens qui sont dans un début de processus de fertilité, c'est ça que tous les fertologues recommandent, tester les hommes également.
0: D'ailleurs, toujours au rayon masculin, dans votre série de documentaire, c'est pour quand les enfants, vous vous intéressez à la situation des hommes en processus de fertilité, au sentiment d'impuissance qu'ils peuvent ressentir, mais aux solutions qui existent pour contrer ce sentiment d'impuissance. Une solution qui est toute simple, s'éduquer.
2: Absolument.
0: Ça m'a fait sourire.
2: Ben, ça a fait du bien, tu sais. Puis c'est pas nous qui avons dit ça au petit couple qu'on a rencontré, Félix et Stéphanie. C'est vraiment, Félix, il est comme ça. Il se disait, ben, moi, ma blonde, elle va subir des tests. Ça se peut qu'elle soit émotive, qu'elle soit pas en mesure de comprendre l'information qu'on va lui dire. Fait que moi, ce que je vais faire, ben, la veille de son rendez-vous, je vais aller lire. C'est quoi qui va se passer demain? C'est quoi la procédure? Qu'est-ce que ça veut dire? C'est quoi la terminologie? Fait qu'il a vraiment pu l'épauler de cette façon-là. Puis en tant que femme, effectivement, tout repose sur nous. Tu sais, même s'il y a une infertilité masculine, c'est quand même la femme qui va devoir prendre des hormones et c'est la femme qui va devoir subir des tests et interventions. Fait que je trouve ça beau de dire que lui s'est dit, ben, ma façon d'aider à moi, là, c'est de m'informer puis de pouvoir l'épauler
0: de
2: comme ça.
0: Comprendre le
2: qu'elle
0: processus.
2: Ne se sente pas seule.
0: Oui, d'être responsable de questions, d'aller creuser, de pouvoir offrir des réponses. J'ai trouvé ça super beau. Ouais. Un aspect plus douloureux, peut-être, abordé dans le documentaire, c'est dans le dernier épisode de C'est pour quand les enfants. Il y a des femmes qui témoignent de l'obsession qui s'est développée au cours de leur traitement en fertilité. J'avais l'impression qu'elles étaient coincées dans une espèce de tourbillon qui les empêchait de définir où étaient leurs limites.
2: Ouais.
0: Où est-ce qu'on arrête quand on a mis la main dans l'engrenage? Est-ce que c'est quelque chose qui vous effraie personnellement, Marina Bastarache?
2: Pour l'instant, non. Parce que je suis quand même, je vais dire néophyte. Peut-être pas néophyte, là, mais au niveau fertilité, tu sais, moi, ça fait juste un an et demi que je suis là-dedans. Il y a des femmes qui sont là-dedans depuis 7 ans, depuis 9 ans, qui ont eu vraiment de multiples interventions. Fait que pour l'instant, je suis pas effrayée. Je garde un côté très positif. Tu sais, moi, je vois la vie en rose un peu. Fait que ça fit avec ma personnalité. Mais je pense que c'est propre à chacun. Tu sais, il y a des gens qui vont s'acharner, mais qui vont y arriver. T'sais, fait que, mais après ça, je pense qu'il faut s'écouter, il faut se reconnaître en tant que couple, il faut discuter. T'sais, ça, c'est quelque chose que j'ai mis en place avec mon chum, justement. T'sais, durant tout le processus, ben, à chaque semaine ou 2 semaines, on se faisait une rencontre. T'sais, comme si on était chez le psy, on se disait, ben, mardi soir à 9h, on va se parler, puis on va se dire comment on se sent là-dedans, puis où est-ce qu'on évolue, on va à droite, on va à gauche, c'est quoi nos besoins. Fait que ça nous a grandement aidés, mais on est allé chercher de l'aide aussi, de psychologues, chacun de notre côté, dans le but, justement, de comprendre c'est quoi qu'on veut ou est où notre limite. Fait que c'est sûr que j'encourage fortement les gens qui traversent une période aussi difficile que ça d'être accompagnés.
0: Si on est une femme là, dans vingtaine, trentaine, à l'écoute, qu'on a le rêve de concevoir un enfant un jour, est-ce qu'il y a des trucs qu'on devrait surveiller dans notre propre corps, des questions à poser à un médecin selon votre expérience?
2: En fait, les médecins le disent, si vous êtes en âge de concevoir, donc en bas de 35 ans, et que vous essayez d'avoir un enfant, puis ça fonctionne pas après un an, il serait le temps de consulter. Mais avant un an, il est possible là, que ça prenne ce temps-là, 12 mois. Donc, c'est pas alarmant. Sinon, si vous avez 35 ans ou plus, après 6 mois, vous pouvez consulter en fertilité, parce que effectivement, comme il y a un déclin qui s'installe à partir de 35 ans, c'est plus rapide, donc on veut pas perdre trop de temps. Et sinon, ce que les fertologues disent beaucoup, c'est de s'assurer d'avoir un cycle menstruel régulier entre 25 et 35 jours. Moindrement que votre cycle est plus long, plus court, que parfois il y a des mois qu'il n'y en a pas, ça, ce serait vraiment comme une petite clochette qui sonne qu'il faudrait aller consulter.
0: Parlant de 35 ans, vous avez déboulonné un mythe dans la série documentaire et qui m'a réjouie. C'est pas vrai qu'après 35 ans, c'est une grossesse gériatrique?
2: Non. Non, effectivement.
0: J'en revenais pas.
2: Ben, ça fait du bien d'entendre que c'est pas une grossesse gériatrique. On dirait que je trouve ça laid d'appeler ça une grossesse gériatrique. On va appeler ça, par contre, un âge maternel avancé.
0: Je préfère ça.
2: Moi aussi, quand
0: bien
2: même,
0: franchement.
2: Nettement. Et j'aime beaucoup l'idée que les fertologues disent que, OK, c'est pas à 35 ans que l'épée de Démoclès te tombe sur la tête, en fait. C'est qu'à 35 ans, il y a un déclin qui s'amorce, mais faut pas paniquer à 35 ans. T'sais, laissons un peu les choses aller. C'est sûr que là, à 37 ans, ça s'accélère, et 40 ans et plus, ben là, c'est vraiment plus pressant.
0: Marina Bastarache, vous avez subi 2 ponctions ovariennes, dépensé des milliers de dollars, fait plusieurs injections d'hormones avec des effets secondaires multiples. Aujourd'hui, comment vous allez?
2: Aujourd'hui, je vais bien, surtout parce que mon conjoint et moi, on a fait le choix qu'en début 2026, on se retrouvait. Suite à cette année tumultueuse 2025, ce grand chaos, ces pleurs, ces remises en question, on a décidé qu'en 2026, on voulait se retrouver, se faire du bien, se sortir justement de ce tourbillon de la fertilité. Donc là, en ce moment, on a un peu des œillets. On veut juste être doux l'un envers l'autre, profiter. Puis pour la suite des choses, bien évidemment, je vous dirai pas tout. Il va falloir écouter le documentaire pour savoir quelle sera notre direction.
0: C'est une femme d'affaires.
2: Ouais. Hein?
0: Elle se livre, mais elle a quand même le sens du marketing. Merci beaucoup, Marina Bastarache.
2: Merci de m'avoir fait une place.
0: La série C'est pour quand les enfants, réalisée par Marc-Christine Noël, est disponible dès maintenant sur l'Extra d'ici tout.tv. Je la recommande très franchement, même en tant que femme qui peut répondre à la question C'est pour quand les enfants? Jamais. J'ai appris tellement de choses sur mon corps, sur la situation aussi d'amis, qu'ils soient hommes ou femmes, qui traversent des difficultés dans leur envie de fonder une famille. Je pense que ça peut faire de nous de meilleures personnes, qu'importe notre rapport à la maternité.
2: Oui. Merci.
0: Merci.

0: Card Side de Luis Clavis qui lancera un nouvel album solo très bientôt. À point de repère, là, je le répète souvent, mais c'est un début de saison. Je pense qu'il faut clarifier notre mission. On cherche des points d'ancrage pour trouver un peu de contrôle dans notre vie. Donc cet été, on propose un moment pour poser toutes nos questions et vos questions à un expert ou une experte sur un sujet donné. Bienvenue à la chaire de recherche Point de repère. On commence avec mon sujet préféré, la sexualité. D'ailleurs, avertissement, s'il y a des enfants autour de vous, ils sont les bienvenus. On ne sera pas vulgaire, mais sachez qu'on n'aura pas peur de donner des détails. Donc, utilisez votre jugement. Et par « on », j'entends la sexologue Morag Boson, conceptrice de contenu sexologique pour le Club Sexu, chercheuse, consultante, notre spécialiste du jour. Salut Morag.
1: Bonjour.
0: Merci de vous prêter à cet exercice. On vous a envoyé des questions en avance parce que notre objectif, là, c'est de répondre au plus grand nombre de questions possibles, mais on va aussi prendre des questions de l'auditoire en direct. Donc, n'hésitez pas à nous écrire pointdrepaire@radio-canada.ca ou la bulle de conversation sur l'application Radio-Canada Audio, ça restera anonyme. J'ai oublié de le préciser dans les jours précédents, puis je me dis peut-être que ça a fait peur à certaines personnes, là, mais il n'y a aucun nom qui sera divulgué en ondes. On se lance, Morag?
1: On se lance, je suis prête.
0: OK. Est-ce qu'on sait en moyenne à quelle fréquence les gens ont des relations sexuelles?
1: Ça varie énormément, en fait, d'une étude à l'autre. En fait, ce que je pense qu'il est important de se rendre compte, c'est que la fréquence n'a pas nécessairement un impact sur la satisfaction sexuelle. On voit dans les études, en fait, une des études en 2016 qui est les plus souvent nommée, que jusqu'à concurrence de une fois par semaine, on peut voir une augmentation de la satisfaction sexuelle dans la relation.
0: OK.
1: Mais au-dessus de ça, ça ne semble pas être significatif.
0: Ah, oh, intéressant. Question du public. Quand on n'a jamais eu l'habitude de parler de notre sexualité en couple, par où et comment commencer une discussion pour reconnecter sans brusquer l'autre ou créer des tensions?
1: Ça peut tellement être une belle opportunité d'apprendre à se redécouvrir. Je pense que d'abord, il faut reconnaître que ça peut être stressant. T'sais, quand on se fait proposer certaines choses, ça peut être perçu comme « je ne suis pas assez », par exemple, ou « il y a un manque que tu vis, donc tu veux venir compenser ». Je pense que si on a envie de plutôt l'amener comme une invitation à découvrir d'autres choses, c'est important de commencer avec un cadre positif pour que la conversation, on comprenne bien que, ben, on apprend à se connaître.
0: C'est quoi un cadre positif?
1: Un cadre positif, ben, c'est d'amener justement, de dire qu'on a envie de mieux se comprendre, de se redécouvrir, de peut-être vivre des choses différentes. Peut-être qu'il y a des choses qui nous gênent et qu'on aurait simplement envie d'en parler, mais de peut-être pas aller dans une perspective de « en ce moment, je suis pas bien, donc voici la liste de choses que j'aimerais que tu fasses ». C'est sûr que la personne peut le prendre personnel. Ça peut être difficile à recevoir aussi parfois, mais je pense que si on essaie de dépasser cette gêne-là ou qu'on la nomme au moins, ben après, ça peut tellement être une belle façon de créer une intimité puis une connexion, même quand ça fait des années.
0: Puis là, est-ce qu'on est mieux de créer un cadre, là, on s'assoit, et je veux parler de ceci ou je lance des petits indices au quotidien? C'est pas ma question, là, je parle au jeu, mais j'incarne
1: donc
0: l'histoire.
1: Pour un ami, parfait. je pense que ça vaut quand même la peine de s'asseoir au sens où ça demeure un sujet qui peut être tabou dépendamment de notre expérience avec la sexualité. Donc, peut-être qu'on peut envoyer des indices de « tiens, j'aimerais ça qu'on essaye différentes choses » ou « j'ai entendu certaines choses puis j'aimerais savoir ton avis » ou « j'ai réalisé qu'il y a certains aspects peut-être que je ne connais pas de toi et ça me tenterait tellement de découvrir. » Donc, on peut en lancer des invitations. Mais oui, je pense que ça vaut la peine de s'asseoir. Après, pas obligé d'être une rencontre officielle dans l'agenda. Ça peut se faire sur l'oreiller, ça peut se faire sur notre petite terrasse si on en a une, ça peut se faire sur une terrasse dans un restaurant si on veut aussi.
0: À quel moment il faut s'inquiéter d'une perte de désir?
1: Souvent, plus tard qu'on pense.
0: Intéressant, Morag Boson.
1: Au sens où une perte de désir, ou parfois j'aime bien aussi parler de discordance de désir. On est souvent dans des absolus, mais des fois on se rend compte dans une relation, par exemple, que on n'a pas un désir qui est pareil. Donc on n'a pas envie peut-être à une même fréquence, on n'a pas envie des mêmes choses. Et je le dis souvent aux personnes que je rencontre que la différence n'est pas un problème parce qu'on est tous des humains sur la Terre. Donc il y a beaucoup plus de chances qu'on rencontre quelqu'un qui est différent de nous. L'enjeu, c'est peut-être le contexte émotionnel et ce que ça amène comme négociation. Donc, si je me sens lésée parce que j'ai l'impression de ne pas être désirée ou j'ai l'impression qu'on n'a plus de façon de connecter, là, c'est là qu'il y a un problème qu'il faut venir adresser. Mais ce qu'il faut comprendre aussi, c'est qu'une perte de désir, ça peut être vraiment multiples. Donc, ça peut venir d'aspects physiologiques. On a vécu peut-être une maladie, on se remet de quelque chose. Ça peut être le stress, ça peut être le contexte de la vie en général, peut-être le travail, les enfants, les responsabilités.
0: L'économie,
1: oui. Donc, ce n'est pas nécessairement dirigé vers nous. Donc, ça, je pense que c'est important de venir clarifier qu'il faut aller chercher les causes avant de s'inquiéter. Ceci étant dit, si on trouve que c'est souffrant puis qu'on n'a pas d'autre façon de connecter, on peut tout à fait l'adresser. Mais ça n'a pas été un ultimatum non plus.
0: Vous avez utilisé le mot négociation, Morag Boson. Il surprend dans un contexte intime.
1: Oui, tout à fait. Bien, je pense que j'aime bien parler de négociation parce que ça démontre en fait qu'on peut avoir des opinions ou des envies différentes puis qu'on les amène dans notre terrain de jeu. Après, c'est pas nécessairement une négociation féroce de qui donne le meilleur prix au marché.
0: Et ça doit se terminer avec transaction.
1: Exactement.
0: On n'est pas là.
1: Mais on arrive quand même parfois à certains compromis. Donc, c'est là que je trouve que c'est intéressant de parler de négociation parce que des fois, on peut aussi arriver en amenuisant nos besoins pour essayer d'avoir quelque chose qui va sembler plus acceptable pour l'autre personne. Et peut-être qu'on peut sortir de cette conversation-là un peu lésé.
0: Absolument.
1: Donc, c'est important d'arriver avec son 100% puis de venir réduire avec la communication.
0: C'est rendu une chaire de recherche comptable et non pas en sexualité. On vient de recevoir une question sur la bulle de conversation. Est-ce que la plupart des femmes ont une baisse de libido à la ménopause?
1: Excellente question. En fait, ça varie beaucoup. Ce qu'il faut comprendre, en fait, c'est que la baisse de libido peut être due à tellement de choses différentes. Ça peut être dû...

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3: Pour être infidèle toujours?
4: Pas nécessairement. On remarque quand même que statistiquement, il y a un risque significatif que ça se reproduise. Donc ça, c'est bien documenté. Ceci étant dit, c'est pas parce qu'on a des risques que c'est une sentence. Je pense que ce qui a beaucoup plus d'impact sur le fait que ça puisse réarriver, que ce soit dans une même relation ou dans une autre relation, parce que des fois, des personnes se demandent, est-ce que c'est une question que je devrais demander à des premiers rendez-vous pour venir filtrer mes partenaires? Je pense que ce qui est important de surtout de venir investiguer, c'est pourquoi c'est arrivé. Est-ce qu'on comprend ce qui s'est passé? Est-ce que je mets des choses en place pour pas que ça réarrive? Donc, c'est du cas par cas. Mais je pense que s'il y a une prise en charge, une compréhension et donc une certaine vulnérabilité de la part de la personne ou de la relation dans laquelle ça s'est passé, ça peut être sauvé.
5: Combien de temps en moyenne dure une relation sexuelle?
4: À travers les études, ça varie tellement, mais ça peut aller de 3 minutes jusqu'à 13 minutes. T'sais. Et ça dépend surtout à cause des mesures, parce que souvent, on va venir mesurer en fait la pénétration. Et là, particulièrement, ce qui a été documenté, c'est la pénétration pénis-vagin. Ouais. Donc, ça réduit beaucoup la relation sexuelle à ça, en fait. Alors que ce qu'on peut considérer comme, entre guillemets, des préliminaires, qui ne sont pas des préliminaires en vrai, qui sont plutôt toutes les actions sexuelles comme du sexe oral, du sexe avec les mains, etc., peuvent vraiment venir allonger une relation sexuelle.
5: Donc à partir de 3 minutes, on inclut ce qu'on appelle préliminaire. On n'est pas juste dans la pénétration.
4: Les études qui documentent le 3 minutes, ouais, par exemple, vont plutôt se limiter à de la pénétration.
5: Ah oui, okay.
4: Il y a des études qui vont avoir, par exemple, une étude, je pense, qui date de 2005, donc c'est plus celle qu'on aime utiliser parce que ça date, vraiment utiliser un chronomètre. Mais il y a beaucoup d'études actuelles. Oui, exactement. Donc, il faut se prêter au jeu, je pense, avec la science. Donner son corps à la science, littéralement. Mais il y a beaucoup d'études actuelles qui se basent beaucoup plus sur l'évaluation subjective. Okay. Donc, c'est rapporté. Donc, c'est pour ça qu'il faut y aller avec un peu un grain de sel.
5: Ouais.
4: Mais quand on s'inquiète de, est-ce que ma relation sexuelle est assez longue, moi, j'aime bien demander qu'est-ce que tu définis comme étant ta relation sexuelle? Est-ce qu'on se limite à la pénétration? Peut-être que si on veut que ça dure plus, ça serait intéressant de voir comment on décentre la pénétration de nos sexualités, peu importe notre genre et notre orientation sexuelle.
5: Et là, s'il y a des gens qui se joignent à nous puis qui sont comme, mais qu'est-ce qui se passe? Pourquoi elle fait juste lancer des questions en rafale sur la sexualité sans donner suite aux réponses de son invité? C'est parce que c'est la chaire de recherche en sexualité puis le but, c'est de répondre à autant de questions sur la sexualité que possible dans un temps donné. Alors, je vous lance ma prochaine question. Morag, c'est quoi la taille moyenne d'un pénis?
4: En érection, ce qui est documenté, c'est autour de 13 cm. La circonférence aussi, des fois, on se demande, c'est autour de 11 cm. Encore une fois, en érection. Ceci étant dit, ce sont des moyennes. Souvent, la question qui suit avec ça, c'est est-ce que c'est important pour
5: C'était
4: ma performance?
5: C'était justement ma prochaine question. Est-ce que ça a rapport avec le plaisir?
4: Oui et non. Donc, oui, parce que pour plusieurs personnes, en fait, la capacité du pénis ou du fameux phallus va beaucoup avoir sur nos symboliques, nos scripts et comment on s'imagine une relation sexuelle. Donc, comment une pénétration peut être puissante, notamment. Donc, ça peut avoir un impact au sens où ça peut faire partie de nos scripts, mais aussi de nos fantasmes. Ceci étant dit, dans un point de vue très concret et pratique, ça n'a pas nécessairement de rapport. On voit que le plaisir est beaucoup plus lié à la communication, au plaisir qui peut être partagé par d'autres stimulations également. Mais surtout, où est-ce que ça peut venir un jeu? En fait, pour certaines personnes, c'est peut-être d'avoir une taille qui serait peut-être insuffisante à certaines activités, comme par exemple la pénétration. Donc, ce qu'on parle des micro-pénis, entre guillemets, que là, on peut vivre un certain enjeu. Mais encore une fois, il y a une solution plutôt accessible qui s'appelle « revoir son répertoire
5: ». J'adore! Très bonne solution, hein? Soyons créatifs et créatives.
4: Tout à fait.
5: Est-ce qu'il y a une différence de sensibilité ou de plaisir entre un pénis circoncis puis un pénis non circoncis, Morag?
4: Ça varie, encore une fois. J'ai l'impression que je réponds avec toutes mes questions avec « ça varie » ou « ça dépend ».
5: Ben, on n'a rien contre la nuance à point de repère, c'est correct.
4: Parfait, c'est mon mot préféré. Donc, ça va varier. Également, j'ai vérifié dans les études, d'une étude à l'autre, ça peut varier. Ce qu'il faut comprendre, c'est que ce qui va vraiment être déterminant, c'est beaucoup plus la variabilité entre individus.
5: Okay.
4: Donc, oui, on peut avoir des sensations sur le prépuce qui peuvent varier en fonction si c'est couvert ou pas de manière générale. Mais essentiellement, ça va être plutôt comment l'individu, avec son expérience, la plupart du temps, une circoncision, ça arrive tôt dans la vie. Donc, la personne va avoir vécu la plupart de son expérience sexuelle avec ou sans. Et donc, en termes de sensibilité, la personne n'aura pas un avant-après et va plutôt s'ajuster ou va plutôt détecter des zones ou des pressions, etc., qui vont pouvoir lui procurer du plaisir.

0: On vient de recevoir une autre question sur la bulle de conversation. On parlait de ménopause tantôt. On nous demande si c'est normal d'avoir des douleurs à la pénétration pendant cette phase de notre vie.
1: Ça peut l'être, en effet, parce que c'est dû notamment à de la sécheresse vaginale. Il y a également des conditions, en fait, biologiques, comme par exemple, je pense au lichen scléreux, qui vient transformer un peu la texture de l'entrée vaginale, mais également de la vulve. Donc, il fait un peu une forme d'atrophie également et qui vient rigidifier, comme si on avait du tissu cicatriciel qui vient autour. Donc, c'est un exemple, il y en a d'autres. Donc, oui, il peut y arriver certaines choses qui sont causées par la ménopause ou qu'on constate habituellement au temps de la ménopause, notamment parce qu'on a moins de lubrification. Donc, ça peut être normal en ce sens. Cependant, ce n'est pas nécessairement souhaitable. Et où est-ce qu'on peut avoir de la difficulté, en fait, à la ménopause? C'est que parfois, quand on a été dans un script où peut-être la pénétration a été très, très, très centrale, ça peut représenter un certain deuil. Ouais. On peut avoir l'impression d'être moins une femme, entre guillemets. Ça a été beaucoup rapporté. Donc, il y a tout un ajustement à faire de comment je réapprends à avoir une sexualité et du plaisir en ne faisant pas les gestes habituels. Mmh. Et bien sûr, ça demande la collaboration de notre partenaire. Et ça peut très bien se faire, tu sais, dans un suivi sexologique aussi, si on se sent un peu démuni, qu'on a besoin de soutien.
0: Une autre question qu'on vient de recevoir, elle est très précise. Là, si vous n'avez pas les données, Morag-Boson, aucune gêne, on nous demande c'est quoi le pourcentage des hommes de 60 ans et plus qui ont des problèmes érectiles?
1: Je n'ai pas la réponse, effectivement, mais je n'ai aussi pas. Ben, je pense que peut-être dans les études, il va y avoir une certaine variabilité parce que les problèmes érectiles, je pense que quand on parle de peut-être des hommes plus vieillissants, on assume la capacité érectile plutôt biologique ou cardiovasculaire, ouais. Tu sais, alors que les causes peuvent être vraiment multiples, encore une fois. Du stress dans la vie, du stress relationnel, une pression de performance dans la sexualité, ça peut avoir un grand impact sur notre capacité érectile. Donc, parfois même peut-être la crainte de perdre cette capacité et de perdre notre capacité de performance peut venir envenimé. Je pense que au-delà des statistiques, si jamais on s'inquiète ou qu'on a remarqué des symptômes, ça va être d'abord de venir différencier est-ce que c'est une cause biologique ou c'est une cause plutôt psychologique pardon, oui. Et relationnelle. Une question que moi j'aime poser aux gens, c'est leur demander est-ce que il y a un maintien par exemple des érections nocturnes ou matinales, tu sais. Est-ce que si elles sont maintenues, on a peut-être plutôt affaire à une cause psychologique ou relationnelle. Si on voit que, ah, c'est vrai, ça fait un petit bout de temps que j'ai pas vécu ça, ça mériterait d'aller voir son ou sa médecin.
0: Très bon conseil. On revient à la biologie. Les lèvres, est-ce qu'elles sont les petites, est-ce qu'elles sont nécessairement petites?
1: Les fameuses petites lèvres, oui. Entre guillemets. Non, encore une fois,
0: on parle
1: énormément.
0: Ici de vulve.
1: Oui.
0: Je pense que c'est la première fois que je dis ce mot-là à la radio.
1: Ah oui?
0: Oui, je pense que oui.
1: Ah oui, je suis contente d'être là pour ça.
0: Merci, Morag, pour votre soutien.
1: Ça fait plaisir. Donc, ce qu'il faut comprendre dans la vulve, on a les grandes lèvres qui entourent un peu la vulve. On a les petites lèvres qui sont rarement petites, en fait. Il y a aussi beaucoup de variabilité. Il y a également beaucoup de personnes qui ont une asymétrie. Donc, vont peut-être avoir une grande petite lèvre et une petite petite lèvre. Ce qui est un enjeu, en fait, c'est que dans notre imaginaire collectif, mais surtout contemporain, donc récent, notamment avec la pornographie, mais également les images de peut-être dans des campagnes de sous-vêtements qui nous donnent l'impression que toute notre vulve devrait tenir entre 2 ou 3 cm de tissu, ça nous donne l'impression que les petites lèvres, elles n'existent pas. Et donc, quand on se compare, on peut avoir l'impression d'être très anormal, mais on voit que pour près de la moitié, en fait, des personnes qui ont une vulve, c'est plutôt commun d'avoir soit une asymétrie ou des lèvres, des petites lèvres qui dépassent les grandes lèvres. Et on nous a pas appris à les utiliser non plus ou à les, en fait, à en faire, à les concerner, en fait, dans une relation sexuelle. Souvent, les gens ont l'impression que peut-être leur présence peut être un peu gênante, peut créer une certaine douleur si on a de la peau qui est sensible et coincée peut-être avec une friction de la pénétration. Et on a l'impression que ça peut être gênant de se dire, faut que je pousse mes petites lèvres de chaque côté pour avoir une pénétration. Encore une fois, c'est pas l'image qu'on a eue et c'est l'impression qu'on a que c'est anormal, mais ça ne l'est pas du tout.
0: Une question qui vient de nous arriver par courriel, pointdereperre@radio-canada.ca. Elle nous vient d'une femme hétérosexuelle et maintenant célibataire qui se demande comment explorer les relations de même sexe à 50 ans. Elle se pose notamment des questions avec les ITSS dans les relations entre femmes et elle ajoute qu'elle ne sait pas trop comment commencer à explorer.
1: Très bonne question. Je comprends que ça peut être assez intimidant parce que qui dit explorer une nouvelle identité sexuelle, des fois, ça vient avec la perception qu'il y a une communauté derrière, il y a une culture derrière, puis on peut se sentir très en retrait ou en décalage. Donc, je veux d'abord vraiment normaliser ça. C'est tout à fait normal de se sentir un peu en décalage. Je dirais d'abord de peut-être essayer d'explorer différents contenus, notamment sur le site du Club Sexu, pas pour nous faire de la promo, mais on a beaucoup de contenus qui abordent les enjeux d'exploration, pas nécessairement liés à l'âge, mais d'exploration peut-être de même sexe à des temps où est-ce qu'on pensait qu'on était peut-être plus bisexuel ou hétérosexuel. Également, de trouver peut-être des espaces communautaires pour pouvoir en parler, pour pouvoir poser nos questions en tant que telles. Et pour ce qui est de la notion de sécurité dans les relations sexuelles, en effet, pour les personnes qui ont des relations sexuelles avec d'autres personnes qui ont des vulves ou des vagins, on a tendance à sous-estimer le risque des ITSS, mais il faut bien comprendre que ça peut se transmettre durant le sexe oral, également durant le partage de jouets. On a d'ailleurs un article là-dessus sur les méthodes de protection des ITSS sur le site du Club Sexu. Tout est là, je le recommande vraiment vivement. C'est très complet, puis ça va m'éviter de faire une présentation orale de 5 minutes.
0: De la digue dentaire.
1: Exactement.
0: Est-ce que, parlant de jouets, les vibrateurs entraînent une perte de sensibilité, Morag-Boson?
1: Non. On remarque, en fait, c'est sûr que d'abord au moment même et puis sur le long terme. Il y a des personnes qui peuvent avoir l'impression qu'en effet, si on a une séance assez élaborée de sexualité en solo, peut-être avec plusieurs répétitions d'utilisation d'un vibrateur, c'est peut-être normal qu'après, on sente que il n'y a plus vraiment grande réponse à stimuler. Il faut que nos nerfs se reprennent, se rafraîchissent, prennent une petite pause. Donc peut-être que pendant une séance avec une autre stimulation, ça pourrait venir aider. Mais sur le long terme, il y a beaucoup de personnes qui ont peur que ça vienne affecter leur capacité justement à apprécier des relations sexuelles avec d'autres stimulations. Et il faut comprendre qu'il y a une différence entre une stimulation à laquelle on est habitué et qu'on préfère versus une accoutumance ou une dépendance peut-être. Donc, si on a des relations sexuelles, et ça, on le remarque aussi beaucoup avec des jeunes femmes hétérosexuelles où c'est peut-être difficile de parler de ce qu'on a envie, de ce qu'on a besoin, des stimulations qu'on préfère. Donc, on risque peut-être de se retrouver dans des situations où c'est pas optimal. Et là, quand on revient chez nous, peut-être, là, on a notre bon vibrateur qui est notre meilleur ami, qui sait exactement quoi faire. T'sais. Donc, là, je peux comprendre qu'il y a un décalage, mais c'est tout à fait normal parce qu'on a une stimulation qu'on contrôle, qu'on apprécie et qu'on a choisi versus peut-être dans une situation où on n'a pas ce parfait contexte. Donc, ce que je dirais pour la personne qui a peur que ça puisse affecter sa sexualité, c'est plus de reconnaître qu'en effet, peut-être que c'est une stimulation que tu préfères et c'est tout à fait correct. Ceci étant dit, justement, peut-être de voir comment est-ce qu'on peut l'intégrer à des activités sexuelles ou comment est-ce qu'on peut venir explorer même en solo d'autres stimulations pour que notre vulve, notre corps s'y habitue tranquillement et qu'on puisse repérer plus rapidement ces stimuli-là.
0: Morag, on a reçu une autre question de la part du public et je la trouve formulée de manière si polie, je vous la lis textuellement. Pourriez-vous nous dire s'il existe vraiment une différence entre l'orgasme vaginal et l'orgasme clitoridien? Merci.
1: Oh! Avec grand plaisir. C'est une question qu'on pourrait aborder avec tellement d'angles différents parce que historiquement, il y a vraiment eu une hiérarchisation en fait de ces deux orgasmes-là. Donc, on avait l'impression que l'orgasme avec pénétration était plus un orgasme plus mature, peut-être qui en valait plus la peine, qui était plus romantique parce que ça se passait encore une fois dans un cadre hétéronormatif de pénétration, potentiellement avec la création d'un bébé. Donc là, c'était comme le summum de tout ce qu'on veut dans la sexualité. Puis quand je mets ça avec des gros guillemets, bien entendu. Alors que l'orgasme clitoridien, c'était plutôt perçu comme quelque chose de plutôt juvénile, immature, qu'on ne devrait pas entretenir. En termes de différence, d'abord, il faut savoir que la grande majorité des personnes qui ont une vulve ou un vagin vont avoir beaucoup plus de facilité à avoir accès à un orgasme avec le clitoris. Donc ça, c'est tout à fait normal. Donc, il ne faut pas se sentir mal de ne pas avoir accès à l'orgasme avec pénétration. Les sensations peuvent être effectivement différentes parce que la stimulation pour s'y rendre est différente. Peut-être que ça prend un certain temps avec une forme de stimulation versus l'autre, dépendamment de nous. Donc, peut-être que l'orgasme va être plus fort, moins fort. Mais on a beaucoup plus de variabilité individuelle que d'un ressenti, en fait, vraiment distinctif pour ces deux types d'orgasmes-là.
0: Continuons à parler de vagin. Est-ce qu'il se relâche au fil du temps, Morag?
1: Non, ce n'est pas avec l'usure. C'est une question qui revient beaucoup. On a l'impression, par exemple, est-ce que si j'ai beaucoup de relations sexuelles qui comprennent une forme de pénétration dans mon vagin, ça va se relâcher? C'est également un stéréotype ancré dans la réalité, je pense, pour amener beaucoup de honte aux personnes qui sont sexuellement actives, notamment les personnes qui ont été socialisées comme femmes, de justement, ça va savoir si tu as beaucoup de relations sexuelles, on va s'en rendre compte et tu ne seras plus apte, entre guillemets, pour ta vraie relation, entre guillemets, avec l'homme de ta vie, entre guillemets, encore une fois. Donc, beaucoup de guillemets. Mais non, donc le vagin, en fait, est très résilient, très résistant. C'est un muscle. Il s'étire, il se resserre. Où est-ce qu'on pourrait vivre un certain relâchement qui est tout à fait normal? C'est pendant et suivant une grossesse et un accouchement. Où est-ce qu'il y a un tonus musculaire qui peut varier et c'est tout à fait normal? Dans ce cas-là, c'est quelque chose qui nous inquiète. On peut avoir un suivi en physiothérapie, en fait, périnéale, que je recommande. Mais en tant que tel, ça peut aussi demander parfois une certaine renégociation, encore une fois, de notre répertoire. Mais de façon générale, le vagin ne se relâche pas et ne se fatigue pas par lui-même.
0: Les questions entrent à un rythme fou. Je vous en lance une que je trouve très touchante. Elle nous vient d'une auditrice qui se demande si elle est la seule qui oublie à quel point elle aime la sexualité et l'intimité avec son conjoint. Elle explique qu'il se passe beaucoup de choses au quotidien, il y a les responsabilités, puis qu'il lui arrive d'oublier à quel point elle aime cette connexion-là. Mmh. Donc, elle demande si vous avez des conseils, Morag, pour aider les gens à se rappeler à quel point c'est bénéfique, puis c'est le fun.
1: C'est tellement une belle question. J'aime beaucoup ce que la personne souligne au sens où c'est pas parce qu'on n'a pas le temps ou qu'on se sent pas disponible qu'on n'a pas nécessairement envie. Puis ça, on peut vraiment vivre un décalage avec ça qui est très, très, très fréquent. Donc, on a quelqu'un qui aimerait ça connecter davantage, mais que c'est pas la priorité visiblement et que ça peut souvent passer en fait en dernier plan, soit parce que peut-être qu'on a des enfants à charge, on a le travail, on n'a pas de travail, on a des stress, on a l'économie, on a l'état du monde.
0: Ouais, hein? Vraiment.
1: Donc, déjà, je pense de se le nommer puis de se dire, hey, je constate que j'aimerais en avoir plus, mais il y a tellement de choses qui se passent que c'est difficile de ralentir en tant que telle.
0: Ou dans ce cas-ci, elle n'a même pas le temps de se souvenir qu'elle
1: en aurait.
0: Oui, c'est ça.
1: Donc, ça passe vraiment au second plan en tant que telle. Moi, ce que j'aime beaucoup demander dans ces cas-là, c'est est-ce qu'on veut d'abord, est-ce qu'on a un souhait de le reprendre? Est-ce qu'on a un souhait que ça revienne ou on n'est pas sûr? Si oui, souvent, on a l'impression que la sexualité, ça doit tellement être naturel et spontané.
0: Exactement. Ça émerge là, comme ça au milieu de la cuisine après un petit bisou. Là.
1: Exactement. Puis des fois, on a vraiment peur que ça nous fasse perdre un peu de romantisme, mais moi, j'ai aucun problème à recommander aux gens de planifier leur moment.
0: Oui.
1: Peu importe si ça mène à de la sexualité ou pas, ça, je pense que c'est important de mentionner parce que des fois, ça peut créer une certaine pression. De là, c'est maintenant et ou jamais. Donc, il faut absolument tout faire et que ce soit extraordinaire. Mais c'est important de se planifier des moments de connexion. Et une deuxième réponse, c'est si je ne suis pas sûre que ça me tente absolument que ça revienne ou ça me tente que ça revienne, mais peut-être que l'idée même d'avoir une activité sexuelle où est-ce que je me dénude potentiellement, que ça prenne un certain temps, ça me semble un très grand effort, c'est de constater c'est quoi mes autres façons de connecter de façon intime avec mon partenaire. T'sais. Est-ce que je veux une bonne séance de baiser langoureux, par exemple? Est-ce que je veux qu'on se caresse sans que nécessairement qu'il y ait des stimuli ou des organes génitaux, par exemple? Est-ce que je veux qu'on se fasse des beaux câlins? Est-ce que je veux juste qu'on ait on se donne des compliments. Donc, il y a beaucoup de façons et des fois aussi, c'est parfois un avantage, mais qui donne un inconvénient pour la sexualité, c'est qu'on peut constater rapidement qu'avec notre partenaire, on a beaucoup de façons de connecter, justement. Donc, notre besoin de connexion et d'intimité, il est comme rempli. Fait que ça ne nous amène pas à aller nécessairement en chercher plus ou en rechercher à travers la sexualité.
0: Wow! Oh, je réalise plein de choses. J'ai oublié que j'étais animatrice. J'étais partie dans mon intimité. Est-ce que les hommes ont une plus grande libido que les femmes, Morag Boson?
1: Théoriquement, oui.
0: Oui!
1: Je sais. Je me doutais que la réponse allait choquer. Il y a une méta-synthèse qui a été faite en 2022. Je me souviens plus exactement du nom des auteurs-autrices, mais qui a recensé finalement des études qui ont été faites sur une dizaine d'années. Et là, encore une fois, quand on recense des études, c'est important de comprendre que les mesures vont varier. Mais de manière générale, ils voyaient qu'il y avait une plus grande tendance à libido chez les hommes que chez les femmes, qui était due notamment à une plus grande fréquence au niveau des pensées, des fantasmes, des initiatives, des activités sexuelles en solo et aussi des envies de sexualité en duo.
0: OK.
1: Où est-ce que je viendrais nuancer, c'est que la socialisation aussi y est pour beaucoup. Parce que une personne qui a été socialisée comme femme, on va avoir plus tendance à limiter en fait nos pensées liées à la sexualité, potentiellement à les taire, à les trouver tabous. C'est moins bien perçu parfois pour certaines personnes de venir initier de la sexualité. Donc, on va beaucoup plus être dans la réception des attentes. Donc, ça vient vraiment nuancer. Donc, est-ce qu'il y a une réelle envie qui est différente ou il y a une capacité également à ne pas exprimer ces envies-là ou à les réprimer qui vient changer la donne?
0: Ça, c'est matière à belle conversation, ce que vous nous lancez là, Morag. Une autre question. Si j'aime regarder de la pornographie, est-ce que ça peut avoir un impact sur mon désir envers ma partenaire?
1: Ça peut. Où est-ce que je pense que ça peut varier, c'est à savoir notre regard sur le contenu qu'on consomme. Donc, où est-ce que ça peut varier, c'est si le contenu que je consomme devient soit volontairement ou involontairement, donc un petit peu plus insinué, que ça devient un critère de normalité. Donc, ce que je consomme, puis il ne faut pas oublier quand même, après ça dépend bien entendu du contenu qu'on consomme, mais ça demeure une industrie spectacle. Donc, il y a quand même, c'est pas la vraie vie, parce que la vraie vie serait peut-être un petit peu plus plate à regarder. Donc, est-ce que ces critères-là, ce que je vois, est-ce que j'ai l'impression que c'est comme ça que ma sexualité devrait avoir l'air? Et est-ce que je compare ma sexualité actuelle avec ça et j'en suis déçue? Est-ce qu'il y a des choses que je souhaiterais essayer? Si oui, est-ce que je suis à l'aise que l'expérience soit différente de ce que j'ai vu? Mais si jamais j'ai une consommation qui est vraiment peu plus dans un cadre de divertissement ou dans un cadre de plaisir et que je comprends très bien que ce n'est pas la réalité, bien dans ce cas-là, ça se peut que ça n'ait aucun effet.
0: Il nous reste peu de temps, mais on a reçu une question qui nous pousse à réfléchir au plaisir. Puis je trouve que c'est quelque chose qu'on ne prend pas assez souvent le temps de faire. Alors, je vous la lance. On nous demande s'il y a quelque chose qu'on peut faire pour favoriser la répétition d'orgasmes féminins. C'est drôle. La personne dit, apparemment que c'est naturel pour une femme d'avoir des orgasmes à répétition, mais pour ma part, il y a un décrochage après le premier. Merci! Avec plein de i.
1: Besoin de prendre une petite pause syndicale. D'abord, j'aimerais vraiment souligner que c'est pas parce qu'il y a la capacité de que c'est la norme et qu'on devrait l'atteindre. Je pense en effet que les études actuelles sur le plaisir chez les personnes qui sont assignées femmes à la naissance, la capacité orgasmique, nous ouvre vraiment beaucoup les yeux sur à quel point on a sous-estimé ça et à quel point on pouvait l'investir et à quel point ça valait la peine de que ça fasse partie intégrante d'une vie sexuelle d'une personne qui a une vulve ou un vagin. Ceci étant dit, ça peut amener à avoir des certains standards. Donc, parce que je pourrais, techniquement, je devrais m'y rendre. Une stratégie, c'est, comme toute chose, je pense, en sexualité, d'abord, bien, c'est d'avoir une certaine curiosité, d'apprendre à connaître son corps et de pratiquer en tant que tel. Ceci étant dit, si ça se transforme en pression de performance, ça risque d'être très contre-productif. Donc, d'espérer que ça arrive, oui. De mettre tout en place pour que ça arrive et de peut-être vivre une frustration, ça, j'aurais tendance à dire, c'est moins recommandable.
0: Parlant d'orgasme et de plaisir au féminin, est-ce qu'une femme peut éjaculer?
1: Oui. Tout à fait.
0: Pas de nuance pour terminer.
1: Aucune nuance.
0: J'adore ça. Morag, on a reçu plein de questions qui concernent davantage les jeunes adultes, voire les ados. Par exemple, il y a une fille dans mon entourage, c'est un courriel d'une auditrice qui nous dit, cette jeune fille a 15 ans, elle semble vouloir séduire des gars plus vieux, vivre une pression d'intimité, de se montrer comme être ayant une sexualité. On se demande aussi l'âge normal ou commencer à avoir des premières relations. Bref, on n'a pas le temps d'y répondre, mais ce qu'on va proposer, c'est une deuxième chaire de recherche en sexualité, mais qui va s'intéresser davantage aux jeunes adultes. Est-ce que vous embarquez, Morag Boson?
1: Avec grand plaisir.
0: Parce que visiblement, la demande est là et moi, j'ai adoré ce moment qu'on vient de passer ensemble. Oh, on me glisse à l'oreille que non seulement vous confirmez votre présence, Morag Boson, mais qu'on a une date pour cette rencontre, c'est le 12 août. Donc, soyez là le 12 août. Merci beaucoup. Je rappelle que vous êtes sexologue et conceptrice de contenu sexologique pour le Club Sexu. Notre prochaine chaire de recherche point de repère sera sur le jardinage. La semaine prochaine, on ira ailleurs. N'hésitez pas à nous envoyer vos questions, point de repère, @radio-canada.ca ou la bulle de conversation. Merci encore, Morag.
1: Merci.
0: Tout de suite, après point de repère, vous pourrez retrouver Alec Castonguay pour Midi Info. Salut, Alec.
2: sexualité et jardinage, pourquoi pas? Il y en a que ça non, peut intéresser.
0: On ratisse large.
2: Ah, oui, oui,
0: vous savez, de votre côté, ratissez-vous aussi large.
2: Oui, quand même, ce midi, on a une très belle émission. Stephen McKinnon, ministre fédéral des Transports, va être avec nous. Sa première entrevue pour répondre hier au Parti québécois qui veut abandonner le projet de TGV s'il est porté au pouvoir. Il y a une grosse manif d'agriculteurs devant la Chambre des communes ce midi. Donc, Stephen McKinnon va pouvoir également nous dire comment ça se passe sur place puis répondre à ces manifestants. Filière batterie, rapport de la vérificatrice générale déposé ce matin. On va recevoir la vérificatrice générale Christine Roy pour nous dire ce qu'elle a découvert. Et on reçoit le PDG de la SAQ, Jacques Farcy, pour nous parler des changements d'habitude de consommation puis également des vins américains qui sont toujours dans les entrepôts. Alors, un beau menu quand même.
0: Oui, c'est pas gênant comme menu. Merci,
2: non,
0: Alex.
2: C'est très bien, merci. Au revoir.
0: Bonne émission. Nous, dans quelques minutes, on jase d'actualité liée à la culture pop. Retrouvez-nous. Bye. Bye-bye. Pour très peu de temps.
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8: Bonjour, ici Nicolas Saint-Pierre à Saguenay. Il est 11h, voici les informations. La vérificatrice générale critique sévèrement le gouvernement du Québec pour la gestion de ses investissements dans la filière batterie. Dans un rapport déposé aujourd'hui, Christine Roy conclut que Québec a accordé plus de 2 milliards de dollars d'aide financière selon une approche peu planifiée, sans objectif ni échéancier clair. La vérificatrice estime aussi que plusieurs risques importants n'ont pas été suffisamment évalués avant l'octroi des fonds, notamment dans des dossiers comme ceux de Northvolt, Lyon Électrique et Nemaska Lithium. Le chef parlementaire de l'opposition officielle, André Fortin, a interpellé la première ministre Christine Fréchette ce matin à la période de questions.
9: Ça, là, ça s'appelle dépenser sans calculer de risque, sans aucune stratégie, sans aucun objectif. On donne avant, on analyse après, c'est du grand n'importe quoi, comme on le connaît de la CAQ.
10: Oui, mais je rappelle que pour toute politique de développement économique et industriel, il y a toujours une part de risque. Moi, ce à quoi je me suis engagée, c'est de réduire tout de même notre exposition au risque. C'est important parce qu'on travaille avec les deniers publics des Québécois qui ont travaillé fort pour justement les obtenir, ces deniers, ces ressources financières.
8: Plusieurs entreprises soutenues par Québec ont depuis connu de graves difficultés financières, suspendu leurs projets ou se sont placées à l'abri des créanciers. Sans grande surprise, la Banque du Canada maintient son taux directeur inchangé à 2,25 %. La Banque centrale constate la faiblesse de l'économie canadienne, mais estime que l'accélération de l'inflation poussée par le conflit au Moyen-Orient ne durera pas longtemps. Les explications de Philippe de Montigny.
11: Malgré une inflation qui remonte et un contexte géopolitique tendu, la Banque du Canada garde son taux directeur inchangé pour une cinquième annonce d'affilée. La Banque centrale juge que l'économie canadienne demeure fragile. Le produit intérieur brut, le PIB, a légèrement reculé au premier trimestre. Le marché immobilier ralentit et les investissements des entreprises restent faibles. Le taux de chômage, lui, continue d'évoluer entre les 6,5 et 7 %. Du côté de l'inflation, la hausse des prix s'est accélérée à 2,8 % en avril, surtout en raison du coût plus élevé de l'énergie et de l'essence en particulier. Le conflit au Moyen-Orient et les perturbations des chaînes d'approvisionnement continuent d'alimenter les pressions sur les prix à l'échelle mondiale, mais selon la Banque du Canada, cette poussée inflationniste devrait être temporaire. Elle prévoit que l'inflation reviendra graduellement vers sa cible de 2 %. La banque se dit toutefois prête à intervenir si la hausse des prix commence à s'ancrer dans d'autres secteurs de l'économie. Ici Philippe de Montigny, Radio-Canada, Toronto.
8: De retour chez nous, la chaleur des derniers jours a contribué à faire augmenter les dangers d'incendie en forêt. Les indices sont maintenant extrêmes sur tout le territoire forestier de la région. Une interdiction de faire des feux à ciel ouvert en forêt ou à proximité est maintenant en vigueur au Saguenay-Lac-Saint-Jean. La porte-parole de la SOPFEU dans la région, José Poitras, invite les villégiateurs à la prudence.
5: La région du Saguenay-Lac-Saint-Jean est affectée par une période de sécheresse jusqu'à vendredi et il y a une grande facilité d'allumage. Alors, c'est pour cette raison que la mesure d'interdiction sur les feux à ciel ouvert est effective. On a eu quelques épisodes de pluie au cours de la fin de semaine passée, mais c'est pas assez pour baisser la facilité d'allumage. Alors, c'est pour ça que la sécheresse s'est installée depuis la semaine passée et il y a donc cette interdiction sur les feux à ciel ouvert.
8: Il n'y a toutefois actuellement aucun feu actif dans la province. La ville de Roberval a déposé une demande au programme d'aide financière aux infrastructures récréatives, sportives et de plein air. La municipalité veut améliorer le centre de curling situé à la Pointe-Scott. Une étude a récemment confirmé que les installations étaient vétustes. Des travaux d'urgence ont été menés, mais il faut davantage d'investissements pour assurer la continuité des activités. Un projet qui est évalué à 7 millions de dollars. La ville espère obtenir les deux tiers de ce montant grâce au PAFIRSPA. La directrice du service des loisirs, de la culture et de la vie communautaire, Gabrielle Trottier, explique le projet.
12: Du côté des glaces, là, je vous dirais que c'est une cure de rajeunissement extérieur. Tout est fonctionnel de ce côté-là. C'est vraiment tout l'autre côté, la salle multifonctionnelle, les vestiaires. On souhaite aussi que le bâtiment soit utilisable là, à l'année, ce qui n'est pas le cas en ce moment. Entre autres, là, l'été, peut-être pour se servir pour tout ce qui est toilettes et vestiaires là, pour la plage, pour notre corridor de nage qui est adjacent aussi.
8: Le secteur de Saint-Bruno, au sein de la nouvelle entité d'Héberville, fait face à de sérieux problèmes lors de fortes pluies. Son réseau d'évacuation des eaux est saturé. La station d'épuration n'est pas en mesure de traiter un volume suffisant. Comme l'explique le directeur adjoint de la municipalité, Philippe Lusinski, le problème est ressenti depuis 10 ou 15 ans, mais s'est accru dans les dernières années. Plusieurs millions devront être investis pour changer les tuyaux datant des années 1950.
13: J'oserais vous dire, le 5 km de conduite à remplacer dans les rues existantes, j'oserais parler facilement de 10-15 millions et plus. Je me vois pas arriver à réaliser ça dans une période de 10-15 ans.
8: Et puis, des travaux sont en cours sur le boulevard Saint-Paul en direction sud jusqu'en milieu d'après-midi vendredi. La ville répare les bordures entre les rues Cossette et de la Manique. La voie de droite est fermée. C'est plutôt nuageux, mais ça demeure chaud dans la région. Actuellement, 25 degrés à Roberval.

0: On lance un autre nouveau segment aujourd'hui. Je trouvais qu'on devait absolument parler de culture populaire à l'émission parce que si notre mission, c'est de mieux comprendre ce qu'on vit chaque jour, on ne peut pas faire semblant que les phénomènes pop nous atteignent pas, même si on aime ça, regarder ces phénomènes-là de haut. Des fois. Même si on fait semblant que ça ne dit pas grand-chose sur nous en tant que société, je pense qu'on a trouvé deux personnes très éloquentes pour nous démontrer l'importance de ces phénomènes-là. Jean-Michel Berthiaume et Malia Kounkou, salut à vous deux!
1: Allô, Rosemary!
0: On va prendre le temps de vous présenter comme il se doit. Malia, vous êtes journaliste,
1: oui.
0: Réalisatrice, monteuse. Vous avez fondé Chambre d'écho. Ça, c'est une infolettre dans laquelle vous vous intéressez à la culture web, la culture pop et la société. Qu'est-ce qui vous allume à l'intersection de tout ça?
1: Mais ce que j'aime souvent dire, c'est que déjà, ce que j'aime faire, tout simplement, c'est de la vulgarisation. Donc, j'aime emmagasiner un nombre parfois incalculable d'informations, puis vraiment les rendre les plus digestes possibles. Souvent, l'exemple que je prends, c'est si mon père arrive à comprendre ce que je dis, c'est que tout le monde peut comprendre ce que je dis.
0: Fantastique. Il n'y aura personne de perdu ici.
1: J'espère vraiment être le plus fluide possible. Puis ce qui m'intéresse vraiment à cette intersection, c'est que souvent on pense que ce qui se passe sur Internet ne se passe que sur Internet, et ce qui se passe dans des petites niches, dans justement quand on voit des tendances passer, on pense que il y a comme un écart entre nous et ces tendances-là, et que ça appartient à un autre public, et on est sur d'autres modes de consommation. Mais le plus souvent, ce qui se passe sur Internet précède ce qui se passe dans la vie réelle, et quelquefois c'est exactement la même chose qui se passe dans la même temporalité. Donc j'aime bien réduire cet écart et montrer qu'on est tous concernés finalement.
0: Ouais, j'adore ça. Un mème peut prédire le futur.
1: Exact.
0: Jean-Michel Berthiaume, vous êtes docteur en sémiologie, chargé de cours à l'UQAM. Ça veut dire quoi être docteur en sémiologie?
2: Ça veut dire qu'on vient me parler de la signification, l'interprétation et la portée de signes. En fait, à chaque fois qu'il y a quelque chose qui émerge, qu'on veut savoir qu'est-ce que ça signifie, qu'est-ce que ça veut dire, est-ce que c'est important? On me le demande. Moi, particulièrement, on me le demande concernant Batman.
0: Parce que Batman, culture pop, là, on comprend. D'ailleurs, à vos yeux, la culture pop, ça englobe quoi à part les super-héros?
2: Ben, c'est une excellente question qu'on finit par se poser beaucoup là, quand on est invité. Moi, j'ai tendance à opposer, puis c'est une définition qui est somme toute assez personnelle, j'oppose culture populaire à culture de masse. Mm-hmm. Parce que ça a été théorisé, la culture de masse, ça a vraiment été travaillé avec le Francfort et tout ça. Moi, je regarde la culture populaire comme la résistance à la culture de masse. Donc, on va parler d'un objet populaire qui est construit pour être populaire. Et la culture populaire, elle, parce que populaire, ça vient populus, ben, c'est la réaction, c'est la réappropriation, la transformation et les contre-coups aussi. T'sais, de dire, ça fonctionne, mais ça fonctionne pas. Écoutez-nous et on va ouvrir un dialogue. Ça fait que c'est vraiment un dialogue culturel.
0: OK, donc comment en tant que collectivité on s'approprie certains personnages, certaines créations, puis la manière dont on y réagit. Ouais. Ça, c'est la culture populaire.
2: On la rend populaire. On prend la culture de masse et on décide qu'est-ce qui vaut la peine pour la population.
0: Ce sera notre terrain de jeu cet été. Et on va commencer tout de suite avec un dossier d'actualité.
3: It's Patagonia. Today, I'm breaking my silence about the lawsuit that the multi-billion dollar corporation Patagonia has filed against me, a drag queen and climate activist, for trademark infringement. Patagonia told the media they're only suing me for a dollar. What they're actually trying to do is to take away my name permanently and threaten me with more than $1 million in legal fees. This is not a brand conflict. This is a corporation trying to erase an activist.
0: Alors, on va parler du cas Patagonia contre Patagonia. On vient d'entendre un extrait de la déclaration faite par la drag queen américaine Patagonia, qui expliquait dans l'extrait que la compagnie multimilliardaire Patagonia dit la poursuivre pour $1, alors que dans les faits, elle la menace d'effacer son nom et de perdre jusqu'à $1 million en frais légaux. Alors, il faut savoir que Patagonia utilise sa tribune pour éveiller les consciences. Hein. Elle n'est pas juste drag queen, elle est militante et environnementaliste. Vous aurez remarqué que son nom ressemble beaucoup à celui de la compagnie Patagonia, qui, elle, vend des vêtements, des articles de plein air, tout en veillant franchement là, à la protection de l'environnement. Puis bon, la marchandise que vend Patagonia
1: emprunte
0: les logos de l'entreprise américaine Patagonia, qui la poursuit aujourd'hui. Quelle réaction ça engendre en ligne, Malia Kunku?
1: Ben, ce qui m'a étonnée, c'est que les gens sont quand même assez nuancés dans leurs propos.
0: Ça existe sur Internet.
1: Ça existe sur Internet, oui. Peut-être que 2026 a apporté quelque chose de nouveau. Mais ce que j'ai remarqué, c'est que même les gens qui soutiennent Patty arrivent à voir le point de vue de Patagonia. Bon, il y en a qui sont vraiment pro-Patty. Donc, je vais commencer par eux.
0: Ouais.
1: Ceux qui sont pro-Patty, déjà, s'étonnent de voir une marque qui est pro-écologie, pro-environnementale, s'attaquer à une militante qui est pro-écologie, pro-environnement. Donc ça, c'est une première chose. Puis ensuite, il souligne aussi que le nom Patagonia, c'est pas comme si c'était un nom inventé, c'est le nom d'un lieu préexistant en Amérique du Sud. Donc il y a un peu un côté ironique où la marque Patagonia, qui n'a pas créé son nom, traîne en justice une drag queen, une personne qui parodie peut-être le... Est-ce qu'on peut dire qu'elle parodie? En tout cas, elle copie clairement le nom de Patagonia.
0: Comme... Mais c'est un clin d'œil, je veux dire, c'est pas le même
1: c'est ça,
0: nom.
1: C'est un clin d'œil.
0: Mais
1: ouais,
0: oui, comme ouais. C'est très commun dans la communauté des drag queens, on opte souvent pour des jeux de mots ou des références à la culture populaire.
1: Ben totalement. Puis c'est aussi un autre point que les soutiens de Patagonia. J'ai failli dire Patagonia.
0: C'est vraiment compliqué. J'aime beaucoup Malia quand vous l'appelez juste Patty.
1: Patty. Ouais.
0: Il y a Patty puis il y a Patagonia pour les prochaines minutes.
1: On va l'appeler Patty. Mais justement, tu parles de culture drag et puis les gens critiquent justement Patagonia en disant que c'est un cruel faux pas. C'est vraiment une méconnaissance de la culture drag parce que c'est une culture qui est fondée sur l'ironie, sur le clin d'œil, sur vraiment la copie presque parfaite
0: et
1: amplifiée. Exactement, du réel. Puis, Patagonia a peut-être manqué une occasion en or de faire une collaboration, tout simplement, avec Patagonia, parce qu'on a déjà vu ça avec une drag queen qui s'appelle JanSport. Donc, JanSport, c'est la même chose que la marque JanSport, qui est une marque d'accessoires.
0: Ouais.
1: Et puis, les deux se sont alliés pour créer des sacs. Donc, pourquoi Patagonia n'a pas pensé à ça? On ne sait pas.
0: Ou créer un fonds. Et en même temps, c'est intéressant parce que Patagonia, dans ma tête, c'est une des rares entreprises qui a une réputation à peu près sans tâche. Là, super citoyen corporatif, engagement. Est-ce que ça pourrait créer un précédent au nom de la réputation de la marque Jean-Michel Bertillon? Évidemment, je ne vous parle pas au plan juridique là, ou quoi que ce soit, mais aux yeux du peuple.
2: Merci de le spécifier. C'est toujours une des choses que je trouve intéressante, c'est que dans la poursuite en justice, il y a une... En fait, la poursuite en justice, elle est pour atteinte à la réputation, mais elle est aussi pour dilution à la réputation. Ça, c'est la partie qui m'a intéressé, c'est qu'ils ont peur de la confusion. Et c'est surtout relié au fait qu'en septembre 2025, Patagonia a déposé sa marque de commerce.
0: Ouais.
2: Et là, tout d'un coup, les deux boutiques ont commencé à avoir un flou. Une des choses que je trouve intéressante, puis c'est vraiment, vraiment, tu sais, l'idée de collaboration, c'est là, c'est dans l'air, c'est assez évident. Peut-être que ça a déjà été une approche qui a échoué.
1: Certainement.
2: Mais cet événement-là me rappelle un événement où me rappelle un dicton maintenant, on appelle ça l'effet Streisand sur l'Internet.
0: Qu'est-ce que ça veut dire?
2: L'effet Streisand, c'est un événement qui est arrivé en 2003 autour d'un tabloïd qui a diffusé des photos de la maison de la chanteuse Barbara Streisand. Et Barbara Streisand, en voulant retirer les photos de la diffusion et de la circulation publique, elle a fini par faire une tempête médiatique qui a fait en sorte que plus de gens ont vu la photo.
0: Ouais.
2: Et donc, on appelle l'effet Streisand quand on contredit quelque chose et au lieu de l'invisibiliser, on lui donne une amplification. Je pense que c'est le genre de choses qui pourrait se passer avec Patty. Que si Patty se rend compte que tout ça fonctionne en sa faveur, puis là, je m'amusais parce qu'on parlait du pastiche puis comment il y a une subversion au sein de la drague. Tu sais, j'étais comme, tu te fais un spectacle puis là, tout d'un coup, tu mets en scène des juristes.
0: Mais oui!
2: Fait que là, c'est comme Judge Judy Richards, puis là j'étais en francophone, mais tu sais, j'étais comme Lise en demeure.
0: Si vous cherchiez un nom de drague, Lise en demeure.
2: Hey, vraiment, là, tu sais, ça s'écrit tout seul, ces trucs-là. Fait que je me disais qu'il y avait quelque chose là-dedans qui entachait peut-être pas tant Patagonia parce qu'ils sont quand même protégés sur le 1$. On veut juste être certain. Puis c'est ça, c'est bien dit, là,
0: que notre nom,
2: la réputation n'est pas tant entachée. Mais je pense qu'il y a un gros terrain de jeu là-dedans. Là.
0: C'est fascinant. C'est à suivre. Merci pour ce résumé du cas Patagonia contre Patagonia. Maintenant, un peu d'ambiance avant de passer au prochain sujet.
4: J'ai trouvé quelque chose. dans le magasin.
5: OK. Qu'avez-vous trouvé?
4: Un endroit. J'ai trouvé un endroit.
0: C'est un extrait très mystérieux de la bande-annonce du film Backrooms. C'est le premier long-métrage du jeune Kane Parsons qui fait présentement sensation, tout comme le film Obsession de Curry Barker. Et pour vous, ces phénomènes-là relèvent d'une victoire cinématographique.
2: Ouais.
0: Jean-Michel Bertillon, pourquoi?
2: Oui, j'ai beaucoup aimé la réaction publique parce qu'on le sait que... actuellement, dans le climat algorithmique, là, mm-hmm. on gère beaucoup les choses par rapport à le nombre de clics, le nombre de followers, le nombre oui. d'engagements. Au cinéma, c'est beaucoup le box-office.
0: Absolument.
2: T'sais, box-office Mojo est une source d'obsession. On a même des balados ici au Québec, comme Opération Beurre de Cinoche, oui. qui en parle énormément. Quand on voit les chiffres, ben, t'sais, ce Backrooms fait... hier, en fait, la déclaration officielle, c'était 212 millions de dollars, presque 213 millions de dollars sur un budget de 6,6.
0: Pour un premier film d'un gars qui a quoi, genre 20 ans?
2: Exactement, qui part d'un mime Internet. Obsession, c'est 209 millions sur un budget de 750 000. Fait que c'est ça, là. C'est vraiment un des immenses succès, même qu'on reparle, moi, ça me rappelle mon jeune âge, on parle de phénomènes à la Blair Witch Project.
0: Oui!
2: Petits, petits films qui réussissent à complètement englober une industrie cinématographique.
0: Puis, on ne s'attendait pas à ça dans l'état actuel de l'industrie cinématographique, on s'entend.
2: Non, c'est ça. C'est pour ça que le sentiment de victoire est intéressant, parce que les gens qui ont adhéré à Backrooms, qui l'attendaient depuis longtemps à cause du court-métrage, même à cause de l'image singulière qui date de 2003, voulaient tellement que ça fonctionne, que quand ça fonctionne, ils se sont rendus compte que c'était un David contre Goliath par rapport à l'industrie cinématographique. Tu sais, qu'on le dit tout le temps, il y a personne qui va en salle, les jeunes s'intéressent pas à la culture, nanana. Tu sais, les CEO de Netflix qui font tout pour fermer ces places-là. Mais là, tout d'un coup, il y a deux films qui deviennent des vecteurs d'intérêt. Puis là, le soulèvement, surtout de la jeunesse, qui dit non. Votre engagement algorithmique autour du AI slap ou de la pourriture générée par intelligence artificielle, je sais pas trop comment traduire.
0: C'est bien joué.
2: Tout ça qui est en train de se produire en disant, ben, les jeunes s'intéressent à ça, juste à ça, juste à ça. Ben là, t'as un film, une tradition cinématographique qui émerge, puis là, il y a un émerveillement, puis ça vient avec une idée de tous les adultes nous avaient dit qu'on valait rien ou qu'on n'était pas intéressé à rien. Là, on est intéressé à ça. C'est une victoire.
0: C'est la victoire de la jeunesse au cinéma, mais pour qu'on la comprenne bien, ces deux œuvres-là sont en partie issues du web. Donc, il y avait déjà un public qui les attendait. En quoi... parlez-nous de Backrooms, Jean-Michel. Vous avez dit une image singulière de 2003. Et là, je me suis dit, hein?
2: Ouais.
0: De quoi vous me parlez?
2: Je vais y aller succinctement, parce que c'est quand même assez compliqué. C'est que il existe sur Internet depuis le début des années 2000 une tradition qui s'appelle le creepypasta. C'est une transformation de copy-paste à.
0: Donc de copier-coller.
2: Exactement. Donc de reprendre des choses et de les mythologiser en quelque sorte. Le premier gros phénomène de ça, c'est un croque-mitaine qui s'appelait Slenderman, un grand monsieur allongé en veston qui kidnappe des enfants. L'autre grand phénomène, c'est les espaces liminales, l'espace de Backrooms. Donc, c'était une image dans un endroit interstitiel, un endroit entre deux. T'sais, si vous voulez un bon exemple de qu'est-ce que c'est, un espace liminal, les métros de Montréal.
0: Ouais.
2: Et l'UQAM. C'est tellement des places que t'es entre deux, il y a un inconfort, ce corridor.
1: Des longs couloirs d'hôtel.
0: Ouais.
2: Et cette image-là est source de fascination. Donc, il génère un folklore et une mythologie à l'Internet. Dans l'Internet, il y a plein de personnes qui collaborent. On ne saura jamais c'est qui a diffusé la photo initialement. Kane Parsons, en 2022, décide de faire un court-métrage qui diffuse sur YouTube.
0: En s'inspirant de cette photo exactement. De couloir pas clair.
2: Toute la communauté fait « Wow, il a tout compris, c'est extraordinaire. » Et là, prendre ce YouTuber-là et dire A24, la compagnie de production, on veut faire un film sur cette image-là. Prenons ce jeune homme-là et voyons ce qu'il va faire. Voyons s'il va l'accomplir.
0: Et on parle pas d'un homme qui avait des connexions ou des parents connus. On parle d'un gars qui a vu une image sur Internet, qui a créé une histoire puis qui a été récupéré par une des boîtes de production les plus populaires et prestigieuses, présentement au monde.
2: Exactement, c'est ça. Son père était un technicien en effets spéciaux, donc il baignait un peu, mais on est très loin des Nepo Babies actuels,
0: oui,
2: où est-ce qu'on donne carte blanche à des personnes. Là, c'est vraiment un phénomène émergent, puis c'est, tu sais, ça vient un peu à l'intersection de qu'est-ce qu'on a vu avec le documentaire de Mère de Laval à l'ONF, tu sais.
0: Oui.
2: Si on fait les choses que les gens veulent voir, Mounir, Mounir Kadoury, pardon, j'ai appelé Mère de Laval.
0: C'est aussi son nom, sur Internet. Je pense que les gens sont habitués aux deux maintenant.
2: Mais c'est ça, c'est comme... Ne dites pas qu'on est désintéressé en votre production, mais regardez comment on est intéressé quand on fait quelque chose que l'on veut voir. Et ça a vraiment été ça, le coup de théâtre, le coup d'éclat.
0: Et dans le cas d'Obsession de Cory Barker, en quoi c'est une communauté en ligne qui a porté le succès de ce film au box-office?
2: Encore quelqu'un qui partait d'un milieu semi-professionnel, quelqu'un qui a une communauté derrière eux, la possibilité d'avoir un pré-public, si on peut dire. Mais c'est aussi d'avoir recueilli des situations, des commentaires, d'avoir pris le pouls de l'actualité émotive, relationnelle, dans tout ce qu'elle a d'empoisonné, dans tout ce qu'elle a de toxique, et de faire quelque chose qui, malgré que c'est très déstabilisant, c'est par rapport à la toxicité, ça l'a comme touché une corde par rapport à l'authenticité de la représentation. Fait que les gens, les femmes surtout, ont vu porter à l'écran tout le malaise de côtoyer un homme en ligne, et ainsi de suite. Si vous voulez plus de détails, allez voir le film. Moi, je ne vais pas m'y pointer là-dessus actuellement. Mais l'authenticité de quelqu'un qui est en train de faire un film et qui a été chercher le ton de la communauté et pas de dire « Je vais faire un autre film de Stalker bizarre avec Mark Wahlberg. tu sais, c'est comme « Non, c'est pas le studio qui a pensé, c'est un phénomène plus émergent. Ouais. » Ça revient à ma définition. On crée des productions de masse et la culture populaire vient faire pas cela, mais cela,
0: ceci, oui.
2: Ça, ça a mis le doigt sur quelque chose.
0: Donc, deux exemples d'audace qui donnent espoir pour la survie des cinémas. Merci, Jean-Michel Bertillon. Maintenant, on va écouter un montage de quatre chansons. Puis, vous pouvez essayer de deviner le prochain sujet en les écoutant. Il y a un lien. Trouvez-le.

0: Malère Kounkou, vous avez été inspirée par une grande découverte cette semaine, celle de la véritable identité de Mylène Farmer.
1: Oui, je vraiment, vous m'envoyez stupéfaite. Mylène Farmer est québécoise.
0: Je ne le savais pas non plus.
1: Mais personne ne le savait.
0: Non.
1: J'étais, pour vraiment vous mettre en contexte, j'étais juste en train de prendre un verre avec une amie, puis on parlait de musique comme on parle tout le temps de musique. 90% de mes conversations sont musicales. Puis elle me dit, bah, Mylène Farmer est née à Montréal. Je lui ai dit, ben non, c'est pas possible.
0: C'est pas possible.
1: Non, pas ma Mylène. Et puis si ma Mylène. Et heureusement, j'adore Montréal. Mais ça a vraiment été un choc. Puis ça a vraiment débloqué une série de questions. Déjà, ça m'a fait réaliser que moi, je suis au Québec depuis 2019. Puis en venant ici, très naïvement, je me suis rendu compte que beaucoup d'artistes que je pensais français lorsque j'étais en France, sont en fait québécois. La liste est vraiment longue, vous allez peut-être rire, mais encore une fois, pour moi, ça a été vraiment une découverte. Garou, Isabelle Boulay, Camaro, qui est libano-canadien, Zao, ça a été...
0: Mais
1: ça,
0: moi, je tombe des nues là, que vous pensiez que ces artistes-là étaient français ou françaises.
1: Ben, on le pensait, pourquoi? Parce que en les écoutant, on entendait un accent non seulement français, mais un accent parisien.
0: Ben voilà, est-ce qu'on peut réussir à s'exporter en restant soi-même quand
1: c'est
0: on
1: ça.
0: Est d'ici?
1: Exactement, ça pousse à se poser cette question. Puis justement, quand on voit ces artistes-là et quand on réalise que leur identité est québécoise, il y a comme une plus large question au niveau de la francophonie, au niveau de l'industrie musicale française, qui est que est-ce que ces artistes-là doivent laisser leur identité à l'entrée en fait de l'industrie musicale franco-française, disons-le comme ça, pour réussir en fait dans cette industrie. Donc tout ça m'a poussé à creuser la question, puis justement, quand on parle de laisser ce bagage à la porte, quel bagage est-ce qu'on laisse?
0: Ouais.
1: La plupart du temps, on laisse un bagage auditif. Donc, on laisse l'accent, en fait, à la porte. Et ce qui est intéressant, c'est que, comme je disais tout à l'heure, c'est pas tant l'accent français, c'est l'accent typiquement parisien.
0: Ça me choque ce que vous dites.
1: Non, mais c'est l'accent typiquement parisien. Et puis, on peut citer Céline Dion qui a perfectionné cet accent-là. Mais ce qui est intéressant, c'est que ça touche aussi des artistes de France. Donc, pendant longtemps, des artistes français qui n'avaient pas l'accent de Paris. Hein, donc, des artistes typiquement de Marseille, c'est vraiment l'exemple le plus frappant que je puisse donner. Ben, adopter en fait l'accent parisien pour réussir à se faire considérer en fait tout simplement sur la scène musicale française, parce que bon, je vais pas m'étendre là-dessus, mais il y aurait beaucoup à dire sur le rapport très compliqué que la France a avec l'accent, avec vraiment une sorte de hiérarchie des accents. On va déduire beaucoup de choses, il y aura beaucoup de biais qui vont être liés à ces déductions là. Donc il y a comme une c'est même pas une volonté, c'est vraiment une contrainte en fait que c'est les artistes non français vont, mais francophones, c'est très une grosse gymnastique. Ces artistes-là vont avoir à se conformer en fait à un accent qui va leur permettre d'accéder à un succès et surtout à une sorte de légitimité.
0: Mais j'ai plein de noms d'artistes qui me viennent en tête quand vous dites ça, Malia, mais j'ai aussi le nom d'une artiste qui semble différente en ce moment, Charlotte Cardin.
1: Charlotte Cardin.
0: L'écoute en entrevue, j'ai l'impression qu'elle change pas grand-chose.
1: Ben, Charlotte Cardin, c'est vraiment, pour moi, c'est le début d'une nouvelle génération. C'est peut-être le début de quelque chose, peut-être une nouvelle ère. On ne va pas devoir passer par Paris et devoir passer par l'accent parisien pour réussir dans la francophonie. Puis moi, ce que je trouve vraiment beau avec Charlotte Cardin, c'est que déjà, elle a remporté la cérémonie française des victoires de la musique. Puis elle a rejoint aussi Aya Nakamura sur la scène du Stade de France pour chanter avec elle. Mais elle a toujours revendiqué en fait son identité québécoise. Donc elle l'a revendiqué dans son discours aux victoires de la musique. Mais elle a aussi publié une liste de lecture d'artistes québécois juste après. Parce qu'elle s'est rendue compte que les gens disponibles sur Spotify, il me semble qu'il y a 58 titres, donc vous n'avez aucune excuse. Je m'adresse au public français. Mais c'est vraiment beau parce qu'elle n'a pas laissé une seule seconde en fait, de doute
0: pour faire rayonner son identité et ses comparses québécois et québécoises. On l'aime, Charlotte. Hey, on aurait pu en parler tellement plus longtemps. Malheureusement, le son qu'on entend nous indique que c'est la fin de l'émission. Merci beaucoup, Malia Kounkou. Merci, Jean-Michel Bertium. On vous retrouve la semaine prochaine. Il y aura beaucoup à dire. Demain, Sylvain Cormier pour parler de 35 ans de journalisme musical. Le retour de notre trio d'expérience. Puis, ah oui, notre soumission à l'autorité. Ça va vous surprendre.
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0: Bonjour, content de vous retrouver. On a un gros menu pour vous ce midi. La nouvelle vérificatrice générale du Québec, Christine Roy, vient de dévoiler son rapport annuel qui contient des révélations sur la manière dont la filière batterie a été gérée et sur l'évasion fiscale dans l'industrie de la construction. Marie-Hélène Tremblay va nous résumer ça, notamment du côté de la filière batterie dans quelques instants. Et on va recevoir Mme Roy plus tard à l'émission. On va lui laisser le temps de terminer sa conférence de presse qui est en cours et elle viendra nous expliquer les détails de son enquête vers 12h40. Nous allons aussi recevoir en première entrevue le ministre fédéral des Transports, Stephen McKinnon. Je dis première entrevue parce que c'est sa première entrevue depuis la sortie fracassante du PQ hier, qui souhaite, je le rappelle, s'il prend le pouvoir, faire dérailler le projet de TGV Québec-Toronto. On a reçu hier le député péquiste Joël Arsenault, qui nous a expliqué la position de son parti. On va maintenant avoir la réponse du ministre responsable du dossier à Ottawa. Et il y a aussi une manifestation d'agriculteurs opposés au projet de train à grande vitesse qui se déroule ce midi devant la Chambre des communes. On va aussi en parler avec le ministre, ce sera vers 12h10. Et le PDG de la SAQ, Jacques Farcy, viendra nous rendre visite en studio. Quand je vous disais qu'on a un solide menu à vous offrir, hein, quand même, c'est pas mal. Le volume des ventes de la SAQ continue de grimper. Le volume des ventes de la SAQ continue de diminuer, c'est diminuer. On vend de moins en moins d'alcool à la SAQ. Les bénéfices, donc, diminuent également. Les redevances versées au gouvernement aussi sont en baisse. Donc, on va discuter avec lui de ce défi pour la SAQ de ramener de l'argent dans les coffres du gouvernement alors que les habitudes de consommation changent. On va parler un peu des produits américains aussi qui sont toujours absents des tablettes un an plus tard. Qu'est-ce qu'on fait avec cet alcool? Alors, on va discuter de tout ça avec lui. Jacques Farcy, PDG de la SAQ, sera avec nous vers 12h18. Mais d'abord, Marie-Hélène Tremblay à l'Assemblée nationale à Québec, bonjour.
1: Bonjour, Alec.
0: Alors, je disais que la vérificatrice générale du Québec vient de déposer son rapport. On parle de la filière batterie notamment. Rapport assez critique quand même de la manière dont on a développé la filière batterie sous le gouvernement de François Legault. Plusieurs lacunes là, dans la façon dont la stratégie a été mise sur pied.
1: Les constats de la vérificatrice générale, Alec, là, sont pour le moins dévastateurs. En fait, le gouvernement Legault a mal planifié la mise en place de cette stratégie là, de développement de la filière batterie. Ça, c'était en octobre 2020. La vérificatrice note certains éléments qui étaient pourtant élémentaires quand on met en place pareille filière. On n'avait pas déterminé les objectifs, les échéanciers de cette nouvelle stratégie. Alors, rien de tout ça n'avait été prévu. Et l'AVG a analysé 29 dossiers et qui totalisent une aide financière du gouvernement d'environ 2,2 milliards de dollars. Et parmi les projets évalués, ceux qui ont fait les manchettes pendant plusieurs mois là, pour les mauvaises raisons, dont quatre donc qui ont fait faillite, évidemment Nordvolt, Lion Électrique, Moteur Taïga et Recyclage Lithium. Donc, résultat de l'analyse du vérificateur général, les dossiers n'étaient pas structurés à l'aide d'un programme permettant justement de fournir l'assurance que les risques importants avaient tous été relevés et évalués. Et comme si ça ne suffisait pas, non plus, on n'avait pas les conditions fixées lors de l'octroi des aides financières. Ça non plus, ça n'a pas fait l'objet de suivi rigoureux. Alors, ai-je besoin de vous dire, Alec, que ce matin, c'était comme Noël avant l'heure là, pour les partis d'opposition, parce que la période de questions a porté presque entièrement sur le rapport de la vérificatrice générale. Les libéraux et les péquistes ont tapé sur le clou, plaçant évidemment le gouvernement de la CAQ sur la défensive. Mais essentiellement, la première ministre Christine Fréchette a promis de donner suite au rapport. Elle a surtout et beaucoup insisté là-dessus, là, parce qu'elle dit, rappelez-vous, je suis arrivée à la tête du ministère de l'Économie et de l'Énergie.

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3: L'exécution, c'est autre chose. Puis en plus, bien, il y a eu le ralentissement mondial depuis que Donald Trump est arrivé. La filière batterie, les ventes de véhicules électriques, c'est plus difficile. Donc, l'exécution, l'idée sur papier fonctionne encore, mais c'est sûr que l'exécution, on a peut-être été vite en affaires.
4: Hein? Exactement. Je vais le résumer et suivre comme ça. Aussi ouais. La mise en place et l'aide financière qu'on a accordée. Ça, visiblement, il y avait vraiment des lacunes.
3: Et petite primeur, je dis petite, non, c'est une primeur. Un scoop, c'est un scoop, Marie-Hélène. C'est cet après-midi que le ministre de l'Immigration, François Bonnard, va confirmer le retour du PEC, le programme de l'expérience québécoise.
4: Disons-le, hein, avec cette mauvaise nouvelle ce matin, là, clairement, le gouvernement de Christine Fréchette cherche à faire diversion, histoire qu'on ne parle pas seulement là, du rapport dévastateur de la vérificatrice générale. Alors, mon collègue Sébastien Desrosiers a appris que le ministre François Bonnardel va confirmer donc la relance du PEC pour une période de 2 ans, comme Christine Fréchette s'y était engagée lors de la course à la chefferie. Donc, le gouvernement va maintenir la cible annuelle de 45 000 immigrants. De ce nombre, Québec prévoit que 29 000 seront des immigrants économiques, donc qui vont être choisis maintenant entre 2 programmes. La moitié via le PEC, le programme de l'expérience québécoise, et l'autre via le nouveau programme, le PSTQ, le programme de sélection des travailleurs qualifiés. C'est donc dire que sur 2 ans, il y aura 29 immigrants qui seront issus du PEC, qui pourront rester au Québec. Mais pour rappel, pendant la course à la chefferie...
3: Vous avez dit 29, c'est 29 000, vous voulez dire?
4: 29 000, oui, merci.
3: Okay. Oui. Donc, 29, je trouvais que ce n'était pas beaucoup. Je me demandais comment on allait les choisir. Là.
4: Donc, sur 2 ans, via le PEC, 29 000. Oui. Et pour rappel, pendant la course à la chefferie, le ministère de l'Immigration avait évalué la proposition de Christine Fréchette en disant, ben, si on fait ça, c'est 125 000 immigrants, le nombre de personnes qui pourraient être touchées par le retour du PEC sur 2 ans. Donc, on est loin du compte. Et pour se qualifier via le PEC, un immigrant devra prouver qu'il était sur le territoire québécois au moment où le programme avait été aboli en novembre dernier. On comprend que la relance viendra rapidement. Le ministre va donner les détails cet après-midi, mais dès les prochaines semaines, le PEC sera de retour et sera de nouveau possible de s'y inscrire.
3: Pour ceux qui étaient dans le système, là, qui étaient à quelques semaines ou quelques mois d'obtenir leur fameux papier, c'est une très bonne nouvelle, mais on comprend avec les chiffres que vous nous avez donné que ceux qui venaient d'arriver, qui commençaient un processus de 2 ans, les gens sont plus faibles qu'on les appelle, mais ceux qui étaient comme, c'est ça, ceux qui étaient tout près de la ligne d'arrivée, eux, c'est une bonne nouvelle, vont pouvoir certainement donc se qualifier pour ce PEC renouvelé à partir de cet après-midi. Marie-Hélène Tremblay, merci, on se retrouve demain.
4: À demain.
3: Fanny Olivier à Ottawa, bonjour.
5: Bonjour, Alec.
3: Le ministre de la Culture et de l'Identité canadienne, Mark Miller, va déposer en fin d'après-midi aujourd'hui son projet de loi sur la sécurité en ligne, qui devrait notamment interdire les réseaux sociaux aux moins de 16 ans.
5: C'est ça. Bréfage technique à 16 heures, point de presse du ministre à 17 heures. Donc, tout est très tard dans la journée. C'est parce qu'on est mercredi, journée de caucus. Donc, ça ne siège pas le matin. Il faut attendre après la période de questions pour déposer le projet de loi. Pas très pratique pour les journalistes qui veulent analyser en détail qu'est-ce qui va être proposé, mais reste que c'est avant le départ de Mark Carney demain pour le sommet du G7 à Évian, en France. Et ça, c'est pas anodin parce que le président français Emmanuel Macron veut profiter de ce sommet, là, dont il est hôte, pour mettre de l'avant un cadre pour mieux protéger les enfants des dangers en ligne. Donc, Mark Carney va avoir quelque chose à présenter, là, je dirais, en France quand il va arriver là demain. Mark Miller disait tout à l'heure, en fait, il disait hier, c'est une priorité la sécurité en ligne parce que les enfants meurent. Et ce matin, on entendait ses collègues qui reprenaient le flambeau de ce dossier-là, notamment la ministre de la Condition féminine, Richie Valdez, qui disait, ben, ça a un impact particulier sur les filles, les réseaux sociaux, et elle disait qu'elle entend beaucoup de parents dans sa circonscription qui lui disent qu'ils ne se sentent pas outillés pour protéger leurs enfants. Donc, on sent de la part du gouvernement Carney une espèce de préoccupation véritable, je dirais, sur cet enjeu-là, mais il va y avoir des obstacles devant eux, et c'est compliqué de légiférer le web. Le gouvernement de Justin Trudeau l'a essayé 2 fois. Finalement, les projets de loi n'ont pas abouti. On peut s'attendre à une levée de boucliers des géants du web qui détestent les contraintes. On peut s'attendre aussi à ce que l'administration Trump se range derrière ces compagnies qui sont généralement américaines. Et donc, possiblement, à ce que les États-Unis instrumentalisent la réglementation pour essayer de tirer peut-être d'autres concessions commerciales au Canada. Alors, est-ce que le gouvernement Carney va tenir son bout cette fois-ci? Il n'a pas vraiment fait la preuve

0: dans les derniers mois qu'il le fait, en tout cas pas devant les géants du web, notamment avec la taxe sur les services numériques, puis la décision sur le CRTC là, des redevances là, des diffuseurs en ligne pour le contenu canadien. Donc à ce point-ci, on se pose aussi comme question à qui va incomber la responsabilité de vérifier l'âge des utilisateurs. Si les compagnies ne le font pas comme il faut, est-ce qu'il va y avoir des conséquences pour elles? Est-ce qu'il va y avoir des exemptions, par exemple, pour les réseaux qui sont vraiment conçus pour les enfants comme Messenger Kids? Quoi qu'il en soit, on devra être patient, j'ai l'impression, parce que j'ai pas l'impression que cette interdiction-là va être effective très rapidement. Le projet de loi est déposé juste avant l'été, donc on va pas l'étudier tout de suite. Le leader du gouvernement en chambre, Stephen McKinnon, a dit qu'il allait prendre le temps et que la législation allait devoir être vraiment étudiée de fond en comble. On veut que tous les points de vue soient exprimés. Et probablement aussi que le plus important va venir dans la réglementation après l'adoption du projet de loi à la Chambre des communes et au Sénat. Donc, j'ai l'impression que les ados qui, en ce moment, là, ont entre 13, 14, 15 ans, ben, peut-être qu'ils vont déjà avoir 16 ans quand l'interdiction va véritablement entrer en vigueur.
1: Un peu plus de détails en fin de journée aujourd'hui. Je sais qu'on s'inspire aussi de l'Australie du côté canadien où on a justement banni les réseaux sociaux pour les moins de 16 ans depuis plusieurs mois. Alors, est-ce qu'on va pouvoir adapter notre législation à ce qui se passe en Australie? Est-ce qu'on a appris de certaines erreurs là-bas? Ça va être intéressant de l'entendre. Et je fais juste souligner, vous parliez des pressions américaines possibles dans les prochains mois. On arrive un peu avec un front commun. Hein? Vous parliez du G7. Keir Starmer, le premier ministre britannique, va déposer la semaine prochaine son propre projet de loi sur la sécurité en ligne, qui va comprendre aussi les réseaux sociaux. Emmanuel Macron, vous l'avez dit, en a fait une priorité. On veut que ce soit 15 ans en France, l'âge limite. Alors, peut-être qu'il y aura plusieurs pays du G7 qui arrivent à Évian avec des propositions. Peut-être qu'on va avoir une discussion avec Donald Trump sur le sujet qui va mieux faire passer la pilule. Je ne dis pas que c'est faisable facilement, parce que Donald Trump étant Donald Trump, il me semble y avoir un front commun des pays du G7 là, sur cette question-là. Je pense que ce n'est pas fortuit qu'on dépose notre projet de loi à ce moment-ci. C'est l'impression que j'en ai. Encore quelques secondes, Fanny, pour nous parler de cette manifestation des agriculteurs, donc devant le Parlement, sur le coup de midi, là, ça commence dans une vingtaine de minutes, des agriculteurs qui s'opposent au projet de TGV.
0: Oui, et quelques centaines peut-être d'agriculteurs sur la colline. Malheureusement pour les manifestants, ça va peut-être être sous la pluie parce qu'il fait pas très beau à Ottawa. On attend le député bloquiste Jean-Denis Garon qui va prendre la parole. Même chose pour le chef conservateur Pierre Poilievre. Le Bloc, on le sait, aime pas comme l'espèce d'empressement à aller de l'avant du gouvernement Carney dans ce dossier-là. Le Parti conservateur, lui, est plutôt préoccupé par les finances publiques. D'ailleurs, tout à l'heure, Pierre Poilievre a pris la poignée du coup de la vie pour dire ben, les mères monoparentales qui ont du mal à payer l'épicerie ne veulent pas payer pour ce TGV. Le ministre des Transports, Stephen McKinnon, dit qu'Ottawa va continuer d'agir avec une très grande sensibilité et un très grand respect pour le monde agricole, mais encore faut-il, Alec, que les agriculteurs sentent qu'ils sont vraiment écoutés.
1: On va poser la question à Stephen McKinnon. On le recevra en entrevue après le Radio-Journal de midi. Fanny Olivier, merci. Je vous laisse couvrir tout ça. Grosse journée à Ottawa. On se reparle demain.
0: À demain.
1: On se rend maintenant en Espagne. Le pape Léon XIV est à Barcelone où il s'apprête à célébrer une messe dans la désormais mythique Sagrada Familia. On souligne d'ailleurs aujourd'hui même le centenaire de la mort de l'architecte de la basilique, Antoni Gaudí. Notre correspondante en Europe, Tamara Alteresco, est sur place à Barcelone. Tamara, bonjour.
2: Bonjour, Alec.
1: Alors, c'est la première visite d'un souverain pontife en Espagne depuis 15 ans et ça crée toute une commotion.
2: Je ne sais pas si le mot commotion est le bon. Moi, vous savez, très certainement pour les Espagnols chrétiens et surtout le clergé, ici, c'est majeur. Oui, dans la mesure où le pape François n'était pas venu en Espagne. Et ça, on le voit, je suis dans la zone où il y a beaucoup, beaucoup de membres du clergé. Ils jubilent de cette visite qui est très longue, hein, 6 jours en Espagne. Et les gens, les chrétiens qui sont là, il y a des milliers de personnes autour de moi, massées derrière les barricades. On le voit sur le visage, il y a une grande émotion. Mais moi, cette visite-là est importante aussi pour Léon XIV, qui vraiment, on le voit, chaque fois qu'il voyage, est en train de définir son pontificat et de le faire en Europe. Ça fait un an qu'il est pape, il était en Espagne. On apprend maintenant qu'il va être à Paris en septembre, à quelques mois de la présidentielle, qui est très polarisante. Et chaque fois, il profite de ses voyages pour le ponctuer de déclarations sur les grands enjeux sociaux et politiques. Il a fait une sortie contre l'extrême droite à Madrid cette semaine. Il a parlé de la Catalogne ce matin comme étant un exemple d'ouverture et d'intégration. Il s'en va aux Canaries demain, qui est la porte d'entrée des migrants en Espagne. Léon XIV s'intéresse, vous le savez, à Donald Trump. Et ça, en Espagne, surtout avec le premier ministre Pedro Sanchez, le socialiste, l'anti-Trump de l'Europe, qui vient d'ailleurs de régulariser 500 000 de migrants, c'est important et on sent que ça crée une affinité. Le pape Léon a été cette semaine le premier pape de l'histoire à mettre les pieds au Parlement espagnol. Je dirais que c'est pas bien vu par toute la population, mais c'est une grande visite et elle a plusieurs facettes. Et là aujourd'hui, la Sagrada Familia, c'est vraiment le clou, le point d'orgue
1: de
2: ce périple en Espagne.
1: Parce que Léon XIV va être donc de cette messe à la Sagrada Familia, qui est un monument historique magnifique que j'ai eu la chance d'aller voir il y a quelques années, mais qui est toujours inachevé. Hein? C'est comme un projet sans fin, la Sagrada Familia.
2: La silhouette est inachevée. La silhouette, et c'est ça qu'on souligne aujourd'hui. Vous savez, c'est un projet complètement fou. Si vous l'avez vu, vous comprenez de quoi je parle. Il pousse depuis 144 ans à Barcelone. Gaudi avait laissé les plans d'architecture parce qu'il savait qu'il n'en verrait jamais la fin. Il a été frappé par un tramway ici au centre-ville de Barcelone. Et ce que le pape vient faire aujourd'hui, c'est inaugurer la tour de Jésus-Christ, qui est la plus haute des 18 de la basilique. Et il vient la bénir. Et c'est en fait d'ailleurs la plus grande église du monde entier. Et pour l'architecte très religieux, on l'appelait l'architecte de Dieu qui était Gaudi, t'es pas seulement un génie de l'architecture, c'est un homme profondément religieux. C'est extrêmement important ce qui se passe ici et c'est une étape majeure pour cette Sagrada Familia qui demeure à ce jour le plus grand chantier du monde parce que oui, c'est pas fini, il va falloir encore 10 ans pour mettre les touches finales à ce monument absolument démesuré qui est comme le poumon battant de la Catalogne.
1: Est-ce que, Tamara, les Espagnols souhaiteraient que l'architecte Gaudi soit béatifié? Est-ce que le créateur pourrait être béatifié par le pape éventuellement?
2: C'est une question qui suscite souvent des railleries. Et moi, j'ai fait une entrevue cette semaine avec celui qui a fondé il y a 30 ans l'association qui se bat corps et âme depuis auprès du Vatican pour que Gaudi soit élevé au rang de saint. Et vous savez, ça n'a pas été sans suite. L'an dernier, Gaudi a été nommé vénérable, ce qui est la première étape en vue d'une béatification. Il y a encore beaucoup de choses qui doivent... Vous savez, il faut reconnaître un miracle pour devenir saint. Oui. Certains vous diront que la Sagrada Familia est la démonstration la plus spectaculaire de sa foi. Et le pape va s'agenouiller aujourd'hui devant la tombe de Gaudi pour les gens ici qui militent pour la béatification. On voit ça très certainement comme une étape de plus à la hauteur de l'œuvre de Gaudi et de tout ce qu'il a inspiré dans le mouvement moderniste ici en Espagne.
1: Le miracle, c'est peut-être qu'on ait poursuivi pendant 144 ans la construction d'un même monument et que tous les gouvernements n'aient pas mis fin à ce chantier qui coûte très cher. Ça, c'est déjà un miracle.
2: Les franquistes ont essayé et vous savez, c'est auto-financé par les dons et par les 5 millions de visiteurs qui viennent l'admirer chaque année.
1: Tamara Alteresco à Barcelone. Merci beaucoup, à bientôt.
2: Au revoir.
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1: Bonjour Raphaël.
4: Bonjour Alec.
1: On va changer complètement de registre puisque du côté de l'Irlande du Nord, c'est des appels au calme qui se multiplient après une nuit d'émeutes. Des édifices, des voitures, entre autres, ont été incendiés. Et c'est une attaque au couteau qui a tout déclenché.
4: Oui, lundi soir, un homme est violemment attaqué au couteau dans les rues de Belfast, donc la capitale de l'Irlande du Nord. La vidéo, très violente d'ailleurs, a énormément circulé sur les réseaux sociaux. On a aussi vu des civils qui sont intervenus, qui ont réussi à sauver la vie de la victime. L'assaillant a donc été maîtrisé puis arrêté. Il a comparu en cours aujourd'hui. Les questions sur ses motivations sont toujours en suspens, mais on semble écarter en tout cas la piste terroriste. Cet homme, il s'appelle Adi Al-Odid. Il est accusé de tentative de meurtre, de possession d'une arme blanche dans l'espace public. Il est originaire du Soudan. C'est un demandeur d'asile qui dispose d'un droit de séjour au Royaume-Uni jusqu'en 2028. Il est arrivé en Irlande du Nord en 2023, il y a quelques années. Il était passé par Paris, puis ensuite par Dublin, dans la République d'Irlande, pour se rendre ensuite au Nord. Parce que l'Irlande du Nord, c'est une région du Royaume-Uni, qui appartient au Royaume-Uni, mais qui se trouve sur la même île que la République d'Irlande, dont Dublin est la capitale. Mm-hmm. Et il n'y a pas de frontière physique entre les deux pays, en fait. Et c'est ça, c'est un héritage de la fin de la guerre civile qui a fait rage pendant de longues années entre les catholiques et les protestants en Irlande. Donc, dans les accords du Vendredi Saint, on avait déterminé qu'il n'y aurait pas de frontière physique. Ce qui fait en sorte qu'il y a toutes sortes de questions qui se posent aujourd'hui sur la gestion de cette frontière-là, sur les questions d'immigration, mais on n'a pas vu que des débats sains. Il y a une réponse aussi très, très violente à cette attaque au couteau. On l'a vu dans les rues de Belfast hier soir, plusieurs édifices, des voitures qui ont été brûlées. Une journaliste de la BBC évoquait la présence de centaines d'hommes cagoulés ou masqués qui se promenaient dans un quartier où vivent des familles immigrantes qui criaient « étrangers dehors », brisaient les vitres des résidences dans des médias britanniques. Les résidents racontent avoir dû fuir leur maison, avoir réussi à avoir obtenu l'aide des agents de la police, que ça a été une nuit qui a été terrifiante. Les services d'incendie disent être intervenus sur une soixantaine de sites, soixantaine d'incidents seulement hier soir à Belfast.
1: Et comment la classe politique a réagi?
4: Ben, la classe politique a réagi, il n'y a pas qu'elle, il y a évidemment aussi les proches de la victime de l'attaque au couteau qui a survécu mais qui a perdu un œil. Et ce que disent les proches de cette victime, c'est que cette réponse violente n'était pas la bienvenue, qu'on peut manifester de manière pacifique clairement. Parce qu'il y a eu beaucoup d'appels à manifester à la suite de la diffusion de cette vidéo-là. Ça a été relayé sur les réseaux sociaux, entre autres par Elon Musk, qui ne se gêne pas, on peut dire, Alec, pour se mêler de la politique britannique. Mais donc, oui, il y a eu condamnation de la part de plusieurs personnalités politiques en Irlande du Nord, au Royaume-Uni, qui ont dénoncé ces émeutes anti-immigrants. Il y a une députée travailliste de Belfast qui a qualifié ce qui s'est passé de pogrom visant, selon elle, des gens en raison de leur origine ethnique, de leur couleur de peau. La première ministre nord-irlandaise, elle, a parlé de lâcheté pour décrire des gestes commis par des gens qui étaient masqués, qui étaient cagoulés. Et puis le premier ministre du Royaume-Uni, lui, Keir Starmer, en chambre aujourd'hui, a dit que oui, les gens étaient bien sûr avec raison écœurés par cette attaque au couteau, que c'est normal, mais que la violence, les incendies criminels qui ont suivi, c'est injustifiable et inacceptable.
1: Mais c'est pas la première fois qu'il y a des événements du genre en Irlande du Nord.
4: Non, pas plus tard que l'année dernière, il y a eu des violences. Cette fois, c'était lié à des allégations d'agression sexuelle qui étaient imputées à deux jeunes d'origine roumaine qui, eux, niaient les faits. Donc, encore des émeutes liées à des enjeux d'immigration, clairement une question qui est sensible en Irlande du Nord, un territoire qui accueille pourtant beaucoup moins d'immigrants que, par exemple, l'Angleterre, qui est une autre région du Royaume-Uni. On est à environ 3% de la population qui appartiennent à des groupes minoritaires en Irlande du Nord, compte à peu près 18 en Angleterre. Donc, vous voyez que c'est assez différent. N'empêche, ça demeure une question sensible, alors que pendant des décennies, ce qui alimentait les tensions en Irlande du Nord, c'est ce que j'évoquais tout à l'heure, bien sûr, ces violences et ces tensions entre les communautés religieuses, catholiques d'un côté, protestantes de l'autre. Donc, on surveille ce qui va se passer au cours des prochaines heures dans les rues de Belfast parce que les policiers ont fait le point ce matin, rappelaient que quand il y a eu ces émeutes desquelles je vous parlais l'an dernier, on a réussi à identifier les gens qui ont allumé des incendies. Il y a des arrestations qui ont eu lieu, une cinquantaine de personnes environ à l'époque. On promet qu'on va mener des enquêtes cette fois-ci et qu'il y aura davantage de policiers dans les rues ce soir dans la capitale nord-irlandaise pour éviter de nouveaux débordements.
1: Raphaël Bouvier-Auclair, merci beaucoup. À bientôt.
4: À bientôt.
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1: Andréanne, bonjour.
0: Bonjour, Alec.
1: Alors, la Banque du Canada prolonge le statu quo, maintient son taux directeur à 2,25. Et je lisais la déclaration de Tiff Macklem ce matin, parce que oui, je fais ça, moi. Lire les déclarations du gouverneur de la Banque
0: c'est
1: du Canada. C'est passionnant. Non, mais c'est parce que c'est souvent un peu cryptique, mais oui. En même temps, on sent tout le dilemme qui pèse sur la Banque du Canada actuellement. L'économie va pas très bien, on crée pas vraiment d'emplois, il y a les vents contraires, la renégociation de la CEUM. En même temps, il y a la guerre en Iran, donc la hausse des prix de l'énergie, puis on veut pas que ça contamine l'inflation générale.
0: C'est ça, le risque, oui.
1: Alors, on se dit, faut être flexible. C'est le mot qui est revenu, faut être flexible. Ouais. Alors, c'est compliqué pour la Banque du Canada.
0: C'est la raison pour laquelle on reste encore un peu sur les lignes de côté pour l'instant. Hein? Tiff Macklem, c'est vrai, a pas causé de grande surprise ce matin en annonçant le maintien du taux directeur à 2,25%. Ça avait été largement télégraphié par les économistes. Mais je vous dirais qu'il y a une phrase très importante. Je sais pas si vous l'avez surlignée, là, dans la lecture de votre communiqué un petit peu plus tôt. On suggère que la pause pourrait prendre fin. Dans cette phrase, on dit que le conseil de direction
5: continue de regarder au-delà de l'impact à court terme de la guerre au Moyen-Orient sur l'inflation globale, mais, je cite, « il ne laissera pas les prix plus élevés de l'énergie se transformer en inflation persistante ». Parce que la banque dit, écoutez, on en est à 4 mois maintenant de ce conflit au Moyen-Orient. C'est évidemment la source de toutes les perturbations qu'on connaît, hausse des prix de l'énergie qui alimente l'inflation, sans compter toute la pression qui nous vient des tensions commerciales qui persistent aussi avec les États-Unis. Inflation, je vous le rappelle, qui a atteint 2,8% en avril et qui pourrait grimper encore. Bon, la banque dit, jusqu'à maintenant, il n'y a pas vraiment de signe d'une transmission généralisée de cette inflation énergétique aux autres secteurs de l'économie. Pour
1: l'inflation de base se maintient, voilà.
5: Mais le risque, c'est que l'inflation s'enracine. C'est un peu ce qui s'était produit là, dans la foulée de la pandémie, quand les problèmes d'approvisionnement avaient mené à une montée en flèche d'inflation. Et la banque avait tardé à monter les taux d'intérêt. Ça lui avait été vertement reproché. Alors, cette fois, la banque se dit prête à agir selon l'évolution des perspectives. On se protège toujours avec des formulations du genre. Alors, évidemment, les prochains chiffres sur l'inflation qui sont attendus le 22 juin, ça va être déterminant. Si on dépasse les 3 %, là, la pression pourrait être plus forte pour que la Banque du Canada hausse son taux directeur. La prochaine réunion, c'est le 15 juillet. Est-ce qu'on pourrait passer à l'action dès ce moment-là? Ça reste à voir.
1: Vous êtes pessimiste. Parce que moi, je retiens d'autres phrases du communiqué où on dit, vous savez, on sait très bien que ça pèserait sur l'économie si on montait les taux, qu'il faut faire attention, que ça pourrait être à 3 % pendant quelques mois. Mais ensuite redescendre. C'est ça. Donc, ça n'est pas quel on bout du pris... communiqué on est... nous intéresse.
5: On est pris entre deux feux à la Banque du Canada. Oui. Effectivement, d'un côté, la menace de cette inflation et de l'autre, ben, on vient de connaître 2 trimestres négatifs
1: ben,
5: en termes de bilan économique. Oui. Alors oui, on marche sur une ligne très, très mince en ce moment et tout va dépendre des prochains chiffres probablement.
1: Votre rôle du verre à moitié plein et moi à moitié vide, non, c'est l'inverse.
5: On se complète très bien.
1: Aux États-Unis, qu'est-ce qu'on va faire maintenant? Parce que la Fed aussi va bientôt avoir à se prononcer sur son taux directeur. À quoi ça pourrait ressembler?
5: Bien, la prochaine décision est attendue le 17 juin, donc dans une semaine. Et déjà, les économistes s'attendent. Il y a une bonne partie d'entre eux qui croient que les taux vont remonter. Et ça ne fera pas plaisir à Donald
1: Trump. L'inflation est plus élevée aux États-Unis.
5: Exact.
1: Là.
5: Bien, en fait, on a les chiffres ce matin. L'inflation a bondi une fois de plus. C'était 3,8% en avril. Et là, c'est passé à 4,2% au mois de mai. Donc, on est à un nouveau sommet en à peu près 3 ans. L'inflation qui s'est vraiment accélérée rapidement depuis le début de l'année, c'était à 2,4 % avant le conflit au Moyen-Orient. Et évidemment, tout ça, c'est le résultat de la hausse des prix de l'énergie. Là, les Américains paient 40 % en fait 40,5 % plus cher pour leur essence. Les billets d'avion en hausse de presque 27 %, hausse de prix préoccupante aussi pour les fruits, les légumes, les vêtements notamment. Et le problème, c'est que l'inflation est plus élevée que la hausse des salaires, qui grimpe de 3,4 %. Donc, érosion du pouvoir d'achat, au même titre qu'une érosion de la confiance des électeurs là, envers le président qui leur promet depuis 4 mois que les répercussions de cette guerre-là seront temporaires. Les économistes disent attention, l'inflation risque de rester élevée pendant un certain temps. Alors, des données économiques qui pourraient pousser la Banque centrale américaine à agir et qui ont un poids politique là, à l'approche des élections de mi-mandat.
1: Ce sera la première décision du président
5: Kevin
1: de la Fed.
5: Kevin Warsh,
1: oui.
5: Effectivement, lui, c'est la pression du président pour baisser les taux d'intérêt.
1: Bon, et le sort du Château Montebello. Hier, en fin de chronique, je vous disais, il faut qu'on parle du Château Montebello, ce joyau de l'hôtellerie en Outaouais. Qu'est-ce qui arrive avec le Château Montebello?
5: Ce sera scellé, le sort de ce complexe-là, d'ici 2 semaines. Parce que, bon, les propositions, il y a des offres sur la table, deux offres, entre autres. Et ce sera passé au peigne fin par le séquestre dans le dossier PricewaterhouseCoopers, qui supervise le processus de liquidation du Château Montebello, processus qui avait été mis en place l'an passé par la Cour supérieure du Québec là, à la suite de déboires financiers de l'ancien propriétaire. Et là, on confirme qu'une décision sera prise le 22 juin, qu'une des offres déposées sera sélectionnée, recommandée à la Cour supérieure et on saura qui est le nouvel acheteur par la suite. 2 groupes dans la course, un groupe d'investisseurs mené par le propriétaire des sénateurs d'Ottawa, Michael Lindlauer, et à ses côtés, il y a les patrons de la société immobilière DevCorp, PDG du groupe Nordique, qui est propriétaire de plusieurs spas. Eux, ils ont l'intention en fait, ils promettent de faire des investissements. On dit plusieurs centaines de millions dans le complexe avec un parcours de golf et une marina plus grande. Et de l'autre côté, une offre présentée par 2 familles québécoises, dont les propriétaires du manoir Saint-Sauveur. Alors, qui va l'emporter? Réponse après le 22 juin.
1: Très intéressant. On va suivre ça. Andréane Saturneau, merci beaucoup.
5: Je vous en prie.
1: Et nous, on se retrouve après le Radio Journal de midi. Le ministre des Transports du Canada, Stephen McKinnon, va être avec nous.
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11: Ce midi au Radio-Journal, une stratégie mal planifiée et des risques financiers mal calculés, la vérificatrice générale du Québec critique le développement de la filière batterie par le gouvernement de la CAQ.
12: Certains éléments essentiels, comme des objectifs, des échéanciers, des cibles ou des précisions, ont été omis.
11: Aboli l'automne dernier, le programme de l'expérience québécoise sera réactivé. Et le sort du projet de loi pour interdire la vente de boissons énergisantes aux jeunes demeure incertain.
13: Le contenu de ce projet de loi-là aurait pu être beaucoup plus intéressant s'il aurait été vraiment pris au sérieux.
11: Bonjour, ici Jean-Sébastien Bernatché. Nordvolt, Lion Électrique, Nemaska Lithium, la vérificatrice générale du Québec dépose ce matin un rapport dévastateur sur l'aide financière apportée par le gouvernement caquiste aux entreprises de la filière batterie. Mathieu Goyer est à l'Assemblée nationale. Mathieu, la vérificatrice générale déplore un manque de planification et une trop grande prise de risque et rappelle que Québec a déjà perdu des centaines de millions de dollars.
14: Oui, le gouvernement a versé, Jean-Sébastien, près de 700 millions à des entreprises en faillite, principalement Nordvolt et Lion Électrique. La VG calcule que de cette somme, au moins 375 millions de dollars sont en perte nette. On pourrait toutefois récupérer des sommes avec la vente du terrain de Nordvolt. Dans son rapport, Christine Roy déplore une approche peu planifiée, des risques financiers insuffisamment considérés ou encore une évaluation de la capacité financière des partenaires qui était toujours insuffisante. On écoute la VG.
15: On a vu une approche qui était peu planifiée. Ensuite, on a sélectionné un certain nombre de dossiers et lorsqu'on a examiné le tout, on s'est rendu compte que les analyses qui supportaient l'autorisation de ces aides-là permettaient pas de s'assurer qu'on avait identifié tous les risques importants. Donc, dans certains cas, c'était pas suffisamment documenté.
11: Et Mathieu, Christine Fréchette prend ses distances des décisions de l'ère Legault?
14: Oui, la première ministre dit qu'elle prend acte du rapport. Elle répond que dès son arrivée à la tête du ministère de l'Économie en 2024, après la démission de Pierre Fitzgibbon, elle a commencé à réduire l'aide financière à la filière batterie.
16: Ben moi, j'ai demandé à ce qu'on réduise l'interventionnisme économique pour certains des joueurs de la filière batterie. Et j'ai notamment en tête l'entreprise Nordvolt, qui était en demande pour l'injection de fonds publics additionnels, ce que j'ai refusé.
14: Le gouvernement ajoute qu'il est en train de revoir ses critères d'évaluation pour aider les grandes entreprises.
11: Merci, Mathieu.
14: Au revoir.
11: Toujours à Québec, Radio-Canada a appris que le gouvernement Fréchette va rouvrir le programme de l'expérience québécoise. Le PEC avait été aboli en novembre dernier et remplacé par le programme de sélection des travailleurs qualifiés. Les détails seront dévoilés cet après-midi. J'en parle avec Diana Gonzalez. Diana, qui sera admissible?
17: Eh bien, il s'agit des immigrants qui étaient admissibles au PEC avant son abolition en novembre 2025. Donc, ces personnes pourront présenter une demande au cours des prochaines semaines. Donc, c'était une promesse de la première ministre Christine Fréchette lors de la course à la chefferie de la CAQ. Et Québec, Jean-Sébastien, veut respecter ses seuils d'immigration, donc c'est-à-dire la cible de 29 000 admissions dans la catégorie d'immigrants économiques. Donc, il est attendu qu'il y ait une répartition égale entre le PEC et le programme de sélection des travailleurs qualifiés. D'ailleurs, ces deux programmes vont fonctionner en parallèle pendant la transition. Voici une réaction de Florence Bollet-Michel. Elle est présidente de l'organisation Le Québec, c'est aussi nous.
18: J'aimerais bien savoir comment on peut s'occuper de tous ceux qui ont été oubliés si on met un nombre limite aux personnes qui vont être acceptées dans ce nouveau PEC. Et puis, il ne faut pas oublier aussi que la réouverture du PEC, et effectivement, ça ne permet pas aux gens de rester. Il faut vraiment rappeler que c'est le permis de travail aussi qui va leur permettre de rester.
17: Et je vous rappelle que l'abolition du PEC a donné lieu à de nombreuses manifestations. Et par ailleurs, Québec dit avoir consulté justement des municipalités, le maire de Québec et la mairesse de Montréal, entre autres, au cours des dernières semaines.
11: Merci, Diana.
17: Au revoir.
11: Et puis, à trois jours de la fin de la session parlementaire à Québec, la liste de projets de loi adoptés est encore longue. Le projet de loi communément appelé Gaby Renault sur les antécédents de violence conjugale des conjoints pourrait être adopté, tout comme celui sur la réforme de la carte électorale qui prévoit notamment l'ajout de deux circonscriptions. Et puis après de nombreux rebondissements, le projet de loi qui vise à interdire la vente des boissons énergisantes caféinées pour les moins de 16 ans pourrait l'être, lui aussi. J'en discute avec Colin Côté-Paulette à Québec. Colin, des députés qui s'y opposaient se sont finalement ralliés?
19: Oui, les quatre députés indépendants, soit Pierre Dufour, Youri Chassin, Isabelle Poulin ainsi que Sona Lacoyanne-Olivier, ne peuvent plus s'y opposer. Une motion de principe a été adoptée. Il faut dire que certains de ces députés se demandaient s'il y avait des aspects de la loi qu'il fallait amender. Pierre Dufour, par exemple, aurait aimé que les boissons soient interdites aux adolescents de 14 ans plutôt que ceux de 16 ans. On peut justement écouter le député d'Abitibi-Est.
20: Donc, on va commencer avec ça pour pouvoir aller de l'avant dans une deuxième étape. Et je pense que c'est important que les gens réalisent que le contenu de ce projet de loi-là aurait pu être beaucoup plus intéressant.
11: Et Colin, la loi est réclamée par les parents de Zachary Miron, mais aussi par des professionnels de la santé.
19: Oui, rappelons que ce jeune de 15 ans avait perdu la vie après avoir consommé une boisson en plus d'un médicament. Des cardiologues me disent que les boissons énergisantes dans certains contextes précis peuvent causer de l'arythmie, par exemple. Donc, on aimerait vraiment qu'on légifère sur cet enjeu. C'est le cas du docteur Paul Poirier.
21: Il faut que tu marches avant de commencer à courir. Donc là, je veux dire, il faut commencer par quelque chose. Il n'est pas parfait, mais il y a plein de choses à faire. Puis, il y a des choses qui sont déjà faites dont les gens ne sont pas au courant en termes d'éducation.
19: La loi devrait être adoptée demain, ce qui ferait ainsi de Québec la première province à interdire ces boissons aux adolescents de 16 ans et moins.
11: Merci, Colin.
19: Au revoir.
11: À Ottawa, c'est l'accès des 16 ans et moins aux réseaux sociaux que le gouvernement Carney souhaite interdire. Cette mesure devrait s'inscrire dans le projet de loi sur la sécurité numérique qui doit être présenté cet après-midi. Selon le Globe and Mail et le National Post, les plateformes qui respectent les normes de sécurité pourraient toutefois bénéficier d'une exemption. Le projet de loi viserait aussi à garantir la sécurité des agents conversationnels fondés sur l'IA. La Banque du Canada maintient son taux directeur à 2,25% pour un cinquième trimestre consécutif. Le gouverneur Tiff Macklem explique que les fluctuations des prix du pétrole dues au conflit en Iran et l'incertitude qu'engendrent les politiques tarifaires de l'administration Trump forcent la banque à demeurer prudente.
22: Un ralentissement économique combiné à une montée de l'inflation pose un dilemme pour la politique monétaire. Si on augmente les taux pour freiner l'inflation, on risque d'affaiblir davantage l'économie. Et si on les baisse pour soutenir la croissance, on risque que l'inflation élevée devienne persistante.
11: Tiff Macklem précise que la Banque du Canada pourrait abaisser ou hausser son taux directeur au cours des prochains mois en fonction de l'évolution du dossier iranien. Et justement, au sujet de l'Iran, Donald Trump affirme que le pays met trop de temps à négocier un accord de paix et qu'il va devoir en payer le prix. Le président américain a fait cette déclaration sur les réseaux sociaux dans la foulée d'échanges de tirs entre les deux pays survenus plus tôt dans la journée. Les États-Unis ont lancé des frappes aériennes contre l'Iran après avoir accusé Téhéran d'être responsable de l'écrasement d'un hélicoptère militaire américain hier. De son côté, l'Iran a riposté en ciblant des pays de la région. C'était le volet national et international du Radio-Journal.
23: Maintenant, un survol de l'actualité au Saguenay-Lac-Saint-Jean. Le bureau du coroner a dévoilé l'identité de la personne retrouvée lundi soir dans un sentier de VTT dans l'arrondissement de Jonquière. Il s'agit de Dominique Larocque, 45 ans, de Saguenay. Les policiers ont confirmé que la victime est morte de blessures par projectiles d'armes à feu. L'enquête pour homicide menée par la Sûreté du Québec se poursuit. Un septuagénaire a été retrouvé sans vie hier soir dans le secteur de Chute des Passes. La disparition de l'homme avait été signalée hier sur l'heure du midi. Des recherches avaient été entreprises dans le secteur. Son corps a finalement été repêché dans le lac Long, mentionne la porte-parole de la Sûreté du Québec, Nancy Fournier.
24: Il y a eu plusieurs recherches qui ont été faites. Son véhicule tout-terrain avait été localisé plus tôt dans la journée. Il y a plusieurs ressources spécialisées qui étaient sur place, des policiers avec une embarcation, hélicoptère, ainsi que des recherches terrain qui se sont faites. Malheureusement, en soirée, le septuagénaire a été retrouvé sans vie dans l'eau, près d'une embarcation nautique. Donc, l'enquête est en cours là, en collaboration avec le coroner.
23: Et la mairesse d'Alma, Sylvie Beaumont, se réjouit du dépôt de l'étude d'impact environnemental pour la protection, la prolongation de la route 170 vers Alma. Toutefois, elle continuera à mettre de la pression pour que le financement suive pour terminer le lien routier. Madame Beaumont a été déçue d'apprendre qu'il n'y avait pas de budget réservé pour la phase de construction.
0: Ben, il va falloir s'assurer qu'ils vont mettre, qu'ils vont le prévoir. Il va falloir s'assurer que l'argent soit présent pour venir évidemment finaliser cette fameuse autoroute. Fait que nous, on va continuer de mettre de la pression, c'est sûr. Sûr. Il faut que ça se finalise. Là, c'est pas juste un petit bonbon. On étudie l'étude, t'sais, on en fait la lecture, puis après ça, on la laisse sur une tablette. Ça fait pas, là. On est rendu trop loin, à mon avis, là. On peut plus reculer, là.
23: Et à la météo, c'est un peu plus nuageux. Il y a 30 % de probabilité d'averse à Saguenay. Il y a un avertissement de chaleur en vigueur à Chibougamau, c'est 25 degrés.
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1: Rebonjour. Dans quelques minutes, le PDG de la Société des alcools du Québec, Jacques Farcy, va être avec nous. On va parler avec lui des produits américains qui sont toujours dans les entrepôts, des baisses, des ventes en général, du moins dans le cas des volumes, changement d'habitude de consommation des clients également. On semble acheter moins de vin en termes de volume, mais on achète de meilleure qualité, semble-t-il. Alors, on va en discuter avec lui dans quelques minutes. Hélène Buzetier et Pierre Duchesne vont revenir sur l'annonce du côté de Québec à venir cet après-midi. Le PEC, le programme de l'expérience québécoise, sera de retour. On va aussi discuter avec eux du poids politique inespéré, si je puis dire, des députés indépendants en cette fin de session à Québec. Et vers 12h40, dans une trentaine de minutes, la vérificatrice générale du Québec, Christine Roy, va être avec nous. Son rapport déposé ce matin revient sur la gestion de la filière batterie et l'évasion fiscale dans le milieu de la construction. Dans le cas de la construction, c'est 1,3 milliard de dollars par année qui échappent à l'État. Et Revenu Québec ne semble pas très bien en mesure là, de voir un peu comment on réussit à freiner cette évasion fiscale. On n'a pas les mesures nécessaires pour savoir si notre travail fonctionne bien. Alors, on va éclaircir ça avec elle, à la vérificatrice générale, vers 12h40. Mais d'abord, le dossier du train à grande vitesse reliant Québec à Toronto continue de faire réagir. Après l'annonce hier du Parti québécois qui s'oppose au projet, une manifestation est organisée aujourd'hui devant la Chambre des communes contre le train à grande vitesse. Des dizaines d'agriculteurs feront entendre leur voix. Alors, est-ce que l'opposition pourrait faire dérailler le TGV? Hier, nous avons reçu à l'émission Joël Arsenault, député du Parti québécois, qui nous a expliqué sa position. Aujourd'hui, nous recevons le ministre fédéral des Transports, Stephen MacKinnon. Monsieur MacKinnon, bonjour.
3: Bonjour, Alec.
1: Alors, commençons par la manifestation qui se déroule à Ottawa devant le Parlement aujourd'hui. Il y a des agriculteurs, des groupes citoyens qui demandent l'arrêt du projet. Qu'est-ce que vous leur répondez?
3: Ben, je leur dis que nous agissons avec la plus grande considération, mon estime pour le monde agricole est sans borne. Moi, je viens d'une famille d'agriculteurs moi-même. Je sais à quel point qu'ils chérissent leur ferme, leur terrain. Je tiens donc à les rassurer que nous allons faire ce projet de la bonne façon, de concert avec eux. Il est certain qu'un train doit passer sur le sol, ça doit aller quelque part. C'est un projet linéaire aussi, donc le plus possible doit être construit en ligne droite, la ligne la plus droite entre Québec et Toronto. Mais nous allons faire ça avec sensibilité, avec écoute et évidemment de concert avec les municipalités, avec les leaders locaux.
1: Les propriétaires agricoles, notamment de Mirabel, sont inquiets parce qu'on craint les expropriations. Vous connaissez l'historique, évidemment, de Mirabel avec l'aéroport là-bas, les expropriations à l'époque. Donc, il y a vraiment une crainte de revivre ce qui s'était produit il y a quelques décennies. Alto, qui est la société d'État qui gère le projet, a fait plus de 100 consultations sur place. Mais vous, comme ministre qui portait le projet, comme ministre des Transports, est-ce que vous allez vous rendre à Mirabel? Est-ce que vous allez rencontrer les agriculteurs, rencontrer les élus locaux pour leur parler du projet?
3: je prévois être un peu partout au Québec cet été et je ne manquerai pas de visiter encore une fois la région de Mirabel. Je suis évidemment sur le terrain beaucoup au Québec, étant député du Québec. Je représente des Québécois et je ne me gêne pas d'aller à leur écoute. J'ai déjà rencontré, soit dit en passant, les responsables locaux, la mairesse de Mirabel, les leaders locaux, les autorités de développement économique et ainsi de suite. Et on va continuer de dialoguer avec eux aussi.
1: Mais est-ce que ça va trop vite? Pensez-vous là, qu'on est dans des étapes où on devrait peut-être ralentir un peu pour être certain qu'il y a un peu plus d'acceptabilité sociale?
3: Monsieur Castonguay, parfois, tantôt on nous dit trop vite, tantôt on nous dit qu'est-ce que vous attendez, on en parle depuis 6 ou 7 décennies. Le Japon a construit son système en 1973. Il y a des pays en Occident qui ont des TGV, la France, l'Espagne, partout en Europe, bref, et même le Maroc procède maintenant à la construction de son TGV. Le Canada est très en retard pour cette technologie-là. On a la chance de sursauter un peu le monde avec nos partenaires. Nous avons des partenaires français qui, soit dit en passant, ont aussi dû passer dans certaines régions agricoles de la France. Ça semble très, très bien fonctionner. Il y a même un agriculteur de la France qui m'a dit on ne peut pas imaginer la vie maintenant sans TGV dans notre pays. Donc, on est capable de faire ça. On est capable de faire ça de la bonne façon. On est capable de faire ça pour relier, entre autres, les 4 plus grandes villes du Québec, ainsi que la Mauricie, Trois-Rivières. Ça va changer la donne en matière de mobilité pour les Québécois. On peut imaginer aller au Centre Bell pour un match de hockey. Il y a bien des partisans des Canadiens chez moi à Gatineau, donc ils peuvent imaginer aller au Centre Bell, revenir le même soir. On peut imaginer être étudiant qui habite à Trois-Rivières, mais qui va à l'Université Laval et revient le même jour. Ça va changer le monde pour les Québécois en matière de mobilité. Et ça va être l'épine dorsale, en quelque sorte, qui va relier le REM, qui va relier le tramway de Québec, qui va relier les systèmes de transport en commun, ainsi que Via Rail. Donc, on peut imaginer un monde meilleur en matière de mobilité. C'est pour ça que ce projet semble jouir de l'appui d'une grande majorité de Québécois.
1: Le Parti québécois est sorti hier en grande pompe pour dire qu'il se retirerait du projet s'il est élu lors des élections du 5 octobre prochain. Donc, c'est une réelle possibilité, hein? Le Parti québécois est en avance dans les sondages. Est-ce que le TGV peut se faire si le PQ au gouvernement refuse de collaborer?
3: Ben, je ne m'immiscerai pas dans les rouages de la politique québécoise. Il va y avoir une élection, les gens vont décider. Je suis certain qu'ils vont prendre la mesure de l'ensemble des engagements des partis politiques au niveau.
1: Mais est-ce que ce projet-là peut se faire sans le Québec?
3: Ben, c'est un projet qui inclut le Québec. C'est un projet qui n'inclut pas le gouvernement du Québec. C'est un projet du gouvernement du Canada, un projet porteur, un projet qui va aller rejoindre 40% de la population canadienne. Évidemment, est-ce que le gouvernement du Québec peut mettre les bois dans les roues? C'est clair. Mais je pense que, étant donné la réaction hier des maires, des mairesses, bien des gens qui appuient très, très vocalement le projet Alto, je peux imaginer que le gouvernement du Québec aussi devrait, dans le cas échéant, devrait aussi répondre à tout ce monde-là qui rêve à un changement et à une révolution dans en matière de mobilité. Et je pense que le gouvernement du Québec, comme il le fait maintenant, se rallierait au projet.
1: Mais je repose ma question juste pour être certain. Si le Québec, le gouvernement du Québec en place, peu importe sa couleur politique, veut pas de TGV sur son sol, vous allez pas être capable de le réaliser?
3: Ben non, moi je suis pas prêt à aller là. Évidemment, on va parler avec le gouvernement élu du Québec. On doit collaborer à plusieurs niveaux au niveau de ce projet-là, mais c'est un projet que le gouvernement du Canada entend offrir à 40% de la population canadienne. C'est C'est un projet qui jouit de beaucoup d'appui dans toutes ces régions-là et je pense que nous sommes sur la bonne voie de le réaliser.
1: Le Parti québécois dit l'argent investi dans le TGV serait mieux investi dans les infrastructures actuelles, vieillissantes du Québec. Et donc, on voudrait avoir des milliards de dollars pour ces infrastructures-là plutôt que de les investir dans un TGV. Qu'est-ce que vous leur répondez?
3: Bien, nous avons des programmes en infrastructure, d'ailleurs des programmes très ambitieux. Nous venons, le premier ministre Carney vient d'en faire l'annonce avec la première ministre du Québec. Et le Québec, je pense que tous ont noté que le Québec reçoit plus que sa part de cette enveloppe-là. Nous parlons ici d'une enveloppe d'un projet spécial, une société de la couronne qui entend faire un projet porteur sur le territoire. Il n'y a pas de si on ne fait pas ça, on fait d'autres choses. C'est si on ne fait pas ça, on ne fait pas ça. Et je pense que encore une fois, la très grande majorité des Québécois qui souhaitent avoir accès à ce système vont réagir et vont appuyer le projet. Le gouvernement du Québec, comme il le fait maintenant, appuierait sans réserve le projet de d'Alto.
1: Stephen McKinnon, ministre des Transports du Canada, merci d'avoir été avec nous.
3: Je vous en prie.
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1: C'est une tendance qui se confirme. Les Québécois consomment de moins en moins d'alcool et ça se traduit dans les résultats financiers de la Société des alcools du Québec, la SAQ, qui a déposé son rapport annuel hier. On y constate une diminution de 3 % du volume des ventes. C'est une baisse pour une troisième année consécutive. Malgré ça, les ventes en dollars n'ont baissé que de 0,7 % pour s'établir à un peu plus de 4 milliards de dollars parce qu'on boit moins, mais on semble boire mieux. Alors voilà, ça c'est l'une des explications. Le dividende versé au gouvernement du Québec, lui, a légèrement baissé pour s'établir à 1,4 milliard de dollars. Le président et chef de la direction de la SAQ, Jacques Farcy, est avec nous en studio. Monsieur Farcy, bonjour.
4: Bonjour, merci de m'accueillir.
1: Ça fait plaisir. Alors commençons par la baisse de consommation d'alcool, notamment chez les plus jeunes. C'est une tendance qui semble bien ancrée. Comment la SAQ prévoit s'ajuster?
4: Alors effectivement, c'est une tendance qui existe depuis 3 ans et qui est là pour rester. Donc on s'adapte en fait en comprenant mieux les volontés des consommateurs, le type de produits qu'ils veulent consommer, pour être capable d'adapter notre offre, notamment sur les produits faibles en alcool, les produits légers en alcool, les demi-formats de bouteilles de vin. Donc ça fait partie des initiatives importantes sur lesquelles on est en mouvement depuis, je dirais, 2 ans de manière assez importante.
1: Quand je dis on boit moins, mais on boit mieux, c'est que le montant total du panier d'achat, lui, ne diminue pas. Non. Au contraire, il augmente même un peu. Alors, on en achète moins, mais on achète des produits qui sont parfois un peu plus dispendieux.
4: Absolument, absolument. Il y a deux facteurs. Le premier, c'est que il y a de l'inflation dans notre marché. Les producteurs ont des coûts qui augmentent. Donc, évidemment, nos coûts à nous augmentent également. Donc, ça, c'est le premier point. Puis, le deuxième point, comme vous le disiez, c'est les clients qui achètent moins, parfois, veulent se faire un petit peu plus plaisir. Donc, on voit qu'ils ont tendance à valoriser un peu leurs achats, aller vers des produits qui sont un petit peu plus valorisés, quoi qu'il arrive.
1: Nous avons des auditeurs toujours très réactifs. Lorsque j'ai annoncé votre venue tout à l'heure, on a reçu un message de Martin du Lac-Saint-Jean. Il vous pose une question. Il dit « Pourquoi la Société des alcools vend des produits sans alcool ou très faibles en alcool alors que les espaces y sont limités et que les producteurs québécois de vins et spiritueux doivent pratiquement se battre pour avoir des espaces disponibles? » Il dit « C'est comme si la SQDC vendait des brownies et des bonbons sans THC ou cannabinoïdes. » Alors, on leur dirait pourquoi c'est pas les épiceries qui vendent ces bonbons-là. Cette question-là, elle revient de temps en temps. Pourquoi vous êtes dans le marché du sans-alcool alors que votre objectif, c'est de vendre des produits avec alcool?
4: Alors, c'est une très bonne question, puis ça me donne l'opportunité d'y répondre de manière succincte, mais importante. En fait, les produits qu'on appelle, nous, faibles en alcool, 0,5 degrés d'alcool, c'est des produits qui, traditionnellement, étaient des produits alcoolisés, donc des vins, des spiritueux, parfois des bières. Et donc, en fait, ça va dans notre logique de responsabilité. On se doit, en tant que société d'État, de permettre à des gens qui veulent continuer à avoir des moments festifs avec des amis, et vouloir pouvoir trinquer sans forcément avoir de l'alcool dans le verre, qu'on soit capable de le faire. Mais je l'ai dit aussi, on ne vendra pas de l'eau embouteillée. Il y a toujours cette question de quels sont les produits sur lesquels nous sommes légitimes.
1: Mais est-ce que ce n'est pas une concurrence déloyale envers les dépanneurs ou les épiceries qui ont eux, des produits sans alcool à vendre?
4: Non, parce qu'en fait, si les clients ne veulent pas du tout acheter d'alcool, ben, ils viendront juste pas à la SAQ, puis ils iront dans les épiceries. Donc, de ce fait-là, ça n'est pas une concurrence déloyale, c'est juste une manière d'exercer notre responsabilité. Puis, votre auditeur a fait le parallèle avec la SQDC. La SQDC vend aussi des produits qui sont moins chargés en THC ou en CBD, justement pour cette même logique de leur responsabilité, qui est celle que nous, on a depuis 105 ans à la SAQ.
1: Vous avez versé moins de dividendes au gouvernement, évidemment. Pas beaucoup, mais un petit peu moins au gouvernement dans les dernières années, étant donné la baisse des revenus de la SAQ. Est-ce que vous sentez une pression de la part du gouvernement qui a besoin d'argent? On connaît l'état des finances publiques. Pour maintenir ce dividende-là ou même, idéalement, l'augmenter, même si les ventes diminuent?
4: En fait, c'est une question que je me fais souvent poser. Je n'ai pas de pression du gouvernement pour livrer un chiffre. Je pense que notre actionnaire, et au-delà de notre actionnaire, tous les Québécois s'attendent à ce que la SAQ soit une société bien gérée, qui génère de la valeur, qui soit attentive à ses investissements. Et le 1,4 milliard qu'on livre aujourd'hui, en fait, il est le témoignage exactement de ça. C'est-à-dire à la fois notre capacité à être attentif, responsable sur nos ventes, mais aussi à très bien gérer nos investissements, nos dépenses, pour être le plus efficace possible. Et je pense que ça, c'est à la fois quelque chose que les Québécois attendent, mais c'est aussi notre pratique à la SAQ depuis longtemps, et ça démontre le bénéfice de notre modèle, qui est capable de bien fonctionner quand les choses vont bien en termes de croissance régulière année après année, mais aussi dans des moments un petit peu plus difficiles de marché, comme ceux qu'on vit depuis 3 ans. Donc ça démontre que le modèle québécois, c'est vraiment, de mon point de vue, le meilleur modèle.
1: Vous parlez de modèle québécois. Périodiquement, on a ce débat. Faut-il privatiser la SAQ? Faut-il ouvrir le marché de vente d'alcool au privé? Peut-être que s'il y en sera question pendant la prochaine campagne électorale. Qui sait, on verra les plateformes des partis. Mais ce modèle-là, est-ce qu'il est plus difficile à défendre maintenant, étant donné qu'on voit la baisse de volume qu'il a déjà été, ce monopole d'État?
4: Non, moi, je ne crois pas du tout que c'est un modèle qui est difficile à défendre. Comme je le disais, on fait la démonstration que c'est le bon modèle. Moi, j'ai vécu 40 ans de ma vie ailleurs qu'au Québec, dans des modèles où la vente d'alcool est totalement confiée à des intérêts privés. Je pense que pour un produit pas banal, le modèle que s'est choisi le Québec, il y a 105 ans maintenant, c'est le meilleur modèle. Au même moment, ça veut aussi dire qu'il faut que nous, on se transforme dans ce modèle-là, nous, la SAQ. Et c'est exactement ce qu'on a commencé à faire au travers de projets pilotes l'année dernière et ce qui est inscrit dans notre prochain plan stratégique. Mais le modèle en tant que tel, c'est le meilleur à la fois pour le client et aussi pour le citoyen.
1: Pourquoi? Pourquoi c'est le meilleur modèle?
4: Parce que c'est le modèle qui nous permet d'être très fort à l'achat. On a un pouvoir de négociation très fort parce qu'on a une force de frappe importante pour être capable de bien exécuter, bien vendre les produits ensuite. Parce qu'on a fait la démonstration de notre efficacité commerciale, de l'attention qu'on porte à nos investissements. C'est aussi un modèle qui permet de vendre la même bouteille au même prix qu'on habite Gatineau, Gaspé ou Montréal. C'est aussi un modèle qui nous permet d'avoir aujourd'hui un choix inégalé. Si vous allez dans des pays producteurs en Europe, vous allez voir et pouvoir acheter des produits locaux, des produits régionaux, mais bonne chance pour acheter des vins italiens en France. Tous ces bénéfices-là, en plus de la responsabilité sociale, on crée aujourd'hui 6700 très bons emplois à la grandeur du Québec. On est un vecteur économique, on investit ici, on redonne à la communauté au travers de notre politique de dons et commandites. Donc il y a énormément de bénéfices à notre modèle.
1: Je ne vais pas revenir sur les récentes controverses là, qui ont frappé la SAQ, parce qu'on vous a reçu il n'y a pas si longtemps, puis on a parlé de la livraison par Uber Eats, puis on a parlé des nouvelles zones de vente là, en épicerie et tout. Donc, si les gens veulent réécouter notre entrevue à ce sujet-là, il y a quelques semaines sur audio, ils pourront le faire. Un sujet qu'on n'avait pas abordé à ce moment-là, vous et moi, c'est la vente des produits américains. Mm-hmm. Et là, en lisant votre rapport annuel, on voit qu'on a dû inscrire une perte comptable de 17 millions de dollars puisque des produits là, qui n'ont pas été mis en tablette. Est-ce que la situation a évolué? Est-ce qu'on pense à ramener les produits américains ou pour l'instant, il n'y en est pas question?
4: Alors, effectivement, quand on fait le bilan, vous l'avez dit, il y a cette perte comptable. Bon, on s'entend que c'est une écriture comptable. Les produits sont toujours chez nous. Donc, si un jour on peut en disposer autrement, en les valorisant mieux, évidemment, on le fera. Mais moi, ce que je veux surtout retenir, et ça revient aussi sur la question de votre auditeur, c'est que ce retrait, eh ben, il a présenté des opportunités. On a pu mettre de l'avant beaucoup plus les produits québécois qui ont connu des belles croissances. On a pu également faire une opération avec l'accord du gouvernement pour des produits qui pourraient se détériorer, de les revendre. Le gouvernement nous a demandé de revendre le coût de ces le coût de ces produits aux banques alimentaires du Québec. Ça veut donc dire que juste sur quelques mois, on a fait un don à l'équivalent de 1,1 million de dollars, en plus des 2,7 millions de dollars pour les banques alimentaires du Québec qu'on collecte dans nos propres opérations. Donc, on peut voir les choses à la fois sous l'angle d'une contrainte, mais nous, on préfère le voir sous l'angle d'une opportunité et on va continuer à saisir cette opportunité.
1: Est-ce qu'il y a beaucoup de produits américains qui arrivent bientôt à leur date de péremption. Est-ce que vous avez une crainte que les pertes s'accumulent dans les prochains mois?
4: Ou... En fait, ce calcul avait été fait d'ici au 31 mars 2027, donc encore quasiment une année. On avait estimé qu'il y avait à peu près pour une valeur de stock de 8 millions de dollars qu'on a déjà commencé à revendre au profit des banques alimentaires depuis le retour des fêtes de Noël. Donc tout ça est je dirais bien connu, bien clair, et on est en mouvement pour limiter au maximum l'impact.
1: Jacques Farcy, PDG de la Société des alcools du Québec, merci d'être venu nous voir. À la prochaine.
4: Merci beaucoup.
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1: Hélène et Pierre, bonjour.
5: Bonjour, Alec.
1: Bon,
5: bonjour.
1: On a peu de détails sur le programme de l'expérience québécoise qu'on veut faire revivre cet après-midi du côté du gouvernement Fréchette. Peut-être juste un petit mot rapidement là-dessus. Hélène, c'était attendu. On n'a pas beaucoup de détails, mais j'imagine que pour le gouvernement, il fallait remplir cette promesse que Mme Fréchette avait faite pendant la course à la direction.
5: Mm-hmm. Elle veut donner l'impression qu'elle écoute et qu'elle va accommoder tout le monde, mais il y a une part de subterfuge ici parce que je rentrerai pas dans toute la mathématique, mais on nous dit qu'à peu près 15 000 places seront réservées pour les gens du PEC. Alors que, rappelez-vous que quand il a été suspendu, ce programme était tellement populaire, il connaissait une croissance exponentielle. On était rendu à 19 000 demandes par année et ça continuait à grandir. Alors, ceux qui pensent que tous ceux qui ont été écartés par la fin de ce programme seront satisfaits, eh bien, ça ne sera pas le cas.
1: Oui, il y aura peut-être des déçus, Pierre. C'est-à-dire qu'il y aura ceux qui étaient peut-être près de la ligne d'arrivée vont être appelés, mais pour ceux qui commençaient le processus, les chances sont minces quand même.
6: Oui, puis il va falloir être patient parce qu'on ne veut pas... Hein, on fixe quand même un seuil au niveau de l'immigration permanente par année. Donc, on y va par vague, par étape. Alors, ça veut dire quoi pour certains? Est-ce qu'on peut prolonger aussi le statut entre-temps? Écoutez, c'est un dossier qui a toujours été complexe. Et là, si vous l'ajoutez à ce sprint de fin de session et cette période préélectorale, c'est rien pour simplifier les choses. Et je suis sûr qu'on va en reparler pendant la campagne électorale.
1: Ah oui, absolument. Puis on verra les détails tout à l'heure de cette annonce. Justement, vous parliez, Pierre, de ce sprint de fin de session. Oui. Les députés indépendants me semblent hyperactifs. Je ne sais pas si c'est parce qu'on les remarque davantage ou ils veulent qu'on les remarque davantage. Mais par exemple, sur les boissons énergisantes, là, il y avait Pierre Dufour dans les dernières heures qui disait « Ah, je ne suis pas certain que je vais permettre l'interdiction pour les moins de 16 ans. » Finalement, a décidé de rentrer dans le rang. Isabelle Poulet, ancienne députée de la CAQ, elle aussi, sur la rive sud de Montréal, avait des craintes. On a eu Maïté Blanchette-Vizina qui n'est plus officiellement indépendante, qui était avec le Parti conservateur d'Éric Duhaime, mais celle qui avait lancé le bal avec ses doutes la semaine dernière. Il y a eu Youri Chassin sur la réforme de la carte électorale. Bon, finalement, qui lâche le morceau après des semaines, mais il était contre l'adoption de cette nouvelle carte électorale. Finalement, elle va être adoptée. Mais on a l'impression, Pierre, que les députés indépendants jouent du muscle un peu en cette fin de session.
6: Oui, bien, ils ont de l'espace compte tenu de ce psychodrame là mis en scène par le gouvernement. Là, c'est-à-dire, il faut faire vite, sinon il y a des projets qui tombent à la fin de la session, ce qui est habituel. Mais là, on ajoute la période préélectorale. Et on les entend plus, Alec, parce qu'il y en a plus. Ils sont une dizaine.
1: C'est vrai, ouais.
6: Écoutez, c'est quand même assez remarquable de voir... c'est pratiquement une aile parlementaire. Vous savez qu'un parti politique reconnu à l'Assemblée nationale, c'est aux dernières nouvelles... Est-ce que c'est 12? Est-ce que ça a baissé? Il me semble. En tout cas, on est rendu pratiquement avec une aile parlementaire en soi. Donc, ça, ce qui est bon, c'est que ça remet, ça redonne de l'influence aux députés, donc au pouvoir législatif, parce qu'on sait que dans notre système politique, bien qu'on nous dit que les parlements sont très importants, c'est l'exécutif, c'est le premier ministre, c'est son conseil des ministres qui a l'initiative et qui tranche et qui, dans un système en plus électoral uninominal à un tour, ben, il suffit que vous ayez la majorité, puis tout passe. Est-ce que c'est toujours approprié, cependant? Ben, on peut toujours se poser la question. Et j'ajouterai une dernière remarque là-dessus sur le fait de personnaliser les projets de loi. Je sais que c'est à la mode, là, parce qu'on veut, à quelque part, des fois, rendre hommage à des gens qui ont vécu des grandes injustices. Mais je ne sais pas dans quelle mesure ça sert vraiment la démocratie, parce que le fait de personnaliser, oui, ça nous ramène sur le terrain, la réalité, mais ça entraîne aussi beaucoup d'émotions. Et moi, je pense que le législateur doit toujours être motivé par la raison, par des études et par le bien commun. Tant mieux si, quelquefois, l'émotion concorde avec ça.
1: 9 députés indépendants actuellement qu'il y a à l'Assemblée nationale. Il y a 7 péquistes, pour vous donner une idée. Là, sont, ouais. Vous dites, ils sont nombreux. C'est vrai qu'ils sont nombreux et qu'on les entend davantage. En même temps, parfois, ils ont des points très valables, Hélène, c'est-à-dire que c'est pas parce qu'on est député indépendant. Là, ils ont pu voir de blocage parce qu'on arrive à la fin de la session. Je pense à la bataille de Youri Chassin, entre autres, sur la réforme électorale. Et le beau être seul de son camp, ça ne veut pas dire que les arguments n'étaient pas intéressants.
5: Absolument, et c'est pour ça que je leur dis bravo. Je pense que peut-être le fait d'être indépendant, c'est qu'ils osent dire une évidence que les partis politiques, eux, taisent parce que c'est un peu inconfortable. Il y a, me semble-t-il, une perversion du processus législatif quand on l'utilise à des fins politiques. Quand comme ça, on dépose à la toute dernière minute des projets de loi parce qu'on aimerait bien les vanter en campagne électorale, eh bien, on se détourne du vrai objectif. Et moi, je veux bâtir sur ce que Pierre vient de dire, le processus législatif, il doit être mené de manière sobre, à l'abri des passions du moment. Et justement, cette personnalisation dont il parle amène une perversion. Et c'est pour ça que je dis qu'il y a des partis qui sont peut-être, ils se taisent ou n'osent pas dire certaines choses. C'est que de se prononcer contre la loi Gabi-Renault, mettons, qui veut faire ça au risque de se faire dire vous êtes contre la lutte à la violence conjugale? Qui veut s'opposer à l'interdiction des boissons énergisantes au risque de se faire dire « vous ne pensez pas au malheur des pauvres parents de Zacharie Miron ». Mais ce n'est pas comme ça que le législatif doit opérer. Moi, j'étais quand même assez soufflée quand j'entends Pierre Dufour nous dire « bon, il était peut-être contre le

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4: De ses prises de parole, parce que c'est pas vrai que là, soudainement, sur ces projets de loi-là, il y a des oppositions. Il doit y en avoir sur un paquet d'autres projets de loi pendant l'année où on les entend pas, les députés. Est-ce que les caucus devraient être un... Vous avez déjà siégé dans un caucus. Est-ce que ça devrait être un peu plus flexible pour que les gens puissent exprimer parfois des craintes sur certains projets de loi en disant « moi, je suis pas certain qu'on s'en va dans la bonne direction ».
5: C'est une question qui vient frapper de plein front le député ou le nouveau député quand il est élu. Il s'aperçoit que là, on va l'enserrer dans une espèce d'enclos où le caucus, il y a une solidarité. Le Conseil des ministres, pour ceux qui sont ministres, il y a la solidarité ministérielle. Il y a le secret aussi du caucus. Et il y a la fameuse ligne de parti qu'on reçoit du bureau du premier ministre quelquefois chaque matin sur qui peut parler, qui peut pas parler. Et si vous parlez, voici les mots. Et ça descend ensuite dans les circonscriptions, les directeurs, les directrices des bureaux de comté. Alors, oui, ben oui, moi, je plaide pour qu'il y ait un député, une députée qui ait une certaine latitude et que la ligne de parti puisse par moment s'effacer. Mais vous savez, il y a longtemps qu'on parle de tout ça et une des façons d'y arriver, c'est qu'il faut une réforme parlementaire. On parle souvent d'une réforme du mode de scrutin. Ben, malheureusement, on voit ce que ça donne, là. À chaque fois que le parti qui est favorable à tout ça prend le pouvoir, il l'abandonne. Donc, il faudrait que dans les commissions parlementaires, entre autres, vous avez toujours la délégation du pouvoir, du parti au pouvoir et des partis d'opposition, ben, on devrait laisser aux députés la possibilité de prendre des positions et de questionner même son propre ministre. Mais pour ça, il faut lui donner aussi des ressources, des ressources qui sont détachées du bureau du premier ministre. Donc, c'est une réforme en profondeur que ça prend, mais c'est peut-être ce qu'il faut faire pour rapprocher la population et les députés de l'électorat, parce qu'entre-temps, le cynisme et le désintérêt, je dirais, augmentent de la part de la population.
4: Oui, puis je place une partie du blâme certainement du côté des médias aussi, puis Hélène va être contente.
6: je m'en allais là, Alex.
4: Non, mais c'est vrai que les médias... Non, mais oui. Tout à fait. J'ai couvert la politique là, de manière assidue pendant des années au Parlement. Puis c'est sûr que dès qu'un politicien, député, ministre met le pied à côté du sentier, semble contredire le moindrement. Puis des fois, là, on est à la virgule près. Là. C'est pas toujours une sortie frontale. Mais dès qu'on contrevient un peu à la ligne de parti, les journalistes font « Ah! Ah! » Ah, lui, il pense pas comme son gouvernement, puis là, on l'asticote, puis c'est une gestion de crise, puis les grosses manchettes, crise au parti X ou Y. C'est vrai, Hélène, qu'on n'a pas non plus du côté médiatique la culture britannique non plus pour accompagner la réforme dont parle Pierre. Là.
6: Mon Dieu, qu'on est allergique à la dissension,
4: oui.
6: Ou au désaccord. C'est fou. Alors, j'allais justement dire ça. Pierre parle d'une réforme parlementaire, mais je me disais, est-ce que c'est vraiment de ça dont on a besoin ou d'une réforme médiatique? Peut-être un peu des deux. mais effectivement, dès qu'un député sort un petit peu de la ligne droite qui a été dictée par le parti, on dit de lui qu'il est controversé, que c'est un loose cannon. Je pense ici à Ottawa, par exemple, à Nathaniel Erskine-Smith, qui aurait voulu se présenter à la chefferie du Parti libéral provincial de l'Ontario, en passant, qui était un abonné au désaccord et on a tôt fait de l'étiqueter comme étant un atome...
4: Un mouton noir.
6: Un mouton noir. Quelqu'un
4: un canon fou sur le pont d'un bateau.
6: Voilà.
4: Un loose cannon.
6: Oui. Exactement. Donc, on a aussi une petite réflexion là-dessus. Mais ça m'amène à l'autre point que je voulais faire, oui. Par rapport à cet enjeu, c'est que de manière générale, je me méfie du réflexe de troupeau et un réflexe de troupeau qui anime souvent l'Assemblée nationale et qui l'a amené plus d'une fois à faire des bêtises. Je rappelle seulement deux cas, cette motion de blâme en 2000 contre Yves Michaud. Mmh. On l'avait condamné pour des propos soi-disant antisémites sans vraiment connaître la nature des propos. Plusieurs députés par la suite, dans les années qui ont suivi, se sont excusez, il y a eu même une lettre qui a été écrite par certains d'entre eux, on se confondait en excuses. Et plus récemment, en 2024, quand on a adopté une autre motion unanime en condamnant la Cour suprême qui avait...

0: J'ai utilisé une fois l'expression « personne avec un vagin » qui n'était pas du tout synonyme de femme. Il y avait un contexte bien particulier. Et par la suite, Québec solidaire et le Parti libéral ont dit regretter parce que, ouais, finalement, c'était allé vite puis il n'y avait pas tout à fait tout bien compris. À la rigueur, ce ne sont que des motions. Quand il s'agit de projets de loi, ça porte encore plus à conséquence. C'est pas grave de prendre son temps pour réfléchir. C'est pas grave de ne pas être en désaccord. C'est du désaccord et du choc des idées que la lumière. Il faut qu'on réapprenne ça sans y voir tout le temps une controverse ou un besoin de mettre le couvercle sur la marmite.
1: Donc, ben, allez-y bien.
2: L'émotion,
1: ouais.
2: L'émotion à l'endroit d'individus ne devrait pas exister parce que là, on pointe un individu, même, c'est l'ensemble d'un parlement.
1: Plus que ça, même, Pierre, dans la réforme dont vous parlez, l'émotion sans préavis. Moi, j'ai souvent entendu des députés se plaindre de ça en disant « on se fait lancer une motion par un parti, on a 10 minutes pour décider si on vote pour ou contre », avec parfois des sujets assez complexes. Hélène parlait du jugement de la Cour suprême là, qui fait plusieurs dizaines de pages. À peu près personne n'a eu le temps. Ben oui, mais dans ce cas-ci, vous avez raison, mais des fois, c'est des dizaines. Mais personne n'avait eu le temps de le lire vraiment. Il y avait un article médiatique qui était paru sur le sujet ce matin-là. Tout le monde a dû se prononcer rapidement. Puis évidemment, tu ne veux pas être celui qui s'oppose à quelque chose qui semble aberrant. Alors, puis là, tu as après.
2: C'est du jeu tactique. C'est du jeu tactique. Pour enfarger l'autre, créer une course à obstacles, on est loin de la discussion sur les enjeux profonds.
1: Exactement.
0: Mais on exploite aussi ce sentiment qui est très humain de ne pas vouloir avoir l'air d'être tout seul dans son coin. C'est là que je reviens au réflexe de troupeau. On a de la misère à dire, attends un peu là, moi je refuse de me faire étiqueter de ceci, ceci, cela, mais je veux me faire une tête par moi-même avant de me prononcer. Il faut qu'on redéveloppe cette fibre-là, là, cette indépendance.
1: Absolument. Très bonne conversation. Hélène et Pierre, merci. À demain.
0: Au revoir.
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1: Dans moins de 10 minutes, on va s'entretenir avec Alex Massé, qui est le PDG du petit studio de jeux vidéo Paralives. On a lu cette histoire fort intéressante dans le Journal de Montréal ce matin. Notre collègue Rebecca McKinnon aussi, à première ligne, en avait parlé il y a quelques jours. Petit studio, donc, d'une quinzaine d'employés. Alex Massé vient de Lévis, mais le siège social de Paralives est à Montréal. Et ce petit studio vient de frapper un grand coup de circuit avec leur jeu, qui porte le même nom que leur studio, Paralives. 900 000 copies écoulé en 15 jours, 31 millions de dollars de revenus pour une petite entreprise de 15 employés. D'ailleurs, chacun des employés a reçu un beau boni dans les derniers jours de 250 000 dollars par employé pour les remercier, étant donné que le jeu a plus de succès que ce qui était escompté. Donc, j'ai bien hâte de lui parler, avoir le secret de ce succès à Alex Massé, PDG du petit studio Paralives. On lui parle vers 12h50. Mais pour tout de suite, la vérificatrice générale du Québec a publié ce matin un rapport qui critique assez durement la façon dont le gouvernement a géré la filière batterie depuis 2020. Selon la nouvelle vérificatrice générale, Québec a adopté une approche peu planifiée, n'a pas fait de suivi suffisamment rigoureux, malgré des risques importants dans un secteur économique relativement nouveau. Alors, le bureau de la vérificatrice générale a étudié 29 dossiers qui touchent 11 entreprises qui ont reçu un total de 2,2 milliards de dollars de fonds publics. Sur ces 11 entreprises, ben, il y en a 5 qui sont toujours en opération. Les autres sont soit sous la protection de la loi pour les arrangements avec les créanciers, 2 ont carrément fermé leurs portes. La vérificatrice générale parle de perte nette comptable de 375 millions de dollars pour le gouvernement, ce qui inclut les Nordvolt et autres lions électriques de ce monde. Elle est avec moi pour en parler dans nos studios de la colline parlementaire à Québec. Christine Roy, vérificatrice générale du Québec, bonjour.
4: Bonjour.
1: Alors, dites-nous d'abord, Mme Roy, qu'est-ce qui n'a pas fonctionné avec ces 29 dossiers d'aide financière dans la filière batterie?
4: Tout d'abord, on a pris effectivement un échantillon de 29 dossiers qu'on a analysés. Puis, ce qu'on a découvert dans les dossiers d'analyse, c'est qu'on n'avait pas l'assurance d'avoir identifié toujours les risques importants qui devaient l'être pour prendre une décision éclairée, puis aussi pour pouvoir les suivre dans le futur et mitiger les risques. Parce que certains de ces risques-là n'étaient pas suffisamment documentés et dans certains cas, ils n'étaient pas du tout identifiés. Et effectivement, on a vu que le risque par la suite était aussi, pour ceux qui avaient identifié, là, il y en avait quand même identifié un certain nombre de risques, mais le suivi de ces risques-là était insuffisamment encadré pour s'assurer qu'ils ont été bien mitigés également.
1: Est-ce qu'on a voulu agir trop rapidement, vous pensez, du côté du gouvernement?
4: Ça, j'en sais rien parce que j'ai regardé le processus administratif. Donc, moi, mon audit a débuté avec qu'est-ce que font Investissement Québec et le MEIE lorsqu'ils accordent une aide, puis qu'ils doivent monter un dossier pour approbation. Mais effectivement, j'ai quand même constaté que l'approche sur laquelle la filière batterie se déploie est peu planifiée. On se serait attendu à ce qu'il y ait des objectifs. Qu'est-ce qu'on veut atteindre exactement en termes de production? Qu'on se donne des cibles pour qu'on puisse mesurer après l'avancement, est-ce qu'on atteint ces cibles-là? On n'avait pas d'échéancier, on n'avait pas de cadre financier bien défini. Donc, c'est des exemples, mais on se serait entendu compte tenu que c'est un secteur quand même risqué, que ce soit fait de façon plus rigoureuse.
1: Quand vous parlez du MEIE, juste pour que les auditeurs comprennent bien, on parle du ministère de l'Économie ici, là. Le ministère de l'Économie, d'ailleurs, dans une réponse écrite à votre rapport, a critiqué le choix d'échantillons d'entreprises, donc que les 29 dossiers que vous avez choisis d'étudier. Pourquoi vous avez choisi ces projets-là plutôt que d'autres?
4: Bon, on a choisi premièrement les dossiers pour lesquels il y avait eu le plus d'argent versé, là. Donc, on voulait couvrir les projets les plus importants en termes de fonds publics. C'est important pour nous. Vous savez, les 29 dossiers, eux nous mentionnent que nos dossiers touchent 11 entreprises. Eux nous mentionnent qu'on aurait dû en sélectionner 7 autres. Si on avait fait ça, oui, on aurait eu 400 millions d'aides autorisées de plus, mais on a quand même couvert 84 % de l'aide autorisée et 97 % des versement. Puis, vous savez, à partir du moment où dans 29 dossiers, on trouve des lacunes, on n'a pas besoin d'en faire plus pour considérer qu'il y a des choses à corriger dans le processus puis qu'on doit émettre des recommandations.
1: Avez-vous été capable d'identifier qui est responsable de ces lacunes, le fait que ça a été peu planifié, qu'il n'y ait pas eu de suivi de certains risques? Est-ce que vous êtes capable de dire exactement qui est responsable de ces problèmes-là?
4: Bien, nous, dans le fond, on considère que Investissement Québec et le ministère de l'Économie avaient effectivement des choses à mettre en place. Donc, nos recommandations sont adressées à la personne qu'on considère responsable. Donc, au niveau de la planification, notre recommandation s'est adressée au ministère de l'Économie. Pour ce qui est des autres lacunes, on a adressé nos recommandations à Investissement Québec, mais il y a certains travaux qui doivent être faits en collaboration avec les ministères concernés, là, dont le ministère de l'Économie.
1: Sur les 2,2 milliards de dollars octroyés par le gouvernement dans la filière que vous avez analysée, là, il y a 2 milliards de dollars qui ont été donnés par décret ministériel. C'est 90 % des sommes que vous avez évaluées. Est-ce que vous savez si c'est un processus normal? Est-ce qu'on a cherché à court-circuiter quelque chose? Est-ce que ça peut participer au manque de planification?
4: Bien, en fait, c'est déjà prévu que le gouvernement peut confier des mandats additionnels au Fonds de développement économique. Le Fonds de développement économique a ses propres programmes, mais par exemple, le programme Essor, ça permet d'octroyer des aides seulement jusqu'à 10 millions. Donc, il y a certaines aides qui dépassaient ce seuil-là. Donc, c'est pour ça que ça a dû faire l'objet d'un décret, parce que là, ça tombe plus dans un mandat gouvernemental.
1: Pour la filière batterie, là, elle est encore en vigueur. Cette filière-là, il y a encore des entreprises qui sont actives. Qu'est-ce que vous recommandez à Investissement Québec et au ministère de l'Économie pour qu'il y ait une meilleure planification? Est-ce que vous leur avez suggéré des modifications?
4: Oui, premièrement, on a mentionné que c'est important d'entreprendre des démarches pour bien mettre en place tous les éléments de planification nécessaires pour bien encadrer le déploiement de la filière batterie. C'est une chaîne d'entreprises qui sont liées, donc il y a un certain aussi ordonnancement à y avoir. Ensuite, on a recommandé de se doter d'un processus structuré de vérification diligente. Il existe des outils pour ça, pour s'assurer que les analyses sont faites adéquatement, puis s'assurer après que les procédures qui sont prévues en place sont vraiment appliquées et qu'on fait un bon suivi là des aides financières et des risques qu'on identifie par la suite pour essayer d'atténuer ces risques-là.
1: Avant de vous laisser aller, Christine Roy, j'ai une question sur l'autre volet de votre rapport, celui sur l'évasion fiscale dans le milieu de la construction. Vous dites qu'il y a des pertes là, dans ce secteur-là évaluées à 1,3 milliard de dollars. C'était pour 2022, mais on peut penser que d'une année à l'autre, on est probablement autour d'un milliard de dollars d'évasion fiscale dans le domaine de la construction. Vous avez étudié ce que Revenu Québec fait pour être capable de combattre l'évasion fiscale. Est-ce qu'on s'y prend de la bonne manière chez Revenu Québec?
4: En fait, il faut faire une meilleure gestion des risques parce que ce qu'on s'est rendu compte, c'est que Revenu Québec, quand ils font des dossiers de vérification, ils en sélectionnent un certain nombre, ils ont une capacité limitée. Donc, étant donné cette capacité limitée-là, ils doivent choisir les bons dossiers, ceux qui vont permettre d'avoir le plus d'impact. Ensuite, les gens peuvent s'opposer à un avis de cotisation, mais c'est important que les délais soient assez courts parce que plus les délais sont longs, plus il y a un risque qu'on ne récupère pas les sommes dues. Mais on a vu là, qu'il y avait des améliorations apportées à cet égard-là pour tenter de réduire les délais. Et les délais sont également longs lorsqu'on arrive à l'étape de prendre des mesures de recouvrement parce que le contribuable ne paie pas les sommes dues. Alors, on a fait des recommandations à Revenu Québec à cet égard-là et également sur l'amélioration de sa rétention de compte dans son rapport annuel de gestion.
1: Il y a une phrase de votre rapport qui a retenu mon attention. Vous écrivez, il faut en moyenne 608 jours pour attribuer un dossier de recouvrement à une des équipes spécialisées dans le secteur de la construction et celle-ci utilise peu les moyens à leur disposition pour maximiser les sommes recouvrées. 608 jours, c'est près de 2 ans là, avant de confier un dossier à une équipe spécialisée. Ça me semble très long.
4: C'est en effet très long. En fait, Revenu Québec ne suit pas l'ensemble de ces délais-là. Il y a juste pour le centre d'appel qui s'est fixé une cible qui est de 120 jours, qui est une étape là, qui fait partie des 608 jours. Et il est présentement 400 jours. Donc, ce qu'on lui dit, c'est qu'il doit analyser ça parce que c'est à l'étape où ça arrive aux équipes spécialisées qu'on prend réellement les mesures de recouvrement. Pas avant. Donc, il y a un risque que quelqu'un mal intentionné, dans le fond, pose des gestes pour soustraire les actifs au recouvrement ou que la situation financière de l'entreprise se détériore. Donc, il faut agir assez rapidement. Et même quand ça arrive aux équipes spécialisées, le délai est très long. Là, on avise le contribuable qu'on va prendre des mesures, mais on prend les mesures en moyenne 139 jours plus tard, alors que ça devrait être un peu comme une mise en demeure, un délai de 10 jours. Donc, il y a de l'amélioration et puis à y avoir dans ce secteur-là.
1: Christine Roy, vérificatrice générale du Québec, merci d'avoir été avec nous.
4: Merci infiniment. Bonne journée.
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1: Les amateurs de jeux vidéo ont peut-être vu passer la récente sortie de Paralives, un jeu de simulation de vie qui est en quelque sorte similaire aux Sims, là, pour ceux qui avaient connu ça à une certaine époque. Donc, le nouveau jeu Paralives a un succès rapide, important, ayant moi-même joué beaucoup à SimCity à une certaine époque, aux grandes dames de mes parents d'ailleurs, parce que j'y ai passé beaucoup d'heures à construire mes villes fictives. J'avoue avoir été intrigué par le succès de Paralives, qui est un petit studio indépendant, en fait, à Montréal. Le fondateur vient de Lévis, mais le studio est basés à Montréal, qui ont fondé donc ce jeu-là, qui ont mis en ligne ce jeu-là, Paralives. Et depuis sa sortie, il y a 2 semaines, le jeu a été vendu à plus de 900 000 exemplaires. Les critiques sont très positives. C'est donc tout un succès pour ce studio. Je disais petit studio, une quinzaine d'employés en tout seulement, qui sont situés près du marché Atwater à Montréal. Le fondateur de Paralives Studio, Alex Massé, est avec moi. Monsieur Massé, bonjour.
5: Bonjour.
1: D'abord, félicitations.
5: Merci beaucoup. C'est encore dur de le croire.
1: Ouais, pensez-vous connaître un tel succès avec votre jeu?
5: Non, moi, il y a 7 ans, j'ai démarré ce jeu-là. J'étais seul. Je pensais faire un projet en solo. Finalement, j'ai réalisé que c'était plus ambitieux. On a grandi l'équipe à 10, 15 personnes, mais je ne m'attendais pas à un succès aussi grand, non.
1: Quand même, le 900 000 copies vendues en 2 semaines, c'est 31 millions de dollars de revenus pour la petite entreprise. Expliquez-nous peut-être d'abord le concept du jeu, là, parce que moi, je disais ça ressemble à Sims. Peut-être que des gens ne savent pas trop à quoi ça ressemble, mais c'est quoi le principe de base?
5: Exactement, c'est un jeu du même genre que les Sims, qui est un classique du jeu vidéo. En gros, on bâtit notre maison, on crée notre famille, et après ça, on peut un peu gérer leur vie dans leur petite maison, leur faire avoir des carrières, des relations, même avoir des enfants, jouer sur plusieurs générations. Donc, c'est un jeu non-violent, un jeu très créatif. Mm-hmm. Tu peux construire tout ce que tu veux. Et c'est ça qui est plaisant de s'exprimer comme ça dans ce jeu-là.
1: Et pourquoi vous pensez que ça plaît autant? Parce que Sims, c'est un vieux succès, un classique. Là, on le remet un peu au goût du jour. Pourquoi ça marche à ce point?
5: Les Sims, c'est demeuré très populaire jusqu'à ce jour. Ça fait 25 ans. Et il y a une grande base de fans qui adorent ce jeu-là.
1: Encore
5: maintenant, oui? Okay. Oui, ça joue encore beaucoup, beaucoup. Puis justement, il n'y avait pas beaucoup de compétition dans ce domaine-là. Et moi, en tant que développeur indépendant, je me suis dit, on va s'attaquer à ça. C'est une belle opportunité. Puis c'est un de mes jeux préférés, les Sims. Donc, je pense qu'il y a un grand intérêt pour ce type de jeu-là. Parce que c'est facile à manipuler, c'est facile à en prendre en main. Tout le monde peut jouer, tout le monde peut essayer de recréer son appartement dans le jeu, le décorer et s'amuser avec ça assez longtemps.
1: La différence peut-être entre votre jeu et les Sims, c'est que dans le cas des Sims, si on veut continuer à évoluer dans le jeu, il faut acheter toutes sortes d'extensions. Il faut acheter des privilèges,
5: oui,
1: des montants.
5: Assez cher,
1: ça peut
5: oui.
1: coûter assez cher. Là. Et quelqu'un me disait, écoute, ça peut monter jusqu'à 1500 $ là, si on veut être capable
5: exact.
1: D'accumuler toutes les différentes options. Vous, c'est pas comme ça que ça fonctionne. Les gens achètent le jeu, mais après ça, on n'a pas besoin de débourser sur une base régulière. Là.
5: Exact. On achète le jeu de base à 50 $ et après ça, les futures mises à jour, les nouvelles fonctionnalités, les ajouts contenus, ça va être gratuit toujours. Donc nous, on a promis ça à notre base de fans parce qu'on voulait se démarquer justement des Sims. On trouve que ça coûte très cher à jouer. Donc, on espérait attirer des joueurs de cette façon-là en se démarquant comme ça. Et puisqu'on est une toute petite compagnie de 15 personnes versus les Sims qui sont peut-être 200, ben, on peut se le permettre. Puis même à ça, ça fonctionne bien pour nous en tant que modèle économique.
1: Vous n'avez pas peur de perdre des revenus potentiels en faisant ça?
5: Bien, je pense qu'en maintenant, déjà les revenus qu'on a faits, on peut survivre très, très longtemps. Donc, on est très contents.
1: Oui, c'est un jeu indépendant, financé exclusivement par le sociofinancement. Ça, c'est intéressant. C'est-à-dire que vous avez récolté 4 millions de dollars au fil du temps auprès de gens qui croyaient en votre projet. Puis c'est ça qui a permis de lancer l'entreprise. Est-ce que c'est un modèle courant, ça?
5: Il y a quelques jeux vidéo qui utilisent ce modèle-là. Par exemple, sur les plateformes comme Kickstarter, tu fais une campagne, tu peux récolter 300 000 $ pour développer tout ton jeu. Donc, nous, c'est une plateforme un peu différente qui est Patreon. Par exemple, l'humoriste Mike Ward a utilisé ça pour ses podcasts, entre autres, etc. Donc, nous, ça fait 7 ans qu'on était sur Patreon. On recevait 50 000 $ canadiens par mois avec le soutien d'environ 10 000 personnes. Donc, ça nous permet de financer l'équipe entière là, de 15 personnes pendant 7 ans. Et c'était vraiment agréable parce qu'on avait aussi les retours des futurs joueurs. On leur montrait notre progrès, ils nous donnaient du feedback, etc.
1: C'est quand même bien pour les employés d'avoir réussi à créer ce jeu-là. Je lisais que vous avez réussi à leur donner un joyeux boni dans les dernières semaines.
5: Oui.
1: Tout le monde en a profité.
5: C'est pas encore là, mais ça s'en vient bientôt.
1: Ils l'ont pas encore dans le compte
5: exact,
1: en banque,
5: ça s'en vient. Ouais. Donc, ouais, on est très fiers de ce succès-là. On s'attendait pas du tout à ça. Puis, ça va faire du bien à tout le monde, ce bonus-là. On a travaillé super fort. Je suis super fier de l'équipe qu'on a montée.
1: C'est quoi, 250 000 $ par personne pour
5: ça
1: les employés?
5: Ça dépend de l'ancienneté. Okay. Ce sera pas égal pour tout le monde. Mmh. Mais oui, on se partage 12 % des revenus qu'on a fait sur le jeu.
1: Allez-vous créer d'autres jeux ou vous allez vraiment rester centré sur celui que vous venez de créer?
5: Le nom de la compagnie, c'est le même nom que le jeu. On prévoit de travailler là-dessus très longtemps. C'est notre seule mission. Puis on va s'amuser avec ça. On est des passionnés des jeux comme les Sims, donc ça nous fait plaisir.
1: Je ne suis pas trop au courant de comment ça fonctionne dans le domaine du jeu vidéo, mais pourriez-vous être racheté par un gros studio étant donné le succès de votre jeu? Il y en a, on voit certains studios comme Ubisoft qui ont des difficultés financières. Est-ce que vous attirez l'attention des gros joueurs?
5: Pour l'instant, on n'a pas eu d'offre d'achat.
1: Mais est-ce que ça se fait dans le milieu, racheter un jeu comme ça?
5: Oui, okay. Ça se voit souvent, des compagnies qui en achètent d'autres. Par contre, nous, on a commencé l'entreprise de façon indépendante, puis c'est ça qui nous fait plaisir. On garde notre contrôle créatif, donc on veut vraiment rester indépendant longtemps. Là.
1: D'ailleurs, vous avez déjà travaillé dans un grand studio.
5: J'ai travaillé chez Unity, un contrat là-bas, le moteur de jeu qu'on utilise d'ailleurs pour développer notre jeu, pendant 1 an avant le développement, effectivement.
1: Est-ce que c'est plus facile de travailler dans un petit studio que dans un grand?
5: Personnellement, je préfère ça. Tout le monde a la place pour lancer des idées, échanger. C'est plus facile. C'est le fun. On sent qu'on a beaucoup d'impact sur le jeu qu'on développe quand c'est une petite équipe.
1: Alex Massé, fondateur de Paralives Studio, créateur donc de ce nouveau jeu Paralives. Merci d'être venu voir en studio.
5: Merci à vous.
1: Et bon succès pour votre jeu. Émilie Perrault, bonjour.
6: Bonjour, Alec. Alors nous, on reçoit Louis Morissette dans quelques minutes. On va passer une bonne demi-heure avec le producteur comédien. On va également revenir évidemment sur le décès de Sophie Fauché, qui était aussi une autrice jeunesse en ses livres là, autour de Frida, qui était très populaire. On va parler avec son illustratrice, Cara Carmina, qui lui a rendu un très, très bel hommage. Et on va réentendre également un segment Sophie Fauché, qui était venue à l'émission avec sa fille Clémentine dans notre segment En famille. C'était parmi les meilleurs moments dans ce segment-là. Donc, on va réentendre sa voix. Et si vous êtes à la recherche de suggestions, lecture, la deuxième heure de l'émission, manquez pas ça. On a 5 collaborateurs qui viennent nous dire quoi lire cet été.
1: On écoute ça avec grand plaisir. Merci beaucoup.
6: Merci.
1: À demain, tout le monde.
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11: Bonjour, ici Mireille Chaillé, voici les nouvelles. Le projet de loi visant à interdire la vente de boissons énergisantes aux moins de 16 ans pourrait être adopté sous peu à Québec. Les députés qui s'y opposaient se sont finalement ralliés. Colin Côté-Paulette.
1: Les quatre députés indépendants, soit Pierre Dufour, Youri Chassin, Isabelle Poulin ainsi que Sona Lakoyan-Olivier, ne peuvent plus s'y opposer. Une motion de principe a été adoptée. Il faut dire que certains de ces députés se demandaient s'il y avait des aspects de la loi qu'il fallait amender. Pierre Dufour, par exemple, aurait aimé que les boissons soient interdites aux adolescents de 14 ans plutôt que ceux de 16 ans. On peut justement écouter le député d'Abitibi-Est.
12: Donc, on va commencer avec ça pour pouvoir aller de l'avant dans une deuxième étape. Et je pense que c'est important que les gens réalisent que le contenu de ce projet de loi-là aurait pu être beaucoup plus intéressant.
1: Des cardiologues me disent que les boissons énergisantes, dans certains contextes précis, peuvent causer de l'arythmie, par exemple. Donc, on aimerait vraiment qu'on légifère sur cet enjeu. C'est le cas du docteur Paul Poirier.
13: Il faut que tu marches avant de commencer à courir. Donc là, je veux dire, il faut commencer par quelque chose. Il n'est pas parfait, mais il y a plein de choses à faire. Puis il y a des choses qui sont déjà faites dont les gens ne sont pas au courant en termes d'éducation.
1: La loi devrait être adoptée demain, ce qui ferait ainsi de Québec la première province à interdire ces boissons aux adolescents de 16 ans et moins.
11: C'était Colin Côté-Paulette. La vérificatrice générale du Québec a déposé ce matin un rapport dévastateur sur l'aide financière apportée par le gouvernement caquiste aux entreprises de la filière batterie. Elle déplore un manque de planification et une trop grande prise de risque. Mathieu Goyer.
14: Le gouvernement a versé près de 700 millions à des entreprises en faillite, principalement Nordvolt et Lyon Électrique. La VG calcule que de cette somme, au moins 375 millions de dollars sont en perte nette. On pourrait toutefois récupérer des sommes avec la vente du terrain de Nordvolt. Dans son rapport, Christine Roy déplore une approche peu planifiée, des risques financiers insuffisamment considérés ou encore une évaluation de la capacité financière des partenaires qui était toujours insuffisante. On écoute la VG.
15: On a vu une approche qui était peu planifiée. Ensuite, on a sélectionné un certain nombre de dossiers et lorsqu'on a examiné le tout, on s'est rendu compte que les analyses qui supportaient l'autorisation de ces aides-là permettaient pas de s'assurer qu'on avait identifié tous les risques importants. Donc, dans certains cas, c'était pas suffisamment documenté.
14: La première ministre dit qu'elle prend acte du rapport. Elle répond que dès son arrivée à la tête du ministère de l'Économie en 2024, après la démission de Pierre Fitzgibbon, elle a commencé à réduire l'aide financière à la filière batterie.
16: Ben moi, j'ai demandé à ce qu'on réduise l'interventionnisme économique pour certains des joueurs de la filière batterie. Et j'ai notamment en tête l'entreprise Nordvolt, qui était en demande pour l'injection de fonds publics additionnels, ce que j'ai refusé.
14: Le gouvernement ajoute qu'il est en train de revoir ses critères d'évaluation pour aider les grandes entreprises.
11: C'était Mathieu Goyer. La Banque du Canada maintient son taux directeur à 2,25% pour un cinquième trimestre consécutif. Le gouverneur Tiff Macklem explique que les fluctuations du prix du pétrole et l'incertitude forcent la banque à demeurer prudente.
17: Un ralentissement économique combiné à une montée de l'inflation pose un dilemme pour la politique monétaire. Si on augmente les taux pour freiner l'inflation, on risque d'affaiblir davantage l'économie. Et si on les baisse pour soutenir la croissance, on risque que l'inflation élevée devienne persistante.
11: Tiff Macklem précise que la Banque du Canada pourrait abaisser ou hausser son taux directeur au cours des prochains mois en fonction de l'évolution du dossier iranien. La mairesse d'Alma se réjouit du dépôt de l'étude d'impact environnemental pour la prolongation de la route 170 vers Alma. Toutefois, elle va maintenir la pression pour obtenir du financement. Sylvie Beaumont a été déçue d'apprendre qu'il n'y avait toujours pas de budget réservé pour la phase de construction.
18: Ben, il va falloir s'assurer qu'ils vont qu'ils vont le prévoir. Il va falloir s'assurer que l'argent soit présent pour venir, évidemment, finaliser cette fameuse autoroute. Fait que nous, on va continuer de mettre de la pression, c'est sûr. Sûr. Il faut que ça se finalise. Là, c'est pas juste un petit bonbon. On étudie l'étude, on en fait la lecture, puis après ça, on la laisse sur une tablette. Ça fait pas, là. On est rendu trop loin, à mon avis, là. On peut plus reculer, là.
11: Les employés de garage des concessionnaires automobiles de la région ont une nouvelle convention collective. 10 ans après la fin d'un lock-out de 34 mois, le président de l'association patronale assure que les relations de travail ont grandement évolué. On écoute Olivier Blouin.
19: Les acteurs, après le conflit, ont changé. Les acteurs, autant patronales que syndicales, on a refait une table neuve. On s'est doté de modes de communication différents pour régler toutes les conflits, tous les irritants au fur et à mesure, en prenant beaucoup de notes. Fait quand on arrive pour renouveler une convention collective, ben on sait, on a déjà des bonnes pistes de solutions, puis on est capable à ce moment-là d'aller plus loin.
11: Et l'heure de la retraite a sonné pour le porte-parole régional de la Sûreté du Québec. Hugues Beaulieu fait son dernier quart de travail aujourd'hui, après presque 30 ans dans la police. Il mentionne que les réseaux sociaux ont changé son emploi.
20: Ah, c'est une peste.
21: Ah oui?
20: Ah oui, c'est une peste. Les spotted, là, c'est difficile à gérer parce que maintenant, les gens, au lieu de nous appeler, vont mettre ça sous le spotted. Fait que parfois, l'information ne se rend pas aux policiers, alors que ça peut être le dernier morceau de casse-tête qui va faire en sorte qu'on va avoir une vision d'ensemble. Donc, non, ça aide pas le travail policier.
11: À 52 ans, Hugues Beaulieu demeure actif puisqu'il enseigne au département de technique policière du Collège d'Alma. À plus tard.
6: Ici Émilie Perrault. Aujourd'hui, à l'émission, j'accueille tout d'abord Louis Morissette. Bonjour, Louis.
22: Bonjour.
6: Un homme occupé.
22: Présentement, oui.
6: Ah oui, parce qu'il y a vraiment une période de ta vie où tu l'es moins?
22: Il y a des moments où je suis moins. Présentement, c'est très occupé, mais il y a des moments où je suis moins.
6: OK. Bien, on est dans la gratitude de t'avoir avec nous aujourd'hui.
22: Mais je suis très heureux d'être ici.
6: On va faire le tour, donc. On te reçoit en tant que comédien, en tant que producteur, en tant que réalisateur.
22: Mm-hmm.
6: Ça s'en vient, ça aussi,
22: ça dans
6: ta vie. Merci beaucoup d'être là. Un peu plus tard aussi, on va parler avec l'illustratrice Cara Carmina. C'était important pour nous de saluer également l'autrice jeunesse qui était Sophie Fauché, qui nous a quittés hier. Évidemment, on salue son talent de comédienne, mais on voulait aussi parler de son œuvre en littérature jeunesse. Et on va vous dévoiler notre palmarès des recueils de poésie marquants de la dernière année. Et en deuxième heure, on vous propose une heure complète de suggestions avec 5 collaborateurs de notre segment « On lit quoi? » Question de bien préparer votre pile de lecture pour l'été. Tous ces gens réunis pour prouver encore une fois qu'il restera toujours la culture.

0: Si vous vous demandez où se trouve mon prochain invité, je vous dirais qu'il est pas mal toujours au croisement de la création artistique et de l'entrepreneuriat culturel. Comme cinéphile, c'est le film Ding et Dong qui l'a fait le plus rire, mais il a aussi été marqué par La vie est belle, une œuvre qu'il aurait aimé créer. Et si on était taquin, on aurait pu l'accueillir au son d'une musique reggae, genre musicale, qu'il ne comprend pas qu'on puisse aimer.
1: J'aurais quitté.
0: Mais on a plutôt choisi une chanson qui le ramène au film d'animation Cars. Louis Morissette, combien de fois est-ce que tu as écouté ce film-là?
1: Oh, j'ai écouté ce film-là 200 fois, au minimum, là, si je ne veux pas exagérer. Mon garçon adorait Cars. Il était Flash McQueen et j'étais Ma terre, dans la version française.
0: Life is a Highway, donc chanson qui se retrouve aussi dans ce film-là.
1: Oui.
0: Mais on dirait que c'est un peu comme le mantra de ta vie professionnelle, non?
1: Life is a Highway?
0: Oui.
1: Je sais pas.
0: Mais il y a quelque chose de l'autoroute quand je te regarde aller quand même.
1: Oui, peut-être.
0: Tu me sembles pas être sur la route de campagne en train de contempler.
1: Mais je me sens souvent par contre sur la voie d'accès.
0: OK.
1: Ouais, des fois puis qui c'est est moins lisse.
0: Des fois il y a des embouteillages hein sur le.
1: Ouais, il y a des embouteillages, il y a des trous, il y a des détours.
0: Bon, t'es à Montréal finalement, c'est
1: ouais,
0: ça.
1: Ouais, c'est ça. C'est fait que je j'entends. Me sens pas tellement sur une autoroute très tranquille.
0: T'es à la tête donc du groupe KO, juste au rayon des actualités là, j'y vais rondement. En ce moment, il y a deux séries de fiction qui arrivent cette semaine, Jumelles, Gâté pourri. Il y a une série de fiction qui est en production sur le fil, il y a des projets documentaires, il y a un film qui s'en vient dans 3 semaines, Françoise. Oui. L'automne dernier, vous avez lancé KO Sport, qui est une plateforme de balado sportif. En mai dernier, c'est la création de la plateforme Pas allergique au fun, PAF, qui propose du contenu humoristique. Hier, vous avez annoncé que KO s'associe à un festival de balado. Et si tu as annoncé quelque chose dans la dernière heure, je l'ai manqué.
1: Les 5 ans de la maison à Varennes de la Fondation Véro et Louis.
0: Ça,
1: on était là ce matin. Oui, on était là ce matin pour faire de ça.
0: Merci d'être ici. Je comprends que le reggae n'est pas la trame sonore de ton agenda.
1: Je comprends pas. Bob Marley, je comprends pas.
0: Non, c'est ça. Est-ce que tu t'ennuies de l'époque où ton stress était de faire rire tes amis?
1: Je m'ennuie de ça, mais c'est sûr qu'à certains moments, je me dis « Ah, je vais tout vendre, puis je vais avoir un emploi, peu importe l'endroit. Mm-hmm. » Ou quand c'est fini, tu fermes l'ordinateur, puis tu t'en vas à la maison. Puis t'as ta ligue de hockey, de tennis, de pickleball, peu importe, puis c'est ça qui est ça. Et personne ne t'appellera, et personne ne t'écrira. Ça m'arrive, des moments. Mais c'est plus fort que moi, ce désir de créer des affaires, de créer des choses, qu'elles soient... mais c'est moi, l'entrepreneuriat et le domaine artistique, je trouve que c'est extrêmement similaire. Ce sont des cousins. Un artiste, c'est un entrepreneur à la base.
0: T'as toujours eu cette vision-là?
1: Toujours. Même les artistes plus de gauche sont des entrepreneurs, même si ça les écœure quand je dis ça, mais je le

0: sens, parce que ils sont un service qu'ils doivent mettre en vente, qu'ils doivent aller acquérir un certain public. Alors, non, c'est ça.
1: C'est naturel.
0: C'est juste de créer. C'est créer une compagnie, créer un film, créer, c'est créer,
1: mais après ça, je veux dire, ça implique quand même beaucoup de gens. Puis après, il y a le contexte aussi. Quand tantôt, tu disais que tu n'as pas l'impression d'être sur l'autoroute tout le temps à 120, c'est ce que j'entends. En ce moment, il y a l'industrie globale de l'audiovisuel. On le voit qui agite quelques drapeaux rouges. Le nombre de productions diminue. On a de moins en moins de temps quand vient le temps de filmer.
0: Les budgets diminuent surtout.
1: Oui, c'est ça. Puis toi, tu es dans une position d'employeur, tu as une bonne crédibilité aussi auprès des diffuseurs. Est-ce qu'en ce moment, tu as l'impression que tu fais partie des piliers de l'industrie? Est-ce que tu te sens une responsabilité, en fait, envers cette industrie-là?
0: En fait, je me la donne. Je sais, je pense pas que je l'ai, que personne me demande ça. C'est juste que moi, personnellement, à 52 ans maintenant, c'est pas un métier que je me vois faire à ce rythme-là encore des décennies. J'ai des enfants dans la vingtaine. Mm-hmm. Fait que je suis vraiment dans mon optique est de dire, OK, qu'est-ce que je vais laisser derrière moi? Puis comment je peux laisser la maison propre le plus possible? Comment je peux aider à ce qu'on ait un financement qui n'est pas toujours temporaire, qui a une pérennité, qu'on mette en place des balises qui vont faire que la culture francophone va toujours être là. Puis moi, je serai plus là, mais j'espère que la culture va être là. Puis par opposition, je trouve que certains producteurs qui ont, à travers le temps, ont pensé à leur revenu personnel. Moi, je suis à l'étape où je fais comme, je suis pas en train de demander comment je vais faire plus d'argent. Je suis en train de me demander qu'est-ce qui va rester de la culture pour mes enfants.
1: C'est ça qui t'habite et donc ça explique les projets dans lesquels tu t'embarques. Par exemple, elle explique, là,
0: oui.
1: Quand elle a décidé, elle, de se lancer, Alexandre Drolet, oui. De se lancer dans ce projet-là de journalisme en ligne, tu as été un des premiers à dire, moi je crois à ça.
0: Oui, elle m'a écrit puis elle m'a dit, tout le monde me traite de folle, mais j'ai l'impression que tu vas comprendre ce que j'ai envie de faire. Mm. On s'est parlé une petite heure. J'ai fait, je pense que tu as raison. Mais le chemin pour se rendre, je le connais pas tant plus que toi. Mais si ça te tente, je vais mettre les gens de l'équipe ensemble. On va travailler. On va créer une équipe, une cellule autour de toi. Oui. Puis je pense qu'on peut réussir ça.
1: Et là, tu es en train d'apprendre en même temps. Hein?
0: J'apprenais en même temps qu'elle.
1: Oui.
0: Et on a appris plein de choses qu'on est capable d'appliquer à d'autres personnes, puis à d'autres idées. C'est ce qui fait que le podcast et tout le volet, la transformation numérique du groupe KO est accéléré présentement parce qu'on apprend beaucoup de choses. Il y a aussi la création d'une genre d'agence, ou du moins une entreprise de commercialisation qui fait le pont entre les entreprises et nos différents podcasts ou différents titres, même en cinéma et en télévision. Parce que les diffuseurs nous demandent ça maintenant. Si tu arrives avec un commanditaire, ben tu vas avoir ta case horaire. C'est pas nécessairement la meilleure idée qui va en onde. C'est celle qui a le moins de risques.
1: Oui.
0: Et financier.
1: Et donc, il faut s'adapter à cette réalité-là.
0: Des fois,
1: tu auras envie de résister.
0: Ben, des fois, ça te rend un peu cynique.
1: Ouais.
0: Mais tu fais comme ça va me donner quoi? Je suis mieux de faire let's make the best out of it. Sinon, que ça donne quoi?
1: Est-ce que tu te qualifies de cynique, Louis?
0: Je suis extrêmement cynique.
1: Oui.
0: Ça devient parfois être en couple avec moi, ça peut être un peu lourd pour ça. Je suis quelqu'un d'assez. Je suis très cynique.
1: Écrivez-nous dans la bulle de conversation si vous avez des remontrances à faire.
0: Oui, non, mais très sarcastique. Et, l'ironie, c'est une des choses qui me fait plus rire. Mais c'est quelque chose que je dois mettre.
1: Une soupape pour toi ou au contraire, t'as l'impression que ça devient.
0: Je pense que non, c'est une deuxième nature, en fait. C'est une espèce de réalisme. Je me compte pas de bateau, mais je reste passionné, mais les écueils, je les vois, puis quand les gens me disent n'importe quoi, j'ai tendance à péter la balloune tout de suite, faire comme wow, juste qu'on se comprenne bien. Mais j'ai appris, par contre, à communiquer mieux. C'est ce que je faisais mal. Je suis la même personne que j'étais à 30 ans, mais je me suis amélioré.
1: On a gagné en diplomatie.
0: En diplomatie, en ouverture sur l'autre, en essayant de comprendre la position de l'autre. Plus.
1: Mais en même temps, on dirait que le cynisme, parce que j'ai l'impression que tu es tellement dans l'action. Tu sais, les cyniques, j'ai pas l'impression qu'ils sont dans l'action. Donc, il y a quand même un fond d'espoir, là, à travers tout ça. Sinon,
0: il y a toujours de l'espoir.
1: Pas en place des,
0: Non, il y a toujours de l'espoir. Mon cynisme reste toujours là, tu sais. Mais en fait, il faut que je le gère. Parce que quand tu travailles en équipe, des grosses équipes, là, quelqu'un t'arrive avec un projet, puis extrêmement motivé. Puis toi, tu le sais que Il y a de quoi dans son idée, mais ouais. La façon qu'il le voit, il n'y a aucune chance que ça passe, mais aucune. Fait que comment je lui dis, c'est sûr que ça ne marche pas. Donc, la façon que tu me présentes, ouais. Là, c'est sûr que ça ne marchera pas. Fondamentalement, ton idée est bonne. Maintenant, comment on l'a fait? Fait que là, c'est de gérer ça.
1: Sans éteindre, parce que tu ne veux pas éteindre
0: la passion. Ouais.
1: C'est ça, la créativité des gens qui travaillent avec toi.
0: Exactement. Fait que ça, c'est ça qui demande un petit peu de doigté.
1: Ouais. Tes enfants grandissent. Ouais. On le voit qu'ils sont dans le milieu culturel. Justin Morissette est en humour. Ta fille Raphaël a joué dans le film Au revoir Pluton. Delphine aussi, on l'a vu à la télé. C'est quoi le regard que tu portes sur cette génération-là? Parce qu'il y en a aussi beaucoup qui travaillent là, chez K.O.
0: Oh oui, ben c'est généralement des jeunes.
1: Ouais. Est-ce que ça te bouscule comme gestionnaire?
0: Oh non.
1: Non.
0: Oh non, je trouve ça extrêmement motivant. En fait, les jeunes, moi, je les trouve vraiment intelligents. C'est comme... c'est de bon ton, on dirait que chaque génération casse du sucre un peu sur le dos des jeunes. Moi, je les trouve... Ben, tu sais, je veux dire, ils ont des points forts que ma génération n'avait pas, là, puis qui sont flagrants. Ils ont la maturité émotionnelle plus grande en bas âge, beaucoup plus de bagages, souvent plus qu'une langue parlée, écrite. Bon, en même temps, est-ce qu'ils sont en contact avec trop de choses trop jeunes qui génèrent une anxiété qui les paralyse?
1: Ça, tu le vois comme employeur?
0: Ah oui, je le vois. Puis même si je répète que j'ai 52, donc je fais peut-être une partie d'une génération qui était dans une forme de déni pendant plusieurs années, où est-ce que t'avais pas mal, tu sais? Puis...
1: C'est hommage à Rocky, là.
0: Ben, t'as pas mal.
1: Mais
0: puis une dépression, c'était comme, bon, il va diguer. Fait que c'est quelque chose que j'ai entendu, là, plus jeune. Heureusement, c'est une mentalité qui évolue. Mais reste que ce que ça crée chez les jeunes, des fois, qui sont peut-être trop exposés, c'est comme une genre de peur, puis une angoisse d'agir. Puis c'est tout un point de vue de comparaison avec les autres, c'est ce qu'ils voient sur les réseaux sociaux. Je vais avoir de l'air de quoi, les autres vont dire quoi, mais moi, je suis moins bon que lui. Tandis que moi, Louis Morissette, Drummondville, 1990, pas d'Internet, pas de réseaux sociaux, je savais même pas ce que les autres faisaient, je savais pas ce que les autres pensaient.
1: Donc, tu y croyais à tes chances d'aller à l'École nationale de l'humour?
0: Mais je croyais pas tant à ça, okay. mais du moins, ça m'arrêtait pas. Mm-hmm. Je me disais pas, je suis moins bon que telle personne, je connaissais pas les autres, je les voyais juste sur les bancs d'école.
1: Je veux qu'on parle de la plateforme culturelle pas allergique au fun, donc PAF, c'est cette plateforme de podcast humoristique qui a été lancée en mai. C'est quoi exactement tes ambitions pour cette plateforme-là?
0: Ben, mes ambitions, en fait, c'est d'aller... Je crois qu'il y a un... Tout le monde sait qu'il y a un public qui quitte les médias traditionnels. Le câble perd en importance, l'abonnement au câble. Les gens vont vers des plateformes et la plateforme numéro un, reste YouTube. Mm-hmm. Alors, moi, je pense qu'il y a des gens intéressés par la culture québécoise, mais on n'est pas là où ils sont. Fait qu'à la base, c'est un petit peu ça. C'est-à-dire d'offrir une programmation.
1: Mounir Kadouri, par exemple, dit très bien dans son documentaire sur l'ONF.
0: Que j'ai vu, puis qu'il est assez juste dans sa vision des choses. C'est-à-dire, c'est bien facile de dire, les jeunes ne suivent pas, Ouais, mais c'est sûr que si on leur présente juste du matériel à la télé de Radio-Canada, puis qu'ils n'ont pas le câble, puis qu'ils n'ont pas été habitués de regarder Radio-Canada, ben là, à un moment donné, on va leur demander de venir s'intéresser à ce qu'on fait, à l'endroit où on veut qu'ils soient. Manis, on est dans une forme de déni.
1: Parce que du temps, ils en passent sur YouTube. Je veux dire, Ils sont disponibles.
0: Ouais. Ils en regardent des choses. Ouais. Ils regardent pas rien que des choses de qualité. Fait qu'à un moment donné, il faut aller parler leur langage là où ils sont. Fait que c'est ce que je vais essayer de faire graduellement. Et je pense que notamment les annonceurs cherchent ce public-là. Ouais. Donc, ils vont nous suivre dans cette aventure-là. Puis si on est capable de faire des aventures, de créer du contenu, de créer une masse critique de gens qui sont abonnés à la plateforme, ben on va devenir une forme de diffuseur qui sera pas nécessairement en compétition avec les autres diffuseurs, puisque moi, je pense que l'autre façon qu'on doit changer, là aussi où on doit changer notre vision des choses, c'est on a tendance à faire comme, OK, Bell, Québécois ou Radio-Canada.
1: Où est-ce que je vais pitcher mon idée, là?
0: Oui, puis quand ils développent, ils gardent dans leur écosystème. Mm-hmm. Viens le voir chez moi. Oui, mais si on veut vraiment aider la culture, il va falloir qu'il soit plus qu'un endroit. C'est pas le même monde. Les gens qui sont sur Tout TV et sur YouTube, c'est pas les mêmes. Fait qu'à un moment donné, ben, il va y avoir une fenêtre sur PAF, puis une sur Crave, puis une sur Tout TV. Puis c'est comme ça qu'on va aller le rejoindre le plus de monde possible et qu'eux vont payer moins cher. Mm-hmm. Donc, il va avoir un retour sur leur investissement.
1: tout est à faire. Donc, il y a quelque chose d'excitant quand même. Là. En ce moment, tu peux tester là, des...
0: C'est très excitant. Et c'est un drain financier qui est angoissant.
1: Qui ferait peur à Pierre-Yves McSween. Là.
0: Ah, Pierre-Yves McSween, il perd connaissance là, de voir mon bilan présentement. Il me fera pas un documentaire pour dire que je suis milliardaire. Là.
1: Moi, j'attends la saison 3 autour de Louis Morissette.
0: Oh, tu vas attendre longtemps. Mais c'est ça. Donc, présentement, c'est moi, j'y crois. Ouais. Je pense que je vois le bout. Mais c'est sûr qu'il y a des gens à l'interne, les comptables, mm-hmm. Pierre-Yves est un comptable, ouais. Les comptables là, sont, me regardent dans les yeux et font comme, oh, oui, hein, on repompe 500 000. Ouais. C'est, mais il faut y croire.
1: Mais si je t'amène du côté agréable, parce que j'imagine qu'il y en a un dans tout ça, là, au-delà des chiffres, c'est-à-dire que le côté créatif. Là,
0: le côté créatif,
1: qu'est-ce qui t'allume en ce moment? Là? Qu'est-ce qui t'allume dans cette plateforme-là? Qu'est-ce que tu as le goût d'écouter? Qu'est-ce que tu as le goût d'encourager?
0: Avoir une bonne idée. Que tu vois une idée, là, mm-hmm. ça, c'est sûr que ça marche.
1: Par exemple.
0: Puis là, ben, je vais prendre. OK. Il y en a une qu'on s'en va en développement, OK? Mm-hmm. Ça fait longtemps que je veux faire ça. Un genre de quiz où. Quelqu'un va aller sur la rue. Les gens savent pas qu'ils sont dans un quiz.
1: Okay.
0: Je vais juste te poser des questions dans l'autobus, dans le métro, à l'épicerie. Puis tu vas répondre, tu vas répondre, tu vas répondre. Puis quand tu vas échouer, là, je vais te dire, tu n'as eu 4 sur 5, tu viens de faire 500 piastres. Juste demain, en caméra cachée.
1: OK.
0: Fait que là, on développe. OK, combien ça coûte? Moi, je veux le faire. Là, je veux. OK, faut le faire. Faut le faire. Je veux le faire. Mais j'ai déjà déposé ce projet-là chez un diffuseur qui était refusé. Fait que là, j'ai une double motivation. La première étant, je pense que c'est une bonne idée. Deux, je veux leur mettre d'en face. Fait que là, on est crinqués. Là, puis là, on va aller faire des pilotes de ça. Puis on fait 2-3 pilotes. Puis la même Pascal Cameron dans son bain de glace. Je suis convaincu que Samuel Frette, c'est quelque chose qui va finir sur une plateforme québécoise dans un deuxième temps. Mais j'aurais pas été capable de le vendre au préalable. Fait qu'il y a plein d'idées comme ça qui sont dans nos cartons, dans nos tablettes, sur nos tablettes, qui vont vivre. Comme ça, on va devenir comme une deuxième fenêtre pour des projets qui, parfois, sont trop audacieux pour le traditionnel.
1: On a un segment à l'émission qui s'appelle « Dans nos tiroirs », »,« Dans mes tiroirs », où souvent les artistes viennent nous parler justement de projets qu'ils ont écrits, qui sont prêts, mais qui, faute de financement, n'ont jamais eu lieu. Donc, ça existe aussi chez K.O., là, c'est ce que je comprends. C'est que dans vos tiroirs, il y en a plein.
0: Dans mon ordinateur, il y a un film que je veux absolument faire. Moi, toute la mode des coachs de vie, ça me fascine.
1: Oui.
0: Ouais, ça me fascine.
1: Donc ça, c'est quelque chose qui t'inspire.
0: Oui, puis je suis convaincu que quelqu'un va le faire. Fait que là, je suis comme, faut que je le fasse.
1: C'est stressant.
0: Ben oui, parce
1: quelqu'un d'autre va le faire avant moi.
0: Ben, maintenant, il y a des idées qui sont dans l'air du temps, comme ça. Tu sais, je suis pas si intelligent, là. Quelqu'un d'autre qui l'a eu. Fait que là, je suis là, puis j'ai commencé à écrire. Je suis presque en scène à scène, mais je manque de temps avec tout le reste que j'ai à faire. Fait que là, dès que j'ai une fenêtre, j'ai un week-end un peu plus tranquille, je fais comme, OK, là, je me donne un deux jours là-dessus. Là, je l'avance, puis je veux vraiment le faire. Mais là, une chose à la fois.
1: On te demandait, Louis Morissette, dans notre questionnaire culturel, le livre que tu recommandes le plus souvent. C'est « From Strength to Strength » de Arthur Brooks.
0: « Strength to Strength ».
1: Oui, donc c'est un livre qui parle de trouver le succès, le bonheur, mais un sens à notre existence dans la seconde moitié de notre vie.
0: Oui, dans la deuxième portion de notre vie.
1: Qu'est-ce que tu as appris là-dedans?
0: En fait, c'est que, et là, je dois dire que c'est un ami à moi là, qui m'a recommandé ce livre-là, comme en disant, c'est sûr que ça te touche quelqu'un qui avait vu mon spectacle aussi. Il y a quelque chose aussi dans mon angoisse personnelle. La création, c'est rarement quelque chose qui est à son apogée pour quelqu'un dans la soixantaine ou à 72 ans. Je ne dis pas qu'il n'y a pas d'artistes puis de gens qui ont fait de grandes choses dans la soixantaine ou à 72 ans. Mais généralement, la création, ton grand moteur, il est à la fin de ta vingtaine, début de ta trentaine.
1: Oui, on a tous vu les fameuses listes, là, tu sais, 30 ans, pas de 30 ans, là. C'est toujours là où...
0: Oui. Fait que ça, c'est quelque chose qui m'angoisse. J'essaie de retarder le plus possible ce moment où je suis ce vieux ringard. Ça ramène ta question sur les jeunes au bureau.
1: Oui.
0: Tu sais, je vois souvent, moi, les jeunes sont là, puis je veux pas qu'ils soient là strictement faire des photocopies. Fait que à un moment donné, c'est comme, tu regarderais-tu, tu sais, je vais souvent aller chercher leur opinion. Tu regarderais-tu ça? Pourquoi? Pourquoi tu regardes telle affaire, mais pas telle affaire? Ah, je sais pas. Okay. Fait que j'essaie de comprendre parce qu'ils ont une façon de faire. Ouais. Tu sais, moi, Pierre-Yves Roy-Desmarais, quand il écrit puis qu'il livre son matériel, je vais le voir en show. C'est difficile pour moi de lui donner des notes bien précises. Pas de problème, il veut pas.
1: Ouais.
0: Mais deuxièmement, c'est une façon de faire qui est tellement différente de la mienne.
1: Oui, c'est une autre façon de réfléchir. Là.
0: Mais j'apprends. J'apprends, puis je fais comme, OK, ça marche. Moi, je l'aurais pas fait comme ça. Probablement que moi, mon cerveau même aurait dit, ben non, t'es à l'encontre de la théorie. Puis, non, ça fonctionne. OK.
1: Et dans ce livre-là, donc?
0: From Strength to Strength, ça explique que faut que tu te redéfinisses. Comment tu peux te redéfinir, sachant ça? On peut pas, on le changera pas, là. Cette affaire-là sur la créativité qui est pas à son maximum. Fait que comment tu, justement, en t'entourant de jeunes, en écoutant les jeunes, en te donnant le droit de faire des erreurs. J'en ai vu des créateurs que j'ai admirés devenir des pâles copies d'eux-mêmes dans la cinquantaine et la soixantaine.
1: Parce qu'ils allaient là où ils étaient confortables.
0: Refaisant toujours le même maudit projet. Fait que j'essaie de ne pas commettre cette erreur-là. Même s'il y a des thèmes, le couple, l'intimité d'un couple, c'est un thème qui est cher à moi, puis j'aimerais en parler à travers tous les âges que j'aurai. Mais dans ce que je produis, puis avec qui je travaille, j'essaie d'aller ailleurs. Fait que comment tu te redéfinis dans la deuxième portion de ton travail, puis quand t'es quelqu'un qui a été, un, actif, deux, qui a un certain succès, puis que t'as été habitué d'être en haut de la pyramide. Comment tu fais pour ne pas descendre de la pyramide puis devenir une pâle copie de toi-même?
1: Alors, c'est ce livre de Arthur Brooks qui t'a accompagné là-dedans. Il y a Benoît Péchet de Gatineau qui nous a écrit « Je ne qualifierais pas Louis de cynique, mais plutôt, souvent en tout cas, de réaliste et lucide. Je suis comme lui et on me l'a souvent reproché, mais il te trouve intéressant et pertinent et inspirant. »
0: C'est gentil. Non, l'affaire, c'est que nous sommes tous les deux cyniques.
1: C'est ça. Le Club des cyniques, vous vous retrouvez. Voilà. Louis Morissette, la chaîne YouTube, paf. Donc, on invite les gens à aller découvrir ça. Pas allergique au fun, c'est disponible dès maintenant. Il y a les nombreux balados de Chaos Sport et on sera au cinéma dès le 1er juillet pour aller te voir dans le film Françoise.
0: Oui.
1: Et dans ton questionnaire, tu nous as dit que l'œuvre qui te fait tordre de rire, c'est le film Ding et Dong. Puis c'est vraiment une belle occasion de saluer le talent comique de Sophie Fauché, oui, qui est décédée hier, je le rappelle. Alors, on va aller écouter.
0: Elle était exceptionnelle dans ce film.
1: On l'écoute.
2: Vous,
3: dis-moi tu.
2: Tu...
3: Encore.
2: Tu...
3: T'es beau, mon cochon.
0: Voilà.
1: Ça, c'est fou.
2: T'as pas vu mon numéro de téléphone encore?
1: Ah, oh, et Serge Thériault, Sophie Fauché.
0: Ah non, mais ça, Sarah Bernard, c'est resté un running gag avec mes amis encore à ce jour.
1: Ouais.
0: T'es beau, mon cochon.
1: Tu l'as croisé souvent, c'était une voisine, je pense, dans les dernières années, Sophie Fauché.
0: Oui, à Outremont, toujours. Ouais. On se connaissait peu, mais tu la rencontrais, puis tu avais l'impression que... Tu sais, moi, je suis bien plate, des fois, même, j'oublie certains projets que j'ai faits, puis j'en fais un peu. Puis des fois, je me disais, sur quoi on a tourné ensemble? T'sais? Puis là, je disais, non, je pense à rien. Je pense qu'il y a juste film. Mais t'es vraiment très, très agréable. Puis même mes enfants qui marchaient avec moi dans l'Outremont, t'es comme, oh, la madame qu'on voyait toujours dans la montagne est décédée. Oui, malheureusement, Sophie est décédée.
1: Sophie Fauché. Et on voulait prendre un moment pour souligner que Sophie était aussi une autrice jeunesse importante avec sa série de livres Frida. Et on va en profiter pour joindre Cara Carmina, qui est l'illustratrice, en fait, de la série Frida. Bonjour, Cara Carmina.
4: Bonjour, ça va bien?
1: Oui, tu as écrit un texte magnifique pour rendre hommage à Sophie Fauché, qui a eu une importance très, très importante dans ta vie. Explique-nous un peu le rôle que Sophie Fauché a joué dans ta vie, Cara.
4: Écoute, elle a changé ma vie. Excuse-moi, j'ai comme la misère à parler d'elle parce que je suis hyper triste. Elle m'a donné la chance de faire mon rêve réalité, de faire un livre jeunesse. Et à ce moment-là, quand je l'ai rencontrée, je même parlais pas français. Tu comprends? C'est une femme qui m'a donné tellement, qui a croyé en moi, qui avoue une richesse de travailler avec moi. Et pour ça, et pour son amitié qui s'est développée après, et avec notre travail, je serai toujours, toujours... reconnaissant et plein d'amour avec elle.
1: Votre première collaboration, donc ça remonte à 2015. C'est pour ça que tu dis qu'elle a changé ta vie, parce qu'aujourd'hui, le nom de Cara Carmina, si vous avez des enfants, c'est sûr que vous l'avez vu, son travail. Mais ça a vraiment commencé donc avec Frida, c'est moi, en 2016. Oui. Jusqu'à récemment, le dernier de la série, c'est Frida en Gaspésie. Quel souvenir tu chéris avec Sophie Fauché dans toutes les aventures que vous avez vécues ensemble?
4: Ah, je pourrais écrire un livre avec les aventures et les choses que cette femme m'a fait suivre. Écoute, son rire est contagieux, éclatante. On l'appelait la bomba.
1: Oui.
4: Comme Frida a été appelée par les surréalistes, parce qu'elle était vraiment une bomba de femme. Elle explosait avec ses émotions, elle était passionnée, mais il a un mot que j'écoute à tous les entrevues et tous les hommages qui sont faits depuis hier, et c'est généreuse.
1: Oui.
4: Elle était hyper généreuse. Elle m'a menée à la Gaspésie, au bout du monde, comme elle l'appelait. Elle rigolait de mon français parce que j'ai un accent assez marqué. Et on parlait en anglais, en français, en espagnol, on mélangeait les langues, tu vois, et on a rigolé tellement d'elle et moi.
1: Il est magnifique cet accent, Cara Carmina, puis on ressent, on ressent toute l'affection que tu avais pour Sophie Fauché. Moi, j'invite vraiment les gens à aller relire ces livres-là. C'était un projet qui était tellement cher à ses yeux et je pense que ça a permis à plein d'enfants de découvrir cette personne importante qui a été Frida Kahlo. Merci beaucoup de prendre un moment avec nous aujourd'hui. C'est important pour nous de souligner aussi cet apport-là de Sophie Fauché à la littérature jeunesse. Et moi, il y a un moment que je garde dans mon cœur, une place bien spéciale pour Sophie Fauché qui était venue à l'émission avec sa fille Clémentine Labrec. Elles étaient venues nous visiter dans notre segment En famille. Et Cara et Louis, je vous propose d'écouter un extrait de ce moment-là pour qu'on voit la palette d'émotions que nous a fait vivre Sophie Fauché.
5: Moi, je me rappelle, on a été à deux ou trois reprises avec Clémentine et des amis à elle, entre filles, dans le Maine. Mm-hmm. Et moi, il y avait une chanson de Pink Martini que je savais que les filles ne connaissaient pas, qui s'appelait « Sing, sing a song, sing out loud ». Et mm-hmm. au risque de passer pour une folle auprès de ma fille, mais je les avais à l'usure. Je ne sais pas comment, par cette chanson qui finissait par mettre de bonne humeur et après, on me la réclamait, la chanson.
6: Et tu mettais pas seulement à l'usure nous,
5: oui.
6: mais aussi, elle s'était fait, j'ajoute juste qu'elle s'était fait arrêter par un policier américain. Parce qu'elle excédait un peu la vitesse. Ah.
7: Parce qu'elle chantait trop fort.
1: Mais comme emballée,
6: exactement.
1: Ouais.
6: Tout à fait. Puis,
5: Mais j'avais fait entendre au policier la raison de mon élan de vitesse et je n'ai pas eu de contravention.
1: Ça a voilà. fonctionné.
5: Ça a fonctionné. Mon enthousiasme pour sing a song. Mm-hmm. Il a compris qu'on pouvait s'emballer puis que ce serait tellement plate de nous freiner dans notre élan wow. qui allions vers le bord de la mer.
1: C'est un extrait donc de. Je pense un de nos meilleurs segments en famille. Il est disponible pour rattrapage sur audio. Est-ce que, Cara Carmina, tu reconnais la Sophie Fauché que tu as connue?
4: Ah, mais tellement. Elle était comme ça. Elle était folle. Une extraordinaire folle.
1: Mais c'est ce qu'on va garder en mémoire. On invite les gens à aller lire toute la série des Frida parue donc aux éditions Édito. Merci beaucoup, Cara Carmina. Et à la mémoire de Sophie Fauché, on va aller écouter sa chanson préférée de Pink Martini. Et au retour, notre palmarès poésie. Une création également de Camille Redman-Prudhomme. Merci à Louis Morissette.
7: Merci.

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1: On est en mode rétrospective cette semaine, je le dis, et on aime bien avec l'équipe donc établir un palmarès de nos coups de cœur parce que on parle de en moyenne 12 à 15 livres par semaine à l'émission. Et là, aujourd'hui, ce qu'on vous propose donc, c'est notre top 5 en poésie. C'est un genre parfois qui fait peur à certaines personnes. Donc là, avec cette liste là, ce sont des valeurs sûres si vous avez envie de plonger dans la poésie. Ben, on a des suggestions pour vous et on commence avec le livre de Pierre Neveu, Un os dans la neige. Donc, c'est paru aux éditions Le Norrois. Il y a des livres qu'on reçoit beaucoup plus en amont que d'autres et celui-ci en est un. Et moi, je me rappelle d'avoir commencé à lire ce recueil-là presque 2 mois avant sa sortie. Et faut pas que je fasse ça parce que normalement, je dois lire les livres de la semaine. Et là, je l'ai refermé en me disant, lui, il faut pas que je l'oublie. Et on lui a fait de la place au mois de novembre. Pierre Neveu, c'est son 10e recueil de poésie. C'est lui qui a

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3: Mais cette zone de douleur-là, en même temps, elle est créatrice.
4: Oui.
3: Elle est un oui à la vie, mais par le chat d'une aiguille, par quelque chose de très mince. C'est à travers aussi une sorte de réduction de soi à l'essentiel. Je veux dire, à un moment donné, il y a ça aussi dans mon livre « Diminution », c'est un peu ça, c'est une assaise. C'est comme si la souffrance m'obligeait à revenir à très peu. Donc, il y a une grosse perte là-dedans.
4: Mais j'ai l'impression que vous avez mon plan d'entrevue devant vous. Vous avez exactement...
3: Je suis désolée.
4: Mais on a lu... Il ne faut pas s'excuser. Ça veut dire que j'avais lu le livre qu'il avait bel et bien écrit. Donc, je rappelle le titre de ce recueil de Pierre Neveu, « Un os dans la neige ». C'est paru au Norrois en novembre dernier. Prochain livre dans notre palmarès poésie, c'est celui d'Erika Soucy, paru chez Triptyque en février, de mauvais augure. Bon, c'était le retour d'Erika Soucy aussi comme autrice. On l'a beaucoup connue comme scénariste dans les dernières années à la télévision. D'abord, au début de l'année, elle a fait paraître une bande dessinée jeunesse, La Maison Cachette à la Pastèque. Et elle est arrivée donc avec ce recueil de poésie, Mauvais augure. On écoute un extrait de l'entrevue qu'elle nous a accordée.
5: Mais tu sais, Émilie, à un moment donné, les enfants posent des questions aussi. Mon ado, il pose des questions. Quand il arrive là, de l'école, puis il dit « Hey, à midi, il y a des gars dans ma classe qui regardaient les Epstein Files. » Comment tu peux dealer avec ça comme parent? Tu peux pas faire comme si ça existait pas. Tu peux pas ne pas avoir de discussion. Alors moi, avec ce livre-là, j'ai une discussion avec mon enfant. Puis chez nous, on parle. Chez nous, on met des thèmes, on dit des mots. On dit des mots importants. On dit des mots comme résistance. On dit des mots comme révolte. On dit des mots comme antifascisme. Je dis ça dans ma cuisine, moi. Puis là, je dis ça à la radio en ce moment, là, puis je suis pas bien. J'ai peur, puis je me sens en danger, puis ça devrait pas arriver. Ben ça, j'en parle avec mon fils, j'en parle avec mon chum. Ma fille perçoit des affaires de ça. Évidemment, elle est plus jeune, fait qu'on la protège aussi d'une autre façon, mais reste que ça fait partie de notre vie, puis on vit dans le monde, puis on a décidé qu'on aurait cette relation-là avec nos enfants où on va parler de ce qui se passe dans le monde parce qu'on va pas faire semblant que ça existe pas. On peut pas faire ça. Voilà, excusez, je m'emballe.
4: Faut jamais s'excuser de s'emballer comme ça. Erika Soucy, donc, qui parlait de ce recueil de mauvais augure, un recueil de poésie donc, qui est adressé à son fils adolescent et qui fait partie de nos recommandations de lecture poésie dans la dernière année. C'est paru donc chez Triptyque. Troisième recueil de poésie qu'on vous suggère fortement, c'est celui de Patrice Desbiens, Vieille face. C'est le titre de ce recueil. Et voilà. C'est pas que je suis impolie. Loi de Cravant, donc, qui nous proposait ça l'automne dernier. C'est Gabriel Robichaud qui nous a présenté ce nouveau cru de Patrice Desbiens dans sa chronique On lit quoi? C'était en novembre dernier. Bon, on le sait, Gabriel, il est passionné, il est contagieux quand il parle des livres qu'il vient présenter. Et je me souviens qu'il a dit qu'il envie tous les gens qui placent leurs yeux pour la première fois sur une œuvre de Patrice Desbiens. Il est jamais trop tard pour commencer à découvrir une œuvre. Il dit en fait que tout le monde a besoin de ce poète dans sa vie. On écoute Gabriel Robichaud nous parler de Vieille face.
6: Donc, c'est quelqu'un qui a le sens du rythme, qui a le sens de la pulsation, puis d'un mot à l'autre, d'un vers à l'autre, d'un poème à l'autre, d'un recueil à l'autre. Ça nous fait vivre toutes sortes de sensations comme lecteur. T'sais, parce qu'il peut à la fois par cohabiter l'immense puis le minuscule, la beauté puis le ridicule, l'ironie, la vulnérabilité. Puis ça nous amène dans cette espèce de montagne russe-là pour notre plus grand bonheur de page en page, parce qu'on sait jamais au détour d'un poème, ou même à la chute, ou même entre deux vers, comment Patrice Desbiens va arriver à nous renverser.
4: Est-ce que tu vas nous en lire un extrait pour qu'on le vive avec
6: ben
4: toi?
6: Ah, ben oui. Je vous le montre. Je sais que je suis à la radio, là, mais j'ai plein de signets dans mon, dans mon recueil. J'aurais pu en avoir plus. C'est formidable. C'est vraiment un grand cru, ce Desbiens. Donc, un matin au fameux avec Richard Desjardins, la serveuse nous regarde comme si sa job était de notre faute. C'est court.
4: C'est court, mais c'est puissant. C'est un extrait donc de Vieille face de Patrice Desbiens. C'est paru à Loi de Cravant. Quatrième livre dans ce palmarès poésie, Désert, désir de Clara Dupuis-Morancy, paru également au Norrois cet hiver. On l'a reçu dans le cadre de notre segment En famille. Elle était en compagnie de sa mère Renée Dupuis, mais on aurait aussi pu la recevoir avec son père, qui est le poète Pierre Morancy. Le titre de

0: Ce recueil est né d'un lapsus lors d'une conversation téléphonique qu'elle a eue avec un ami. Et elle disait en fait qu'habituellement, elle a beaucoup de difficultés à trouver un titre, mais celui-là s'est imposé rapidement. Et pour vivre la poésie, il n'y a rien comme un extrait. Donc, on écoute Clara Dupuis-Morancy nous lire un extrait de « Désert, désir ».
1: Bienvenue au « Désert, désir ». Un espace-temps où il est possible de réinventer une façon d'être dans le monde. Relâchez les épaules, cherchez là où ça se crispe en vous et imaginez qu'un brouillard entoure cette résistance, car forcément, ça se crispe quelque part, en vous qui n'êtes pas habitué à ce que l'on s'adresse à vous. Mais vous n'êtes pas seul. D'innombrables lectures accompagnent la vôtre. Vous n'avez plus à porter ce fardeau d'être si unique, irremplaçable et si seul. Ayez confiance que ce vous est un espace capable d'accueillir ce poids. Détendez-vous là-dedans, dans cette charge maintenant partagée de l'existence.
2: Oh, que j'espère qu'on vous fera faire un livre audio.
0: C'était Rosemarie Charest, psychologue, qui prenait la parole. Donc, Clara Dupuis-Morancy, son recueil « Désert, désir » fait partie de notre palmarès. Et pour une deuxième fois, on va entendre la voix d'Erika Soucy, mais cette fois-ci en tant que collaboratrice. Erika est une redoutable ambassadrice pour les œuvres dont elle vient nous parler. Quand elle aime quelque chose, Erika s'est usée de toute son autorité naturelle pour nous convaincre de la suivre. Et c'est ce qui s'est passé donc avec le recueil de poésie Chavirée de Guillaume Lavoie aux éditions Personnages, donc qui clôt notre palmarès aujourd'hui. C'est un poète de Caraquette et c'est peut-être aussi une des seules fois où j'ai senti Erika chavirer pendant une de ses chroniques.
3: Là, ici, on est dans l'oralité. Une oralité qui est acadienne. On le sent, c'est enraciné. Il y a une délicatesse, il y a une économie de mots. Chaque mot est précieux. Et je vais le dire, je trouve ça vraiment sensuel.
0: Oh!
3: Là, on est à la radio, mais
0: Elle rougit.
3: Hey, boy, boy. Donc, voilà. L'oralité acadienne, je trouve ça sensuel. En général, mais dans ce livre-là, on est dans le vers libre et c'est ça aussi qui est merveilleux, c'est qu'on n'a pas besoin de longs poèmes en prose pour arriver à saisir l'univers, c'est très franc. Et sans blague, Émilie, je pense qu'il y a aussi... C'est un recueil qui est bien construit. Les sections sont claires, les poèmes sont aux bonnes places, tout ce qui aurait pu sonner maniéré là, dans les figures de style ou dans les références populaires, c'est évité.
0: Chavirée, donc c'est Erika Soucy qui nous parlait de Chavirée de Guillaume Lavoie, paru aux éditions Personnages. D'ailleurs, dans sa chronique, elle saluait également le travail de cette maison d'édition qui a toujours des propositions qui sont loin d'être beige. Et je termine ce palmarès poésie avec un conseil d'Erika Soucy qui nous disait un petit recueil de poésie les matins de fin de semaine, ça nourrit son feu intérieur. Alors, n'hésitez pas à plonger là-dedans. Et en termes de poésie, on est bien servi à l'émission parce que tous les jeudis, on a la chance d'entendre des créations inédites. Et là, cette semaine, on se fait plaisir en s'offrant quelques textes en rappel. Et aujourd'hui, c'est une création de la poète derrière le recueil « Quand je ne dis rien, je pense encore ». On écoute Camille Redman Prudhomme.
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5: Je sais qu'il y a des calibres pour les œufs et les huîtres, les boules de quilles et les armes, la boxe et la lutte, que pour classer les choses, on choisit souvent la taille ou le poids comme ligne directrice. Je sais que ce qui est trop petit ou trop gros se voit souvent mis hors jeu, que pour arriver sur les étals des supermarchés, les fruits et légumes doivent approcher une taille cible, sans quoi on les déclasse et les égouille. Je sais aussi que pour mériter le titre de geste, une action doit solliciter le corps de façon suffisamment visible, comme si encore là, il y avait des calibres, qu'à côté des gestes comme courir et nager, penser, bien qu'on le fasse avec son cœur et sa tête, paraîtra trop peu physique et ne sera rien. Pourtant, parfois, penser nous mobilise à tel point que c'est l'unique geste dont on est capable. Quand j'ai sous-loué mon appartement en douce un été, j'ai pensé sans arrêt à ce 2,5 où je n'étais pas. J'ai pensé à tout ce qui pouvait arriver de catastrophique, un incendie, une inondation, des plaintes pour bruit, une rupture de bail. Je serais incapable d'être une hors-la-loi car dès que je contourne les règles, je le paye en soucis. Le pire n'arrive jamais dans les faits, mais tous les jours dans ma tête. Comme une répétition générale n'est visible à aucun public, quand on suit le fil de quelque chose, personne n'en est témoin. Mais je ne dirais pas pour autant que penser est un geste solitaire, car penser, c'est souvent penser à des gens. Chaque fois que je croise la rue Dr. Penfield, je pense à Nelly Arcand. J'ai entendu l'acteur Denis Podalydès dire que chaque fois qu'il entre à la Comédie-Française, il pense à Molière. Et dans son beau livre 30, Marie d'Arcigny se demande ce que font ses muses au moment où elle ne fait pas grand-chose. Quand je traverse une journée parfaitement insignifiante, je me dis que pour d'autres, elle est déterminante. Et qu'aujourd'hui, des gens ont traversé les derniers instants de leur vie, que d'autres sont nés. Parfois, je repense à ce cuisinier japonais que j'avais vu dans un documentaire et qui racontait être assigné à la seule cuisson des omelettes depuis des années. Et je me demande s'il a changé de poste, s'il est heureux, si dans sa vie à Tokyo, 14 heures dans le futur par rapport à ici, il se dit parfois que des gens qu'il ne connaît pas songent à lui. Penser à quelqu'un est une drôle d'affaire parce que c'est soit trop peu. Un jour, en révélant à une connaissance que j'avais pensé à elle, parce qu'en rencontrant une Yolande, je m'étais souvenue que c'était le prénom de sa mère, j'ai vu sur son visage une inquiétude. Comme si me souvenir de ce qu'elle avait dit était le signe d'une obsession. Comme si j'étais devenue cette personne qui vous aime trop et vous étouffe de son attention démesurée. Une autre fois, en confiant à un ami que j'avais pensé à lui, il m'a demandé pourquoi alors je ne l'avais pas appelé. Dans son excès et son insuffisance, penser à quelque chose de la prière, ce n'est rien, et en même temps c'est assez, pour comprendre qu'on n'est pas étanche, qu'à l'intérieur de chaque personne, il y a toutes celles qu'elle connaît et celles qu'elle ignore.
0: Camille Redman, Prud'homme, celle qui a le don de nommer ce qu'on vit tous dans nos monologues intérieurs. Le privilège quand même d'avoir Camille Redman, Prud'homme parmi nos collaborateurs, nos collaboratrices depuis la saison 1. Je rappelle le titre de son recueil de poésie « Quand je ne dis rien, je pense encore » publié à Loi de Cravant. Ça aussi, si la poésie vous fait un peu plus peur, c'est une magnifique porte d'entrée. Dans un instant, le coup de cœur de notre recherchiste Anne-Marie Lachance parmi tous les moments de radio qu'on a vécu dans la dernière année. Alors, on va vivre ça avec elle tout de suite après cette chanson.

0: ce qu'on vient d'entendre, le SPAG d'Olivier Bellisle. C'est une des chansons que Anne-Marie Lachance a eu la chance de découvrir dans la programmation de Marjolaine Beauchamp. J'en profite pour dire que Marjolaine Beauchamp sera avec nous demain à l'émission pour une création. Mais donc, c'est le moment où on est en mode rétrospective. On vous présente tous les membres de l'équipe. Et aujourd'hui, Anne-Marie Lachance donc, va venir nous présenter son moment coup de cœur. Mais d'abord, je veux revenir sur cette chanson-là. Qu'est-ce qu'elle te fait vivre, le SPAG, Anne-Marie Lachance?
1: Ben, ça a été un coup de cœur immédiat, Émilie. Dès la première phrase, ouais. Fait, il y a comme un effet, il y a quelque chose dans le phrasé, je ne sais pas si c'est une altération, mais écoute, c'est vraiment, ça m'a happé complètement, et donc j'ai été portée par cette mélodie et ce texte, et
0: que ça m'a achevée. Que tu fredonnes souvent au bureau.
1: Oui, bébé, je m'ennuie de ton
0: SPAG. Qu'est-ce que tu veux de plus?
1: Qui peut résister à ça? Ben pas moi.
0: Ben merci, Marjolaine Beauchamp, pour cette découverte d'Olivier Bellisle, qui fait maintenant partie des grands classiques d'Anne-Marie Lachance. Et donc, Anne-Marie, cette semaine, tous les recherchistes acceptent de venir au micro. Je sais là, que ce n'est pas dans votre nature de venir parler. Merci de le faire, mais c'est important pour moi de faire briller l'équipe aussi, parce que, mon Dieu, que je ne suis pas toute seule dans ce projet de quotidienne, et heureusement. Et ce n'est pas facile, choisir un seul moment, Anne-Marie.
1: Non, exact, parce qu'on en vit souvent. Ouais. Effectivement, ça a été difficile de choisir. Je me disais que j'aurais pu parler de Mike Ward récemment.
0: Oui, avec son gérant.
1: Oui, absolument. Une belle demi-heure, en fait, qu'on a passée avec lui. Il y avait aussi Violette Chauveau, qui était formidable. On a reçu cet automne, Edon des Collines, une découverte extraordinaire de la compagnie Joe Jack & John.
0: Mon cœur appartient à Edon des Collines depuis ce moment-là. Merci pour cette découverte.
1: Il est formidable, mais on a dû faire un choix. Oui. Et mon choix s'est rangé pour Nadia Militi, qui est comédienne et qu'on a vu dans La Petite Dernière, le film de Afzia Herzi, qui est une adaptation du roman de Fatima Das, qu'on a reçu également au mois de d'août dernier.
0: Donc, La Petite Dernière, ce film qui a été présenté dans le cadre
1: De Cinémania.
0: Cinémania, oui, c'est ça. De Cinémania en novembre dernier. Et là, je dois dire, Anne-Marie Lachance, là, c'est nos yeux sur le cinéma. C'est elle qui nous dit, il y a ça qui s'en vient. Et donc, moi, j'avais jamais entendu parler de Nadia Militi. Toi, tu l'avais vue sur ton radar parce qu'elle avait gagné un prix au Festival de Cannes, c'est
1: ça? Oui, effectivement. Elle a gagné un prix d'interprétation à Cannes. Et c'est vraiment l'histoire derrière l'obtention de ce rôle qui est extraordinaire. Mais elle est formidable dans le film, on doit le dire.
0: C'est très bonne.
1: Film où on parle du déchirement entre sa foi musulmane et son orientation sexuelle. Mais l'obtention du rôle, en fait, c'est que cette fille-là, au départ, c'est une fan de soccer. Elle se promène à Paris, elle vit sa vie avec ses amis et elle est repérée par une agente de casting. Elle va passer le casting et
0: elle a le rôle.
1: Et elle en parle pendant l'entrevue et c'est vraiment formidable.
0: C'est une histoire sans rayon.
1: Oui, absolument. Absolument.
0: Et quel charisme aussi.
1: Oui. Elle était tellement, c'est ça, le coup de cœur était absolu. En la rencontrant d'emblée, elle est juste tellement relaxe, tellement terre à terre, puis éloquente, vraiment. Elle le raconte pendant l'entrevue, mais elle n'a jamais parlé de tout ça à personne pendant qu'elle a vécu le tournage.
0: Ça, c'est incroyable. Ses parents ne le savaient pas. Ses amis, ils croyaient qu'elle était à l'université pendant ce temps-là. On va aller écouter un extrait de l'entrevue et on reparle de cette rencontre avec Nadia Militi.
2: Je pense que j'ai eu des doutes plutôt aux prémices de cette aventure. Lorsque je suis arrivée devant cette grande porte à Paris et que j'ai vu qu'il y avait énormément de monde qui venait pour ce casting-là. Et par la suite, avec la rencontre de la réalisatrice, je pense que mes doutes se sont effacés. J'avais une totale confiance en elle. Et sur le plateau, j'avais pas réellement de doute puisque j'étais assez concentrée. C'est une chose qu'on fait assez quand on est sportive ou sportif, quand on a ce vécu-là. On a cette capacité à être très concentrée à des moments précis et à conserver notre énergie pour pas qu'elle s'échappe.
0: Quelle a été votre réaction la première fois que vous vous êtes vue sur un grand écran?
2: J'ai adoré. Et en même temps, je ne connaissais pas la façon de travailler d'Afzia Herzi, qui est assez particulière, puisqu'elle fait énormément de gros plans. Et c'est vrai que le jour J, je n'avais jamais demandé à avoir les retours, puisque pour moi, ça pourrait m'empêcher, en tout cas, le fait de se voir, je pense que ça peut être un frein. Quand on est concentré, peut-être qu'on va vouloir faire des ajustements par la suite. Et donc, moi, j'étais absolument contre ça. Et là, de me voir, c'est la concrétisation d'un travail et c'est d'une beauté sans nom. Et de me voir aussi transmettre des émotions, c'est ce qui m'a le plus touchée. Et de me dire, bah voilà, tu es sur cet écran et je me fais moi-même pleurer, c'est ça qui est fort et je retrouve mon humanité à travers ce rôle et c'est incroyable.
0: Je sais que c'est un mot galvaudé, là, mais tellement authentique aussi dans ses réponses, de dire je me suis auto-émue.
1: Oui, oui, oui. Puis c'est vraiment extraordinaire d'entendre ce récit-là de, finalement d'une citoyenne lambda, en fait, comme moi, par exemple, qui serait catapultée sur un plateau de tournage, puis d'avoir ce point de vue-là de A à Z, c'est vraiment...
0: Comme si tu avais été catapultée, par exemple, dans une chronique radio en direct à Marie-Lachance. À peu près la même chose.
1: Par exemple.
0: Depuis, elle a aussi reçu, on va le dire, le César du meilleur espoir féminin. Donc là, on va se vanter pendant des années, nous, d'avoir eu la première entrevue avec
1: Nadia
0: Amélie.
1: Oui, absolument. Amélie. Et on va la suivre. Et c'est vraiment le plaisir, en fait, du travail de recherche, que de faire découvrir ces voix-là. On aime aussi quand les gens répondent au téléphone ou à leur courriel, évidemment, mais faire découvrir des nouvelles voix, c'est le bonheur absolu pour la recherchiste moyenne.
0: Tout de suite après, un retour de courriel. Exact. Est-ce que tu as des messages à passer, Anne-Marie?
1: La saison achève, tout va bien.
0: Et moi, juste pour revenir aussi sur l'expérience que j'ai vécue, parce qu'il y a aussi le fait que Nadia, on comprend qu'elle n'a pas donné tant d'entrevues dans sa vie et elle a passé toute l'heure avec nous. De mémoire, je pense que c'était l'heure où on parlait du livre de Ruba Gazan.
1: Exact,
0: c'est
1: oui,
0: ça. Et il y avait également deux collaborateurs où on lit quoi. Et elle était tellement attentive et elle est repartie avec les livres dont les collaborateurs avaient parlé. Elle était hyper intéressée par les suggestions. Donc vraiment une fille formidable. Merci pour cette découverte, Anne-Marie Lachance.
1: Le plaisir est le mien.
0: Merci pour l'ensemble de ton travail et retournez les courriels d'Anne-Marie, s'il vous plaît, et ses appels. Et restez avec nous, parce que là, dans la prochaine heure, là, préparez un petit crayon, un petit bout de papier, et il va y avoir des choses à prendre en note, parce que c'est un rituel qu'on a maintenant à l'émission chaque année. On s'offre une heure complète de « On lit quoi ?». Donc, il y a 5 collaborateurs qui s'en viennent, qui vont venir nous faire des suggestions. C'est pour garnir donc votre pile de lecture pour cet été. Il y a Christine Brouillet qui sera là, Jérémy Laniel en direct de Winnipeg, Mathieu Bellil, Elsa Pépin, Émilie Ouellette. Donc, vous pourrez choisir votre pastille de goût à travers tout ça et récolter leurs suggestions de lecture. C'est ce qui va se passer dans la prochaine heure. Donc, on se retrouve tout de suite après le Radio-Journal.

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4: Bonjour, ici Mireille Chaillet, voici les nouvelles. Radio-Canada a appris que Québec va rouvrir le programme de l'expérience québécoise. Le PEC avait été aboli en novembre dernier et remplacé par le programme de sélection des travailleurs qualifiés. Diana Gonzalez.
5: Selon nos sources, les immigrants qui étaient admissibles au programme de l'expérience québécoise avant son abolition en novembre 2025 pourront présenter une demande au cours des prochaines semaines. Il s'agit d'une promesse de la première ministre Christine Fréchette lors de la course à la chefferie de la CAQ. Québec veut respecter ses seuils annuels d'immigration, c'est-à-dire la cible de 29 000 admissions dans la catégorie de l'immigration économique. Reste à voir comment se fera la répartition entre le PEC et le programme de sélection des travailleurs qualifiés. D'ailleurs, les deux programmes vont fonctionner en parallèle pendant la transition. Réaction de Florence Bollet-Michel, présidente de l'organisation Le Québec, c'est nous aussi.
6: J'aimerais bien savoir comment on peut s'occuper de tous ceux qui ont été oubliés si on met un nombre limite aux personnes qui vont être acceptées dans ce nouveau PEC. Et puis, il ne faut pas oublier aussi que la réouverture du PEC, et effectivement, ça ne permet pas aux gens de rester. Il faut vraiment rappeler que c'est le permis de travail aussi qui va leur permettre de rester.
5: L'abolition du PEC, offrant une voie rapide en vue de l'obtention d'une résidence permanente, a donné lieu à de nombreuses manifestations. Par ailleurs, Québec dit avoir consulté des municipalités, le maire de Québec et la mairesse de Montréal, entre autres, au cours des dernières semaines. Ici, Diana Gonzalez, Radio-Canada. Montréal.
4: Selon un rapport publié ce matin par la vérificatrice générale, les investissements du gouvernement de la CAQ dans la filière batterie ont suivi une approche peu planifiée et n'ont pas bénéficié d'un suivi rigoureux. La première ministre Christine Fréchette, suivie du ministre Bernard Drainville.
7: C'est sûr que d'investir dans des start-up de tels montants, c'est une part de risque importante.
8: On va travailler avec la vérificatrice générale pour renforcer puis améliorer notre gestion du risque. Alors, on prend acte de ce qu'il y a dans ce rapport-là et on va améliorer nos façons de faire.
4: Un septuagénaire a été retrouvé sans vie hier soir dans le secteur de Chute des Passes. Sa disparition avait été signalée sur l'heure du midi mardi. Son corps a finalement été repêché dans le lac Long où les recherches étaient en cours. Voici la porte-parole de la Sûreté du Québec, Nancy Fournier.
9: Il y a eu plusieurs recherches qui ont été faites. Son véhicule tout-terrain avait été localisé plus tôt dans la journée. Il y a plusieurs ressources spécialisées qui étaient sur place, des policiers avec une embarcation, hélicoptère, ainsi que des recherches terrain qui se sont faites. Malheureusement, en soirée, le septuagénaire a été retrouvé sans vie dans l'eau, près d'une embarcation nautique. Donc, l'enquête est en cours en collaboration avec le coroner.
4: Le Musée du patrimoine d'Arvida profite du centenaire de l'ancienne ville pour partager sa vision d'avenir. Il veut mettre en place une nouvelle exposition permanente. Le musée souhaite aussi renforcer son positionnement comme destination culturelle. La directrice Marianne Salescoté.
10: Ma salle de classe. Ça, j'y rêve. Mais on y rêve, en fait, vraiment depuis longtemps. Tu sais, équipée complètement pour recevoir des enfants de 6 ans jusqu'en secondaire 5, avec un tableau TNI, l'enseignante s'installe et on fait des ateliers au travers de la journée dans les expositions. Quelque chose de vraiment trippant, humain. Une réserve ouverte au public aussi.
4: Robert Val a déposé une demande d'aide financière au PAFIRSPA. La ville veut améliorer le centre de curling de la Pointe-Scott. Le projet est évalué à 7 millions de dollars. La directrice du service des loisirs, de la culture et de la vie communautaire, Gabrielle Trottier, explique.
11: Du côté des glaces, là, je vous dirais que c'est une cure de rajeunissement extérieur. Tout est fonctionnel de ce côté-là. C'est vraiment tout l'autre côté, la salle multifonctionnelle, les vestiaires. On souhaite aussi que le bâtiment soit utilisable là, à l'année, ce qui n'est pas le cas en ce moment. Entre autres, là, l'été, peut-être pour se servir pour tout ce qui est toilettes et vestiaires là, pour la plage, pour notre corridor de nage qui est adjacent aussi.
4: Une étude a confirmé que les installations étaient vétustes. Des travaux d'urgence ont été menés, mais il faut davantage d'investissements pour poursuivre les activités. Le pape Léon XIV va inaugurer la plus haute tour de la Sagrada Familia à Barcelone. C'est l'un des monuments les plus emblématiques et les plus visités d'Espagne. La messe aura lieu 100 ans, jour pour jour, après le décès de son architecte, Antoni Gaudí. Marc-Antoine Leblanc.
12: C'est une étape historique dans la construction de la Sagrada Familia. Le pape Léon XIV va bénir la tour de 172 mètres et demi, ce qui fait du monument la plus haute église du monde. Le souverain pontife va aussi commémorer le centenaire de la mort de l'architecte derrière le projet, Antoni Gaudí, et visiter la crypte dans laquelle il est enterré. L'Espagnol est décédé à l'âge de 73 ans, trois jours après avoir été renversé par un tramway.
13: In everything we do, we think of Gaudí
12: because... L'architecte responsable de la tour de Jésus-Christ, Mauricio Cortés Sierra, souligne à quel point l'héritage de Gaudí demeure central. La construction de la basilique a commencé en 1882, en plein cœur de Barcelone. Antoni Gaudí tenait à ce que la hauteur du monument reste inférieure à celle de la colline Montjuïc, qu'il considérait comme une œuvre de Dieu. Fervent catholique, il a été fait vénérable l'an dernier, une étape importante dans le processus de béatification. Les travaux de la Sagrada Familia, eux, sont encore loin d'être terminés. Ici Marc-Antoine Leblanc, Radio-Canada, Montréal.
4: En terminant à la météo, il fait 27 degrés à Saguenay, 24 du côté de Roberval. 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

0: Ici Émilie Perrault et le restaurant Toujours la Culture se poursuit avec ce qui est devenu là, désormais une tradition, une heure complète avec des collaborateurs du On lit quoi, où on se permet plein de suggestions de lecture. On sait que les gens sont en train de penser à leurs vacances. C'est un moment où on se fait plus de place pour la lecture. Donc, dans la prochaine heure, vous allez entendre des suggestions de plein de collaborateurs. Donc, Christine Brouillet, bonjour.
1: Bonjour, Émilie.
0: À Winnipeg, Jérémy Laniel, salut.
2: Bonjour, Émilie.
0: Elsa Pépin.
3: Bonjour, Émilie.
0: Mathieu Bellisle.
4: Salut.
0: Et Émilie Ouellet, salut.
5: Allô.
0: Très heureuse de vous réunir, les amis. Et là, on a du pain sur la planche. Et là, tantôt, je faisais la blague en disant aux auditeurs, préparez votre crayon et tout ça. Là, tous les titres qu'on va nommer dans la prochaine heure, là, vous allez les retrouver sur la page Facebook de l'émission. Sur l'application Radio-Canada Audio, il y a le petit onglet référence sur lequel vous allez également retrouver le titre des livres, qui en a parlé. Et vous pourrez ramener ça chez votre libraire ou à la bibliothèque. Alors, sans plus tarder, on va commencer parce que vous avez plusieurs suggestions à nous faire. Merci d'être là.

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1: 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Et on va commencer à Winnipeg avec Jérémy Laniel. Et c'est un gros coup de cœur pour toi. Tu termines la saison avec un roman, semble-t-il, parfait pour l'été en plus. Jérémy, qu'est-ce que c'est?
3: Absolument, ça se dévore. C'est Les Ravisseuses de Charles Dionne, publié au Cartanier, dans la collection Parallèle. Il est arrivé sur le tard. Je me demandais si j'allais pouvoir le lire pour l'émission. Ça m'a pris 36 heures. J'ai passé au travers d'un couvert à l'aide. Ça se bouffe.
4: Ouais. Moi, j'ai commencé puis je comprends ce que tu veux dire.
3: Ah non, tu lâches pas ça.
1: Et c'est on n'est pas dans une plaquette, là. C'est combien de pages?
3: Non, 450 pages environ, okay. Mais ah non, ça se dévore.
1: Wow.
3: Honnêtement, c'est le genre de livre que je lis puis je m'ennuie de pas être libraire. Oh. Je mettrais ça dans des mains, là. Tout l'été, j'aurais du gros plaisir. Donc, j'y pense depuis que j'ai fini le livre.
1: Okay.
3: Les images sont là, le paysage, les personnages qui sont étranges et attachants. Roman d'horreur, roman surnaturel, roman d'adolescence, roman coming of age. Il y a un peu tout ça là-dedans. Premier roman pour le poète Charles Dionne, qui est aussi scénarisé jusqu'au déclin, là, qui était le thriller psychologique qui avait été fait pour Netflix. Donc, on voit qu'il est pas trop loin de... Il connaît le suspense, il connaît les codes. J'ai l'impression qu'il a lu du King quand il était jeune parce qu'il venait de ça là-dedans. Il y a un petit peu de Stand By Me, je trouve, dans ce coming of age-là. On y suit un quatuor d'amis qui part en voyage de chasse en Mauricie. Et, spoiler alert, divulgateur, ça va mal virer sur un temps. On les suit aussi dans leur jeunesse. Et dans leur jeunesse, on se rend compte très rapidement qu'ils ont un secret qu'ils partagent. Par secret, j'entends grosse tragédie, là. Tout ça est un peu caché. Plus on avance dans le livre, plus on commence à comprendre qu'est-ce qui s'est passé, pourquoi ça s'est passé. Une chose que j'ai adorée dans le livre, d'abord les personnages. On a Annabelle qui porte ce livre-là sur ses épaules. Elle a un pouvoir de persuasion qui est particulièrement efficace. Et c'est là qu'on se demande si ça frise le surnaturel ou non. Ce que j'adore dans son rapport à l'horreur et au surnaturel, c'est que tout le long du livre, on y croit. On n'est jamais...
1: On décroche pas.
3: On décroche pas. On dit, j'ai l'impression que ça se pourrait, tout ça. À quel point il est capable de camper sa petite cache de chasse en plein milieu de la Mauricie. On est là. Quand ça vire mal, j'ai l'impression que j'ai le même stress que les personnages sont en train de vivre. C'est magnifiquement écrit aussi. Il y a des passages sur l'enfance, il y a des passages sur la façon qu'il décrit le territoire. J'ai l'impression que le poète n'est pas loin, là aussi. Et faut le dire. Ça se passe en partie à Laval. Le Lavalois que je suis, ça me fait du bien de lire Laval. C'est pas Montréal, on n'est pas sur le plateau. Moi, quand tu name drop le Oregon sur le boulevard Curie-Labelle, ça me rend heureux. Ça se passe en partie à Polyjeunesse, où j'ai passé une partie de mon secondaire. Il y a de tout ça là-dedans. Il y a beaucoup des passages dans la jeunesse qui se déroulent sur, vous savez, ces terrains qui cicatrisent certains quartiers résidentiels de Ligue d'Ontention, d'Hydro-Québec. Là. Et là-dedans, on pouvait devenir roi et reine là, lorsqu'on était jeune. On va jouer là-dedans, ça va mal virer là aussi. Donc, vraiment, le chassé-croisé entre la jeunesse et ce qui se passe réellement fonctionne du feu de Dieu. Plus on avance dans le livre, plus on a l'impression qu'on cerne quelque chose, mais finalement, on ne le cerne jamais. C'est là que Charles Dionne réussit vraiment très, très, très bien. Ça se démarre. Ah, il y a une petite chanson, Fadar.
1: Alors, ça, c'est la version.
4: C'est
1: le retard,
4: ça va écouler.
3: Mais c'est terminé. Mais ça,
4: c'est Oscar.
1: On est rendu là. Ben là, parce qu'à chaque année, on cherche. Bon, il y a un petit ding-ding. Alors là, il y aura des effets sonores sympathiques pour signaler que le temps de parole est terminé. Mais je rappelle le titre. Les Ravisseuses de Charles Dionne, c'est paru au Cartanier, donc pour 36 heures de lecture ou plusieurs semaines aussi, selon à votre rythme-là. Merci beaucoup pour cette suggestion, Jérémy Laniel. Elsa Pépin, tu nous relances, toi, avec Voir venir de Lucille Nova. Ça, c'est aux éditions du Sous-sol.
5: Oui, puis il y a quand même des recoupements parce que ça se passe, un roman d'adolescence. Non, c'est pas à Laval, c'est à Paris. On est vraiment ailleurs. Mais c'est un roman choral qui parle d'un quatuor d'adolescente. Alors, il y a quand même quelque chose. C'est un huis clos et ça se passe dans un pensionnat pour jeunes filles, mais pas n'importe lequel. C'est la Maison d'éducation de la Légion d'honneur. Donc, c'est une école qui est réservée aux descendantes des personnes qui ont reçu cette distinction honorifique qui a été instituée en 1802 par Bonaparte. Alors, si vous avez un père, un grand-père, un oncle, parce que c'est surtout des hommes qui avaient ça, la Légion d'honneur, leurs petites filles, elles ont le droit d'aller à cette école-là. Alors, c'est un internat d'ultra privilégié, là, et ça se trouve, c'est très particulier, dans Ville-Saint-Denis, qui est au cœur même du département le plus pauvre de France.
1: OK.
5: Alors, c'est un paradoxe qui semble avoir attiré l'autrice. C'est un peu ça. Elle a placé une surveillante, Vanessa, qui est issue du milieu du quartier défavorisé, qui est en relation avec ces jeunes filles issues de milieux très privilégiés. Alors, c'est deux mondes qui s'entrechoquent, mais c'est aussi, le roman cherche à saisir l'étrangeté de ce lieu-là, quelque chose de presque monstrueux dans son décalage total avec la réalité.
1: C'est un roman choral, hein?
5: C'est un roman choral, donc on suit un personnage après l'autre, puis c'est cette maison, ce pensionnat, c'est comme une maison de poupée, on rentre, ou un manoir hanté, c'est vraiment comme, il y a une ambiance gothique, là. On rentre dans une fenêtre, une porte, on suit un personnage, on passe à un autre, comme dans un plan séquence au cinéma, et là, ça devient comme un labyrinthe, un peu comme dans un conte aussi, ça me faisait penser à Barbe Bleue, là, on ouvre une porte, qu'est-ce qu'on découvre, une autre porte.
1: Une mauvaise
5: Et je peux vous dire qu'il y a un drame qui se déroule. Il y a une espèce de sensualité macabre, le poids des héritages aussi. Et ces jeunes filles-là, c'est une bande de quatre copines qui ont un rapport très ambivalent avec leur héritage, justement. Ouais. Elles rejettent un peu cette famille privilégiée qui est aussi dysfonctionnelle. Puis là, l'autrice s'amuse beaucoup à raconter ces familles-là, très marquées par des traumas, plein d'anecdotes terribles. Bon, il y a une des filles qui fait de l'épilepsie, l'autre, son père est revenu amputé d'une jambe, mais tout ça est raconté comme dans une espèce de conte gothique d'horreur. Puis avec un petit peu d'humour aussi, parce que, bon, elle parle de ces adolescences qui se passent dans un endroit qui a rien à voir avec la réalité, qui est complètement aussi décalé avec l'époque, il y a encore un aumônier qui prend les confessions, par exemple. Mais elle va aussi décrire toute la banalité de ces jeunes adolescentes qui ont des envies d'émotions fortes, envie d'enfreindre les règles, qui cherchent des likes sur leur profil quand elles sont en vacances, qui veulent se faire peur, puis qui ont une fascination pour la mort. Puis là, c'est ça qui se passe.
1: Tu dis qu'il y a une petite ambiance Twin Peaks, là.
5: Oui,
1: Peaks, là.
5: Exactement. Ouais. Puis ça m'a fait penser aussi à l'univers de Sofia Coppola. Mm-hmm. Puis il y a une écriture vraiment habile avec des images super efficaces, très vivantes. Par exemple, pour décrire le groupe de filles, elle dit, en général, elles ne circulent qu'en grappe. C'est comme un essaim qui se forme, abeille ou pom-pom girl, en un battement d'ailes, de jambes, claque, formation. Là, dans les couloirs encore vides du cloître, on peut voir passer en courant de petites émissaires survoltées et solitaires à l'affût d'épingles et de rubans. Alors, c'est vraiment comme c'est comme un seul et même corps, ces jeunes filles-là. Oh. Et puis, il y a aussi une critique sociale, mais ça, vous le saurez peut-être une prochaine fois.
1: Voir venir. Retenez ce titre-là, c'est de Lucille Nova. C'est la suggestion d'Elsa Pépin pour vous accompagner cet été. Et ça, c'était un effet sonore très sympathique. Ça nous amène vers Mathieu Bellil, qui, lui, nous propose de lire une autrice d'ici, Marilyn Busque-Dubois, Inondable. On est dans les premiers romans là, avec vous aujourd'hui.
2: Oui, c'est vrai. Puis en plus, c'est beau parce qu'il y a un lien, j'ai tout pensé au roman d'Elsa, oui. Le fil du vivant, qui raconte aussi l'histoire d'une inondation.
1: Oui, c'est vrai.
2: C'est ça qui arrive dans Inondable, paru chez Alto. C'est à la fois une catastrophe intime et collective. Ça part d'un fait vrai. Il y a 3 ans, il y a une inondation majeure causée par la crue de la bien-nommée rivière du Gouffre à Baie-Saint-Paul, dans Charlevoix. Et l'histoire est racontée à partir du point de vue d'une jeune femme qui vient d'acheter avec son amoureux une maison patrimoniale. Et qui, en quelques minutes, la voit inondée, en partie détruite. Évidemment, on passe par toutes les étapes. Au début, ils pensent qu'ils vont être épargnés. Ouais. Et finalement, non. Puis quand ça commence, c'est très dangereux. L'amoureux passe près d'être emporté sous la maison et de se retrouver pratiquement enfermé dans un congélateur tombeau. C'est l'image qu'elle emploie.
1: Donc, on est dans la catastrophe.
2: Est dans la catastrophe. Et pourtant, ce qui est fascinant, c'est que l'écriture est lumineuse, rythmée, imagée, emportée, comme les flots d'une rivière. Là, on est vraiment dans les longues phrases évocatrices, incantatoires, sans points, pleines d'incises, mais on perd jamais le fil du vivant. Et j'ai été fasciné par la force intérieure de cette narratrice. Presque de la rage. Émilie, il y a une énergie de survivante, il y a de l'espoir qui la pousse à se battre contre tout. Il y a un humour noir aussi, il y a un moment où elle parle de sa bataille avec les compagnies d'assurance, puis elle dit « Traiter avec la compagnie d'assurance, c'est très simple, car pour un désastre pareil, elle ne couvre rien. » Donc, c'est simple.
1: Ça passe plus vite. Hein?
2: En gros, ça va plus vite. Ouais. Et c'est une force aussi qui passe par le lien avec son amoureux et avec la nature. Et ce que je trouve très beau dans ce livre-là, d'ailleurs, c'est que, et ça m'a fait penser aussi au livre de Robert Lalonde, La reconstruction du paradis.
1: Ah ben oui, qui est peut-être son plus populaire.
2: Oui, qui est passé par le feu.
1: Mais oui. Ouais.
2: Alors, soit l'eau ou le feu. Ouais. Et là, en fait, bien sûr, on vit toutes les étapes. Je disais, après ça, se battre contre les moisissures, jeter, faire sécher, etc. Mais à travers tout ça, la narratrice comprend qu'il va falloir que qu'à travers cette catastrophe-là, elle renoue avec le vivant, qu'elle renoue avec ce monde naturel, y compris avec la rivière, qu'elle renoue avec ce monde naturel dont elle a un peu perdu la trace. Puis c'est très beau, le livre est divisé en 12 chapitres qui portent des verbes associés à chaque fois à une espèce ou à un phénomène naturel, couler comme la rivière, migrer comme l'oie, muer comme la couleuvre, ployer comme l'algue. Et puis à un moment donné, il y a un chapitre absorbé où elle parle des champignons. Et puis là, elle se met à penser que ça serait, elle a peut-être dans son arbre généalogique des champignons. Et elle dit, okay. Et là, j'aime la sagesse, elle dit, ouais. Si j'étais davantage champignon qu'humain, j'aurais le choix. Absorber les vitamines d'une pomme et en rejeter les pesticides, absorber la compassion et faire abstraction de la culpabilité, absorber les leçons d'existence sans les traumatismes. Et là, on voit qu'à travers ce cheminement vers la nature, en fait, c'est tout un travail qu'elle est en train de faire sur elle-même. Il y a de la sagesse là-dedans, il y a des bouts qui m'ont fait penser à Serge Bouchard.
1: Wow.
2: À un moment donné, il y a une partie que c'est, elle parle du verbe fuir. Fuir comme le renard, tu sais, qui fuit tout le temps. Puis elle dit, fuir n'est pas agréable et c'est peut-être pourquoi dans le monde occidental, l'humain généralement court, mais ne fuit pas beaucoup. Nous sommes l'espèce qui court pour perdre du poids, mais qui s'obstine à ne pas fuir, même devant une situation périlleuse. Nous sommes la seule espèce qui craigne davantage de grossir que de mourir.
1: Wow.
2: Et j'ai trouvé ça très fort.
1: Alors,
2: c'est un livre qui est très instructif. Tu sais, moi, j'aime ça apprendre. Oui. Tu sais, j'étais un gars curieux.
5: Puis, les champignons.
2: J'apprenais sur les champignons, les bardanes, la laminaire sucrée, qui est une algue. Vous avez peut-être déjà vu ça sur le bord du fleuve. Là, c'est brun, puis ça pue. Là. Apparemment, c'est bon. Okay?
1: Apparemment, c'est bon. Okay.
2: Puis, elle m'apprend un truc sur les lichens. Tu sais, ouais. Les lichens.
1: Oh.
2: Ah, ben, là, c'est ça. Alors... En tropique. Quittons le Nord.
5: Moi, j'aime ça. J'ai l'impression qu'on joue
1: à jour. Mon Dieu, c'est tellement drôle.
2: J'ai l'impression que j'ai gagné quelque chose.
1: Mais oui, c'est ça. Mais c'est la façon polie de dire merci, Mathieu Bellil. Inondable. Je rappelle le titre de ce livre-là. Très contente que tu en aies parlé parce qu'il y a ça aussi dans une année de radio. On ne peut pas parler de tous les livres. Il y a des noms comme ça qu'on va passer. Marilyn Busque-Dubois en faisait partie. Donc
2: c'est toute une écriture.
1: Oui, on retient ce nom-là. Alors, c'est aux éditions Alto. C'est paru le 9 mars dernier. Et maintenant, Christine Brouillet, elle nous parle du nouveau roman de Catherine Lafrance.
6: Oui, alors puisqu'on vient parler de parler d'inondation,
1: ben oui.
6: Moi je vais vous parler de feu. Bon. Alors, le personnage Nathan Lacasse coupa le contact. Et ce personnage, malheureusement, il est sympathique, mais on ne l'a pas trop longtemps dans l'histoire.
1: Oh.
6: Alors, le moteur s'éteignit, plus rien ne troublerait le silence de la forêt, à part le bruit de ses pas ou le battement d'ailes des oiseaux qui s'envoleraient sur son passage. Il descendit de la voiture, s'agenouilla, posant une paume sur le sol qui, même ici, dans l'ombre perpétuelle des arbres, était desséchée. Juin, ce premier mois de l'été et le mois du solstice étaient particulièrement chauds cette année. Les vagues de chaleur s'étaient succédées. Chaque jour, un soleil écarlate trônait sans faiblir jusqu'à l'heure du crépuscule. Pas une goutte, pas une maudite goutte n'était tombée depuis des lunes. La terre craquelée comme un foutu désert criait sa soif. Hein?
1: C'est comme ça que ça commence.
6: Alors, le texte, c'est un roman policier, c'est un roman... Bon, Catherine a créé un personnage formidable, Michel Duquesne, qui est journaliste, et on le retrouve avec plaisir dans l'été de tous les feux. Ça se passe en juin 2023, et les feux s'étendent.
1: Dans le ciel, l'odeur, on le sentait.
6: Oui, puisqu'on sentait, nous, à Montréal ou à Québec, ça devait être bien pire quand t'étais à côté. Alors là, les feux, ils courent vers Chibougamau. Mm-hmm. Est-ce qu'ils vont atteindre Chibougamau? Est-ce qu'il va falloir faire évacuer la ville? Et Nathan Lacasse, le personnage dont je viens de parler, est un jeune pompier en mission. On a repéré du feu, il va voir, puis il meurt apparemment écrasé par un tronc d'arbre qui serait tombé, desséché aussi.
1: Mais on sent la suspicion.
6: Oui, on sent la suspicion parce que dans le même secteur, un journaliste qui est parti un peu avant tout le monde, et pourquoi est-il parti avant tout le monde, c'est une des questions, Xavier Leblanc de Noncourt, il disparaît au moment où Michel Duquesne arrive, lui, pour enquêter, rendre compte de ce qui se passe, la réalité des feux et tout ça. Mais Michel Duquesne est habitué de se poser toujours des questions. C'est un enquêteur au fond de lui-même. Ouais. Là. Alors, il se dit, qu'est-ce qui s'est passé réellement? Tout ça est suspect. Est-ce que les feux sont une œuvre de main criminelle? Pourquoi? Et pourquoi ce journaliste-là s'est rendu là-bas avant tout le monde? Puis là, est-ce que Nathan est mort accidentellement ou pas.
1: Ah.
6: Je ne répondrai pas à ces questions.
1: Non, bien sûr, on ne fait pas ça, Christine.
6: Mais c'est intéressant aussi parce qu'en parallèle, Michel, il s'interroge sur sa vie privée, sur sa relation avec sa compagne, Odile. Les choses vont plus, c'est assez boiteux dans leur relation actuellement. Puis, est-ce qu'il va revenir à temps à Montréal pour essayer de rétablir la relation alors qu'il aurait dû rester auprès de sa compagne, mais il n'a pas pu résister, il est parti. Est-ce qu'il va être piégé par le feu? Parce que c'est ça qui est formidable dans le livre, c'est que le feu se rapproche de la ville. Les journalistes sont dans cette ville. Ils vont être obligés de quitter la ville. Vont-ils la quitter? Ou vont-ils se dire, non, on va se rapprocher pour avoir un scoop? Tu sens que le personnage de Michel Duchesne, il ne peut pas résister à une bonne histoire.
1: Ouais.
6: Au risque de se mettre en péril, il veut savoir, il veut aller plus loin. Il a encore une petite heure devant lui, il va la prendre. Fait que tout le temps qu'on lit le livre, d'abord, on a soif. Hein, parce que Catherine nous décrit tellement bien la réalité des feux puis la chaleur étouffante qu'on a la gorge sèche. Alors moi, j'ai bu de l'eau tout le temps que j'ai lu le livre, mais j'ai lu d'une traite.
1: On est en état d'alerte, en tout cas, c'est ce que j'entends.
6: On est en état d'alerte, c'est vraiment... La description des feux est dantesque, puis c'est très précis aussi. Donc, Catherine est journaliste, hein?
1: Oui.
6: Elle fait ses devoirs, donc ça, c'est formidable. Parce qu'on, d'abord, quand elle parle du journaliste, c'est très intéressant, parce qu'elle parle aussi des enjeux dans les médias actuellement. Mmh. Qu'est-ce qui se passe?
1: Elle est bien au fait.
6: Exactement,
1: là.
6: Puis les choses ont tellement changé en même pas de 5 ans. Donc, ça, c'est une partie qui est très intéressante. On apprend à chaque fois. Alors voilà, vous n'avez plus qu'à lire ce livre, maintenant.
1: L'été de tous les feux, une enquête de Michel Duchesne. C'est le nouveau roman donc de Catherine Lafrance. Ça vient tout juste d'être publié chez Druide. Donc, c'est en librairie depuis le 3 juin. Merci, Christine Brouillet. Et on termine. J'ai gardé Emily Ouellet pour la fin parce que là, on était dans l'horreur, le feu, les catastrophes. Et toi, tu nous amènes vers la bande dessinée.
3: Ben oui, c'est parce que Mané, il faut être de bonne humeur.
1: Bon été.
3: C'est correct, là.
1: Qu'est-ce que tu nous proposes?
3: Moi, je propose le tome 2, en fait. Ben, le tome 1 aussi. Le chronique de Ruelle de Sam Parr. Il a sorti le tome 1 l'année dernière, mais je ne saurais dire quand. Faites vos recherches. Ça s'appelait donc Chronique de Ruelle, mais ça s'appelait La promesse de Paca. Donc, c'est des chats.
1: Des chats?
3: Oui, c'est des chats. C'est des petits chats.
1: Charmants.
3: Oui, absolument. Un beau petit jeu de mots. Charmant. Voilà. Donc, c'est... dans le tome 1, il y a Zara qui apparaît, qui est le personnage principal du tome 2 de la BD. Et donc là, c'est sûr que dans le tome 1, c'est une guerrière féroce, puis on se demande... On n'a pas de background, on n'a pas d'histoire derrière. Et c'est ce qu'on découvre dans le tome 2. Et moi, ça me laisse croire qu'il va y avoir plusieurs BD, puis c'est ça que j'aime. Oui. J'aime qu'on y aille. On y va pas à la verticale, on y va vraiment à l'horizontale. Fait que, tu sais, avec là, c'est ça. Là, je plonge.
1: Oui.
3: Zara, elle est là. On la retrouve dans le couloir de la mort à la SPCA, on va se dire. Là. il n'y a pas d'espoir pour elle. Mais elle réussit à sauver avec l'aide d'un furet.
1: Et puis, oui, bien sûr.
3: On n'est pas dans l'inondable, hein? On est ailleurs. Et donc, elle réussit à sauver avec l'aide d'un furet. Et puis là, elle va découvrir la ville de Basca, puis elle va vouloir rapidement, elle va découvrir que si elle est seule, elle survivra pas, que ça lui prend...
1: Un clan,
3: puis qu'est-ce qui va se passer, puis tout ça, parce que toute la ville est... Puis là, c'est ça que j'aime, c'est que la ville, c'est une ville d'humains, mais la nuit, c'est aux chats que ça appartient. Fait que là, il y a les territoires, tout ça. Fait que Zara va aller, puis elle va découvrir dans le nord, le sud, l'est, l'ouest, elle va aller rencontrer les territoires puis les autres chats et chattes, mais particulièrement des chattes, en fait, parce que ça va devenir un clan de chattes qui s'appelle Taz, pour la troupe alliée Azara.
1: Oh!
3: Oui, puis là, ben c'est ça. Fait que là, on a un peu le backstory de ce qui s'est passé dans le 1. Là, on comprend comment Zara, elle peut avoir toute cette troupe, comment elle va fonder, si on veut, sa troupe. Puis là, c'est pour ça que là, j'ai vraiment hâte à la suite, parce que je me dis...
1: Qu'est-ce qui s'en vient? Alors, les chroniques de Ruelle. Oui. Il y a deux tomes déjà qui sont disponibles. L'auteur est Sam Parr. C'est paru aux éditions Michel Quentin. Bravo, Émilie Ouellet. Même pas de petite musique.
3: J'ai gagné, gars!
1: On va quand même prendre le temps de se reposer un peu avec une chanson choisie par notre programmateur musical invité cette semaine. C'est Éric Chacour. Donc, on écoute Wow, interprété ici par Simon Boisseau. Et on se retrouve pour des suggestions maintenant de livres audio pour nous accompagner cet été.

0: Je ne sais pas où vous êtes rendu dans votre chorégraphie de ballet jazz, mais il faut déjà revenir. Wow! Donc, c'est cette version, évidemment, c'est le classique d'André Gagnon, vous l'aurez reconnu, ici interprété par Simon Boisseau, formidable pianiste qu'on a eu la chance de recevoir. Allez écouter cet album, Les fausses illusions, entre autres la pièce Un réveil, c'est magnifique. Simon Boisseau, donc, qui nous interprétait Wow! Dans la programmation musicale d'Éric Chacour.
1: On lit quoi?
0: Les derniers seront les premiers. Émilie Ouellet, oui. À toi d'inaugurer notre portion livre audio. Alors, tu nous recommandes d'aller écouter la plus grosse poutine du monde d'André Poulin.
2: Exact. Là, si c'est pas fait, vous arrêtez tout. C'est ça qui va se passer. Oui. Bon, là, moi, je dois dire que je fais beaucoup de routes durant l'été, hein, parce que la marraine de ma fille habite dans le Bas-Saint-Laurent. Ma mère habite dans le centre du Québec. On a des amis dans les cantons de l'Est. Donc, et à un moment donné, moi, j'aime ça, écouter des livres audio. Oui. Moi, c'est quelque chose que j'aime. Donc, c'est ça qu'on fait. Et la plus grosse poutine du monde, d'ailleurs, c'est un livre à succès, là, je sais pas, on connaît d'André Poulin, tout ça. Mais la version audio est vraiment chouette, puis elle est vraiment chouette quand tu la commences juste après Québec,
0: okay.
2: sur la 20. Non, non, c'est mais j'ai été pressé. Tu dépasses Québec, parce que tu sais, bon, Montréal-Québec, bon, c'est ça. Là, tu dépasses Québec, puis pour te rendre jusqu'à Saint-Fabien-sur-Mer. C'est exactement la durée que ça prend pour écouter la plus grosse poutine du monde. Et donc là, on retrouve Thomas. Ben pour ceux qui connaissent pas, on retrouve Thomas qui a 14 ans, qui lui, le dernier souvenir qu'il a de sa mère, c'est quand il avait 5 ans, puis il a fait la meilleure poutine du monde. Évidemment, les mères font ça. Et le lendemain, il est parti, il l'a plus jamais revu. Et là, à 14 ans, il se décide, lui, de dire « Je vais faire la plus grosse poutine du monde pour que ça rentre dans le record Guinness. » Et puis là, c'est ça qui va faire que ma mère va me voir.
0: Elle va entendre parler de moi, puis elle va revenir.
2: Exact.
0: Avec la plus grosse poutine du monde.
2: Exact. Puis là, j'ai un bon extrait pour que vous puissiez entendre.
0: On écoute.
3: « J'aime le fracas de la porcelaine cassée. Je déchire le billet de 10$ en 10 petits morceaux qui prennent aussi le chemin de la poubelle. Les 10 morceaux de billets tombent silencieusement sur les 5 morceaux d'assiette. Brisé, déchiré. Petite soupape pas satisfaisante. Je saute sur mon vélo et fonce à pleine vitesse jusqu'à la fromagerie La Douceur. Je vais fabriquer la plus grosse poutine du monde, récolter un record Guinness et montrer à ma mère qu'elle a fait une énorme connerie en me jetant dehors de sa vie.
0: C'est un extrait donc de la plus grosse poutine du monde d'André Poulin. On peut le trouver sur audio.
2: Exact, sur audio. Puis on entend, je ne me rappelle plus, là, je suis désolée, c'est Hugolin qui fait la...
0: Chevrette.
2: Merci. Oui. Qui fait la narration. Puis on sent toute l'émotion. Puis ça, c'est le fun. Et puis on termine. Quand tu termines, tu arrives à Saint-Fabien-sur-Mer.
0: Oui.
2: Et puis là, tu manges une poutine à la cantine côtière.
0: Qui est fermé.
2: Je le sais, mais tu vas la rouvrir pour ça.
4: Tu vas te faire à manger.
0: C'est ça.
4: Dans
0: tu trouves Colombe, là?
2: Oui, c'est ça. Colombe. Tu dis Colombe, j'ai écouté la plus grosse poutine du monde.
0: J'ai besoin de trouver une poutine. Merci beaucoup, Émilie Ouellet, pour cette suggestion. Christine Brouillet, toi, tu nous amènes dans l'univers de Volkswagen Blues.
5: Oui, j'aimerais qu'on entende tout de suite l'extrait.
6: Écoutez Volkswagen Blues, écrit par Jacques Poulin, publié en 1984 aux éditions Nomades, lu par David Savard.
0: Ben voilà, on veut même pas lâcher.
5: Non, c'est ça. Tout de suite,
0: juste le début.
5: Juste, la trame musicale est extrêmement bien choisie. Puis Volkswagen Blues, ça se passe sur la route. Alors, je trouvais que c'était tout indiqué pour l'été, parce que beaucoup de gens vont prendre la route, dont Émilie.
0: Oui.
5: Et c'est l'histoire d'un orateur qui part à la recherche de son frère aux États-Unis. Il part avec une jeune femme, la Grande Sauterelle. Puis ils vont aller de Gaspé jusqu'à San Francisco. Alors, c'est vraiment un livre sur la route. Et vraiment, on suit Jacques Poulin de toute façon. Dans tous ses livres avec bonheur.
0: Et, combien de temps ça dure, la version
5: audio? Ça dure à peu près un peu plus de 6 heures. Okay. Alors, ça peut être un aller-retour Québec-Montréal, que Émilie trouve plate un peu, mais moi, je trouve que ça convient tout à fait pour ça, et je vais vous expliquer pourquoi. Parce que cette année, un livre magnifique est sorti, Le Vieux Québec est une histoire d'amour, de Marie-Ève Sévigny, qui est un essai déambulatoire dans le Vieux Québec sur les traces de Jacques Poulin.
0: Ben là...
5: Donc, tout est dans tout.
0: Tout est dans tout. Alors, on on écoute la moitié du livre en s'y rendant.
5: Voilà. Et là, on en profite, on se promène en Québec, on regarde les lieux que Jacques Poulin a habités, que Jacques Poulin a décrits. Et c'est fait avec intelligence parce qu'il y a des extraits. C'est un livre vraiment remarquable. Donc, on écoute, on lit, on se plonge dans cet univers-là. Et, mais c'est sûr que si on veut faire Gaspé San Francisco, on a le choix aussi.
0: On peut,
5: aussi,
0: on peut, là.
5: Puis on peut écouter un peu de musique entre-temps. Il va falloir trouver d'autres livres audio.
0: Volkswagen Blues, donc, de Jacques Poulin, lu par David Savard. C'est disponible, ça aussi, également sur l'application Radio-Canada Audio. Mathieu Bellil, toi, tu nous proposes une voix dont on s'ennuie.
4: Ben oui, Serge Bouchard, ben Les yeux tristes, ben les yeux tristes de mon camion. Mm-hmm. Aussi disponible sur audio. J'ai goût d'écouter Bouchard en voiture, sur les petits rangs serrés de campagne, ou sur les longues autoroutes où il se passe jamais rien. Tu sais, quand les autoroutes, c'est tellement plate et long que tu sais plus, m'en est, si tu montes ou tu descends, là. Tu sais, il y a comme des... Vous avez déjà vécu ça, cette expérience de la pesanteur? Juste pour entendre la voix de Serge, pour goûter sa mélancolie, sa poésie, dans chaque texte, je le lis et j'apprends des choses sur la vie et sur l'écriture. Je le dis souvent, Serge Bouchard, c'est notre plus grand penseur du lien. Du lien avec la nature et le territoire, avec les premiers peuples, avec les objets. Il donne une arme à tout. Et avec les grandes questions. Puis, dans Les utrices de mon camion, mon chapitre préféré s'appelle Voyage au bout de l'espérance.
0: Reconnaît bien Mathieu
4: Bellil. C'est ça. Puis là, il parle d'espoir. Il parle de sa mère athée qui haïssait la religion et qui, pourtant, à l'heure de mourir, appelait Dieu de toutes ses forces. Hein. Dieu est bien commode au moment de partir. Voici mon imitation. Il parle de sa première femme, Ginette, frappée par 5 cancers, qui continuait de croire. Hein, il la cite. Tout peut arriver, y compris l'impossible. Et il parle d'amour. Il parle d'amour, il dit tout au long du chemin d'exister, l'amour constitue le plus grand des problèmes. Être est déjà difficile. Être en amour est franchement risqué. Et pourtant, il dit, on pourrait tous être libres, hein, on pourrait tous être dans notre petite affaire, puis pas se compliquer la vie avec cette affaire-là, l'amour. Puis il se demande si on est fait vraiment pour ça. On peut écouter peut-être l'extrait.
1: Mais y a-t-il vraiment un bénéfice dans le détachement absolu? Je crois que non. La vraie liberté est affaire de solitude, et nous ne sommes pas faits pour être seuls. Peut-être ne sommes-nous pas faits pour la liberté, car, qu'on se le dise, cela n'existe pas, l'amour libre. Nous sommes des êtres si attachants, si attachés, que nous finissons par tenir à nos liens comme à la prunelle de nos yeux.
0: C'est un extrait donc des yeux tristes de mon camion.
5: Merci Mathieu.
4: Merci Serge.
0: Merci Serge Bouchard. Donc on peut réentendre ça sur audio et on se trouve un prétexte en fait pour aller l'écouter. On s'achète un camion puis on va écouter ça. Merci beaucoup Mathieu Bellil. La proposition maintenant d'Elsa Pépin, un livre audio en fait qui n'existe pas autrement.
7: Non, c'est une fiction audio immersive réalisée, créée pour la radio. C'est Cédric Chabuel qui a créé ça. Donc disponible sur audio. Scénarisé par Christiane Vadnet. Et ça dure à peu près 2 heures. Moi, je vous suggère

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4: Parce qu'il y a des phénomènes mystérieux. Tout est en train de s'effondrer. Les bâtiments tombent, il y a des fissures partout. Et elle traverse le continent à pied pour s'apaiser dans la nature. Puis elle envoie des messages vocaux à Raphaël, son ami qui est resté au village. Puis dans le fond, il y a eu un accident. Puis on comprend qu'il y a un contexte apocalyptique, mais c'est mystérieux. Qu'est-ce qui se passe? Puis c'est vraiment leur relation dans cet échange de notes vocales, qui est comme un peu la correspondance contemporaine. Et il va s'opposer, dans le fond, leurs deux réactions. Elle, Viviane, elle embrasse le changement, tout ce qui se passe en allant dans la nature. Puis elle va découvrir l'origine des effondrements. Il y a une présence de formes de vie étranges dans le sol. Je vous en dis pas plus parce que c'est intéressant de découvrir c'est quoi. Tandis que Raphaël, lui, est comme, voyons, c'est quoi s'intéresser à cette forme de vie qui est en train de nous tuer. Il résiste complètement au changement. Il n'est pas du tout intéressé à ça. Donc, il y a vraiment ces deux postures-là. Qu'est-ce qu'on fait quand il y a, comme, par rapport au changement? Mm-hmm. Évidemment, on pense au changement climatique, à la destruction.
5: On pense à inondable.
4: Oui, mais c'est ça. Il y a vraiment un lien. Est-ce qu'on peut dialoguer avec ces formes du vivant? C'est ça aussi que pose comme question.
5: Mais il y a tout un courant en ce moment aussi. Puis bon, c'est vrai que tu en fais partie, Elsa, mais ben, des co-fictions, on le sent.
4: Oui,
5: il
4: y a quelque chose. Je pense que face à des grandes transformations, comme ça, on n'a pas le choix de se poser des questions sur notre rapport au vivant. Viviane, elle rappelle qu'on ne possède pas la Terre, on est de passage, on est des locataires, puis qu'on partage cet espace avec d'autres formes de vie. C'est vraiment intéressant, ce dialogue. Bon, Christiane Vadnais aussi, elle a écrit un faune, elle s'intéresse aussi à la littérature. Donc, c'est vraiment, c'est très bien écrit. Puis, qu'est-ce qu'on privilégie comme posture? Puis, c'est vraiment intéressant à la fois de se reconnecter à la forêt, de sa beauté, mais aussi d'accepter toutes les formes destructrice qui la compose, puis comment cohabiter avec ça.
5: Avec tout ça.
4: Alors, c'est vraiment intéressant avant d'aller dans le bois, peut-être, cet été.
5: Et la voix magnifique qu'on entendait, c'est celle de Lauriane Estibodo, et il y a aussi Émile Schneider, donc, qui interprète Raphaël. Deux voix magnifiques. Ouais. Alors, on peut écouter ce livre audio-là. Je trouve ça magnifique, des livres qui existent seulement dans le format audio.
4: Oui, ça a été créé pour ça.
5: Pour ça. Avec le travail de Cédric Chabuel et le scénario de Christiane Vadnais, Écothérapie, journal d'un cataclysme. Mais c'est disponible ça aussi sur audio. Et Jérémy Laniel, toi, en terminant, tu nous proposes d'écouter le grand classique d'Éric Chacour, déjà grand classique, Ce que je sais de toi.
6: Un grand classique pour un premier roman, mais Ce que je sais de toi, grand livre. Puis je me répète, quand je parle de livres audio, moi j'adore les livres qui sont portés par leurs auteurs, un peu comme Serge Bouchard qu'on vient tout juste d'entendre. Je trouve que je vais souvent écouter un livre que j'ai déjà lu, si c'est l'auteur qui le porte en livre audio, parce que j'ai l'impression que ça me permet de redécouvrir le texte, de voir, de l'entendre le texte différemment.
5: Les
6: intentions sont toutes là. J'ai toutes les clés derrière ce texte-là. On va l'écouter justement, Éric, surtout au début du livre. Là.
7: Les doigts qui t'apprendraient un jour ton futur métier tassèrent d'un bourre-pipe les premières cendres de votre conversation. Pendant que ton père allumait d'une flamme sa pipe, tu t'imaginais revêtant sa blouse blanche, celle qu'il portait au rez-de-chaussée de votre villa de Dorhi, dont il avait fait son cabinet. Tu avais l'âge de n'avoir pour tout projet que ce que l'on formait pour toi. N'était-ce réellement qu'une question d'âge?
6: Là, je trouve qu'on est placé, on est dans ce livre-là. C'est un livre qui est un récit croisé entre Le Caire et Montréal. On suit l'histoire de ce jeune Tarek. Il hérite du cabinet de médecin de son père. Il y a les tensions familiales, les tensions sociales, des défis, des secrets autour de Tarek. Puis c'est le tour de force de la narration chez Éric Chacour. Une narration au-dessus qui nous laisse plein d'angles morts où on se demande où ça va nous amener jusqu'au nous final du livre. C'est tellement beau, c'est
5: le
6: tellement bien fait.
5: Le moment où on découvre qui est le dessus, ça.
6: C'est vraiment vraiment bien porté. Pour le trajet, au début, j'étais comme, je vais faire un trait d'esprit. Il y a la ville de Cairo en Illinois, entre Winnipeg et Cairo, il y a 18 heures. Fait que je sais pas si vous voulez écouter le livre trois fois de suite. De toute façon, on veut pas aller aux États-Unis. Donc, je propose Winnipeg, Duck Mountain, pour Mathieu, qui sait pas s'il monte ou il descend. Dans les prairies, c'est plat, tout le long. Tu te poses jamais la question, t'écoutes le livre. C'est efficace. Sinon, un petit Montréal.
5: J'ai pas osé aller là tantôt, Jérémy. Je me disais, oh mon Dieu, c'est trop cliché, là, les blagues de plaine.
6: Mais c'est magnifique pour ces raisons-là.
8: Moi, j'ai grandi à Drummondville, là. Comme ça.
5: Oui, c'est aussi. Alors, Ce que je sais de toi, d'Éric Chacour, c'est réalisé ici par Francis Legault. Ça aussi, c'est disponible sur Radio-Canada Audio. Merci pour ce choix, Jérémy Laniel, parce que ça me permet à Bill

Avant d'aller vers le choix musical de notre programmateur, invité cette semaine qui est justement Éric Chacour, qui sera avec nous vendredi pour nous parler de tous ses choix musicaux de la semaine. Les notes qu'il m'a laissées sont vraiment à la hauteur de son écriture, absolument succulente. On va aller écouter donc son prochain choix, je vais réussir à le dire, qui est une chanson de Dalida, parce qu'évidemment, on ne pouvait pas passer outre Dalida dans une programmation d'Éric Chacour.

0: que c'est efficace. Bésame mucho, interprété ici par Dalida dans la programmation musicale d'Éric Chacourt.
1: On lit quoi?
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0: On lit quoi? On arrive donc à cette période rafale. J'ai l'impression qu'on est dans une période rafale depuis le début de l'heure, mais ce sont les dernières suggestions de nos collaborateurs pour vos lectures cet été. Alors, Mathieu Bellil, en rafale, qu'est-ce qu'on doit ajouter sur notre pile?
3: Rafale est le bon mot, Émilie, parce que ce que je vous propose, c'est la solution air climatisé de l'été.
0: Oui.
3: C'est du vent de l'Arctique.
0: Oui.
3: Ça s'appelle Marche au pays réel, mm-hmm, de Samuel Lalande-Marcon. C'est l'histoire d'un gars qui a décidé de relier le point le plus au sud du Québec au point le plus au nord et de le faire, bien sûr, à vélo,
0: ben oui,
3: et en ski de fond.
0: C'est okay? Ça,
3: et c'est 3000 kilomètres, OK, dans les endroits les plus désolés et les plus vides de présence. C'est extraordinaire parce que tout ce voyage-là, où on gèle littéralement avec lui, là, parce qu'il dort, il nous explique qu'il dort tout seul dans sa tente, puis à un moment donné, il n'y a plus de nourriture, puis à un moment donné, il se foule un doigt. On se dit, dans quelle espèce de galère s'est-il lancé? Mais derrière tout ça, il y a tout un rapport au territoire, parce qu'on ne connaît pas le Nord. On ne le connaît pas, et lui, nous le révèle. Franchement, là, c'est tout ce livre-là est en même temps traversé par des réflexions à partir de toutes les grandes œuvres d'essayistes du Québec. Je pense à Pierre Vadeboncœur, à Fernand Dumont, Yvon Rivard et plein d'autres. C'est passionnant. Vraiment, là, puis c'est quelque chose d'unique. Je sais que les droits ont été vendus en France. C'est un livre qu'il faut lire absolument. Puis ma deuxième suggestion en rafale, là, ça va être un petit coup de vélo. Je ne l'ai pas là encore.
0: Okay. Simon, c'est le livre que tu projettes de lire pendant tes vacances.
3: Je me projette de lire Simon Laure, Petite histoire du vélo à Montréal, chez Boréal, où il nous apprend que le vélo est pas né avec Projet Montréal. Là. Il remonte à l'apparition du premier vélocipède à Montréal, 1868. Okay? Et il nous raconte qu'il y a toute une culture du vélo à Montréal, une culture compétitive, une culture récréative.
4: Il y avait-tu la Côte-Berry?
3: Il y a tout le temps eu la côte, le Mont-Royal et tout. Mais c'est vraiment, j'ai hâte de lire ça.
0: Alors, Petite histoire du vélo à Montréal, Simon Laure. Donc ça, c'est aux éditions Boréal. C'est le projet de lecture cet été de Mathieu Bellil. Émilie Ouellet, en rafale, toi, qu'est-ce que tu nous proposes?
4: Moi, je propose, je suis dans la même situation que Mathieu, c'est-à-dire que je ne les ai pas lus.
0: OK, mes trucs, donc c'est rafale, ça que tu as envie de lire.
4: J'ai envie de lire, mais j'ai envie de me commettre, en fait.
0: Okay.
4: Quand je vais revenir à l'autre,
0: ça sera fait,
4: puis je vais dire. Donc, le premier, c'est L'été d'Alex, qui est écrit par Sandra Verilli aux éditions Boomerang. C'est le tome 2 qui vient de sortir. Écoute, ça parle de ce que j'ai lu, j'ai découvert. Puis en fait, moi, je vais vous dire, c'est que j'aime lire la quatrième de couverture, mais j'aime aussi aller lire les critiques des gens qui l'ont lu.
0: Ah, tu vas sur Goodreads?
4: Ben, hein? Certain.
0: Okay.
4: Je vais juste pas regarder mes propres livres. Parce que ça, il faudrait que j'en parle avec mon psy. Mais
3: des fois, c'est méchant, hein?
4: Ben oui, parce mais des fois, t'as l'heure juste.
3: Ouais,
4: tu comprends? Mais c'est rarement gratuit, pour vrai.
0: Mmh. Donc, les gens prennent la peine d'aller
4: écrire. Sais-tu quoi? Il y a peut-être une différence avec la littérature jeunesse.
0: Ah,
4: peut-être. Parce que moi, c'est principalement de la littérature jeunesse. C'est souvent des profs. C'est souvent des personnes qui vont œuvrer autour des jeunes. Fait que j'ai l'impression qu'il y a moins de peut-être...
0: Donc, c'est les commentaires sur Goodreads de ce livre-là qui t'ont amené.
4: Absolument. Et donc, on parle d'Alex qui a 14 ans, qui est une fille qui se cherche un emploi d'été pour financer son voyage de génie en herbe en France. Déjà, ça m'a interpellée.
0: Oui.
4: Ça existe encore. Puis sa grand-mère lui propose de venir passer quelques mois chez elle durant l'été pour travailler sur une ferme. Puis là, fait que là, on passe de la ville à la campagne. Fait que tu sais, juste cette ambiance-là, moi, ça me tente. J'ai envie de suivre cet ado-là puis de dire qu'est-ce qui va se passer. Évidemment, ça parle de... Il va peut-être avoir une amourette, il y a une nouvelle meilleure amie. Juste la différence entre la ville et la campagne, l'été, tout ce qui peut se passer. Fait que ça, tu sais, déjà, moi, je me vois cet été puis je fais, c'est sûr que je vais avoir du plaisir.
0: Donc ça, c'est L'été d'Alex de Sandra Verilli. Il y a deux tomes déjà qui sont parus. Et l'autre suggestion que tu veux lire cet été, Les différences invisibles de Maude de Neuville-Villeneuve.
4: Exact.
0: Qui a remporté le prix des libraires, il me semble, en jeunesse.
4: Je pense que oui, puis sinon, je lui souhaite. C'est donc chez Radar.
0: Oui.
4: J'aime beaucoup cette collection-là de Radar.
0: Des essais pour les jeunes, c'est magnifique.
4: Et je ne sais pas si vous la connaissez, cette collection-là, mais elle est extraordinaire. Et donc là, on parle de vivre avec un cerveau neurodivergent, puis ça ressemble à quoi? Puis on le sait, Maude, elle l'a sorti elle-même pour dire qu'elle avait, je pense, un TDAH et sur le spectre de l'autisme. Et donc, elle s'intéresse beaucoup à ça. Et je trouve ça super intéressant. On rajoute le HPI aussi, qui est le haut potentiel intellectuel. Fait que, tu sais, l'idée, c'est de... Ce que j'ai envie envie de découvrir cet été avec cet essai-là, c'est les clés, justement.
0: Mais
4: c'est...
0: le mode d'emploi, comprendre aussi.
4: Puis comment créer des ponts, puis comment ça fonctionne, puis comment démystifier certaines choses. Tu sais, on le sait même pas. Des fois, on côtoie des personnes, puis on n'a aucune idée. Tu sais, est-ce qu'il y a un TDAH, est-ce qu'il y a un HPI, est-ce que, tu sais, puis comment se comprendre soi-même. Puis dans un essai, je trouve que c'est un format idéal.
0: Ben oui. Et d'où le titre fabuleux, Les différences invisibles.
4: Exact.
0: C'est exactement ça. Émilie, toi, cet été, tu vas être occupée à faire des chroniques littéraires avec ta fille.
4: Absolument, oui, parce que... Ah oui, merci, je m'en rappelais plus, comme... oui, alors moi, j'ai un Patreon sur lequel j'offre, justement, tout l'été, on fait, ma fille qui a 12 ans, on fait des chroniques littéraires à chaque semaine, donc on lit un livre ensemble, ben pas ensemble, mais chacun notre bord.
0: Oui, puis vous en parlez ensemble.
4: Puis on en parle ensemble, puis on est très... Good read, là. C'est, on a-tu aimé, on n'a pas aimé, puis ce que j'aime, c'est que pile poil dans son âge à elle. Donc on fait ça, si jamais ça vous intéresse, venez Émilie Ouellet sur Patreon, venez découvrir nos capsules littéraires.
0: Merci Émilie Ouellet. Jérémy Laniel à Winnipeg, je vois dans ta liste, entre autres, Fab Caro.
2: Ah, mon Dieu, que c'est niaiseux.
0: J'ai commencé à lire ça, Jérémy, parce que j'ai pas le temps, je suis pas supposée de lire des livres que je fais pas en entrevue, mais j'ai pas été capable de résister, c'est tellement niaiseux.
2: C'est tellement niaiseux. Fab Caro, qui est un grand BDiste, qui maîtrise l'art du pastiche. Ici, Les cinq amis, l'échappe belle in extremis, c'est de la Bibliothèque Rose.
0: Alors,
2: il reprend le classique du Club
0: codes,
2: des cinq.
0: Là.
2: Tous les codes sont là. Une phrase sur deux se termine avec un point d'exclamation. On répète toujours les mêmes affaires pour placer les personnages.
0: Il aime beaucoup le sportif
2: qui court vite tout le temps. Alors, les cinq amis vont tenter de trouver la solution au problème. Le père se fait voler un document très important sur une recette de ravioli en vacances. On les imagine quelque part à l'île de Ré. C'est niaiseux, c'est noir, c'est cynique. Il y a le petit chien qui les suit partout. Il y a deux petits trous parce que le père l'a écrasé en auto. Trois chapitres plus loin, le père accroche la vieille voisine en auto, puis il est bien inquiet, il l'amène à l'hôpital, finalement ça va bien, elle revient elle aussi avec deux petits trous. Tout le monde finit avec deux petits trous. C'est niaiseux.
0: C'est du grand Fab Caro.
2: Il y a des dessins, puis à un moment donné, il met une photo, puis là il y a un petit BD où est-ce qu'il s'obstine avec son éditeur, puis il dit hey, j'ai pas le temps de faire des dessins, on va prendre des photos. Ouais, mais t'as-tu les droits, ces photos? C'est con, c'est vraiment bon. Et j'imagine les gens qui m'ont vu lire ça assis sur un banc de parc en se disant qu'est-ce que cet homme est en train de faire? En relisant la Bibliothèque Rose.
0: Donc, Les cinq amis, l'échappe belle in extremis, c'est le titre de ce livre de Fab Caro. On trouve ça aux éditions Six pieds sous terre. Une autre suggestion, Raphaël, Jérémy?
2: Oui, ça s'intitule Corps céleste à la lisière du monde. Et qui veut pas lire un livre qui s'intitule Corps céleste à la lisière du monde? C'est magnifique. C'est Jan Kalman Stefansson, écrivain islandais, grand écrivain islandais, traduit magnifiquement par Éric Bourri depuis une quinzaine d'années. On suit, on est en Islande, on suit un prêtre au passé sulfureux au 17e siècle. Dites-moi que vous voulez pas lire ça. C'est vraiment efficace, c'est bon. C'est aussi tout le rapport, nos parts d'ombre, le rapport à l'étranger sur une île complètement isolée quand les autres, avec un grand A, viennent pendant les périodes de pêche. Comment il y a des frictions entre différentes populations. C'est vraiment très, très beau. Des passages, tu veux qu'on ait plein de pages. C'est vraiment, vraiment efficace. Jan Kalman Stefansson, toujours à lire.
0: Corps céleste à la lisière du monde. C'est effectivement un titre magnifique. Ouais. Merci beaucoup, Jérémy Laniel. Elsa Pépin.
5: Oui.
0: Tu nous lances vers quoi, toi?
5: Mais moi, c'est des coups de cœur de livres québécois que j'ai lus cette année. Cindy 16 de Louis-Daniel Godin à La Peuplade. J'ai gros coup de cœur pour moi. J'ai adoré. J'adore cet auteur. Son écriture, influencée beaucoup par la psychanalyse. Ce travail exceptionnel sur la langue. C'est profond, c'est drôle, c'est plein de subtilités. Et là, il raconte, dans le fond, que quand il avait 17 ans, il y avait un amoureux, Marc Alain, qui s'est révélé être un prédateur sexuel. Il découvre ça plus tard. Dans le fond, cet homme-là est décédé.
0: Des années après sa relation.
5: Cet homme-là a été condamné pour s'être fait prendre pour une jeune fille de 16 ans sur Internet. Et là, Louis-Daniel Godin utilise le « on » pour raconter ce passé honteux avec une espèce de distance pour réfléchir à la honte d'avoir été avec cet homme-là, puis d'essayer de voir jusqu'à quel point il était conscient, qu'est-ce qu'il y avait-tu du déni. Fait qu'il y a un souci inouï de retrouver la vérité et une grande honnêteté. Fait que dans le fond, c'est un travail de reconstitution psychologique exceptionnel. Qu'est-ce qui s'est passé quand il avait 17 ans? C'est quoi les petits mensonges qui se racontait. Et la question, c'est est-ce qu'il dit, a-t-on soi-même été une victime? C'est comme tout à coup, il se dit, est-ce que c'est ça l'histoire? Puis est-ce qu'il faut cicatriser ou jouer dans la blessure? Bon, très psychanalytique.
0: Plusieurs questions, oui. Donc, Cine du 16 de Louis-Daniel Godin. On lit ça à La Peuplade.
5: À La Peuplade. Vraiment très, très bon ce livre-là. Puis sinon, je voulais vous parler de Par où entre la peur d'Anne-Renée Caillé, publié chez Héliotrope. Oui. J'adore aussi cette autrice. Ce petit roman tout court, tout en délicatesse, mais tellement travaillé. C'est un récit très personnelle, dans le fond, qui raconte son arrivée dans sa maison avec son amoureux, son fils. Un style très sans lyrisme, toujours le mot juste, la formule précise, évocatrice. Puis dans le fond, elle raconte comment apprivoiser la peur de la perte. Et elle part du plus prosaïque de la vie, les plantes qui poussent, son jardin, la vie avec son garçon, très curieux. Et des
0: qui pose des grandes questions.
5: Qui pose des grandes questions sur la mort, comme tous les enfants d'ailleurs. J'en connais pas qui font pas. Puis la peur du tragique qu'elle a, qu'elle porte, la maladie, sa mère qui est morte trop jeune, mais tout ça avec une attention au vivant qui finalement le chemin qui l'amène vers c'est quoi mes forces vives? Comment je fais pour vivre? T'sais, dans le fond, c'est ça la grande question. C'est chaque phrase travaille vers ce lieu-là où elle va se déposer lentement ses peurs pour vivre avec elle. C'est vraiment, vraiment beau.
0: Elle nous amène en Ontario, d'ailleurs. Par où entre la peur? Donc, Dan-René Caillé, on va lire ça chez Héliotrope. Christine Brouillet, à toi l'honneur de conclure cette rafale de suggestions.
6: Moi, je vous amène en Louisiane avec Nos derniers jours sauvages, Dan Bailey chez Sonatine. Et c'est le personnage Yalmé, une jeune femme, elle revient dans la ville, dans la petite ville de Louisiane qu'elle a quittée il y a au moins 17 ans pour s'occuper de sa mère. Et au moment où elle arrive, sa meilleure amie à l'époque, mais avec qui elle a vécu une tragédie, meurt. Mm. Et on se demande qu'est-ce qui s'est passé. On pense tous à un suicide. On dirait qu'elle s'est noyée, mais la réalité est bien pire que ça. Puis cette jeune fille-là, les frères de Cotter, ils sont des chasseurs d'alligators. On est dans quelque chose.
0: On est dans le bayou.
6: C'est dans le bayou, mais dans le bayou, mais le danger est présent tout le temps parce que tout le monde est fou dans cette histoire-là. Fait que les frères, ils sont extrêmement menaçants, mais en même temps, il y a une amitié, il y a une tendresse, il y a quelque chose de très à fleur de peau tout le temps. C'est vraiment un livre qui m'a hantée après l'avoir lu. Je rêvais d'alligator. Je me disais, mon Dieu, qu'est-ce que c'est? Tous les personnages sont riches. On est vraiment dans quelque chose de particulier. Moi, j'avais jamais lu cette autrice, mais je vais la relire parce que c'est la peur est omniprésente. Puis tu refermes le livre, puis oh, t'es soulagée.
0: Alors, Anna Bailey, si vous avez envie de vous faire vivre ça, vous aussi, oui. Bailey. Nos derniers jours sauvages, je vois dans tes notes une ode à l'amitié aussi, au-delà des alligators.
6: Oui, entre les frères, entre ces deux femmes-là, c'est vraiment un livre très particulier. Et je vais vous parler aussi de La fin du voyage d'Arnaldo Rendredason, ce grand auteur de romans noirs chez Métayé. Alors, c'est le personnage de Jonas Algrimson. C'est un poète, c'est un naturaliste. Ça se passe au 19e siècle. Il boit trop, il se casse une jambe, puis il se ramasse à l'hôpital. Puis il réfléchit à sa vie, à ce qui s'est passé. Puis il y a un drame, un jeune homme qui avait disparu. Ça, c'est le thème récurrent dans les livres d'Arnaldo Rendredason, cette disparition en la montagne, dans la neige. Qu'est-ce qui est arrivé à ce jeune berger qui aurait aimé aller en ville lui aussi, puis devenir un poète, au moins recevoir une lettre de la part du poète. Et il repense à mais ça s'est passé 15 ans auparavant, puis qu'est-ce qui est arrivé réellement? Et jusqu'à la fin, on va le suspense tient. Mais ce qui est aussi fascinant, c'est que Jonas, c'est un poète. Il parle de Hans Christian Andersen, avec qui il est plus ou moins copain. On se rend compte, on est au 19e siècle, mais la littérature en Islande, c'est capital.
0: Ouais.
6: Et ils n'ont pas changé. Puis je trouve ça formidable de se dire, c'est là depuis 200 ans, 300 ans. C'est important dans leur culture et on le sent à travers ce livre-là, le plus poétique de tous les livres d'Arnaldo Rendredason.
0: Alors, je rappelle le titre, c'est La fin du voyage. Merci, Christine Brouillet. Et bien voilà, on est passé à travers cette œuvre complète de suggestions. Évidemment, tous les titres des livres dont on a parlé, vous allez retrouver ça sous l'onglet Références sur la page de l'émission sur Radio-Canada Audio, également sur notre page Facebook. Merci, Émilie Ouellette, Mathieu Bellil, Christine Brouillet, Elsa Pépin, Jérémy Laniel à Winnipeg. Et bien, moi, je vous donne rendez-vous demain dès 13h06, entre autres. Demain à l'émission, on aura évidemment Indom, Ingrid Saint-Pierre, Dominique Tardif et Marjolaine Beauchamp également. C'est un rendez-vous demain.
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11: Mercredi 10 juin. Bienvenue à Place publique. Cet après-midi, à l'émission, des contrats criminels donnés via Snapchat en voie de jeunes Montréalais commettre des violences jusque dans notre région. Le collègue Renaud Chicoine-McKenzie va nous expliquer le stratagème. Le gouvernement annonce la reprise du PEC. On vous fera entendre des réactions. Et on va faire revivre la mine Trois-Lu à 160 km de Chibougamau. À quelles répercussions s'attend la mairesse? On va lui parler.
12: C'est Troilus, hein? J'ai ressenti ton hésitation. Parce que c'était le nom aussi de l'équipe de football comme... locale lorsque j'étais pour le Bleu et Or.
11: Ah, le Bleu et Or.
12: On est allé rencontrer le Troilus.
11: Le Troilus.
12: Ouais, puis au retour, après avoir fait le parc de Chibougamau, le premier arrêt, c'était le McDonald's à Saint-Félicien. Je m'excuse encore aux pauvres serveuses. Là. C'était le moment où il y avait une promotion sur le cheeseburger. Il n'était pas très cher. Là. Alors, des gars qui débarquent, on va te prendre 50 cheeseburgers.
11: Non.
12: Puis ils sont 40 à faire ça, eux autres, c'est un peu. Là.
11: C'est pas sérieux.
12: C'est exigeant physiquement, Catherine, un match de football.
11: Bon, OK. Ça nous ramène des souvenirs à l'époque où la mine existait
12: ben
11: encore.
12: Oui.
11: Puis
12: ben
11: là,
12: oui.
11: On décide de la réanimer d'une
12: ce
11: certaine
12: n'est pas
11: façon.
12: Le 3-Lu.
11: Ben, merci de me corriger. Tu
12: ça
11: fais bien.
12: Maintenant,
11: on
12: je
11: le sait.
12: Je ne peux pas savoir ça, moi, d'avoir joué au football, puis je pense pas. Là.
11: Tout le monde, on est plus intelligent collectivement grâce à Simon Martel et ses années de football.
12: C'est rare, j'ai entendu cette phrase-là, mais merci.
11: Pas ce que je me disais. Marjorie Armstrong aussi est autour de la table. Comment ça va, Marjorie?
13: Ça va super bien.
11: Ah, ouais. Qu'est-ce qui se passe aujourd'hui avec toi?
13: J'ai commencé mon matin avec une conférence de presse.
11: Okay.
13: C'est rare.
11: Oui, ça arrive pas souvent.
13: Arvida, dans ton coin, Simon.
12: Ben oui.
13: J'oublie tout le temps à quel point c'est cute, Arvida.
11: C'est beau, Arvida.
13: Les maisons.
11: Mm-hmm. Patrimoine.
13: J'ai même eu le droit à une visite guidée. J'étais avec le caméraman Joe et il me montrait des maisons de mes collègues. Je trouvais ça très drôle.
12: Ah ouais. C'est vrai qu'on est beaucoup à rester.
13: Quand même.
12: Une confrérie arvidienne à Radio-Canada.
11: Quelque chose qui se passe. Là.
13: Absolument.
12: Je ne sais pas s'il y a plus de gens qui restent à Arvida ou de gens qui s'appellent Catherine qui travaillent à Radio-Canada. Il faudrait faire le test.
14: Ça doit être kiff-kiff.
12: Oui, ça doit être égal.
13: Catherine et Claude.
11: Catherine c'est et Claude, aussi... ensemble, on est plus que les Arvidiens et Arvidiennes, ça c'est certain. Mais juste les Catherines, je ne suis pas sûre qu'on prend le dessus. Il y a beaucoup de gens qui habitent à Arvida. Mais qu'est-ce qui se passe là-bas?
13: Oui, c'est ça. Je n'étais pas juste allée visiter les maisons des collègues. Alors, c'est pour le musée du patrimoine d'Arvida, en fait, qui annonçait un peu sa nouvelle vision du musée, les projets en cours, en développement, comment le musée va rayonner pour les prochaines années, c'est quoi les nouveautés. Donc, j'ai très hâte de vous partager tout ça. Et je vous parle aussi de Bobby Bazini. Ça faisait longtemps qu'on n'avait pas entendu parler de Bobby Bazini.
11: Absolument. Est-ce que tu lui as parlé?
13: Absolument.
11: Oh, quel être oui. sympathique. Ouais, puis j'ai envoyé ma mère. C'est un cadeau d'anniversaire.
13: Ma mère adore Bobby Bazini
11: aussi. Bon, mais il y a quelque chose avec les mères. il sera en côté court ce
13: pour
11: soir?
13: Deux soirs, en fait. Ce soir et demain, il venait juste de sortir aussi son premier album en français. C'est son sixième album en carrière. Pour la première fois, il s'essaye en français. C'est super intéressant d'entendre son répertoire, mais aussi d'entendre ses vieilles chansons. C'est pas des vieilles chansons.
11: Fait quand même un moment qu'il est là, sur la scène musicale. Ouais.
13: Ça me rappelait qu'à une certaine époque, j'en écoutais beaucoup puis que j'adore sa voix.
11: Mais qu'on s'ennuie peut-être un peu de lui. Voilà. Alors, on en profitera pour écouter un peu de sa musique cet après-midi. Simon, qu'est-ce que tu as travaillé pour nous?
12: Eh bien, il y a quoi, même pas 24 heures encore, on apprenait le décès de Sophie Fauché.
11: Hein, oui.
12: Puis ça nous a comme tous sonné un peu un studio, mm-hmm. Il y a une petite commotion là-dessus. Et puis évidemment, ben, quand une personnalité de cette ampleur-là décède, il y a une pluie d'hommages, surtout sur les réseaux sociaux. Puis je me suis rendu compte que des Arvidiennes, justement, que je connaissais très bien, on est grandi sur la même rue, les sœurs jumelles Dumais, des jumelles identiques d'ailleurs, Geneviève et Sophie, avaient une relation privilégiée avec Sophie Fauché.
11: Comment ça?
12: Ben c'était comme... Puis c'est drôle comment elle me l'explique, mais c'était un peu comme pour Sophie Fauché, c'était ces petites jumelles merveilleuses là, qui fabriquent des bijoux.
11: Ah!
12: Parce que c'est ce qu'elle faisait, Geneviève et Sophie. Ils ont arrêté depuis, mais ils ont eu longtemps une entreprise de fabrication de bijoux, puis ça avait tapé dans l'œil de Sophie Fauché, puis ça a créé une amitié qui est demeurée, une espèce de mentorat également. Puis quand les jumelles ont débarqué à Montréal, parce qu'elles étaient rendues à Québec lorsqu'elles ont fait la rencontre de Sophie, mais quand ils sont allés à Montréal, C'est elle qui a introduit à plusieurs personnes, puis elles étaient vraiment des amies. Geneviève Dumais m'a raconté cette histoire d'amitié-là tout à l'heure. C'est touchant de voir, puis ça nous permet de mieux comprendre le personnage Sophie Fauché qui est décédée.
14: Qui avait l'air vraiment de semer la joie partout
12: vraiment,
14: où elle passait.
12: Une personne qui faisait des connexions entre les individus, semble-t-il.
14: J'entendais Michel-Marc Bouchard ce matin se rappeler de son souvenir, puis Marc Hervieux qui était en pleurs hier sur les ondes de la radio nationale. C'était tellement touchant de l'entendre parler des mille et un talents de Sophie Fauché qu'on a pu apprécier au cours de sa vie et de sa carrière. Alors, il reste des choses à dire, évidemment, puis on les dira cet après-midi. Dans les informations, Mireille Chaillé, les immigrants qui étaient admissibles au programme de l'expérience québécoise avant son abolition pourront finalement présenter une demande dans les prochaines semaines.
15: Radio-Canada a appris que le gouvernement Fréchette va rouvrir le PEC qui avait été aboli en novembre dernier pour être remplacé par le programme de sélection des travailleurs qualifiés. Québec veut ainsi atteindre sa cible de 29 000 immigrants économiques admis, mais certains groupes craignent que des candidats soient encore laissés pour compte. La présidente de l'organisme Le Québec, c'est aussi nous, Florence Bollet-Michel.
16: J'aimerais bien savoir comment on peut s'occuper de tous ceux qui ont été oubliés si on met un nombre limite aux personnes qui vont être acceptées dans ce nouveau PEC. Et puis, il ne faut pas oublier aussi que la réouverture du PEC, et effectivement, ça ne permet pas aux gens de rester. Il faut vraiment rappeler que c'est le permis de travail aussi qui va leur permettre de rester.
15: Le gouvernement doit dévoiler les détails de cette réouverture cet après-midi. Mm-hmm. Québec affirme avoir consulté plusieurs municipalités, dont Montréal et Québec, avant d'aller de l'avant.
14: On va y revenir autour de 16h15 mm-hmm. avec le directeur général d'Alliage 02, qui représente plusieurs entreprises qui sont allées militer d'ailleurs à Ottawa pour obtenir le droit d'avoir plus de travailleurs étrangers temporaires dans des entreprises, comme Proco, par exemple. Mm-hmm. Il y en a bien d'autres.
15: Il y en a plusieurs dans la région, effectivement, de différents entrepreneurs qui ont vraiment besoin de ces travailleurs.
14: On reviendra donc sur la question avec Marc Saint-Hilaire. Le bureau du coroner a dévoilé l'identité de la personne retrouvée lundi soir dans un sentier de VTT dans l'arrondissement de Jonquière.
15: Il s'agit de Dominique Larocque, 45 ans, de Saguenay. Les policiers ont confirmé qu'il est mort après avoir reçu des projectiles d'armes à feu. L'enquête pour homicide menée par la Sûreté du Québec se poursuit. La SQ confirme que ce n'est pas lié à la guerre des redevances des groupes criminalisés. Il n'y a pas non plus de lien là, à faire avec l'autre corps qui a été trouvé à la baie dimanche. La police n'a pas encore identifié de suspect dans cette affaire.
14: Un septuagénaire a été retrouvé sans vie hier soir dans le secteur de Chute des Passes.
15: La disparition de l'homme avait été signalée sur l'heure du midi et des recherches avaient été entreprises dans le secteur. Son corps a finalement été repêché dans le lac Long où les recherches étaient en cours. On écoute là-dessus la porte-parole de la Sûreté du Québec, Nancy Fournier.
17: Il y a eu plusieurs recherches qui ont été faites. Son véhicule tout-terrain avait été localisé plus tôt dans la journée. Il y a plusieurs ressources spécialisées qui étaient sur place, des policiers avec une embarcation, hélicoptère, ainsi que des recherches terrain qui se sont faites. Malheureusement, en soirée, le septuagénaire a été retrouvé sans vie dans l'eau, près d'une embarcation nautique. Donc, l'enquête est en cours là, en collaboration avec le coroner.
14: La mairesse d'Alma, Sylvie Beaumont, se réjouit du dépôt de l'étude d'impact environnemental pour la prolongation de la route 170 à quatre voies divisées vers Alma.
15: Oui, mais elle va continuer de mettre de la pression pour que le projet soit financé. Sylvie Beaumont a été déçue d'apprendre qu'il n'y avait toujours pas de budget réservé pour la phase de construction. On peut l'écouter.
18: Ben, il va falloir s'assurer qu'ils vont qu'ils vont le prévoir. Il va falloir s'assurer que l'argent soit présent pour venir évidemment finaliser cette fameuse autoroute. Fait que nous, on va continuer de mettre de la pression, c'est sûr. Il faut que ça se finalise. Là, c'est pas juste un petit bonbon. On étudie l'étude, on en fait la lecture, puis après ça, on la laisse sur une tablette. Ça fait pas, là. On est rendu trop loin, à mon avis, là. On peut plus reculer, là.
14: Le secteur de Saint-Bruno, au sein de la nouvelle entité d'Héberville, fait face à de sérieux problèmes lors de fortes pluies.
15: Son réseau d'évacuation des eaux est saturé et la station d'épuration n'est pas en mesure de traiter un volume suffisant. Comme l'explique le directeur adjoint à la municipalité d'Héberville, Philippe Lousinski, le problème est ressenti depuis 10 ou 15 ans, mais il s'est accru au cours des dernières années. Plusieurs millions de dollars devront être investis pour changer les tuyaux qui datent des années 1950.
19: J'oserais vous dire le 5 km de conduite à remplacer dans les rues existantes. J'oserais parler facilement de 10-15 millions et plus. T'sais. Je me vois pas arriver à réaliser ça dans une période de 10-15 ans.
14: Les dossiers de violence conjugale représentent maintenant la moitié des accusations portées en lien avec le non-respect des conditions au Québec.
15: Selon des données du directeur des poursuites criminelles et pénales obtenues par Radio-Canada, le nombre d'accusations de ce type a presque triplé dans la province en 8 ans. Dans la plupart des cas, il s'agit de conditions imposées à des personnes accusées de violence conjugale en attendant leur procès. On écoute la procureure au DPCP, Isabelle Dorion.
20: Ce qui est sûr, c'est que nos directives ont changé, ont évolué dans les dernières années. C'est-à-dire que des bris en matière de violence conjugale, c'est de la violence conjugale. Oui. Donc, bien entendu, la directive est faut accuser du moment qu'on a cette perspective raisonnable de condamnation-là. Et donc, c'est ce qui est fait par les procureurs sur le terrain.
15: Sur la même période, le nombre global d'accusations en matière de violence conjugale a cependant diminué.
14: Et le volume des ventes est en recul pour une troisième année consécutive à la Société des alcools du Québec.
15: Dans son rapport annuel, la SAQ indique avoir vendu près de 210 millions de litres d'alcool durant l'exercice 2025-2026. C'est une diminution de 3% par rapport à l'exercice précédent. Le bénéfice, lui, a atteint 1,4 milliard de dollars. La Société d'État note une perte comptable de près de 17 millions liée à l'entreposage de produits américains retirés des tablettes. Mm-hmm. Le président et chef de la direction de la SAQ, Jacques Farcy.
21: Ce retrait, eh ben, il a présenté des opportunités. On a pu mettre de l'avant beaucoup plus les produits québécois qui ont connu des belles croissances. On a pu également faire une opération avec l'accord du gouvernement pour des produits qui pourraient se détériorer, de les revendre. Le gouvernement nous a demandé de revendre le coût de ces le coût de ces produits aux banques alimentaires du Québec. Ça veut donc dire que juste sur quelques mois, on a fait un don à l'équivalent de 1,1 million de dollars en plus des 2,7 millions de dollars pour les banques alimentaires du Québec qu'on collecte dans nos propres opérations.
15: La SAQ rapporte par ailleurs une hausse de 14 % des ventes de produits québécois durant la dernière année.
14: C'est encore chaud aujourd'hui. On a 26 degrés au thermomètre au Saguenay, 25 au Lac-Saint-Jean, 26 sur Chibougamau, puis un indice humidex qui nous fait ressentir quelque chose entre 30 et 31 au moment où on se parle. C'est couvert, hein? Puis depuis ce matin, même, j'ai l'impression qu'il y a un voile. C'est pas de la fumée de feu de forêt. Je sais pas si c'est, s'il y avait un peu de smog, mais au loin des montagnes.
12: C'est
14: en hauteur.
4: On dirait, hein? Oui. C'est l'humidité, on dirait. Mmh. C'est lourd.
14: Ou peut-être l'humidité. Je ne sais trop qu'est-ce qui se passe, mais j'ai vérifié pour les fumées de feu de forêt, puis ça ne s'applique pas cet après-midi.
12: J'étais à la baie tantôt, puis c'était le ciel était relativement dégagé.
14: Ah oui, on voyait bien. OK, très bien.
12: Mais il y a un couvert, mais j'ai l'impression que c'est des nuages.
4: Mmh. C'est comme une pellicule, là.
12: Mais c'est ça.
14: Un filtre gris. Oui, et quand on regarde au loin, si on regarde, par exemple, les Monts-Valin sur le boulevard Talbot, là, c'est vraiment
12: bon, OK, on est dans le Truman Show, c'est des écrans.
4: Non, mais c'est pas clair comme, tu sais, dans l'hiver, là, c'est pur. C'est là, il y a comme... Là, je fais des mouvements qu'on ne voit pas.
12: Mais non!
14: Peut-être un petit peu la qualité de l'air qui est affectée. Enfin, bref.
12: C'était très clair, tes mouvements, par exemple.
14: On n'en fera pas de maladie, mais c'est pas un ciel bleu plein soleil cet après-midi, contrairement à ce qu'on devrait avoir demain au Saguenay, au Lac-Saint-Jean et sur Chibougamau, ce sera plutôt couvert pour la journée de demain. Cette nuit, si vous espérez un petit répit de la chaleur, vous y aurez droit. Des températures minimales vont varier entre 14 et 18 degrés. On va parler de la santé mentale des jeunes garçons dans un instant.

0: Oui, un jeune homme sur trois au Canada considère que demander de l'aide pour sa santé mentale, c'est un signe de faiblesse. C'est une donnée qui provient d'une étude qui examine l'impact de la stigmatisation des stéréotypes masculins et des normes culturelles sur la santé mentale des jeunes hommes canadiens et québécois. On va en parler avec Joanie Gauthier, qui est directrice de développement des affaires services cliniques spécialisés chez Green Shield. Bonjour, Mme Gauthier.
1: Bonjour.
0: Un jeune homme sur trois qui considère encore que demander de l'aide, c'est un signe de faiblesse. Comment on explique cette perception-là aujourd'hui en 2026?
1: On a encore de l'ouvrage à faire, n'est-ce pas? Mm-hmm. Collectivement, comme professionnels de la santé également. Donc, on doit continuer à marteler ce message à l'effet, bien sûr, là, que c'est loin d'être un signe de faiblesse, bien au contraire. Mais on peut l'expliquer aussi avec le phénomène de la manosphère. Vous êtes probablement au courant, cette espèce de courant sur les réseaux sociaux qui met en lumière des discours très inquiétants par rapport justement à des valeurs qui sont prônées au niveau de la misogynie, que la seule richesse dans la vie, c'est du matériel, etc. Donc, il y a des discours là-dedans qui sont ici, qui sont très préoccupants et qui peuvent influencer malheureusement nos jeunes hommes qui sont dans une période charnière, n'est-ce pas? Ils se cherchent, ils essaient de se trouver, ils ont moins de repères. Donc malheureusement, ils peuvent être enclins un petit peu plus à aller vers un chemin aussi tracé qui peut en apparence les rassurer, mais bien au contraire, les amène dans une toute autre détresse psychologique. Donc on doit se battre contre ça aussi.
0: Là, on parle de la tranche d'âge de 16 à 29 ans, pour être clair pour tout le monde. Là. Dans votre étude, on constate aussi, puis je pense que c'est la donnée qui m'a frappé le plus, que 44% des jeunes hommes qui ont eu besoin d'aide dans la dernière année n'y ont pas accédé. Comment on explique ça?
1: Ben, je pense que c'est pas juste une question d'accès, hein, n'est-ce pas? C'est quand même difficile encore aujourd'hui d'avoir accès dans le système public ou encore là, il peut y avoir aussi la barrière au niveau financière en matière là, de services en privé, etc. Je pense pas que c'est uniquement ça la problématique. Il y a aussi le fait que nos soins sont pas très bien adaptés, je pense, à la population. On a du travail à faire, faut être davantage créatif. D'ailleurs, je souligne l'initiative que le gouvernement du Canada a pris, là, qui va sortir à l'automne, de faire vraiment une stratégie santé mentale pour les jeunes hommes et hommes également. Là. Donc, comment nous, on peut s'adapter comme professionnels aussi pour peut-être changer le format, n'est-ce pas? Donc, d'apporter le présentiel un à un dans un bureau, c'est peut-être dépassé maintenant. L'approche digitale peut être quelque chose de très intéressant aussi pour la clientèle plus jeune.
0: Ah ouais.
1: Et peut-être leur amener d'autres modèles là, pour de soutien d'aide. Là.
0: Pour entrer en contact avec eux, puis après leur offrir de l'aide. Au Québec, il y a plusieurs jeunes hommes qui disent ne pas savoir si ce qu'ils ressentent, c'est suffisamment grave pour consulter. Ouais. C'est quand même un sujet qui est intéressant. Joanie Gauthier, comment on peut les aider avec cette question-là?
1: En leur donnant le plus de permission possible.
0: Ça veut dire quoi?
1: En étant cohérent aussi avec nous-mêmes. Et j'ai souvent cette discussion-là avec des papas ou d'autres personnes aussi. Comme femme également, on est inclus, on a un rôle à jouer. Mais je dois être cohérent avec moi-même en me permettant d'être vulnérable moi-même dans mes émotions, de divulguer quand j'ai de la peine, que j'ai besoin d'aide. Si je m'attends à ce que mon enfant fasse la même chose, mais que je lui donne pas ce modèle-là, je suis pas très cohérente. Je sais pas si vous êtes d'accord avec moi.
0: Ouais.
1: Donc, la prémisse de dire fais ce que je dis pas ce que je fais, pour moi, ça ne fonctionne pas. Donc, encore là, je pense qu'on peut tous changer la donne si on commence aussi à se permettre nous-mêmes d'être vulnérable et de pouvoir en parler, d'éduquer, puis de donner la permission, justement, que c'est tout à fait normal.
0: Ouais, Green Shield est un assureur, c'est l'entreprise pour laquelle vous travaillez, qui investit de l'argent dans tel jeune et dans telle aide, notamment dans les services. Mm-hmm. Qu'est-ce que ça fait si les jeunes garçons n'ont pas accès à des services psychologiques auxquels ils ont besoin, Joanie Gauthier?
1: Ben, ultimement, vous l'avez bien nommé, Tel Jeune est une organisation tellement importante qui fait partie de notre tissu social ici au Québec. Donc, eux s'occupent vraiment de la première ligne. Donc, les jeunes peuvent avoir accès, évidemment, à ces services d'urgence-là. Et nous, comme organisation à but non lucratif, oui, comme assureur, mais aussi comme fournisseur de soins de santé, on offre de la deuxième ligne, c'est-à-dire qu'il peut y avoir, après l'état de crise, comment on peut les supporter. Et Green Shield a eu l'initiative d'offrir 2 heures gratuitement à l'ensemble des jeunes hommes au Canada. Donc, ils ont accès à cette à notre plateforme qui est accessible via nos communiqués de presse. Et c'est l'investissement qu'on a décidé de faire là, pour pouvoir leur donner une possibilité de pouvoir demander de l'aide.
0: Pourquoi vous faites ça?
1: Ben, c'est important. On a un rôle à jouer, effectivement, dans ça. On veut faire partie de la parade. On veut faire partie du mouvement. Parce que ultimement, c'est nos gens de demain aussi. Et on voit tellement trop souvent, ça fait 20 ans que je suis professionnelle de la santé, tellement qu'il y a d'énergie et de temps gaspillé en restant tout seul avec ces problématiques-là. Je dis toujours aux jeunes et aux moins jeunes, dans la vie, il y a deux chemins. Le chemin long et le chemin court. Mmh. Le chemin long, probablement que tu vas y arriver à même destination de retrouver un équilibre. Mais le chemin court est tellement plus intéressant en demandant de l'aide. Et encore là, faut lutter contre ces stigmas-là.
0: Oui, ouais. Le chemin est long. En tout cas, avant de changer ces stigmas-là, Joannie Gauthier, vous êtes directrice développement des affaires en service clinique spécialisée chez Green Shield. Merci d'avoir pris quelques minutes avec nous cet après-midi.
1: Ça m'a fait plaisir. Merci de la visite.
0: Au revoir.
1: Merci. Bye-bye.
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0: La nouvelle a commencé à se répandre il y a presque 24 heures. La comédienne Sophie Fauché est décédée. Puis il y a eu beaucoup de réactions qui ont été toutes plus touchantes les unes que les autres.
3: Vraiment.
0: Simon, t'as logé un appel à une Saguenéenne qui avait un lien privilégié avec la comédienne.
3: Oui, Geneviève Dumais, je l'ai bien connue, elle ainsi que sa sœur jumelle identique Sophie, parce qu'elle vient d'Arvida. On a grandi sur la même rue. On a déjà joué à Ouija dans sa maison.
0: Okay.
3: J'avais eu bien peur. Il y avait un orage à ce moment-là.
0: Oh
3: un petit coup de vent. La fenêtre s'était fermée. Je suis comme, ça y est.
0: Un film d'horreur.
3: Les esprits arrivent. Mm-hmm. Ceci étant dit, on a grandi depuis, puis nos chemins se sont séparés, puisque environ au secondaire 3, Geneviève et Sophie ont quitté la région suivant leurs parents, déménagement à Québec. Elles ont commencé à avoir une boutique de bijoux. Je pense que ça a joué un rôle, ces bijoux-là. Là. Quoi qu'il en soit, ils sont entrés en contact avec Sophie Fauché. Elles sont devenues plus que des collaboratrices, des amies au travers de tout ça. Alors, j'ai vu la publication sur les réseaux sociaux de Geneviève et de Sophie, très touchée de l'annonce du départ de Sophie Fauché. Comment t'as appris la nouvelle hier après-midi, Geneviève?
4: J'ai fini de travailler quand même tôt hier. Je recevais à souper, puis là, en tout cas, je fais du bus, puis je marche. Là.
3: Mm.
4: Puis là, pendant que je marchais, je recevais comme plein de messengers. Là, j'étais comme, non, il me reste 15 minutes, là, je vais me rendre chez nous, je prendrai mes messages plus tard. Puis là, quand j'ai ouvert, c'était comme plein de gens qui me souhaitaient leurs condoléances, mais moi, j'avais pas vu la nouvelle encore.
3: Non, tu ne savais pas pourquoi.
4: Ben non, c'est ça. C'était comme, ah, mon Dieu, OK. Puis là, j'ai ouvert la presse. Puis là, j'étais vraiment sous le choc. Mais là, comme je disais, je recevais à souper. Je suis en mode où... c'est ça. Mais bon, j'ai pris le temps de vivre mes émotions là, quand ma visite fut partie.
3: Mais là, raconte-moi ça. Dans le fond, de ce que je comprends du message que tu as mis sur les réseaux sociaux, ta sœur et toi, c'était une cliente, Sophie, c'est ça?
4: Non, ben oui puis non. En fait, nous, on travaillait là, au Théâtre de la Bordée à Québec en 2003, quand on a commencé à faire des bijoux, notre job d'étudiante, c'est qu'on était impliqués, on travaillait là, au Théâtre de la Bordée. Puis Sophie était venue jouer Frida, un spectacle qu'elle avait monté avec Robert Lepage, c'était à la Casa Azul que ça s'appelait. Et c'était sur l'histoire de Frida Kahlo, parce que Sophie avait une très grande passion pour Frida. Et moi, je connaissais pas du tout l'univers de Frida, donc j'ai découvert l'univers de Frida en même temps que j'ai rencontré Sophie. Et Sophie étant une femme très colorée et très festive, et là, c'était en mode tournée, parce qu'en fait, elle habitait Montréal, mais là, le spectacle se donnait à Québec.
3: Ouais.
4: Donc, après le spectacle, on prenait toujours... nous, le petit personnel, on se ramassait, puis on se prenait un petit verre là, de fin de soirée. Puis Sophie, avec les autres comédiens de la pièce, venait toujours prendre un verre avec nous. Puis là, finalement, on finissait au restaurant. Fait qu'on avait eu le temps de vraiment connecter. Et puis là, elle était comme, ah, vous faites des bijoux, mais c'est extraordinaire. Mais là, Frida, elle adore les bagues. Il m'en manque pour mon personnage. Donc, on lui avait fait des bagues. Puis après ça, Sophie est restée vraiment un contact, dans le sens que quand on allait à Montréal, elle nous invitait, soit chez elle, ou on allait au restaurant, puis elle aimait ça, mettre les gens en contact ensemble. Donc, c'est vraiment une source de lumière et qui aimait tellement l'humain, qui aimait tellement la connexion entre humains. Donc, quand elle donnait un spectacle, elle nous invitait, puis là, après ça, elle nous amenait en coulisses, elle nous faisait rencontrer. Bref, c'est toujours important. Il y avait comme quelque chose de féerique, là, les jumelles qui font des bijoux. Là. On était comme on se sentait toujours comme des invités spéciales là, pour elle, mais en même temps, c'était toujours... On savait là, que c'était un contact hyper privilégié là, parce que Sophie, c'était une grande dame de théâtre. Là, donc, il y a des moments où elle était tout le temps contente là, de nous inviter et de nous présenter aux gens, mais je me sentais toujours comme... Il y a plein de gens que je connais aujourd'hui qui m'ont été mis en contact grâce à Sophie.
3: Okay.
4: D'ailleurs, Sophie, quand on parlait au téléphone, parce que c'était une appeleuse, elle préférait le téléphone à toute autre communication, en raccrochant, elle disait toujours « on garde contact ». Et c'est très drôle parce que cette expression-là, je l'utilise encore très régulièrement. Les gens ne saisissent pas toujours le point. Mais pour moi, c'est comme... Quand je suis au téléphone ou même j'ai une collègue hier là, j'étais au bureau puis quand elle est partie, je dis ah, on garde contact. C'est comme ok, mais je pense que le contact était quelque chose de très très précieux pour elle. Puis Sophie, elle allait beaucoup chercher aussi quand elle avait pas de contrat, elle se créait des avec ses patients, elle se créait des spectacles. Elle allait chercher des équipes, elle approchait des salles de spectacle. Elle a été très très audacieuse, très créative là, dans sa façon d'aborder son quotidien professionnel aussi. Puis ben là, effectivement, nous, à l'époque où on faisait des bijoux, ben elle nous avait mis en contact avec son conjoint là, qui travaillait, qui était conservateur au Jardin botanique, donc avec l'équipe qui s'occupait de la mise en vente là, des trucs dans les boutiques souvenirs. Donc on a pu vendre là-bas pendant plusieurs années. Ensuite, c'est ça. Donc, c'est une personnalité qui laissait personne indifférent. Là. Elle était très, très présente, mais pas juste pour se mettre en scène. Là. C'est que,
3: elle entretenait les liens par passion.
4: Oui. Elle avait besoin de faire briller les autres.
3: Geneviève, merci d'avoir fait briller Sophie. Puis, on garde contact.
4: On garde contact. Bye, Simon.
0: On a envie de l'intégrer dans nos expressions. Hein?
3: Ah oui,
0: on garde contact.
3: C'est beau.
0: On entend presque Sophie Fauché le dire. Des beaux souvenirs, franchement, puis partage généreux de la part de Sophie.
3: Oui, merci Geneviève de nous avoir partagé ça. Non, mais c'est ça, parce que je l'écoutais puis je me disais, hey, j'espère que quand je vais partir, il y a quelqu'un qui va parler de moi avec des terminologies comme ça. On dirait que ça fait envie.
0: J'en suis certaine.
3: Ouais.
0: Bon, j'en suis certaine.
3: Tu vas t'en occuper?
0: Compte sur moi.
3: Sûr, je meurs avant toi. Le nombre de dogs que je mange.
0: Pars pas de suite. J'ai besoin de toi. On va écouter Cordes à linge. Voici Coriace.

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0: Qu'est-ce qui va se passer dans la prochaine demi-heure? On va parler avec Denise Turcotte et Roger Blackburn, analyser l'actualité saguenéenne. Puis, il y a pas mal de dossiers qui se développent en ville. On va regarder celui de la plage urbaine, dont Michel Tremblay est venu nous parler un peu plus tôt cette semaine, nous raconter les aménagements qui tirent à leur fin. Bientôt, ce sera complété. On pourra pas aller se baigner dans la rivière Saguenay. C'est une plage où on pourra observer la rivière, mais pas s'y baigner, pas y descendre. Par contre, il y aura un petit bassin avec à peu près une dizaine de centimètres d'eau où les gens pourront se tremper les pieds. Bref, j'ai hâte d'entendre ce que pensent Denise et Roger de ce projet-là. Il sera question aussi de la fiducie pour le patrimoine religieux à Saguenay. C'est une idée qui a été évoquée cette semaine par le maire, notamment Luc Boivin. Et on reviendra sur cette idée de mettre des terrains de pickleball dans un centre d'achat. J'ai l'impression qu'il y a une espèce de renouveau. Hein? On voit des lieux dont la fonction change, puis il y a là-dedans, en tout cas, au moins un petit vent de renouveau qui souffle sur Saguenay. On verra qu'est-ce qu'ils en pensent. C'est 15h30 minutes avec Mireille Chaillé. On regarde qu'est-ce qu'il y a dans les informations. Mireille, une deuxième candidate se pointe sur les rangs pour représenter le Parti québécois aux prochaines élections provinciales dans la circonscription de Dubuc. Oh, ben, il y aura une investiture.
1: Il y aura une investiture, Catherine. Il s'agit de Marie-Claude Perron. Elle va faire la lutte à l'ancien candidat dans cette circonscription, Émile Simard. Selon ce qu'elle a écrit dans son annonce de candidature sur Facebook, Marie-Claude Perron est électricienne de carrière. La période de dépôt de candidature prend fin à 17h dans Dubuc. Donc oui, une assemblée d'investiture va être organisée prochainement. Par contre, on ne connaît pas encore la date.
0: Le maire de Saguenay, Luc Boivin, se réjouit de la décision de la Coalition Avenir Québec de rouvrir le programme de l'expérience québécoise pour une durée de 2 ans.
1: Selon les informations de Radio-Canada, les immigrants qui étaient admissibles au PEC avant son abolition vont de nouveau pouvoir présenter une demande dans les prochaines semaines. En tout, les dossiers de près de 14 500 personnes admissibles au PEC soient acceptés dans les 2 prochaines années à travers la province. Pour Luc Boivin, les travailleurs étrangers sont essentiels à l'économie de la région, particulièrement dans des secteurs touchés par une pénurie de main-d'œuvre.
2: C'est une excellente nouvelle parce que Saguenay était vraiment une des régions les plus impactées par le PEC. On a fait plusieurs missions pour parler des problèmes, des enjeux à tous les ministres, les deux gouvernements également. Fait que c'est une excellente nouvelle pour la région, puis d'autres régions également du Québec là, qui ont des situations de taux de chômage très bas et pour lesquelles les entreprises qui participent à l'économie bien, ont besoin de travailleurs étrangers dans des secteurs en pénurie.
0: Et Domtar planche sur 2 scénarios afin de permettre une reprise des opérations le plus rapidement possible à l'usine de Dolbeau-Mistassini.
1: Un arrêt de production est en cours depuis le 20 mai en raison d'une fissure sur un rouleau de la machine à papier. Un rouleau neuf est attendu le 25 juillet. Domtar tente aussi d'adapter un rouleau usagé. Le porte-parole de Domtar, Guillaume Julien, explique.
3: Il y a un premier rouleau qui a été testé qui venait de l'usine d'Alma. Ça n'a pas fonctionné, malheureusement, pour diverses raisons techniques, mais il y a un deuxième rouleau qui vient de l'Ouest américain, qui est présentement dans une entreprise du Saguenay pour être modifié, puis on a un bon espoir que ça va fonctionner.
1: Environ 70 des 177 employés de l'usine sont touchés par l'arrêt des opérations. Domtar précise que des travailleurs ont devancé des vacances, d'autres ont trouvé un emploi temporaire et certains ont recours au programme d'assurance-emploi applicable.
0: Bien, merci Mireille. À la météo cette nuit, bon, ça descend évidemment, puis ça va faire du bien. Entre 14 et 18 degrés, les minimums prévus par Environnement Canada. Dans la journée de demain, retour du soleil qui s'est fait plus rare aujourd'hui. Quoi qu'il semble y avoir une petite percée là, dans l'arrondissement de Chicoutimi au-dessus des studios de Radio-Canada. Mais demain, ce sera plus ensoleillé pour le Saguenay et le lac Saint-Jean. Alors que sur Chibougamau, il y a 30% de risque d'averse en après-midi. Plus de soleil le matin et ça va s'ennuager au fur et à mesure que la journée va passer. On demeure dans la chaleur pour la journée de vendredi et cette séquence va casser dans la journée de samedi. qui marque cette journée, ce 10 juin pour les collègues autour de la table. Simon, c'est le retour d'Alexandra Diaz à la télévision. C'est vrai, ça a été annoncé?
4: Oui, elle était de passage ce matin à Salut Bonjour pour aller faire une chronique. Et puis, ben, c'était la première fois, je pense, qu'on voyait publiquement une Alexandra Diaz sans les longs cheveux, hein, classiques et traditionnels. Elle avait ses petits cheveux courts, témoin d'une victoire. Le 12 mai dernier, elle a annoncé sur ses réseaux la rémission complète du cancer du lymphome du manteau. On peut entendre justement comment ça s'est passé ce matin sur les ondes de Salut Bonjour.
5: C'est une adaptation, mais pour vrai, les gens sont gentils. Puis, oui. Ils disent ce qu'il faut dire à une fille qui a une balle courte dans sa vie. Là. Ça te va bien.
6: C'est ça. T'as mis la perruque du cancer de côté, puis on avance avec cette nouvelle.
5: Mais je la remercie parce que porter cette perruque-là, ça m'a empêchée de voir la maladie dans le miroir. Parce que j'ai l'impression que, quel que soit ce qu'on traverse dans la vie, quand on est positif, puis quelles que soient les petites choses qui nous aident, qui sont pas illégales, ça fait une différence.
6: Oui.
5: Mes cheveux sont revenus, donc elle a plus sa raison d'être.
4: Terminé la perruque, elle l'a enlevée dans la cordillère des Andes au Chili. Elle a fait également une publication là-dessus. Je la suis beaucoup parce que c'est vraiment été une rencontre marquante pour moi, Alexandra Diaz, en entrevue.
0: C'est toute une communicatrice.
4: Aussi, hein,
0: On l'a fait au Salon du Livre, puis je veux dire, elle est magnétique.
4: Elle rayonne, elle a une aura mauve. Je ne sais pas ce que ça veut dire.
0: Voyons.
4: Positive.
0: C'est de la sorcellerie.
4: Oui, mais on dirait que j'ai suivi. Ça a été une nouvelle comme difficile d'apprendre qu'elle avait cette épreuve-là, puis l'avoir réussi. On dirait que je pense qu'il y a plusieurs personnes qui réussissent au travers elle, c'est-à-dire par là qu'on dirait qu'on a gagné. Alors, je suis content de l'avoir avec ses petits cheveux courts, puis si je la croise, je vais lui dire que ça lui fait très bien. Bon.
7: Quand je l'ai rencontrée, justement, Alexandra Diaz, je trouve tellement qu'elle est là pour élever les autres avec elle.
4: On se rend
7: plus loin, on n'est pas en compétition. Même quand on est quand je l'ai rencontrée, j'étais plus de la relève, si on veut. Elle était vraiment établie dans le star system et le milieu médiatique. Et je sentais vraiment qu'elle était là pour prendre ma main puis m'amener avec elle.
4: Exact.
7: Donc, j'ai vraiment un bon souvenir. Je suis contente pour elle.
0: Personnalité très positive. Et tant mieux si elle fait encore partie de ce paysage-là. Puis on va la revoir en activité aussi au cours des prochains mois.
4: Qu'elle revienne en studio. On va la prendre en entrevue.
0: Avec grand plaisir, peut-être au prochain Salon du Livre. Que sais-je, on avait parlé de cuisine Air Fryer avec c'est un sujet inépuisable pour cette grande communicatrice. Un mot sur Donald Trump qui cause encore de la grogne chez une tranche de la population que j'avais pas imaginé, là, chez les amateurs d'animés japonais. Depuis le mois de mars, ils ont remarqué, ces gens-là, que Donald Trump utilisait des icônes comme Naruto, Pikachu. Il a utilisé des extraits, par exemple, de Yu-Gi-Oh! Pour mélanger à des vidéos de frappe sur l'Iran, et il a partagé ça sur ses réseaux sociaux. Il s'est présenté aussi comme étant avec son visage là, à la place de Naruto, qui est un protagoniste très, très populaire. Oh, ben,
4: son équipe de réseaux sociaux a fait ça, j'imagine.
0: Oui, mais ça passe à travers ses réseaux à lui. Make America Great Again sur une image d'un jeu Pokémon, ben, c'est ça la question. Est-ce que c'est lui qui a ces références-là ou non?
4: À l'agenda qu'il y a, je veux dire, j'ai jamais réussi à passer au travers des Naruto. Là. C'est interminable. Cette affaire-là.
0: Des gens qui disent que c'est une belle visibilité pour ces œuvres-là, mais il y en a d'autres, une vingtaine de milliers de personnes qui ont signé une pétition disant que les valeurs du président sont très différentes des valeurs de ces personnages et que leur utilisation à des fins politiques, ça enfreint le droit d'auteur.

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3: René Denis Surcotte.
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5: Je vais pas mourir, les gars, OK? J'ai un plan.
6: Mathieu Laforêt?
5: Oui.
3: Mais avant, Denise et Roger, Marjorie, c'est la cinquième et ultime saison de la série Plan B qui est désormais disponible sur l'extra de Tout.tv.
7: Dès demain. En fait, c'est parce que je l'ai eu à l'avance.
3: Mais toi, tu l'as vu.
7: Pour vous en parler, parce que je trouve tellement que c'est une série marquante au Québec.
8: Les gens capotent, hein?
7: Absolument. Et juste pour... C'est créé par Jean-François Asselin et Jacques Drelais. Et ça tourne autour d'une agence mystérieuse qui offre, dans le fond, à ses clients la possibilité de voyager dans le temps pour modifier le cours de leur passé. Chaque saison vient avec un nouveau protagonistes. On avait Louis Morissette, Sophie Lorrain, Anne-Élisabeth Bossé, Pierre-Luc Funk. Et là, c'est Pierre-François Legendre qui ça fait longtemps qu'on n'a pas vu à l'écran. Et il est saisissant. Là. C'est vraiment un excellent acteur. On l'entend plus à la radio ces temps-ci. Ouais. Mais là, la cinquième saison, c'est qu'est-ce que ça prend pour se préparer à mourir? Alors, les créateurs ont choisi d'aborder la mort. Le personnage de... Pierre-François Legendre, c'est Mathieu, c'est un séducteur infidèle, et puis c'est pas un bon père, c'est pas un bon conjoint. Bref, on suit cette espèce d'évolution du personnage narcissique, égoïste, mais finalement qui a un bon fond et qui essaie de changer le cours pour ne pas mourir, en fait. Et j'avais peur que ça soit pas aussi efficace que les autres saisons.
8: Ça serait dommage.
3: Pourtant, ils ont prouvé que ce concept-là fonctionne avec des histoires complètement différentes au fil du temps.
7: Ça reste créatif. Ce qui m'a marqué, en fait, vraiment, c'est de voir à quel point il y a de l'argent à l'écran. Je trouve ça triste comme constat et c'est un peu pour ça que Plan B tire sa révérence. Je pense que les créateurs avaient fait le tour du concept, mais ils disent que c'est une production qui ne pourrait plus voir le jour maintenant.
3: Ouais. C'est trop cher.
7: C'est 900 000 à produire par épisode. Ça se voit plus vraiment. Le nombre de lieux qu'on voit à l'écran, c'est
3: beaucoup
7: des locations.
3: Beaucoup de scènes en extérieur.
7: Énormément. C'est vraiment bon. c'est dès demain sur l'extra de Tout.tv. Et si vous avez aimé les plans B, vous allez continuer d'aimer.
3: Je pense que la clé du succès de cette émission-là, c'est que ça joue sur une question qu'on se pose tous et toutes. Qu'est-ce qui se serait passé si j'avais fait un choix différent à telle période de ma vie, telle autre période de ma vie? Puis au moment où on prend des décisions, des fois, on s'imagine l'espèce des Grecs devant nous. Puis qu'est-ce qui va se passer si je fais le choix A ou le choix B? Puis ça permet d'un peu réaliser ce fantasme, la série, puis je pense que c'est là où ça tape dans le mille.
7: L'espèce d'effet papillon, chaque décision peut finalement avoir une autre conséquence que celle qu'on voulait changer.
3: Exactement.
7: Et je trouve que la créativité de savoir chaque balle courbe que le personnage prend, puis j'entendais les créateurs dire le spectateur est le seul à suivre celui du personnage qu'il revit à chaque fois, versus les autres personnages qui tournent autour de lui. Donc, on est comme allié avec le protagoniste.
3: Principal.
7: Oui, exactement. Ça crée un attachement vraiment particulier. Ça fonctionne.
3: Aussi, le jour de la marmotte, t'as raison. Ouais.
8: Il y a ça, cette connivence-là aussi dans le jour de la marmotte.
3: Oui, qui reste un de mes films favoris ou fétiches.
8: Je l'écoute à tous les jours. Je l'oublie avant de me coucher.
3: Pas tous les jours.
7: Je l'ai jamais vu.
3: Voyons donc.
7: Bill
3: Murray à son meilleur.
8: Correct.
9: Non. très correct. Là.
3: Non, mais dans les années 90, c'est quand même
8: C'était très bon.
3: Une révélation. Puis bon, ça parlait d'un présentateur météo, puis j'ai déjà fait ça dans un passé pas si lointain.
8: T'as déjà été dans une boucle temporelle pendant 30 ans aussi. Hein,
7: Catherine a vu ça.
3: C'est ça, tous les jours. Je me répète. OK, merci. Ciao, bye tous les deux. J'accueille maintenant Roger Blackburn et Denise Turcotte.

0: accueille un autre fan, je pense, du film de Bill Murray dont on parlait tout à l'heure. C'est Blackburn qui avait le grand sourire aux lèvres lorsqu'on a parlé de ce film qui nous permet de revivre et revivre les mêmes moments. C'est vrai, Roger?
1: Oui, puis ça a même devenu une expression maintenant reconnue pour toutes les gens qui ont vu ce film-là. Là. Quelque chose se répète en dessous du jour de la marmotte.
0: Jour de la marmotte.
1: Exactement.
0: Absolument. Ex-chroniqueur, journaliste au quotidien Progrès Dimanche, ex-candidat de l'ERD aux élections municipales de 2025, qui est en compagnie de Denise Turcotte, horticultrice, entrepreneur et ex-attachée politique de Sylvain Godreau. Bonjour, Denise.
2: Salut, Catherine.
0: On s'en va à la plage cet après-midi, tous les trois. La plage urbaine s'en vient à la zone portuaire de Chicoutimi. On est au dernier préparatif et l'endroit sera bientôt accessible à 100 %. C'est un secteur qui, d'après le président d'arrondissement, Michel Tremblay, a été délaissé au fil du temps. Puis l'initiative a nécessité un investissement d'environ 750 000 $. Est-ce que c'est un projet porteur? Est-ce que c'est une bonne façon de développer le secteur, une plage urbaine, Roger, d'abord?
1: Ben, je dirais qu'il ne faut plus jamais entendre l'expression « ce secteur-là a été délaissé au parc de la zone portuaire à Chicoutimi ». C'est un endroit merveilleux sur le bord de la rivière Saguenay. Tous les espaces qu'il y a là, que ce soit la fontaine de Beluga, la Seine, les jeux d'eau, tous ces endroits-là méritent un entretien régulier. Et c'est ce qui va faire peut-être la différence avec cette plage urbaine qu'on a là. Parce que c'est pour les familles. Hein? Mm. Il y a beaucoup de jeunes ou dans les familles qui n'ont pas accès aux plages au bord du lac Saint-Jean, au bord du lac Kenogami ou ailleurs dans les terrains de camping, qui aimeraient ça aller jouer avec un seau de sable, une pelle, puis faire des petits châteaux, puis s'amuser dans le sable. Bon, les gens disaient, bon, une plage sur le bord du Saguenay, c'est pas une plage sur le bord de l'eau comme on voit dans les campings ou ailleurs.
0: On ne pourra pas y descendre.
1: C'est ça, on n'a pas accès au Saguenay. Mais quand même, il y a de l'eau, il y a du sable, c'est une belle place pour les jeunes. Et puis tout va être dans l'entretien. Hein, pour pas
0: c'est
1: se donner
0: ça,
1: une
0: hein?
1: grande litière à chat, quand même, mm-hmm. on va se le dire. Là. C'est ce que je disais à Mélanie Côté cet après-midi, qui est attachée politique. Les gens du cas, les conseillers étaient sur place pour faire des entrevues. Puis ça va dépendre de l'entretien qu'on va y mettre, parce que chaque secteur de ce parc-là mérite d'être entretenu, que ce soit la végétation, les arbres, toute la beauté de la verdure que là. J'ai amené ma blonde ce midi, viens, on va aller voir la plage. Puis elle me disait, oh, ça fait longtemps que je suis pas venu à la zone portuaire, les arbres sont bien rendus gros. Puis, ah, puis si, il y avait les jeux pour les enfants. Je suis seulement venu ici avec les enfants. Alors, c'est une belle place pour aller avec les enfants. Je pense que si c'est bien entretenu, ça va être un succès.
0: C'est vrai que la clé, ça risque d'être l'entretien. C'est un bon point, Denise. Comment
2: ouais.
0: tu perçois ce projet?
2: Oui, bien, d'abord, là, il faut quand même se rappeler des choses, puis saluer la vision de l'administration d'Ulrich Blackburn. Parce que, moi, je suis assez vieille pour me rappeler du temps où cet espace-là, c'était un champ de citernes de pétrole.
0: Ça fait un bail, hein?
2: Ça
0: ouais.
2: fait un bail, mais il y a eu quand même une vision à ce moment-là pour aménager cette zone-là puis redonner la rivière
0: aux
2: citoyens, aux visiteurs. C'est un bel exemple de ce que peut faire le souci du bien commun. Puis on en profite tous maintenant. D'ailleurs, petit point chauvin d'horticultrice. L'architecte paysagiste Yves-Michel Garand avait reçu le prix d'excellence de l'Association des architectes paysagistes du Québec pour ce projet-là ouais. à l'époque. Bon. Pour la plage urbaine, c'est un projet qui n'était pas dans les nombreuses visions du centre-ville qu'on a vues ces derniers temps. Mm-hmm. Ça semble avoir un petit peu émergé en improvisation. On ne sait pas trop qui a demandé ça puis à quel besoin on voulait répondre. La pancarte d'annonce du projet notre livraison était 2025, donc on est un an plus tard, mm-hmm. Mais ça va visiblement être livré bientôt, là, quoique ce matin, l'espace est encore clôturé, puis on s'affairait à planter les végétaux. Bon, attention à l'appellation plage, hein, parce que le mot clé là-dedans c'est urbaine, parce que y a pas de baignade, c'est un grand carré de sable, disons, avec quelques jets d'eau, mm-hmm. un petit muret, un filet de volley-ball, donc pas de baignade. C'est pas une grande perte, parce que moi qui ai grandi au bord du Saguenay, je suis bien placée pour savoir que c'est frette en titi puis pas vraiment sécuritaire.
0: Ouais, il y a beaucoup de courant, ouais. mais en même temps, j'ai l'impression qu'on aurait pu aménager
2: bon,
0: quelque chose en bord. Dure, là, juste en dessous de la fontaine. Tu vois Roger qui hoche la tête.
2: J'hésite
0: là.
2: Entre beau petit projet familial et manque d'ambition. Mm-hmm. Là, parce que effectivement, tu sais, on a une petite flaque d'eau, quelques jets d'eau. Est-ce qu'on va mettre du mobilier urbain, des chaises, des tables, des parasols, des modules de jeu pour les enfants à proximité? Ça m'aurait semblé pertinent mm-hmm. parce que ça risque d'être un endroit pour les petites familles, mais c'est quand même petit, là. À l'œil, c'est 200-300 pieds par 100 pieds. C'est pas énorme. Ça fait que je vois déjà le moineau de volleyball qui revole dans les plates-bandes, qui se font pilasser. j'ai des petits doutes, là. Puis, j'ai vu...
0: Attends, je voudrais entendre Roger là-dessus.
1: Non, parce que je suis un peu d'accord avec toi. Tu écoutais ton entrevue avec Michel Tremblay cette semaine, quand tu passes. Tu trouves ça dommage qu'on n'ait pas accès à l'eau du Saguenay. Mm. Où est-ce qu'il y a la grande fontaine là, qui est jaillissante? Là? Si on avait... Je comprends qu'il y a du courant, puis c'est dangereux. Écoute, oui. On connaît la rivière Saguenay, là, juste à regarder, on voit bien qu'il y a un danger dans le courant. Mais s'il y avait pu fermer là, avec un enrochement ce secteur-là pour avoir autour de la fontaine, faire un aménagement pour dire, bon, on s'assoit là avec des plateformes de, je sais pas, pour ceux qui respectent l'environnement, puis que là, ben, on aurait l'eau du Saguenay à hauteur de nos pieds, puis la fontaine aurait même pas même nous arroser en cas de avec du vent un peu. J'aurais aimé ça avoir accès à l'eau, mais c'est peut-être le manque d'ambition qu'on a.
2: Moi, je pense
1: que
2: c'est le manque d'ambition. Tu sais, il y a d'autres beaux exemples au Québec de plages urbaines qui sont plus conséquentes. Là. Par exemple, la baie de Beauport à Québec, tu as une plage surveillée avec baignade dans le fleuve, des activités nautiques, c'est un accès gratuit.
0: Ouais, si on peut se baigner dans le fleuve, on peut toujours bien se baigner dans le Saguenay.
2: C'est un lieu qui a été popularisé là, pour les fêtes du 450e. C'est venu d'amateurs de planche à voile qui ont comme un peu squatté le lieu. Puis après, ça a été aménagé. Ça a coûté quand même 19 millions. Là.
0: On est loin de 750 000.
2: Oui, on a la plage de l'Horloge dans le vieux port de Montréal. Bon, il n'y a pas de baignade, mais il y a des brumisateurs, puis il y a des parasols, des chaises, il y a un accès gratuit. Ça a été aménagé au coût de 3-4 millions de dollars. Donc, il y a moyen de faire des choses plus conséquentes. Puis, c'est pour ça que j'ai l'impression que, bon, on aurait pu avoir une vraie belle plage urbaine. Bon, on va avoir un petit trou d'eau avec un carré de sable géant.
1: Tu parles d'accès à l'eau sur le plan, là, que, bon, à l'été 2025, sur ce plan, il y en a d'autres, mais c'est indiqué accès à l'eau. Puis il y a des escaliers. J'allais voir les escaliers, c'est tout pour pas avoir accès à l'eau, Saguenay. C'est de la broche à poule.
0: Ah oui,
1: c'est
0: avec
1: tout
0: de la
1: crochu.
0: Roche.
1: Ah ouais, puis
0: c'est comme ça depuis longtemps.
1: Ouais, garantie, tu vas te fouler une cheville, tu vas te briser quelque chose. Ils veulent pas que les gens aient accès à l'eau, même
2: avec
1: dans
2: raison.
1: L'eau.
2: Ah ouais, avec raison, parce que si on veut aménager quelque chose. Sérieusement, il faut que ça soit sécuritaire et c'est là que les coûts risquent d'être élevés à cause de la profondeur, à cause de la pente, à cause des courants.
1: C'est ça que le manque d'ambition, je trouve ça triste parce qu'on a tellement de belles rivières. Là,
2: Mais
1: il y a des
2: moins...
1: plans qu'on avait même avec la rivière où c'est la maison de l'environnement, la sortie de la rivière Chicoutimi, détourne un petit peu le courant avec des roches.
2: Effectivement, là, c'est plus calme. Mais au moins, on a pu les immenses réservoirs de carburant qu'on avait.
0: Ça
2: fait 40 ans, mais si des gens n'avaient pas eu la vision de redonner la rivière aux citoyens il y a 40 ans, qui sait ce qui serait là? Ce serait des usines, ce serait des... On ne sait pas, des
0: petit
2: hangars.
0: À petit.
2: Voilà.
0: Ouais, okay.
2: Donc,
1: mais c'est ça, c'est un jour où il faut prendre soin. Le parc du Saguenay, la zone portuaire, à chaque année, il faut tout le temps faire des efforts pour maintenir ça beau et propre. Il ne faut plus dire ce côté-là, t'es délaissé.
0: Ouais, c'est un lieu de rencontre. Aussi important.
1: Ouais, c'est la place du citoyen officiel.
0: Peut-être. Poursuivons avec cette idée de la ville de Saguenay, en fait, qui participe à une étude en collaboration avec le Conseil du patrimoine religieux et des jardins. C'est un projet pilote qui est une première au Québec. Puis l'idée, ce serait de vérifier si la création d'une fiducie d'utilité sociale pourrait être un bon véhicule pour assurer la gestion des églises à conserver sur le territoire de la ville. Le maire Luc Boivin lui pense que ça peut empêcher de répéter certaines erreurs du passé en matière de préservation du patrimoine religieux. Je vais commencer avec Denise là-dessus, peut-être sur l'idée de la fiducie d'utilité sociale.
2: Ben c'est ça, là. Une fiducie, c'est pas magique, là. Une fiducie d'utilité sociale, c'est une structure juridique à laquelle on transfère des actifs pour qu'elle soit gérée par des fiduciaires. Donc, ça devient une propriété sans propriétaire, finalement. Là. Mmh. Ce sont des fiduciaires qui le gèrent. Le but, c'est pas de faire des profits, mais c'est de préserver la mission du bien à perpétuité. Des exemples, des terres agricoles qui ont été mises dans des fiducies pour empêcher la spéculation. Des bâtiments qu'on met dans des fiducies pour en faire des logements abordables puis préserver ce caractère-là. Des milieux naturels qu'on va préserver à perpétuité en les mettant dans une fiducie.
0: Okay.
2: Il y a eu un bel exemple pour le patrimoine religieux avec le monastère des Augustines à Québec. Maintenant, il y a des embûches parce que il faut que les biens soient cédés à la fiducie, donc il faut l'accord de toutes les parties, dans le cas qui nous occupe, les fabriques, le diocèse.
0: Ouais.
2: L'autre aspect, c'est qu'il faut que la fiducie génère des revenus suffisants pour assurer l'entretien puis le maintien des actifs qu'elle gère.
0: Dans le cas des églises,
2: ben voilà, par exemple, dans le cas du monastère des Augustines à Québec, on loue des chambres. Mmh. Donc, on a des revenus de location qui permettent d'entretenir la bâtisse. Et comme on vise pas à faire des profits, mais simplement à maintenir le bien à perpétuité. On est capable d'arriver avec ça. Mais dans le cas des églises, c'est pas si évident. Là. Les coûts de chauffage sont énormes, les coûts de réparation, de mise aux normes sont énormes. Donc, la fiducie en elle-même, elle générera pas ces revenus-là. C'est pour ça que le projet pilote qui est là, c'est une étude de faisabilité. C'est pas juste de voir la faisabilité de mettre en place une fiducie, mais de voir si ça peut devenir rentable. Ben oui, si c'est viable.
0: Mais la première question qu'il faudrait se poser, puis là, j'ai envie de la poser à Roger, c'est pas quelles églises on veut sauver sur le territoire? Parce qu'il y en a beaucoup.
1: La seule église qui mérite d'être sauvée à Saguenay, c'est la cathédrale. Je veux dire, c'est, si on a le choix...
0: L'église Sacré-Cœur,
1: c'est une église qui mérite d'être sauvée. Si on en a choisi une, c'est la cathédrale. Après ça, la ville de Saguenay, il y en a un comité d'église à Saguenay. Ils ont une dizaine d'églises qui ont répertorié, dont l'église Sacré-Cœur. Mmh. Bon, on doit les sauver. Puis il faut qu'elles soient occupées par des gens comme l'église Sacré-Cœur. Bon, il y a de l'activité là, il y a des gens qui bougent là-dedans. À Saint-Édouard, il y a un comité qui s'est formé à l'abbé. Oui. Bon, est-ce qu'ils ramassent des sous pour la maintenir? Mais là, on ne pourra pas tout les sauver, les aider, c'est sûr et certain. Tu sais, il y a une liste de priorités. À Saint-Édouard, à la baie, là, je veux dire, il y a beaucoup de travaux de restauration à faire juste pour la maintenir debout, là, puis que le chauffage, là, puis maintienne la tuyauterie en santé.
0: Oui, puis elle est désacralisée. Il y a un projet aussi de bibliothèque pour celle-là, alors qu'il y en a d'autres qui sont encore utilisés à des fins religieuses.
1: Parce qu'au niveau, au niveau du culte, on va se dire, bon, la religion catholique au Québec, là, ça va devenir une anecdote de 450 ans tantôt. Là. Les églises sont vides, ça pratique plus, les gens ne vont plus là. À la messe de minuit, bon, c'est exceptionnel qu'on voit des gens qui se rendent à la messe, mais sinon, les gens font ça dans leur intimité, leur religion. C'est plus les rassemblements sur le perron d'église comme à l'époque. L'édifice en tant que tel n'a plus vraiment son importance pour pratiquer la religion catholique. Ça a été mis de côté. Alors donc, les bâtisses qui restent, c'est quand même du patrimoine architectural.
0: Ben voilà,
1: les
0: blocs sont historique.
1: Vraiment belles, historiques. Mais il faut trouver les sous. C'est pas les municipalités, ils n'ont pas les sous pour toutes les maintenir. Il faut trouver des solutions.
2: Ouais, dans ma recherche, je suis tombée sur le rapport Barcelo.
0: Qu'est-ce que c'est?
2: Ben, moi non plus. C'est un regard actualisé sur le patrimoine religieux au Québec. Ça a été commandé par le ministère de la Culture, déposé en 2025. Dans les constats qu'ils font, il n'y a pas de recensement complet des lieux à conserver. Il n'y a pas de liste globale de l'état de santé des bâtiments. Il n'y a pas d'estimation des travaux nécessaires pour l'entretien, la mise aux normes. Puis, en moyenne, là, il y a à peu près 26 millions qui sont accordés en subvention par année pour les 4-5 dernières années. Mmh. Puis, il y a des demandes de 86 millions par année pour les programmes
0: beaucoup
2: de
0: plus
2: patrimoine
0: de demandes,
2: religieux.
0: Ben oui, de
2: 60 millions de déficit, entre guillemets. Puis dans ce rapport-là, j'ai trouvé aussi, ils ont recensé des pratiques intéressantes à l'étranger. Par exemple, en Belgique, et on a incité les communes à classer leurs églises selon trois catégories. Monuments remarquables à conserver, lieux à désacraliser ou églises à développer en polyvalence. Puis les subventions sont liées au fait d'avoir fait cet inventaire-là. Mmh. En France aussi, après la vague de sympathie qui a entouré l'incendie de la cathédrale Notre-Dame, il y a eu l'instauration d'une vaste collecte nationale pour le patrimoine religieux qui bénéficie d'un taux de réduction fiscale. Donc, si tu donnes dans cette collecte-là, tu as un rabais fiscal. Mmh. Ils sont parvenus à amasser des sommes assez considérables qui vont être utilisées pour le patrimoine religieux. Puis on s'entend que là-bas, la restauration du patrimoine, c'est un défi autrement plus important que le nôtre parce que le nombre d'années d'histoire est multiplié.
0: Les techniques remontent à plus loin.
2: Oui.
1: Puis c'est quand même des cathédrales. On parle de la pulperie de Chicoutimi. Ce sont des cathédrales industrielles qu'on a sauvées. Ces beaux bâtiments-là qui sont à l'image de certaines églises bâties en pierre. C'est important.
2: Absolument. Aussi, dans le rapport Barcelone, on propose des avenues pour le financement du maintien du patrimoine religieux. Par exemple, un programme où le gouvernement appuierait les levées de fonds en mettant, tu ramasses une pièce, on met 50 cents ou quelque chose du genre.
0: On voit ça dans le milieu culturel,
2: sur le principe de mécénat placement culture, là. Bref, le projet pilote, c'est une bonne idée, mais il faut pas s'attendre à avoir une solution concrète avec les moyens conséquents pour sauver les églises
0: l'ensemble
2: qu'on veut sauver
0: églises,
2: à Saguenay. Ça va peut-être nous donner un plan d'affaires, des pistes pour aller de l'avant. Puis en ce sens, c'est une belle initiative, mais on est loin des solutions pour sauver tout ce qu'on
1: comme
2: veut sauver.
1: Comme le disait la maire Luc Boivin cette semaine sur vos ondes, c'est que c'est pour éviter les erreurs du passé, peut-être. Il y a des gestes qu'on a posés parce qu'on manquait peut-être d'informations. Mmh. Alors, ne serait-ce que les 54 églises de Saguenay, les lister, puis un peu, puis des commentaires disons, dans quel état elles sont, puis comment est-ce que ça peut coûter, puis comment on pourrait les sauver. Mmh. Au moins ça, en partant, ça pourrait documenter pour sauver cette belle architecture.
2: Faire des choix, avoir un aperçu aussi de l'état des bâtiments, parce qu'il y a aussi un patrimoine religieux moderne qui est important. Mm-hmm. Il y a eu un projet magnifique à l'église Saint-Luc à Chicoutimi-Nord, qui était une église plus récente, qui est maintenant une des plus belles écoles de danse au Québec et qui conserve une partie pour la pratique religieuse, la pratique
0: ça peut cohabiter.
2: Ben, dans certains cas, mais ce bâtiment-là étant plus moderne, il était plus facile à réaffecter parce qu'il y avait moins de contraintes
1: parce
2: de rénovation.
1: Parce qu'il y a encore un peu de réticence des gens qui pratiquent la religion. On a vu ça à Saint-Fulgence. Qui voulaient désacraliser l'église, puis des gens qui ne voulaient pas. Non, on ne veut pas avoir de gymnastique ici ou de soirée de bingo. C'est une église, c'est un endroit pour se recueillir et prier. On ne veut pas la désacraliser. Alors, il y a encore un petit bout de chemin à faire.
0: Dans la cohabitation. C'est intéressant. Il nous reste 2 minutes pour passer à travers du dossier du centre intérieur de Pickleball. Je pense qu'on peut y arriver. Ça a été proposé, ce projet, d'une valeur de 2 millions de dollars à l'intérieur du centre Jonquière. Le conseiller municipal Michel Tifot nous disait hier que c'est un engouement fou là, autour de ce sport-là. Qu'est-ce que vous pensez de cette idée de justement changer d'usage? On parlait de changement d'usage d'église tout à l'heure, mais dans les centres commerciaux, c'est un peu les nouvelles églises pour certains là, qui se vident aussi.
2: Les temples de la consommation.
0: Oui, on pourrait dire ça comme ça, revisiter le cliché. Roger, je te lance là-dessus. Une bonne idée de cette transformation-là?
1: Ben, je pense que oui, les centres commerciaux sont peut-être les églises de demain. Hein, ça, puis on ne fera pas des terrains de pickleball dans toutes les églises de Saguenay. Mais c'est vrai qu'il y a une forte demande là-dedans. J'ai pratiqué ce sport-là il y a quelques mois ou à quelques années, bon, avec des amis, ça mélange le ping-pong et le tennis. Là, c'est une balle dure sur un banc, des raquettes dures, mais sur un terrain avec un filet même hauteur que le tennis. Et c'est fait pour
0: tout le monde.
1: Les genres de joueurs, les bons, les pas bons, les actifs, les pas actifs. Il y a différentes façons de jouer à ça que tu vas trouver ton plaisir. Même si tu sais pas jouer, même si t'es pas bon, tu vas réussir quand même à mettre la balle en jeu et à la retourner. Et puis, il y a beaucoup, beaucoup, genre, puis tous les boomers, là, qui s'en vont en Floride, les snowboards l'hiver, là, ça joue pas au golf, ça joue au pickleball tout l'hiver en Floride. Fait que ça arrive ici, là, puis là, ça cherche des endroits pour jouer à l'intérieur. Il y en a pas, il y a intensité, quelques endroits. Mmh. Alors oui, c'est une bonne idée de faire jouer ça. Puis les centres commerciaux, peut-être leur avenir est dans les activités sportives. C'est des grands espaces, c'est des grands entrepôts, ça prend de la hauteur.
0: Il y a des gros, alors, des plafonds très
1: hauts. Je ne sais pas si ça va faire comme j'ai connu le racquetball, le squash, toutes sortes d'activités.
0: Des modes, hein?
1: Oui, c'est des modes. Tu ne sais pas comment ça va durer, mais en tout cas, il y a vraiment une émulsion là, par rapport à ça.
0: Denise, une minute là-dessus.
2: Ben, oui, c'est une bonne nouvelle, comme toutes les activités qui incitent les gens à bouger. Puis bon. Mais deux choses retiennent mon attention. Premièrement, c'est un projet entièrement privé. Mm-hmm. Donc, il y aura nécessairement des frais pour accéder au site. Est-ce que ça va limiter l'accès aux gens plus en moyens.
0: Ils vont devoir faire des sous. Là, ouais.
2: Oui, exactement. Il faut qu'ils rentabilisent. On n'a pas entendu que la ville pourrait louer des plages pour les rendre accessibles à d'autres clientèles. Ça serait peut-être quelque chose à envisager. Deuxièmement, le fait que ce soit dans un centre d'achat, c'est sûr que c'est une tendance nord-américaine, là, les centres d'achat qui se reconvertissent en toutes sortes de choses, mais ils ont des vastes espaces puis des grands stationnements. C'est ça qui les rend attrayants pour des nouveaux usages. C'est peut-être une idée à retenir pour d'autres besoins de la ville en termes de grand espace.
0: Pensez à des locaux comme anciennement commerciaux.
2: Exact. Ça se fait dans d'autres villes nord-américaines, des projets immobiliers, des services municipaux, des cliniques médicales, des loisirs immersifs, des halles gourmandes, des centres de seconde main, de la logistique et de la distribution, des espaces de co-travail et des espaces récréatifs. Donc, c'est peut-être une idée à retenir pour d'autres usages parce que c'est moins cher qu'une nouvelle construction.
0: Bien sûr.
1: J'ajouterais peut-être aussi qu'avec les hivers qu'on connaît, la difficulté, le verglas, les beaucoup de gens qui vont prendre leur fond faire, vont prendre leur faire leur marche au centre d'achat l'hiver, quand c'est trop glissant, bon,
2: ouais,
1: on
2: va
1: au centre d'achat. Alors si
2: entretenir les trottoirs, ça ferait bien aussi.
1: Ouais, mais comme ils le font pas, alors on va dans les centres d'achat pour prendre des marches, c'est moins dangereux pour les personnes âgées, pour se fracturer une hanche, tomber. Alors les centres commerciaux, peut-être ce soit des endroits où on pourrait aller faire un peu d'activité physique, là, l'hiver, qui est vraiment insupportable par bout.
0: OK, bon, on en est sorti, là, Roger, l'hiver. Il fait 30 degrés,
1: ça va aller vite, vous allez voir, les journées commencent à grossir bientôt.
0: Ça rallonge encore pendant 2 semaines.
1: Le grain. Okay,
0: sortez-le du studio, s'il vous plaît. Merci, Roger Blackburn.
2: Salut, Catherine.
0: À la semaine prochaine, salut. Oui, il est 16h02.
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0: Oui, en ce mercredi 10 juin, vous êtes à l'écoute de Place publique. Catherine Doucet avec vous jusqu'à 18h. Vous entendrez dans la prochaine demi-heure le journaliste Renaud Chicoine-McKenzie. Vous le connaissez pas, lui, parce qu'il fait partie de l'équipe de la Côte-Nord, mais c'est un collègue de Radio-Canada qui a travaillé sur cette façon de criminels de donner des contrats à des jeunes à travers des réseaux sociaux. Et les crimes qu'ils commettent sont dans d'autres régions du Québec, comme la Côte-Nord ou encore le Saguenay-Lac-Saint-Jean. Il a parlé aux gens qui travaillent au projet Aurora et qui se penchent sur ce qui se passe sur ces plateformes, qui essaient de percer le mystère et de faire des arrestations avec les connaissances qu'ils y font. Donc, c'est quand même assez intéressant comme dossier. Je vous invite à rester des nôtres pour ça. Marc Saint-Hilaire, le directeur général d'Alliage 02, sera avec nous pour réagir au retour du PEC, le programme d'expérience québécoise qui touche les gens qui veulent demeurer au Canada, au Québec, à travers les études ou à travers un parcours de travail. Donc, Alliage 02 qui ont laissé militer pour un quota plus élevé de travailleurs étrangers temporaires dans des entreprises pour la région. Il y a plusieurs entreprises dans la région qui font appel au service de gens venant de l'étranger pour maintenir leurs activités. Alors, on verra comment il réagit à ça parce qu'il est question, je pense, de 29 000 personnes. D'ailleurs, on a des détails là-dessus, Mireille Chaillé. Au sujet du PEC, non?
1: Oui, ben en fait, à Québec, le ministre de l'Immigration, François Bonnardel, a annoncé la réouverture de ce programme de l'expérience québécoise pour 2 ans. Donc, cette réactivation touche à la fois le volet des diplômés et le volet des travailleurs. Les candidats vont pouvoir déposer leurs demandes lors de périodes données, dont la première s'étend du 2 juillet au 31 octobre. François Bonnardel indique que le gouvernement va d'abord cibler les personnes admissibles au programme avant son abolition en novembre dernier. Il assure que la réouverture du PEC ne remplace pas le programme de sélection des travailleurs qualifiés.
2: En conclusion, la réactivation temporaire du PEC est une décision pour nous qui est équilibrée. Elle permet de répondre à une situation qui était avec des incertitudes qui étaient vécues par des travailleurs et diplômés qui étaient déjà admissibles au programme au moment de son abolition sans compromettre nos cibles d'immigration. On s'était engagé à offrir une solution transitoire à ces personnes. Aujourd'hui, je pense qu'on concrétise cet engagement.
1: La réouverture de ce programme-là était l'une des promesses de la première ministre Christine Fréchette. François Bonnardel indique que les seuils d'immigration fixés à l'automne vont être respectés.
0: Alors, on y revient dans la prochaine demi-heure. Simon, lui, va nous parler de randonnée pour les tout-petits. Ah, ça peut être un calvaire.
3: Ouais, ben il faut bien faire les choses, hein, oui. Parce que sinon, ça peut être un calvaire, puis il peut avoir mal aussi au lombaire, hein, parce que...
0: Faudra transporter les...
4: J'ai mal aux jambes.
3: Ouais, effectivement. J'ai faim. Quel chialage. On sait très bien, en plus, qu'ils sont capables d'en donner plus. Alors, j'ai des trucs à vous offrir. C'est Jessica Boudreau, hein, à qui j'ai parlé, qui est kinésiologue. Comment est-ce qu'on fait pour bien initier les tout-petits à la randonnée?
0: Et puis que ça fonctionne bien avec toute la famille. Marjorie, tu as des nouveautés pour le Musée du patrimoine d'Arvida à nous proposer?
5: Oui, absolument. Il y avait une conférence de presse ce matin. J'y étais. Alors, c'est une nouvelle vision, l'idée de se rapprocher des gens, de faire rayonner le musée au cours des prochaines années, de dire de quelle manière ça va se faire pour découvrir davantage Arvida. Il y a des rencontres et, comme je vous dis, plusieurs nouveautés que j'ai à vous présenter. Vous allez pouvoir aussi en profiter cet été.
0: Très bien. Dans les autres informations, Mireille, la vérificatrice générale du Québec a déposé ce matin un rapport dévastateur, je pense que c'est le cas de le dire, dans ce cas-là, sur l'aide financière apportée par le gouvernement caquiste aux entreprises de la filière batterie.
1: Christine Roy révèle que les investissements de la CAQ ont suivi une approche peu planifiée et n'ont pas bénéficié d'un suivi suffisamment rigoureux. Sur les 1,9 milliard de dollars octroyés à des entreprises, 700 millions ont été injectés dans des compagnies qui sont aujourd'hui en faillite. La vérificatrice générale estime que les risques étaient mal identifiés.
6: Tout d'abord, on a pris effectivement un échantillon de 29 dossiers qu'on a analysés. Puis, ce qu'on a découvert dans les dossiers d'analyse, c'est qu'on n'avait pas l'assurance d'avoir identifié toujours les risques importants qui devaient l'être pour prendre une décision éclairée, puis aussi pour pouvoir les suivre dans le futur et mitiger les risques. Parce que certains de ces risques-là n'étaient pas suffisamment documentés et dans certains cas, ils n'étaient pas du tout identifiés.
1: La première ministre Christine Fréchette a admis ce matin que son gouvernement va réviser les mécanismes de suivi de ces investissements.
0: Ouais, c'est quand même étonnant. Dans la presse, notamment, Charles Le Cavalier en parlait. Puis dans ce rapport-là, on pouvait lire aussi que la majorité de ces sommes-là ont été versées par décret ministériel et les conditions rattachées à ces aides n'étaient pas toujours vérifiées. Par exemple, il y a un des dossiers pour lesquels les états financiers étaient demandés, devaient être obtenus et analysés avant un versement. Puis ça n'avait pas été fait. C'est quand même assez choquant.
5: C'est quand même majeur, oui.
0: Absolument. Et puis, la chaleur des derniers jours a contribué à faire augmenter les dangers d'incendies de forêt?
5: Oui, les indices sont maintenant extrêmes sur tout le territoire forestier de la région. Une interdiction de faire des feux à ciel ouvert en forêt ou à proximité maintenant en vigueur au Saguenay-Lac-Saint-Jean. La SOPFEU invite les villégiateurs à faire preuve de prudence.
0: Oui, puis c'est chaud encore pour les prochaines heures. Hein? C'est-à-dire que cette nuit, il y a quand même un refroidissement. Des minimums entre 14 et 16 degrés sont prévus pour le Saguenay, le Lac-Saint-Jean, sur Chibougamau. D'ailleurs, ce sera le point chaud, Chibougamau, où il y a un petit risque d'averse pour les prochaines heures. 60 % de risque d'averse également pour le Saguenay, 30 % pour le Lac-Saint-Jean. Ça s'ajoute là, pour la journée de demain avec un maximum de 30 degrés au Saguenay. Il n'y a pas d'averse de prévu, alors qu'au Lac-Saint-Jean, 40 % de risque d'averse, un maximum de 29, 30 % risque d'orage également pour la portion de Chibougamau si ça tombe. D'après ce que je comprends, ce sera plutôt en après-midi pour la journée de jeudi. Puis préparez-vous, il y a une séquence plutôt pluvieuse qui s'amène à partir de la journée de vendredi. Comment se fait-il que depuis les dernières années, on observe des crimes commis par des jeunes d'autres régions, particulièrement de Montréal, chez nous? On dit souvent que les réseaux sociaux font tomber les frontières et c'est vrai pour le milieu criminel aussi. Vous allez en savoir un peu plus sur le travail d'une unité d'enquête à Montréal qui démontre cette façon de faire sans équivoque. C'est le projet Aurora qui a été créé au début de l'année par le SPVM pour effectuer une veille des réseaux sociaux et depuis, les enquêteurs ont récolté des dizaines d'informations sur des crimes potentiels partout dans la province, dans notre région notamment, et aussi sur la Côte-Nord, où on retrouve notre collègue Renaud Chicoine-McKenzie. Bonjour Renaud.
4: Bonjour Catherine.
0: Vous êtes à Sept-Îles. Pourquoi vous êtes intéressé au travail de l'unité Aurora qui est à Montréal?
4: Ben, un peu pour la même raison que ça vous intéresse aujourd'hui. Mm-hmm. On en parle depuis plusieurs mois ici sur la Côte-Nord, voire des années, de gens venus de l'extérieur de la région pour commettre des crimes, particulièrement des gens venus de Montréal. Mm-hmm. Et c'est un événement récent là, qui a été le déclic pour moi. 4 individus sont entrés par effraction à la fin du mois de mai dans une maison à Baie-Comeau et ont aspergé de poivre de Cayenne ses résidents. 3 d'entre eux étaient mineurs, dont 2 étaient des fugueurs en provenance de Montréal. Donc, j'ai voulu savoir pourquoi ils s'étaient retrouvés ici. Je suis donc allé à la source, si on veut, à Montréal. Et le SPVM m'a rapidement mis en contact avec les enquêteurs du projet Aurora.
0: Qu'est-ce qu'ils font dans ce projet-là? Puis, quel est le lien avec des régions comme la Côte-Nord puis Saguenay-Lac-Saint-Jean?
4: Oui, le projet Aurora fait, en fait, une veille constante des réseaux sociaux pour prévenir les crimes commandités en ligne, particulièrement chez les jeunes de 13 à 23 ans. Et ce que les enquêteurs semblent avoir mis en lumière depuis quelques mois, assez rapidement en fait, c'est que c'est l'absence totale de frontières géographiques à la criminalité qui se trouve en ligne. Pour vous donner une idée, voici quelques chiffres. Aurora a quelques 120 dossiers à son actif actuellement et parmi eux, 70 informations ont été transmises à d'autres corps de police partout dans notre province. Et ces 70 informations-là, ce sont des crimes sur le point d'être commis, selon le commandant des enquêtes au SPVM, Francis Renault. Lui, il m'a donné l'exemple là, d'un jeune fugueur, justement, qui était en route vers la Côte-Nord et qui a été arrêté avant d'être arrivé. On l'écoute.
7: Ce petit jeune-là, il est parti de la maison familiale. Puis, ce qu'il a fait, c'est qu'il est embarqué dans l'auto puis il a quitté. Les parents l'ont vu quitter. Donc, ils ont averti les policiers. Plus que ça, ils ont été fouillés dans le téléphone cellulaire de leur garçon. Puis, ils ont trouvé, justement, des messages qui faisaient mention d'un contrat qui était pour se produire chez vous. Alors, on a avisé la Sûreté du Québec de la Côte-Nord, de Baie-Comeau, puis à Chappé. Les policiers de la Sûreté du Québec ont très bien travaillé avec la description du véhicule. Ils ont intercepté le véhicule et à son bord, il y avait notre juvénile, notre jeune garçon, qui était en compagnie de 2 autres individus, dont un adulte. Puis il y a une arme à feu qui a été trouvée et saisie dans l'auto, là.
0: Et des histoires comme ça, on en a entendu quelques-unes depuis les dernières années. Mais comment se fait-il qu'un jeune puisse se faire demander sur les réseaux sociaux d'aller commettre un crime aussi loin? En plus, on dirait que tout ça est contre-intuitif.
4: Oui, tout à fait. Avec le temps, l'équipe Aurora commence à avoir une certaine compréhension de ce qui se passe sur les réseaux sociaux et du modus operandi, là, de cette économie-là alternative. Tout commence en fait sur des plateformes plus populaires comme Snapchat ou Instagram qu'on connaît à peu près tous.
0: Mm-hmm, c'est la porte d'entrée.
4: C'est la porte d'entrée pour avoir certains contrats. Et une fois qu'un premier contact a été fait sur ces plateformes, eh bien, ça glisse vers d'autres applications moins connues, plus secrètes, cryptées, Telegram ou Signal, entre autres. Et c'est là que se déploie une espèce de jargon propre à ce milieu interlope. On va parler de barbecue pour des incendies criminels, de 3 bahts, 4 bahts pour 3 ou 4 000 $. Donc, il y a tout un vocabulaire qui se déploie propre à ces échanges-là.
0: Un code, quasiment.
4: Quasiment un code. Mais suspicieux quand même. Et ce sont souvent, en fait, des contrats donnés et décrochés par des jeunes. À date, le projet Aurora a permis l'arrestation de une quarantaine de personnes. Ça démontre qu'il est possible de prévenir des crimes comme ça, mais l'opacité des plateformes rend très difficile de remonter un petit peu vers les instigateurs, justement, de ces contrats en ligne. Les enquêteurs d'Aurora, comme Maya Allier, à qui j'ai parlé, font donc face à une espèce d'hydre, en quelque sorte. Je vous laisse l'entendre.
8: La particularité de ces contrats-là, c'est qu'ils peuvent être donnés à plusieurs entités ou plusieurs sous-groupes. D'où la difficulté de dire, OK, on vient de prévenir cet acte de violence ou on vient de prévenir ce contrat-là par l'arrestation de 3 jeunes ou de 2 jeunes ou de 1 jeune. Mais en bout de ligne, est-ce que ce contrat a été redonné une seconde, une troisième et une quatrième fois? La réalité, c'est que oui, parce qu'on a des cibles qu'on a vues au début de Aurora il y a quelques mois, qu'on réentend parler parce que justement, le travail n'a pas été fait ou le contrat n'a pas été conclu.
0: Bon, qu'est-ce qu'on fait pour arrêter ce phénomène?
4: Ouais, en région, ici, on est un peu dépourvu de liens, justement, avec ces jeunes au potentiel criminel. J'ai donc voulu comprendre, avoir la perspective d'organismes communautaires à Montréal par rapport à ce problème spécifiquement et les actions qu'ils prennent au-delà des mesures là, coercitives qui se retrouvent au niveau policier. J'ai donc discuté avec Bert Pierre, qui est un intervenant là, du projet Pivot. Ce projet-là fait dans la prévention de la violence par arme à feu dans l'est de Montréal. Il m'a expliqué ce qui poussait un peu les jeunes à voyager jusque dans nos régions. Et pour lui, la raison est assez simple. Finalement, elle est financière.
9: Lorsqu'ils vont chercher leur mission sur les réseaux sociaux pour pouvoir les faire, ben c'est sûr et certain que plus il y a de la distance, plus le montant est élevé. Donc, lorsque les jeunes partent en région pour pouvoir faire certaines missions, c'est parce que les missions sont beaucoup plus payantes. Plus les jeunes partent loin en région pour pouvoir faire ces méfaits-là, c'est parce que ils veulent pas se faire prendre, puis qu'ils ont l'impression que en allant aussi loin, ben ils ont moins de chances de se faire attraper, ce qui n'est pas nécessairement vrai. Mais je pense que c'est ce qu'on leur pousse aussi comme idée dans la tête.
0: Ouais, tellement, Renaud, que ici au Saguenay-Lac-Saint-Jean, on a vu un cas où des jeunes étaient venus en communauto. On a l'impression qu'ils voulaient vraiment économiser sur le plus possible de cette excursion, de ce contrat qu'on leur avait donné, puis ramasser les sous. Donc, ça va avec le contexte économique.
4: Oui, tout à fait. Un contexte économique tombe, justement, m'a parlé Bert Pierre. Les jeunes, en fait, sont confrontés à la même hausse du coût de la vie que tout le monde et ont de la difficulté à trouver des emplois. Selon lui, c'est un incitatif de plus pour se tourner vers ce milieu-là illégal. Donc, avec Pivot, leur objectif, c'est d'accompagner les jeunes, de leur donner des compétences pour qu'ils en viennent à travailler pour leur communauté. Évidemment, tout ça, c'est un travail de longue haleine.
0: Ouais, puis les jeunes de nos régions, pas ceux des régions de Montréal, par exemple, mais ils doivent pas être épargnés par ce phénomène de contrat en ligne. Peut-être qu'on les sollicite eux aussi parce qu'il n'y a pas de frontières, on le disait un peu plus tôt.
4: Oui, tout à fait. Et d'ailleurs, ce qu'on m'a souvent dit lors de mes échanges avec le SPVM et les organismes, c'est que ce sont des jeunes de toutes sortes de milieux qui se retrouvent mêlés dans cette criminalité. Donc, une bonne part des responsabilités se retrouvent chez les parents, en fait, selon Maya Allier du projet Aurora, à qui elle lance un message, celui de la vigilance, en particulier en ce qui a trait aux applications sur les téléphones des enfants.
8: Donc, quand tu vois une application comme Signal et Telegram, je pense qu'un drapeau rouge devrait déjà être levé. On devrait déjà se demander le pourquoi notre enfant de secondaire 1 ou secondaire 2 se retrouve avec des messageries chiffrées. Je pense que les parents devraient regarder les permissions qui sont octroyées pour le téléchargement de ces applications et l'ouverture des comptes. Peux-tu identifier les gens avec qui tu parles? Qu'est-ce qui s'efface? Comment tu peux être recruté? Qui a accès à toi? Est-ce que tu parles à des étrangers? Pourquoi est-ce que tu as 1400 personnes qui te follow alors que tu as 13 ans? Donc, ce sont des questions de base que chaque parent devrait se poser.
4: Donc, enfin, ça vaut peut-être la peine de le mentionner, autant les intervenants que les policiers ont insisté sur ce dernier fait qui intéressera peut-être les jeunes qui pensent à se jeter dans ces aventures. À peu près personne, nous dit-on, ne reçoit d'argent avec ces contrats.
0: Attendez, on n'honore pas les ententes qui sont prises à travers ces réseaux?
4: On parlait de 1% des personnes qui accomplissaient des contrats du genre qui recevaient finalement ou en bout de ligne une rémunération. Donc, le risque n'en vaut pas la chandelle.
0: C'est ce qu'on comprend. Renaud Chicoine-McKenzie, vous êtes sur la Côte-Nord à Sept-Îles. Merci de nous avoir livré votre reportage. Merci beaucoup.
4: Merci, à bientôt.
0: Au revoir.
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0: Le ministre de l'Immigration, François Bonnardel, a annoncé dans les dernières heures la réouverture du programme de l'expérience québécoise, le fameux PEC. On a utilisé cet acronyme-là très souvent dans les dernières années. Alors, ce sera rouvert pour 2 ans, dès le 2 juillet. Qu'est-ce que ça veut dire pour les entreprises qui souhaitent voir les travailleurs étrangers qu'elles embauchent demeurer au Québec? Mais on va poser la question au directeur général d'Alliage 02, c'est Marc Saint-Hilaire. Bonjour, M. Saint-Hilaire.
11: Bonjour, Catherine.
0: Qu'est-ce que ça représente? D'abord, le PEC pour les entreprises que vous représentez, ce programme-là?
11: Bien, il faut rappeler que le PEC avait été aboli au profit d'un nouveau programme qui s'appelle le PSTQ. Quand le PEC a été aboli, ça faisait une transition qui était très dure parce que on changeait complètement les règles du jeu. Donc, le PEC, il faut comprendre qu'il est en deux volets. Il y a le PEC...
0: Pour les étudiants,
11: et il y a le PEC travail. Nous, de notre côté, au niveau des manufacturiers, c'est le PEC travail qui nous intéresse davantage. Donc, il y avait des gens qui étaient en processus pour obtenir leur CSQ et finalement qui ont été interrompus dans leur processus, puis que là, ils vivent de l'insécurité depuis l'abolition du PEC. Et c'est pour ça qu'il y a plusieurs voix qui se sont élevées au Québec. D'ailleurs, il faut souligner quand même la première ministre qui a répondu à son engagement, en fait, puis qui a rempli son engagement de remettre le PEC.
0: Donc, je comprends que vous êtes content. Il y a un peu de soulagement aujourd'hui?
11: Un peu de soulagement parce qu'on va assurer une certaine transition pour certains travailleurs. Encore une fois, ça ne règle pas tout. Le PEC était imparfait à l'époque où il a été aboli. Déjà, on faisait des représentations pour dire que le PEC ne tenait pas compte de la régionalisation de l'immigration. Pis ça a toujours été notre discours. Depuis 2 ans, on a formé un comité. Non seulement Alliage siège sur le comité, mais il y a également Promotion Saguenay, Développement économique Alma-Lac-Saint-Jean. On a la Chambre de commerce de Saguenay-Lefjord. On a aussi l'Union des préfets et plusieurs entreprises de la région qui se sont mobilisées autour de ce comité-là, qui puis l'ont fait des représentations depuis déjà 2 ans. Et on le disait, il faut régionaliser l'immigration. Il faut, parce que le Québec est grand. Hein? Le Québec est immense. Et pour chacune des régions du Québec, ben, il y a des enjeux qui sont distincts, des enjeux qui sont uniques. Puis, on peut pas comparer Montréal avec le Saguenay-Lac-Saint-Jean, par exemple.
0: Les réalités sont différentes. Je comprends que les cibles d'immigration ne changent pas, en fait, en rouvrant le PEC, parce que il va fonctionner en parallèle avec le nouveau programme de sélection des travailleurs qualifiés, c'est ça dont vous parliez tout à l'heure, le PSTQ. Donc, ça laisse pas entrer plus de travailleurs, ça fait juste qu'ils ont quoi, une option ou l'autre pour rester demeurer dans la province?
11: Exactement. Tu choisis le programme qui convient le mieux à ta situation quand tu es une personne étrangère. Là, tu vas avoir le choix pendant les 2 prochaines années. Là, il va y avoir quand même une quand même une bonne gang de monde qui vont aller au PEC parce qu'il était admissible à l'époque. Mmh. Puis ça, on va voir quand même, là, ça va contingenter beaucoup. Mais le PEC ne régionalise pas, contrairement au PSTQ qui avait tous les mécanismes pour régionaliser l'immigration.
0: Ah ouais, est-ce que vous êtes en train de me dire que ce programme-là est meilleur que le PEC?
11: Ça dépend si on l'améliore. Le PSTQ a les éléments, mais sauf qu'il faut quand même ajouter des distinctions. Parce qu'il, je dirais, par exemple, reconnaître la formation des soudeurs comme une forme, parce que ça, tu sais, c'est un système de points, hein. Mm. Puis, ça prend un diplôme te donne tant de points. Si t'es un travailleur étranger de l'immigration, économique, ben, ça te prend un certain nombre de points pour être appelé par le PSTQ. Donc, le diplôme en est une partie de ça. Il y a aussi l'âge puis tout ça. Donc, nous, les soudeurs, on n'a pas de diplôme. Les soudeurs, c'est une certification que ça leur prend au pays. Donc, on demande, par exemple, que le PSTQ reconnaisse la certification de soudeur comme un diplôme, ce qui donnerait un nombre X de points à notre soudeur pour qu'il soit éligible et qu'il soit appelé par le PSTQ. Donc ça, c'est le genre de choses qu'on demande. C'est des ajustements, c'est du fine-tuning pour en bon français. Donc, c'est là-dessus qu'on est. Mais le PEC, qui, pour certaines personnes, ça va être très bien, là. Puis je pense qu'il faut saluer le retour du PEC travail dans notre cas, mais ça comble pas tout. C'est pas une panacée, là.
0: Est-ce qu'on va encore avoir cette conversation-là pendant la campagne électorale, Marc Saint-Hilaire? Parce que là, bon, c'est réinstauré pour 2 ans, mais quelqu'un qui entrerait en poste dans un gouvernement en octobre prochain pourrait en décider autrement.
11: Ça veut exactement. Là, ça va décoller. Puis comme vous l'avez dit, c'est très important. Le seuil ne bouge pas. Et on va parler beaucoup de seuil dans la campagne électorale. Mm-hmm. On parle de 29 000 travailleurs de l'économie.
0: Ouais.
11: Donc, 29 000 en ce moment, est-ce qu'on juge que c'est assez? Il faudrait voir comment c'est ventilé. Si c'est 29 000 sans tenir compte des distinctions puis des besoins de chaque région. Tu sais, moi, ce que je voudrais, c'est un programme qui est réfléchi en fonction des réalités. C'est-à-dire, regarde, au Saguenay-Lac-Saint-Jean, on est 3 % de la population du Québec avec 1 % de l'immigration au Québec. Donc, ce que ça fait, c'est qu'on a une capacité d'accueil qui est différente de celle de Laval, par exemple.
0: Qui est plus grande, vous dites?
11: Qui est beaucoup plus grande. Mmh. On parle d'1 % de l'immigration pour 3 % de la population, donc on a encore de la place. Puis ici, on le sent moins, l'impact négatif de l'immigration. Au contraire, on en a besoin d'immigration pour remplir les contrats, par exemple, d'Hydro-Québec, de la Défense. Il y a des entreprises qui ont besoin de cette main-d'œuvre-là. Si on veut faire chez nous, au Québec, ces grands contrats-là et pas les donner à l'extérieur puis à l'étranger, ben, ça va nous prendre de la main-d'œuvre. Puis c'est un enjeu très crucial pour notre région.
0: Bon, en termes d'immigration économique, on aurait besoin de combien au Saguenay-Lac-Saint-Jean? Est-ce que vous l'avez fait, ce calcul-là, avec vos membres?
11: On n'a pas fait le chiffre, mais écoute, ça dépend toujours selon le taux de chômage, selon aussi les besoins puis les contrats. Parce que présentement, moi, ce que je remarque chez nos membres, puis surtout les membres du comité, c'est que il y a un ralentissement dans la recherche de contrats, par exemple. Dans la prise de contrat, quelqu'un me disait, une entreprise que je ne nommerai pas, là, ben, je vais le laisser le faire lui-même s'il veut, mais Hydro-Québec lui demandait un nombre de 400 000 heures de travail. Il n'est pas capable de fournir ces 400 000 heures de travail-là parce que, bon, son usine fonctionne déjà à 200 000. S'il demandait 400 000 heures supplémentaires pour faire un gros projet, mais 400 000 heures par année, il n'est pas capable. Pas parce qu'il n'est pas capable à cause des infrastructures, pas parce qu'il n'est pas capable à cause de l'expertise. Il n'est pas capable à cause, il n'y a pas les travailleurs, il n'y a pas la main-d'œuvre nécessaire. Mmh. Et c'est ça qu'il faut aller faire comprendre. Puis des fois, j'ai l'impression qu'on est en croisade perpétuelle, puis on va rencontrer les ministres, les sous-ministres, les chefs de cabinet. On rencontre les gens à Ottawa parce qu'il y a des enjeux à Ottawa aussi.
0: Vous êtes rendu, puis il y avait le maire Luc Boivin qui était avec vous. Est-ce qu'il y a des progrès qui ont été faits en votre sens depuis ce temps-là?
11: Bien, je dirais qu'il y a une compréhension du dossier. Il y a une compréhension du dossier qui est très palpable. Cela dit, quand tantôt j'écoutais le ministre Bonnardel qui disait, on va le PSTQ, on va le faire avec les volets 1, 2, 3, puis aussi on va tenir compte des régions. Donc ça nous touche directement, tu sais, en fonction des spécificités des régions. Mais ça, on l'a entendu plusieurs fois. Moi, j'ai hâte que ça se matérialise en action concrète, puis de pouvoir dire, j'ai hâte de venir ici à la radio puis de dire, on a eu un gain très important, puis on vient d'assurer la pérennité, puis surtout la prévisibilité pour nos entreprises.
0: Bien, Marc Saint-Hilaire, vous êtes directeur général d'Alliage 02. En tout cas, pour ce qui est de la réouverture du PEC, on comprend que c'est satisfaisant pour vous. Merci d'avoir été des nôtres cet après-midi. Merci beaucoup.
11: Merci à vous. Bye.

0: C'était évident que l'intelligence artificielle allait aussi faire son chemin jusque dans les applications de rencontre.
1: Ben oui.
0: Mais je peux pas croire que des gens...
1: On peut rencontrer une IA?
0: Ben non, c'est pas ça. Ben ça, ça fait longtemps qu'on en parle. Mais sur l'application Hinge, que je ne connais pas, que j'ai jamais utilisé...
1: C'est lié à des centres d'intérêt, ça, je pense.
0: En fait, ils offrent que l'intelligence artificielle vous aide à démarrer et à écrire les premières lignes d'une conversation avec l'autre. Puis on dirait que je trouve ça dommage parce que, je veux dire, c'est la première interaction, ça compte. Hein? Mm-hmm. La façon dont on aborde ou on est abordé, ça peut faire une différence dans ce qu'on va choisir de répondre et ainsi de suite. Là,
1: de je crois comprendre d'utilisateurs de ces applications-là, c'est pas tout le monde qui est super honnête dans les premiers messages.
0: Ça, c'est vrai. Il y a peut-être pas un manque d'honnêteté.
2: C'est pas tout le monde qui est bon aussi à draguer par écrit. Moi, je trouve ça vraiment séduisant. Quelqu'un qui sait, qui peut faire rire, qui a de la répartie, même par écrit, mais c'est pas donné à tous. C'est plusieurs personnes que j'ai pu côtoyer qui sont rendues sur des applications de rencontres malgré eux. Je trouve ça ultra difficile, encore plus qu'en personne.
0: De séduire. Ouais. Ben, on devrait y retourner peut-être en personne. C'est super intéressant. Sur le site de la BBC, il y a la PDG de Hinge qui raconte que les gens de la génération Z absolument veulent trouver l'amour, mais ils ont de la difficulté d'abord à trouver confiance en eux pour le faire, mais aussi ils passent, puis ça c'est une statistique que j'avais jamais lue, à peu près 1000 heures de moins en personne, en contact humain avec des gens que les vingtenaires d'il y a 20 ans, que les gens de notre génération, par exemple.
2: 1000 heures dans une vie.
0: Dans une année. Okay. Dans une année, ils passent 1000 heures de moins en personne, vis-à-vis avec quelqu'un. Oui, ça m'a semblé beaucoup, effectivement. Les gens, cette génération-là passe plus de temps derrière son écran et il paraît aussi, en fait, on analyse là, ça avec la COVID-19, la pandémie qui a empêché cette génération-là d'expérimenter le flirt, la séduction, comment peut-être se comporter aussi avec les autres pour parler, avoir lorsqu'on a un intérêt envers l'autre.
2: Juste croiser des nouvelles personnes, le fameux small talk, si on veut, mais qui est finalement assez important, juste pour créer, une brèche, mais...
0: Démarrer quelque chose.
2: Oui, démarrer quelque chose, c'est important.
0: Une relation, absolument. Alors, je sais pas, est-ce que vous utiliseriez l'intelligence artificielle pour vous aider à cruiser? Est-ce que l'intelligence artificielle aurait de meilleurs résultats que vous? C'est ça la question qu'on peut se poser aussi. Mais tout ça me décourage un peu.
2: Mais si c'est générique, là, c'est parce que tu te rends compte quand l'autre l'a utilisé, parce que souvent, c'est les mêmes formules. Si elle est vraiment brillante, l'IA, et que c'est vraiment
1: ça dépend sur quoi elle est entraînée.
2: Si
1: tu permets à l'application de t'entraîner sur le type de discussion que tu as eu auparavant avec d'autres utilisateurs de la plateforme, ce qui est un peu pathétique là, si on est là assez longtemps pour pouvoir entraîner une IA, mais bon, ça va être plus personnalisé sur ton type de pensée à toi.
2: Mm-hmm. Parce que je pense que c'est sur Facebook qui suggère des fois trois façons de répondre. Là. Oui, c'est bon, ça marche, OK.
0: Ouais, dans nos courriels aussi.
2: Oui, exactement. Puis on le sait quand on reçoit ça, que la personne a juste pesé sur ce choix-là.
0: En même temps, c'est une façon de répondre rapidement. Puis ça ne demande pas qu'on s'éternise, moi, je n'ai pas de problème à recevoir ce message-là. Mais quand on veut démarrer une relation puis me séduire, là, je pense que ça ne fonctionnerait pas. En même temps, je suis peut-être naïve puis je m'en apercevrais même pas parce que l'intelligence artificielle.
3: Peut-être que tu t'en rendrais compte une fois rendu au premier rendez-vous en personne, par contre.
0: Ah, ça aussi, il me semble qu'il était plus intelligent que ça.
1: Salut!
0: OK, 16h30 minutes, on va aller aux informations avec Mireille Chaillé. Mireille, le groupe de médecine familiale universitaire de Chicoutimi va déménager dans le complexe médical L'Axe l'automne prochain.
3: Les futurs locaux à l'angle des boulevards Talbot et du Royaume vont permettre de répondre à un besoin croissant en matière de formation et de suivi des patients. Ça, c'est selon le CIUS. L'ancien bâtiment du groupe de médecine familiale va abriter des services en santé mentale. Voici le directeur de la logistique et des services techniques du CIUS, Luc Tremblay.
4: La GMFU, c'est vraiment un endroit où on forme nos futurs médecins et autres professionnels. On a des cibles à atteindre sur le nombre de professionnels à ajouter dans cette formation-là, donc, et nombre de patients. Donc, l'endroit était rendu exigu pour pouvoir répondre à ces nouvelles demandes-là. Puis le deuxième volet, c'est avec la confirmation de la construction du bloc opératoire, pendant plusieurs années, le GMFU va être dans une zone de construction intensive.
3: La conseillère municipale du district où se situe l'hôpital de Chicoutimi, Joanne Simard, a dit pour sa part avoir de grandes inquiétudes face à l'emplacement qui a été choisi. Selon elle, l'accès à ces services sera plus difficile en raison de la circulation dense sur les boulevards Talbot et Saint-Paul.
0: La papeterie Domtar de Dolbeau-Mistassini sera fermée pour encore quelques semaines.
3: Ouais, c'est en raison du bris d'une pièce cruciale de la machine à papier. L'entreprise évalue des options pour une reprise rapide de la production. Annie-Claude Brisson a plus de détails.
5: Un arrêt de production est en cours à l'usine de Dolbeau-Mistassini depuis le 20 mai en raison d'une fissure sur un rouleau de la machine à papier, un équipement indispensable. Domtar tente d'accélérer la livraison d'un rouleau neuf attendu le 25 juillet. L'entreprise mise aussi sur une pièce usagée. Le directeur principal des affaires publiques chez Domtar, Guillaume Julien.
6: Il y a un premier rouleau qui a été testé qui venait de l'usine d'Alma. Ça n'a pas fonctionné malheureusement. Pour diverses raisons techniques, mais il y a un deuxième rouleau qui vient de l'Ouest américain, qui est présentement dans une entreprise du Saguenay pour être modifié, puis on a un bon espoir que ça va fonctionner.
5: Environ 70 des 177 employés de l'usine sont touchés par l'arrêt des opérations. À nouveau, Guillaume Julien.
6: Malheureusement, il y a environ 40% là, de la main-d'œuvre qui n'est pas à l'emploi, qui ont bien hâte de retourner. Il y a des gens qui ont devancé des vacances, par exemple. Il y a d'autres gens qui ont trouvé des emplois temporaires. Il y a des gens qui utilisent des programmes là, d'assurance-emploi qui sont disponibles.
5: Certaines commandes de l'usine de Dolbeau-Mistassini ont été transférées vers Alma, Kenogami et d'autres installations de Domtar. Ici Annie-Claude Brisson, Radio-Canada, Saguenay.
0: Les citoyens vont devoir patienter encore un an avant d'admirer le pont d'aluminium à partir d'un belvédère.
3: Le retard dans les travaux de réfection du pont explique ce délai d'un an, bien que le belvédère ne verra pas le jour pour le 100e anniversaire de l'industrie de l'aluminium cette année. Ben, le président de l'arrondissement de Jonquière, Carl Dufour, demeure optimiste.
7: Là, maintenant, on est dans la phase 1 qu'on doit finir, qui aurait dû être faite l'année passée, mais pour une question de c'était avec le ministère des Transports, ils devaient commander du matériel. Donc, ça a pris un petit peu plus de temps, ça venait de l'extérieur. J'espère partir en appel d'offres cette année. Ça va laisser le temps aux gens de concevoir le matériel. Puis, été, automne 2027, je pense que ça pourrait voir le jour.
0: Les employés de garage des concessionnaires automobiles de la région ont une nouvelle convention collective.
3: 10 ans après la fin d'un lock-out qui avait duré 34 mois, mais le président de l'association patronale assure que les relations de travail se sont beaucoup améliorées. Olivier Blouin soutient que tout le monde a mis de l'eau dans son vin depuis et que les communications sont des plus cordiales.
8: Les acteurs, après le conflit, ont changé. Les acteurs, autant patronal que syndical, on a refait une table neuve. On s'est doté de modes de communication différents pour régler toutes les conflits, tous les irritants au fur et à mesure, en prenant beaucoup de notes. Fait quand on arrive pour renouveler une convention collective, ben on sait, on a déjà des bonnes pistes de solutions, puis on est capable à ce moment-là d'aller plus loin.
0: Et des travaux sont en cours sur le boulevard Saint-Paul en direction sud?
3: Oui, le chantier va être en cours jusqu'en milieu d'après-midi vendredi. La ville répare les bordures entre les rues Cossette et de la Manique. La voie de droite est fermée, alors ça peut ralentir la circulation dans le secteur.
0: Bien, merci beaucoup Mireille. À la météo, des températures cette nuit qui vont tourner entre 15 et 20 degrés à la grandeur du territoire et des risques d'averses. C'est pas majeur, mais ça pourrait se passer ce soir particulièrement et demain matin sur le secteur Chibougamau. Pour ce qui est du lac Saint-Jean, 40% de risque d'averse en après-midi, mais en général, c'est surtout le soleil qui l'emporte. Au Saguenay, on sera au sec avec un maximum de 31, 29 sur la portion lac Saint-Jean et 30 degrés comme maximum pour le secteur de Chibougamau.

0: On a appris au cours des dernières heures que la mine Troilus, qui se trouve à 160 km de Chibougamau, allait reprendre ses activités. Un projet qui représente des investissements potentiels de l'ordre de 2 milliards de dollars. Je vous rappelle que la mine avait été en activité de 1996 à 2010. On va en parler avec la mairesse de Chibougamau, Nichelle Compartineau. Bonjour, Mme Compartineau.
1: Bonjour.
0: Le gouvernement du Québec appuie la relance de la mine. Comment c'est accueilli chez vous à Chibougamau?
1: Ah ben vous savez, nous on accueille toujours positivement les projets de développement. C'est un projet dont on entend parler quand même depuis plusieurs années. Mmh. Et puis l'allocation d'un bloc énergétique, c'est un pas parmi plusieurs pas là, pour se rendre à destination.
0: Parce qu'on parle de l'octroi d'un bloc énergétique de 70 mégawatts. Donc vous me dites c'est bien beau, mais ça veut pas dire que ça va se faire. Est-ce que j'entends ça à travers vos propos?
1: Ben moi j'ai bon espoir que le projet se réalise. Toutefois, vous savez, des projets miniers, il y en a plusieurs qui se cassent les dents et ou qui doivent être mis sur la glace pour toutes sortes d'impératifs, qu'ils soient financiers, environnementaux, de contexte des marchés boursiers qui sont à la hausse, à la baisse. Donc le projet n'est pas lancé. L'allocation d'un bloc d'énergie est une excellente nouvelle, mais tout le processus d'émission de permis, le permitting qu'on appelle, il reste énormément d'étapes à franchir. On parle d'un an ou deux. Donc, on

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4: Une ferme, c'est un gros coup, mais c'est le nerf. Ça fait partie de ce que c'est le secteur minier. C'est la raison pour laquelle on souhaite diversifier notre économie pour être moins dépendante de ces cycles-là.
5: Oui, effectivement, il y a de grands risques avec ces projets d'envergure. Maintenant, si ça devait se concrétiser dans un an ou deux, la mine Troilus, qu'est-ce que ça veut dire pour votre communauté?
4: Ben, pour nous, ça veut dire l'espoir d'aller capter des retombées économiques, mais ça veut dire également l'espoir d'aller capter des humains. Vous savez que nous, on fait face à un déclin démographique important. On a perdu 50% de notre population au cours des 40 dernières années. Donc, si, par exemple, on se dit qu'il y a 350 emplois qui seront créés, mais on est au-delà de tout ça, mais on est conservateur. Nous, on espère aller être capable de capter un 10%, un 20% de gens qui vont s'installer dans notre communauté. Alors, c'est l'espoir de retombées économiques, mais des retombées sociales également et des retombées en termes de nouveaux arrivants de nouveaux travailleurs, de nouvelles main-d'œuvre dans notre communauté.
5: Est-ce qu'on est capable d'accueillir ça? 350 nouvelles personnes, familles, en termes de logement, d'infrastructure à Chibougamau en ce moment?
4: Oui, c'est sûr que ça demande de s'organiser, mais quand je vous parlais de 350, je vous parlais d'un pourcentage. Donc, nous, on pense pas que c'est réaliste de penser qu'il y a 350 personnes qui vont venir s'installer ici. Mais on se prépare à ce qu'il y ait de nouveaux arrivants qui à capter des nouveaux humains qui viennent s'installer chez nous. Alors, je dois vous dire qu'on travaille très fort pour être capable de se structurer. On a des beaux projets en habitation. Maintenant, on doit travailler sur toute la chaîne qui sous-tend l'accueil de nouveaux arrivants. On parle de mise en place de nouvelles places en service de garde, travailler sur nos services de proximité également. Donc oui, la communauté se prépare, mais nous, ça arrive pas par autobus chez nous, ça arrive au compte-gouttes. Donc, on a la capacité de prendre des nouveaux humains qui viennent s'installer chez nous.
5: Mais on a dépassé les 100 premiers jours depuis un moment de votre mandat, Mme Compartino. Quel est votre objectif pour terminer, conclure cette première année de mandat à la mairie de Chibougamau?
4: Je suis la bonne voie de compléter effectivement un premier tour de calendrier, de me familiariser avec le cycle municipal, le cycle mensuel des séances du conseil. Donc m'acclimater, c'est vraiment une grande année d'adaptation pour moi. J'ai également pris la présidence du conseil d'administration de l'administration régionale Baie James et de l'Alliance de l'énergie de la Baie James. Alors je suis en adaptation sur plusieurs sièges je jongle avec toutes ces responsabilités, je me familiarise avec tout ça, je siège également au gouvernement régional de Chibougamau James. Alors le poste de maire ou de mairesse de Chibougamau est appelé à siéger sur d'autres sièges dans le cadre de ses fonctions, alors je suis en rodage.
5: Puis votre priorité pour les citoyens, c'est quoi?
4: Ma priorité, c'est certainement d'augmenter la population. Parce que c'est important pour le fardeau fiscal de mes citoyens. Alors, je pense que c'est important pour des raisons financières, mais on s'assure de maintenir des services de qualité, de maintenir nos infrastructures à niveau pour éviter de se retrouver dans un pétrin là à brève échéance, compte tenu du fait qu'on n'a pas une très grande marge de manœuvre financière, compte tenu du déclin démographique auquel je faisais référence plus tôt.
5: Bien, alors on verra si la mine Troilus va vous aider en ce sens. Michel Compartino, vous êtes mairesse de Chibougamau. Merci d'avoir pris quelques minutes avec nous.
4: Ça m'a fait plaisir. Merci de s'intéresser à nous.
5: Merci. Au revoir. Bonne fin de journée. Au revoir.
4: Au revoir.

0: 16h43 minutes ce matin avait lieu la conférence de presse du musée du patrimoine d'Arvida. On présentait la vision d'avenir du musée. Marjorie, tu t'es rendue sur place. Qu'est-ce qu'on a annoncé pendant cette conférence de presse?
1: En fait, c'était l'occasion du centenaire d'Arvida. Mmh. C'est une belle occasion pour présenter des projets actuellement en développement, des orientations qui vont guider en fait le rayonnement du musée au cours des prochaines années. Alors, c'est quoi cette vision-là? Ben, c'est créer un espace qui est accueillant où les gens sont invités à participer, dans le fond, oui, au développement, mais qui se sentent, en fait, qui sentent que ce lieu-là est vraiment pour eux, que ce soit pour passer, pour prendre un café, une visite, okay, pour feuilleter des ouvrages, pour en découvrir davantage sur Arvida. Mais bref, c'est créer un lieu de rencontre. Mm-hmm. Il y a aussi plusieurs nouveautés, comme des ateliers pour les citoyens, des visites guidées, des visites théâtrales qui vont être offertes, des parcours numériques extérieur, des visites industrielles, des visites du manoir du Saguenay. Donc, bref, plusieurs choses au programme. Autre nouveauté, une création d'une salle de classe pour que les enseignants puissent inviter leurs élèves à venir participer à des cours au musée directement. Une exposition permanente revisitée. On écoute Marianne Salès-Côté, directrice générale du patrimoine Arvida, à ce sujet.
2: Bien, l'expo permanente va premièrement mettre la table sur c'est quoi Arvida, parce qu'on se rappelle qu'Arvida, c'est déjà un musée à ciel ouvert, mais il y a quatre grandes thématiques dont on va parler. Ça va être vraiment le penser à Arvida. Hein? Tous les fondateurs, comment est-ce qu'ils ont pensé, réfléchi à Arvida. On va pouvoir parler aussi de vivre à Arvida. Alors là, on a plein de thématiques. Hein? On a vraiment le social, le côté loisirs. Ensuite, la production de l'aluminium, on va en parler aussi. Et ensuite, la reconnaissance qu'Arvida a. Ça, c'est nos quatre grandes thématiques, mais on attend notre subvention pour pouvoir aller plus loin, justement, dans cette exposition permanente-là.
3: Qu'est-ce qui est si singulier que ça, Arvida? C'est quoi le cœur d'Arvida?
2: Le cœur d'Arvida, en fait, c'est tout est innovant ici. À la base, en 1925, on a pensé réaliser une ville où les gens voudraient demeurer, mais aussi y rester. On voulait que l'ouvrier qui travaille à l'usine soit propriétaire de sa maison et en soit fier. C'était du jamais vu à l'époque. Il n'y avait pas de ségrégation. Hein? 36 nationalités, mais tout le monde avait le même carré de terrain, la même dimension de maison. La seule nuance qu'on pouvait trouver, mettons, entre un cadre et un ouvrier, ça va être à l'intérieur de la maison. On avait même pensé faire des cours mitoyennes pour que les gens se parlent. Pas le droit de clôture non plus. On a bâti en 1925 270 maisons en 135 jours. Il n'y en a pas une de pareille. Il y a 35 modèles, mais on a trouvé des façons de faire pour que quand on se promène dans la rue, ils soient tous différents, en fait. Alors, c'est plein d'innovations, de records. Quand on bâtissait des centrales hydroélectriques, c'était toujours la plus puissante au monde. Dans la Seconde Guerre mondiale, là, pour vous dire, là, on a produit 90 % de l'aluminium aux Alliés. Si Arvida n'était pas là, on n'est pas sûr si la Seconde Guerre mondiale, on aurait remporté, en fait. C'est pour ça que la base de Bagotville est venue s'installer ici, pour protéger l'aluminerie pendant la Seconde Guerre mondiale. On avait des camps militaires à Arvida, on avait des parades de militaires, on avait 19 canons anti-aériens. Alors, c'est vraiment une ville qui est remplie de records. Les gens sont fiers aussi d'avoir travaillé et bâti cette ville, en fait. C'est le fun aussi de le découvrir à pied. C'est pour ça que nous, on fait des visites guidées aussi, parce qu'on ne se contente pas juste de faire des expositions. Il faut le vivre, il faut s'en imprégner.
3: J'ai vu qu'il y avait aussi des visites guidées théâtrales. Qu'est-ce que c'est?
2: Ben, en fait, tous les samedis après-midi, nous, on offre vraiment une visite guidée avec un guide qui est formé. On se promène dans les rues, mais ça va être ponctué de scénettes avec des vrais comédiens qui incarnent des personnages qui sont très spécifiques à Arvida. Hein? On ne retrouvera pas un cuviste à Val-Jalbert. Alors là, on a un cuviste. On a les sœurs Lemic qui ont réellement existé. On retrouve des traces dans le journal Le Lingo. On a un militaire, justement. Alors, tout au long de la visite, on a des endroits où est-ce que là, on se fait imprégner un peu plus de l'histoire à différentes époques aussi. Ça, le tout se termine par une scénette là, au Parc de la Cité. C'est fantastique. Ça pogne beaucoup, comme on dit.
3: Et pour terminer, là, je pense à une petite famille ou des amis, un samedi, un dimanche ou un mercredi pendant l'été. Là. Qu'est-ce qui serait une bonne phrase pour les inciter à dire « Venez jeter un coup d'œil ou venez passer par le musée? »
2: Ben oui, en fait, il faut passer par le musée. On a notre nouvelle exposition. En plus, c'est les 100 ans d'Arvida vus par la communauté. Elle est super attrayante, elle est lumineuse. Puis en plus, après ça, on peut aller se promener dehors avec un guide. Puis, nouveauté cette année, on fait des visites industrielles. Maintenant, les gens peuvent visiter le complexe Arvida en autobus. Ensuite, la centrale hydroélectrique Chipcha. C'est exceptionnel. Et nouveauté encore, on offre des visites guidées du manoir du Saguenay, sans rendez-vous, 12 ans et plus, directement au manoir. Alors, ça va être une été vraiment exceptionnelle.
1: Alors, c'était Marianne Salès-Côté, directrice générale du Musée du patrimoine d'Arvida. Et le musée qui est situé dans l'enceinte de l'église Sainte-Thérèse offre vraiment une belle programmation estivale variée.
0: Quand même. Ça mérite qu'on aille faire un petit tour au moins cet été pendant nos staycations, nos vacances à la maison. On en parlait hier avec Simon Romartel. Moi, je surveille qu'est-ce qui se passe en Irlande du Nord, à Belfast, depuis la dernière heure et demie là, sur les réseaux d'information en continu. On voit des images passer de violences, d'émeutes anti-immigration qui se sont produites hier. Et puis, on craint que ça ne se reproduise encore ce soir. Je vous mets dans le coup. Là, il y a eu une attaque au couteau sur un homme à Belfast dans la ville pour laquelle un réfugié soudanais a été inculpé. La victime de cette agression, c'est un homme d'une quarantaine d'années. Il a perdu un œil. Il a été hospitalisé. Et à partir de cet événement-là, il y a des gens qui ont lancé des appels à manifester qui ont été relayés par des figures d'extrême droite. Un militant qui se fait appeler Tommy Robinson, peut-être que vous le connaissez, aussi par le milliardaire américain Elon Musk. Ils se sont retrouvés à plusieurs endroits à Belfast, les visages masqués. Il y a certaines de ces personnes qui ont incendié des autobus, des véhicules, qui ont mis le feu. Ça devient très troublant d'abord, à la base, ces rassemblements, mais après, ils ont mis le feu à des habitations en ciblant celles où vivaient des personnes d'origine étrangère. Ils ont obligé comme ça les pompiers à évacuer les résidents. Puis on comprend que les personnes immigrantes qui habitent à la ville se sentent vraiment pas en sécurité. Même il y a des gens qui se demandaient s'ils allaient envoyer leurs enfants à l'école aujourd'hui. La scène était quand même assez, disons, troublante. Aujourd'hui, des véhicules calcinés, des bruits qui jonchaient les rues. Et puis, c'est ça, on se demande si il y aura d'autres événements du genre au cours des prochains jours et au cours de la semaine. Mais à Belfast, en ce moment, c'est vraiment les violences anti-immigration qui prennent toute la place. On sera maintenant en Espagne. Le pape Léon XIV est à Barcelone où il s'apprête à célébrer une messe dans la mythique Sagrada Familia après avoir rencontré Bad Bunny hier. On souligne d'ailleurs aujourd'hui même le centenaire de la mort de l'architecte de la basilique Antoni Gaudí. Et notre correspondante en Europe, Tamara Alteresco, est sur place à Barcelone. Elle a parlé avec le collègue Alec Castonguay, racontant que le pape était attendu avec impatience. C'est sa première visite en Espagne et c'est la première visite d'un pape en Espagne depuis 15 ans.
4: Très certainement pour les Espagnols chrétiens et surtout le clergé, ici, c'est majeur. Oui, dans la mesure où le pape François n'était pas venu en Espagne. Et ça, on le voit. Je suis dans la zone où il y a beaucoup, beaucoup de membres du clergé. Ils jubilent de cette visite qui est très longue, hein, 6 jours en Espagne. Et les gens, les chrétiens qui sont là, il y a des milliers de personnes autour de moi, massées derrière les barricades. On le voit sur le visage. Il y a une grande émotion. Mais moi, cette visite-là est importante aussi pour Léon XIV, qui vraiment, on le voit, chaque fois qu'il voyage, est en train de définir son pontificat et de le faire en Europe. Ça fait un an qu'il est pape, il était en Espagne. On apprend maintenant qu'il va être à Paris en septembre, à quelques mois de la présidentielle, qui est très polarisante. Et chaque fois, il profite de ses voyages pour le ponctuer de déclarations sur les grands enjeux sociaux et politiques. Il a fait une sortie contre l'extrême droite à Madrid cette semaine. Il a parlé de la Catalogne ce matin comme étant un exemple d'ouverture et d'intégration. Il s'en va aux Canaries demain, qui est la porte d'entrée des migrants en Espagne. Léon XIV s'intègre, vous le savez, à Donald Trump. Et ça, en Espagne, surtout avec le premier ministre Pedro Sanchez, le socialiste, l'anti-Trump de l'Europe, ben, qui vient d'ailleurs de régulariser 500 000 de migrants, ben, c'est important et on sent que ça crée une affinité. Le pape Léon a été cette semaine le premier pape de l'histoire à mettre les pieds au Parlement espagnol. Je dirais que c'est pas bien vu par toute la population, mais c'est une grande visite et elle a plusieurs facettes. Et là aujourd'hui, la Sagrada Familia, ben, c'est vraiment le clou, le point d'orgue.
0: Et le point culminant de la visite de Léon XIV, ce sera évidemment cette messe à la Sagrada Familia, un monument qui reste toujours inachevé, mais on a vu dans les dernières semaines la plus haute tour de la basilique être terminée et c'est le pape qui va en faire l'inauguration. Encore une fois, Tamara Alteresco.
4: C'est un projet complètement fou. Si vous l'avez vu, vous comprenez de quoi je parle. Il pousse depuis 144 ans à Barcelone. Gaudi avait laissé les plans d'architecture parce qu'il savait qu'il n'en verrait jamais la fin. Il a été frappé par un tramway ici au centre-ville de Barcelone. Et on vient, et ce que le pape vient faire aujourd'hui, c'est inaugurer la tour de Jésus-Christ, qui est la plus haute des 18 de la basilique. Et il vient la bénir. Et c'est en fait d'ailleurs la plus grande église du monde entier. Et pour l'architecte très religieux, on l'appelait l'architecte de Dieu qui était Gaudi. C'était pas seulement un génie de l'architecture, c'est un homme profondément religieux. Ben, c'est extrêmement important ce qui se passe ici. Et c'est une étape majeure pour cette Sagrada Familia qui demeure à ce jour le plus grand chantier du monde. Parce que oui, c'est pas fini. Il va falloir encore 10 ans pour mettre les touches finales à ce monument absolument démesuré qui est comme le poumon battant de la Catalogne.
0: Et les Espagnols, ils vont même plus loin. Ils souhaitent que l'architecte Antoni Gaudí, qui a créé la Sagrada Familia, soit béatifié. Oui, rien de moins.
4: C'est une question qui suscite souvent des railleries. Et moi, j'ai fait une entrevue cette semaine avec celui qui a fondé il y a 30 ans l'association qui se bat corps et âme depuis... auprès du Vatican pour que Gaudi soit élevé au rang de saint. Et vous savez, ça n'a pas été sans suite. L'an dernier, Gaudi a été nommé vénérable, ce qui est la première étape en vue d'une béatification. Il y a encore beaucoup de choses qui doivent... Vous savez, il faut reconnaître un miracle hein, pour oui. devenir saint. Oui. Certains vous diront que la Sagrada Familia est la démonstration la plus spectaculaire de sa foi. Et le pape va s'agenouiller aujourd'hui devant la tombe de Gaudi pour les gens ici qui militent pour la béatification, on voit ça très certainement comme une étape de plus à la hauteur de l'œuvre de Gaudi et de tout ce qu'il a inspiré dans le mouvement moderniste ici en Espagne.
0: Oui, c'est un monument que je n'ai pas eu l'occasion de voir encore, la Sagrada Familia. Jamais mis les pieds en Espagne, mais on m'en dit beaucoup de bien, hein, Mireille Chailly?
5: Mais moi, j'adorais Barcelone. J'y suis allée 2 fois, là, il y a quelques années. Puis, ouais, c'est une ville magnifique qui est imprégnée, en fait, de l'héritage de Gaudi. Parce que oui, on parle. Oui, c'est ça, exact. On parle souvent de la Sagrada Familia parce que c'est son œuvre la plus connue, mais il y a un
0: paquet. La plus monumentale aussi.
5: Oui, la plus monumentale. Ben, d'ailleurs, elle n'est pas encore terminée.
0: C'est
5: là.
0: Ça.
5: Je pense, je voyais tout à l'heure, ça fait 144 ans que c'est le chantier est en cours. Donc, mais oui, bon, la Sagrada Familia, c'est exceptionnel. Mais l'architecture de Gaudi est présente partout dans Barcelone. Il y a beaucoup de bâtiments qui ont été créés par lui. Mm. Et on le voit, on le remarque, on le sent.
0: Ça fait un lien dans la ville.
5: Absolument. Puis, ouais, moi, la première fois que je suis allée à Barcelone, je savais pas trop ce que j'allais faire à Barcelone. C'était un détour important. Improviser, puis je me rappelle descendre du train, puis là, me promener dans la ville, puis me dire juste, ah ouais, OK, c'est ça, Barcelone.
0: C'est pour ça que tout le monde capote sur
5: Barcelone.
0: Ah,
5: c'est donc pour ça qu'on vient à Barcelone. Et ouais, non, c'est une ville exceptionnelle.
0: Ah, à visiter. Ouais. Ouais, OK, ajouter sur la liste des nombreux voyages à faire.
5: Mais je recommande.
0: Cette liste de cesse de s'allonger.
5: Oui, c'est ça le problème.
0: Oui, oui. Et la vie passe. Mireille Chaillé, qu'est-ce qu'on a dans les informations à cette heure-ci?
5: Alors, une deuxième candidate se pointe sur les rangs pour représenter le Parti québécois aux prochaines élections provinciales dans Dubuc. Mm-hmm. Il s'agit de Marie-Claude Perron. Elle va faire la lutte à l'ancien candidat dans cette circonscription. Émile Simard. Selon ce qu'elle a écrit dans son annonce de candidature sur Facebook, Marie-Claude Perron est électricienne de carrière. La période de dépôt de candidature prend fin à 17h, là, donc dans moins de 3 minutes.
0: Okay, il était temps, là, qu'on se
5: décide. Oui, exactement. Ça pressait. Donc, et il y a une assemblée d'investiture qui va être organisée prochainement dans la circonscription parce que c'est la manière de fonctionner au Parti québécois.
0: Mm-hmm. On se demande s'il n'y a pas un autre candidat qui va sortir la peinture au chapeau.
5: Il reste 2 minutes 20 secondes.
0: Bon,
5: alors, dépêchez-vous.
0: Si vous avez... intention de vous lancer, communiquer avec l'équipe. On sera intéressé de la savoir, évidemment, parce que il y a des luttes. Il y en a une dans Roberval à 3, lutte à 3, lutte à 2 pour l'instant dans Dubuc. Puis ça semble vouloir se fermer comme ça.
5: Oui, et dans mes souvenirs, ça fait quand même longtemps qu'on n'a pas senti un tel engouement. Mm-hmm. Il y a des candidats, il y a des assemblées d'investiture pour le Parti québécois. Il faudrait que je fasse des recherches plus approfondies, mais dans mes souvenirs, on dirait que ça fait longtemps.
0: Il faut dire que récemment, le parti avait une cote de popularité moins élevée. On s'est peut-être tourné vers des militants, des gens qui soutenaient le parti depuis longtemps ou qui étaient en train de faire leur classe.
5: Ouais, on sent qu'il y a un changement.
0: Candidat. Absolument. Bien, retour. La Coupe du monde s'installe pour un mois en Amérique du Nord. Notre collègue Olivier Tremblay, qui est originaire de la région, est à Toronto et il va nous raconter quelle est l'ambiance en lien avec cette Coupe qui commence demain. J'ai très hâte de lui parler.
6: Un ancien collègue d'impôt.
0: T'es pas sérieux.
5: Moi, je suis allée au secondaire avec lui.
0: Tout le monde connaît Olivier. Vous resterez autour de la table là, puis vous raconterez vos vies. Non, c'est pas ça. On va parler de Coupe du monde, donc au retour des informations. C'est dans 10 minutes. Restez là.

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7: Aujourd'hui au Radio-Journal, une filière batterie développée sans analyse adéquate des risques financiers.
8: On a vu une approche qui était peu planifiée.
7: La vérificatrice générale du Québec critique la stratégie du gouvernement. Christine Fréchette prend ses distances.
9: Dans les semaines suivant mon arrivée à l'économie, j'ai dit stop, on ne met plus d'argent public.
7: Le gouvernement Carney veut rendre les réseaux sociaux plus sécuritaires, entre autres en les interdisant aux moins de 16 ans.
10: Je pense que c'est un peu injuste.
11: Je crois que c'est une très bonne idée.
7: Et à la veille du coup d'envoi de la Coupe du monde de soccer, l'équipe canadienne se prépare en vue de son premier match. Bonjour, ici Jean-Sébastien Bernatché. La vérificatrice générale du Québec reproche au gouvernement caquiste de s'être lancé dans le développement de la filière batterie sans planification rigoureuse, malgré les risques importants que représente ce secteur de la nouvelle économie. Dans son rapport déposé ce matin à l'Assemblée nationale, Christine Roy confirme que Québec a englouti 375 millions de dollars dans l'aventure et ajoute que les pertes pourraient doubler. Reportage de Marie-Josée Paquette-Comeau.
12: Une filière batterie mal planifiée, conclut la vérificatrice générale du Québec. Il n'en fallait pas plus pour donner des munitions à André Fortin du Parti libéral.
13: Ça clique, là, c'était presque de la petite bière à côté de ce fiasco-là.
12: Le rapport de la vérificatrice générale Christine Roy est sans équivoque.
14: Certains éléments essentiels, comme des objectifs, des échéanciers, des cibles ou des précisions quant à l'ordonnancement des interventions ont été omis.
12: Sur les 11 entreprises vérifiées, qui ont reçu au total près de 2 milliards de dollars depuis 2020, plus de la moitié ont abandonné ou suspendu leur projet ou ont tout simplement fait faillite, comme Northvolt. Selon elle, les pertes potentielles s'élèvent à 700 millions de dollars. Les risques que représente cette nouvelle industrie n'ont pas été suffisamment considérés, conclut la VG. Le ministre de l'Économie, Bernard Drainville.
15: On va améliorer nos façons de faire.
12: La première ministre Christine Fréchette dit avoir agi dès son arrivée comme ministre de l'Économie en 2024.
9: J'ai refusé l'injection de fonds publics additionnels. 95 % des pertes ont été encourues par deux projets, Lyon et Northvolt.
12: Elle blâme ses prédécesseurs, des projets que portaient François Legault et Pierre Fitzgibbon.
9: C'est pas sous ma gouverne que les investissements dans Northvolt...
12: Paul Saint-Pierre Plamondon rejette cette défense.
16: La première ministre n'a pas été une spectatrice, elle était aux commandes.
12: C'est le Conseil des ministres qui a accordé le financement à Northvolt et Christine Fréchette y a consenti puisqu'elle en faisait partie. Ici Marie-Josée Paquette-Comeau, Radio-Canada, Québec.
7: Toujours à l'Assemblée nationale, les députés indépendants se sont finalement tous ralliés à la CAQ pour adopter le projet de loi 9 qui vise à interdire la vente de boissons énergisantes aux moins de 16 ans. Julie Dufresne a préparé ce qui suit.
17: En conclusion,
18: vers la fin.
19: Après de nombreux rebondissements et la valse hésitation de la députée conservatrice Maïté Blanchette-Vézina la semaine dernière, puis de 4 députés indépendants ces dernières heures, le projet de loi 9 qui vise à interdire la vente des boissons énergisantes a finalement rallié tous les parlementaires. Les deux derniers indépendants qui tergiversaient, Pierre Dufour et Sona Lakoyan-Olivier, ont décidé d'y donner leur appui à la toute dernière minute.
20: Un tien vaut mieux que deux, tu l'auras. Donc, on va commencer avec ça pour pouvoir aller de l'avant dans une deuxième étape. Le contenu de ce projet de loi-là aurait pu être beaucoup plus intéressant.
21: Il faudra les éduquer, les citoyens, les jeunes. Il faut regarder d'une autre manière que d'interdire tout le temps.
19: Ils se sont rangés derrière le gouvernement après avoir tous les deux échangé avec le cardiologue Paul Poirier, qui s'intéresse aux risques associés aux boissons énergisantes depuis des années. La ministre de la Santé s'est réjouie du travail parlementaire accompli en si peu de temps.
22: On fait ça pour protéger les enfants. C'est un projet de santé publique.
0: C'est un projet de prévention.
19: Ce projet de loi a été déposé dans la foulée du décès du jeune Zachary Miron. L'adolescent de 15 ans est mort subitement en 2024 à la suite d'une interaction entre une boisson énergisante et son médicament pour le TDAH. L'adoption est prévue jeudi. Ici Julie Dufresne, Radio-Canada, Montréal.
7: Et puis le ministre de l'Immigration, François Bonnardel, a annoncé la réouverture du programme de l'expérience québécoise pour 2 ans. Cette réactivation touche à la fois le volet des diplômés et le volet des travailleurs. Les candidats au programme pourront déposer leurs demandes lors de périodes données, dont la première s'étend du 2 juillet au 31 octobre. François Bonnardel indique que le gouvernement ciblera d'abord les personnes admissibles au programme avant son abolition en 2025. Le ministre de l'Immigration précise que les seuils d'immigration fixés à l'automne seront respectés.
2: En conclusion, la réactivation temporaire du PEC est une décision pour nous qui est équilibrée. Elle permet de répondre à une situation qui était avec des incertitudes qui étaient vécues par des travailleurs et diplômés qui étaient déjà admissibles au programme au moment de son abolition sans compromettre nos cibles d'immigration. On s'était engagé à offrir une solution transitoire à ces personnes. Aujourd'hui, je pense qu'on concrétise cet engagement.
7: La réouverture de ce programme était l'une des promesses de Christine Fréchette durant la course à la direction de la CAQ. François Bonnardel assure toutefois que la réouverture du PEC ne remplace pas le programme de sélection des travailleurs qualifiés. À Ottawa, le ministre de l'Identité et de la Culture canadienne, Mark Miller, dévoilera dans quelques minutes le contenu de son projet de loi pour notamment rendre les réseaux sociaux plus sécuritaires. Frédéric Pépin est dans la capitale fédérale. Frédéric, que prévoit le projet de loi exactement?
22: Le projet de loi devrait interdire les réseaux sociaux pour les enfants de moins de 16 ans. Les plateformes pourraient éventuellement être exemptées, cependant, là, si elles respectent certaines normes de sécurité. Ces normes devront être établies. On ne sait pas exactement quels médias sociaux seront inclus. On nous dit que ce sera ceux qui sont utilisés par un plus grand nombre de personnes. Il n'y aura pas d'âge limite non plus pour l'utilisation d'agents conversationnels basés sur l'intelligence artificielle. Le gouvernement explique qu'il n'y a pas assez de données sur l'impact de cette technologie qui est quand même assez récente, mais les créateurs de ces outils devront respecter de nouvelles règles, protéger les enfants, interdiction de générer du contenu nuisible, mais aussi rapporter les usages où on indiquerait où on voudrait vouloir blesser quelqu'un ou même se blesser soi-même. Il y aura aussi création de nouvelles commissions canadiennes de sécurité numérique. La population pourra se tourner vers cette commission pour faire des plaintes. J'ai discuté tout ça avec quelques adolescents d'Ottawa.
23: Je pense que c'est un peu injuste. Moi, je crois que j'ai assez de compétences d'utiliser les médias sociaux dans une façon en sécurité.
24: Ils peuvent se diriger à d'autres applications ou comme aux jeux vidéo.
25: Je pense que ça va enlever un aspect social pour plusieurs.
26: Je crois que c'est une très bonne idée. Les médias sociaux peuvent ruiner comme... pas ruiner, mais prendre une grosse partie de l'enfance.
27: Personnellement, je crois que c'est une bonne idée. Ça peut causer des dépressions puis des problèmes de santé mentale.
22: Le projet de loi ne risque pas d'être adopté rapidement parce que le gouvernement veut organiser des consultations.
7: Merci, Frédéric.
22: Au revoir.
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7: Le compte à rebours tire à sa fin en prévision de la Coupe du monde de soccer qui s'ouvre demain avec la présentation des 2 premiers matchs au Mexique. Le Canada entrera en scène vendredi en affrontant la Bosnie-Herzégovine à Toronto. C'est là qu'on joint Olivier Tremblay. Olivier, le défi est énorme pour l'équipe canadienne masculine qui n'a jamais remporté de match en Coupe du monde.
28: Oui, c'était 3 matchs en 1986, 3 matchs en 2022 et 6 défaites au total. Le Canada qui avait au moins trouvé le fond du filet au Qatar il y a 3 ans et demi grâce à son capitaine Alfonso Davies qui, lui, pourrait très bien rater le match d'ouverture en raison d'une blessure. Puis ils sont quelques-uns comme ça là, dont le statut est nébuleux, dont Ismaël Koné qui a raté l'entraînement ce midi et Moïse Bombito. Le Canada doit terminer parmi les 3 premiers de son groupe puisque dans cette Coupe du monde, à 48 équipes et 12 groupes, on va repêcher les 8 meilleures équipes de 3e place aussi avec les 2 premiers rangs pour former les 32e de finale. Il y a de la pression, beaucoup de présence médiatique autour de l'équipe canadienne qui s'en formalise pas trop. On peut écouter le défenseur central Derek Cornelius.
29: I'd be lying to if I said I wouldn't be watching the opener of the World Cup. But also we know that we have our
28: Cornelius qui dit qu'il mentirait s'il disait qu'il ne regardera pas le match d'ouverture entre le Mexique et l'Afrique du Sud demain. Mais il ajoute que les joueurs prennent soin d'eux pour être fin prêt pour le match de vendredi.
7: Et puis le tournoi s'ouvre demain au Mexique. À quoi peut-on s'attendre, Olivier?
28: Ben, si la tendance se maintient, on aura droit à un mondial avec un fond de controverse. Le président de la FIFA, Gianni Infantino, a tenu une conférence de presse aujourd'hui où il a notamment défendu le prix des billets qui fait beaucoup de bruit, vous le savez, chez les partisans. Et il a commenté là le cas de cet arbitre somalien qui a été refoulé à son entrée aux États-Unis cette semaine. Monsieur Infantino s'est désolé de ce cas-là, mais il a invité les médias présents à relaxer. Les mots « chill » et « relax » en anglais ont été utilisés.
7: Merci, Olivier.
28: Je vous en prie, au revoir.
7: De passage en Pennsylvanie, le premier ministre de l'Ontario, Doug Ford, et le gouverneur de l'État ont signé un protocole d'entente visant à accroître leurs échanges commerciaux, notamment en matière d'énergie. La Pennsylvanie est le principal importateur de produits de l'Ontario aux États-Unis et l'an dernier, leurs échanges ont totalisé 20 milliards de dollars. Mais pendant ce temps, à Washington, Donald Trump a affirmé que les États-Unis n'ont besoin de rien de ce que le Canada et le Mexique ont à offrir, que ce soit des voitures, du bois ou de l'énergie. Questionné sur le processus de révision de la CIUM lors d'un point de presse au Bureau Oval, le président américain a ajouté qu'il ne sait pas s'il va renouveler l'accord de libre-échange. C'était le Radio-Journal. 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Bonne soirée de la part de toute l'équipe du Radio-Journal.
1: Oui, la Coupe du Monde commence demain. Et déjà, on a la chanson « Die Die » qui nous colle en tête. Je sais pas pour vous, mais je l'ai entendue à quelques reprises. Puis, je suis pas certaine au départ de cette chanson signée Shakira. Mais plus je l'écoute, plus je l'apprécie. Puis, on dit signée Shakira, mais attention là. C'est un partenariat avec un gars de Montréal, d'ailleurs. Ah ouais. Cette chanson-là, elle est née sur un divan à Montréal, signée en partie, parce qu'on comprend que c'est une collaboration par... Alexander Acey Castillo-Vasquez, qui travaille avec Shakira depuis de nombreuses années. C'est lui, d'ailleurs, qui avait fait la direction musicale de son spectacle du Super Bowl en 2020 avec Jennifer Lopez. Alors, il travaille intimement. Et apparemment, il avait fait le riff, l'enchaînement d'accords de Die Die avec sa sœur sur un divan à Montréal. Il a laissé ça dans son ordinateur. Ça a dormi pendant des années. Et à un certain point, Shakira cherchait depuis des semaines la chanson pour le tournoi et trouvait rien qui l'accrochait. Alors, il lui a fait écouter ce rythme-là et immédiatement, elle a eu une réaction. Apparemment, Shakira a voulu écrire avant même de descendre de la voiture. C'est ce qu'on peut lire dans un communiqué qui nous est envoyé par l'équipe de presse de Castillo-Vasquez. Puis, je trouve que c'est une bonne idée parce qu'on l'aurait jamais su. Sinon, on n'a pas vu son nom dans les petits caractères.
4: J'adore ces histoires-là.
1: Moi aussi.
4: Même si c'est romancé, pas tout à fait ça. J'adore ça.
1: Puis en même temps, à quel point on est loin de la version originale de ce qu'il avait composé, je ne sais pas, parce qu'apparemment, il y a 40 versions qui ont suivi la version originale.
5: C'est tellement surproduit, là, c'est hallucinant.
1: Oui, c'est ça. Une journée d'enregistrement à Miami, au bord de la piscine. Après, il y a toutes sortes de mélodies qui se sont mélangées à la voix de Burna Boy qui accompagne Shakira sur cette pièce, Die Die, qu'on va encore entendre beaucoup.

0: Ah, et pour en savoir un peu plus sur ce qui se passe à Toronto dans le cadre de cette Coupe du Monde, on retrouve le collègue Olivier Tremblay, qui est aussi un ancien collègue d'études de Mireille Chaillé, un ancien partenaire d'improvisation de Simon Roy-Martel.
1: Bien sûr.
0: Bonjour, Olivier Tremblay.
2: C'est comme un préalable pour participer à votre émission. Hein. Faut faire de la partie de la famille d'une manière ou d'une autre.
0: Exactement, vous faites partie de la famille.
2: Avant d'aller plus loin, est-ce que je peux me permettre ce que les Anglais appellent une hot take, une prise chaude à propos de Shakira?
0: Oh, on vous écoute, Olivier Tremblay, allez-y.
2: Des chansons thèmes de la Coupe du Monde, qu'elles soient féminines ou masculines, il n'y en a pas eu de bonnes depuis 1998.
0: Pardon? OK. Oh! 1998, ou non, non.
2: Exact.
0: Oui, ça, je me souviens
2: de ça. Il n'y en a pas eu de bonnes depuis ce temps-là.
0: Mais Waka Waka, non?
2: Non.
0: L'Afrique du Sud?
2: Non, je refuse qu'on m'insulte avec Waka Waka, là, franchement.
0: On comprend que Shakira, c'est pas la vôtre. Là. C'est une grosse prise de position que vous faites. Là. Ça pourrait vous suivre,
2: Guy Tremblay. Je suis sûr qu'elle est très gentille puis que c'est une très bonne mère de famille en plus, là, mais ça, non.
0: Oui, puis vous savez qu'il y a un peu de Montréal là-dedans. Hein? Cassio Vasquez là, qui a écrit cette chanson-là avec elle. OK, je dis ça comme ça. Vous avez le droit. on vous encourage à nous faire part de vos opinions comme ça, particulièrement autour du tournoi. Vous êtes à Toronto, Olivier Tremblay, et vous avez eu l'occasion de vous promener un petit peu au centre-ville. À quoi ça ressemble l'ambiance à moins de 24 heures du début de la compétition? Ça, c'est évidemment à Mexico que ça se passe à partir de demain, 48 heures avant le premier match de l'équipe canadienne. Est-ce qu'il y a un peu de fébrilité?
2: Il y a un peu de fébrilité, mais j'ai l'impression qu'on va passer un cap réellement demain. Parce que, bon, demain, c'est ça. C'est le match d'ouverture, même si c'est pas ici. Là, c'est là qu'on va voir un petit peu ces fameuses fan zones, hein, les zones qu'on a fermées vraiment pour les partisans. On a fermé certaines rues même autour à Toronto pour présenter des matchs sur écran géant et tout.
0: Okay.
2: Parce que, soyons honnêtes, en ce moment, à Toronto, je ne veux pas briser des illusions de personne, mais la vie suit son cours un petit peu.
0: Vous êtes bien parti après la chanson.
2: Ça fait partie de... Je suis un vieux cynique. Hein. J'ai eu 40 ans cette année. Fait que, forcément,
0: vous et moi, tous les deux. C'est une grosse année. On pourra se reparler de la crise de la quarantaine plus tard, si vous voulez. Olivier Tremblay.
2: Mais la vie suit son cours, c'est ça. Et la circulation est toujours aussi épouvantable à Toronto. Puis en ce moment, les Torontois, le match qu'ils ont hâte de voir, c'est les Blue Jays contre les Phillies ce soir. Parce que les Blue Jays jouent encore à Toronto. Puis ils vont même jouer vendredi.
0: Oui, puis ils étaient en série mondiale l'année dernière. Alors, il y a encore une frénésie autour de l'équipe.
2: On aime beaucoup le baseball à Toronto. Mm-hmm. On s'en sort pas. Mais demain, on va certainement passer un cap. Mais déjà, au moins, le centre-ville est décoré. Il y a des commerces qui se mettent de la partie, qui agrémentent leur vitrine, qui sortent leur grand ballon. J'aimerais ça savoir d'ailleurs si ces affaires-là sont en vente. J'en achèterais bien un. Là, ça serait pas pire dans mon salon.
0: Bon, ça, votre cynisme n'a pas eu raison de ça. Parlons de l'équipe canadienne qui n'avait que très peu d'expérience lors de la précédente Coupe du Monde au Qatar. Elle se présente cette année à domicile avec des attentes. Je sais pas si elles sont plus grandes. Les gens sont quand même assez réalistes par rapport à ce que le Canada peut faire en Coupe du Monde, non?
2: On reste réaliste, mais je pense que là, ça peut juste mieux aller. Mm-hmm. Parce qu'on parle de 6 matchs à la Coupe du monde masculine en 86 puis en 2022. Et un grand total de 0 victoire, même pas 0 match nul, c'est 6 défaites. Mm-hmm. Un 0 pointu, pas de points. Au moins, en 2022, le Canada a marqué un but. C'est déjà pas mal. On s'en tire. On a quelque chose. Mm-hmm. On a quelque chose sur laquelle bâtir. Mais cet effectif-là, quand même, au cours des 4 dernières années, a connu une grande progression. Puis, une des choses sur lesquelles Jesse Marsh, le sélectionneur, l'entraîneur-chef, appelez-le comme vous voulez, a beaucoup insisté, c'est sur la notion de créer une identité, que cette équipe-là, qu'on la reconnaisse à la manière dont elle joue. Puis on sait que cette équipe-là du Canada, elle va être énergique, elle va être physique. Sur les côtés, ça va courir. On va essayer de créer des choses de cette manière-là. En ce moment, le problème, c'est qu'on a de la misère parfois à trouver le fond du filet. On espère que la solution va venir vite. Mais là, ce qui est désolant aussi, c'est qu'en ce moment, on dirait qu'une part de l'identité du Canada, c'est que dans le secteur défensif, on a l'air d'être fait en vert. Il y a à peu près le 2/3 là, du secteur défensif qui a eu des problèmes physiques au cours des derniers mois.
0: Okay.
2: Puis quand ils sont pas blessés, ils sont pas, ils se chicanent avec leurs entraîneurs dans leur club. Je pense ici à Derek Cornelius qui a pas joué un match professionnel depuis le mois de novembre, mais qui heureusement a joué avec son équipe nationale. Donc, il y a tout ça qui fait en sorte que, oui, d'un côté, on peut être optimiste, mais de l'autre, on devient soudainement plus réaliste. Je pense que légitimement, le Canada peut participer au tour éliminatoire avec la composition de ce groupe-là. C'est la Bosnie-Herzégovine, je le rappelle, avec le Qatar et la Suisse. Le Qatar qui n'a pas gagné un seul match depuis ses qualifications. Donc déjà, au moins, eux, j'ose croire que le Canada va les battre. Mais c'est ça, il y a un coup à jouer pour le Canada. Il s'agit de savoir... C'est ça qui est compliqué aussi avec une Coupe du monde à 48 équipes. J'ai hâte de voir la dynamique des matchs vers la fin là, de la phase de groupe. Qui va sentir qu'ils ont à peu près joué leur carte puis que là, ils peuvent comme prendre ça chill, pour reprendre les mots de Gianni Infantino, pour ensuite donner un petit coup d'accélérateur dans la phase, dans le tour éliminatoire, pardon. Ce truc-là m'intrigue particulièrement.
0: Mais ça se passe vendredi à Toronto, là, c'est Canada contre la Bosnie-Herzégovine. Qu'est-ce qu'on sait de cette équipe-là, Olivier?
2: Ben, on parlait de quadragénaire tantôt. Il y en a un
0: dans
2: en
0: l'équipe.
2: Attaque pour la Bosnie-Herzégovine.
0: Ils sont meilleurs que nous, hein?
2: Edin Dzeko. il est plus en shape que nous deux ensemble.
0: Sans doute pas.
2: Peur. C'est une machine de guerre, Edin Dzeko. Il n'est pas arrêtable, il n'est pas tuable. Mais derrière lui, il y a quand même une équipe qui... c'est logique un peu. A pas mal moins d'expérience que lui. Mais c'est une équipe qui... C'est qualifié d'une manière extraordinaire, puis ça, c'est une tradition qui est en train de se poursuivre à la Coupe du monde. Ils ont éliminé l'Italie en qualification, l'Italie qui rate sa troisième Coupe
0: Italie,
2: du monde.
0: Pauvre Italie, hein? Ils ont de la difficulté vraiment à se rendre à la Coupe du monde.
2: C'est malheureux. Ils sont parvenus à gagner un championnat d'Europe pendant cette disette-là en Coupe du monde. C'est comme une équipe qui est capable du pire comme du meilleur. Mais cette équipe-là de Bosnie, en faisant ça, elle a rappelé que même si son rang mondial est bien inférieur à celui du Canada, puis il y a peut-être des individualités qui sont moins intéressantes sur le plan collectif, ils peuvent embêter n'importe quelle équipe. Puis le vieux Edin Dzeko, il a l'expérience des grands matchs. Et n'en doutez pas, le 12, le vendredi 12, au Stade de Toronto, c'est un grand match entre le Canada et la Bosnie-Herzégovine.
0: Ça va servir son équipe et pas le Canada. Il y a plusieurs Québécois quand même dans l'équipe canadienne. Ismaël Koné, Nathan Saliba, Mathieu Chouanière, Maxime Crépeau qui va garder les buts. Est-ce qu'ils ont un grand rôle dans cette équipe-là?
2: Il y en a certains qui ont un plus grand rôle que d'autres, forcément. Maxime Crépeau, ça a été annoncé à Montréal le jeudi dernier et il en était très content qu'il allait être le gardien titulaire de cette équipe-là. Maxime Crépeau, une histoire extraordinaire parce qu'il s'est sacrifié essentiellement pour son club, le LAFC, à quelques jours de partir pour la Coupe du monde en 2022. Il avait subi une fracture là, de la jambe en défendant un contre un en finale de la MLS. Puis ça lui avait coûté sa Coupe du monde et il est devenu une légende à Los Angeles, forcément, en faisant ça. Mais là, 4 ans plus tard, plutôt 3 ans et demi, parce que c'était une Coupe du monde hivernale, il se rachète et il a prouvé qu'il avait sa place comme numéro 1. Donc ça, c'est quelqu'un qu'on surveille. Puis en plus, c'est un des doyens de l'équipe. Donc forcément, il y a cet aspect-là de leadership qui rentre en ligne de compte. Et l'autre que je voulais mentionner jusqu'à ce midi, mais on n'aura pas le choix d'en parler différemment un peu, Ismaël Koné, qui au milieu de terrain a bas un boulot extraordinaire et qui a pris beaucoup de maturité depuis qu'il était un jeune professionnel à Montréal. Dans les deux derniers matchs de préparation du Canada contre l'Ouzbékistan, il n'a pas été à la hauteur et son entraîneur lui a dit carrément dans sa face... Ça n'a pas fait mon affaire et il a réagi avec une performance extraordinaire contre l'Irlande. Il a été vraiment bon vendredi. Donc, il est capable d'avoir cette maturité-là. Sauf que là, le garçon, ben, il n'était pas là à l'entraînement.
0: Comment ça, il n'était pas là, Olivier? Il n'a pas mis son réveil, voyons donc.
2: Il était là, puis il est reparti. Il était aperçu en train de quitter le centre d'entraînement du Toronto FC à North York, où est-ce qu'ils étaient, dans une voiture au moment où l'entraînement allait commencer essentiellement. Au départ, Canada Soccer, la Fédération nationale, n'a pas voulu commenter. On nous disait qu'il était parti pour des raisons non divulguées, le vieux Undisclosed Regions en anglais.
0: Okay.
2: Mais là, il y a un collègue, Kristen Jack, qui a su d'une source que M. Koné faisait de la fièvre. Fait que là, il y en a un autre dont le statut devient soudainement nébuleux pour le match contre la Bosnie-Herzégovine.
0: Mais puis on espère qu'il n'y a pas contaminé tout le monde. Hein?
2: Ouais. Ben, c'est ça. Cela dit, puis là, je vais faire de la... C'est pas de la théorie du complot, là, mais il y a un aspect qu'il ne faut pas négliger dans une Coupe du monde aussi. Puis il y avait un autre exemple de ça à l'entraînement ce matin. Tous les coups sont permis et on peut essayer parfois de brouiller les pistes. Peut-être qu'Ismaël Koné a de la fièvre puis on veut le préserver. C'est possible. Mais est-ce qu'on va en faire un plus grand cas qu'il n'en est réellement quand il va s'agir de commenter son cas de demain? Vous voyez, ce matin, à l'entraînement, les médias pouvaient filmer 15 minutes de l'entraînement.
0: Okay.
2: S'il y a une chose que les entraîneurs, habituellement, veulent pas qu'on voit, c'est leur routine sur phase arrêtée ou leur manière dont ils fonctionnent. Quand, tout ce qui est coup de pied arrêté, les reprises, les remises en touche, tout ça. Et là, ils nous ont présenté là, un bon 10-12 minutes de rentrée de touche. S'ils essayaient comme des images sortent de ça puis que la Bosnie-Herzégovine, ça fasse
0: ça
2: des plans.
0: Ça prépare à quelque chose puis arriver avec autre chose, finalement.
2: Alors, n'oublions pas qu'on est dans un tournoi international, on est dans une Coupe du monde. Donc, juste, c'est un bon rappel à la maison quand on parle de littératie journalistique. Mm-hmm. Faites attention à tout ce que vous voyez et entendez. Il peut y avoir un motif derrière.
0: Alors, vous me donnez envie de réécouter Ted Lasso au grand complet. Olivier Tremblay. Ouais, on va suivre ça.
2: C'est jamais une mauvaise idée, ça.
0: Ah, c'est si bon comme série. Merci d'avoir pris quelques minutes avec nous. Bonne Coupe du monde. On va se reparler d'ici la fin de, ce tournoi sportif. Merci beaucoup, Olivier. À bientôt.
2: Avec grand plaisir. Au revoir.
0: Salut.

0: vous l'avais annoncé hier, si vous vouliez sauver quelques dollars, c'est le temps d'acheter votre carte de la CEPAC. La carte annuelle est à 30 % de rabais. Peut-être que vous aimeriez ça en profiter en famille. Mais initier des tout-petits à la randonnée, ça doit pas être si évident que ça. Bon, je suis pas parent, vous le savez, j'ai déjà fait de la randonnée, par contre, avec des tout-petits. Et puis, ça dépend vraiment des familles. Simon, ça peut être un défi?
1: Oui. C'est parce que ça vient rapidement. « J'ai mal aux dents,
0: mais c'est plate. »«
1: Oui, effectivement, ça peut être fortement désagréable, mais heureusement, il existe des trucs. Puis justement, il y a Jessica Boudreau, qui est kinésiologue, qui a comme une passion pour ça, décoller des motivateurs pour que les jeunes puissent aller marcher. D'ailleurs, elle a donné une formation il y a 2 semaines. Ça a attiré mon attention, puis c'était une formation familiale. Elle proposait donc de guider des familles dans l'initiation à la randonnée avec des jeunes. Elle se promet d'en faire... Là, on a un été chargé. Je pense qu'il y a une restructuration bureau plein de patentes. Là. Mais bon, cet automne, elle se promet de refaire des formations si jamais vous avez besoin d'aide externe ou que vous sentez que votre coco, votre cocotte sera en âge de commencer à se laisser aller les petites pattes rendues en septembre. Mettons là, qu'on n'a pas la formation, mais qu'on veut apprendre les grands commandements. Là. Ce serait quoi là, pour initier des tout-petits à la randonnée, Jessica?
2: Écoute, moi, je dirais que la première chose vraiment super importante, là, c'est de pas voir aucune... comment je pourrais dire ça? Souvent, on est dans on veut que ça soit quelque chose de grand. On veut se dépasser en tant qu'adulte. Donc, ce qui est vraiment le plus facile chez les enfants, là, je dirais, faut que ça soit ludique. Que ça soit quelque chose qui soit facile aussi pour les enfants. Donc, pas viser une randonnée de performance, pas une grosse randonnée non plus. Fait que c'est vraiment y aller avec des petits objectifs pour que amener l'enfant à ce que lui ait le goût de continuer après. Ça soit, on veut que, plutôt que qu'il dise qu'il est tanné, qu'il soit content puis qu'il dise que ça a été court finalement. Là.
1: Ouais.
2: Fait que je dirais, on vise de quoi qui est court, qui est ludique aussi. On essaie de rendre ça amusant. Donc, des chercher-trouves, trouver, jouer à des devinettes. Ça, je pense que c'est quelque chose de, qui est vraiment super, super gagnant. Et puis, des collations.
1: Ah oui?
2: Des collations.
1: Ça prend du gaz.
2: C'est le must. Je dirais, là.
1: Qu'est-ce qu'on fait quand, parce que je l'ai vécu trop souvent, ou justement, on a peut-être un peu perdu l'attention, je sais pas, on entend le fameux « j'ai mal aux jambes » ou « je suis fatigué » ou « je suis tanné », puis on sait bien là que c'est simplement un peu d'ennui, là. C'est pas une incapacité, on n'a pas marché tant que ça. Comment qu'on devrait réagir?
2: Ben, tu sais, je dirais que moi, par expérience, là, pour l'avoir vécu, mais aussi pour l'avoir vu, là, justement, en fin de semaine, c'est de réussir à distraire l'enfant. Là. Fait que au lieu de juste dire on va marcher dans le bois, chez l'enfant, c'est un peu plate, là, juste dire OK, faut se rendre en haut de la montagne. On donnait des petits défis, là. Par exemple, est-ce que tu vois des roches? Quelle couleur sont les arbres? Quelle couleur sont les feuilles? Est-ce que tu vois des traces d'animaux? Est-ce que tu vois des écureuils? T'sais, essayer de distraire l'enfant le plus possible là, avec des petites devinettes, des petites choses là, pour, comme je disais, le vraiment l'aspect ludique. D'essayer de rentrer dans un monde imaginaire. Je sais que moi, mon garçon, les dinosaures, c'est pas gagnant, là. On pile pas sur les œufs de dinosaures, on essaie de contourner, on voit des bouches de dinosaures dans les roches. Donc, je dirais que c'est vraiment d'essayer, c'est ça, de tourner ça le plus possible là, en jeu.
1: Moi, je suggère pas.
2: C'est comme ça qui fonctionne.
1: Je suggère pas, en tout cas, de demander de faire silence pour entendre les oiseaux, parce qu'après, j'ai rarement vu une enfant de 5 ans me faire fermer la boîte de même pendant le reste de la randonnée. Là.
2: Oui, probablement.
1: Hein? Ah
2: ouais. Effectivement.
1: Puis justement, parle-moi un peu de ces activités-là de randonnée. Il y en avait une en fin de semaine. Il y en aura probablement d'autres cet automne. Qu'est-ce que ça permet, ce concept-là, d'amener des petites familles en randonnée guidée? Comme ça, ça doit faciliter justement les premiers pas pour des jeunes dans la randonnée?
2: Oui, absolument. Dans le fond, le but de tout ça, c'est de rendre plus de personnes actives. Fait que, ben, en fait, c'est le but de mon entreprise aussi. Donc, je pense que la randonnée, c'est probablement une des activités les plus faciles là, à exister en famille, peu importe le groupe d'âge là, d'enfants. Fait que c'est ça, cet été, malheureusement, ce sera pas possible, mais dans le fond, à l'automne, on veut offrir d'autres randonnées guidées comme ça. Où est-ce que on, justement, quand je parlais de côté ludique, ben on fait un petit cherche et trouve avec les enfants à imager. On fait de la méditation en rendu en haut avec sous les le thème des animaux. Donc on essaie de rendre ça intéressant. Durant la randonnée, puis ben on a une petite collation aussi, on offre la collation comme je disais là, les petits mosses là, qui accrochent là, donc ça fait en sorte que les parents sont contents, les enfants aussi, puis on n'est pas dans la performance, on est juste dans le plaisir de bouger, fait que je pense que ça c'est vraiment la formule gagnante finalement là.
0: Bon, un petit tour sans gélatine à tous les 100 mètres.
1: Ça peut aider. Faut faire attention pour trop en mettre non plus. Là, à un moment donné, l'objectif aussi, c'est la santé. Mm-hmm. Forfait initiatique, ça vous intéresse, ça vous interpelle. Soyez à l'affût hein, sur la page Facebook de Jessica Boudreau ou sur le jessicaboudreau.com. Cet automne, ça devrait revenir. Là, mais sinon, ben, c'est sur les grands commandements. Divertissez-la. Il ne faut pas qu'il y ait l'impression de se rendre compte qu'ils sont en randonnée.
3: C'est pas de performance aussi.
1: Ouais.
3: C'est ça, c'est les attentes d'avoir
0: des parents.
3: Atteint. Oui, c'est ça, de telle plate. Moins attendre possible.
0: Mm-hmm. On y va, puis quand ça fait plus, on revient.
3: Voilà.
0: Ou peut-être avant que ça fasse plus, on revient. Sinon, ça va
3: c'est
0: être long sur le retour.
3: Fine.
0: C'est ça, le pouvoir des parents de le découvrir à un certain point. D'accord. Allons aux informations avec Mireille Chaillet. Le maire de Saguenay, Luc Boivin, se réjouit lui aussi de la décision de la Coalition Avenir Québec de rouvrir le programme de l'expérience québécoise pour une durée de 2 ans.
4: Les immigrants qui étaient admissibles au PEC avant son abolition vont pouvoir à nouveau présenter une demande dès le 2 juillet prochain. Pour Luc Boivin, les travailleurs étrangers sont essentiels à l'économie de la région, particulièrement dans des secteurs touchés par une pénurie de main-d'œuvre.
5: C'est une excellente nouvelle parce que Saguenay était vraiment une des régions les plus impactées par le PEC. On a fait plusieurs missions pour parler des problèmes, des enjeux à tous les ministres, les deux gouvernements également. Fait que c'est une excellente nouvelle pour la région puis d'autres régions également du Québec là, qui ont des situations de taux de chômage très bas et pour lesquelles les entreprises qui participent à l'économie bien, ont besoin de travailleurs étrangers dans des secteurs en pénurie.
0: Québec appuie la relance de la mine Troilus en lui octroyant un bloc énergétique de 70 mégawatts.
4: La mine de cuivre, qui est située à 160 km de Chibougamau, a été en activité de 1996 à 2010. On a appris récemment qu'elle souhaitait reprendre l'exploitation. Le projet est évalué à 2 milliards de dollars. L'octroi d'un bloc énergétique est une bonne nouvelle pour la mairesse de Chibougamau, mais Michèle Compartino demeure prudente quant à la reprise.
6: Les projets miniers, il y en a plusieurs qui se cassent les dents et ou qui doivent être mis sur la glace pour toutes sortes d'impératifs, qu'ils soient financiers, environnementaux, de contexte des marchés boursiers qui sont à la hausse, à la baisse. Donc, le projet est pas lancé. La location d'un bloc d'énergie est une excellente nouvelle, mais tout le processus d'émission de permis, le permitting qu'on appelle, il reste énormément d'étapes à franchir.
0: La papeterie Domtar de Dolbeau-Mistassini sera fermée pour encore quelques semaines.
4: C'est en raison du bris d'une pièce cruciale de la machine à papier. L'entreprise évalue des options pour une reprise rapide de la production. Annie-Claude Brisson a plus de détails.
7: Un arrêt de production est en cours à l'usine de Dolbeau-Mistassini depuis le 20 mai en raison d'une fissure sur un rouleau de la machine à papier, un équipement indispensable. Domtar tente d'accélérer la livraison d'un rouleau neuf attendu le 25 juillet. L'entreprise mise aussi sur une pièce usagée. Le directeur principal des affaires publiques chez Domtar, Guillaume Julien.
8: Il y a un premier rouleau qui a été testé qui venait de l'usine d'Alma. Ça n'a pas fonctionné malheureusement. Pour diverses raisons techniques, mais il y a un deuxième rouleau qui vient de l'Ouest américain, qui est présentement dans une entreprise du Saguenay, pour être modifié, puis on a un bon espoir que ça va fonctionner.
7: Environ 70 des 177 employés de l'usine sont touchés par l'arrêt des opérations. À nouveau, Guillaume Julien.
8: Malheureusement, il y a environ 40% là, de la main-d'œuvre qui n'est pas à l'emploi, qui ont bien hâte de retourner. Il y a des gens qui ont devancé des vacances, par exemple. Il y a d'autres gens qui ont trouvé des emplois temporaires. Il y a des gens qui utilisent des programmes là, d'assurance emploi qui sont disponibles.
7: Certaines commandes de l'usine de Dolbeau-Mistassini ont été transférées vers Alma, Kenogami et d'autres installations de Domtar. Ici Annie-Claude Brisson, Radio-Canada, Saguenay.
0: Il y aura une course à deux pour l'investiture du Parti québécois dans la circonscription de Dubuc en vue des élections du 5 octobre prochain.
4: Oui, la candidature de Marie-Claude Perron s'est ajoutée hier. Donc, elle va faire la lutte à l'ancien candidat Émile Simard. Marie-Claude Perron, c'est une électricienne. Elle est d'accord avec l'intention de son parti de tenir un référendum sur l'indépendance du Québec dans un premier mandat. Elle dit vouloir s'impliquer dans sa circonscription.
9: Parce que je suis une fière résidente de Dubuc. À titre d'électeur, quand je vote pour des gens qui viennent de chez nous. Je vote pas pour l'extérieur. J'ai à cœur d'avoir quelqu'un qui va me représenter, qui va vivre mes enjeux, qui va comprendre ma réalité. Et c'est le cas présentement. Donc, je dépense dans les commerces. Je vais dans les restaurants de Dubuc. Donc, c'est chez moi. Puis c'est ce que j'ai envie de présenter.
4: Une troisième personne avait annoncé son intention il y a quelques jours sur les réseaux sociaux. Toutefois, Jean-Philippe Savoie s'est finalement désisté mercredi après-midi, tout juste avant l'heure limite. En fait, cet après-midi, tout juste avant l'heure limite, l'Assemblée d'investiture aura lieu le 20 juin à l'Abbaye.
0: Et les citoyens vont devoir patienter encore un an avant d'admirer le pont d'aluminium à partir d'un belvédère.
4: Ouais, le retard dans les travaux de réfection du pont explique ce délai d'un an, bien que le belvédère ne verra pas le jour pour le 100e anniversaire de l'industrie de l'aluminium cette année. Le président de l'arrondissement de Jonquière, Carl Dufour, demeure optimiste.
10: Là, maintenant, on est dans la phase 1 qu'on doit finir, qui aurait dû être faite l'année passée, mais pour une question de c'était avec le ministère des Transports, ils devaient commander du matériel. Donc, ça a pris un petit peu plus de temps, ça venait de l'extérieur. J'espère partir en appel d'offres cette année. Ça va laisser le temps aux gens de concevoir le matériel. Puis, été, automne 2027. Je pense que ça pourrait voir le jour.
4: Depuis lundi, le pont est complètement fermé aux quelques 2000 automobilistes qui circulent quotidiennement. Les travaux devraient se poursuivre jusqu'au 19 juillet.
0: Merci Mireille Chaillé. Bonne soirée.
4: Merci, à demain.
0: Tu reviens. Ah oui, j'allais dire tu reviens quand tu veux. Ben, ce sera demain.
4: Je reviens demain.
0: Très bien. Tu seras la bienvenue.
4: Merci.
0: Dans un instant, vous allez entendre Bobby Bazini.

0: Bobby Bazzini qui a lancé un premier album en français en carrière. C'était en septembre dernier. Ça s'intitule « Seul au cinéma ». Et il s'amène au côté court à Jonquière pour deux soirs, ce soir et demain. À quoi on peut s'attendre comme spectacle, Marjorie?
1: Alors, il vient présenter un spectacle intime qui roule déjà depuis quelques semaines, voire mois, un peu partout au Canada, mais vient tout juste d'entamer la partie québécoise de sa tournée. Il va être aux côtés de sa conjointe, qui est musicienne aussi, Odessa, pour présenter en fait un éventail de chansons parmi ses plus anciennes, mais aussi ses plus récentes, dont les chansons de son plus récent opus Seul au cinéma. Il me dit en fait qu'il était assez fébrile de présenter un premier album francophone, et ce n'est pas le seul grand changement dans sa vie,
0: non.
1: Mais il a repris le chemin de l'école aussi depuis deux ans pour achever son secondaire.
0: Wow.
1: Il en est très fier, et c'est vraiment le tout en poursuivant sa carrière d'auteur, compositeur, interprète en tournée.
2: Là, c'est une formule acoustique, puis c'est en duo avec ma conjointe Odessa qui fait des voix, des percussions. Moi, je suis à la guitare, puis donc c'est assez rare que je fais une formule comme ça. J'ai toujours tourné avec un band, quand même plusieurs musiciens habituellement. Puis depuis le début de ma carrière, c'est comme ça. Puis j'ai longtemps voulu faire quelque chose de plus comme intime, un peu plus acoustique. Puis donc ici on a commencé par comme confirmer quelques dates. Puis finalement, on s'est retrouvé avec beaucoup de dates avec cette formule-là. Donc c'est super cool. On s'est promené beaucoup depuis début mai. Je fais comme pas mal un mélange de tout un peu, tu sais. Puis parce que j'ai plusieurs nouveaux albums qui ont sorti des dernières années, mais aussi, bon, j'ai du plus vieux matériel aussi, puis ça me permet de passer un peu à travers pas mal tout ça, mais de façon vraiment plus en douceur, dans le fond, épurée.
1: Il y a moins d'un an, tu as sorti Seul au cinéma, un premier album en français. Qu'est-ce qui t'a donné envie d'écrire un premier album en français?
2: Ça fait longtemps que je chante en anglais. Mm-hmm. J'ai grandi en français, mais tu sais, à la maison, mes parents écoutaient beaucoup de musique anglophone, beaucoup de country, soul américain, ça a beaucoup influencé, je pense mon parcours.

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3: Beauté, un peu comme ce projet-là en français, justement. Puis je me suis dit, ça pourrait être intéressant de faire les deux ensemble, parallèlement. Puis l'un a aidé beaucoup l'autre. À cause de l'école, ben, tu sais, forcément, genre, de me replonger vraiment dans cette langue-là. C'est lire beaucoup plus parce que j'avais pas le choix pour l'école et tout ça.
4: Ouais.
3: Donc, ça a été un bon projet à faire conjointement, je dirais.
4: Il y a environ un mois, tu as sorti la chanson Leonard Cohen, Revisité. C'est quoi ton lien avec cet artiste-là?
3: C'est un de mes artistes préférés. Tu sais, comme à la base, c'était une chanson que j'ai écrite. C'est une chanson, une balade un peu d'amour, tout ça. Il y a un moment donné où j'écrivais la chanson. Puis j'ai pensé à cette phrase-là, « She loves me like a Leonard Cohen song ». Je vais dire elle-même comme une chanson de Leonard Cohen. Mm-hmm. Donc, il y a un peu ce petit clin d'œil-là à Leonard puis sa poésie, que j'ai toujours aimée. Puis c'est une chanson que j'ai sortie il y a 10 ans à peu près.
4: Okay.
3: Puis c'est une pièce qui a toujours été dans mon setlist, dans mes spectacles. C'est une chanson qui a évolué beaucoup, qui a grandi avec moi. Puis je voulais comme faire une nouvelle version qui reflète un peu cette évolution-là musicale.
4: Yeah.
3: Puis donc c'était fou d'inspirant. Puis je suis retourné avec la même gang, avec les gens avec qui j'ai fait mes derniers albums comme Pearl puis Solo Cinéma. Puis c'était super cool de retourner mais pour enregistrer une chanson de mon répertoire précédent. Donc c'est super cool. On s'est payé après quand même parce qu'on a mis on a fait affaire avec des une orchestre symphonique de plus de 20 musiciens en Macédoine du Nord. Donc c'était super cool quand on a reçu les tracks, on trippait pas mal.

0: L'auteur, compositeur, interprète Bobby Bazzini va être en spectacle ce soir et demain soir au Côté Court.
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2: Comment se fait-il que depuis les dernières années, on observe des crimes commis par des jeunes d'autres régions, particulièrement de Montréal, chez nous? On dit souvent que les réseaux sociaux font tomber les frontières et c'est vrai pour le milieu criminel aussi. Vous allez en savoir un peu plus sur le travail d'une unité d'enquête à Montréal qui démontre cette façon de faire sans équivoque. C'est le projet Aurora qui a été créé au début de l'année par le SPVM pour effectuer une veille des réseaux sociaux et depuis les enquêteurs ont récolté des dizaines d'informations sur des crimes potentiels partout dans la province, dans notre région notamment, et aussi sur la Côte-Nord, où on retrouve notre collègue Renaud Chicoine-McKenzie. Bonjour Renaud.
3: Bonjour Catherine.
2: Vous êtes à Sept-Îles. Pourquoi vous êtes intéressé au travail de l'unité Aurora qui est à Montréal?
3: Ben, un peu pour la même raison que ça vous intéresse aujourd'hui. Mm-hmm. On en parle depuis plusieurs mois ici sur la Côte-Nord, voire des années, de gens venus de l'extérieur de la région pour commettre des crimes, particulièrement des gens venus de Montréal. Mm-hmm. Et c'est un événement récent là, qui a été le déclic pour moi. Quatre individus sont entrés par effraction à la fin du mois de mai dans une maison à Baie-Comeau et ont aspergé de poivre de Cayenne ses résidents. Trois d'entre eux étaient mineurs, dont deux étaient des fugueurs en provenance de Montréal. Donc, j'ai voulu savoir pourquoi ils s'étaient retrouvés ici. Je suis donc allé à la source, si on veut, à Montréal. Et le SPVM m'a rapidement mis en contact avec les enquêteurs du projet Aurora.
2: Qu'est-ce qu'ils font dans ce projet-là? Puis, quel est le lien avec des régions comme la Côte-Nord puis Saguenay-Lac-Saint-Jean?
3: Oui, le projet Aurora fait, en fait, une veille constante des réseaux sociaux pour prévenir les crimes commandités en ligne, particulièrement chez les jeunes de 13 à 23 ans. Et ce que les enquêteurs semblent avoir mis en lumière depuis quelques mois, assez rapidement en fait, c'est que c'est l'absence totale de frontières géographiques à la criminalité qui se trouve en ligne. Pour vous donner une idée, voici quelques chiffres. Aurora a quelques 120 dossiers à son actif actuellement et parmi eux, 70 informations ont été transmises à d'autres corps de police partout dans la province et c'est

0: 70 informations-là, ce sont des crimes sur le point d'être commis, selon le commandant des enquêtes au SPVM, Francis Renault. Lui, il m'a donné l'exemple d'un jeune fugueur, justement, qui était en route vers la Côte-Nord et qui a été arrêté avant d'être arrivé. On l'écoute.
1: Ce petit jeune-là, il est parti de la maison familiale. Puis ce qu'il a fait, c'est qu'il est embarqué dans l'auto puis il a quitté. Les parents l'ont vu quitter. Donc, ils ont averti les policiers. Plus que ça, ils ont été fouillés dans le téléphone cellulaire de leur garçon. Puis ils ont trouvé, justement, des messages qui faisaient mention d'un contrat qui était pour se produire chez vous. Alors, on a avisé la Sûreté du Québec de la Côte-Nord, de Baie-Comeau, puis à Chappais. Les policiers de la Sûreté du Québec ont très bien travaillé avec la description du véhicule. Ils ont intercepté le véhicule et à son bord, il y avait notre juvénile, notre jeune garçon, qui était en compagnie de deux autres individus, dont un adulte, puis il y a une arme à feu qui a été trouvée et saisie dans l'auto, là.
2: Et des histoires comme ça, on en a entendu quelques-unes depuis les dernières années. Mais comment se fait-il qu'un jeune puisse se faire demander sur les réseaux sociaux d'aller commettre un crime aussi loin? En plus, on dirait que tout ça est contre-intuitif.
0: Oui, tout à fait. Avec le temps, l'équipe commence à avoir une certaine compréhension de ce qui se passe sur les réseaux sociaux et du modus operandi là, de cette économie-là alternative. Tout commence en fait sur des plateformes plus populaires comme Snapchat ou Instagram qu'on connaît à peu près tous. C'est la porte d'entrée pour avoir certains contrats. Et une fois qu'un premier contact a été fait sur ces plateformes, eh bien, ça glisse vers d'autres applications moins connues, plus secrètes, cryptées, Telegram ou Signal, entre autres. Et c'est là que se déploie une espèce de jargon propre à ce milieu interlope. On va parler de barbecue pour des incendies criminels, de 3 bahts, 4 bahts pour 3 ou 4 000 $. Donc, il y a tout un vocabulaire qui se déploie propre à ces échanges-là.
2: Un code, quasiment.
0: Quasiment un code, mais suspicieux quand même. Et ce sont souvent, en fait, des contrats donnés et décrochés par des jeunes. À date, le projet Aurora a permis l'arrestation de une quarantaine de personnes. Ça démontre qu'il est possible de prévenir des crimes comme ça, mais l'opacité des plateformes rend très difficile de remonter un petit peu vers les instigateurs, justement, de ces contrats en ligne. Les enquêteurs d'Aurora, comme Maya Allier, à qui j'ai parlé, font donc face à une espèce d'hydre, en quelque sorte. Je vous laisse l'entendre.
3: Donc, la particularité de ces contrats-là, c'est qu'ils peuvent être donnés à plusieurs entités ou plusieurs sous-groupes. D'où la difficulté de dire, OK, on vient de prévenir cet acte de violence ou on vient de prévenir ce contrat-là par l'arrestation de 3 jeunes ou de 2 jeunes ou de 1 jeune. Mais en bout de ligne, est-ce que ce contrat a été redonné une seconde, une troisième et une quatrième fois? La réalité, c'est que oui, parce qu'on a des cibles qu'on a vues au début d'Aurora il y a quelques mois, qu'on réentend parler parce que justement, le travail n'a pas été fait ou le contrat n'a pas été conclu.
2: Bon, qu'est-ce qu'on fait pour arrêter ce phénomène?
0: Ouais, en région, ici, on est un peu dépourvu de liens, justement, avec ces jeunes au potentiel criminel. J'ai donc voulu comprendre, avoir la perspective d'organismes communautaires à Montréal par rapport à ce problème spécifiquement et les actions qu'ils prennent au-delà des mesures là, coercitives qui se retrouvent au niveau policier. J'ai donc discuté avec Bert Pierre, qui est un intervenant là, du projet Pivot. Ce projet-là fait dans la prévention de la violence par arme à feu dans l'est de Montréal. Il m'a expliqué ce qui poussait un peu les jeunes à voyager jusque dans nos régions. Et pour lui, la raison est assez simple. Finalement, elle est financière.
4: Lorsqu'ils vont chercher leur mission sur les réseaux sociaux pour pouvoir les faire, ben c'est sûr et certain que plus il y a de la distance, plus le montant est élevé. Donc, lorsque les jeunes partent en région pour pouvoir faire certaines missions, c'est parce que les missions sont beaucoup plus payantes. Plus les jeunes partent loin en région pour pouvoir faire ces méfaits-là, c'est parce que ils veulent pas se faire prendre, puis qu'ils ont l'impression que en allant aussi loin, ben ils ont moins de chances de se faire attraper, ce qui n'est pas nécessairement vrai. Mais je pense que c'est ce qu'on leur pousse aussi comme idée dans la tête.
2: Ouais, tellement, Renaud, que ici au Saguenay-Lac-Saint-Jean, on a vu un cas où des jeunes étaient venus en commune auto. On a l'impression qu'ils voulaient vraiment économiser sur le plus possible de cette excursion, de ce contrat qu'on leur avait donné, puis ramasser les sous. Donc, ça va avec le contexte économique.
0: Oui, tout à fait. Un contexte économique dont, justement, m'a parlé Bert Pierre. Les jeunes, en fait, sont confrontés à la même hausse du coût de la vie que tout le monde et ont de la difficulté à trouver des emplois. Selon lui, c'est un incitatif de plus pour se tourner vers ce milieu-là illégal. Donc, avec Pivot, leur objectif, c'est d'accompagner les jeunes, de leur donner des compétences pour qu'ils en viennent à travailler pour leur communauté. Évidemment, tout ça, c'est un travail de longue haleine.
2: Ouais, puis les jeunes de nos régions, pas seulement pas ceux des régions de Montréal, par exemple, mais ils doivent pas être épargnés par ce phénomène de contrat en ligne. Peut-être qu'on les sollicite eux aussi, parce qu'il n'y a pas de frontières, on le disait un peu plus tôt.
0: Oui, tout à fait. Et d'ailleurs, ce qu'on m'a souvent dit lors de mes échanges avec le SPVM et les organismes, c'est que ce sont des jeunes de toutes sortes de milieux qui se retrouvent mêlés dans cette criminalité. Donc, une bonne part des responsabilités se retrouvent chez les parents, en fait, selon Maya Allier du projet Aurora, à qui elle lance un message, celui de la vigilance, en particulier en ce qui a trait aux applications sur les téléphones des enfants.
3: Donc, quand tu vois une application comme Signal et Telegram, je pense qu'un drapeau rouge devrait déjà être levé. On devrait déjà se demander le pourquoi notre enfant de secondaire 1 ou secondaire 2 se retrouve avec des messageries chiffrées. Je pense que les parents devraient regarder les permissions qui sont octroyées pour le téléchargement de ces applications et l'ouverture des comptes. Peux-tu identifier les gens avec qui tu parles? Qu'est-ce qui s'efface? Comment tu peux être recruté? Qui a accès à toi? Est-ce que tu parles à des étrangers? Pourquoi est-ce que tu as 1400 personnes qui te follow alors que tu as 13 ans? Donc, ce sont des questions de base que chaque parent devrait se poser.
0: Donc, enfin, ça vaut peut-être la peine de le mentionner, autant les intervenants que les policiers ont insisté sur ce dernier fait qui intéressera peut-être les jeunes qui pensent à se jeter dans ces aventures. À peu près personne, nous dit-on, ne reçoit d'argent avec ces contrats.
2: Attendez, on n'honore pas les ententes qui sont prises à travers ces réseaux?
0: On parlait de 1% des personnes qui accomplissaient des contrats du genre qui recevaient finalement ou en bout de ligne une rémunération. Donc, le risque n'en vaut pas la chandelle.
2: C'est ce qu'on comprend. Renaud Chicoine-McKenzie, vous êtes sur la Côte-Nord à Sept-Îles. Merci de nous avoir livré votre reportage. Merci beaucoup.
0: Merci, à bientôt.
2: Au revoir.
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2: Oui, la chef d'antenne qui est devant moi. Salut Mélanie.
7: Bonjour Catherine.
2: On va commencer avec les choses importantes. Là.
7: Absolument.
2: La demi-finale des chefs hier. Oh là là, que j'ai eu chaud pour la brigade.
7: Ça a été difficile.
2: Brigade. Absolument.
7: Il n'y avait personne qui s'est démarqué. J'ai rarement vu ça.
2: En fait, on n'a jamais vu ça. Ils se sont tous rendus au duel à la fin de l'émission. Tellement ils avaient été, mauvais, parce qu'il y avait quand même des bonnes choses dans l'assiette. Mais
7: on aurait mangé les plats quand même, mais c'était peut-être pas au niveau de ce qu'on avait l'habitude de voir dans le cadre de l'émission,
8: effectivement. Le gâteau
7: n'a pas levé. Non, c'est ça. Puis dans ce cas-ci, on leur a demandé de faire un pudding au riz, ce qui est quand même une base assez simple.
2: C'est-tu quoi? J'ai jamais fait ça, moi, un pudding au riz.
7: C'est tout le temps ordinaire, pas mal, un pudding au riz.
2: Non, je ne suis pas d'accord. Okay. Avec la vanille, une petite shot de bourbon, on peut... Non, il y a des choses bien intéressantes qu'on peut faire avec ça.
7: OK, Mélanie aurait gagné la compétition d'hier, je pense, s'il en était...
2: Sirop d'érable aussi.
7: Oui, c'est ça que ça prend, absolument. Mais là, on aura une finale à 3 la semaine prochaine, puis on a dû se dire au revoir à Agathe, qui était quand même une concurrente assez intéressante. C'était beau de l'avoir cuisinée aussi.
2: Absolument. Et j'ai souri hier, moi, parce que souvent, dans le fond, le succès dans un plat repose et consiste en la simplicité. Mmh. Et j'ai donc trouvé que les candidats s'étaient cassés la tête pour rien avec le défi cuisse de grenouille. J'arrive de Paris et j'ai mangé les meilleures cuisses de grenouille de ma vie.
7: Ça existe encore.
2: Et c'était à Paris, oui, en France. Ils mangent énormément de cuisses de grenouille. On a ça à la table des bistrots, un peu comme nous ici pour les ailes de poulet.
7: Okay.
2: Et puis, bon, évidemment, ça se grignote avec les mains, puis il n'y a pas vraiment de façon élégante de manger des cuisses de grenouille. Et elles étaient toutes simples, dans une sauce à la crème, un peu à la moutarde de Dijon, avec un petit... Bref, gardez ça simple. C'était bon.
9: Ah, c'est okay. Les meilleurs de ma vie.
2: Et ça rappelle des bons souvenirs à Mélanie.
9: Ça n'a rien à voir avec celle qu'on propose, exemple, dans les buffets chinois ici au Québec. Donc, les Français savent apprêter la cuisse de grenouille merveillement.
2: OK, ça donne envie d'aller faire un petit tour à Paris. Parlons du PEC, parce qu'au téléjournal, il y a des choses sérieuses
9: quand même.
2: Ce soir, il sera question de la relance du PEC. Il y a des réactions régionales, Mélanie?
9: Oui, absolument, parce qu'on se rappelle que les élus puis la communauté des gens d'affaires de la région s'étaient vraiment mobilisés. On se rappelle qu'il s'était même rendu à Québec pour demander au gouvernement de faire marche arrière pour maintenir le programme. Mm-hmm. C'est que pour plusieurs entrepreneurs de la région, la main-d'œuvre étrangère est essentielle à la poursuite des activités, au maintien également des services qu'ils offrent. Alors, les travailleurs admissibles pourront déposer à nouveau des demandes à compter du 2 juillet prochain. Est-ce que ce sera trop peu trop tard ou est-ce que cette main-d'œuvre-là va pouvoir rester demeurée en place dans la région? Puis l'autre question aussi qu'on se demande, c'est quelles seront les proportions de ces immigrants-là qui vont pouvoir œuvrer, travailler en région versus dans les grands centres, parce que là, évidemment, on ne sait pas comment Québec là, va déployer quelques 28 000 immigrants. Là, c'est les nouveaux seuils qui ont été...
2: Économiques.
9: C'est exactement. Donc, comment tout ça sera déployé? Est-ce que les entreprises, les régions vont être priorisées cette fois-ci? Ça reste à voir.
2: Bien, alors à voir au téléjournal. Puis aussi un reportage au sujet du 30e anniversaire de l'album Le Dôme de Jean Leloup.
9: Oui, parce que même si Jean Leloup se fait très discret depuis la pandémie, il se cache quelque part, on l'a peu vu ou pas du tout dans les médias. Eh bien, c'est le 30e anniversaire de cet album culte, je dirais. Et les Francofolies vont rendre hommage à Jean Leloup. Et c'est toute une nouvelle génération qui va interpréter donc de toutes les pièces de l'album. On parle de Lou Adriane Cassidy, Claude Pelgag, les louanges également. Et on vous propose un magnifique reportage de Louis-Philippe Ouimet parce qu'il a eu accès aux coulisses et aux répétitions. Ah. Pour ma part, c'est un album, l'un de mes favoris.
10: Et j'y serai. Je suis tellement excitée.
2: Au spectacle des Francofolies. Garde la dent, elle a le rouge, les mondes
10: aujourd'hui. Ah non, mais il fallait que j'aille à Montréal pour ça. Je veux dire, c'est l'artiste que j'admire le plus au Québec depuis toujours. En tout cas, bref, j'ai très hâte.
2: OK. Bon, le téléjournal pour te mettre ça en bouche.
9: C'est
2: ce
9: dans
2: soir.
9: 4 minutes, je me sors.
2: OK, merci d'être passé nous voir. C'est vrai, t'en files en bonne compagnie quand même. Puis en parlant des chefs, je ne peux pas en parler avec personne d'autre de l'équipe. Il n'y a pas de téléspectateurs.
8: Oui, tout le monde s'en fout.
10: Catherine.
2: Pardon?
10: Parle-nous-en.
2: Non, c'est ça. J'en ai parlé avec la bonne personne, Mélanie Patry.
10: Mais sinon, je vais juste revenir à Jean Leloup.
2: Et puis, j'avais terminé.
10: C'est de ça qu'on va parler. Ça va être diffusé sur Ici Musique. Donc,
2: le spectacle des Franco.
10: Si vous ne pouvez pas y être pour le
8: 30e. Tu fais la route
10: pour rien. Absolument.
2: Comme
10: je vais l'écouter à Montréal à la radio.
2: Ah ouais. Ça vaut encore quelque chose de passer du temps ensemble dans un événement extérieur, dans un spectacle en communauté.
8: Plus jamais.
2: OK, un mot sur Patrick Bruel, dont l'étoile a grandement pâli depuis les dernières semaines. Et il a été arrêté, accusé, formellement inculpé de viol, tentative de viol, agression sexuelle et harcèlement sexuel. C'est ce qui a été indiqué par un juge du tribunal de Nanterre près de Paris. On n'a pas précisé le nombre exact de faits reprochés parce qu'on sait qu'il y a plusieurs femmes qui ont porté des allégations, lesquelles ont voulu aller jusqu'aux accusations en bonne et due forme. Là, l'histoire ne le dit pas encore, mais ça fait déjà plusieurs semaines qu'on entend des histoires à propos du chanteur. Alors, il sera de toute évidence traduit en justice.
10: Ça me rappelle un peu que quand Sofiane Nolin avait nommé les propos un peu à l'avance sur justement Patrick Bruel quand il avait été invité, je pense à un gala comme la Star Academy ou La Voix, puis il y avait des Sophie Durocher qui avait cassé du sucre encore sur le dos de Sofiane Nolin à ce moment-là. Puis je l'ai vu dans les médias sociaux revenir un peu en disant pourquoi quand, mettons, les médias lui donnent raison, en fait, là, les accusations sont réelles, sont maintenant, il n'y a pas d'excuses, on ne vient pas un peu peut-être
2: revenir
10: sur les propos. Déjà qu'elle reçoit tellement de haine en ligne tout le temps et que là, elle avait tenu un peu son point en disant que ça n'avait pas de bon sens de l'inviter, même si ce n'était pas nécessairement aussi clair que maintenant. Mais je trouvais ça quand même En tout cas, bref, intéressant à souligner.
2: Sur les réseaux sociaux de Safia Nolin. Ouais. Avant qu'on se laisse, Marjorie, qu'est-ce qui restait dans ta boîte à outils?
10: Ben, en fait, demain, je me rends à la rubrique parce que c'est le lancement de programmation. J'y serai sur place pour parler justement de qu'est-ce qui va être annoncé. Donc, vous saurez tout en direct avec moi.
2: En direct. Et c'est Simon Roy-Martel qui sera animateur demain. Oui. Merci, Simon, de me remplacer. On va préparer des petits formats, des petites choses pour la saison estivale avec le réalisateur. C'est pas une vacance. Pour moi, demain, je serai au boulot, mais pas à l'antenne. Alors, merci de prendre le relais, Simon Roy-Martel.
11: Je serai de retour vendredi.
2: Oui, je serai de retour vendredi, effectivement. Merci, Marjorie Armstrong, pour l'émission. Mireille Chaillot aux informations, Julien Bégautier à la recherche, Samuel Déby à la réalisation et à la technique. Je vous retrouve vendredi, donc. Bonne soirée, tout le monde.

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0: Ici Madeleine Blémorin. À ça nous regarde ce soir.
1: Parce que c'est un peu injuste.
2: Je crois que c'est une très bonne idée.
0: Interdiction des réseaux sociaux aux enfants de moins de 16 ans. Les jeunes seront-ils réellement mieux protégés par le projet de loi du gouvernement Carney? Aussi à l'émission, les échecs de la filière batterie reviennent hanter le gouvernement de la CAQ.
3: J'ai dit stop, on ne met plus d'argent public.
4: La première ministre était là autour de la table.
5: Première ministre était plus dépensière que Pierre Fitzgibbon.
0: La vérificatrice générale du Québec calcule que 700 millions de dollars ont été injectés dans des entreprises qui ont ensuite fait faillite. Et plus tard, I Lost My Baby, Le Monde est à pleurer, ou encore Johnny Go.
6: Il y a des tunes que tu dis, j'aurais aimé ça l'écrire.
0: On célèbre l'anniversaire d'un album mythique.
7: Mais c'est un album qui est vraiment riche.
8: C'est un des meilleurs albums parce que c'est un album vrai.
0: Il y a 30 ans cette année, Jean Leloup nous entraînait avec lui sous le dôme et nous n'en sommes jamais vraiment sortis. Bon mercredi soir à tous. On va commencer l'émission ce soir avec un sujet qui, je pense, va intéresser tous les parents. Comment assurer la sécurité des jeunes à l'ère des médias sociaux? Le gouvernement Carney s'inspire de l'Australie et vient de déposer un projet de loi pour interdire les réseaux sociaux aux moins de 16 ans. C-34 se nomme « Projet de loi sur les médias sociaux sécuritaires ». Mais déjà, des experts remettent en question son efficacité. Je joins à Ottawa mon collègue Frédéric Pepin. Bonsoir Frédéric.
9: Bonsoir Madeleine.
0: Que dit le projet de loi?
9: Mais le projet de loi va interdire les réseaux sociaux pour les enfants de moins de 16 ans, mais c'est un peu plus compliqué que cela. Les entreprises de médias sociaux pourront demander là, des exemptions. Là, on peut parler de Facebook, TikTok par exemple. Pourront demander une restriction d'âge et une exemption s'ils mettent en place des mesures de sûreté et de sécurité suffisantes pour les enfants. Ces normes devront être établies. Elles ne sont toujours pas connues. Et on ne sait pas exactement quels médias sociaux seront inclus dans cette nouvelle loi. On nous dit que ce sera ceux qui sont utilisés par le plus grand nombre de personnes, par exemple. C'est la Commission canadienne de la sécurité numérique. Ce sera un nouvel organisme qui devra trancher toutes ces questions, mettre en place les critères. La population pourra même se tourner vers cette commission pour dénoncer les mauvais acteurs. Madeleine, sur le dossier de l'intelligence artificielle, vous connaissez les robots conversationnels. Bien, on va un peu moins loin que ce qui avait été prévu. Vous en avez souvent parlé à votre émission. Il y a eu la tuerie Tumblr Ridge, Ottawa, qui envisageait d'interdire les robots conversationnels pour les jeunes. Bien, le gouvernement opte finalement pour une autre interdiction, mais pas avec une âge limite. C'est plutôt pour encadrer davantage l'outil. Le gouvernement explique qu'il n'y a pas assez de données là, sur l'impact de cette nouvelle technologie. Ottawa veut toutefois imposer aux entreprises qui offrent ces services de diriger les utilisateurs qui ont des propos suicidaires ou même qui ont des comportements dangereux vers des ressources appropriées. Alors tout ça, c'est plus compliqué. Il y aura plus de détails qui viendra plus tard. On peut écouter tout de suite Mark Miller qui a parlé il y a moins d'une heure.
10: Au cours des derniers mois, j'ai rencontré des parents, des enfants, des médecins, et partout, j'ai entendu la même question. Comment mieux protéger nos enfants des dangers en ligne? Comme société, nous devons agir. Comme parents, médecins, familles, gouvernements, nous avons tous la responsabilité de protéger nos enfants. Mais devons être honnêtes. Le Canada est en retard. Nous avons des outils pour agir au niveau criminel, civil, après qu'un préjudice a été subi, causé. Mais devons en faire plus pour prévenir ceci avant qu'il ne survienne.
0: Et Frédéric, je disais, c'est un projet de loi qui va intéresser tous les parents. En fait, il va intéresser tous les parents et les jeunes aussi. Qu'est-ce qu'ils en pensent?
9: Madeleine, les jeunes à qui j'ai parlé cet après-midi suivaient les nouvelles sur leur téléphone pour voir ce qui en était. Donc oui, pas juste les parents, mais aussi les jeunes. Alors, on peut écouter les quelques jeunes à qui nous avons parlé, des jeunes âgés de 14, 15 et certains de 16 ans.
1: Parce que c'est un peu injuste. Moi, je crois que j'ai assez de compétences d'utiliser les médias sociaux dans une façon en sécurité.
11: Quand on interdit les réseaux sociaux aux moins de 16 ans, ils peuvent se diriger à d'autres applications ou comme aux jeux vidéo.
12: Je pense que ça va enlever un aspect social pour plusieurs.
2: Je crois que c'est une très bonne idée. Les médias sociaux peuvent ruiner comme... pas ruiner, mais prendre une grosse partie de l'enfance.
13: Puis ça peut causer des dépressions, puis des problèmes de santé mentale. So, personnellement, je crois que c'est une bonne idée, mais peut-être juste avoir des limitations plus sévères, pas juste limiter complètement.
0: Oui, il y a vraiment des jeunes qui sont sensibilisés à la question. Oui. Le Canada veut faire comme l'Australie, hein, s'en inspire. L'Australie qui a interdit les médias sociaux aux jeunes depuis décembre 2025, donc ça fait déjà plus d'un an.
14: En fait, ça fait quelques mois, pardon, mais exact. Ça n'a pas eu le succès espéré.
9: C'est ce que nous a dit Nina Duke. Elle est professeure enseignante et spécialiste des pratiques numériques adolescentes à l'UQAM. Elle a constaté les données. Elle dit qu'il y a moins de 30 % d'efficacité. On peut l'écouter.
15: Je ne suis pas du tout pour l'interdiction. Si on regarde la science, les données, les recherches qui ont été faites sur les jeunes et sur les politiques d'interdiction, on voit premièrement que ça ne fonctionne pas comme solution. L'Australie, déjà, ils sont à peu 6 mois, je pense, déjà, dans leur projet. Et les données qui ressortent, on est déjà à plus de 70 % des jeunes qui n'ont pas arrêté d'utiliser les réseaux sociaux.
9: Madeleine, ce n'est pas parfait et comme je vous disais, ça va prendre du temps parce que là, il y aura un congé estival ici à la Chambre des communes. Donc, la sanction royale devra attendre un peu, peut-être à l'automne. On n'a pas de date exactement. Là, c'est à ce moment-là, après la sanction royale, que les médias sociaux seront interdits pour les moins de 16 ans. Complètement. Tous les médias sociaux, il y aura une période où ce sera complètement interdit pour les moins de 16 ans, parce que ça va prendre au moins 18 mois après la sanction royale pour mettre en place la commission avec ses critères. Et je vous le disais plus haut, c'est elle qui pourra réviser les demandes d'exemption des géants du web.
14: Donc, ça peut donner un outil entre-temps aux parents pour essayer de convaincre les jeunes d'être prudents, en tout cas sur les médias sociaux. Frédéric Pepin, merci.
9: Au revoir.
14: Et j'aimerais vous posez la question, chers auditeurs, pensez-vous que c'est une bonne idée d'interdire comme ça les médias sociaux aux moins de 16 ans? Et sinon, quelle serait une meilleure façon de protéger les jeunes? Pour nous écrire, rendez-vous sur l'application Radio-Canada Audio maintenant et cliquez sur la bulle de conversation de notre émission en direct. Sinon, le courriel, ça nous regarde, @radio-canada.ca.

0: Politique québécoise, maintenant, ça faisait un petit bout de temps qu'on ne vous avait pas parlé de la filière batterie. Eh bien, le dossier vient hanter à nouveau le gouvernement de la CAQ avec la publication ce matin d'un rapport très sévère de la vérificatrice générale. Christine Roy conclut que Québec s'est lancé dans le développement de la filière batterie sans planification rigoureuse, malgré les risques importants que représente ce secteur de la nouvelle économie. Elle confirme que Québec a englouti 375 millions de dollars dans l'aventure et la perte pourrait doubler, selon la vérificatrice. Voici le reportage de Marie-Josée Paquette-Comeau.
1: Le rapport de la vérificatrice générale est décrit comme dévastateur par les partis d'opposition. Des munitions au Salon Rouge pour André Fortin du Parti libéral et le chef péquiste Paul-Saint-Pierre Plamondon.
2: Ça clique, là, c'était presque de la petite bière à côté de ce fiasco-là.
3: La première ministre a été innovante. Elle a innové en matière de manque de transparence, innover en matière de gaspillage et innover en matière d'intervention politique douteuse.
1: La vérificatrice générale, Christine Roy, est sans équivoque. La filière batterie était mal planifiée.
4: Certains éléments essentiels, comme des objectifs, des échéanciers, des cibles ou des précisions quant à l'ordonnancement des interventions, ont été omis.
1: Sur les 11 entreprises vérifiées, qui ont reçu au total près de 2 milliards de dollars depuis 2020, plus de la moitié ont abandonné ou suspendu leur projet ou ont tout simplement fait faillite, comme Nordvolt. Selon elle, les pertes potentielles s'élèvent à 700 millions de dollars.
4: Les dossiers d'aide financière que nous avons sélectionnés ne démontrent pas que tous les risques importants ont été suffisamment considérés lors de l'analyse des demandes d'aide financière.
1: Et le suivi des risques de cette jeune industrie, une fois le financement octroyé, était inadéquat, conclut la vérificatrice générale. Le ministre de l'Économie, Bernard Drainville, en prend bonne note.
5: Cette procédure de gestion du risque, nous allons la retravailler jusqu'à ce que la vérificatrice générale s'en dise satisfaite. Maintenant, soyons prudents, Madame la Présidente. Ne jetons pas le bébé avec l'eau du bain. Il y a des projets qui fonctionnent encore et qui avancent très bien, là.
1: La première ministre, Christine Fréchette, dit avoir agi dès son arrivée comme ministre de l'Économie en 2024.
6: Si on prend, par exemple, Nordvolt, j'ai refusé l'injection de fonds publics additionnels dans les semaines après mon arrivée. Et si on regarde du côté de Lyon, ça a été la même chose. 95 % des pertes ont été encourues par deux projets, Lyon et Nordvolt.
1: Elle se dissocie des décisions prises sous ses prédécesseurs, François Legault et Pierre Fitzgibbon.
6: C'est sûr que d'investir dans des start-up de tels montants, c'est une part de risque importante. C'est pas sous ma gouverne que les investissements dans Nordvolt.
1: Paul Saint-Pierre Plamondon rejette cette défense.
3: Dans le fiasco de la filière batterie, la première ministre n'a pas été une spectatrice. Elle était aux commandes.
1: C'est le Conseil des ministres qui a accordé le financement à Nordvolt et Christine Fréchette y a consenti puisqu'elle en faisait partie depuis son arrivée au pouvoir en 2022. Ici Marie-Josée Paquette-Comeau, Radio-Canada, Québec.
0: Et je joins à Québec notre analyste politique Véronique Prince. Bonsoir Véronique.
7: Bonsoir Madeleine.
0: Donc on l'entendait en Christine Fréchette dire « c'est pas sous ma gouverne, c'était pas sous ma gouverne ». Donc se distancier des décisions prises par François Legault et Pierre Fitzgibbon. Quand même, elle a dû défendre la gestion de son gouvernement actuel là, avec un rapport de la vérificatrice générale qui était sévère.
7: Oui, mais le gouvernement Fréchette, en fait, Christine Fréchette elle-même s'était préparée à ça parce que, vous savez, Madeleine, on savait depuis un bon moment déjà que la vérificatrice générale se penchait sur la filière batterie avec la faillite de Nordvolt et de Lyon Électrique. Là, ça a fait souvent la manchette et avec toutes les critiques que le gouvernement Legault avait déjà essuyées, je dirais que tout le monde ici au Parlement s'attendait à un rapport difficile pour le gouvernement. C'est le contraire, en fait, qui nous aurait surpris. Et ça veut dire aussi que les conseillers de Mme Fréchette ont eu le temps de préparer sa communication. Sa réponse était d'ailleurs très prévisible. C'était sa seule porte de sortie. En fait, vous l'avez entendu dans le reportage, elle s'en dissocie, elle prend ses distances en laissant entendre que les décisions ont été prises à l'époque par François Legault et l'ancien ministre Pierre Fitzgibbon. Puis en passant, elle ne les nomme jamais directement, mais on sait qu'elle y fait référence. Et lorsqu'elle est arrivée à la tête du ministère de l'Économie, elle nous indique que c'est elle là, qui a mis fin au bar ouvert. Elle se présente comme la bonne gestionnaire dans l'équipe, celle qui a mis son pied à terre pour réduire l'exposition de l'État aux risques financiers des projets comme ceux-là, en disant non à des investissements additionnels et en répétant sa volonté de réduire l'interventionnisme de l'État. Une critique à peine voilée contre François Legault, qui au contraire, lui, prônait plus d'interventionnisme. D'ailleurs, il a réagi sur le réseau social X.
0: François Legault?
7: Oui, parenthèse là-dessus, là, depuis quelques jours, il se permet de revenir un petit peu plus dans l'espace public.
0: Il l'a fait sur le TGV, en tout cas.
7: Oui, on l'a bien vu aussi. Et aujourd'hui, c'était pour se défendre. Hein. Il a écrit « Il faut prendre des risques pour performer. Les faits sont têtus depuis 7 ans. Le Québec a battu le reste du Canada en économie. » Donc, lui, c'est sûr qu'il défend son bilan. Il ne défend pas le gouvernement Fréchette. Mmh. Madame Fréchette reconnaît d'ailleurs qu'il y a toujours une part de risque dans les politiques de développement économique et industriel. Le risque zéro dans les grands projets n'existe pas. Mais elle se présente un petit peu comme la gardienne de but qui va arrêter les dérives. Sauf que les partis d'opposition trouvent qu'elle manque de crédibilité quand elle dit s'être fiée sur Pierre Fitzgibbon à l'époque pour acquiescer aux investissements. Elle dit en fait s'être fiée sur les recommandations du comité ministériel auquel participait M. Fitzgibbon et duquel elle a fait partie. Donc, si elle n'était pas d'accord, elle aurait pu s'opposer. On comprend qu'elle veut pas jeter non plus le bébé avec l'eau du bain. Ça veut pas dire que tous les projets de la filière batterie connaîtront ce genre d'enjeu. Puis elle doit faire attention à ce qu'elle dit parce que il y a encore des projets qui sont en cours dans la région de Bécancourt d'ailleurs. Mais elle reconnaît que ce n'est pas le rôle du gouvernement d'investir dans ce qu'on appelle des start-up, hein, des jeunes entreprises reconnues comme étant très innovantes avec un fort potentiel de croissance, mais aussi avec un potentiel important de pertes financières. C'était le cas de Northvolt. Alors on peut pas prendre ces risques avec l'argent des contribuables. C'est de l'argent public.
0: Mmh. Sinon, le gouvernement Fréchette a concrétisé sa promesse de rétablir le PEC, donc le programme d'expérience québécoise.
7: La réouverture a été confirmée aujourd'hui par le ministre de l'Immigration, François Bonnardel. Les immigrants qui étaient admissibles au PEC avant son abolition, c'était en novembre 2025, pourront donc de nouveau présenter une demande dans les prochaines semaines. Faut dire que le gouvernement avait énormément de pression des employeurs, des maires, des chambres de commerce, des syndicats. C'était toute une manœuvre politique à opérer que de devoir reconnaître qu'il avait fait une erreur dans le dossier. D'autant plus que le ministre Jean-François Roberge, à l'origine des changements, fait toujours partie du gouvernement Fréchette. Il n'est plus à l'immigration, mais il est encore là. Il fallait trouver une manière élégante de ne pas le blâmer ou de critiquer son travail. Donc, François Bonnardel s'est contenté de reconnaître qu'il y avait de l'incertitude causée par les changements, reconnaître la nécessité de mieux communiquer, étant donné aussi l'impact sur la réputation du gouvernement québécois à l'étranger. Alors qu'on a attiré ces gens-là chez nous en leur promettant une résidence permanente, et c'est interprété maintenant comme une promesse brisée envers ceux qui étaient venus s'établir ici pour refaire leur vie, qui se sont bâtis un réseau, ont trouvé un emploi, etc. On écoute là-dessus François Bonnardel.
8: Nous avons entendu les préoccupations soulevées par les travailleurs et diplômés qui avaient choisi de bâtir leur avenir ici, qui remplissaient déjà les conditions du PEC au moment de son abolition. En l'absence de mesures transitoires, plusieurs d'entre eux ont vécu une période d'incertitude dans les derniers mois. Des parcours de vie ont été bousculés et nous avons voulu en tenir compte.
7: Par contre, Madeleine, le gouvernement réitère qu'il a l'intention de respecter les seuils d'immigration permanente de 45 000 immigrants par année d'ici 2029. Ça veut dire, si vous faites le calcul, parce que là, il y a maintenant deux programmes là, avec le PEC puis celui qui devait le remplacer, ça veut dire qu'à peu près 15 000 immigrants pourront être admis avec la réouverture du PEC, les autres dans le programme de sélection des travailleurs.
0: Véronique Prince, plus que 2 jours hein, avant la fin de la session parlementaire.
7: Oui, grosse semaine, on dirait que c'est interminable.
0: En tout cas, ça ne vous chômez pas, mais on va vous redemander à l'émission pour faire un bilan, certainement. Véronique
7: ça
0: Prince
7: me fera
0: à Québec,
7: plaisir.
0: Merci, au revoir.
7: Au revoir.

0: c'est un vibe contagieux. Puis même, de plus en plus, c'est pas les supporters de l'équipe qui joue qui vient. C'est juste les supporters du soccer qui s'approchent parce que l'ambiance est très, très, très forte.
1: L'ambiance est très, très, très forte. Vous venez d'entendre un commerçant montréalais, Gino Dini, qui se prépare, comme de nombreux autres à travers le pays, à accueillir les amateurs de soccer pour la Coupe du monde de la FIFA qui commence demain. Le Canada, les États-Unis et le Mexique sont les hôtes de l'événement. Le Canada affronte d'ailleurs la Bosnie-Herzégovine vendredi à 15h à Toronto. Donc, si vous êtes des amateurs de soccer ou si vous en avez dans votre entourage, vous sentez probablement cette fébrilité depuis déjà quelques jours. Ce sera la première Coupe du monde à 48 équipes, le plus grand nombre depuis sa création. Première fois aussi que trois pays se partagent les matchs, divisés dans une quinzaine de villes, dont Vancouver et Toronto. Mais cette frénésie canadienne s'étend bien au-delà de ces deux grandes métropoles. Marie-Christine Bouillon, notre reporter, est allée tendre son micro dans un des quartiers les plus cosmopolites de Montréal, la Petite Italie. Voici son reportage.
2: Le café Italia rue Saint-Laurent à Montréal est une institution. À l'intérieur comme à l'extérieur, on y entend un mélange de plusieurs langues. Italien, espagnol, portugais, français, anglais. Mais pour la Coupe du monde de la FIFA cette année, le cœur est moins à la fête. L'Italie ne s'est pas qualifiée pour la troisième fois d'affilée. L'un des baristas n'est d'ailleurs pas certain que le café présentera les matchs.
3: Vraiment, je ne sais pas. L'Italie n'est pas dans la Coupe du monde cette année. Fait que...
2: Ses collègues ne sont pas plus loquaces.
3: Voilà.
2: Au bar, Roberto termine son espresso. Il est un peu plus enthousiaste.
4: Moi, je suis argentin. Nous sommes les champions du monde. Alors, toutes les autres équipes, ils jouent pour la 12e position.
2: À l'extérieur, deux hommes discutent.
5: Oui, c'est pour la radio, puis je vais parler plus bas.
6: Oh non, c'est correct, moi, je ne suis pas intéressé.
7: On est en deuil.
8: OK, c'est le Rio Parto.
5: C'est ça que je voulais savoir. Qui vous allez supporter?
7: Ben, le Canada.
2: Quelques rues plus loin, dans un autre commerce bien connu du quartier, le café San Simeone, le barista Tonino peine lui aussi à cacher sa déception.
9: On va être enthousiaste quand même, là. Avec le Canada et les autres pays, on va essayer d'être enthousiaste sans l'Italie quand même. Il faut.
2: L'absence de l'Italie à la Coupe du monde s'est aussi fait sentir dans les ventes de la boutique de sport spécialisée Evangelista, aussi située dans la Petite Italie.
10: Je peux vous dire, avec l'Italie, on a perdu comme un demi-million de dollars.
2: Giovanni est le père du propriétaire de la boutique, Carmelo Sansalone.
11: Nous, on a clientèle partout.
2: En ce mardi après-midi, les commis et conseillers n'ont pas une minute de libre. La responsable des médias sociaux de la boutique, Valentina, constate une petite augmentation de l'achalandage.
12: En fait, il y a tout le temps du monde, mais c'est sûr que pour la Coupe du monde, tout le monde veut prendre ces choses. Donc oui, c'est fou à cause de la Coupe du monde.
2: Valentina observe un engouement différent cette année puisque le Canada est l'un des pays hôtes.
12: On va dire, de comparer à 2022, je sens que les gens ici s'intéressent beaucoup à la Coupe du monde, au football, au soccer. Puis je pense que c'est parce que ça se passe au Canada. Donc, c'est vraiment cool à voir que les gens s'intéressent de plus en plus.
2: Ce jour-là, Valentina porte un chandail aux couleurs de son pays d'origine, l'Argentine.
12: Moi, par exemple, comme j'appuie l'Argentine, on a un café ici proche, puis tout le monde se rassemble. Puis j'imagine que c'est la même chose pour les autres pays. Chaque pays a son petit coin où se rassembler.
2: Le quartier général des amateurs de soccer argentin dont parle Valentina, c'est le café Concadoro.
0: Mon nom, c'est Gino Dini, propriétaire du café Concadoro. Pourquoi c'est important la Coupe du monde? C'est l'événement qu'on attend le plus longtemps, chaque 4 ans, pour avoir ce sentiment de fierté qu'on ne peut pas avoir ailleurs. Okay? Et c'est comme une sorte de... La comparaison est trop forte, mais c'est comme une sorte de guerre mondiale. Les fans.
5: Okay. Une guerre positive,
0: c'est ça.
2: Cette année, Gino a reçu la permission de la ville de Montréal pour agrandir sa terrasse. Une bonne nouvelle puisqu'il s'attend à recevoir des partisans de partout.
0: Il y a une forte présence française, il y a aussi uruguayenne, c'est sûr. Uruguay, Argentine, France, ça commence aussi la Colombie, Maroc. Mais Mais écoute, c'est tellement le fun, là, parce que surtout dans un pays comme le Canada, qui est aussi cosmopolite, de pouvoir comprendre les autres cultures, puis parler. Écoute, on s'éloigne des problèmes en Irak, puis Trump, puis on est vraiment light, fun. C'est une petite break qu'on a pendant un mois.
8: Ça va bien, toi?
2: Partout au pays, comme au Café Con Cadoro, des commerces présenteront les matchs de la Coupe du Monde qui commence demain pour se terminer le 19 juillet.
8: On se prépare, là, pour la Coupe du Monde.
2: Ici Marie-Christine Bouillon, Radio-Canada, Montréal.
1: Et peu importe le vainqueur, la Coupe du Monde de soccer risque bien de battre un triste record, celui de la plus polluante. Selon des calculs préliminaires, les vols et la logistique vont se traduire par l'émission de millions de tonnes de CO2. On en parle avec David Savoie qui va assurer la chronique environnementale au cours des prochaines semaines. Bonsoir David.
13: Bonsoir Madeleine.
1: Est-ce qu'on sait précisément, quelles seront les répercussions environnementales de cette Coupe du Monde?
13: Bien, tout dépend des sources que vous allez consulter, Madeleine, mais le bilan carbone total de la Coupe du Monde va osciller entre 7 et 9 millions de tonnes de CO2. Pour remettre tout ça en perspective, le 7 millions de tonnes de CO2, c'est environ ce que produisent 1 500 000 véhicules en un an sur les routes. Il y a un groupe britannique, Scientists for Global Responsibility, qui a publié un rapport l'année dernière dans lequel il estimait à 9 millions de tonnes de CO2 les émissions durant l'événement. C'est, d'après les chercheurs, presque le double de la moyenne des 4 dernières Coupes du Monde, et ça ferait donc de cette édition 2026 le tournoi le plus polluant jamais organisé. Évidemment, avoir une compétition là, qui signifie plus de 100 matchs pour 48 équipes dans des stades à travers 16 villes qui sont à des milliers de kilomètres se traduit nécessairement par des conséquences environnementales considérables. Il y a une professeure d'environnement là, qui faisait remarquer qu'auparavant, la FIFA rendait publique à chaque Coupe du Monde la méthodologie qui est utilisée pour calculer son empreinte carbone, mais cette fois, elle ne l'a pas publiée à l'avance.
1: Peut-être qu'on n'est pas si fiers d'avoir le titre de Coupe du Monde la plus polluante si ça se concrétise. Le plus gros impact, vous parlez bon, de ces matchs qui sont un peu partout, est-ce que c'est ça? C'est le voyage entre ces villes?
13: Voilà, tout l'aspect du transport, le déplacement en avion, c'est entre 75 et 80%, 85% même des émissions de GES qui viennent du transport par avion. Il y a évidemment les équipes là, qui vont se déplacer pour les matchs, bien entendu, mais il y a aussi les fans, les supporters qui vont suivre leurs équipes favorites. C'est d'ailleurs la raison pour laquelle c'est difficile de savoir exactement quel sera l'impact environnemental de l'événement, parce qu'on ne sait pas encore très bien combien de personnes vont assister à tous ces matchs.
1: Et d'où elles vont venir,
13: exactement,
1: ces personnes.
13: Exactement, voilà. Il y a le média public britannique qu'on connaît bien, la BBC, qui a fait des analyses. Alors, un partisan de l'Angleterre qui prend l'avion depuis Londres et qui assiste à tous les matchs de son équipe, s'il atteint la finale, pourrait générer une empreinte carbone d'environ 3 tonnes et demie de CO2, ce qui équivaut à chauffer une maison moyenne au Royaume-Uni pendant 19 mois.
1: Je ne sais pas combien ça coûterait par ailleurs, le billet d'avion. C'est un autre débat. C'est une autre sorte de coût qu'on peut
13: difficilement calculé en ce moment. Mais il y a quand même certains partisans qui se disent être conscients de cet impact-là. D'autres affirment aussi que c'est une sorte de moment unique dans une vie là, d'assister à ces matchs de la Coupe du Monde. Il y a certaines villes hautes comme Toronto qui ont fait des efforts là, pour minimiser les impacts environnementaux, encourager entre autres l'utilisation de transports en commun pour accéder au stade. Mais les experts s'entendent pour dire qu'une seule ville et la tenue de 6 matchs, dans le cas de Toronto par exemple, c'est très très peu dans l'ensemble du bilan carbone de l'événement. Il y a la Fédération française de football qui a dévoilé plutôt cette semaine des mesures pour réduire l'impact environnemental des fan zones. Mais vous en doutez, Madeleine, les qualificatifs ont été nombreux. Aberration écologique, le mondial le moins vert de l'histoire ou encore carton vert à l'organisation de la Coupe du Monde.
1: Et la FIFA dit quoi?
13: Bien, la Fédération internationale de football association, ça c'est le nom de la FIFA au long, affirme reconnaître les impacts climatiques qui doivent être pris au sérieux. La FIFA a présenté une série d'initiatives environnementales là, qui vont être mises en œuvre durant la compétition, utilisation de stades déjà existants, des mesures pour améliorer l'efficacité énergétique, pour mieux conserver l'eau, entre autres, ou le recours à des véhicules électriques. Mais il y a de nombreux observateurs qui estiment que la FIFA, même si elle tient ce discours environnemental, ne se préoccupe pas vraiment de l'aspect environnemental. On écoute là-dessus Pierre Rondeau, il est économiste du sport, co-directeur de l'Observatoire du sport à la Fondation Jean Jaurès. Il était à l'émission Public Sénat récemment, qui portait justement sur cette Coupe du Monde 2026.
14: Du côté de la FIFA, quand on sait, vous l'avez rappelé, que la prochaine Coupe du Monde, c'est sur 3 pays différents, ouais. États-Unis, Mexique, Canada, que la suivante, en 2030, ça va être sur 3 continents et 6 pays. La suivante, en 2034, on parle de l'Arabie Saoudite, qui ne sera pas un des pays les plus sobres d'un point de vue environnemental, que précédemment, on a eu le Qatar, où pareil, on avait des émissions et un bilan carbone catastrophique. On n'a pas le sentiment que la FIFA prenne en considération les impératifs environnementaux. Contrairement à d'autres, comme le CIO, qui, eux, sont plus au fait.
13: Public Sénat, donc une émission française. Et vous l'avez entendu, Madeleine, les prochaines Coupes du Monde promettent encore une fois des émissions importantes de gaz à effet de serre avec des compétitions éparpillées sur plusieurs continents. Il y a des chercheurs d'ailleurs qui déplorent que la FIFA pourrait utiliser son influence pour réduire les émissions, lutter contre les changements climatiques, mais visiblement ne le fait pas.
1: David Savoie, merci.
13: Au revoir.
1: Restez à l'écoute plus tard à l'émission. Des livres rares de l'écrivain et poète russe Alexandre Pouchkine, publiés au 19e siècle, ont été dérobés dans des bibliothèques aux quatre coins de l'Europe. La guerre entre la Russie et l'Ukraine y est-elle pour quelque chose? Mais d'abord, le mythique album « Le Dôme » de Jean Leloup soulignera ses 30 ans cette année. Sa création n'a pas été un long fleuve tranquille, au contraire. Le Dôme est un album marqué par de multiples collaborations enregistrées dans différents lieux et studios, un long processus qui s'est étalé sur au moins 4 ans. Il en résulte 14 chansons, dont beaucoup sont parmi les meilleures de Jean Leloup, selon bien des journalistes culturels et artistes. D'ailleurs, un spectacle hommage intitulé « Pour la suite du Dôme » sera présenté dimanche au Franco de Montréal. Et notre journaliste Élise Allard vous propose une incursion dans le Dôme et nous parle de l'influence que l'album a eue sur la musique francophone qui l'a suivie.
15: Dès ses premières notes, la chanson « Le Dôme » de Jean Leloup a pour effet de replonger bien des mélomanes à l'endroit exact où ils se trouvaient la première fois qu'ils l'ont entendu. L'auteur-compositeur-interprète Fred Fortin.
16: On était dans un appart à Montréal, je me souviens plus trop, chez quel ami, puis j'écoutais ça, puis j'étais quand même très impressionné. Puis j'étais comme plus qu'en appréciation, je pense, j'étais comme quasiment intimidé dans comment le naturel puis les images sont fortes. Les tunes aussi, tu sais, il y a des tunes que tu dis, j'aurais aimé ça l'écrire. La chambre, entre autres, après ça, sans d'encre.
17: Je suis fait sans d'encre pour toi, comme une pieuvre dans un gros bac chinois.
15: Certains de ceux qui étaient enfants ou pas encore nés lors de la parution de l'album en 1996 le considèrent mythique. C'est le cas des auteurs-compositeurs-interprètes Claude Pelgag et Thierry Larose.
18: Mais c'est un album qui est vraiment riche puis qui est vraiment comme ancré dans son époque aussi là. Puis il y a des perles aussi comme Sans d'encre qui est une de mes chansons québécoises préférées à vie.
19: Je connaissais déjà une couple de chansons de Jean Leloup, mais je connaissais pas toutes. Puis là, quand je suis tombé dans le Dôme, c'est rendu que je jouais quasiment genre de A à Z.
17: I lost my baby.
15: Le Dôme, ce sont 14 chansons éclectiques qui intègrent des influences pop et folk, comme en témoigne la chanson « I lost my baby ».

0: jusqu'à Sainte-Foy.
1: Des titres rock au son plus grunge comme Vampire.
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1: Ou Fashion Victim. Et d'autres comme Johnny Go, plus près du rap, un style alors peu joué à la radio commerciale.
0: 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La chose
1: le processus de création du Dôme explique la diversité des styles musicaux qui s'y retrouvent.
0: Mesdames et messieurs, attention, je vais vous faire une chanson.
1: Au début des années 90, Jean Leloup sort à peine de l'immense succès de l'album L'amour est sans pitié, avec des titres comme 1990, Cookie ou Isabelle, qu'il est appelé à composer un troisième opus. Le guitariste Yves Desrosiers, qui l'accompagnait sur la tournée Jean Leloup et la salle à faire se souviennent de cette époque.
2: Comme 1990, ça avait fait un gros hit en France. On était allé là-bas plusieurs fois, tout ça. Et puis, je pense que ça avait énormément pesé sur les épaules de Jean, puis ça l'avait quand même, je pense, affecté d'une certaine façon. Donc, l'angoisse de faire un autre disque après commençait à peser lourd. Il était constamment en train de se questionner sur tout.
3: Il va ressentir trop de pression.
1: Jean Leloup s'est retiré de la vie publique ces dernières années, mais l'une des personnes qui s'est le plus intéressée à son histoire est le journaliste indépendant Olivier Boisvert-Magnan, auteur du livre « Des grands instants de lucidité ».
3: Il y a beaucoup de pression, il ne se sent pas bien à travers tout ça, et donc ça va résulter en une période assez trouble sur le plan émotionnel. Il va devoir aller en thérapie, il va partir pendant des mois à gauche, à droite. À un moment donné, personne ne savait où était Jean Leloup, ou presque. Jean se promenait de chambre en chambre. D'ailleurs, la chanson « La chambre » documente de façon très triste cette réalité de maison de chambre.
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1: Des questionnements professionnels et personnels qui se retrouvent dans les paroles de certaines chansons, comme « Faire des enfants ». Olivier Boisvert-Magnan.
3: Et c'est vraiment par la musique, mais surtout par les rencontres qu'il a faites, qui ont mené à de la musique, qui va être capable de se sortir la tête de l'eau et de créer cet album-là qui est très, très dense, très chargé, qui va dans toutes les directions. C'est un des meilleurs albums parce que c'est un album vrai. C'est pas un album où on a cherché à tout polir. Parce
1: tant au niveau du fond que de la forme.
3: Il n'y a pas de ligne claire, de cohésion sur l'album. Il y a beaucoup de chansons qui sont assez mal mixées, finalement. Mais c'est brut, c'est pur, et les textes ont rejoint les gens.
1: Le Dôme aura pris au moins 4 ans à aboutir avant de paraître le 31 octobre 1996. Le bassiste Jean-François Lemieux, qui a joué sur les chansons Vampire et Fashion Victim, témoigne du processus créatif de celui qu'il considère comme un grand frère.
4: L'album, vu qu'il a été fait sur autant de temps, il y a certaines inégalités au niveau du son, parfois, et tous ces trucs-là. Sauf que ce qui reste pour moi, c'est vraiment les chansons. Il compose souvent ses paroles en marchant. Mais une fois que ça a été maturé, il pouvait arriver puis jeter un texte assez rapidement. Là.
0: Edgar était un vrai Soulon. Il écrivait toute la journée.
1: La liberté créative de Leloup continue d'inspirer les artistes d'aujourd'hui, estime l'animateur à Ici Musique, Olivier Robillard-Lavaux, qui animera dimanche un spectacle hommage à l'album au Franco de Montréal.
5: Moi, pour moi, la plus grande influence de Leloup, au-delà de son genre musical, c'est ce côté non-conformiste. Il y a moyen de faire carrière en musique, il y a moyen de sortir des bons disques, de jouer à la radio, tout en étant soi-même, puis sans accepter tout ce que le milieu de la musique demande.
1: Jean Leloup, qui non seulement continue d'influencer des artistes, mais dont les compositions trentenaires cette année n'ont pas pris une ride. Ici Élise Allard, Radio-Canada, Montréal.

0: pas parce qu'on est tanné, hein. On l'écouterait encore, mais on doit se rendre en Alberta où la campagne référendaire pour déterminer l'avenir de la province au sein du Canada est officiellement lancée. Une campagne très différente de ce qu'on a vu au Québec par le passé, de la question posée à la panoplie de différents groupes qui défendent chacune des options proposées. La campagne qui s'amorce sera menée comme aucune autre auparavant. Survol des forces en présence dans les camps fédéralistes et séparatistes avec Anne Levasseur.
1: À Winfield, petit hameau de moins de 200 habitants au sud-ouest d'Edmonton, le responsable du groupe séparatiste Let's Talk Alberta prépare la salle communautaire en vue d'un forum citoyen.
2: This organization is to facilitate the conversation.
1: Notre organisation a pour but de susciter la discussion, dit Christopher Scott.
2: But my personal opinion is that Alberta independence is necessary and inevitable.
1: L'indépendance de l'Alberta est pour lui nécessaire et inévitable, mais pas question de faire campagne en tentant d'imposer ce point de vue.
3: I just want to make something really clear for everybody here tonight and everybody that's watching online.
2: We don't want to tell people why they should do something. We want to talk to people and explain why.
1: Avec son organisation, il passera les prochains mois à sillonner la province pour expliquer sa vision aux électeurs albertains.
3: Some of the questions that we're going to answer this fall are going to have lasting and very consequential outcomes.
1: Le fait est que la question au cœur de la campagne référendaire albertaine ne se résume pas à voter pour un oui ou un non. Le 19 octobre, les Albertains doivent décider si l'Alberta doit demeurer au sein du Canada ou si le gouvernement albertain devra entamer le processus légal prévu dans la Constitution en vue de la tenue d'un référendum contraignant pour déterminer si l'Alberta doit ou non se séparer du Canada. Il s'agit donc d'une question à deux volets. Et pour défendre chacune des deux options, la campagne qui s'amorce est menée par une panoplie de groupes différents. Frédéric Boily, politologue à l'Université de l'Alberta.
4: Du côté pro-fédéraliste, c'est un peu plus clair, parce qu'on a une position qui est « on reste au Canada ». Du côté séparatiste, c'est un peu plus flou pour l'électeur albertain. Ça risque parfois d'être difficile de savoir exactement qu'est-ce que ça veut dire de voter pour l'option séparatiste.
5: Might I introduce CEO Stay Free Alberta, Mitch Sylvester.
1: Jusqu'ici, c'est Mitch Sylvestre et son organisation Stay Free Alberta qui ont été les plus visibles pour promouvoir la séparation. Mais depuis le lancement officiel de la campagne référendaire, les forces séparatistes se sont scindées en plusieurs organisations différentes.
2: If we have all our eggs in one basket, I don't think that's a very good plan.
1: Chris Scott de Let's Talk Alberta estime que c'est mieux ainsi.
2: So for me, it's not fragmented. It's just different pieces of the puzzle all working towards the same outcome.
1: Plutôt que d'avoir tous leurs œufs dans le même panier, les séparatistes voient ce morcellement comme la meilleure façon de rejoindre le plus grand nombre de citoyens possible. Selon Frédéric Boily, mener une campagne aussi décentralisée vient toutefois avec une part de risque.
4: Quand la campagne va s'intensifier, là, si l'un dit une chose, puis un autre, puis l'un qui arrive avec le 51e état, ça peut occasionner le fait qu'on va avoir une fragmentation du discours. C'est là où un parti politique, avec un chef, une équipe, peut arriver avec un programme structuré.
1: Chez les fédéralistes, on retrouve aussi une variété de groupes, dont Forever Canadian, avec à sa tête Thomas Lukasik, ancien vice-premier ministre de l'Alberta dans le gouvernement d'Alison Redford.
6: Our message is that Alberta should remain in Canada.
1: Notre message, c'est que l'Alberta doit rester au Canada.
6: Yes, there are some issues in Canada that need to be resolved, but separatism is not the answer.
1: Bien qu'il admette que la Confédération canadienne soit imparfaite, la séparation n'est pas la solution, selon Thomas Lukasik. Distribution de pancartes, tournée de la province à bord du bus de l'Unité.
6: This will be all about voter turnout.
1: Le résultat va reposer sur la participation. Pour les bénévoles de Forever Canadian, la priorité est donc de s'assurer que tous les Albertains désirant rester au Canada se présentent aux urnes le jour du vote.
6: And I know that the other side is very motivated. They're angry, they're upset, they will vote no matter what.
1: Les pro-fédéralistes savent que le camp adverse est très motivé et que leurs supporters iront voter quoi qu'il arrive.
7: the Honorable Pierre Poilievre.
1: Le camp fédéraliste bénéficie par ailleurs de l'appui de poids lourds politiques, tels que le chef conservateur Pierre Poilievre, qui vient de lancer sa campagne Alberta Strong. To launch our campaign for a stronger Alberta within a united Canada. Il compte aussi, parmi leurs rangs, des universitaires, anciens ministres des Finances albertains et autres figures connues de la droite. Andrew Leach, professeur d'économie et de droit à l'Université.

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3: Que la province se dirige vers un vote décisif pour son avenir le 19 octobre prochain. Et sa Levasseur, Radio-Canada, Edmonton.
4: L'actualité en Asie avec Philippe Leblanc.
5: Vous vous souvenez peut-être de ce reportage de La Facture il y a à peu près 2 ans qui révélait que derrière certaines fraudes en ligne visant des Canadiens se cachaient parfois des travailleurs victimes de traite de personnes. Ils étaient enfermés dans de vastes complexes en Asie du Sud-Est, forcés d'arnaquer des internautes partout dans le monde. Depuis, les autorités du Cambodge ont annoncé une vaste campagne de répression contre ces centres d'arnaque qui génèrent des milliards de dollars. Mais un rapport d'Amnesty International conclut que malgré les descentes policières très médiatisées, la majorité des complexes continueraient de fonctionner. Philippe Leblanc, bonjour.
6: Bonjour.
5: Rappelez-nous d'abord ce reportage de La Facture en 2024. Pourquoi cette histoire avait autant marqué l'imaginaire?
6: Bien, c'est parce qu'on venait révéler que les fraudeurs n'étaient pas seulement que des criminels et que derrière un simple message d'arnaque reçu sur WhatsApp, sur Facebook, il peut y avoir une chaîne d'exploitation humaine qui est extrêmement sophistiquée. L'émission La Facture avait retrouvé, entre autres, un Ougandais recruté sous de fausses promesses d'emploi, puis qui avait été ensuite enfermé dans un complexe au Laos, puis au Myanmar. Il était forcé d'arnaquer des victimes occidentales, y compris des Canadiens. Et c'est une révélation importante parce qu'on découvrait que derrière certaines fraudes en ligne, se cachait le système de traite de personnes à grande échelle dont vous parliez. Et l'ONU estime d'ailleurs qu'environ 300 000 personnes aujourd'hui pourraient être prisonnières dans ces centres de fraude à travers la région du Mekong. On parle d'immenses complexes qui fonctionnent pratiquement comme des villes autonomes avec des dortoirs, des restaurants, des bureaux, des dispositifs de sécurité pour les empêcher de sortir, évidemment. Et dans ces centres-là, on voit que les travailleurs sont surveillés, battus, torturés même s'ils refusent d'obéir.
5: Ils sont pris à arnaquer, notamment les Canadiens. C'était vraiment, vraiment troublant de découvrir ça, effectivement. Et depuis cette enquête, le Cambodge a promis de s'attaquer au problème. Mais là, Amnesty International publie un rapport qui nous apprend quoi au juste, Philippe?
6: Bien, le Cambodge a lancé l'an dernier ce qu'il présentait comme la plus grande campagne de répression de son histoire contre les centres d'arnaque en réponse à des années de critiques internationales. Ça a été médiatisé, les journalistes ont été invités à faire des visites de centres démantelés. Les autorités cambodgiennes avaient affirmé avoir fermé plus de 200 sites et avoir arrêté plusieurs personnes importantes du milieu. Mais là, dans le rapport publié cette semaine, Amnesty International conclut que les résultats sont beaucoup moins impressionnants que ce qui avait été annoncé. L'organisation a recensé 86 centres d'arnaque et elle estime que seulement 24 d'entre eux ont fait l'objet d'interventions policières. Et elle dit que plus de 70% des centres identifiés semblent avoir échappé à la répression. Et Amnesty International a même parlé à 73 survivants et aucun avait été reconnu officiellement comme victime de traite de personnes alors qu'il répondait aux critères internationaux pour la traite de personnes. Et le rapport décrit aussi que des victimes ont été relâchées sans avoir d'aide, laissées à elles-mêmes, devaient même dormir dans la rue et souvent elles étaient envoyées dans des centres de détention pour migrants.
5: Et le rapport dit même qu'il y aurait peut-être des liens présumés entre certains centres d'arnaque et les autorités locales cambodgiennes.
6: Et c'est assez explosif, ça, parce que Amnesty International rapporte de nombreux témoignages laissant croire que certains gestionnaires de centres étaient avertis à l'avance qu'il allait avoir des descentes policières. Des survivants racontent avoir été déplacés d'un complexe à un autre juste avant l'arrivée des autorités. D'autres ont dit qu'ils avaient vu des policiers fréquenter régulièrement certains des sites d'arnaque sans intervenir. Une femme kenyane, entre autres, interrogée par Amnesty International, raconte qu'elle a vu mourir une détenue dans un centre de la province de Prevang. Et selon ce qu'elle dit, la police serait venue récupérer le corps, mais aurait secouru personne d'autre sur place. Et Amnesty International parle d'indices crédibles de collusion donc entre certains responsables des centres d'arnaque et des autorités locales. Évidemment, le gouvernement cambodgien rejette généralement ces accusations-là, mais dans ce cas-là particulier, il n'a pas répondu aux questions détaillées qui avaient

0: été soumise à l'avance par Amnesty International. Et là, on vient toucher à une question de la corruption qui est vraiment centrale parce que plusieurs chercheurs estiment que l'industrie de l'arnaque mondiale génère des revenus si importants que là, c'est rendu que ça implique des intérêts économiques et politiques pour le Cambodge. Mmh.
1: Philippe Leblanc, notre correspondant en Asie, merci.
0: Merci, au revoir.
1: Au revoir.

0: On va parler d'Irlande du Nord maintenant. Les appels au calme, que ce soit par les autorités de Belfast ou par celles de Londres, n'y ont rien fait. Au lendemain d'une attaque au couteau imputée à un réfugié soudanais dans le nord de Belfast, donc la capitale de l'Irlande du Nord, des incidents violents ont éclaté hier soir dans la ville et semblent reprendre pour une deuxième soirée au moment où on se parle. La police utilise des canons à eau contre les manifestants. François Brousseau, bonsoir.
1: Bonsoir.
0: Le caractère anti-immigrant de ces violences ne semble pas faire de doute.
1: Non, en effet, ces manifestations violentes, hier et encore aujourd'hui, comme vous avez dit, à Belfast, des centaines de personnes qui ont bloqué des routes, incendié des voitures, attaqué des édifices, identifiés à des migrants, que ce soit des commerces ou des lieux où ils habitaient, eh bien, c'est ça qu'il s'agit. Et c'est souvent des réponses, ces manifs, à un incident qui met en scène un ou des migrants, et c'est le cas aujourd'hui, hier, présumé coupable d'agression, suffit d'appels sur les réseaux sociaux, lancés par des figures connues de l'extrême droite, cette fois-ci, Tommy Robinson, agitateur anti-musulman réputé, entre guillemets, qui en a gaffrayé avec un groupe néo-nazi. C'est lui qui avait réuni en passant en septembre de l'année dernière plus de 100 000 personnes en plein cœur de Londres pour dénoncer les migrations, en particulier musulmanes, et pour défendre, ouvrez les guillemets, la liberté d'expression. Et l'homme d'affaires américain Elon Musk a aussi mis son grain de sel aujourd'hui, et en encourageant ces manifestants et en leur disant « Allez, manifester souvent et fortement
0: ». Comment ont réagi les autorités politiques?
1: Alors, le premier ministre Starmer a condamné attaques révoltantes, des violences choquantes, complètement inacceptables. Côté conservateur, où on fait un cheval de bataille de la lutte contre l'immigration, on dit que c'est pas comme ça qu'on doit lutter contre l'immigration. Merci. La première ministre nord-irlandaise, Michelle O'Neill, du parti catholique Sinn Féin, qui est maintenant majoritaire là-bas, a multiplié les appels au calme. Ça n'a pas empêché les images d'incendies de voitures, de maisons détruites, de ramener aujourd'hui d'Irlande du Nord toutes ces images de violences trop connues et qui évoquent un certain passé. La police a préciser que le suspect arrêté, dont l'acte, je rappelle, est une agression au couteau qui a coûté un œil à la personne attaquée, avait déclenché une pluie de messages hostiles sur les réseaux sociaux, suivis des violences. Cet homme, donc, est un ressortissant soudanais en situation régulière, arrivé au Royaume-Uni en 2023 via Paris, puis Dublin. Il n'avait aucun dossier.
0: Est-ce que ça démontre une poussée de xénophobie en Irlande du Nord?
1: C'est ce que tous les analystes disent, et ça semble faire effectivement... L'Irlande du Nord fait face à un nombre croissant d'actes xénophobes. Les forces de police locales, mais aussi des ONG comme Amnesty International, qualifient la situation de crise. Amnesty, je cite, une véritable explosion des crimes de haine. Les statistiques officielles de la police là-bas comptabilise ce qu'elles appellent des incidents racistes. Un slogan sur un mur, ça compte comme un incident raciste, mais c'est pas la même chose que d'attaquer un bon. Bref. Et des crimes haineux, et ils ont des statistiques là-dessus. Alors, juste un exemple, d'abord, avant les statistiques, il y a un an tout juste, c'était des émeutes dans la ville de Ballymena, une petite ville à 40 km au nord de Belfast, je pense 30 000 habitants, émeute raciale après une agression sexuelle qui impliquait des adolescents de la communauté roumaine, 3 nuits de manifs anti-migrants, violences ciblées, affrontements avec la police, tout ça. Alors, pour les statistiques, de mars 24 à mars 25, 2048 incidents et 1280 crimes. Et l'année suivante, donc de mars 25 à mars 26, respectivement 2367 et 1507. Donc, des gros chiffres impressionnants, des chiffres en hausse, même si la plupart des incidents, je le rappelle, sont mineurs dans la grande majorité. Tout ça, Madeleine, sur un territoire qui est presque aussi exigu que le Liban et où vivent au total moins de 2 millions de personnes.
0: L'Irlande du Nord qui a été marquée par le conflit protestant-catholique, est-ce qu'il y a un lien avec ce qui se passe aujourd'hui?
1: Les analystes et même la police et les statisticiens font un certain lien, une certaine constance dans ce qu'on voit aujourd'hui. Le conflit historique qui a fait rage dans les années 60, 70, 80, 90 et qui opposait les nationalistes irlandais catholiques aux unionistes pro-Londres, les protestants. Un conflit en dormance depuis, mais jamais fondamentalement réglé, avec un territoire qui, au fait, à Belfast, ça reste marqué, divisé, séparé comme ville et où les populations issues du catholicisme sont en ascension en ce moment démographique par rapport à celles associées historiquement au protestantisme, donc ce sentiment un peu d'assiégé que beaucoup de protestants partagent là-bas. Par ailleurs, et c'est un élément important, les services de renseignement policiers, les enquêtes médiatiques, la BBC montrent que des membres et des factions d'anciens groupes paramilitaires loyalistes, donc protestants, comme le Ulster Defence Association, participent à l'organisation d'attaques xénophobes aujourd'hui. Ces groupes concentraient auparavant leur violence sur les catholiques et aujourd'hui, ils trouveraient, selon ces sources, dans la population immigrée de nouvelles cibles avec des motivations comme la pauvreté, la concurrence pour les jobs, etc.
0: Et qu'est-ce que les analystes disent aussi à ce sujet-là?
1: Bon, apparemment, les violences seraient surtout le fait du secteur protestant. C'est que c'est un petit peu risqué de dire une telle chose, mais apparemment, il y a des nuances à faire. Il est prouvé que les attaques et incendies criminels, ça vient à 90%, ça se passe dans les quartiers ouvriers traditionnellement loyalistes, à Belfast Est notamment, à Sandy Row et dans de petites villes très protestantes. J'ai nommé tout à l'heure Ballymena. Et durant le conflit historique, ces zones avaient développé une culture de ségrégation très poussée, une défense communautaire. Avant, c'était les catholiques, maintenant, c'est les migrants. Ce qui ne veut pas dire que la xénophobie égale protestant et que tous les catholiques soient ouverts, bien entendu. Mais effectivement, donc ne pas dire que c'est ça, mais les préjugés existent au sein des deux communautés, mais la violence et les émeutes urbaines restent un phénomène historiquement et géographiquement très ancré dans les secteurs loyalistes de l'Irlande du Nord.
0: Merci François.
1: Au revoir.
0: Au revoir.

0: Et maintenant, un peu de poésie. Soleil et gel, un temps splendide, charmante amie, l'œil clos, languide, toi, tu sommeilles ou tu dors, bien vite, entr'ouvre ta paupière, et face à l'aurore polaire, apparaît étoile du Nord. Ces vers, peut-être qu'ils ne vous disent rien, mais en Russie, tous les petits écoliers les connaissent par cœur. Ils sont tirés du poème « Matin d'hiver » d'Alexandre Pouchkine. Pouchkine, le célèbre écrivain et poète russe, mort en 1837, est vénéré dans son pays. Les premières éditions de ses livres valent cher. Et ces dernières années, des dizaines de ses livres ont été volés à travers l'Europe dans plusieurs bibliothèques. Cette semaine, le procès des présumés cambrioleurs des Géorgiens se tient à Paris. Et le journaliste du Monde, Luca Minicini, s'est intéressé à ces voleurs. Pour qui agissaient-ils? Il est avec nous ce soir. Luca Minicini, bonsoir.
1: Bonsoir.
0: Luca Minicini, c'était une opération qui s'est étendue partout en Europe. Expliquez-nous comment ils procédaient.
1: Oui, tout à fait. En fait, c'est ça qui est le plus impressionnant presque dans cette histoire, c'est que ça n'a pas touché seulement une bibliothèque ou quelques bibliothèques en France ou ailleurs. C'est qu'on peut voir que ce groupe de cambrioleurs a agi dans la plupart des plus grandes bibliothèques du continent européen. Et ce qui est très intéressant, donc ça, c'est ce groupe, c'était une dizaine de voleurs, et chacun avait un rôle assez défini. Donc une partie des voleurs était chargée, enfin ce qui ressort du dossier judiciaire, une partie des voleurs repérait les livres et faisait le tour des bibliothèques pour demander ces premières éditions de Pouchkine, mais aussi de quelques autres classiques, d'auteurs classiques russes du début du 19e siècle. Et il repérait ces livres dans les bibliothèques, et ensuite il les prenait en photo pour certains, pour en faire des copies. Et c'est ça la dimension presque la plus étonnante de ce sujet, c'est que soit les voleurs eux-mêmes faisaient des facsimilés, donc des fausses copies de ces livres du début du 19e siècle, soit c'était des complices qui étaient en Russie, qui effectuaient ces copies et ces facsimilés. Après cette phase de repérage, d'autres individus, donc d'autres voleurs, eux, remplaçaient les livres, les premières éditions de Pouchkine dans les bibliothèques européennes par ces facsimilés.
0: Et on le disait, il recherchait particulièrement les premières éditions des livres de Pouchkine. Je le mentionnais en introduction, mais le poète, le romancier, est un trésor national en Russie.
1: Non, tout à fait. Et Pouchkine est vraiment essentiel dans la culture russe et central dans la culture russe. Et les originaux de Pouchkine sont considérés comme des trésors nationaux parce que Pouchkine est mort jeune, à seulement 37 ans, dans un duel. Et donc c'est pour ça que ces livres ont autant de valeur aujourd'hui et sont autant à la fois recherchés parce qu'ils sont extrêmement rares. L'autre élément important aussi sur l'importance de Pouchkine dans la société russe aujourd'hui, c'est que depuis quelques années, Pouchkine est instrumentalisé au niveau politique en Russie, et que les décideurs, les officiels russes font constamment référence à Pouchkine dans leurs discours. Et donc c'est très intéressant. Enfin, on voit que en 2022, après l'invasion russe de l'Ukraine, jusqu'au ministre des Affaires étrangères Sergueï Lavrov, Pouchkine est cité par le pouvoir russe, et que au moment où l'Union européenne et les États-Unis ont décidé de soutenir l'Ukraine, Sergueï Lavrov a cité un poème de Pouchkine pour mettre en garde l'Occident et pour mettre en garde l'Union européenne et les États-Unis face à leur soutien de l'Ukraine.
0: Et les vols coïncident avec la guerre en Ukraine. Est-ce qu'il y avait une tentative de rapatrier les œuvres en Russie? Est-ce qu'on sait qui est derrière l'opération?
1: On ne sait pas exactement qui est derrière l'opération. La seule chose qu'on sait aujourd'hui, c'est que il y a deux noms qui reviennent, qui sont des noms de directeurs de salles de vente aux enchères en Russie. L'un qui s'appelle Maxime Tsipris, qui dirige une petite salle de vente de livres anciens à Moscou, et l'autre, Sergueï Bourmistrov, qui lui dirige une des plus grosses maisons de vente aux enchères en Russie, donc qui s'appelle Litfund, où on a de fortes suspicions que certains des livres volés par ce gang de voleurs géorgiens ont été revendus sur cette plateforme via Litfund. Mais par contre, on n'a pas d'autres. Ces noms-là ont été donnés par certains des voleurs au cours des procès qui ont déjà eu lieu, notamment en Lituanie et en Estonie. Mais on n'a pas plus de détails que ça sur exactement qui sont les commanditaires de ces vols et surtout qui a financé ces vols. L'une des théories et ce qui est aussi la théorie que la justice française tente d'éclaircir aujourd'hui, c'est de savoir est-ce qu'il n'y a pas une intervention de l'État russe pour ramener ces pièces qui ont une valeur, une très grande valeur à la fois symbolique et monétaire pour la Russie. Est-ce que c'est pas aussi une opération étatique russe pour ramener ces originaux de Pouchkine sur le territoire de la Fédération de Russie aujourd'hui. Pour l'instant, ça n'a pas encore été éclairci. Il n'y a pas de preuves tangibles de cette opération qui serait une nouvelle opération de déstabilisation russe et d'influence russe en Occident, mais c'est une théorie sérieuse et qui aurait aussi un certain sens, et c'est ce qui est dit aussi dans le dossier judiciaire français, et ce qui est aussi dit par la justice française, c'est que au moment où ces cambriolages commencent en Ukraine, c'est le moment, donc après l'invasion russe de l'Ukraine, où tout ce qui a trait avec la Russie est remis en cause en Ukraine, et notamment les statues de Pouchkine à travers le territoire ukrainien sont taguées, déboulonnées. Il y a tout ce phénomène de dérussification de l'Ukraine qui se met en place. Et donc, cette histoire rocambolesque des vols d'originaux de Pouchkine se déroule vraiment dans ce contexte géopolitique très particulier.
0: Ah, on peut conclure avec ça, Lucas Minicini. Est-ce que c'est une affaire criminelle ou géopolitique? Merci de nous avoir rapporté cette histoire. Je rappelle que vous êtes journaliste au
1: Merci
0: Monde.
1: Merci beaucoup.
0: Bonne soirée, au revoir.
1: Très bonne soirée, au revoir.
0: L'émission achève. Mesdames et messieurs, je vous demandais en début d'émission, est-ce que c'est une bonne idée d'interdire les médias sociaux aux moins de 16 ans? Le commentaire de Roland m'a fait sourire. Il a dit, nous devrions les interdire jusqu'à l'âge de 80 ans. Et il y a aussi Steve qui dit, j'espère que ce ne sera qu'un début. Est-ce qu'on va encore longtemps continuer de déplorer des problèmes liés aux médias sociaux, qu'il s'agisse de la désinformation, de la fraude, de l'ingérence étrangère? Il y a Julie qui dit, je vois mal comment on peut l'appliquer, mais encadrer beaucoup plus et exiger des balises, oui. Et il y a Hugues qui dit, est-ce que ça va permettre aux compagnies d'avoir l'identité, les renseignements personnels des utilisateurs? Donc, on verra si ça fera partie de la commission parlementaire sur C34. Mesdames et messieurs, merci de nous écrire. Ici Madeleine Blais-Morin. Bonne soirée à tous. À demain.

des cours d'eau. Où en sommes-nous? Les orignaux et les chevreuils perçoivent-ils les couleurs et est-il utile de payer le gros prix pour des habits de camouflage? Est-ce que toute matière a une odeur? Et comment produit-on l'arôme naturel de fumée? À tout à l'heure.

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1: Bonsoir, ici Fred Harding. Voici les informations. Ottawa veut établir à 16 ans l'âge minimal pour utiliser les réseaux sociaux. Le ministre de l'Identité et de la Culture, Mark Miller, a déposé un projet de loi pour forcer les plateformes à vérifier l'âge de leurs utilisateurs et empêcher les enfants de 15 ans et moins de se créer un compte. Le texte prévoit toutefois une exemption pour les entreprises qui adopteront des mesures de sécurité jugées suffisantes. Ces mesures incluraient l'obligation d'étiqueter le contenu préjudiciable pour les jeunes et celle de fournir des façons de signaler des publications inappropriées. Des jeunes rencontrés au hasard à Québec ont des avis partagés sur le sujet.
2: Je trouve ça genre un peu bizarre parce que c'est comme ça qu'on communique avec les gens. On s'amuse avec nos amis à s'envoyer des trucs.
3: Ça prend quand même un niveau de maturité pour utiliser les réseaux sociaux. Genre, avec le temps qu'on dépense dans les réseaux sociaux, on pourrait faire beaucoup d'autres affaires, beaucoup plus productives.
4: 13-14 ans, ça serait correct, mais 16 ans, là, c'est trop.
1: Ottawa ne compte pas cependant imposer de restrictions d'âge pour l'utilisation des agents conversationnels. Et à Québec, le ministre de l'Immigration, François Bonnardel, a annoncé la réouverture du programme de l'expérience québécoise pour 2 ans. Cette réactivation touche à la fois le volet des diplômés et le volet des travailleurs. Les candidats au programme pourront déposer leurs demandes lors de périodes données, dont la première s'étend du 2 juillet au 31 octobre. François Bonnardel indique que le gouvernement ciblera d'abord les personnes admissibles au programme avant son abolition en novembre 2025. Le ministre de l'Immigration précise que les seuils d'immigration fixés à l'automne seront respectés.
5: En conclusion, la réactivation temporaire du PEC est une décision pour nous qui est équilibrée. Elle permet de répondre à une situation qui était avec des incertitudes qui étaient vécues par des travailleurs et diplômés qui étaient déjà admissibles au programme au moment de son abolition sans compromettre nos cibles d'immigration. On s'était engagé à offrir une solution transitoire à ces personnes. Aujourd'hui, je pense qu'on concrétise cet engagement.
1: La réouverture de ce programme était l'une des promesses de Christine Fréchette durant la course à la chefferie de la CAQ. François Bonnardel assure toutefois que la réouverture du PEC ne remplace pas le programme de sélection des travailleurs qualifiés qui fonctionne par invitation. Et à l'international, l'armée américaine annonce de nouveaux bombardements contre plusieurs cibles iraniennes. Le commandement central des États-Unis a déclaré sur X qu'elle mène des frappes défensives en réponse à l'agression injustifiée et persistante de Téhéran. Le président américain Donald Trump a laissé entendre plus tôt aujourd'hui que les États-Unis frapperaient l'Iran. Très durement, cette nouvelle escalade dans le conflit au Moyen-Orient survient au lendemain de l'attaque sur un hélicoptère Apache de l'armée américaine qui survolait le détroit d'Ormuz. Selon les médias iraniens, des explosions ont retenti sur la côte sud du pays, près du passage stratégique. Et toujours à l'international, le chanteur et acteur Patrick Bruel a été mis en examen par la justice française pour viol, tentative de viol, agression sexuelle et harcèlement sexuel. Le chanteur de 67 ans s'est présenté devant un juge du tribunal de Nanterre, près de Paris, qui n'a pas révélé le nombre de faits qui lui sont reprochés. Plus tôt dans la journée, le ministère public a annoncé avoir réclamé l'ouverture d'une enquête pour des gestes concernant 9 victimes présumées. En tout, une trentaine de femmes ont accusé Patrick Bruel de violences sexuelles pour des faits s'étalant sur plus de 20 ans. L'artiste a été libéré sous condition en attendant la suite des procédures. Et à Barcelone, le pape Léon XIV a inauguré aujourd'hui la plus haute tour de la Sagrada Familia, achevée en février dernier. Cette église catholique est l'un des monuments les plus emblématiques et les plus visités d'Espagne, attirant environ 5 millions de visiteurs chaque année. La messe a eu lieu 100 ans jour pour jour après le décès de son architecte, Antoni Gaudí. Le reportage de Marc-Antoine Leblanc.
6: C'est sous les acclamations de milliers de personnes réunies dans les rues de Barcelone que le pape Léon XIV s'est rendu à la Sagrada Familia. Le roi et le premier ministre d'Espagne l'ont accueilli devant le mythique monument quelques instants avant le début de la messe. Dans la nef monumentale de la basilique, bordée d'immenses colonnes, le pape a béni la tour de 172 mètres et demi, faisant de ce chef-d'œuvre architectural la plus haute église du monde. La basilica de la Sagrada Familia sigue siendo hoy... Comme la Sagrada Familia, la vie chrétienne se construit, rappelle le pape. Le génie derrière la basilique, Antoni Gaudí, a hérité du projet à l'âge de 31 ans, pour y consacrer près de 4 décennies. Le souverain pontife a souligné son travail 100 ans jour pour jour après sa mort. En tant qu'architecte brûlant de foi, il a conçu ces espaces avec le désir de raconter les mystères de la vie du Seigneur, a déclaré Léon XIV. Fervent catholique, Anthony Gaudí a été fait vénérable l'an dernier. Une étape importante dans le processus de béatification. Les travaux de son projet de vie, toutefois, sont encore loin d'être terminés. Ils ont commencé en 1882. Ici Marc-Antoine Leblanc, Radio-Canada, Montréal.
1: Et en terminant, la ville de Toronto se prépare à accueillir la Coupe du monde de la FIFA, qui débutera dès demain au Mexique. L'événement d'envergure mondiale organisé par le Canada, les États-Unis et le Mexique a tout pour exciter les résidents de la métropole ontarienne.
7: C'est une bonne chose pour tout le monde. Ça fait un événement, c'est plaisant, c'est agréable. Ça fait de la compétition, c'est bon pour la ville.
8: Ça peut inspirer des jeunes à jouer, à s'inscrire au soccer, puis à être plus participer. Puis je pense, on va voir comment ça va se dérouler. Mais...
1: Le premier match disputé à Toronto aura lieu vendredi. Voilà, c'était vos informations.
9: Alors, bonsoir tout le monde. Ce soir, l'émission, je vous le dis tout de suite, il sera... J'aime beaucoup le contexte dans lequel on va placer ces mots-là. Il sera question de frottis et de gratter dans un contexte de camouflage. Vous pouvez rire, Caroline.
10: Bon, oui, parce que
9: Caroline trouve ça très drôle. En fait, c'était pour ça aussi, je le disais. Alors, tenez, retenez ça. Frottis, gratter dans un contexte de camouflage et ses moteurs de recherche.

santé, technologie, environnement, consommation. Est-ce que toute matière a une odeur? Et si on sent rien, c'est juste parce qu'on ne la détecte pas. Les orignaux et les chevreuils perçoivent les couleurs. Est-il utile de payer le gros prix pour des habits de camouflage? Mais on rajoute par-dessus, vous savez, ces vestes fluo. Est-ce que c'est, sans mauvais jeu de mots, se tirer dans le pied? Comment produit-on de l'arôme naturel de fumée? On en a tous, hein, la petite bouteille, là? Mm-hmm. Ça, c'est pratique. Mais c'est l'arôme naturel de fumée, c'est comme... En tout cas, bref, on va voir comment ça se fait. Et déchets aux abords des cours d'eau. Vous habitez peut-être autour, à côté d'un cours d'eau. Il y en a, ça arrive souvent. Hein? Où est-ce qu'on en est dans leur éradication?

0: Alors, je vais vous rappeler simplement, en commençant cette émission, que vous êtes de plus en plus nombreuses et nombreux à nous écouter. En un an, parce que là, on avait nos sondages aujourd'hui, c'est toujours un petit peu une fête, puis là, on est un peu stressé parce que là, c'est la remise des bulletins. Là, hein? Tu reçois ton bulletin, puis là, tu fais...
1: Avez-vous eu une bonne note, Mathieu?
0: J'ai eu une très bonne note. Bravo. Aujourd'hui. Oh, oui, très bonne note. En fait, je vais changer le « je » en « on ». Parce que le moteur de recherche a augmenté, le nombre d'auditeurs qui nous écoutent de 13%. En un an, quand même, c'est pas rien. Et c'est un record d'écoute pour un moteur de recherche pour un sondage du printemps. Alors, merci beaucoup tout le monde de nous écouter de plus en plus. On dirait que ça n'arrête pas. On n'arrête pas de monter.
1: Parce à un moment donné, ça va arriver. On est de meilleur en meilleur, hein, vous savez.
0: Oui, c'est ça. C'est ça qu'on prend du. On prend l'expérience. Et, qui participe à ce beau succès, c'est Caroline Cormier. Bonsoir, Caroline.
1: Bonsoir,
0: combien
1: Mathieu.
0: De saisons, d'ailleurs, on a fait ensemble à ce jour?
1: 5.
0: Ah, ouais. Hein?
1: Oui, j'ai commencé en 2021 pendant le confinement.
0: Ah, oui, hein, c'est ça. On ne s'était pas vu au début, c'est vrai.
1: Non, c'est
0: vrai.
1: Ça.
0: Voilà. Très content que vous soyez là. Elle était arrivée aussi en cours de route, Aurore.
2: Oui, 5 ans aussi.
0: Ouais, 5 ans aussi.
2: Fun fact, ma première chronique, vous ne le saviez pas, mais j'avais la jambe dans le plâtre.
0: Ah ouais? Comment ça?
2: Pendant le confinement.
0: Ah ouais.
2: Donc, je m'en souviens très bien.
0: Vous êtes cassé la jambe dans le salon, c'est ça? Ouais.
2: Non, c'était un peu plus...
0: Rock'n'roll.
2: Ouais.
0: OK, on n'entrera pas dans les détails. C'est un peu la République des amis aujourd'hui à l'émission parce qu'on a deux amis en studio. Quelqu'un qui est arrivé aussi en cours de route, c'est Christian. Merci, bonsoir Christian.
3: Bonsoir Mathieu.
0: Vous êtes professeur à l'Institut de technologie agroalimentaire oui,
3: du Québec.
0: Vous êtes chimiste.
3: Tout à fait.
0: Vous êtes un très bon ami de Caroline Cormier. Ben, et on le disait tout à l'heure, là, ça se fait une petite tape amicale. Ça fait 18 ans que vous connaissez. Vous avez commencé à enseigner ensemble dans le même cégep.
3: Tout à fait.
1: Le même jour. Le même jour à la rentrée 2008 à André Laurando, dans le même département.
0: Et vous êtes toujours amis après toutes ces années.
1: Même si le Christian s'est exilé en région.
3: Saint-Hyacinthe.
0: Depuis quand vous êtes à Saint-Hyacinthe?
3: Depuis 2017, donc ça va faire bientôt. Ben, j'ai fait 10 ans avec toi, Caroline. Mm-hmm. Puis ensuite, là, je suis bientôt à ma 10e année à l'ITAC.
0: Voilà, deux chimistes, pas pour le prix d'un, ce soir à l'émission. J'ai bien hâte de voir comment ça se fait de la fumée liquide.
3: Oui,
0: c'est on a tous cette petite bouteille-là. Faut vraiment faire gaffe aussi, hein, parce que c'est très puissant. Faut pas en mettre beaucoup.
3: User avec parcimonie.
0: Ah ouais, absolument, absolument. Puis on va parler du goût. J'aime beaucoup cette question-là. Il y a des affaires qui sentent rien, mais est-ce que ça sent rien juste parce qu'on le détecte pas? Mais si on se mettait une prothèse, genre, on sentirait ce qui ne sent rien. Alors, on va voir ça tout à l'heure.
1: Toute une prothèse, ça prend.
0: Oui, ça prend une grosse prothèse de nez. On a au bout du fil, il est dans nos studios de Québec, c'est Jean-Pierre Tremblay, qui est professeur au département de biologie à l'Université Laval. Bonsoir, Jean-Pierre.
4: Bonsoir, Mathieu.
0: Jean-Pierre, vous êtes un fanatique de la nature. Vous aimez ça, vraiment, être dans le bois, à étudier les cerfs, à étudier les orignaux. Malheureusement, vous êtes dans un autre bois. Là, vous êtes directeur du département, donc c'est un autre genre de défi, si je comprends bien.
4: Oui, c'est ça, on n'est pas sorti du bois.
0: En tout cas, on vous souhaite de retourner rapidement. On sait que des fois, les tâches administratives, ça peut être éreintant pour les chercheurs. Alors ce soir, on va parler de questions de camouflage. Parce que là, évidemment, on est obligé par la loi d'avoir donc ces vestes très, très visibles. Mais on met ça comme par-dessus du camouflage. Puis là, il y a un auditeur qui dit « Coudonc ». Est-ce que ça donne quelque chose d'avoir du camouflage? Puis on va voir, on a une autre question aussi sur la capacité qu'ont les orignaux à voir dans différents spectres. En tout cas, bref, c'est autour de la couleur et du camouflage. Et oui, il sera question gratter et de frottis. Parce que paraît que ça aussi, ça se voit dans la forêt. Alors, je n'en dis pas plus long. Jean-Pierre Tremblay, on se parle dans quelques minutes. Bienvenue parmi nous.
4: Merci.
1: Moteur de recherche, science.
0: Thomas Boivin, de Québec. J'aimerais savoir si toute matière a une odeur. Est-ce que ce que nous considérons inodore a simplement une odeur imperceptible? Et question numéro 2 à propos du métal. Ça, c'est Alex Serré qui fait partie de cette fabuleuse classe du bonheur de Madame Annie qu'on est allé visiter à la polyvalente des 80 à Saint-Félicien l'hiver dernier. Quelle belle visite! Alors, c'est Alex Serré qui nous envoie ceci. Est-ce que le métal goûte ou sent?
1: Des bonnes questions, absolument.
0: Les scènes noires, il fut un temps où nous avions du petit change dans le fond de nos poches.
1: Alors, je vais vous rappeler ces souvenirs d'odeur et de éventuellement goût du métal.
0: On chiquait notre change et nos doigts sentaient le petit change.
1: Effectivement.
0: Alors, voilà. Toute matière a-t-elle une odeur, Caroline?
1: Ben, en fait, c'est ça pour la première partie. Hein, il faut d'abord, allons-y d'un point de vue scientifique. Définissons matière et ensuite définissons odeur. Mm-hmm. Alors, de la matière, c'est tout ce qui est constitué d'atomes et qui a une masse. Ça inclut les liquides et les solides, mais aussi les gaz. Il ne faut pas l'oublier. Hein? Les gaz, ils ont une masse, donc ça fait partie de la matière. Maintenant, toute matière, est-ce qu'elle a une odeur? Voyons qu'est-ce que veut dire le mot odeur. C'est nettement plus compliqué.
0: On sent la professeure. N'est-ce pas? On est dans la classe et le cours commence.
3: Ça rappelle des souvenirs, en tout cas.
1: Techniquement, c'est plus compliqué. L'odeur, c'est pas une propriété intrinsèque de la matière. L'odeur existe seulement quand il y a des molécules qui vont entrer en relation avec une structure qui peut la détecter. Donc, l'odorat, c'est un sens chimique. C'est-à-dire que ça prend des molécules de cette matière-là qui vont voyager jusqu'à nos détecteurs dans notre nez. Mais s'il n'y a pas ce voyage-là de molécules qui quittent la matière pour aller jusqu'à notre nez, on ne va pas la détecter. Ça, c'est sûr que c'est impossible que ça soit détecté. Mm-hmm. Contrairement à la vision... Puis là, le professeur Tremblay va nous en parler tantôt. La vision, c'est un sens physique. Il n'y a rien qui quitte la matière pour se rendre à notre œil. C'est simplement de la lumière qui est reflétée. Mais pour l'odeur, c'est vraiment différent. C'est réellement, il y a des molécules qui voyagent.
0: Ça part, mettons, d'une tarte aux pommes.
1: Ça part
0: là,
1: d'une
0: ça
1: tarte aux pommes.
0: Ça dans le fond de notre nez. Puis là, ça nous donne faim.
1: Ça prend des molécules qui constituent au départ la tarte aux pommes, hein, différents composés de la tarte aux pommes qui vont voler littéralement, dans l'air, jusqu'à nos narines, sinon on la détectera pas. Donc, est-ce que tout ce qui est constitué d'atomes et qui a une masse peut émettre une partie de sa matière sous forme de molécules en phase gazeuse qui vont voguer jusqu'à notre nez? Ben, d'une part, ça dépend des détecteurs, puis ça dépend aussi de la matière elle-même. Donc, les récepteurs de notre nez, bon, ils sont pas parfaits, et puis leur acuité, notamment, vous le savez peut-être, diminue avec l'âge.
0: Ben oui.
1: Alors, c'est pas tout le monde qui détecte avec autant d'acuité. Alors, effectivement, il pourrait avoir des molécules qu'on détecte pas parce qu'elles sont, on dit, là, elles se trouvent sous le seuil de détection de l'odeur. Donc, en concentration trop faible.
0: Ce qui est un peu à la base de la question de notre auditeur, là.
1: Exactement. Certaines substances pourraient sentir quelque chose, mais elles n'ont pas émis suffisamment de particules en phase vapeur pour qu'on puisse les détecter. Sinon, ben, l'autre chose, c'est qu'il y a certaines substances qui émettent effectivement des particules, mais dont on ne détecte pas l'odeur parce que nos détecteurs ne sont pas faits pour détecter ça. Par exemple, imaginez la surcharge sensorielle si on sentait l'azote, qui est à 80% dans l'air qui nous entoure. Ça deviendrait un peu tannant.
0: Ah, oh, mon Dieu!
1: Donc, l'azote, non, effectivement, il est là, il rentre dans notre nez, mais on ne détecte pas d'odeur pour l'azote.
0: J'ai jamais pensé à ça.
1: Mais pourtant,
0: vie.
1: Il y a c'est des gaz qui sentent. Hein? Si vous savez, l'ozone, par exemple, vous pouvez probablement même...
0: Les gaz, ça peut sentir.
1: Mais je parle de l'ozone en particulier. Vous voyez, on est à l'heure du souper,
0: franchement, là, hein?
1: Moi, c'est de l'ozone dont je parle. Vous pouvez probablement même l'évoquer dans votre tête si vous avez déjà senti une photocopieuse qui photocopie beaucoup, beaucoup, beaucoup de pages. Ça dégage l'ozone, cette odeur-là de photocopieur, c'est l'odeur de l'ozone. C'est un gaz qui est très irritant, on essaie de ne pas trop respirer
0: oui,
1: ça.
0: Oui, absolument.
1: Mais bref, il y a certaines molécules, effectivement, qu'on ne va pas détecter dans notre nez. Sinon, il y a d'autres substances qui émettent vraiment pas beaucoup de molécules en phase vapeur, c'est-à-dire qu'ils ont ce qu'on appelle une pression de vapeur très, très, très, très, très faible.
0: Okay.
1: Par exemple, le diamant, là, ça ne sent rien parce que ça émet à peu près rien en phase vapeur.
0: OK, là, je retiens, là, je joue mon élève exemplaire, je lève la main et je dis, Madame Cormier, là, vous avez parlé de pression de vapeur. C'est quoi ça, la pression de vapeur?
1: La pression de vapeur, c'est la... ça s'exprime en unité de pression, c'est des kilopascals. On pourrait dire que c'est une mesure de la quantité de gaz qui se trouve au-dessus d'une substance, d'une phase condensée. Fait qu'au-dessus de toute substance condensée, il y a quelques molécules qui s'échappent. Hein, puis qui se trouve à être au-dessus, on pourrait dire que ça constitue la pression de vapeur de cette substance-là.
0: Okay.
1: Quand c'est une substance qui passe facilement en phase vapeur, ben elle a beaucoup de gaz au-dessus de la phase condensée. Donc, on dit que sa pression de vapeur est élevée, simplement ça.
0: OK, on va revenir là vers notre fameux petit change, puis on va parler des métaux. Puis est-ce que ça peut sentir, est-ce qu'on peut sentir le fer, est-ce qu'on peut sentir le nickel et tout ça? Parce que ça sent manifestement, là, il y a certains métaux auxquels on touche.
1: ça sent quelque chose, mais pensons-y. Je viens de vous dire, si ça passe pas en phase vapeur, ça sentira pas. Pensez-vous que du métal, ça passe en phase vapeur?
0: Je sais pas, c'est vous la chimiste. Non?
1: Absolument pas. Le métal passe pas en phase vapeur. Les liaisons métalliques sont beaucoup trop fortes. Il y a pas de... La pression de vapeur des métaux est extrêmement faible. Donc, non, à toute fin pratique, il n'y a pas de molécule de métal au-dessus d'un métal condensé. Ça veut dire, d'accord, alors qu'est-ce qu'on sent quand on brasse notre poignée de petits changes,
0: oui,
1: Mathieu?
0: Et
1: que nos doigts sentent
0: une chose bizarre.
1: Ben, ça sent le métal.
0: Oui.
1: Bon, c'est pas les scènes qui sentent quelque chose, Mathieu. C'est vous.
0: Ah ouais.
1: Oui, c'est une odeur corporelle.
0: Sens la scène.
1: Non, vous
0: c'est
1: sentez
0: vous
1: pas la scène. Vous sentez le produit d'une réaction qui se produit quand les molécules à la surface de votre peau réagissent avec le métal. Ah. C'est simplement une réaction chimique qui se produit à la surface de votre peau qui se produirait pas si ces molécules-là, des peroxydes lipidiques, étaient pas en contact avec le métal. Donc, le métal va se trouver à être oxydé. Les peroxydes
0: lipidiques
1: vont se trouver à être réduits. Et les molécules réduites ont une pression de vapeur plus élevée que les molécules oxydées et elles vont s'évaporer de la surface de notre peau et elles vont rentrer dans notre nez et on va pouvoir les sentir.
0: Incroyable.
1: Alors,
0: toutes ces années, en n'ayant pas su ça.
1: Voilà. Donc, le métal, par exemple, le fer, là, c'est réellement le fer divalent, le fer 2+, le fer qui est oxydé à l'état 2+, qui va se trouver à être oxydé en fer 3+. Et puis, c'est pas cette transition-là qui fait que ça change d'odeur. C'est réellement l'autre molécule, celle qui est sur notre peau, qui va être transformé en même temps que le fer va s'oxyder. C'est ça qui va se trouver en passant en phase vapeur puis à entrer dans notre
0: nez. Vous parlez de fer, là, puis ça me fait penser à quelque chose. Tout le monde ici a déjà pris les fameuses petites capsules, les suppléments de fer, là, à des petites gélules. Là, puis on dirait que ça goûte.
1: Ben, ça goûte certainement.
0: Et ça goûte le sang. Vous savez, quand on se fait un bobo, là, puis qu'on lèche la plaie, là, puis
1: principe,
0: ça goûte les capsules de fer.
1: Tout à fait. Même principe. Bon, ces capsules de fer-là, quand elles ont été encapsulées dans une usine qui avait beaucoup de particules de fer dans l'air autour, c'est sûr qu'il y en a qui s'est retrouvé à l'extérieur de la capsule. C'est pour ça que vous le goûtez, simplement. Puis on le détecte à des faibles concentrations. Donc, il n'y en a pas beaucoup, mais il y en a un peu à l'extérieur aussi. Bref, c'est le même principe. Il va y avoir une réduction des peroxydes lipidiques dans votre bouche. La même chose que ce que vous auriez sur vos mains. Et c'est ça que vous détectez. C'est réellement le produit de la réaction d'une oxydation du fer, mais qui va venir entraîner une réduction d'une molécule de notre corps là, qui est dans nous. C'est la même chose, le goût du sang aussi. C'est pas exactement le fer qui est dans le sang qu'on goûte, mais plutôt les produits qui l'accompagnent, étant donné les réactions chimiques qui se produisent.
0: Et là, vous mentionniez le diamant. Le diamant, il y en a un petit peu de ces trucs-là en pression. Comment vous dites ça? Là,
1: en pression de vapeur?
0: En pression de vapeur.
1: Je vous dirais, c'est absolument négligeable au-dessus du diamant. C'est presque rien.
0: Ouais. On pourrait peut-être le voir avec des capteurs très précis.
1: Vous le disiez tantôt, hein, si on avait tout un détecteur là, qu'on se branchait dans le nez. Bon, Mathieu, vous avez une belle image dans votre esprit, mais ça a un nom, cette chose-là. Ça s'appelle un chromatographe en phase gazeuse. C'est pas vraiment un nez, là, mais c'est un appareil de laboratoire qui est tout à fait capable de détecter des choses.
0: On peut-tu s'en rentrer un dans le nez? Non?
1: Mathieu, vous poserez cette question à moteur de recherche.
0: Parfait. Je vais envoyer ça avec mon fameux courriel caramel. Je ne sais pas qu'est-ce qui se passe ce soir. C'est peut-être la pression est basse. Hein? Le ciel est orageux.
1: Probablement.
0: C'est peut-être ça. Voilà, merci Caroline Cormier.
1: Merci.
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0: Ouf, là là. Bon, on va continuer parce que il faut continuer. Le show must go on, comme dit le proverbe. Normand Foucrot, j'aimerais savoir si les orignaux et les chevreuils perçoivent les couleurs et s'il est utile de payer le gros prix pour des habits à motif de camouflage. Y aurait-il une couleur neutre à porter idéalement? Et on a Louis-Philippe Bélanger qui dit qu'il est récemment allé à la chasse à l'orignal, puis il se questionne sur la vision d'un orignal. Je sais qu'ils ont un bon odorat, une bonne ouïe, donc ils détectent peut-être plus aisément que nous. Mais qu'en est-il de leur vision? Est-ce qu'ils voient les UV comme le chevreuil et le caribou? On en discute avec Jean-Pierre Tremblay, qui est professeur au département de biologie à l'Université Laval, conjoint dans nos studios de Québec. Rebonsoir, Jean-Pierre Tremblay.
6: Bonsoir.
0: Alors, est-ce qu'on perd notre argent si on paye très, très cher pour des habits de camouflage sur lesquels on rajoute une belle couche là, de fluo parce que c'est la loi?
4: Bon, ce bout-là, du coup, est plus difficile à répondre, mais c'est merveilleux comme question parce que c'est rare dans mon domaine qu'on peut avoir des réponses définitives. Puis là, je suis capable d'en donner une. Oui, M. Foucault, les cervidés, les cerfs, les orignaux perçoivent les couleurs. Comment on le sait, par contre, ça, c'est là que ça devient intéressant.
0: Mm-hmm. Ouais,
4: si on regarde un peu la physiologie, l'anatomie comparée de l'œil. Donc, si on fouille un peu ça, on se ramène à la rétine, par exemple, là, au fond de l'œil. C'est une couche de cellules photoréceptrices. La rétine est tapissée de ces cellules-là. On parle souvent, là, on entend les cônes, les bâtonnets. Puis là, si on regarde les cônes, par exemple, les deux vont être excités par la lumière. Et selon la longueur d'onde de la lumière, c'est là qu'on va percevoir des couleurs différentes. Donc, c'est les longueurs d'onde rouges, par exemple, longues vont donner du rouge, le spectre du rouge. Du moyen, c'est le vert. Puis les longueurs d'onde courtes, c'est du bleu. Fait que c'est le RGB là, qu'on voit souvent quand on joue avec des photos numériques.
0: C'est ça. Bon, alors, sachant ça, quand on étudie les yeux des orignaux et des chevreuils, qu'est-ce qu'on peut déduire de la manière dont ils voient leur monde?
4: Ah, là, on s'aperçoit, en fait, pas juste les cerfs et les orignaux. En fait, à peu près tous les mammifères n'ont pas les capteurs pour les longueurs d'onde allongées, le rouge. Donc, le spectre des rouges, ils ne voient pas. On dit qu'ils ont une vision dichromatique. C'est un caractère qui a été hérité de l'ancêtre commun à tous les mammifères, il y a à peu près 100 millions d'années. Ce qu'on en sait, c'est un petit insectivore nocturne. Donc, puis il y a une vision dichromatique. Ce qui veut dire qu'ils voient le monde, et les cerfs, c'est la même chose, dans des nuances de bleu et de vert.
0: Ah oui. Donc, si on remonte très loin dans l'arbre, si on retrouve l'ancêtre commun du cerf et de nous, d'Homo sapiens, c'est un petit animal insectivore, arboricole et nocturne.
4: Tout à fait.
0: Ah oui.
4: Puis nous, la vision trichromatique, là, où on voit le rouge, le vert et le bleu, il y a nous, il y a dans la branche des mammifères, il y a nous, il y a les chimpanzés, quelques marsupiaux. Donc c'est une espèce d'innovation qui est arrivée sur des branches par la suite.
0: C'est intéressant ça. Donc j'imagine qu'il y a un lien avec l'importance évolutive. J'imagine que si on voit autant de couleurs, ça a été bon. Est-ce que ça nous a aidé à mieux choisir ce que l'on mangeait?
4: Dans notre cas, oui. Puis là, on a tendance à voir ça comme un avantage là, qui nous donne un gros avantage. Mais en fait, la vision dichromatique présente d'autres avantages.
0: Ah oui, par exemple?
4: Par exemple, si on prend des... En fait, ils vont voir ces animaux-là vont voir le monde comme une personne qui serait daltonienne pour les rouges. Donc, les rouges vont apparaître comme un peu des gris. Puis si on prend des gens qui sont daltoniens pour le rouge, puis on essaie de leur faire détecter des objets camouflés, ils ont un meilleur succès que ceux qui sont trichromates, donc qui voient les trois canaux. Même plus encore, il y a certains animaux, des mammifères qui sont dichromatiques, puis il y a des mutants de temps en temps qui vont être trichromatiques. Puis là, si on compare leur succès de capture de proie, les dichromatiques ont un meilleur succès.
0: Ah,
4: donc, clairement, ils vont avoir une meilleure survie, ils vont laisser plus de descendants et le trait va augmenter dans la population. Le trait dichromatique va dominer.
0: Bon, revenons à cette question de Normand Foucault, là, parce que là, il parle de s'ils perçoivent... En fait, si on part du fait là, qu'ils perçoivent quand même un environnement de manière assez bonne, même si leur vue n'est, entre guillemets, que dichromatique et non trichromatique comme la nôtre, est-ce que ça donne quelque chose d'avoir du camouflage? Et aussi, moi, je veux rajouter la question du dossard fluo qu'on rajoute par-dessus le camouflage. À un moment donné, on dirait qu'il n'y a comme pas de logique là, là-dedans.
4: Oui, on pourrait même se demander, s'ils ne voient pas les rouges, on ne devrait pas s'habiller tout en rouge?
0: Aussi, pourquoi pas?
4: Non, pas une bonne idée. Pas une bonne idée. En fait, ces couleurs-là vont être perçues comme des gris. Fait que pensons à un tigre. Il est orange, au fond. Mais il va être perçu par un herbivore qui serait une proie, comme un animal avec... il verrait des teintes de noir et de gris. Donc, qui vont casser le patron. Ce qui devient important, là, c'est pas tant la couleur que de casser les patrons qui sont facilement détectables, surtout si ce patron-là est en mouvement. Quand on parle de camouflage, ce qui est important, c'est pas tant la couleur
0: que le patron.
4: Que le patron. Donc, un gros placard gris qui se promène dans le sous-bois, c'est apparent.
0: Mm-hmm.
4: Merci à vos auditeurs. En soulevant cette question-là, m'ont fait découvrir des choses. On refait la littérature.
0: Qu'est-ce que vous avez découvert?
4: Les proies herbivores, Ben, ça, on le sait. Ils ont une vision panoramique. C'est d'autres éléments de la vision, là. Ils ont une vision panoramique, ils voient jusqu'à 300 degrés, alors que nous, notre vision est plus binoculaire, là. Puis on voit autour de 200 degrés de champ de vision. Plus encore, je me suis rappelé en fouillant ça, l'œil des cervidés, la pupille est un peu horizontale.
0: Ah oui.
4: Ça fait que ça va leur permettre, ça, plus la vision dichromatique, ça leur permet de voir ou de capter la lumière au niveau du sol, à l'horizon, si on veut. Puis là, ils vont capter les mouvements, puis de façon très, très précise, là, dans tout leur champ de vision extrêmement allongé. Donc, ils voient pas en l'air, si on veut, mais ils voient à l'horizontale. Mm-hmm. Mais là, si vous pensez que vous êtes un herbivore qui se promène puis qui doit manger, donc il bouge sa tête, pour que ça marche, cette histoire-là de la pupille horizontale, ben, il faut qu'elle reste horizontale. Si vous penchez pour manger, prendre une bouchée au sol, tout à coup, la pupille devient verticale.
0: Ouais.
4: Il y a une adaptation pour ça. Il y a des muscles qui sont synchronisés des deux côtés, qui viennent un peu tordre l'œil, si on veut. Puis c'est comme s'il était sur un cardan.
0: Pour relever... Oh mon Dieu, incroyable. Qu'il tient bien droit, peu importe les mouvements. Un peu comme nous, on en parlait d'ailleurs hier avec un spécialiste, un audiologiste là, qui nous parlait de la relation entre l'oreille interne et les yeux. Mais maintenant, il faut en venir à ces fameux frottis et grattés, parce que ça, c'est très important. Non, mais excusez-moi, je voulais prononcer ces mots ce soir. Mais c'est très important parce que c'est lié à la reproduction de ces animaux-là. C'est relié aussi au marquage de leur territoire. Et ça a un lien avec leur capacité visuelle. Parlez-nous de ça, Jean-Pierre Tremblay.
4: Ça a un lien direct avec la question de M. Bélanger aussi sur la perception des UV. On sait qu'il y a plusieurs cervidés, les caribous par exemple, sont capables de détecter les lichens sous le couvert de neige leur émission d'UV. C'est vrai aussi, cette situation-là, c'est causé par le fait qu'ils n'ont pas les filtres que nous, on a. On a des filtres qui nous protègent des UV. C'est comme si on avait des verres de contact anti-UV. C'est dans la cornée puis le cristallin de l'œil. Puis eux n'ont pas ces filtres-là. Donc, ils perçoivent les UV. Puis c'est vrai aussi pour les cerfs, les orignaux, les chevreuils, les orignaux vont avoir, ils n'ont pas non plus ces filtres-là. Donc ça leur permet de voir les UV et encore plus intéressant, c'est que ça leur permet de détecter de la bioluminescence qu'eux-mêmes vont aller laisser sur quand ils vont les dits frottis, c'est ouais. Quand un cerf va aller frotter son panache sur un arbre puis arracher l'écorce.
0: Ouais.
4: Puis là, il va frotter ses glandes préorbitales qui sont sur le bord de ses yeux. Puis il va laisser des composés chimiques. Même chose, les gratter, c'est plutôt là, il va gratter au sol, puis il va uriner sur ses glandes tarsiennes là, qui sont sur la patte. Puis ces composés chimiques-là qu'il va laisser soit au sol, soit sur l'arbre, sont bioluminescents.
0: C'est incroyable.
4: C'est incroyable. Hein? Donc, ça leur fait une espèce de réseau social avant le temps.
0: C'est
4: ils sont capables de détecter par les UV.
0: OK, donc c'est ça. Donc c'est leur composé qu'ils vont sécréter et qui vont leur permettre de voir des choses finalement que à peu près personne d'autre peut voir. Là. C'est vraiment leur signe à eux avec leur, on pourrait dire, leur nomenclature.
4: Oui, ouais, la seule façon pour nous de le voir, c'est d'utiliser un spectrophotomètre puis de décomposer la lumière dans ces longueurs d'onde.
0: C'est absolument fascinant tout ça. Jean-Pierre Tremblay, je rappelle d'ailleurs qu'on a déjà discuté avec vous à l'émission. Fait que, si les gens avaient aimé, si vous avez aimé cette entrevue, on en discutait presque jour pour jour l'an dernier. On discutait également d'orignaux. On parlait de la plaque cornée aux dents supérieures des orignaux. Ça a l'air bien niché comme ça, là. Et je vous jure, je l'ai réécouté cet après-midi. On apprend vraiment beaucoup sur les orignaux. Jean-Pierre Tremblay, j'espère qu'on aura l'occasion de se parler à nouveau très rapidement parce que c'est tout le temps des choses hyper intéressantes qu'on apprend avec vous. Je remercie nos deux auditeurs, Normand Foucrault, qui lui-même est daltonien. Hein, je pense que je ne l'avais pas souligné. Et Louis-Philippe Bélanger, qui nous ont permis de discuter de ces choses-là avec vous. Christian Messier, merci. Vous avez une question ou un terminant?
3: Est-ce qu'un spectrophotomètre, les chasseurs pourraient se le mettre dans l'œil?
4: Je vais la laisser à Mathieu, salut.
0: Parfait. On a ouvert des boîtes de Pandore ce soir, plusieurs d'ailleurs. Hey, Jean-Pierre Tremblay, merci beaucoup pour ces informations. J'espère qu'on aura d'autres questions pour vous réinviter très, très bientôt. Je rappelle que vous êtes professeur au département de biologie de l'Université Laval. Merci beaucoup pour ces informations.
4: Merci, au revoir.
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0: C'est un gros nombre, en fait, puis ça m'est vraiment, mais ça m'a explosé à la figure. Carrément, je lisais ça, puis je me suis dit, mais voyons, donc quand est-ce qu'on entend parler de des morts estimées entre 20 et 50 millions? Je veux dire, c'est comme c'est la grippe espagnole, probablement, on est dans ces ordres-là, mais ça arrive pas souvent. Il y a plusieurs scientifiques, on le sait, hein, qui sont très inquiets de la situation climatique actuelle. C'est un euphémisme, surtout avec El Niño là, qui s'en vient. Il y a beaucoup de climato-négationnistes, cela dit, qui tentent de relativiser ce qui se passe aujourd'hui en soulignant que, ben oui, des catastrophes, il y en a eu beaucoup dans le passé. Ben, celle dont je vais vous parler, c'est un peu ça, là. Mais c'est vrai qu'il y en a eu, mais c'est pas ce genre d'équivalence que fait le journaliste Rémi Noyon. Il est chef des pages ID au très bon magazine Le Nouvel Observateur et il a une infolettre qui est magnifique, que j'aime beaucoup, qui s'appelle 420 ppm. Et il nous fait découvrir dans sa dernière publication des aspects franchement peu connus de l'histoire des catastrophes. Donc, dans son infolettre, il nous parle de climat, il parle de techno, il parle d'histoire des sciences, de finances vertes. C'est vraiment très large, mais toujours avec un angle environnement, science, très marqué. Dans sa dernière publication, donc, il raconte l'histoire très peu connue d'une catastrophe qui a affecté à la fin du 19e siècle les populations de ce qu'on appelle aujourd'hui le Sud global. Il raconte l'histoire de l'ancien président américain Ulysses S. Grant qui est parti faire un tour du monde en 1877. Et donc, ce qu'il a rapporté, le président américain, en Égypte, en Inde, en Chine, l'ancien président ne cesse de croiser, dit-on, la famine partout, la terre, et là, il le cite, là, est dure, brune, calcinée. C'est comme si on suivait les traces, et là je le cite toujours, d'un monstre dont l'épouvantable trajectoire de destruction s'étendait, tenez-vous bien, du Nil à la mer Jaune. La mer Jaune, c'est en Asie du Sud-Est, là. C'est un gros territoire. Les années 1876-1879 sont en effet marquées par des sécheresses d'ampleur qu'on qualifie de bibliques, c'est le mot qui est employé, et qui vont se répéter jusqu'à la fin de l'ère victorienne, donc fin du 19e siècle. On mentionne d'ailleurs qu'elles constituent à elles seules l'une des plus grandes hécatombes de l'histoire humaine. Rien de moins. Moi, j'en avais jamais entendu parler. L'estimation du nombre de morts, donc, varie aujourd'hui entre 20 et 50 millions. Et à l'époque, on les attribue aux taches solaires. C'est ce qu'on connaissait. Donc, on dit, ah oui, mais c'est peut-être parce qu'il y a beaucoup d'activités solaires. Le journaliste souligne que ce n'est qu'un siècle plus tard, à la fin des années 60, que va émerger l'explication qui tient le plus la route, et c'est celle d'un épisode particulièrement marqué d'El Niño. Donc, ce qui s'en vient là, ici, là, ces jours-ci. Rémi Noyon, c'est un historien qui est très engagé politiquement. Il s'appelle Mike Davis. Pardonnez-moi. Dont il mentionne, oui, que le travail a été critiqué. Cependant, ce dernier aurait vu juste, donc l'historien, en mentionnant que les effets d'El Niño, des El Niño, on pourrait dire, successifs là, de la fin du 19e siècle, auraient été amplifiés par l'incurie des pouvoirs coloniaux qui régnaient alors presque partout hein, donc dans ces pays du Sud. Selon Rémi Noyon, toujours, cette analyse a au moins le mérite de montrer avec précision qu'il n'y a jamais de catastrophe purement naturel, parce que les humains jouent beaucoup dans leur amplification. Quand les grandes puissances sont lancées, donc ces jours-ci, dans une course à l'accaparement des ressources, quand l'agriculture est déjà affectée par l'augmentation du prix des engrais, hein, du fait de la guerre en Iran, on voit bien comment des sécheresses intenses pourraient éventuellement déstabiliser des pays et peut-être en favoriser d'autres. Et il ajoute avec cette référence en tête, on peut se demander ce que provoquera un fort El Niño dans le monde de Trump. C'est une analyse encore plus fouillée que ce que je vous en ai livré. Ça s'intitule Une histoire de monstres et on peut la lire sur la très bonne infolettre 420 ppm du journaliste Rémi Noyon.
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0: Et tout à l'heure, avec notre ami Aurore Courtieu-Boisneau, on va parler des déchets au bord de l'eau. Ça a l'air qu'il y en a encore beaucoup. Puis on se demande, mais voyons donc, Comment ça se fait, là? Il me semble que on est...
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0: OK, parfait. On a un petit indice. Mais auparavant, on va parler de fumée liquide, carrément. Parce que là, il y a un auditeur, et de fumée en général, parce qu'il y a un auditeur qui dit « J'ai mangé des saucisses végétaliennes ce soir avec ma fille. » Et dans la liste d'ingrédients, il est écrit « Arôme naturel de fumée ». Puis là, c'est vrai, on en a les petites bouteilles chez nous, là. Puis c'est ça, il y en a de l'arôme de fumée partout. Puis là, on dit naturel. Mais c'est quoi ce naturel de fumée? On en discute avec un chimiste. Il s'appelle Christian Mercier. Il est enseignant en sciences de la transformation des aliments à l'Institut de technologie agroalimentaire du Québec à Saint-Hyacinthe. Il est en studio avec nous. Rebonsoir, Christian.
3: Rebonsoir, Mathieu.
0: Bon, alors, le fumage, ça existe depuis longtemps, cette affaire-là.
3: Ben oui, c'est ça. Déjà, à mon tour de faire l'enseignant ici, là, et de déconstruire.
0: Nous sommes votre classe.
3: Naturel de fumée. Donc, c'est ça, le fumage, hein. C'est sûr, c'est une technique de conservation ancestrale au départ. Ça n'a pas été inventé pour le goût, là. C'était inventé pour survivre. On avait plusieurs communautés, notamment les Vikings, tout ça, vont fumer le poisson. De nos jours, on va considérer que le fumage est encore très utile pour 5 effets. On peut penser notamment au goût, à la couleur, à la rancidité, ou plutôt l'absence de rancidité. Ça a un effet un peu antioxydant, là, pour les différentes graisses animales ou végétaliennes, dans le cas des saucisses. Sinon, on va avoir aussi la texture et la stabilité microbienne. Parce que nécessairement, ben, la fumée va tuer ou ralentir l'accroissement des bactéries.
0: Bon, on a votre collègue ici, Caroline Cormier, qui est très, très attentive. Et là, on va essayer de définir chimiquement de la fumée. C'est quoi, Christian?
3: Ben oui, ben déjà, la fumée, ça provient du bois, ça provient de la pyrolyse, qui est une réaction chimique, dans laquelle il va y avoir des milliers de composés qui vont être produits là, à travers tout ça. Mentionnons que dans la fumée, on va considérer qu'il va y avoir deux grandes familles. Il va y avoir les condensables et les non-condensables. Par exemple, les gaz de combustion, que ce soit le CO2 ou carrément l'azote, qu'on ne peut pas...
0: On ne peut pas sentir, donc, parce forcément, que ça serait terrible.
3: Fait qu'on comprend que ça ne va pas contribuer à la saveur de fumée, l'azote. Il va y avoir... Et dans les condensables, il va avoir ce qui nous intéresse vraiment. Il va avoir des composés phénoliques, le gaïacol, le seringol, l'eugénol, qui constitue un peu la

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3: Donc, quand on s'intéresse aux arômes naturels de fumée, la fumée liquide, là, comme on peut connaître, étrangement, la fumée liquide est plus sécure pour la santé que la vraie fumée naturelle.
4: Ben, c'est ça, mais en même temps, c'est tellement bizarre parce que vous dites les HAP, là, ça peut être très cancérigène, mais quand on a notre petite bouteille là, dans notre frigo, il n'y a plus de HAP dedans, là.
3: Et non, c'est ça, exactement.
4: Mais comment on fabrique ça?
3: Ben, dans le fond, la fumée, ce qu'on va faire, c'est on va la condenser, on va faire brûler notre bois, on va avoir un...
4: OK, donc il y a de la vraie fumée à la base.
3: Tout à fait.
4: Dans ces usines-là, on fait brûler du bois.
3: Tout à fait. Et puis ensuite, ce qu'on va faire, c'est on va faire condenser une partie de la fumée, notamment les molécules condensables que je vous expliquais, qui vont redevenir sous la forme liquide. Puis ben, pour Caroline, c'est un condensateur. C'est vraiment comme en chimie là, qu'on peut utiliser pour condenser n'importe quelle substance volatile.
5: C'est fou, je le savais vraiment pas.
4: Ah ouais?
3: Puis ben, cette substance liquide va aussi parfois contenir des cendres, des particules un peu comme ça, les HAP aussi. Et on va les filtrer, on va les traiter pour les retirer de la fumée liquide elle-même. Et ça, c'est très important, la fumée liquide, parce que d'un point de vue industriel, quand on y pense, les saucisses hot dog, les saucisses végétaliennes, il y en a franchement beaucoup qui sont produits à chaque jour, d'autant plus que l'été s'en vient, Mathieu.
4: Ben oui, puis là, on ne veut pas d'achapper là-dedans. Là.
3: Non, exact, mais c'est surtout que la fumée naturelle, la vraie fumée, là, comme on fait dans les barbecues, ben c'est quelque chose qui n'est pas nécessairement consistant, constant, toujours la même chose. Il y aurait une saucisse qui serait plus fumée qu'une autre. Donc, ce qu'on va avoir tendance à faire, c'est ben, d'appliquer la fumée liquide directement dans le produit. Et là, ou encore, c'est franchement merveilleux, la transformation.
4: En plus, là, vous nous dites que vous avez des recettes de,
3: ben oui, bien
4: de fumée avec la fumée liquide.
3: Bien sûr, on peut faire plein de choses avec la fumée liquide. Nous, souvent, on a tendance à la mettre directement dans notre recette. On la met dans la formulation. Ouais. Mais il faut savoir que dans l'industrie, notamment pour le bacon et autres, là, on va aussi procéder par ruissellement. C'est comme une douche. C'est vraiment comme une
4: douche. Une douche de fumée liquide.
3: Oui, c'est vraiment la fumée liquide qui coule comme une douche, qui se vaporise à la chaleur de cuisson, puis là, qui va pouvoir être recirculée. Il va y avoir de l'atomisation, parce qu'on peut aussi l'envoyer sous une fine poudre qui va se volatiliser presque instantanément au contact du produit chaud. Il va y avoir le trempage. On va même utiliser des films qui sont imprégnés de la fumée liquide. Et c'est le film lui-même au contact de ce qu'il contient que le fumage, techniquement, va avoir.
4: Ah ouais, hein?
3: Oui, carrément.
4: Il y a plein de temps. Dans le fond, on part de ce liquide-là et après ça, on peut vraiment jouer avec. Là, c'est ce que vous nous dites.
3: Exactement.
4: Là. Ah ouais. Oui, Aurore, vous avez une question?
5: Ça veut dire que quand on est à l'épicerie puis qu'on voit les propositions sur les étalages puis qu'il y a marqué fumé, etc., en fait, ça n'a pas vraiment été fumé, ça a été douché.
4: Bonne question.
3: Oh, oui. Ouais. Ben, déjà, dans les étalages, est-ce que tu parles, Aurore, des différentes fumées liquides elles-mêmes ou les produits?
5: Non, les produits, c'est le bacon, whatever.
3: Oui, bien
4: est-ce
3: sûr.
4: Est-ce que c'est toujours fumé ou bien...
3: Pas nécessairement.
4: On peut mettre la fumée liquide et dire que c'était fumé.
3: Tout à fait. Il y a une réglementation derrière ça qui est franchement bien contrôlée, mentionnons-le. Déjà, pourquoi est-ce qu'on parle d'arôme naturel de fumée? Ben, c'est parce que c'est pas toute la fumée qui a été condensée, c'est seulement une partie, notamment les parties aromatiques qui sont condensables. C'est pour ça qu'on parle d'arôme de fumée naturelle, pour y revenir, Mathieu, ben dans le fond, si on veut avoir une mention naturelle dans la liste des ingrédients...
4: Il faut que ça vienne du vrai bois.
3: Il faut que ça vienne du vrai bois, tout
4: Mais il y a aussi de la fumée artificielle. Puis ça, c'est vraiment de l'arôme de fumée artificielle. Ça, c'est vraiment votre domaine, là, la chimie alimentaire. Vous partez avec vos flacons de molécules multiples, puis tu peux assembler ça, puis recréer... tous les goûts dont vous venez nous parler, tous les arômes dont vous venez nous parler.
3: Ben, vous vous souvenez, Mathieu, je vous ai parlé de vanilline tout à l'heure qui pourrait être produite par la fumée. Ben, ça, c'est un excellent exemple. On va avoir des extraits de vanille naturelle, des extraits de vanille artificielle. Et ça, c'est la source. La molécule de vanilline artificielle, ça aurait été créée de toutes pièces, de façon synthétique. Et c'est très possible, bien sûr, de faire un assemblage de fumée liquide qui serait entièrement synthétique, par assemblage carrément humain. Mais je peux vous dire, il y a beaucoup plus de plaisir d'avoir une fumée naturelle et ensuite faire un arôme de fumée comme ça. Parce qu'on peut se permettre de jouer aussi avec quel type de bois. Ouais. Des bois de pommier, des bois de hickory, des bois un peu plus aromatiques.
4: Puis si je comprends bien, aussi en terminant, si on y va avec la fumée, et non la fumée liquide et non pas la fumée, entre guillemets, naturelle avec le bois en dessous, on enlève aussi... un paquet de composés potentiellement mauvais pour notre santé. Là.
3: Oui, mentionnons-le.
6: Oui, j'aurais peut-être une question, mais c'est une vraie question parce que ça m'intéresse vraiment. Vous disiez, c'est des composés condensés, mais dans la petite bouteille qu'on achète à l'épicerie,

0: clairement, ça a été coupé avec un solvant. Là.
1: Oui,
0: c'est
1: oui,
0: pas
1: oui, bien
0: du
1: sûr.
0: Du guaiacol pur, non. Du l'eugénol pur. Là.
1: donc, forcément, on va faire une solution avec une concentration définie. Puis, ben, les solvants en question dont vous parlez, Caroline, ben, c'est très forcément de l'eau.
2: C'est la version eau de parfum.
0: Ah, l'eau de parfum, de bois de pommier. Ouais, c'est magnifique.
1: Voilà. Peut-être une petite note aussi pour terminer. On parlait de réglementation tout à l'heure. Là, lorsque la fumée, c'est un agent de conditionnement, par exemple du saumon fumé, ça ne sera pas nécessairement écrit à l'intérieur de la liste des ingrédients qu'il contient de la fumée, puis ça pourrait être carrément de la vraie fumée là, issue de la combustion. Lorsqu'on va voir dans la liste des ingrédients la mention « arôme naturel de fumée », c'est parce que là, vraiment, la fumée liquide aurait été injectée directement à l'intérieur de la formulation, notamment dans le cas des saucisses hot dog, dont les saucisses végétaliennes, et c'est pour ça que votre auditeur l'a vu dans la liste.
2: Très intéressant tout ça, puis c'est vraiment naturel. Quand c'est écrit naturel, oui, c'est vraiment naturel, puis c'est peut-être même meilleur pour la santé que de la, entre guillemets, de la vraie fumée, parce que là, il y a les HAP.
1: Exact.
2: Et ça, faut faire attention au HAP. Merci beaucoup pour cette question, Mathieu Grégoire. Franchement, ça nous permet de découvrir ce qu'il y a dans cette petite bouteille-là.
0: C'est fascinant.
2: Ah oui, je trouve ça absolument fascinant. Franchement, on en apprend tous les jours. Et on aime ça. Merci beaucoup, Christian Mercier. Je rappelle que vous êtes enseignant en sciences de la transformation des aliments à l'Institut de technologie agroalimentaire du Québec. Merci. Merci.
1: Toujours un plaisir.
3: Moteur de recherche, environnement.
2: Bon, là, je vous le dis, ça va être un peu moins drôle, mais on n'a pas le choix d'en parler parce que, ben non, c'est correct. Aurore, vous faites passer n'importe quoi, puis on est très content que vous soyez là, mais c'est quand même des dossiers qui sont, qui nous font mal paraître.
4: Oui,
2: on va le dire.
4: Ça nous rend triste quand on se promène au bord des cours d'eau, puis qu'on voit.
2: Parce qu'il y a des déchets beaucoup sur le bord de l'eau, puis on dirait qu'ils n'arrêtent pas d'en avoir, puis il y a des campagnes, on dit aux gens, faites attention et tout ça. Et donc, on va répondre à cette question. Déchets aux abords des cours d'eau, où en sommes-nous après toutes ces années? Aurore Courtieu-Boisneau, je rappelle que vous êtes spécialiste en gestion et réduction des matières résiduelles. La bonne nouvelle là-dedans, c'est que c'est un domaine très bien documenté.
4: Oui, effectivement, c'est pas le cas de tous les déchets. Je dois le dire, c'est quand même surtout documenté sur le Saint-Laurent. Et parce qu'il y a beaucoup d'actions là-dessus. En 2023, il y a eu une caractérisation des déchets de berge par Recy Québec. 2024-2025, Pêche et Océan Canada ont fait des caractérisations aussi. Donc, j'ai pu éplucher des tableaux.
2: Ah ouais, hein?
4: C'était formidable. d'après vous, chers amis autour de la table, quel est le déchet numéro un qu'on va retrouver autour des berges?
0: Les emballages plastiques.
1: Oui, j'allais dire la même chose.
4: Alors,
2: est-ce que c'est ça?
4: Emballage, oui. Plastique, pas seulement.
0: Ah oui.
4: Donc, c'est tout type d'emballage, effectivement. Okay. On pense tout de suite au plastique parce que c'est celui, évidemment, qui est le plus documenté parce que c'est celui qui, une fois qu'il est là, ben, il est là pour rester. Mm-hmm. Mais c'est vraiment la restauration rapide, c'est le quart de tout ce qu'on va retrouver.
2: Incroyable.
4: C'est vraiment une catégorie qui est en augmentation d'une année à l'autre.
2: Le quart des déchets qu'on retrouve sur le bord du Saint-Laurent, c'est la restauration rapide.
4: Et là, je ne vous parle même pas d'emballage. Si on met tous les emballages là-dedans, là, on est à comme 40, 50, 60 % dépendamment des études. Donc vraiment, juste la restauration rapide, c'est le quart. Le numéro 2, pour le fun, un peu plus difficile.
2: Moi, je dis que c'est des cigarettes.
1: Ah oui.
0: Ah, bonne idée, mais c'est petit.
2: Moi, j'ai vu quelqu'un, en fait, je faisais du vélo sur la rue, puis je voyais deux fumeurs qui lâchaient leur mégot dans la rue. Si vous faites ça, que vous nous écoutez, s'il vous plaît, je sais pas, ramassez votre mégot. En tout cas, c'est pas chic.
4: Mais bravo, Mathieu. C'est effectivement le deuxième déchet en importance, en nombre. 12 à 16% selon les études. Le reste, c'est des déchets de construction, des encombrants, des produits sanitaires, on va voir pourquoi. Vêtements, textile, mais effectivement 44% de tout ce qu'on trouve est en plastique, y compris les mégots de cigarettes.
2: Ok, donc en termes de tout, c'est 44%, c'est du plastique, et là-dedans, évidemment, il y a les mégots. Si on regarde par exemple par secteur, là, vous avez dit que la restauration rapide arrive en premier.
4: En termes de nombre. On pourrait se demander, est-ce qu'en termes de masse, c'est négligeable? Parce qu'on dit, ben oui, c'est facile, vous comptez toutes les pailles et puis il n'y a pas grand-chose.
2: Ah, ok, je comprends.
4: Donc, effectivement, en termes de masse, la construction va être dans le peloton de tête. Et là, ce qui est intéressant, c'est qu'on pourrait se dire, ben c'est. des méchants citoyens et entreprises qui ont été déversés, leurs résidus, etc. Ouais. Mais en fait, non, c'est l'érosion des berges et la détérioration de nos infrastructures qui est la première cause des déchets aux berges.
2: L'érosion
4: des infrastructures, vraiment, qui sont au bord des berges, par exemple. Donc,
2: et ça tombe dans l'eau.
4: Ah, ouais. Ce serait la cause principale. Mais effectivement, même si on pourrait se dire les petites pailles et les petits couvercles, ça ne pèse pas grand-chose, en masse, c'est quand même le numéro 2 ou le numéro 1, dépendamment des endroits qui ont été caractérisés. Donc ça veut dire que même quand on se fait dire « oui, mais le plastique dans les analyses de cycle de vie, c'est quand même intéressant pour telle et telle raison », comme on entend souvent, comme ça reste qu'il y en a en masse.
2: On en produit tellement que fatalement, il s'en retrouve un peu partout. Mais là, faites-moi plaisir, s'il vous plaît. J'aurais le goût de dire « faites-nous plaisir ». On essaie de recycler le plus possible. Est-ce que les matières recyclables, dites-nous que ça finit pas dans le Saint-Laurent.
4: Oui, non, ce que vous mettez dans votre bac, c'est pas ça qui finit au Saint-Laurent. On va clarifier ça tout de suite.
2: Merci, merci.
4: Effectivement, parce que je veux pas que demain, les gens disent « ça sert plus à rien ».
2: Ça sert plus à rien, non.
4: Effectivement, très, très, très bon point, Mathieu, merci. Ce que vous mettez dans votre bac, ça s'en va à des centres de tri, puis ça s'en va à des surcyclages, des recycleurs, dans le meilleur des cas, etc. Donc, s'ils viennent d'où, ces trucs-là qu'on retrouve dans les berges, alors en fait, je me suis entretenue avec Jimmy Vigneux, qui est cofondateur de la mission Milton. C'est vraiment un organisme incroyable qui coordonne les opérations de nettoyage. Ils analysent tous les déchets récoltés depuis 10 ans. Fondé d'ailleurs avec Lynn Morissette, qu'on entend régulièrement sur les ondes de Radio-Canada.
2: Biologiste de l'Université du Québec à Rimouski.
4: Exactement.
2: Ouais, je crois. Est-ce que l'ISMER ou Rimouski? Je pense que c'est Rimouski.
4: Ça se peut bien. Mais donc, AE2, Mission Milton, c'est vraiment un organisme qui fait depuis 10 ans des grosses opérations de nettoyage. Puis, ils nous disent, écoute, c'est pas compliqué. Pour identifier un lieu à nettoyer, on cherche les grandes bannières de restauration. Donc, on cherche le petit logo jaune et le petit logo rouge, principalement. Mais là, c'est pas parce que c'est pas forcément le geste citoyen. Donc, c'est pas forcément la personne qui, comme... Alors oui, aux abords des autoroutes, ça se pitche par la fenêtre, ça c'est sûr. Mais en fait, c'est surtout les problèmes de gestion. Putain, on le voit en ville aussi. Tu remplis un bac, il s'ouvre, il y a un vent, il y a de la tempête, il y a des animaux en région. Donc, en fait, on a un problème de volume, que même une petite partie qui va se faire embarquer, elle est là pour rester, en fait. C'est ça le problème. Il y a quand même un geste citoyen qui est problématique, puis ça, je pense que c'est important qu'on s'en parle. Ceux qui finissent dans les cours d'eau parce qu'ils ont été jetés aux toilettes. Je pense aux tampons, aux condoms, à la soie dentaire.
2: Ça n'a pas de bon sens.
4: Ça, c'est énorme, tout ce qui
2: notre toilette, finit dans le... c'est pas une poubelle, hein.
4: Exactement. Et puis là, en fait, on va comprendre pourquoi est-ce que la toilette égale le fleuve ou la rivière. C'est parce que souvent, s'il y a des fortes pluies ou des fentes de neige, les systèmes, là, ils sont pas capables de tout gérer. Et les eaux usées vont être mélangées avec les eaux pluviales.
2: C'est pas le dessin. Et en fait, Lynn Morissette, elle vient de Rimouski, mais elle est à l'Université de Montréal. Voilà, c'est ça. C'est pour ça que j'étais mélangée, parce que je savais qu'elle venait de Rimouski, mais j'avais un blanc. Donc, elle était l'Université de Montréal, voilà. Alors, écrivez-nous pas. c'est ça. Qu'est-ce qu'on fait, là? Parce que là, c'est un peu déprimant, là.
4: Quand je parle aux gens de Mission Milton, Jimmy Vigneux, je lui dis, bon alors, on fait quoi, Jimmy? Ça fait 10 ans que tu nettoies.
2: Parce qu'il n'arrête pas, là. Lui, chaque année, il va faire ça, là.
4: Exactement. Lui, il me dit, en fait, il faut absolument réglementer, parce qu'il a constaté sur le terrain, et ça, c'est super intéressant, à l'instant où il y a une réglementation, il n'y en a plus. Qui est concerné. Les sacs plastiques, on en retrouve encore quelques-uns, mais il n'y en a quasiment plus. Les pailles en plastique, c'est terminé. Bon, alors le problème, c'est qu'ils enlèvent la paille en plastique, mais là, maintenant, ils nettoient des pailles en carton accrochées avec un couvercle en plastique. On est vraiment dans... Le règlement, c'est vraiment ce qui a un effet immédiat, mais il faut faire attention à ne pas remplacer une matière par une autre. Et puis, c'est comme si on ne fait pas de l'éco-conception puis de la réduction là-dedans, on n'est pas plus avancé. Mais il y a aussi... un point intéressant, là on entend parler de la consigne, ça fonctionne, ça fonctionne pas, n'empêche que les objets consignés, il y en a pas. Sur les bords, il y en a très peu sur les bords de berge. Dès qu'il y a une valeur, ce n'est plus un déchet, c'est une ressource. Donc là, on va beaucoup moins l'abandonner, ou alors elle va être collectée par d'autres personnes. Donc vraiment, ce qui change, c'est de faire des règlements, le changement est instantané. mais continuez à nettoyer quand même, si vous voulez.
2: Parce que faut le rappeler, là, Mission Milton, c'est bientôt 10 ans. Ils ont fait plus de 6000 nettoyages des berges. On espère qu'ils, n'arrêteront pas, d'une part, parce que malgré tout, pour le moment, la réglementation, si je comprends bien ce que vous nous dites, Aurore, ne suit pas l'augmentation du volume qu'on envoie. Là.
4: Non, absolument. Pour l'instant, on est maximum dans un remplacement de matière par une autre. Donc, on va avoir des réglementations sur le plastique qui vont aller orienter vers le carton. Mais donc, c'est quand même un peu moins pire, mais là, on pourrait rentrer dans le détail. Alors oui, un carton va moins faire de microplastique, forcément, mais un carton dans l'alimentaire, il est souvent couché de PFAS, donc c'est pas mieux.
2: Donc, ça, c'est les polluants éternels, ça, les PFAS.
4: Exactement. Donc, la question, c'est, on a beau ramasser, ça va revenir. Donc là, le rêve de cet organisme-là, par exemple, qui fait du ramassage, c'est vraiment d'avoir du réutilisable quand tu manges sur place, déjà, de base, s'il vous plaît. Et puis, de voir davantage de consignes, davantage de contenants réutilisables un petit peu partout. Rêve que je partage, évidemment, ça fait des années qu'on dit que c'est la voie à prendre pour diminuer les déchets, c'est vraiment d'aller vers la réduction, vers le réutilisable.
2: Voilà, ben, toujours de sages paroles. Beaucoup de sages paroles, parce que je radote, je le dis souvent, ça fait de bon sens. Mais des quotidiennes, tu radotes beaucoup, je suis désolé. Voilà, Aurore Courtieu-Boisneau, vous ne radotez pas, parce que c'est toujours des belles choses nouvelles qu'on apprend et on est très content que vous soyez là. Vous êtes spécialiste en gestion et réduction des matières résiduelles et vous faisiez le point sur cette chose absolument essentielle dont il faut parler toujours, toujours, toujours. Merci beaucoup, Mathieu. Aurore.
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2: D'ailleurs, Aurore, comme onglet, vous allez nous présenter en fait la fondation Kayak.
4: Fondation Cano-Kayak.
2: Cano-Kayak.
4: Moi, c'est une des choses qui mérite au plus haut point dans la vie, c'est le manque d'accès aux berges pour le public, avec la privatisation, la dégradation des accès, etc. Fait que là, c'est un organisme qui a un formulaire en ligne où vous pouvez signaler un enjeu d'accès, un enjeu public qui d'un seul coup se retrouve un accès public où là, tu as une petite panneau, propriété privée qui est apparu,
2: parce que là,
4: ce genre de choses.
2: En fait, là, vous avez accès, puis là, à un moment donné, il y a quelqu'un qui dit non, vous n'avez plus accès. Et donc, on peut, entre guillemets, faire appel de ça. Là.
4: Exact. Ou mentionner quand il y a un accès qui est détérioré. Donc, eux, leur mission, c'est vraiment de protéger les accès partout sur le territoire. Fait que c'est vraiment intéressant.
2: Et ils ont un formulaire. En fait, je suis allé voir sur leur site, d'ailleurs, aujourd'hui. Là, puis on peut, donc, il y a un formulaire de disponible. On peut les avertir.
4: Exact.
2: D'un empêchement.
4: D'un empêchement sur un accès, pour essayer de protéger le territoire.
2: C'est la Fondation Cano-Kayak. Je vous le dis tout de suite, ça va aller dans l'infolettre. 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De mes blancs chemins, Caroline Cormier.
0: Oui, moi, je vous propose une plateforme d'écoute en ligne que j'ai découverte récemment, mais pour vrai, j'aurais aimé ça la connaître bien avant. La plateforme Idagio, parce que c'est une plateforme de musique classique. Les plateformes traditionnelles de musique qu'on peut écouter, les sélections de musique classique sont généralement mauvaises, mal référencées. Mais là, ici, c'est des listes de lecture qui sont composées par des musicologues, des experts en musique classique. Et le modèle financier permet une redistribution juste des profits aux musiciens.
2: En n'oubliant évidemment pas audio, parce que audio aussi, c'est des vrais humains qui font la curation, parce que ça, c'est important. Oui, parce que les algorithmes, on stagne vite. Merci beaucoup, Caroline. Christian, vous nous proposez quoi?
1: Je sors de ma zone générationnelle aujourd'hui pour faire un shout-out à Ariane Brunet. Ariane, qui est la sœur de l'humoriste Charles Brunet.
2: Ah ouais, hein?
1: Fait des vidéos humoristiques sur la psychologie du quotidien. C'est drôle, c'est accessible. C'est un beau clin d'œil pour l'été qui arrive. Disponible sur toutes les plateformes. Facebook pour les dinosaures comme moi, mais bien sûr TikTok, Instagram. Bonne écoute.
2: Ben oui, c'est ça. Hein? Nos grands-parents sont sur Facebook maintenant. Ben oui, on est rendu là. Merci beaucoup de nous écouter, tout le monde. N'hésitez pas à nous écrire justement par la bulle, via la bulle de conversation sur audio. On est toujours très, très contents de lire vos courriels ou encore à moteurderecherche@radio-canada.ca. Et comme la vie est bien faite, on est là demain, 19h. Soyez-y. Bye-bye.
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9: Bonsoir, ici Fred Harding. Voici les informations. Ottawa veut interdire aux moins de 16 ans.